0: Ah, mais tiens, Alexandre, c'est des tendances ça, qu'on...
1: Ah oui.
0: Qui s'installent.
1: Oui. Ouais. Vas-y.
2: Après, écoute, une première boîte ne fait pas le printemps, comme on massacre le proverbe. Fait que je pense que ça risque de pas être aussi une grosse avance que ça pour les conservateurs, mais c'est sûr que ça part bien quand on voit une boîte comme ça.
1: Faut dire que ce comté-là, les conservateurs ont une pratique. T'sais, oui. L'élection partielle. Et donc, ils ont une machine. Dans beaucoup de comtés, les conservateurs n'ont pas de machine rodée qui a déjà vécu une élection. Alors, peut-être que là, ils sont capables de faire sortir le vote plus facilement dans un comté comme celui-là que dans d'autres comtés où ils sont un peu plus à tâtons, ils sont en train de s'organiser.
0: Nathan Meilleur, on te remercie. Tiens-nous au courant. Si jamais ça reste tranquille du côté de la Coalition Avenir Québec, on t'enverra au Grizzly Fuzz aller voir la gang de Québec solidaire.
3: Sans faute, je suis là pour ça, les amis.
0: Merci beaucoup. Hey, dans Bertrand, France-Hélène Duranceau, qui perd déjà par 800 votes à peu près. C'est
1: du kit au double.
0: C'est du kit au double. Il y a Simon-Jolin Barrette également, Catherine, qui tire de l'arrière dans son comté.
4: Mais ce qu'on voit, là...
1: Ça y reprendra à ne pas avoir changé pas avoir aboli le changement d'heure.
4: Oui, c'est ça. Mais écoute, ce sera un autre sujet à débat pour un nouveau gouvernement, Myriam. D'après moi, on va pouvoir se mettre là-dedans. Mais ce qu'on voit, là, c'est que le dépouillement avance très, très bien. Et c'est ça que ça fait, hein, veux pas, avoir un taux de participation, vote par anticipation qui est assez fort. Donc, présentement, là, ce qu'on voit, là, c'est 15 candidats du PQ qui sont en avance au Parti libéral. On parle plutôt de 7 ou 8, là. Ça dépend toujours de où on regarde. Et le Parti conservateur à 4. Et du côté de la CAQ, on dirait que j'ai envie d'aller voir quels candidats sont en avance pour la CAQ.
0: Il y a Sonia Bélanger, hein? Qu'on vient de voir à l'écran, qui est en avance du côté de la CAQ. On en a deux. À 37 % des voix pour commencer du côté du Parti québécois, c'est un fort début, ça, Étienne Alexandre et Myriam.
2: Ah, absolument, absolument. Moi, je me souviens, écoute, en 2022, j'étais à la soirée électorale de la CAQ, puis quand on avait vu le vote par anticipation qui rentre à 52 %, tout le monde fait « Ouh! » Finalement, ça a baissé un petit peu, mais quand même, ça part bien soirée.
1: Tu vois, dans Rosemont, là, Pierre-Luc Briand, qui représente le PQ, est né à nez avec Québec solidaire qui détient le comté.
0: Ouais, Gisèle Poignal, donc ça va être à suivre. On va rejoindre immédiatement Alex Laramé, qui est au rassemblement du PQ à Montréal. Alex, est-ce qu'on déborde de confiance du côté du PQ avec ce taux de vote à 37 % pour les boîtes par anticipation?
5: Je peux vous dire que l'ambiance à Montréal est à la fête. Là, en ce moment, à l'écran, on présente une entrevue avec Pierre-Luc Briand, député, candidat dans la circonscription de Rosemont, qui a des très bonnes chances de rentrer. Et déjà, on sent la foule est fébrile dès mon arrivée. On voyait que il y avait une certaine certain sentiment de confiance là, chez les partisans du Parti québécois. Plusieurs partisans d'ailleurs ont les verres à la main. C'est vraiment la fête ici à l'espace Saint-Denis à Montréal.
0: Je vois des pancartes du oui de 1995 dans les estrades. Les gens y croient vraiment?
5: Oui, effectivement, plusieurs drapeaux du Québec, des pancartes du oui. Certains sont même arrivés déguisés de la tête aux pieds. Les chapeaux du Québec, honnêtement, beaucoup, beaucoup d'ambiance ici. La soirée est encore jeune. On vient tout juste de commencer à dépouiller les votes. Mais on sent, comme je disais, beaucoup de confiance chez les partisans du Parti québécois ce soir.
0: Alex, je te remercie infiniment d'être là au rassemblement du PQ. Dès que tu es en mesure d'avoir des entrevues avec des candidats qui seront élus, parce que j'ai l'impression qu'il y en a plusieurs, que ça ne sera tardé. Tu nous fais signe, ça va nous faire plaisir de leur parler. Puis tiens-nous au courant de l'ambiance qu'il y a là-bas.
5: Très certainement, on se reparle.
0: Alex Laramé, merci beaucoup. Alex Laramé, que vous entendez sur les ondes du 99.5 Montréal, journaliste et également animateur de l'émission de sport du vendredi. Catherine, on continue avec les résultats. Je regarde ça. Le PQ a 21 sièges présentement en avance. 9 pour les libéraux, 5 pour les conservateurs, 3 pour la CAQ et 3 pour QS. La CAQ qui performe mieux là, avec ces boîtes par anticipation-là que prévu.
4: Oui, c'est ça. Puis ça dépend toujours de quelle boîte on déballe, bien évidemment. Ce que j'étais en en train de regarder, là, c'est de voir qui est en avance où. Et quand on regardait ça, la CAQ a une certaine avance du côté de Saint-Hyacinthe. Et à Saint-Hyacinthe, c'est vraiment le PQ qui trône, là, selon les dernières intentions de vote qu'on voit selon Québec 125. Et du côté de la coalition Avenir Québec avec sa candidate Jessica Gardner, on est capable de prendre de l'avance un petit peu là-dedans, mais on verra pour la suite. Ce que je constate, c'est que du côté du Parti québécois, là, on dirait que plus on ouvre de boîtes, plus on est capable de dire qu'il y a certaines circonscriptions qui s'en avancent sur d'autres. Et les couleurs, ben, on dirait que ça commence à être de plus en bleu, bleu péquiste. Du côté, par exemple, si on prend la circonscription de Duplessis, là, on voit du PQ. Si après ça, on va dans René Lévesque, Dubuc aussi, du PQ. Si on se rapproche un petit peu, là, puis ce que je constate aussi, là, c'est que la région de Québec, là, on n'a pas encore dépouillé tant que ça, là. Par contre, sur la rive sud, ce qu'on constate, c'est Charlevoix-Côte-de-Beaupré. On voit clairement que le Parti conservateur et Caroline Simard est en avance sur Karianne Bourassa et même François Gariépy à cette heure-ci du Parti québécois. Ça, c'est présentement, évidemment, là. Puis, tu sais, en termes de bulletin de vote, là, on n'est pas encore à des taux spectaculaires, là. Écoute, si je te dis une avance du Parti conservateur, on a dépouillé 65 bulletins pour le PCQ ici, là. Fait que c'est vraiment encore une fois des résultats qui sont préliminaires.
1: C'est quand même surprenant parce que on s'attendait à une lutte entre Karianne Bourassa et François Gariépy.
4: Une boîte à une autre.
1: Puis le Parti conservateur. Qui les double à toute fin pratique dans la première boîte qui sort.
0: Oui, exactement. Caroline Simard, qui est une ancienne du Parti libéral du Québec, qui s'est joint au Parti conservateur. Je voyais, Étienne Alexandre, que le candidat pour le Parti conservateur dans Rutabaga, l'Érable, mène encore par au-dessus d'une centaine de votes quand même. Est-ce qu'on va assister à cette fameuse surprise-là et Alex Boissonneau va être exclu du caucus péquiste?
2: Ben, c'est sûr que ça serait un coup dur pour M. Plamondon, parce que M. Boissonneau, c'est quand même ce qu'il y a un d'éloquence. C'était une bonne candidature qui avait été cherchée, sur laquelle il avait beaucoup misé pour une partielle qui a été importante. En fait, au point où M. Plamondon s'est senti obligé, on ne sait pas à la demande de qui, d'aller dans le comté dans les derniers jours pour dire « j'ai besoin d'Alex Boissonneau », ce que les chefs ne font pratiquement jamais. Et si finalement, il fallait effectivement que le PCQ gagne avec une bonne avance, ben, ça indiquerait que le mouvement qu'on dirait voir dans les derniers jours, là, que le vote en fait sort de Québec et de la Rive-Sud pour aller dans le centre du Québec, dans la Mauricie, ben, ça veut dire que M. Duhaime va avoir fait vraiment de percer ce soir-là.
1: Dans le cas d'Alex Boissonneau, Paul Saint-Pierre Plamondon est allé lui promettre un poste de ministre, ce qui ne se fait jamais et qui risque de toute façon d'indisposer les autres candidats qui se voient ministres. Ça veut dire qu'il sentait la soupe chaude. Et visiblement, la soupe a chauffé pas mal.
0: Oui, vraiment, c'est ce qu'on voit. Premier candidat élu, sans surprise, Île-de-la-Madeleine, Joël Arsenault.
4: Oui, ben, je pense que ça, c'était dans les plus prévisibles, là, dans les noms du Parti québécois, Joël Arsenault. Réélu du côté de l'île, de la circonscription Île-de-la-Madeleine. De ce côté-là, le dépouillement s'est fait assez rapidement. On en compte un peu plus de 1500 voix là, qui vont directement pour Joël Arsenault. Donc, présentement, là, puis je sais pas si on a terminé le dépouillement des boîtes, là, mais on voit qu'avec la proportion là, de ce qui est déjà déterminé, c'est vraiment lui qui va briguer un autre mandat pour le Parti québécois de ce côté-là. Est-ce que ça continue à ouvrir des boîtes? Ce que je vous dirais, c'est oui. On continue. Et là, bon, on dirait que la carte est de plus en plus colorée là, présentement. Et j'ai envie de vous amener du côté de la région de Québec à Jean Talon. Jean Talon, qui est une circonscription où Pascal Paradis, aussi du Parti québécois, tente de se faire réélire. Présentement, là, on est en avance pour le Parti québécois dans Jean Talon. Vanier-les-Rivières, ce qu'on voit, c'est Patrick Paquette du Parti conservateur. Lui aussi est en avance dans les intentions de vote. Là où la course est très, très serrée, c'est Charlebourg. Et je viendrai à Louis Hébert tantôt aussi, mais Charlebourg ou Héloïse Coulombe, qui a seulement 23 ans, on en parlait avec Marois Risky un peu plus tôt, mais seulement 23 ans, elle est à sa deuxième campagne électorale, est en avance de quelques voix seulement là devant Gabrielle Coulombe du Parti conservateur. C'est en train de se dessiner tranquillement, là, je vous le dis, et c'est très, très intéressant. J'ai bien hâte d'avoir Louis Hébert parce que présentement, les données sont pas encore disponibles. Là, c'est très intéressant. Parti québécois, on le voit, c'est en avance avec 32 candidats qui sont en avance. Le Parti libéral, 16. Conservateur, 11. Québec solidaire, on est à 2. Et puis, 1 pour la CAQ. Et ça, je vous dis, selon Élection Québec, là, mais peut-être que tu es en train de regarder TVA puis LCN.
0: Ouais, ça a même passé à 38 sur LCN là, pour le Parti québécois. Christopher Skeet, qui est en difficulté dans sa circonscription.
4: C'est difficile.
0: Il est maintenant troisième.
1: Dans Jean Lesage, c'est un peu surprenant. Sol Zanetti est deuxième.
0: OK.
1: Claude Villeneuve est troisième.
0: Hein?
1: Et c'est actuellement le Parti conservateur qui mène par pas beaucoup de voix, mais quand même.
0: Si le Parti conservateur enlève Jean Lesage, là, ça va être un vrai raz-de-marée.
2: Non, mais sur la rive nord. Ça montre l'effet de quand on ouvre juste une boîte, il y a une partie fort dans Jean Lesage, puis probablement que c'est ça. Là.
4: Ouais, oui, c'est ça. Là. Il n'y a, pas encore beaucoup de.
1: Oui, mais t'es arrivé un soir d'élection d'avoir un comté comme ça qui était péquiste au nord et libéral au sud. Et au début de la soirée, les grands réseaux ont annoncé le péquiste élu, et finalement, c'était le libéral qui.
4: Il faut dire que, si on prend comme exemple Jean Lesage, juste pour vous montrer un petit peu là, à quel point en ce moment on ouvre des boîtes et c'est seulement là, quelques résultats qui sont sortis et on va le savoir plus ça va avancer. Jean Lesage, présentement, là, c'est seulement 378 bulletins de vote qui ont été comptabilisés sur plus de 44 000 électeurs dans Jean Lesage. Donc, c'est vraiment préliminaire là, ce qu'on est en train de dire.
0: On va aller rejoindre immédiatement Mathias Turcotte qui est au rassemblement du Parti conservateur du Québec à Lévis. Mathias, j'imagine qu'avec 12 comtés présentement en avance au PCQ, on doit être très positif dans la salle.
6: Ah, vous avez même pas idée. Là. Je sais pas si on va avoir la chance d'entendre les partisans du Parti conservateur. Vous voyez, ça. Je sais pas si on les entend bien, mais l'ambiance est à la fête. Chaque fois qu'on voit un candidat conservateur qui est en avance dans les différentes télévisions installées au centre des congrès, on commence à crier. Éric Duhaime qui vient tout juste de passer à l'écran. La folie a été prise sur place. Écoutez, ici, on n'a pas beaucoup d'attentes. Ce qu'on veut, c'est faire élire le plus de députés possible et enfin rentrer à l'Assemblée nationale.
0: Exactement, Éric Duhaime qui a 923 votes à l'heure actuelle. Le deuxième est Jérôme Couture du Parti québécois à 193. Sinon, la salle est bien remplie au Centre des congrès de Lévis. C'est une grande salle là, qu'on a réservée du côté du Parti conservateur.
6: Je vous confirme que c'est bien rempli en ce moment. Encore une fois, on rapporte à crier plusieurs centaines de personnes. Là. Pour de vrai, j'ai pas des yeux parfaits, là, mais selon moi, on est déjà au-dessus de 600 personnes. Pour vous dire, le Parti conservateur ne s'attendait pas du tout à recevoir autant de personnes. La salle qui doit recevoir les personnes est déjà pleine. Ce qui veut dire que les corridors à l'extérieur de la salle sont pleins également. Une foule quand même assez impressionnante pour le Rassemblement conservateur ce soir.
0: Merci beaucoup, Mathias. Dès qu'il y a des candidats d'élus, fais-nous signe. On veut en avoir en entrevue. Je vois présentement Karine Laflamme dans Lévis qui mène 400 votes à 242, mais sur Yannick Godbout, Bernard Drainville est troisième et de loin. Donc, ça va pas bien pour présentement le ministre Kakis. Merci, Mathias.
6: Ça fait plaisir, on se parle tantôt.
0: Yes, salut! Avant d'aller à Richard Martineau qui nous attend, animateur et animateur au 99.5 et également chroniqueur au Journal de Québec et Journal de Montréal, on va aller voir Maxime Larouche au rendez-vous du PQ à Québec. Je voyais qu'on était en train de crinquer la foule. Et Catherine, fais-nous un petit résumé de quelques résultats intéressants à suivre pour nous.
4: J'ai envie d'aller sur la Rive-Sud un petit peu. Belle chasse, de quoi ça a l'air? On vient de le mentionner, Éric Duhaime est en forte, forte avance. Maintenant, tu l'as dit un petit peu, mais du côté de Lévis, là, on peut voir que Bernard Drainville doit pas être très, très content. Côte-du-Sud, c'est Frédéric Poulin du Parti conservateur. Donc, on voit vraiment la carte là, qui est de la couleur du Parti conservateur présentement. Si on se dirige vers Beauce-Sud, on voit vraiment Jonathan Poulin en avance sur l'autre Poulin, Samuel Poulin de la coalition Avenir Québec. On n'a pas encore dépouillé énormément de votes là pour l'instant. Et dans Mégantic, là, on avait vraiment une lutte très, très, très chaude. Parti conservateur et Parti québécois. Et on voit là qu'on est à quelques votes de différence seulement entre Jimmy Gagnon, on en parlait un peu plus tôt, là, ce candidat controversé du Parti conservateur, et le Parti québécois. Là, on parle de même pas quoi, un peu plus de 50 voix de différence pour l'instant. Arthabasca l'érable, je pense qu'Alex Boissonneau va être très déçu de sa soirée si ça continue comme ça, parce que Tarek Enoud du Parti conservateur est en avance, là, écoute, là, de vraiment, vraiment énormément. Et j'ai envie de faire un petit tour jusque du côté de l'île de Montréal pour vous dire que c'est très, très rouge du Parti libéral.
1: Faut faire attention, cependant, parce que le comté de d'Arthabasca est divisé de deux manières. Hein. Mm-hmm. Il y a tous les villages alentours qui avaient voté conservateur la dernière fois, mais Victo était resté péquiste. Alors, il faut voir d'où viennent les votes, les bureaux de scrutin qui donnent l'avance aux conservateurs actuellement, parce que la force du PQ est dans le milieu urbain dans ce coin-là.
0: On va surveiller également du côté de la CAQ. On est à 20% d'intention.

0: L'ambiance là, qui est quelque chose. Il y a pas mal de monde d'ailleurs. Là, on m'a dit que c'est plein au bouchon Blackstone ici sur Laurier. Il y a vraiment du monde à la messe.
1: On est maintenant à 34% de vote pour le PQ. Donc au-dessus de ce qu'on avait dans les sondages, les derniers sondages qui sont sortis. Max, ça rend les militants heureux?
0: Ouais, puis tu sais là, je suis sorti dehors pour être capable de vous parler, puis j'entends les cris de temps en temps qui recommencent en dedans, la foule qui est vraiment en feu à toutes les fois qu'il se passe de quoi à TV, qui est quelque chose d'intéressant pour le Parti québécois, ça se met à hurler là-dedans, l'ambiance qui est vraiment quelque chose. Fait que ben, hâte de voir comment ça va aller plus tard en soirée, si ça va être un genre de coït interrompu ou ben si au contraire, j'ai hâte de voir, mettons là, que le PQ devait atteindre sa majorité, puis ça devait se confirmer, ça va être quelque chose.
1: Max, on se tient au courant dès qu'il y a des candidats élus. Merci de nous les amener, puis on va continuer à te parler au courant de la soirée.
0: Yes, amusez-vous, salut.
1: Salut, Max Larouche. Catherine, grosse nouvelle avant de passer à Richard Martineau. Éric Duhaime, confirmé
2: dans Bellechasse,
1: c'est
2: exactement.
1: Le premier candidat conservateur à être élu lors d'une élection, parce qu'on a eu Maïté Blanchette-Vézina qui avait traversé du côté du PCQ.
2: Il aura travaillé très, très fort, Éric Duhaime, là, pour se rendre jusque-là. On est à plus de 2800 voix pour Éric Duhaime au Parti conservateur dans Bellechasse, loin, loin devant Jérôme Couture du Parti québécois et encore Stéphanie Lachance de l'équipe de Christine Fréchette avec la CAQ. Là, on peut dire que c'est le premier candidat conservateur élu dans une élection qui va rentrer à l'Assemblée nationale. Et c'est quand même spectaculaire pour lui, Éric Duhaime, aujourd'hui. Là.
3: Ça doit lui faire une fleur parce qu'il a raconté à quel point il s'était remis en cause après sa défaite dans Arthabasca. Là. Oui. Il dit qu'il n'avait pas dormi de la nuit, qu'il avait pensé à tout abandonner. Il avait pris ça très, très dur, cette défaite-là. Et ça doit lui faire une fleur d'être ce soir le premier confirmé. Maïté Blanchette-Vézina et Karim El Ayoubi, qui sont deux vedettes du Parti conservateur dans la section nord de la région de Québec, Chauveau et La Peltrie, sont aussi en avance dans leur comté.
1: Et sans surprise, George Kelly du Parti libéral du Québec, le conjoint de Marois Risky, vient d'être confirmé dans sa circonscription. On va rejoindre Richard Martineau, animateur au 99.5 Montréal, chroniqueur au Journal de Québec et de Montréal. Richard, merci de nous faire la fleur d'être disponible pour nous ce soir.
4: Non, très content. Écoute, je ne raterai pas ça. Je viens d'entendre Catherine sur Éric Duhaime. Écoute, c'est le candidat Cendrillon, c'est le parti Cendrillon. Je pense que l'électorat québécois a essayé le soulier dans le pied d'Éric Duhaime, vu que ça fitait. Là, que c'est... Mais tu sais, les idées qu'il défend depuis longtemps en tant qu'animateur radio, en tant que chroniqueur et tout ça, commencent à percoler dans la population. Les gens sont écœurés. T'sais, qui au Québec trouve qu'il y en a pour son argent? On paye des taxes, on paye des impôts. J'avais récemment une petite infection au coude, OK? Une petite anecdote, ouais, ouais. Infection au coude avec du pus qui s'était ramassé là. Est-ce que j'allais attendre 20 heures à l'urgence? Ben non.
1: Non.
4: Je suis allé au privé, ça a pris 10 minutes, ça a coûté 400$ par exemple, Christy. Mais tu sais, ça a pris 10 minutes, puis ils me l'ont enlevé. T'sais, à un moment donné, les gens voient que le système de santé ne fonctionne pas. On a eu des gouvernements péquistes, on a eu des gouvernements libéraux. On a eu des gouvernements caquistes, ça fonctionne toujours pas. Je pense que les gens vont dire, bon, regarde, on va essayer un Parti conservateur pour voir. Peut-être que leurs idées vont marcher. Mm-hmm.
1: Le PQ a sorti fort dès le départ du vote par anticipation qui a été dépouillé. On est encore à 34% du vote. T'attends-tu une meilleure soirée pour le PQ qu'on pensait?
4: Moi, je pense que ça va être une bonne soirée pour le PQ, mais écoute, tu sais, les fédéralistes disent, oui, le référendum. Les Québécois sont pas fous. Les Québécois vont dire, on va voter PQ, puis là, il va y avoir un référendum. Puis après ça, si moi, je veux pas de souveraineté, je vais voter non au référendum. Tu sais, Christy, je trouve ça très drôle. Les fédéralistes n'arrêtent pas de dire, les gens sont pas intéressés par un référendum, ça les intéresse pas. Ben justement, alors si j'étais fédéraliste, je me disais, ben vivement un troisième référendum. Ils vont dire non pour la troisième fois. Ça va être le dernier clou planté dans le cercueil, puis ça vient de finir. Tu sais, c'est comme ça fait pas peur au monde. Les gens disent, il y a trop de partis, c'est une course à cinq. C'est pas une course à cinq, c'est une course à trois. OK, quatre, puis Québec solidaire, oubliez ça, là. ils

0: seront pas là, là. C'est une course à trois.
1: Non, c'est ça, ça ne sera pas des partis reconnus. Ils n'auront pas assez de députés pour l'être, justement. Donc, c'est ce qui va faire en sorte là, qu'on va les tasser un petit peu là, de l'équation, là, la CAQ et, le, et Québec solidaire. Richard, comment... vas-y donc.
0: Non, moi, je pense que les gens veulent du changement. T'sais, les gens veulent pas la CAQ. Ils veulent rien savoir à Québec solidaire. Ils disent, parce que conservateur, si Duhem est sympathique, on aime ses idées, on veut pas le nommer encore à la tête parce qu'il y a, trop des candidats faibles. Son équipe est trop faible. Donc, on va le mettre dans l'opposition. Ceux qui veulent rien savoir de référendum se réfugient sous la jupe du Parti libéral. Et puis, il y a bien les gens qui vont voter PQ, pas parce qu'ils sont pour la souveraineté, mais parce qu'ils veulent changer le mal de place. C'est tout le temps ça, là. C'est au Québec, là, on vote pas tellement pour un parti, on vote contre des partis. Donc, ils vont essayer PQ. Il se tient debout, PSPP, il a l'air de savoir ce qu'il veut faire. Puis bon, son référendum, on verra, c'est dans 3 ans, 4 ans, là, tu sais, c'est de la science-fiction, on verra. Peut-être même lui va décider de va trouver une défaite ou une excuse pour pas le, le tenir dans 3-4 ans. Tu sais. Donc, je pense que c'est... Moi, je dis... PQ majoritaire quand même et une grosse surprise avec le Parti conservateur et les fédéralistes, ben ils vont tout le temps se réfugier sous la jupe du PLQ. T'sais, ça serait un poteau de téléphone avec une boucle rouge qui gérerait le PLQ, qui serait chef du PLQ, puis ça sortirait avec tout le temps un certain pourcentage de vote.
1: Hey, justement, ça me fait penser à ça. Richard, t'aimerais-tu habiter dans la région de Québec? On est diffusant en direct à Québec et Montréal parce que à Québec, on est plus versatile. T'sais, là, on se tourne un peu plus vers le Parti conservateur. On s'est tourné vers la CAQ. Jadis, c'était les libéraux sous Jean Charest. On a déjà eu une vague péquiste aussi avec Lucien Bouchard. Tandis qu'à Montréal, ça va toujours du même côté sur l'île. Est-ce que... comment t'expliques ça? Mais je veux dire, je sais que la langue et tout ça, mais il manque ce cette espèce de dynamisme-là. Et là, même si les chroniqueurs se plaignent que « Hey, les chefs n'ont pas été assez à Montréal », il y a cette dynamique-là qui fait reculer, justement.
0: Oui, mais tu sais, Québec, vous n'avez pas peur de vous faire critiquer. Mais c'est pas vrai. Il y a plus... Vous êtes frondeur, tu sais, j'aime les gens de Québec, moi. Tu sais, je te dis, je travaille à Montréal, mais si c'était pas de ma job à Montréal, peut-être que je déménagerais à Québec, parce que c'est une ville que j'aime beaucoup. Les gens qui sont là, tu sais, il y a des gens de gauche, des gens de droite, ça s'obstine, ça s'engueule. Vous faites penser à des Français, tu sais, les Français, là, il y a des gens de gauche, des gens de droite, ça s'écœure, ça s'obstine.
2: On est moins chiant,
0: ça va prendre un verre après. Mais tu sais, à Montréal, on prend tout personnel, on est chacun dans notre chapelle. Puis à Montréal, il faut dire aussi, il y a la République indépendante du plateau, là, qui est une, comme une réserve là, à l'intérieur de l'île de Montréal. Mais c'est vrai que ça bouge moins. Les gens sont, ont peur de la controverse, ce que vous n'avez pas peur. Vous n'avez pas peur de ça à Québec. À Montréal, les gens vont prendre position, ils regardent pour savoir de quelle direction souffle le vent. Tu sais, donc, ils sont plus timorés, ils sont plus timides, ils sont plus peureux.
1: Ouais.
0: Finalement.
1: Sens-tu qu'un courage, justement, peut-être, là, je vais reprendre tes termes, là, de courage politique va un jour venir envahir notre métropole? Parce que moi, de Québec, j'ai l'impression qu'on aurait besoin d'une métropole plus dynamique au niveau politique pour justement brasser encore plus d'idées puis brasser nos politiciens.
0: Ben oui, tu sais, regarde, moi, mes chums, je suis allé justement, j'ai des vieux chums que je connais depuis 20-25 ans. On est allé prendre une bière ensemble la semaine passée. Puis, tu sais, tous ces gens-là, sont écœurés de payer des taxes, sont écœurés de voir que le système de santé ne fonctionne pas, trouvent qu'ils sont tondus, trouvent qu'ils n'en ont pas pour leur argent, tout ça. Et les idées d'Éric Duhem percolent un peu en disant « Mais moi aussi, je veux qu'on coupe dans la fonction publique. Puis moi aussi, bon, tu sais, mais je ne sais pas. C'est comme... la rectitude politique qui est beaucoup plus pesante, qui prend plus de place à Montréal qu'à Québec. Il y a beaucoup d'artistes aussi, puis les artistes, ils sont très consensuels, ils veulent être aimés de tout le monde. Donc, c'est vrai que ça bouge moins. Ça bouge moins dans la région de Montréal. Puis, tu sais, Duhem à Montréal, on va te dire, là, tu sais, c'est comme...
1: Il fait peur,
0: hein? C'est belle, c'est haut, t'as bois, là. Les parents disent à leurs enfants, si t'es pas fin ce soir, Éric va venir à la maison, là. Il va te manger les orteils, oui, là. Attention, là, tu sais.
1: Le bonhomme Duhem au lieu du bonhomme Satan.
2: C'est-tu un phénomène médiatique, ça, Richard, ou bien c'est les gens pensent vraiment ce genre de choses? La peur d'Éric Duhaime est-elle induite par la bien-pensance médiatique?
0: Mais une bien-pensance médiatique à Montréal qui n'existe pas à Québec, effectivement. Écoute, je sais pas, il y a plus de gens, tu sais, QS est plus fort à Montréal qu'à l'extérieur. Faut dire que, bon, c'est différent avec les anglophones, avec les immigrants, avec les problèmes qu'on a à Montréal sont pas nécessairement les problèmes qu'on a au Québec. Mais c'est vrai que il y a une rectitude politique là incroyable. T'sais, à Montréal, on parle encore, je veux dire, on parle encore, quand on parle de la radio de Québec, on parle encore, on dit encore la radio poubelle.
1: Ouais, t'sais, alors t'sais,
0: ça fait 20 ans qu'on dit ça, que c'est décrocher un peu, là, t'sais, voyons donc, calvaire. Non, mais je veux dire, moi, quand je travaillais dans une autre antenne pour une radio de Québec, dans une autre radio, mes amis de Montréal, qu'est-ce que tu fais là dans cette radio diabolique et tout ça? Puis je dis, ben non, qu'est-ce que c'est le fun, Québec? Ils ont une liberté de parole, ils s'engueulent, c'est trippant, ça bouge. Puis tu sais, c'est comme, on sait jamais les votes où ils vont tomber, tu sais. Tandis qu'à Montréal, comme tu le dis, là, tu fermes les yeux, on sait exactement de quel côté les gens vont voter à Montréal, tu sais.
1: Ouais, c'est ce qui explique le désintérêt, justement, de plusieurs partis politiques.
2: Moi, j'ai toujours dit que le mystère n'était pas à Québec, le mystère est à Montréal.
0: Ben oui.
2: Les gens votent de la même manière en espérant un résultat différent.
0: Ben, en tabarnouche, c'est vrai. Là, le mystère, c'est pas le mystère Québec, c'est le mystère Montréal. T'sais. Puis quand les gens me disent « Richard, t'es controversé », je dis « Je suis controversé au coin. Je suis controversé à Montréal. Aller à Laval, aller à Québec, aller ça arrive sud. Je suis pas controversé. Je suis bien controversé à Montréal. Tu sais, c'est bizarre. Là. Les gens pensent tout pareil. Ils font très attention à ce qu'ils disent. Je sais pas exactement ce qui se passe, mais je suis tout à fait d'accord avec toi. C'est le mystère. C'est pas le mystère Québec. C'est le mystère Montréal. Mais à Montréal, on est tellement nombriliste, tu sais. On dit, ah, oh, c'est un mystère, c'est pas nous autres. Ça peut pas être nous autres. C'est la gang de Québec. La gang de Québec sont weird, eux autres. Là,
1: on veut construire un pont, ça n'a pas d'allure.
0: Hey, ils veulent un troisième lien, tu sais, ça n'a pas de bon. Nous autres, on veut un REM, nous autres, on veut une salle de spectacle.
1: Ben, c'est
0: on veut ci, on veut ça. Eux autres, ils veulent un troisième lien. Ben là, je trouve qu'ils en demandent pas mal. Là, tu sais.
1: Richard Martineau, on adore te parler. Merci d'avoir fait ce bout d'émission avec
0: nous. Merci beaucoup.
1: On t'écoute demain.
0: Faites une bonne job, hein, vraiment. Là,
1: merci.
0: Bravo pour ce soir. Faites une bonne job.
1: Ah, merci. On t'écoute demain sur les ondes du 99.5 Montréal. Puis les auditeurs de Québec vont avoir le bonheur de t'avoir avec nous dans Marceau le matin, 7h15, jeudi matin.
0: Salut,
1: Agathe. Salut, Richard. Richard Martineau qui n'a jamais la langue dans sa poche. Mais Étienne Alexandre, il a pas mal raison. Le mystère est beaucoup plus à Montréal qu'à Québec. Et à Québec, oui. c'est un terreau fertile là, pour les partis politiques.
3: Ben oui, absolument, absolument. Tu regardes, il y a Montréal, puis il y a le reste. Puis d'une certaine manière, on dirait que les idées les plus dynamiques qui ont été brassées, les vraies compétitions, les vrais échanges qu'on a eus, c'était entre trois partis qui parlent à la majorité du Québec, la CAQ, le PCQ, le PQ, tandis que on avait bon le Parti libéral puis Québec solidaire qui était un petit peu dans leur petit coin à Montréal. Puis moi, je regardais les échanges que j'avais avec la famille, les amis dans les dernières semaines, derniers mois autour de la campagne. C'était ces trois partis-là dont on discutait, là, ouais. Les trois partis globalement nationalistes, etc. Mais j'ai pas une personne qui m'a dit, hey, t'sais, moi, je pense Parti libéral, etc. T'sais, c'est pour ça, ça plafonne chez les francophones. Puis même chose pour Québec solidaire qui est une niche.
2: Tu sais, Québec a été péquiste pendant de nombreuses années. Québec a été libéral pendant de nombreuses années. Québec a donné sa chance à l'ADQ et qui est devenue la CAQ. Et c'est à Québec qu'était le château fort de la CAQ. Et puis, maintenant, le Parti conservateur est en train de naître, d'une certaine manière, à Québec. Les gens de Québec, clairement, cherchent qui peut le mieux les représenter et sont prêts à prendre des chances.
1: Vraiment, c'est ce qui arrive présentement dans la région de Québec. C'est ce qui fait une région très, très, très dynamique au niveau politique. On vient de prendre du temps avec Richard Martineau pendant ce temps-là. Les résultats continuent, Catherine. Fais-nous un grand résumé de ce qui se passe présentement dans le dépouillement.
4: Ben, après Bellechasse, c'est Lobinière-Frontenac que le Parti conservateur est allé chercher avec son candidat Renaud Labrecque. Selon moi, c'était dessiné d'avance. Ah, Renaud Labrecque est l'ancien directeur général de Paris-Ville. Et ben lui, il mettait toujours en lumière des situations bien évidentes que, ben évidemment, les gouvernements ne voyaient pas dans la gestion financière, surtout. Du côté de Lapeltrie, c'est dit Maïté Blanchette Vézina du Parti conservateur va revenir à l'Assemblée nationale avec sa nouvelle bannière politique. Bon, si on se dirige peut-être un petit peu plus vers la région de Montréal, où le Parti québécois, en tout cas, là, on peut dire, comme on dit, là, dans le 4-5-0, là, est bien élu du côté de Verchères, c'est Guy Lapointe. Et je pense que du côté des Plaines aussi, c'est bien décidé pour le Parti québécois. Bellefeuille aussi, c'est bel et bien le Parti québécois qui repart avec ça. Et je pense qu'il y a peut-être une déception du côté de la CAQ qui était allée chercher Rachel Renault, qui est la sœur de la fameuse loi Gaby Renault. Donc, finalement, qui n'a pas été capable de remporter son siège. Bien dommage pour France-Hélène Duranceau, qui officiellement, c'est pas elle qui va représenter Bertrand à l'Assemblée nationale. Ce sera plutôt le Parti québécois ici. Bon, pour les circonscriptions de Montréal, où on voyait clairement que c'était du rouge libéral, on peut dire que Jacques Cartier, CU, Nelly Gant, aussi, Moncef Déragie, qui est un député vedette du Parti libéral et même à l'Assemblée nationale, reviendra. Jacques Cartier, c'est la même chose. Robert Baldwin aussi, c'est au Parti libéral. Si on va du côté de Marquette, c'est Enrico Ciccone qui revient. Maintenant aussi du côté de Westmount-Saint-Louis, c'est au Parti libéral que ça va. Jeanne-Mance Vigée aussi, La Fontaine, Marc Tanguay, on l'avait déjà mentionné. Je pense que ça devient de plus en plus rouge encore. Un peu de Québec solidaire à dépouiller de ce côté-là. Sinon, Rousseau aussi, ou Louis-Charles Thouin, monsieur Bingo.
1: Oui, à 20$.
4: Officiellement perdu.
1: Une casquette, ma petite madame.
4: Oui, c'est ça, devant le Parti québécois et son candidat Mathieu Lebrun. Je parlais, attends une seconde, là, je suis en train de regarder tout ça.
1: Excuse-moi.
4: Oui, c'est ça, ça fait toujours drôle quand on parle de ça. J'ai envie d'aller du côté d'Abitibi-Ouest, où c'est le Parti québécois qui a remporté ça. Et dans les dernières secondes, on voit que c'est Patricia Drouin de Beauce-Nord là, qui a remporté son élection avec le Parti conservateur. Donc, voyez-vous, la rive sud de Québec, là, c'est vraiment, vraiment Parti conservateur. Je pense qu'on n'en a pas fait mention, mais Pascal Bérubé, là, écoute, quand on a commencé notre conversation avec Richard Martineau, Pascal Bérubé a été confirmé dans Matapédia Métis. Et si on regarde peut-être les résultats. Moi, ça m'intéresse beaucoup, hein, des chefs de parti. Est-ce que Christine Fréchette va remporter son pari, elle qui ne s'est pas présentée dans Saguenay, mais bien dans Trois-Rivières, sa ville natale? On a commencé tout juste dans les dernières minutes le dépouillement de ces votes-là. Elle est en avance présentement devant le candidat du Parti québécois, Jean Pellerin. Éric Duhaime s'est dit, hein, Bellechasse, il l'a remporté. Dans Orford et Charles Milliard, présentement, on est en avance là, de plusieurs votes devant le Parti québécois. Donc, lui pourrait remporter son Paris. Je pense que pour Paul Saint-Pierre Plamondon dans Camille Lorrain, ça va se faire, mais présentement, là, pas encore assez de votes pour le dire. Et Rouba Gazal est en avance phénoménale. D'après moi, dans les prochaines minutes, on devrait annoncer qu'elle sera réélue avec Québec solidaire dans Mercier.
2: Dans les deux comtés de Québec solidaire, dans la région de Québec, les détenteurs, Sol Zanetti et Étienne Grandmont, ont une légère avance actuellement.
1: Hein? Oh, ça va être à surveiller, Karine.
2: Et tantôt, on disait que dans Arthabasca, Tarek Henout est en avance pour le Parti conservateur. Son avance n'est plus que de 4 votes.
1: Oh, alors ça va être très serré dans Arthabasca, l'érable. Karine Laflamme, d'après moi, va être confirmée dans Lévis bientôt, tout comme Marie-Josée Élie pour Montmorency pour le Parti conservateur.
4: Elle aussi, hein, c'est une candidature controversée.
1: Ouais. Oh, Dominique Dumas vient d'être confirmée dans Chute de la Chaudière, parlant de candidature controversée. L'ex-animateur à Radio X, il va quand même même battre Martine Biron, une ancienne ministre caquiste. Étienne Alexandre, on s'y attendait. Hey, Martine Biron, 779 votes, 2574 pour Dominique Dumas et 1199 pour Serge Bonin. C'est la débandade pour la CAQ sur la Rive-Sud. Là.
3: Oui, absolument. Puis j'avoue que moi, la symbolique me fait sourire un petit peu de voir l'ancienne journaliste de Radio-Canada battue par quand même le co-animateur du matin de Radio X. Je pense que ça en dit très long sur l'état d'esprit dans la région là, en ce moment.
1: Non, en effet, t'as entièrement raison. On s'y attendait que le PCQ serait fort en Rive-Sud, Rive-Nord. C'est vraiment le cas. C'est ce qui arrive à l'heure actuelle. Puis là, quand je regarde les taux de vote, ça commence à ressembler au sondage. 31% PQ, 18% PCQ. On est à 22% pour les libéraux. Donc, ça commence à se stabiliser. Est-ce que ça pointe un gouvernement minoritaire, Mme Segal?
2: Oh, j'en rêve, mais je n'en ai pas des rêves pour des réalités avant la fin de la soirée. Il y a un auditeur qui nous demandait des nouvelles de Louis Hébert. C'est le Parti québécois qui mène actuellement, mais il n'y a pas beaucoup de
3: dépouillement.
2: De dépouillement de fait.
4: Non,
2: là,
4: c'est
2: là,
4: ça. On a seulement ouvert 7 boîtes sur 164, pour vous dire. Là, donc, on est au tout début.
1: Donc, Martin qui demande lequel des Dominique Dumas, c'est vraiment le Dominique Dumas là, du Parti
4: c'est une
1: conservateur.
4: Bonne question, ça, par exemple.
1: On se souvient le parti du côté du Parti nul. On avait également mis Dominique Dumas. Maïté Blanchette-Vézina devrait être avec nous dans environ 5 minutes pour une entrevue. Elle vient de gagner la pelleterie. Elle a gagné son pari d'aller au Parti conservateur du Québec. Au moment où elle l'a fait, Myriam et Étienne Alexandre, c'était osé là, de le faire.
2: Oui, mais ça sentait déjà la soupe chaude pour la CAQ. Là. Elle était plus bien à l'intérieur de ce parti-là. J'ai toujours un peu de misère avec les transfuges, je dois t'avouer, parce que leurs électeurs les ont élus sous la bannière. Alors qu'ils n'assument pas cette bannière jusqu'à la fin, elle a au moins eu l'élégance d'aller comme indépendante, puis ensuite, vers la fin, de s'en aller vers le Parti conservateur, sans y gagner elle-même quelque chose. J'ai plus de misère avec quelqu'un qui quitte l'opposition pour s'en aller au pouvoir, ramasser un salaire de ministre.
1: Oui, en effet, là, comme on a vu au fédéral.
3: C'est une transition qui a été quand même graduelle, puis je me souviens, je ne sais pas si tu t'en rappelles, Myriam, M. Duhaime l'avait amené au congrès du Parti conservateur, l'avait fait prendre devant tout le monde, comme députée indépendante, pas encore comme députée conservatrice. Il a vraiment mis comme des pincettes. Puis il faut dire quand même que le cheminement qu'elle a fait, il y a beaucoup d'électeurs caquistes qui l'ont fait aujourd'hui. On fait juste regarder les comtés dans toute la région ici qui vont avoir viré vers le conservateur.
2: Mais il faut faire attention, elle n'était pas dans ce comté-là.
3: C'est vrai.
2: Elle était dans
3: ça, c'est vrai.
4: J'ai envie de vous dire que du côté de Jean Talon, là, Pascal Paradis aurait remporté son pari de se représenter là avec le Parti québécois. Moi, ce que je vois, c'est pas confirmé, là, mais il y a une avance de quelques 1000 votes là qui est en train de se dessiner. Donc, c'est en train de se confirmer de ce côté-là et ça doit faire le party pas à peu près chez les péquistes aujourd'hui.
1: Oh, oui, c'est clair. Une autre place où il y a un party, c'est à Lévis, au centre des congrès, environ 600 militants qui y sont. Et tant qu'à parler d'elle, on va lui parler, Maïté Blanchette-Vézina, nouvelle députée de la Pelleterie. Comment allez-vous, Mme Blanchette-Vézina?
5: Salut, Jeff, c'est Mathias. Okay. Mme Blanchette-Vézina vient nous rejoindre dans exactement 3 minutes.
1: OK. Bon, ben parfait. Mathias, fais-nous signe quand tu seras avec Maïté Blanchette-Vézina. Merci beaucoup. Donc, désolé
2: enfin,
1: pour cette
2: petite imbroglio. Au moins, il n'y a pas essayé de limiter.
1: Ouais, c'est
4: bon, ça.
1: Je voyais Christine Fréchette en avance. Il y a seulement 11 boîtes de dépouillés, je crois, que j'ai vu à Trois-Rivières. Mais ça me surprend quand même qu'elle ait une avance après 11 boîtes. Je suis dans le chat de penser ça.
3: Non, je pense que ça va être difficile pour Mme Fréchette, en effet. Moi, à titre personnel, je ne la prédisais pas gagnante. Mm-hmm. Fait qu'on va voir est-ce que ça va se maintenir. Peut-être que c'est l'effet du vote par anticipation aussi, comme je disais, qui est peut-être mieux sorti pour la CAQ que le vote du jour même. Encore une fois, on va voir si ça se maintient. Puis franchement, il faut se poser la question. Là, si t'es Christine Fréchette en ce moment, que tu vois la débandade que la campagne a été depuis 39 jours, est-ce que tu veux vraiment être élue dans Trois-Rivières? Ça le dira jamais, là. Mais on peut quand même se demander qu'est-ce qu'elle pense.
4: Mais surtout qu'il y a quand même un siège qui était extraordinaire à combler. T'sais, Jean Boulay a fait beaucoup, notamment pour la transparence des syndicats. Je pense qu'il a été un pilier de la CAQ pendant les années qu'il a été là. Et moi, combler ce siège-là, c'était quasiment mission impossible pour Christine Fréchette à ce point-ci, qui était seulement 4% selon Québec 125 derrière le candidat du PQ. Donc, encore une fois, là, on devrait vous en donner des nouvelles plus on ouvre des boîtes.
1: Donc, c'est 60 pour le PQ à l'heure actuelle, 32 pour les libéraux, 17 pour le Parti conservateur. 9 pour Québec solidaire et 3 pour la coalition Avenir Québec. LCN nous annonce que le gouvernement va être un gouvernement du Parti québécois. On s'en doutait bien avec ces résultats-là.
2: La question, c'est majoritaire ou minoritaire?
1: C'est ça, majoritaire ou minoritaire. Avec 60, il en manque 4 à l'heure actuelle du côté du PQ. Catherine, est-ce que tu as les résultats dans Charlebourg à l'heure actuelle?
4: J'allais seulement dire que, bon, pour le PQ, là, pour peut-être en finir, pas en finir avec ça, là, parce qu'on n'a pas terminé, là, mais dans Bonaventure, là, c'est le PQ qui est devant et qui gagne avec Pierre-Luc Bulog. Je ne sais pas si je le dis bien, Bujold, en tout cas, peu importe, mais devant Catherine Blouin, là, elle qui avait eu était capable d'être ministre à la fin du règne de la CAQ. Est-ce que j'ai les résultats pour Charlebourg? Présentement, je vois qu'Éloïse Coulombe est dans une belle avance. On parle de plus de 1000 votes d'avance là, sur Gabrielle Coulombe du PQ. Donc, entre les deux Coulombes, on voit clairement que c'est Éloïse Coulombe du Parti conservateur. Elle est à sa deuxième élection. Elle a 23 ans seulement et serait élue, en tout cas très, très bientôt, là, nommée élue là, dans Charlebourg.
1: On a Gabrielle Coulombe présentement du Parti québécois qui est justement le candidat qui tente de défaire Éloïse Coulombe dans Charlebourg. Monsieur Coulombe, comment allez-vous?
6: Ça va très bien, merci.
1: Est-ce que vous croyez encore à vos chances malgré l'écart qui se creuse?
6: Il y a un écart important en effet, mais on continue à suivre les résultats, puis on est confiant. Donc, on est annoncé que le Parti québécois formait le gouvernement, puis on va travailler avec les chiffres que les Québécois nous donnent.
1: Vous êtes à 60 présentement, députés en avance. Ça vous prend 64 pour la majorité. Dans votre boule de cristal, voyez-vous la majorité?
6: C'est tout à fait possible. On vient de monter d'ailleurs à 61, 62, je vois ça à l'instant. Donc, il y a une possibilité. 63, ben, tant qu'on se parle, OK, 62. C'est ça, ça bouge énormément. Puis on voit que les autres partis à CAQ, QS, c'est pas des chiffres là, qui sont figés dans le béton. Même chose pour le Parti conservateur. Donc, on est très confiant encore pour un gouvernement majoritaire. Puis autrement, ben, on va travailler avec ce que les Québécois nous donnent, le mandat qu'ils vont nous avoir confié.
1: Avec vous, qui êtes en retard dans Charlebourg, reste Jean Lesage, Tachereau, Louis Hébert et également Côte-de-Beaupré, Charlevoix, qui sont possibles pour le PQ. Absolument. Jean Talon est rentré pour Pascal Paradis. Pour avoir la majorité, ça vous en prend 3 sur 4?
6: Environ, mais il y a dans d'autres régions aussi qui sont en train de bouger, mais tous les comtés que vous avez nommés, effectivement, c'est serré. On a des candidats qui ont travaillé super fort, qui sont compétitifs dans toute cette circonscription-là. Alors, on est confiant d'aller les chercher.
1: Merci beaucoup, M. Coulombe. On vous souhaite une belle fin de soirée électorale. Et on vous souhaite justement que vos prières soient exaucées avec une remontée dans Charlevoix.
6: Merci beaucoup. Bonne soirée à vous.
1: Merci, Gabrielle Coulombe du Parti québécois. Hey, on l'a senti, c'est l'excitation.
2: Ben 61,
1: 62,
2: ben oui,
1: 63, ben oui. 62, on retombe à 62. Oh shit, ça va être comme ça pour une petite heure encore facile. Là,
2: là c'est 62, 32, 17, 9 et 4. Le 4 étant pour la CAQ. CAQ. Si je fais le total, là, il manque encore 3 comtés pour lesquels on n'a pas de résultat. Si les 3 comtés rentraient péquistes, il y aura un gouvernement majoritaire. Mm-hmm.
1: On voit que Jimmy Gagnon a pris les devants par 3% sur le candidat péquiste dans, justement, Mégantic, puis dans Nicolet Bécancourt. C'est une avance de 8% pour le Parti conservateur.
4: Moi, j'ai envie de commenter ça parce que Guillaume Langlois, veut pas, c'est un candidat, entre parenthèses, vedette, j'ai envie de dire, pour le Parti conservateur. Il y a un bagage en médecine et je pense que ce sera très, très bon pour Éric Duhaime. Tu sais, on parlait des candidats qui sont d'excellents candidats. Moi, je trouve qu'il s'inscrit là-dedans. Et c'est très, très dommage pour Donald Martel de la CAQ, qui, lui, est député de la CAQ dans Nicolet Bécancourt depuis la création de la circonscription en 2012. Il doit avoir le cœur brisé, lui, qui venait tout juste d'avoir un ministère. Ça faisait tellement d'années qu'il accompagnait François Legault, qui était dans les premiers, justement, à le suivre, à le supporter dans ses idées. C'est vrai que c'est dommage, puis c'est un peu crève-cœur, la politique, pour cette raison-là. Mais voyez-vous, là, ce qu'on voit présentement, encore intéressant là, du côté de la Mauricie, du centre du Québec, où on voit que Jean Pellerin, le candidat du PQ, est à ex-écho avec Christine Fréchette. La course, elle est très, très intéressante. Et Christine Fréchette, est-ce qu'elle gagnera son pari aussi de s'être présentée à Trois-Rivières? Parce que dans Sanguinet, c'est Alain Thérien du PQ qui a remporté la circonscription devant la CAQ. Et on comprend que peut-être qu'on aurait dû faire la réforme du mode de scrutin, parce que la CAQ a quand même plus de voix que je pensais. Hein? Présentement, en tout cas, à cette heure-ci.
1: justement cette promesse.
2: Ça, c'est le karma.
4: À chaque fois, c'est le karma.
2: Les partis avaient unanimement voté pour une réforme du mode de scrutin. Mm-hmm. Et quand la CAQ est arrivée au pouvoir, ils ont mis ça au calendrier grec.
4: Ouais.
2: Là, c'était pas grave, c'était juste le Parti conservateur et ses 12-13% d'électeurs qui se retrouvaient privés de voix. Là, maintenant, ça risque d'être la CAQ. Et je trouve qu'il y a là un karma.
1: Alexandre Boulris qui vient de remporter sa circonscription de Gouin avec Québec solitaire. Solidaire.
2: Ils sont plus solitaires.
1: Non, c'est ça.
2: Autrefois, ils étaient solitaires.
4: Mais peut-être qu'ils te sentaient solitaire, solitaire au NPD, là, qui sait. Là.
1: Yes. Je vous rappelle que vous êtes sur les ondes de Boulevard 101 et 99.5 Montréal. C'est la soirée électorale. Leclerc Communication, Jeff Fortin à l'animation, Catherine Saint-Laurent au résultat, Myriam Segal et Étienne-Alexandre Beauregard à l'analyse. On a nos journalistes également sur le terrain qui nous bookent des entrevues en temps réel. Elle est maintenant avec nous, la candidate élue, la nouvelle députée de la circonscription. L'appelleterie dans la région de Québec, Maïté Blanchette-Vézina. Comment allez-vous?
7: Très bien, très, très bien.
1: Ouais. Vous avez fait un saut justement vers de la CAQ, vers le Parti conservateur. J'imagine qu'on n'est pas déçus de notre choix aujourd'hui.
7: Ben, en fait, j'ai fait un bout comme indépendante également entre les deux. Quand je suis partie exécuter la CAQ, j'avais pas l'intention nécessairement de me représenter. Éric Duhaime m'a convaincu comme il a convaincu des milliers de Québécois pendant la campagne.
1: Qu'est-ce que ça fait d'être élu, là, justement, dans l'appelleterie, de voir que présentement, vous avez 17 candidats en avance, plusieurs d'élus. Karine Laflamme vient d'être confirmée, justement, dans Lévis. Le PQ, présentement, est à 63 candidats en avance, tout près d'une majorité. Comment on vit tous ces moments-là, à l'heure actuelle, très émotif?
7: C'est extrêmement fébrile ici. Les gens sont fiers, heureux du travail. C'est des milliers d'heures que des bénévoles ont mis qui portent fruit aujourd'hui. Donc vraiment, tout le monde est très heureux des résultats. Ben là, le travail, le vrai travail va commencer pour conserver cette confiance-là, puis faire le travail à l'Assemblée nationale de chien de garde.
1: Et qu'est-ce que ce vrai travail-là, comment le PCQ va pouvoir faire un bon travail de chien de garde par rapport au PQ?
7: Ben écoutez, on l'a dit pendant toute la campagne, on veut s'assurer que le gouvernement en place soit orienté sur les priorités des Québécois. Énormément, on a dit qu'on ne souhaite pas de référendum. Alors, si les Québécois nous font confiance à la hauteur de ce qu'on voit en ce moment, c'est certain qu'on va s'assurer que le gouvernement ne sort pas les autobus du oui ou du non.
1: Si jamais le PQ majoritaire se lance dans un référendum, qu'est-ce qu'on va faire du côté du Parti conservateur?
7: Ben, c'est certain qu'on aura des grandes discussions. On verra à ce moment-là. Pour l'instant, c'est certain qu'on souhaite travailler, que le gouvernement travaille sur les priorités des Québécois, le coût de la vie. C'est très difficile pour plusieurs Québécois en ce moment. Et je pense que c'est ce qui fait les résultats de ce soir pour le Parti conservateur. On a fait une campagne vraiment sur les priorités des Québécois et ça a porté fruit.
1: Maïté Blanchette-Vézina, on vous félicite pour votre élection dans l'appelleterie et au plaisir de se reparler très, très, très prochainement sur les ondes de Boulevard 101 ou du 99.5 Montréal.
7: Avec plaisir, merci.
1: Merci, au revoir. C'était Maïté Blanchette-Vézina, élue dans l'appelleterie. On voit Karine Laflamme qui est en feu. Hey, Bernard Drainville est troisième. Ouch,
3: hein, Tiens-Alexandre? Ouais, ouch. Je pense que M. Drainville, c'est quelqu'un qui a beaucoup travaillé quand même sa circonscription, qui a beaucoup travaillé sur la Rive-Sud, qui, à titre personnel, est probablement encore apprécié, mais clairement, on voit que la région est en train de congédier la CAQ, puis il n'en est pas épargné, là.
1: Ben, en même temps, Myriam et Catherine, si je regarde ça, tu sais, moi, malheureusement, je me plais à dire que je regarde par la fenêtre ici des studios sur Boulevard où on a vu sur la région de la capitale nationale. Il n'y a rien qui a bougé en 8 ans de la CAQ. Là, tantôt, on niaisait avec Richard Martineau en disant le troisième lien. Mais tu sais, le troisième lien, tramway, ça a pris du temps. Il y a vraiment...
2: C'est d'ailleurs ce que... Le bilan, à un moment donné, on a demandé au ministre Simard, là, qui est le ministre régional Jean-François Simard. On lui a demandé le bilan. C'est quoi... Qu'est-ce que vous avez fait dans la région de Québec? Puis il n'y arrivait pas à trouver la promesse de la quatrième phase de la promenade Samuel de Champlain. Puis il n'y avait rien de tangible, il n'y avait rien de solide. Ils n'ont pas livré. qu'ils n'ont pas livré. Et t'as raison, ils sont en train de se faire congédier. Les quatre comtés où la CAQ mènerait actuellement, c'est Trois-Rivières, où Christine Fréchette se trouve. Saint-François, c'est dans le même coin, je pense.
4: C'est en Estrie, oui, effectivement.
2: Châteauguay et Jonquière. Et ça, c'est plus surprenant.
1: Ouais, Jonquière, c'est surprenant. Mon chum, Yannick Gagnon, avec qui j'ai travaillé dans les patros, je pensais pas qu'il y avait une chance de l'emporter dans Jonquière. J'ai l'impression que sa popularité
2: individuelle... Oui, il y a un succès d'estime.
1: Ouais, fait foi de tout. Héloïse Coulombe, 4 575.
4: C'est ce que je voulais ajouter, parce que Myriam disait, c'est vraiment une écœurante titre de qu'est-ce qu'ils ont fait, la CAQ, dans la grande région de Québec, en Chaudière-Appalaches. Là, on voit clairement que dans Capitale-Nationale, c'est vraiment le PCQ qui, ce que je vois, c'est que la couleur bleu foncé du PCQ. Héloïse Coulombe dans Charlebourg, c'est confirmé. On a parlé avec Gabriel Coulombe du PQ dans les dernières minutes et d'après moi, il était un peu déçu par rapport à ses réactions qu'il y a eu avec nous. Dans Chauveau, c'est Karim Elayoubi, qui est une grosse pointure aussi, je trouve, du Parti conservateur, qui est vraiment devant tout le monde là et de loin. Portneuf aussi, ça a été remporté. Et par Marcel Bouchard, qui est aussi un bon joueur de la coalition, du Parti conservateur. Et on voit que de la coalition Avenir Québec, Vincent Caron, là, il n'a pas été capable de séduire du tout dans cette circonscription-là. Anyway, je pense que c'était connu et su d'avance. Dans les dernières minutes, là, on voit que, on parlait de Lévis, c'est confirmé avec Karine Laflamme. Dans Saint-Jérôme, c'est également le Parti québécois qui a remporté ici. Richelieu, c'est le Parti québécois. Et dans Rivière-du-Loup aussi, on a le Parti québécois. Donc, officiellement, on peut vous dire c'est un gouvernement du Parti québécois, mais est-ce que ce sera majoritaire ou minoritaire? C'est encore à définir. Et on parlait aussi de voir la proportion présentement que ça a. Mais selon les intentions de vote qu'on a depuis quasiment les, deux, trois, quatre dernières années, quasiment, là, ben là, j'exagère un peu, mais le PQ est à 30 % dans les intentions de vote. Le Parti libéral est à 22, le PCQ 19, QS 9 % et la CAQ est à 17 % et ça fait mal, ça fait très très mal pour la coalition Avenir Québec. Et voyez-vous, Paul Saint-Pierre Plamondon dans les dernières secondes dans Camille Lorrain, c'est confirmé. On le voyait d'ailleurs sur ses ça on le savait d'avance, mais on le voyait avec sa famille. D'après moi là, il va être très très content d'être le futur premier ministre du Québec.
1: On va aller rejoindre Stéphanie Lachance qui était censée être avec nous. On va regarder si c'est elle qui est au bout du fil. Madame Lachance, est-ce que c'est vous qui êtes au bout du fil?
8: Allô?
1: Oui, bonjour.
8: Oui, bonjour.
1: Oui, est-ce que je parle bien Stéphanie Lachance?
8: Oui.
1: Oui, Stéphanie Lachance, ex-députée pour la circonscription de Bellechasse, qui a été battue par Éric Duhaime. Comment qu'on vit cette défaite-là, Madame Lachance?
8: Ben, écoutez, vous savez, la démocratie s'est exprimée. Hein? Le vote fait reflet à ce que la population souhaite. Et c'est ça la politique. On le sait dès la première journée où on entre, qu'un jour, ce sera aussi la fin.
1: Mais alors, c'est ce qui est arrivé pour vous. Après 8 ans dans Bellechasse, est-ce que vous avez d'autres projets qui vous attendent ou vous préférez prendre un petit pas de recul?
8: Ben écoutez, j'ai des projets. On a toujours des projets, mais c'est pas des projets qui sont très fixes. Mon plus grand projet, c'est de prendre mes 2 semaines de vacances d'été pour le moment.
4: Bonne idée.
1: Vous les méritez.
8: Puis vous savez, on a un transfert de bureau et tout à faire. Donc on est dans le ici maintenant. Et on va travailler à finaliser tout ça.
4: Dans votre voix, on sent que c'était vous l'attendiez. T'sais, est-ce que vous l'attendiez?
8: Chaque élection, je suis une personne, je dirais, qui a quand même un bon vécu et je suis plutôt résiliente de nature. Donc, chaque élection, on prend jamais rien pour acquis. Sur le terrain, c'était une campagne qui a été exceptionnelle. Les gens étaient de bonne humeur, la température aidant possiblement. Donc, c'était une belle campagne. On en a profité. Maintenant, les résultats, c'est jamais sûr, c'est jamais certain, mais... qu'on le veuille ou non, on s'y attend toujours. Là.
1: C'est ce qu'on sent dans votre voix. Qu'est-ce que justement a amené la CAQ à être balayée complètement sur la Rive-Sud et sur la Rive-Nord à l'heure actuelle, selon vous?
8: Ben, je ne ferai pas de post-mortem aujourd'hui. Je pense qu'aujourd'hui, là, c'est le temps d'accueillir le vote. C'est le temps de remercier tous ceux qui nous ont supportés à travers les élections. Moi, j'ai fait campagne en 2014, en 2018, en 2022.
9: Donc, féliciter les candidats qui ont gagné aussi, puis qui auront fait une campagne qui sera une campagne honnête, franche et remplie d'idées pour nos milieux. Et par la suite, il sera temps de prendre un pas de recul et de faire un post-mortem de tout ça.
1: Stéphanie Lachance, on vous remercie infiniment d'avoir décidé de nous parler en ondes ce soir. On sait que c'est jamais facile après une défaite. Donc, merci beaucoup de l'avoir fait. Et je vous souhaite bon succès suite à la politique. Merci d'avoir représenté les électeurs de Bellechasse pendant 8 ans. J'ai énormément de respect pour les gens qui font et qui ont fait de la politique.
9: Bonne soirée, merci.
1: Merci à vous. C'était Stéphanie Lachance de Bellechasse, évidemment, dans un contexte différent. Ouais. Là, on est à une majorité. Mais une majorité faible à 64, ça va continuer à varier du côté du PQ. Il se passe quoi dans nos circonscriptions clés là, de la région de Québec, Myriam?
2: Sur le site du directeur général des élections, c'est 65 pour le PQ.
1: OK. Ouais.
2: Mais en même temps, assez bizarrement, ils viennent glisser en dessous de la barre des 30 %. Donc, avec moins de 30 % il aurait sa majorité. Il y a quelque chose dans notre système qui est cassé.
1: Vraiment.
4: Ouais, c'est
1: mais
4: ça.
1: Justement, on parle de quelque chose qui est cassé dans notre système. Étienne Alexandre, c'est quoi? C'est parce qu'on a 5 partis politiques? C'est parce qu'il y a trop de différences entre les régions, comme on parlait tantôt avec Richard Martineau, entre le Parti libéral, entre la région de Montréal, la région de Québec. Là, je rentrais même Chaudière-Appalaches là-dedans. Pourquoi c'est brisé comme ça?
3: Ben moi, je suis pas de ceux qui blâment le mode de scrutin pour tout. Je pense que tant qu'à avoir un gouvernement, j'aime aussi bien qu'il ait les deux mains sur le volant, comme disait Jean Charest, puis qu'il soit capable de gouverner. Moi, ça me dérange pas particulièrement. Cela dit, on a quand même un système qui est fait pour avoir deux partis. Comme Jean Lapointe dit dans la série Duplessis, un bon puis un mauvais, nous autres, on sera le bon. Mais là, à 5, c'est sûr que ça devient plus volatile. Puis, on s'entend, le Parti québécois est en avance depuis un bout. 29, je pense que ce serait le gouvernement majoritaire le plus mal élu de l'histoire du Québec. Là, il n'y a absolument aucun équivalent. Bon, après, est-ce que la CAQ, si c'est 2 ou si c'est 0, ce vote-là se transférera? On va voir. T'sais, moi, je me souviens, M. Legault, quand il a été élu en 2018, c'était avec 35-37, c'était déjà mieux, mais il a monté pas mal après parce que les gens ont appris à le connaître aussi. Fait qu'il y a toutes sortes de choses qui se passent après, puis une élection, comme un sondage d'ailleurs, c'est rien d'autre qu'une photo prise sur l'instant.
2: Mm-hmm. Dans les... tu vois, on vient de redescendre à 63 pour le Parti québécois, mais la CAQ n'aurait plus que 2 candidats en avance, Christine Fréchette et Yannick Gagnon dans Jonquière.
1: OK, donc présentement, c'est Christine Fréchette qui est en avance.
4: Absolument spectaculaire et Arthabasca, l'érable, on y reviendra parce que là aussi, là, on voit que, tu sais, Alex Boissonneau, plus on ouvre des boîtes, plus il peut essayer de dépasser.
2: C'est parce qu'on est en train d'ouvrir les boîtes dans Victo. Là.
4: C'est ça, exactement. Là. Mais voyez-vous, Jean Talon, on disait, c'est presque dit, Pascal Paradis aurait gagné son pari. Ben voyez-vous, encore là, quand on ouvre des boîtes, on découvre que finalement Julie White du Parti libéral est en train de faire son chemin peut-être pour remporter cette circonscription. Et si les votes restent, on est à 3372 votes pour le PQ dans Jean Talon et 3042 pour le Parti libéral. Ça reste autant proche que ça. Là. Pour moi, il y a un risque de recomptage, mais ça, c'est un autre débat. Dans Vanier-les-Rivières, c'est confirmé pour le Parti conservateur. C'est Patrick Paquette qui gagne dans cette circonscription. Montmorency, écoute, Myriam, tu parlais il y a quelques secondes du bilan désastreux de Jean-François Simard dans la capitale nationale. Mais finalement, le Parti conservateur a tout gagné. C'est Marie-Josée Hélie qui gagne ici. Et c'est encore à décider, là, dans Jean Lesage, dans Taschereau, est-ce que Québec solidaire va gagner ses sièges dans la grande région de Québec? C'est à voir. Louis Hébert aussi, c'est très, très proche.
2: Ils sont en avance actuellement, là. Sol Zanetti et Étienne Grandmont sont tous les deux en avance dans leur comté. Donc, Québec solidaire va peut-être sauver les meubles dans Québec.
4: On voit que c'est très, très calme.
3: Il va peut-être priver le PQ de sa majorité. Oui!
4: Mais j'allais dire, on voit que c'est très, très calme aussi à la CAQ, là, présentement, là, si vous voyez des images vraiment, en direct. Là. J'ai oublié de mentionner que Rouba Gazal dans Mercier, c'est fait. Et Charles Milliard aussi dans Hartford, c'est fait. Il ne reste que Christine Fréchette à voir si elle sera élue dans Trois-Rivières.
2: 62 actuellement pour le Parti québécois sur le site du directeur général des élections.
1: Ah, ça va être excitant jusqu'à la fin et ça va peut-être se décider justement dans la région de Québec avec Taschereau, Tachereau et Jean Lesage. Justement, Tachereau, Jean Lesage, Weber, c'est quoi les différences, Catherine, s'il te plaît?
4: Oui, je te dis ça. Bon, dans Louis Hébert, comme je mentionnais, là, on est très, très près. Là. PQ avec Chloé Fauchon, c'est 3196 votes. Et pour Marco Archambault du Parti conservateur, on est à 3009 votes présentement. C'est très, très près. Jean Talon, je vous le racontais déjà où on est, quoi, 300 votes de différence entre Pascal Paradis qui est en avance et Julie White du Parti libéral. Dans Jean Lesage, Myriam en faisait mention, où c'est Sol Zanetti qui a quand même une belle avance, je trouve, devant le Parti conservateur et même Claude Villeneuve du Parti québécois, où on le voyait quasiment en avance ou à ex-écho là, avec Québec solidaire. Et Étienne Grandmont dans Tachereau est à 2720 votes présentement contre le PQ et Christian Savard à 1433. Oh, d'après
2: donc,
4: moi,
2: lui, c'est
4: on pourrait...
1: Donc, QS est solide dans Tachereau et Jean Lesage. Alors ça, c'est difficile.
4: Ça rend
1: ça très, très, très difficile pour le PQ et leur majorité là à ce niveau-là dans la région de Québec. On va de ce pas rejoindre Karim Elayoubi. Il est le nouveau député de la circonscription de Chauveau, ici même à Québec. Monsieur Elayoubi, vous allez bien?
10: Oui, ça va très bien, merci.
1: Ben oui, hey, ça doit être la fête présentement au Parti conservateur. 20% des intentions de vote, 17 candidats en avance, plusieurs d'élus. Vous prenez d'assaut la région, la Rive-Nord et la Rive-Sud dans la grande région de la capitale nationale.
10: Oui, absolument. Et on voit que même il y a des possibilités percées dans le centre du Québec, ce qui serait vraiment intéressant pour nous. Disons que l'ambiance en ce moment est tout à fait différente de celle en 2022. C'est une ambiance qui est très festive. Il y a eu beaucoup de travail qui a été fait depuis les 4 dernières années au parti. Je pense que M. Duhem a fait un travail vraiment colossal, travaillé pour professionnaliser le parti, tant sur le plan du programme lui-même, mais également sur le plan de l'administration du parti. Puis la campagne électorale, ça a été une longue campagne, une campagne très difficile sur le terrain. Mais sur le terrain, on voyait de plus en plus qu'il y avait une montée. Lorsqu'on faisait du porte-à-porte, lorsque les gens nous parlaient, ils nous prenaient de plus en plus pour un parti, un réel parti politique, un parti crédible, qui amenait une voix différente et qui voulait réellement changer le modèle bureaucratique québécois de façon avec des idées qui ne sont pas farfelues, avec des idées bien documentées également. Donc, c'est très festif pour nous ce soir. On vend pas la peau de l'ours avant de l'avoir tué naturellement, parce qu'on voudrait faire encore plus de gains. On voudrait qu'on ait pas uniquement des députés dans la grande région de Québec et dans Chaudière-Appalaches, mais de percer le centre du Québec aussi. Ce serait vraiment intéressant pour nous.
1: Le PQ va être le gouvernement. Reste à savoir s'il sera majoritaire ou minoritaire. Au niveau du PCQ, vous avez justement proposé du privé en santé. Comment vous pensez que ça va se marier? Parce que le PQ est pro-public à 100%.
10: C'est sûr que si le gouvernement est majoritaire, ça va être un petit peu plus difficile pour nous. Par contre, si le gouvernement est minoritaire, c'est sûr que on peut potentiellement avoir la balance du pouvoir. Et là, ça va devenir intéressant pour voir la négociation qu'on est capable de faire avec le gouvernement. Et je pense que M. Paul-Saint-Pierre Plamondon est un homme intelligent. C'est quelqu'un qui est capable de voir les études, qui est capable de voir les modèles internationaux. Lui-même est un grand fan du Danemark. Il a demeuré au Danemark. Et il y a pas mal de privés en santé au Danemark, mais c'est pas le privé en santé à l'américaine. Ce que le Parti conservateur du Québec propose, c'est du privé en santé, mais payé par la carte d'assurance maladie. C'est de séparer le fournisseur de soins du payeur de soins lui-même. Et je pense que quelqu'un qui aime particulièrement les modèles scandinaves pourrait être intéressé à voir qu'est-ce que le Parti conservateur du Québec a proposé de façon plus en détail, disons, en dehors de la joute politique et des simples slogans.
1: Karim Elayoubi, est-ce que vous avez acheté votre maison à Québec?
10: Pas encore, mais il va falloir naturellement que je vende la mienne dans les Laurentides puis que je m'en trouve une à Québec. Et c'est exactement ce que je vais commencer à faire à partir des prochains jours.
1: Oui, vous allez voir, on est une belle région ici à Québec.
4: Il y en a plein à vendre.
1: On est accueillant. Oui, le coût est élevé, par exemple.
10: J'ai pas de doute là-dessus. Je suis demeuré 8 ans à Québec, donc je connais quand même bien. J'ai fait toutes mes études, une très grande partie de mes études de médecine à Québec.
1: Monsieur Karim Elayoubi, félicitations pour votre élection dans Chauveau, puis au plaisir de se reparler.
10: Ça m'a fait grand plaisir. Au revoir.
1: Merci. Au revoir. Hey, je reviens sur l'élection confirmée de Charles Milliard.
4: Ouais.
1: On avait un doute à un certain moment donné. Finalement, ça a été quand même une élection assez, assez facile pour lui. Il va rester comme chef du PLQ. Là, Étienne-Alexandre, Myriam, je vois pas d'autres, d'autres choix.
3: Ouais. Puis tu vois, si c'était pas fin, Jeff, tu me dirais que quand on évaluait c'était quoi les chances vendredi
1: c'est
3: passé,
1: vrai?
3: J'ai dit que c'était pas garanti. Puis là, il est en train de gagner avec une bonne avance. Fait que je récuse ma prédiction.
4: Et j'ai envie de...
2: Il se passe quand même des choses intéressantes. Il n'y a plus qu'un seul candidat de la CAQ qui soit en avance dans son comté d'après
1: c'est
2: le...
1: C'est une fréchette?
2: Non.
1: Non.
2: C'est Yannick Gagnon dans Jonquière.
1: OK.
4: Ouais,
2: c'est
4: exactement.
2: C'est le seul, ce serait le dernier des Mohicans de la CAQ. Mm-hmm. À moins, évidemment, qu'il y ait un revirement parce que le comté de Trois-Rivières est quand même varié, puis ça se pourrait qu'il y ait des choses qui rentrent, là.
4: Faut dire qu'on a été assez intelligents, là, de ce côté-là, parce qu'on est allé chercher des candidats, évidemment, connus pour présenter à Trois-Rivières, même jusqu'à la dernière minute. Du côté de Trois-Rivières, présentement, là, c'est Jean Pellerin, qui est très, très, très bien connu, là, de la communauté à Trois-Rivières. Lui a travaillé chez... Oui, exactement, du Parti québécois. Merci de me le faire mentionner. Et, regarde, on vient d'ouvrir une boîte tout juste à l'instant, là, et on vient de monter drastiquement du côté du PQ et de Jean Pellerin à Trois-Rivières. Ce serait dommage pour Christine Fréchette, pas vrai, hein, qu'elle perde complètement.
2: Ce qui est étrange, là, c'est qu'on est en train de perdre... Le PQ recule dans sa majorité actuellement. Ouais. Il est maintenant à 60-61, d'après le site du directeur général des élections, 61 candidats du PQ en avance, 35 pour les libéraux, 19 pour le Parti conservateur. Et dans les pourcentages, on est à 29,5 pour le Parti québécois, 22,8 pour le Parti libéral et 20,5 pour le Parti conservateur. Il n'y a que 1,5 de différence entre le Parti conservateur et le Parti libéral.
4: Voulais-tu rajouter quelque chose, Étienne?
3: Oui, bien absolument. Vas-y. Je pense que, écoute, pour M. Duhaime, c'est sûr que moi, je serais à sa place aujourd'hui. Je serais en train de sauter au plafond. Là, je veux dire,
4: c'est ce qu'il était en train de faire, d'ailleurs.
3: Probablement, parce que c'est une surperformance qui est énorme. Puis comme Myriam le disait, finir à quasiment... moins de 2 points du parti historique qui a le plus gouverné le Québec puis qui est deuxième, c'est incroyable pour un petit parti comme ça. Là.
4: Dans Taschereau, Étienne Grandmont, c'est officiel, il revient avec Québec solidaire. Reste à savoir dans Jean Lesage si Sol Zanetti va revenir de son côté. Dans les dernières minutes, là, on voyait Pascal Derry qui a perdu dans Repentigny aux mains du Parti québécois. Bien évidemment, on la voyait un peu confuse de tout ce qui se passait, mais j'ai bien hâte de voir, et là, c'est que je les ai notés dans les dernières secondes, là, dans les dernières minutes, qu'est-ce que aura l'air, par exemple, Chambly avec Jean-François Roberge, Montarville avec Nathalie Roy dans Vachon, Yann Lafrenière était pas du tout en avance. Dans l'Assomption, on voit que l'ancienne circonscription de François Legault, Geneviève Peterson, ça ne convainc pas les gens. Et dans Bordeaux, c'est officiel, Simon-Jolin Barrette a perdu aux mains du Parti québécois. Où ira Simon-Jolin Barrette s'il quitte la CAQ?
2: Ben, c'est un avocat, c'est un hyperactif, je suis pas inquiète pour son avenir.
4: Ouais, hein?
2: Il faut quand même reconnaître que Simon-Jolin Barrette est celui qui a adopté le plus de lois pour protéger le consommateur.
4: Sauf le changement d'heure, bien évidemment.
2: Il y a juste le changement d'heure, mais ça c'est mes obsessions personnelles. Je vous les imposerai pas toute la soirée.
1: Le dernier des Mohicans, Yannick Gagnon, seulement 94 votes d'avance dans Jonquière. La CAQ chute drastiquement présentement dans le pourcentage de vote à 15%. Le PCQ est rendu tout près de 21%. Et là, la majorité s'effrite vraiment du côté du PQ à 60 sièges à l'heure actuelle en avance. Bon, on a 60 à la télévision, là, 61 là, du côté d'élection.
4: Et c'est
1: Québec.
4: Là que la CAQ s'écroule. Éric Girard n'est pas réélu dans Groulx. C'est le Parti québécois et Marie-Claude Sarrazin qui a remporté la circonscription. C'est ça. Ça va pas très, très bien pour la CAQ. Et quand on voit qu'il y a seulement une avance et que Christine Fréchette a perdu la sienne du côté de Trois-Rivières, c'est ça. C'est pas un beau bilan pour l'instant.
1: Vraiment pas. Étienne-Alexandre, est-ce que la CAQ va survivre?
3: Écoute, ça, c'est la question à 1000 piastres parce que les députés, c'est une chose. Mais en fait, la seule chose que la CAQ va conserver après cette élection-là, c'est de ne pas de députés, c'est quand même une bonne subvention du directeur général des élections, mm-hmm. ce qui, dans notre système, n'est pas mauvais. Puis en fait, Éric Duhaime a prouvé que c'est possible pendant 4 ans d'être à l'extérieur du Parlement, de vivre politiquement, puis au final, de gagner gros après. Fait que je suppose que rien n'est possible.
2: Mais il y a quelque chose que moi, je trouve profondément injuste pour la CAQ, comme ça l'a été pour le Parti conservateur. Tu peux pas avoir 15 % des votes et décider que 15 % des citoyens n'auront pas de voix à l'Assemblée nationale. Je pense que ça nous remet dans la situation où il faut introduire quelque chose de proportionnel dans notre système de scrutin.
1: Est-ce que le PQ va avoir l'audace de le faire, peut-être associé avec un PCQ si jamais sont minoritaires?
2: Paul Saint-Pierre Plamondon s'est fait poser la question par Ruba Gazal lors d'un débat. Et il a répondu oui, mais il n'a pas dit quand, il n'a pas dit comment, ouais. Il n'a pas dit quoi.
1: C'est une réponse à la François ouais. Legault, dans le fond.
3: Est-ce qu'il va scier la branche sur laquelle il est assis en ce moment? Parce qu'à 29 % proportionnel, ça irait pas loin.
1: Mm-hmm. Non, en effet. On va tout de suite aller rejoindre Nathan Meilleur, qui est justement au rassemblement de la CAQ. Nathan, j'imagine que ça doit être très difficile comme rassemblement.
11: Ah, écoute, c'est sûr que c'est pas la joie, là. On s'entend. Ici, il y a quand même, bon, on est peut-être rendu une trentaine de personnes assemblées. Madame Lachance, avec qui vous avez parlé un peu plus tôt, a été la première arrivée. Là, on nous a appris que M. Drainville arrive justement à l'instant, dans quelques minutes. Il n'y aura pas d'entrevue. C'est sûr et certain, peut-être une légère allocution. Mais on m'a parlé d'une formule in and out, là. Donc, M. Drainville vient vraiment juste saluer les gens et il quitte par la suite. Donc, c'est sûr et certain que la soirée finito. C'est drôle, je parlais il y a 2 secondes avec un collègue du Journal de Québec qui m'a dit qu'il y avait la possibilité de remplacer une game de hockey à 9h30 tantôt, puis il se demandait s'il y avait encore le temps d'y aller, peut-être, finalement.
1: D'après moi, il y a peut-être le temps. Il ne reste qu'Yannick Gagnon en avance du côté de la CAQ. Nathan, nous, on va t'utiliser de façon plus efficace. Regarde ce qui se passe avec Bernard Drainville. Fais-nous un petit résumé par la suite, alors que tu seras en route pour le Grizzly Foz. On va t'envoyer voir Québec solidaire avec Étienne Grandmont, qui a été confirmé, et également avec Sol Zanetti qui est en avance.
11: Parfait, génial. Donc, dès que M. Drainville fait son in and out, je vous rappelle, cher collègue.
1: Cool, merci beaucoup Nathan Meilleur pour ton excellent travail.
11: Merci, à tantôt.
1: Salut, à tantôt. Donc, la CAQ, évidemment, c'est très difficile comme situation. Je le dis, je remercie encore Stéphanie Lachance d'avoir accepté de nous parler tout à l'heure. Là, c'est pas nécessairement évident pour elle de l'avoir fait.
2: Il va falloir se rappeler que c'est quelqu'un d'élégant.
1: Oui, exactement. Donc, il a été dans Bellechasse pendant 8 ans. Maintenant, on voit point à l'horizon. On est rendu à 61 du côté du PQ. Mm-hmm. On dirait, puis là, je veux pas jouer au devin, mais on dirait que je crois de moins en moins à cette majorité-là en raison du pourcentage de vote qui est en bas de 30 %. Partagez-vous mon avis?
3: Ouais, je pense qu'effectivement, on a eu des espoirs, puis même quand ça montait autour de 63-64, on pouvait encore y penser. Mais moi, je pense déjà du fait qu'il y a des circonscriptions comme Jean Lesage, comme Taschereau ici à Québec, c'est même pas proche, ou en tout cas, ça a pas l'air d'être contesté. Ça, c'est des comtés sur lesquels le PQ comptait là, pour essayer d'aller grappiller sa majorité. Bon, puis tout ce qui est Parti conservateur du Québec, en dehors de la région de Québec, ça aussi, ça fait très, très mal. Là. Puis je pense que les espoirs sont un peu morts à cause de ça.
1: Myriam, est-ce qu'avec Taschereau, qui est confirmé, Étienne Grandmont, Jean Lesage qui s'en va pour être confirmé pour Sol Zanetti. Est-ce que Québec solidaire, finalement, va ressortir quand même assez fort de cette élection?
2: Ben, ils s'en sortent très bien parce que ils ont pour l'instant 10 candidats en avance. Ils n'ont que 10 % des voix. Alors, tu vois, il y a quelque chose dans le système qui marche pas, là. Tu peux pas avoir 10 % des voix et 10 candidats en avance, puis avoir d'autre part 30 % des voix et 60 candidats en avance. Il y a quelque chose qui cloche. Le directeur général des élections vient de décompter Yannick Gagnon. Il fait plus partie des candidats en avance dans Jonquière. Donc, la CAQ serait laminée à 0 actuellement.
1: Aïe, aïe, aïe. Et pendant ce temps-là, on voit que Tarek Ennoud a une forte avance sur Alex Boissonneau. Ça, Catherine, quand on parlait de majorité pour le PQ, c'est un comté qu'on ne pouvait pas perdre. Et là, ça s'en va vraiment vers les conservateurs.
4: Bien, surtout que ce qu'on a vu aussi dans les dernières journées, c'est que Paul Saint-Pierre Plamondon est allé dans Arthabasca, l'érable, pour s'assurer d'avoir le comté, la circonscription où Alex Boissonneau allait remporter. C'est pas rien quand même. Il a été là. Alex Boissonneau a quitté son emploi dans les médias, s'est présenté avec le PQ, a gagné une partielle. On peut voir ça comme spectaculaire, mais ça, on n'est pas capable de ravoir la circonscription par la suite. La situation, elle est somme toute dommage. Et on perdrait, selon Paul Saint-Pierre Plamondon, un excellent ministre, hein, parce que Alex Boissonneau était ministrable, selon lui.
2: Mais il peut le nommer ministre pareil.
4: Oui, effectivement, c'est rare qu'on voit ça, mais oui.
2: On a vu ça, des ministres non élus.
4: Oui, oui, effectivement. Là où la lutte reste chaude, là, j'ai envie de dire, c'est dans Montarville. On en parlait au début de l'émission, là, mais c'est une course à trois. Là. PQ, PLQ, CAQ, on est entre 4200 et 4900 voix. Donc pour chacun des candidats. Et
2: donc,
4: Nathalie Roy
2: n'est pas encore sortie.
4: En tout cas, selon moi, n'est pas encore sortie, dépendamment du nombre de boîtes qu'on est capable d'ouvrir si la tendance, en tout cas, se maintient. Là. Mais ça peut être assez spectaculaire. Et Donald Martel a perdu sa circonscription dans Nicolet-Bécancour, malheureusement. Par contre, on voit que le Parti conservateur a été fort non seulement dans la capitale nationale et en Chaudière-Appalaches, mais également en Mauricie, au centre du Québec, et c'est pour ça qu'Arthabasca l'érable, ça peut être difficile dans les... en tout cas, là, de ce qu'on voit présentement.
2: Le PQ dans la région de Québec, c'est Louis Hébert en avance et Jean Talon qui est pas mal acquis à Pascal Paradis.
1: Ouais, même là, ça vient de changer. Là. Marco Archambault vient de prendre une légère avance sur Chloé Fauchon. Si je regarde, c'est 53 votes de majorité. Ça, Louis Hébert, là, si on se rapporte au début de la campagne électorale, Étienne-Alexandre, jamais on aurait pensé que Marco Archambault allait gagner ça.
3: Non, absolument pas. Parce que quand on regarde sociologiquement, là, Louis Hébert, ça ressemble pas mal plus à Jean Talon, à bien des égards, qu'à une circonscription de plus lointaine banlieue comme Montmorency. Là. Une circonscription qui est quand même assez aisée, justement, qui faisait longtemps partie du giron libéral. On se rappelle de Sam Hamad, qui était caquiste après ça. Moi, personnellement, je ne la voyais pas virer conservatrice, mais quand on est rendu à 20 candidats en avance du côté du PCQ, c'est clair que ça fait partie des circonscriptions.
1: Non, exactement. Donc, ça va être à suivre. À l'heure actuelle, si on regarde au niveau du directeur général des élections, Catherine, on est à quoi, là, au niveau des circonscriptions?
4: Qu'est-ce que tu veux dire, des circonscriptions?
1: Ben, on est à quoi? Qui est en avance?
4: Qui est en avance?
1: Il y a 60.

0: 800 voix à l'heure actuelle sur François Gariépy.
1: Ouais.
0: Ça, je ne l'avais pas vu venir.
1: Ça a-tu valu le coup, ça? Hein?
2: Non, mais moi, je suis assez d'accord. Franchement, je pensais que le pari de M. Plamondon, justement, d'aller chercher François Gariépy directement venu de Radio X, ça l'aiderait auprès d'un électorat qui, on le sait, est plus conservateur. Puis c'était aussi un beau symbole hein, pour dire, moi, je veux élargir la tente plus à droite. Puis finalement, ben, c'est pas quelqu'un qui va être au gouvernement.
3: Non, puis si tu additionnes le score de François Gariépy avec celui de Karianne Bourassa, t'arrives au score de Mme Simard.
0: De Mme Simard.
3: Donc, c'est vraiment une domination totale. Il y a eu dans la région de Québec et ça s'est étendu en dehors, vraiment une vague conservatrice.
0: Vraiment. Vous l'expliquez comment, cette vague conservatrice-là? Parce que oui, tu sais, il y a eu l'écœurite de la CAQ, je vais le dire comme ça. Mais pourquoi les gens se sont pas tournés vers le PQ, à votre avis?
3: Je pense qu'il y a eu vraiment, vraiment une... D'ailleurs, si tu regardes les taux de participation dans la région de Québec, là, on est dans le 75, 77, tu sais, les taux de participation sont très élevés.
1: C'est gros, hein?
3: Il y a eu vraiment une écœurantite aiguë de la CAQ. Et comme le PQ n'était pas capable de promettre quoi que ce soit d'intéressant à la région de Québec, les gens se sont virés vers ceux qui les ont pas encore... Je vais m'abstenir du mot.
2: Il y a l'aspect négatif, il y a l'aspect écœuré, comme tu dis, Myriam, mais je pense aussi que, sincèrement, le PCQ a fait une bonne campagne.
3: Absolument.
2: A mis des idées de l'avant, des idées qui, on le sait, percolent ici. Puis ça, c'est un vote de confiance envers ces idées-là.
1: C'est intéressant, Jean Talon, présentement, où Julie White du Parti libéral prend de l'avance sur Pascal Paradis du Parti québécois.
0: Donc.
1: Oui, oui, oui. Comme je dis, c'est intéressant de voir ça. Faut dire que Julie White, là, aussi, elle est très persévérante. Là, ça fait plusieurs élections qu'elle se présente dans Jean Talon. Peut-être que ça a fait son bout de chemin à voir parce que présentement, les deux, on est à ex-aequo au même pourcentage. Je pense que Pascal Paradis est peut-être un peu stressé là, présentement. Là.
0: C'est complètement fou ce qui se passe dans la région de Québec pour le PQ. On va aller rejoindre justement Alex Laramé, lui qui est au rassemblement du PQ à Montréal. Alex, j'imagine qu'avec les derniers résultats, un PQ qui s'en va vers un minoritaire, on est un peu moins à la fête à Montréal?
4: Ben oui, il faut savoir qu'il y a un certain moment, on annonçait selon les prévisions... Du moins, il y avait une majorité de candidats du Parti québécois qui étaient en avance. Et là, ça continue de descendre. Présentement, on est à 60 candidats du Parti québécois. Donc, effectivement, Jeff, on serait dans le terrain de gouvernement minoritaire. Et on le sent dans la foule. Là. Il y a moins de cris. Il y a moins d'annonces, évidemment, aussi de candidats du Parti québécois qui sont élus. Et beaucoup de courses très, très serrées, notamment sur la rive sud de Montréal. Certains gains possibles du PQ qui tardent à se matérialiser. Donc, pour l'instant, il y a encore une bonne ambiance au niveau de la foule, mais il y avait un certain crescendo qui est évidemment descendu là, avec les résultats qui semblent peut-être un petit peu décevants par rapport à ce qu'on attendait pour le PQ.
0: Est-ce que je me trompe, mais là, on a de la difficulté également à avoir des entrevues avec le PQ. Je pense que tout le monde est un peu chamboulé. Là, le PQ qui vient de chuter en bas de 29 %, 28,88 %. Je pense que personne ne s'attendait à ça.
4: Ben oui, en fait, c'est qu'il y a très peu du côté de Montréal, du moins, il y a très peu de candidats du Parti québécois qui ont été confirmés, élus. On a notamment M. Paquet du côté de Pointe-aux-Trembles, que lui a été élu. C'est une candidature vedette pour le Parti québécois. Je pense notamment à M. Enfield également dans la circonscription de Masson du côté de Mascouche. Mais en ce moment, très peu de confirmations pour le PQ, notamment sur les rives nord et sud de Montréal.
0: Merci beaucoup, Alex. Fais-nous signe quand tu auras quelqu'un qui voudra bien nous parler. En attendant, c'est 243 voix de majorité pour Julie White dans Jean Talon.
1: Ouais.
0: Oh là là, celle-là. Merci beaucoup, Alex. On se reparle tantôt. Celle-là, Myriam, moi, je l'avais pas vu venir. Là. Je me disais Pascal Paradis. Non. Bien en selle, il a remporté l'élection, l'élection partielle tellement majoritaire. On sait qu'il va être le ministre de la capitale nationale. Je pensais pas que Jean Talon y tournerait le dos, là.
3: Non, puis c'est pas encore tout à fait fait, mais ce qui est spectaculaire, là, quand tu regardes les taux de participation à l'élection dans la région de Québec, c'est qu'on pète le 80 % dans plusieurs comtés où le Parti conservateur a été élu.
0: Félicitations aux électeurs de la région de Québec.
3: Notamment dans Louis-Hébert, on n'est pas loin de 85 % de taux de participation.
1: Est-ce que tu trouves que ça ressemble au même taux de, par exemple, 1994, là où on était à la veille d'un référendum?
3: On avait

0: pas loin de 80 % lors du référendum. On a eu 98 % je pense, ou quelque chose du genre.
1: 93,
0: en tout cas, c'était, il y avait juste les malades à l'hôpital là,
2: qui votaient pas.
0: Tu sais, je vous ai dit, là, c'est jamais une bonne nouvelle pour les gens au pouvoir quand le taux de participation augmente. Dans la région de Québec, où clairement, on a montré la porte à tous ceux qui ont déjà exercé le pouvoir, que ce soit le PQ, que ce soit le Parti libéral, que ce soit la CAQ, les taux de participation sont de plus de 75 %. Regarde, je vais te donner. Louis Hébert, 84,6. Lotbinière-Frontenac, 77,9. Lévis, 83 %. Maïté Blanchette-Vézina, 78 % dans son comté, le taux de participation. Partout où le Parti conservateur a été élu, on a pété des taux de participation comme on en a rarement vu.
1: Ouais, puis je pense que ce qu'on voit ce soir au Québec, là, peu importe la région, c'est un gros désir de changement. Mais on dirait que c'est pas le même parti qui est capable de l'incarner. Clairement, à l'extérieur de la région de Québec, c'est le PQ. Mais si les résultats qu'on voit en ce moment s'avèrent là, et que le PQ se ramasse avec zéro dans la région, c'est un énorme désaveu pour eux. Puis ça leur dit sur quoi il faut qu'ils travaillent comme gouvernement minoritaire. Puis ça dit aussi, encore une fois, qu'une partielle, ça veut pas dire grand-chose si autant M. Boissonneau que M. Paradis, qu'on avait prédit comme étant annonciateur d'un grand gouvernement péquiste, ça ramasse les deux à mort de la poussière, ça va être quelque chose.
2: Dans Jean Lesage, c'est officiel, Sol Zanetti est réélu de son côté. Donc, Québec solidaire garde ses deux circonscriptions dans la région de Québec. On peut dire que c'est un beau travail de QS qui a été capable de bien se démarquer, malgré quand même le Parti québécois aussi qui était beaucoup dans la course dans la région de Québec et évidemment le Parti conservateur. Si je regarde des circonscriptions où ça va un peu moins bien, là, par exemple, là, pour la CAQ et Nathalie Roy. Elle n'est plus dans la course pour Montarville. Donc, son espèce de test là, de faire une campagne pour les gens de Montarville, je ne sais pas si c'était le bon gage.
0: Tu vois, une des choses que je trouve complètement absurde dans notre système, c'est de gaspiller un député, de le mettre sur les bancs de touche, là, la ligne de touche, en le nommant président de l'Assemblée nationale. Je sais bien que tous les députés en rêvent là, parce que ça leur donne des petits fours puis ça les tient loin de
1: la voyage, des augmentations de salaire.
0: C'est ça, puis ça leur permet d'aller dans des cérémonies, faire des beaux voyages, etc. Mais en réalité, là, c'est du gaspillage. Un député devrait rester au service de son monde et on devrait avoir un fonctionnaire de haut niveau qui s'en va présider.
2: Dans Chambly, seulement ajouté, Jean-François Roberge n'est pas réélu. C'est plutôt le Parti québécois et l'Assomption qui était la circonscription de François Legault. C'est perdu pour Geneviève Peterson. C'est plutôt Maxime Laporte, le péquiste, qui gagne.
3: On va aller passer à l'histoire, si vous le permettez bien, avec la prochaine invitée, car elle devient la plus jeune députée de l'histoire de l'Assemblée nationale. Elle a été élue dans la circonscription de Charlebourg à 23 ans. Héloïse Coulombe, comment allez-vous?
4: Bonsoir, ça va très très bien. C'est très très belle soirée pour nous, définitivement.
3: En effet, quel effet ça fait de devancer des grands noms de la politique comme Catherine Fournier et Elsie Lefebvre en devenant la plus jeune députée de l'histoire de l'Assemblée nationale?
4: Je vois plus ça comme apporter encore une fois la nouvelle génération à l'Assemblée nationale. Je pense que c'est important qu'encore une fois on soit représenté là-bas, comme ça l'a été à leur époque également. Je pense que c'est très important que ma génération ait une voix. C'est pour ça que je m'implique depuis tout début, depuis 2022, et quand je fais ma première campagne électorale également. Donc, c'est très, très positif. Là. Je suis très contente de ce qu'on a fait.
3: Héloïse, vous êtes présentement à 20 candidats qui sont en avance, 22 % dans le taux de vote. On n'aurait jamais pensé ça au début de la campagne électorale.
4: On est très, très content, évidemment, c'est sûr. On voyait les choses aller sur le terrain et on était de plus en plus optimistes au fur et à mesure que la campagne arrivait. Là, ce soir, ben, c'est une très, très belle surprise. C'est sûr, on est très contents, très honorés d'avoir quelqu'un, autant de citoyens qui choisissent de nous faire confiance.
3: Héloïse Coulombe, félicitations. Ça prend de la jeunesse dans notre système politique et tu la représentes. Je suis tellement fier de toi.
4: Mais merci beaucoup.
0: Avez-vous l'impression, Héloïse, que les jeunes sont allés voter?
4: Je pense qu'ils sont allés voter cette année. Je me suis fait dire par beaucoup de jeunes que j'ai rencontrés sur le terrain, qui sont porte à porte dans des événements. Ils m'ont dit que cette année, ils voyaient qu'il y avait une chance que leur génération soit représentée à l'Assemblée nationale et qu'elle allait sortir. J'ai trouvé ça incroyable de voir autant de jeunes s'impliquer et sortir voter.
3: Félicitations encore, Héloïse Coulombe, pour ta belle élection. Puis au plaisir de se parler en studio demain, tiens.
4: C'est parfait.
3: Cool. Salut, je te laisse fêter ça en grand.
4: Merci beaucoup.
3: Salut, Héloïse Coulombe, la plus jeune députée de l'histoire de l'Assemblée nationale. Quelle belle histoire.
0: Claude Charron avait été élu à l'âge de 23 ans aussi.
3: Aussi?
0: Oh, oui. Ah. Oui.
3: Donc, plus jeune femme, je dois dire. Okay, oui. Voilà. Merci de me corriger.
2: Ça fait l'histoire quand même.
3: Léo Bureau Blouin à 20
0: ans. Note que c'est 23 ans. C'était, là, je sais pas. Là, c'était 23 ans et 6 mois pour Claude Charron. Je n'ai pas osé y demander. Là.
1: Ouais, mais chez les gars, c'est Léo Bureau Blouin à 20 ans. En 2012, ben oui, après toute la crise des carrés rouges.
3: Après la crise des carrés rouges, Léo au bureau Blouin qui avait été...
0: Il a disparu des radars, lui. Hein?
3: Ouais, c'est vrai. Oxford. Il y a pire.
2: Je veux pas vous ramener à l'ordre, mais semblerait-il que Christine Fréchette fera un discours sous peu. Christine Fréchette qui a perdu son avance dans Trois-Rivières contre le Parti québécois et Jean Pellerin. Donc, là, on est à, évidemment, là, quoi, peut-être 400 votes de différence entre les deux. Mais tout de même, il y aura un discours de Christine Fréchette parce que la tendance est la suivante. Ouais. Pas de siège pour la CAQ.
3: Si on avait Nathan Meilleur à l'enterrement de la CAQ tout à l'heure, eh bien là, on a quelqu'un qui doit être dans une ambiance un peu moins festive et je parle de Maxime Larouche qui est au rassemblement du PQ à Québec. Max, ça doit être la consternation. Même Pascal Paradis tire de l'arrière.
5: Ouais, c'est assez particulier ce qu'on a vécu dans les dernières heures. Ça a parti fort. Là, on a annoncé à un certain point un gouvernement du Parti québécois, les projections de sièges qui ont monté jusqu'à un certain moment à 65, donc un siège de plus que nécessaire pour la majorité. Le parti était poigné dans la place, puis là, depuis ce temps-là, ben ça a redescendu à 60 sièges. On est pas mal stallé là. Puis en effet, c'est quand on a vu sur les écrans que Pascal Paradis tirait maintenant de l'arrière face à Julie White. J'ai croisé Claude Villeneuve aussi. Claude Villeneuve qui avait l'air débiné. Là. C'est assez particulier comme ambiance parce qu'à la fois, ben, le Parti québécois va former le prochain gouvernement. Mais à Québec, c'est un petit peu une débandade pour le PQ.
3: Catherine, justement, pendant qu'on parle avec Max, c'est confirmé défaite d'Alex Boissonneau dans Tabasco l'érable.
2: À leur place, là, c'est sûr que je serais un petit peu mal, mais c'est vrai, Alex Boissonneau n'a pas été en mesure d'avoir assez de votes pour surpasser Tariq Inoud du Parti conservateur. Ça a très, très bien fonctionné, les conservateurs d'Éric Duhaime dans Tabasco l'érable. Est-ce que c'est sa tentative pour Éric Duhaime dans la partielle d'essayer de se faire élire qui a fait la différence? Ça, c'est à voir, mais bien évidemment, on a perdu un siège important pour le PQ pour avoir une majorité.
0: Moi, je pense que ça a permis au Parti conservateur d'avoir une organisation.
2: Oui, dans sur ce place, comté-là, ben oui.
0: Et donc de faire sortir le vote.
3: Mm-hmm. En effet, tu as entièrement raison. Max, est-ce qu'on s'accroche à quelque chose au niveau du PQ? Parce que je regarde dans Louis Hébert, Marco Archambault est maintenant en avance de 327 voix sur Chloé Fauchon. Plus ça va et plus les écarts se creusent, autant dans Jean Talon que dans Louis Hébert. Et on a perdu Tachereau et Jean Lesage.
5: Je vous cacherai pas que depuis quelques minutes, la salle est pas mal en train de se vider. Là. Il reste vraiment beaucoup de monde, là, mais en ce moment, je suis sorti à l'extérieur pour vous parler. Puis ça passe devant moi, c'est vraiment en train de sortir. L'ambiance qui est c'est vraiment pas facile, j'ai l'impression. Puis c'est ça, c'est comme je disais, c'est la dualité. On va former du côté du Parti québécois un gouvernement près de la majorité. Mais ici, ben on a les candidats de la région de Québec. Puis ça va vraiment pas bien pour la majorité de ces candidats-là. Pour qui, pourtant, c'était bien parti pour certains. Et non, c'est ça. Je vous dirais que c'est. L'ambiance est pas top shape ici. Mm-hmm.
3: Max Larouche, on se reparle très bientôt parce que les résultats vont se confirmer pour Jean Talon et Louis Hébert, j'imagine, dans quelques minutes. Merci beaucoup de collaborer à cette émission.
2: Oh!
5: Yes! Salut.
3: Salut, merci. Max Larouche au rassemblement du PQ. On en a parlé. On a dit, bon, les gens ont voté pour le changement dans la région de Québec et Chaudière-Appalaches. On a décidé que c'était le Parti conservateur parce qu'ils n'ont jamais touché au pouvoir. Capitale nationale n'a jamais été un gros terreau fertile non plus de la souveraineté. Ça joue-tu sur le vote des gens, selon vous, Étienne-Alexandre, Myriam?
1: Oui, ça se peut que ça joue. Ça se peut que ça joue parce que le Parti québécois, ils ont décidé de miser là-dessus. Puis il faut le dire aussi, la campagne régionale du PQ, elle a un peu pris le parti de la Ville-Centre plutôt que de la banlieue. Là, je veux dire, ils ont quand même fait une grande annonce en disant, nous, le troisième lien, c'est terminé.
3: C'est vrai.
1: Je pense qu'ils ont clairement choisi leur camp. On a essayé quand même un petit peu de donner des gages. On se rappelle de l'annonce de M. Plamondon devant le Parlement où il disait, on va geler nos salaires tant qu'il y aura un déficit, etc. Mais je pense que les gens à Québec, ils ont perçu que c'était plus la voix de la Haute-Ville que la voix des banlieues. Là.
0: La voix de... Je te dirais que avec ces annonces, ce que Paul Saint-Pierre Plamondon tentait d'aller chercher, c'était les deux comtés de Québec solidaire. Alors, il a joué pour le centre-ville, puis...
1: Il a perdu.
3: Il a carrément perdu.
0: Les maudits de banlieue viennent d'y donner une volée.
3: Ouais, c'est ça, les maudits de banlieue de Québec. qu'est-ce qu'on doit faire? À quoi s'attendre? Parce que là, honnêtement... Pas de député dans la région de Québec, je vois mal le PQ prendre la majorité. Je pense pas être dans l'erreur en affirmant ça.
0: Moi, je pense qu'il lui fallait, dans mes calculs, il lui fallait 3 députés dans la région de Québec pour avoir une chance d'avoir sa majorité. Mm-hmm. Il lui fallait Louis Hébert, il lui fallait Jean Talon, et soit un des deux comtés de Québec solidaire, soit Charlevoix-Côte-de-Beaupré.
3: Maintenant, comment on va jouer ça du côté du PCQ? Que finit la campagne en force? Est-ce qu'on va tenter d'être plus une opposition rigide? Comment le PQ peut jouer ça pour essayer de regagner des sièges dans la région de Québec puis dans le centre du Québec? Ça va être intéressant, Crime, les prochaines semaines. Là.
1: Ah ouais.
0: Ce qui est la bonne nouvelle, c'est que Paul Saint-Pierre Plamondon, si les chiffres se confirment, ne pourra pas faire un Marc Carné de lui-même et commencer à magasiner les consciences.
3: En effet.
0: Faudrait qu'il en achète 4. Ça fait beaucoup comme magasinage. Là. Puis lui, il n'a pas de Sénat à promettre à personne. Ça fait que...
3: Tu pointes à Richard Martel?
0: Ah non, ouais. à peine. Si bien que je pense qu'il va devoir écouter, puis il ne peut pas s'allier traditionnellement avec le Parti libéral, Donc il lui reste soit d'aller vers la gauche avec Québec solidaire, mais encore là, c'est pas sûr qu'il en ait assez, soit qu'il écoute un peu le Parti conservateur.
1: Ben honnêtement, si j'étais à sa place, là, à chaud, je dirais ton playbook, Paul, pour la prochaine année et demie, ça va être tu gouvernes le plus au centre droit que tu peux, puis tu mises sur le fait qu'il va y avoir des députés que c'est la première fois qu'ils sont là au Parti conservateur, que peut-être qu'il va y avoir une couple de ratés en chemin.
0: Ils vont se mettre le pied dans la bouche.
1: Exact. Okay. Tu convaincs les gens de la région de Québec en disant « Moi, je suis capable de vous donner ce que vous voulez, de manière peut-être un petit peu plus professionnelle, avec une place au gouvernement. » Puis en plus, on le sait, quand il y a des alliances entre un gros parti puis un petit, d'habitude, c'est le gros qui mange le petit.
2: J'ai envie de survoler à quelques circonscriptions où le Parti québécois pourrait peut-être ne même pas avoir cette circonscription-là. Et je parle ici de Champlain, qui est l'ancienne circonscription de Sonia Lebel, qui, elle, a été une députée, une ministre, a été présidente du Conseil du Trésor dans le gouvernement de la Coalition Avenir Québec. On en a en masse vu du Sonia Lebel pendant la commission Charbonneau. Je pense que tout le monde a cette image-là d'elle, tu sais, une femme forte qui était dans Champlain pendant toutes les dernières années, eh bien, Champlain, oui, tu l'as bien imité, oui, c'est ça.
0: le claquement de doigts.
2: Le Parti conservateur a une mince avance sur le Parti québécois dans Champlain. Donc, pour moi, ce serait réellement un Parti québécois qui est minoritaire. Et même dans la Violette-Saint-Maurice, là aussi, on a une mince avance du Parti québécois sur le PCQ. Et c'est, je vais dire, masquinongé dans les dernières secondes, ça s'est arrangé, là, où on voit Isabelle Blais, une actrice, là, qui se présente pour le Parti québécois, qui est devant le Parti conservateur, et Drummond Boisfranc aussi, où la course est chaude entre le PCQ et le PQ. Et je vous dirais que c'est idem du côté de la circonscription de Saint-François. J'ai envie de retourner dans Louis Hébert, où c'est très, très chaud, PCQ, PQ. Là, on a seulement quelques 300 voix qui séparent les deux. Et Jean Talon, Julie White est toujours en avance de ce côté-là. Pascal Paradis doit mal filer présentement. Là. Je ne sais pas trop comment il se sent, là, mais c'est assez grave. Et du côté de Trois-Rivières, c'est toujours quasiment ex-aequo entre Christine Fréchette et le Parti québécois qui présente Jean Pellerin.
3: Vous mentionnez que Christine Fréchette semble s'avancer vers la scène pour faire son discours. Donc, on va aller, évidemment, écouter le tout en direct. On est avec la télévision. On est avec le réseau LCN, je dois le mentionner. Donc, le discours de Mme Fréchette va commencer. On écoute et par la suite, on analyse.
6: Chers amis, Un immense merci d'être là. Je ne passerai pas par quatre chemins. Les Québécois ont parlé, puis leur choix est clair, puis je le respecte. Le résultat n'est clairement pas celui qu'on espérait. Puis comme chef, j'en assume l'entière responsabilité. Pas nos candidats, pas nos militants, pas nos bénévoles, moi. Ce soir, les Québécois ont choisi de confier à Paul Saint-Pierre Plamondon et au Parti québécois la responsabilité de gouverner le Québec. Il y a quelques minutes, j'ai téléphoné à M. Saint-Pierre Plamondon. Je l'ai félicité pour sa victoire, en mon nom puis au nom de notre formation politique. Diriger le Québec, c'est le plus grand honneur qui m'a été confié. C'est aussi une énorme responsabilité. Et je veillerai avec lui à une transition ordonnée, complète puis respectueuse. Jusqu'à la sermentation du prochain Conseil des ministres, notre gouvernement continuera d'exercer ses responsabilités avec rigueur au service des Québécois. Je tiens également à saluer Rouba, Charles et Éric. Vous avez mené cette campagne-là avec détermination puis avec conviction. Alors, toutes mes félicitations à vous trois. À tous les Québécois qui ont voté pour nous, merci. Vous nous avez fait confiance jusqu'au bout et ça, on l'oubliera jamais. À tous les Québécois qui ont fait un autre choix, ben je dirais, vous avez exercé le plus précieux de nos droits. C'est ça, la démocratie. À mes collègues députés sortants, merci d'avoir servi le Québec à mes côtés. À nos 126 candidats, vous avez fait preuve d'audace puis d'engagement. Vous avez été les porte-voix de nos idées aux quatre coins du Québec. Un immense merci pour votre engagement soutenu. Vous êtes ma plus grande fierté de tout ce que j'ai réussi à accomplir. C'est l'équipe que vous formez qui me rend le plus fière. Et vous aussi, vous pouvez en être très fière de votre engagement

0: Cette équipe dont je suis particulièrement fière, c'est celle qu'on a présentée aux Québécois. Des jeunes, des plus sages, des gens ancrés dans leur milieu, de l'expérience puis de l'énergie nouvelle, 54 % de femmes, puis tous des gens de tête et de cœur. Des gens ancrés dans leur communauté, dans leur milieu, des gens désireux de servir les Québécois. Alors, chers candidats, candidates, je vous serai éternellement reconnaissante. La défaite, elle est la mienne, elle n'est pas la vôtre. Alors, gardez la tête haute. À tous nos militants, puis nos bénévoles, puis nos sympathisants, à vous tous qui n'avez pas compté vos heures, je sais, vous avez travaillé semaine, fin de semaine, jour, soir. Vous avez même installé des pancartes jour et nuit. Vous avez fait des téléphones jusqu'à la dernière minute. Du fond du cœur, un immense merci. Merci. Et à la directrice du parti, Brigitte Legault, à toute l'équipe de la CAQ, puis au quartier général, comme partout sur le terrain, merci d'avoir tenu le fort jusqu'au bout. Puis à mon équipe rapprochée, Geneviève, Alex, Anis, Élodie, Max, Mathieu, Martin, Stavros, Rock, Alexandre, Amy, Mathias, Émilie, Félix, Jérémy, Sourassa, Laurence et tous les autres, vous avez vu et vécu les moments que les caméras ne voient pas. Les bons, les très bons aussi, comme les plus difficiles aussi. Et vous avez toujours été là pour l'équipe. Alors à vous tous, un immense bravo et un immense merci.
1: Alors, vous êtes en train d'entendre le discours de Christine Fréchette sur le réseau LCN. On va revenir justement pour analyser ce discours. Premièrement, elle a dit, cette défaite-là, c'est la mienne. Donc, elle
2: prend... C'est pas la vôtre.
1: Ouais, c'est pas la vôtre. Elle prend tout le blâme. Je pense pas qu'elle a fait une bonne campagne, Étienne Alexandre, mais d'un autre côté, quand même, le bilan de la CAQ des 8 dernières années là, qui a été jugé, non pas juste Christine Fréchette.
3: Ben écoute, il y a de ça, mais en même temps, moi, je peux pas m'empêcher d'être un petit peu dur parce que cette espèce de rebranding là qui a été faite à moitié,
1: ouais, c'est vrai.
3: On enlève le nom des pancartes. Ça, si tu savais à quel point tous les gens, même ceux qui sont pas politisés, m'en ont parlé dans les derniers jours, là, c'est quelque chose qui a marqué les esprits. Ouais. Puis encore une fois, pas eu de direction claire. On savait pas pourquoi il fallait voter pour la CAQ. On parlait du référendum une fois de temps en temps. Il y a eu
1: Trump et la guerre tarifaire.
3: C'est ça. Mais tu sais, il y a eu beaucoup de choses qu'on voulait pas, mais on savait pas qu'est-ce qu'on voulait avec la CAQ. Fait que moi, je pense qu'il y a une part de responsabilité. Après, de le reconnaître comme ça, c'est très noble. C'est ce qu'un chef doit faire. Là.
4: Donc, oui, elle a fait ça avec une élégance consommée. Là, c'est puis souriante, assumée. Si elle avait été comme ça durant la campagne, on aurait voté pour elle.
1: Ben c'est ça.
2: C'est bon.
1: Il a manqué d'humain hein, dans sa campagne électorale. J'avais l'impression que moi, qu'elle était comme un robot programmé à dire le mot référendum aux trois phrases.
4: Mais c'est le problème des lignes. Quand tes experts en communication te préparent tes lignes, puis que toi, tu es obsédé par l'idée de répéter la ligne au lieu de dire ce que tu penses, que tu ressens, c'est ça qui arrive. Je pense qu'il y a dans cette défaite-là, et dans le discours qu'elle est en train de faire, je pense qu'il y a des leçons à tirer. Ce qu'elle est en train d'être à la TV, c'est ce que on aurait voulu entendre lors des débats.
2: J'ai une question, moi, pour Étienne. Est-ce que tu peux me répondre, puis peut-être que tu peux pas me répondre, là, mais pour avoir été dans la machine de la CAQ, est-ce que c'est récupérable à ce point-ci? Est-ce que la CAQ est récupérable? Qu'est-ce qui en resterait?
3: Ah ben ça, pour vrai, ça va dépendre de la suite. C'est une non-réponse, mais sans blague, c'est juste de voir, est-ce qu'il existe encore quelque chose qui doit s'exprimer à la CAQ puis qui peut pas s'exprimer dans un autre parti? Parce que j'ai l'impression, on parlait tantôt de l'effet Athabasca, c'est ça, mais les gens qui étaient à la CAQ pour le nationalisme, bonne partie qui ont voté pour le PQ, les gens qui étaient à la CAQ pour l'aspect centre-droit, bonne partie qui ont voté pour le PCQ, fait que là, qu'est-ce qui reste? C'est ça la question qu'il va falloir qu'ils se posent.
2: D'ailleurs, ça va toujours pas dans Jean Talon là pour Pascal Paradis et le Parti québécois, là, si on revient un petit peu au vote, dans Louis Hébert, ce serait le Parti conservateur là qui maintient une bonne avance de leur côté devant le Parti québécois. Si on va du côté de Champlain, c'est le Parti conservateur qui est en avance et dans les dernières minutes, le Parti québécois a remporté Masquinongé avec sa candidate Isabelle Blais, qui est une candidate, oui, somme toute connue, là, une actrice là, que peut-être vous avez, actrice théâtre et tout ça, que vous avez déjà entendu parler. Mais bon, c'était une bonne candidature pour le PQ, là, somme toute.
4: Ce qui s'est passé au cours de la dernière heure, grosso modo, là, c'est que dans des luttes à trois, le Parti libéral s'est faufilé.
2: Oui.
4: C'est vraiment ça qui s'est passé parce que le Parti libéral était à 30 comtés et ils sont maintenant à 39. Alors, les luttes à trois ont bénéficié au Parti libéral à plusieurs endroits et ils se retrouvent, donc M. Milliard se retrouve vraiment dans le siège du conducteur, d'autant plus que lui, il n'était pas censé être le chef du parti, c'était censé être Pablo Rodriguez.
2: Oui, non? C'est vrai, t'as raison.
4: Alors, il y a actuellement 19 conservateurs qui vont être élus, 38 ou 39 libéraux et le PQ n'est plus qu'à 60, donc loin, à quatre voix de sa majorité, à quatre comtés de sa majorité.
1: Ben, je dirais loin en raison du pourcentage de vote, Myriam, ouais. Je pense que tu vas être d'accord avec moi, 28,39%.
4: Exact.
1: C'est le plus bas qu'on avait eu dans les sondages à peu près dans les trois dernières années du PQ, donc...
4: Je pense que même un gouvernement minoritaire n'a jamais été formé avec aussi peu. Un aussi bas pourcentage.
3: C'est très probable.
1: Comment Paul Saint-Pierre Plamondon va se positionner face à ça? Tu sais, on parle souvent de Paul Saint-Pierre Plamondon est gris, Paul Saint-Pierre Plamondon un peu surpaulé.
3: Il n'aura pas le choix d'être humble. Hein, parce que clairement, il n'a pas convaincu à la hauteur de ce qu'il pensait convaincre. D'ailleurs, moi, je me rappelle même pas si on a eu un sondage. Oui, il y a un sondage qui notait à 28. Moi, je me disais, est-ce que le PQ va avoir une petite primalure d'un effet d'entraînement, le fait que les gens vont vouloir y donner une majorité? Bon, il y en a beaucoup, puis j'entendais Mario Dumont dire ça plus tôt, qui disait que le PQ, c'est le parti qui éternellement sous-performe dans l'isoloir. On dirait, malheureusement pour eux, que c'est encore arrivé aujourd'hui. Là.
1: On va aller rejoindre sur la route notre ami Nathan Meilleur, qui est entre la CAQ et QS, donc il va passer d'une ambiance d'enterrement, une ambiance survoltée au Grizzly Foz avec la confirmation d'Étienne Grandmont et Sol Zanetti. Nathan, est-ce que tu voulais nous résumer un peu ce que Bernard Drainville a dit aux militants?
5: Ben oui, tout à fait, Bernard Drainville, cher collègue, ce qui nous avait été promis, c'est effectivement ce qui est arrivé. Donc, il s'est présenté, il a fait une allocution et il est reparti assez rapidement. Je vous dirais là que c'est vraiment Madame Lachance là, qui est restée le plus longtemps, avec qui vous avez eu la chance de parler un peu plus tôt. Dans le discours de Bernard Drainville, évidemment, il est revenu sur le troisième lien qui, selon lui, fait partie des éléments qui ont nuit à la CAQ dans cette dernière campagne-là. Puis il faisait un lien constamment entre le troisième lien et la troisième voie. À quel point c'est important que la CAQ demeure, parce que ça reste la troisième voie qui se positionne entre les séparatistes et les fédéralistes. Puis c'était assez particulier de l'entendre, parce qu'à certains moments, lors de ça donnait l'impression d'un Bernard Drainville qui pourrait faire une tournée médiatique demain puis annoncer de la politique, comme ça donnait l'impression aussi parfois d'un Bernard Drainville qui pourrait peut-être essayer le coup, finalement, de devenir le prochain chef de la CAQ, tout dépendamment de la décision que Mme Fréchette pourrait prendre suite à la soirée. Donc, difficile quand même de déterminer où Bernard Drainville se situait. Est-ce que il se voit retourner dans les médias dans quelques mois ou est-ce qu'il veut rester en politique? Chose certaine, lui aussi, a pris le temps, évidemment, de remercier sa femme, sa famille, les gens autour de lui qui l'ont aidé à mener cette campagne-là qui, selon lui, sur le terrain, a été vraiment exceptionnelle. Mais ce qui reste vraiment particulier, c'est que je suis arrivé là-bas à 7h35 tantôt, puis on était déjà dans cette ambiance-là. On était déjà dans une ambiance où est-ce que on nous prévenait ça finira pas tard. Écoutez, il y avait des bols de croustilles sur toutes les tables. Il n'y a aucun bol de chips qui a été rempli une deuxième fois. Là. Ça n'a pas servi à rien. Il restait à peu près une quinzaine de personnes tout au plus quand je suis parti tantôt. Les mines étaient basses. Les visages ont été... Les visages étaient aussi longs que la campagne. C'est ce que je dirais.
2: Trop long.
1: Oui, exactement. Tu t'en vas vers Québec solidaire. On veut, Nathan, entendre des militants. On voudrait, s'il vous plaît, entendre également soit Étienne Grandmont, soit Zanetti, ou les deux. Je pense que les deux ont résisté de très belle façon dans la région de Québec. Merci pour ton excellent travail.
5: Hey, j'ai assez hâte d'entendre du bruit et de l'ambiance.
1: Salut Nate, merci beaucoup. Nathan Meilleur que vous entendez dans les retours à Week-end 91.9. Pour les gens qui nous écoutent de Montréal, Week-end 91.9 est notre station sœur ici à Québec. C'est une station qui est plus musicale et non pas une station parlée. Pour ce qui est de par texto 418-971-1021, continue à interagir. J'ai pas nécessairement le temps de toujours vous répondre, mais je lis chacun des textos et il y a plusieurs gens qui nous écrivent ça. Les électeurs de Québec, ils ont voté stratégique, ils ont bloqué la majorité péquiste. Mais là, il n'y a pas juste les électeurs de Québec, il y a les électeurs du centre du Québec aussi. Moi, quand je vois 39 sièges aux libéraux, coudonc, le camp du non était plus fort que je pensais.
4: Oh, je pense pas, parce que le pourcentage était, et ce à quoi on s'attendait, le pourcentage est autour de 22 %. Alors, la réalité, c'est que dans une lutte à trois, il y en a un qui se faufile. Et c'est ce qui s'est passé. Les libéraux ont été capables de capitaliser sur les luttes à trois. Je te disais tantôt que ça va être le gouvernement avec la minorité, le gouvernement minoritaire le plus bas. Ce que j'ai trouvé, là, c'est que Jean Charest avait 33 % de vote quand il a formé un gouvernement minoritaire. Pauline Marois avait 32 % de vote. Donc, avec 28 %, Paul Saint-Pierre Plamondon va avoir le pourcentage le plus bas qu'un gouvernement ait jamais eu.
3: Eh oui, c'est pas un gros vote de confiance pour commencer.
1: Non, en termes de légitimité, fait très mal. Et Catherine, pour poursuivre là-dessus, Louis Hébert, Jean Talon, c'est quasiment réglé. Là. C'est quoi? C'est au-dessus de 800 votes d'avance pour Marco Archambault puis au-delà de 750 pour Julie White?
2: Ça ressemble à ça, là, je te dirais, Jeff. Louis Hébert, Marco Archambault, c'est vrai, il est en avant de Chloé Fauchon. Quand même assez étonnant là, avec la bourde qu'il a faite la semaine, cette semaine ou la semaine dernière, là, où il a inventé une histoire concernant son opposant Chloé Fauchon qui est allé influencer le vote dans les bureaux de vote par anticipation. Et Julie White, d'après moi, elle tenait le bout. D'après moi, là, elle attend vraiment là, à la dernière boîte jusqu'à la dernière boîte pour savoir si c'est vrai ce qui lui arrive. Où on est devant à quoi, là, quoi 800 votes là, presque là, devant Pascal Paradis, qui lui doit être assez déçu de voir ce que ça donne là, sa campagne aujourd'hui. Le PQ a remporté la Violette Saint-Maurice dans les dernières secondes avec Élodie Murphy-Gauthier, qui est, elle, une médecin de famille. Donc, c'est une bonne candidature pour le Parti québécois. Champlain,
4: moi, quand les médecins s'en vont en politique, ça nous en fait moins.
2: t'as raison. Mais après ça, ils peuvent démissionner puis revenir, là. Regarde, on verra ce que ça donne. Et puis, Sherbrooke, c'est toujours pas décidé, là. QS a une mince avance sur le Parti libéral. Donc, je sais pas QS comment ça va aller, mais des endroits où on se disait, par exemple, Saint-Henri, Sainte-Anne ou Guillaume Clich-Rivard, qui est un très bon député à l'Assemblée nationale pour Québec solidaire. On pensait qu'il allait être en avant tout le long. Bien là, vient d'être derrière là, le Parti libéral. Pour Québec solidaire, ça pourrait dire moins de sièges à cette législature-ci.
1: On va prendre quelques instants pour aller rejoindre Christine Saint-Pierre, analyste politique au niveau de Boulevard 101. Madame Saint-Pierre, vous allez bien?
6: Oui, ça va très bien. Bonsoir.
1: Madame Saint-Pierre, vous avez fait partie d'un gouvernement minoritaire autant au niveau du gouvernement que dans l'opposition. Comment Paul Saint-Pierre Plamondon doit justement se comporter ce soir à son discours?
6: Ce sera, il devra être très rassembleur parce que ce ne sera pas facile. Diriger un gouvernement minoritaire, c'est toujours marcher sur un fil de fer, puis essayer d'aller chercher des compromis, essayer d'aller chercher des appuis. Alors, ce sera très, très difficile. Obtenir les clés là, d'Honoré Mercier, qui est le bureau, c'est là où l'édifice où le bureau du premier ministre se trouve, c'est pas une tâche facile et il va devoir vraiment, vraiment travailler avec beaucoup beaucoup, beaucoup de tact, beaucoup de diplomatie, parce qu'un gouvernement minoritaire, là, on le sait, ça ne dure pas longtemps. Donc, Québec risque d'être en élection dans 18 ou 24 mois. Alors, ça sera difficile, mais c'est faisable. Il faut quand même réussir à gouverner. Il faut réussir à adopter un budget. Il faut faire avancer des dossiers. Il y a beaucoup de défis aussi au Québec. Santé, éducation. Alors, M. Saint-Pierre Plamondon va peut-être devoir plus se concentrer sur ces enjeux-là plutôt que de se concentrer sur l'enjeu numéro un là, du parti qui est la souveraineté du Québec.
1: En même temps, au niveau d'un gouvernement minoritaire, il y a des oppositions. Présentement, je regarde 59 candidats élus ou en avance pour le PQ, 40 pour le PLQ, 19 pour le Parti conservateur et 9 pour Québec solidaire. Donc, tout le monde détient cette fameuse balance du pouvoir-là à l'heure actuelle. Comment pensez-vous que chacun d'eux vont se comporter justement avec le PQ? Est-ce qu'on va tenter de les faire tomber rapidement parce qu'on a une fin de campagne problématique pour le PQ ou on va jouer bon joueur et on va tenter de garder ce gouvernement-là un 18-24 mois?
6: Bien, il va rester pendant un certain nombre de mois parce qu'il faut quand même que les partis repartent la machine là. Il faut aller chercher des sous, il faut se refaire une santé si vous voulez. Donc il va y avoir évidemment un gouvernement pendant un certain nombre de mois, mais c'est pas un gouvernement qui va durer 4 ans à moins là, qu'on retrouve une situation comme à Ottawa avec Mark Carney, mais cela m'étonnerait beaucoup. Pour ce qui est du Parti libéral du Québec, je pense qu'il peut quand même se dire très satisfait parce que le nombre de députés qu'il obtient, c'est un nombre assez important. Il double presque le nombre de députés qu'il avait lorsque le parti a laissé la Chambre. Là, au dernier, puis en 2022, c'était la catastrophe. Alors, le Parti libéral aussi va avoir des députés qui vont être très expérimentés. Ceux qui étaient là, dans l'opposition, on parle de Marc Tanguay, on parle de Monsef Deragy, on peut parler de Michel Cetlacoué. Il y en a qui viennent s'ajouter en Dionne Charest. Alors, il va y avoir une opposition très forte. Maintenant, la balance du pouvoir, bien, elle va revenir à Québec solidaire et aussi d'un côté, puis de temps en temps, ça va être les conservateurs. Alors, c'est pour ça que je dis que le Parti québécois va avoir un travail d'équilibriste à faire pour faire passer une politique qui serait plus à droite. Bien là, il aura besoin du parti d'Éric Duhaime, puis pour une politique plus à gauche, bien, il aura besoin de Québec solidaire. Donc, c'est ça, c'est la situation, c'est ce que les Québécois ont choisi. On le voyait venir, hein, que les Québécois voudraient un gouvernement minoritaire parce que la question référendaire, elle était quand même dans l'esprit des électeurs. Il y avait un fort, fort, fort vent de changement. Ça, c'est clair que les Québécois ne voulaient plus rien savoir de la coalition à venir au Québec. Mais là, on voit là, quand même que...
1: Madame Saint-Pierre, merci beaucoup. Je vais devoir vous couper car on va avoir Étienne Grandmont en entrevue bientôt.
6: Bonne soirée.
1: On se reparle. Merci, au revoir. Christine Saint-Pierre, ex-ministre justement au niveau du gouvernement libéral. Elle a été dans l'opposition autant au niveau dans une opposition minoritaire et dans un gouvernement minoritaire également. Ce serait très intéressant de l'entendre. Catherine, c'est confirmé, c'est un gouvernement minoritaire pour le PQ.
2: Exactement, ça a été confirmé dans les dernières secondes. Présentement, là, on a enlevé un siège à Paul Saint-Pierre Plamondon. C'est maintenant 59 sièges qui est projeté là par le site d'élection Québec. Et j'ai envie de dire que François Legault a été quand même rapide à le féliciter pour sa victoire. Donc, ça a été fait sur ses médias sociaux personnels où il lui souhaite de prendre les meilleures décisions pour l'avenir du Québec. Donc, évidemment, c'est l'exercice de la nation. Mais voilà, donc l'ancien premier ministre félicite le nouveau premier ministre.
1: On va rejoindre immédiatement Étienne Grandmont qui l'a emporté dans sa circonscription de Taschereau. On entend les écrit derrière. Monsieur Grandmont, comment allez-vous?
7: Ça va bien, merci beaucoup.
1: Good. Étienne Grandmont, qu'est-ce qui vous a permis justement d'enlever Taschereau? On parlait d'une lutte serrée, mais finalement, vous avez gagné avec une bonne avance.
7: Bien, plusieurs choses, sans doute. Là, d'abord, la force du terrain, évidemment. Là, on avait énormément de bénévoles qui nous ont aidés pour obtenir cette victoire-là. Ça joue un rôle indéniable, évidemment. Puis une des choses que j'ai beaucoup entendues aussi, c'est le très bon travail de Rouba Gazal, qui ont les Québécois ont appris à la connaître pendant les 3 débats, ont appris à la connaître à travers ses différentes interventions. J'entendais parler d'elle de façon très positive, élogieuse, quelqu'un de posé, de positif, de propositionnel. Donc, je pense que ça a joué. Puis, évidemment, ben, Tachereau, Jean Lesage, c'est des circonscriptions qui sont progressistes et les gens, ben, je pense qu'ils ont décidé de nous donner une deuxième chance, une autre chance supplémentaire de bien y représenter, de continuer à bien y représenter à l'Assemblée nationale, ce qu'on va faire avec toute l'ardeur qu'on nous connaît.
1: Est-ce que QS va être ouvert à justement discuter de certaines propositions et approuver certaines propositions du Parti québécois dans ce contexte minoritaire?
7: Toujours. Vous nous avez vu travailler dans les dernières années. On travaille de manière constructive, mais combative. Ce qui nous a permis d'obtenir un paquet de beaux engagements et beaux gains là, pour l'ensemble de la société québécoise. Je pourrais nommer particulièrement là, la loi Gabi Renault ou encore la loi qui interdit la vente de boissons énergisantes pour les moins de 16 ans. Le renforcement de la loi Françoise David pour protéger les locataires aînés. Donc, c'est tout du travail qui fait au bénéfice de la population. Donc, sur ces enjeux-là qui sont importants, on va travailler avec toutes les formations politiques qui veulent bien travailler dans ce sens-là. Puis, ben, quand les enjeux rejoignent pas notre vision d'un Québec plus inclusif, plus solidaire, plus vert, ben on va être la redoutable opposition qui fait son travail de manière très musclée quand il le faut. Donc, on va continuer à travailler de cette façon-là dans les prochaines années.
1: Comment on attaque l'itinérance dans Saint-Roch et partout au Québec?
7: Ben c'est ça. Ce que je trouve intéressant au niveau de l'enjeu de l'itinérance, c'est qu'on a un engagement là, de tous les partis, un consensus sur la reconnaissance de la crise d'itinérance. Maintenant, nous, ce qu'on veut avoir, c'est un consensus sur les moyens à déployer pour être capable de vraiment vaincre cette crise de l'itinérance. Puis bon, ça passe par notamment la crise du logement. Donc, il va falloir travailler là-dessus, construire beaucoup de logements sociaux et communautaires au Québec, contrôler les loyers parce que laisser ça au marché privé, ça ne fonctionne pas. Travailler sur les revenus des gens aussi, des gens qui sont à l'aide sociale. Imaginez quand vous êtes sans contrainte à l'emploi, vous avez 845 $ par mois pour vivre. Comment voulez-vous pour payer un logement? C'est juste impossible. On a fait des propositions qui allaient dans le sens aussi d'augmenter le salaire minimum au Québec. Donc, on veut vraiment s'attaquer à cette crise-là. Il va falloir que les autres partis, s'ils sont sérieux dans leur reconnaissance qu'il faut avoir des moyens musclés pour régler la crise de l'itinérance, bien, il va falloir qu'ils soient à la hauteur de la crise elle-même. Donc, c'est un enjeu important que vous nommez là. On va répondre présent pour y faire face. Il va falloir que les autres aussi suivent le train.
1: Étienne Grandmont, félicitations pour votre réélection dans la circonscription de Tachereau et au plaisir de se reparler prochainement en ondes.
7: Merci, ça va me faire plaisir.
1: Merci, au revoir. Étienne Grandmont qui vient de remporter une très grosse victoire politique dans Tachereau. Bonne question qui est rentrée par texto en disant « Caroline, le PCQ rave tout dans la région de Québec, Chaudière-Appalaches. La guerre est ouverte entre Bruno Marchand et Éric Duhaime. » Ouf, ça va faire des flamèches.
2: Ben c'est sûr
4: oui.
2: Que...
4: Oui. D'un autre côté, il n'y aura pas le pouvoir. Éric Duhaime n'aura pas le pouvoir. Mm-hmm. Maintenant, Paul Saint-Pierre Plamondon doit réfléchir. S'il veut ne fût-ce que passer un référendum ou au moins essayer d'obtenir un meilleur score la prochaine fois, il va falloir qu'il commence à écouter pas seulement le maire de Québec, mais les gens de Québec.
3: Ben oui, puis je pense qu'en fait, ça montre que le maire, oui, a été élu par des gens, mais sa vision qui est quand même différente de ce qu'on est habitué dans la région, elle n'est pas consensuelle. Il y a beaucoup de monde qui se reconnaissent pas là-dedans. Puis je pense que la force du vote conservateur aujourd'hui, c'est une des preuves de ce qu'on savait déjà à ce niveau-là. Là.
1: Quoi en comprendre au niveau du projet de tramway? Le maire Marchand a été élu avec 50% des voix au niveau municipal, mais là, le PCQ passe la gratte à Rive-Nord en disant « Nous autres, on n'en veut pas de tramway. » On comprend quoi de tout ça chez les électeurs?
4: Moi, je suis pas sûr que le tramway a joué un grand rôle dans le résultat électoral actuel. Mm-hmm. De la même manière que je ne suis pas sûr que le tramway ait joué un grand rôle dans la réélection du maire Marchand. Il était face à deux mauvais adversaires, deux mauvais adversaires.
1: En effet.
4: Bon, à un moment donné, tu gagnes par défaut aussi.
1: Bon. Oui, c'est clair. Le PCQ ben, était devant une écurie de la CAQ puis un Parti québécois qu'on ne voulait pas voir majoritaire.
3: Ouais, absolument. Puis oui, comme tu disais, Myriam, là, c'est sûr que si l'élection municipale, ça avait été un référendum pour ou contre le tramway avec deux options, je suis pas certain que M. Marchand l'aurait remporté. Mais ça a pas été vraiment un enjeu dans la campagne locale ici, là.
4: Moi, ce qui me frappe, là, c'est les distorsions de pourcentage. Le PQ va diriger le Québec avec 28% des votes. Le Parti libéral va faire l'opposition avec 24% des votes, mais 40 députés. Mm-hmm. Avec presque autant de votes, le Parti conservateur a 19 députés, donc la moitié du Parti libéral, avec 22% des votes aussi. Et le Québec solidaire a 9 candidats avec 11% des votes, pendant que la CAQ a 0 avec 13% des votes. Il y a quelque chose de profondément injuste. Moi, je suis toujours inquiète quand je vois que 12-13% des citoyens ont pris la peine d'aller voter et ne seront pas représentés.
2: J'ai envie de vous dire que Radio-Canada, dans les dernières minutes, on a confirmé la victoire du PQ dans Trois-Rivières. J'ai envie de vous dire que c'est pas nécessairement la fin, là, non plus, parce qu'il reste des boîtes à ouvrir. Et là, présentement, il y a quelques voix qui séparent encore le PQ et la CAQ. Donc, c'est à voir si cette information-là se confirme. Mais, tu sais, je pense que c'est une possibilité aussi que ça arrive. Hein? Christine Fréchette pourrait perdre Trois-Rivières. Et j'ai envie de revenir sur ce que tu disais, Myriam, sur les pourcentages. Faut-il se rappeler que à la dernière élection, le Parti conservateur avait remporté seulement près de 13% des votes, là, et le PQ avait eu 14% des votes.
4: Oui. Mais c'est pour ça que je te dis qu'il y a un certain karma dans le résultat aujourd'hui. Parce que le Parti conservateur s'est ramassé avec aucun député, 13% des votes, et a été maltraité par la CAQ, qui de son arrogance n'a pas tenu sa promesse d'introduire quelque chose de proportionnel dans notre système de scrutin. Et là, c'est la CAQ qui est logée à la menacée.
1: On va aller rejoindre Alex Laramé, qui est en direct de Montréal au rassemblement du PQ. Alex, j'imagine que c'est très difficile là-bas d'avaler un gouvernement minoritaire avec des défaites clés comme Alex Boissonneau et là ce qui s'amène dans la région de Québec, celle de Pascal Paradis.
8: Ouais, ben je vous parlais plus tôt en soirée, on sentait une effervescence. Là, je dois vous dire que maintenant on la sent plus ou moins. Il y a quelques instants, on a confirmé du côté, je crois, de Radio-Canada, le gouvernement minoritaire du Parti québécois, et c'était le silence complet dans la salle. Même pas une petite applaudissement, rien du tout. C'est vraiment la déception. Du côté, là, vous voyez, je vois à l'écran, on confirme la défaite de Pierre-Luc Briand dans la circonscription de Rosemont. C'est un gain potentiel pour le Parti québécois à Montréal. Donc, oui, je peux vous dire qu'en ce moment, l'ambiance n'est pas trop à la fête là, du côté du Parti québécois, alors qu'on confirme Catherine Drouin du côté de Labelle. Donc, des petits applaudissements, mais c'est très, très, très timide par rapport à ce qu'on entendait au début de soirée. Là. Visiblement, les péquistes sont déçus de ça.
1: Quand tu parles aux militants, quand tu parles à certains organisateurs politiques, voire même peut-être des candidats ou des députés, on explique comment cette minorité-là?
8: Ben, c'est difficile à expliquer. Je pense que en ce moment, on est très timide, très à bord de commentaires du côté des instances du Parti québécois. D'ailleurs, très peu de députés sur le plancher. Je voyais beaucoup plus de candidats à mon arrivée qu'en ce moment. Là, on semble, tout le monde est au deuxième étage et on semble se regrouper, peut-être de chercher le message qu'on va vouloir porter. J'écoutais Mme Gentil-Corr, élue dans Terrebonne, qui disait que c'est une victoire, mais visiblement, ça ressemble plus à une légère défaite pour le Parti québécois ce soir.
1: Alex Laramé, merci beaucoup. On se tient au courant, on continue à se parler. Et si jamais il y a des députés, justement, élus, qui veulent nous parler, ça va nous faire plaisir.
8: Très certainement.
1: Salut Alex, merci. Alex Laramé qui fait un excellent travail à Montréal au 99.5 Montréal. Confirmé, Julie White bat Pascal Paradis, c'est la catastrophe pour le PQ.
2: Oh mon Dieu, oui, Julie White, ben en tout cas, là, de ce que je vois, moi, là, je sais pas encore si elle l'a battue officiellement, là, mais on dirait que c'est ce qui se dessine le plus. Là. Oui, effectivement, Julie White est en avance là, de 800 votes devant Pascal Paradis et si la tendance se maintient, c'est vrai que ça pourrait se confirmer. Même chose pour Marco Archambault du Parti conservateur, oui, qui est également là a une forte avance devant le PQ et Chloé Fauchon. 1000 votes d'avance, 1000 voix d'avance pour Marco Archambault. Je sais pas exactement, là, Jeff, Julie White, ça a été confirmé à quel endroit pour la circonscription de Jean Talon.
1: Ah, peut-être que c'est pas confirmé, c'est peut-être okay, moi qui ai mal vu.
2: C'est bon, d'accord, parce que moi, je vois encore une belle course, là, entre les deux. Et ben c'est sûr que je me mordrais les joues là, à la place des deux candidats en tête. Et j'ai envie de vous dire que ça se confirme quasiment là, à Trois-Rivières pour le candidat péquiste là, qui a une avance. Puis Champlain, ce serait pour le Parti conservateur.
4: Dans Jean Talon, tu as quand même 83% des bureaux de vote qui sont dépouillés.
2: Ben, c'est pour ça, 17%. Mais tu pourrais avoir une boîte au complet où on retrouve du PQ, une autre que c'est le Parti libéral, puis là, on ferme ça, puis let's
4: plus,
2: go.
4: C'est un comté qu'on a autrefois, c'était le comté de Sillery, Sainte-Foy-Chic, etc. Maintenant, on lui a additionné une grande partie du quartier autour de l'Université Laval, où t'as des gens plus jeunes, beaucoup d'immigrants. Donc,
2: il y a une diversité, là.
4: C'est un quartier où, effectivement, tu peux avoir des boîtes de scrutin qui arrivent et qui sont très différentes du résultat d'autres endroits.
3: Cela dit, c'est aussi un comté qui avait toujours été libéral jusqu'à ce que M. Sébastien Époux quitte puis que Joël Boutin gagne pour la CAQ. Fait que c'est pas particulièrement surprenant non plus.
4: Oui, mais ça correspond aussi à l'époque où on a redécoupé le comté.
3: Effectivement.
2: Dans les dernières minutes, le premier ministre du Canada, Mark Carney, a félicité d'ailleurs Paul Saint-Pierre Plamondon pour ce gouvernement minoritaire.
1: On va aller en direct sur LCN écouter Ruba Gazal.
9: Les gens ici en haut, je vous vois pas bien, mais je sens que vous êtes là. Non, mais quelle belle campagne. Sérieusement, je suis tellement fière de nous, tellement fière de la campagne qu'on a faite. On a résisté. Et on continue. Solidaire, c'est cette énergie-là que je vois ici devant moi. L'énergie du monde qui milite avec leur cœur, avec leur trip, avec leur conviction pour faire avancer la justice sociale. Une chance que Québec solidaire est là pour être la voix de ceux qui n'en ont pas, ceux qu'on oublie très souvent. On se tient debout, c'est ça aussi Québec solidaire. Québec solidaire, c'est des gens qui se tiennent debout, qui résistent contre vents et marées. Je sais pas si vous vous rappelez, là, il y a pas longtemps, il me semble qu'on partait de loin. Mais Colin, on s'est battu comme seule la gauche sait se battre.
1: Gazal et son discours de vainqueur dans sa circonscription de avec vainqueur. Québec solidaire. Ouais, mais là, c'est ça. Là, je dis discours de vainqueur, Myriam, mais là, je tombe à la renverse. Là. Il y a 11,92% des gens qui ont voté pour Québec solidaire et on dirait que Ruba Gazal est la nouvelle première ministre. Il y a tout de quoi je comprends pas dans notre système de votation.
4: Christine Fréchette avait 13%. En fait, la CAQ a obtenu plus de votes que Québec solidaire. Puis le changement de ton, c'est que pour Québec solidaire, c'est un triomphe.
1: Oui.
3: Souvenons aussi qu'ils ont perdu des députés par rapport à la dernière fois. Ils ont mené une campagne, on en parlait tantôt, qui était à toute fin pratique beaucoup plus marginale qu'en 2022. Mais quand même, un certain succès d'estime, ils sont contents d'eux autres, ils s'applaudissent. Regarde, tant mieux pour eux.
4: Ruba Gazal a fait une belle campagne et elle a réussi à se fabriquer, à mon avis, un capital de sympathie un peu du même genre que le capital de sympathie de Manon Massé ou de Françoise David avant elle. On a découvert une personnalité sympathique, en jouer, capable de répondre, qui tient à ses idées. Elle a, à mon avis, elle s'est distinguée cette fois-ci comme une personnalité à laquelle on peut s'attacher.
1: Je suis d'accord, mais ça donne quand même 9 députés pour Québec solidaire puis 19 pour le PCQ. Donc, à un moment donné, il Ben, ça me semble c'est un peu trop, là. En tout cas, c'est mon opinion personnelle.
3: Ouais, on peut pas dire que les idées progressent, là.
4: Non, les idées progressent pas. Et le pourcentage de vote qu'elle obtient est inférieur à ce que la CAQ, qui n'a aucun député, a obtenu.
1: Exactement. Donc là, ce n'est qu'un début. Ouais. Me semble qu'on, ça fait pas, Québec solidaire vient pas de venir au monde. Donc, c'est ça. On va aller rejoindre Mathias Turcotte en direct du rassemblement du PCQ. Parce que là aussi, j'ai l'impression que c'est le party qui est bien pogné. Mathias, es-tu rendu avec une bouteille de champagne dans les mains et puis tu festoies avec toute cette gang-là?
10: Moi, de mon côté, j'en ai pas, mais selon moi, on se promène en bas, puis il y a quelques personnes qui s'en viennent avancer sur la cause, ça, je peux vous dire.
1: Là, rassure-moi, il y a du tolérance zéro à la porte ou quelque chose, là, personne va repartir avec son char, là.
10: Ben, j'ose espérer, du moins, là, parce que à voir l'ambiance qui est présente, la folie qui est complètement prise, Jeff, pour de vrai, vous avez pas idée, là. Genre, présentement, je suis dans la salle des journalistes parce que je pourrais pas faire l'entrevue proche ou dans la salle ou même proche de la salle où que l'événement se passe, le son, c'est complètement fou. Puis avec raison, les résultats pour les conservateurs actuellement sont excellents, là, faut pas se mentir. Au début de l'élection, là, faut se rappeler, les premiers points de presse que j'ai couverts des conservateurs, on disait on va aller chercher 12 sièges, puis on prévoyait faire campagne uniquement à Québec parce qu'on se disait présentement, si on veut aller chercher nos 12 sièges, il va falloir se concentrer dans la capitale nationale et Chaudière-Appalaches. Présentement, c'est 19 sièges, 21%, et des sièges autant dans le centre du Québec que la Mauricie. Donc, on pourrait pas avoir de meilleures nouvelles pour le camp conservateur.
1: Est-ce que tu sais, Mathias, si Éric Duhem va prendre la parole bientôt, officiellement, et puis j'espère qu'il n'a pas trop bu de champagne. On le voyait avec du champagne tantôt.
10: Ouais, ben, écoutez, on a fêté de son côté aussi lorsqu'on l'a appris. Éric Duhem, c'était pas la première fois qu'il essayait de se faire aider. Fait que selon moi, la pression est retombée en maudit quand on a attendu l'annonce à la télévision qu'on était élu. Selon les informations que j'ai actuellement, Éric Duhem serait censé prendre la parole après Ruben Gazal. Donc, étant donné que les résultats semblent de plus en plus canés pour les conservateurs, on connaît la position que le parti va avoir là, à 18 et 19 potentiellement. On va être autour de 18-19 députés. Donc, Éric Duhem, normalement, devrait être le prochain après Ruben Gazal.
1: Merci beaucoup, Mathias. Continue de nous informer de ce qui se passe au PCQ. Puis, si jamais tu as le goût de prendre une petite boisson, il y en a dans le frigidaire ici, hein, n'hésite pas.
10: Merci, Jeff.
1: Salut, Mathias. Merci. Mathias Turcotte, qui est notre journaliste sur le terrain, Boulevard 101, qui fait vraiment, mais vraiment un excellent travail durant la... Il a fait un excellent travail durant la campagne électorale. Il est au PCQ. C'est la fête là-bas. Hey, 21% du côté du PCQ présentement au niveau des votes. Et on a également 19 candidats maintenant élus ou en avance. Est-ce que dans la situation d'un gouvernement minoritaire, Étienne Alexandre et Myriam, est-ce que le PCQ peut espérer faire encore mieux s'il y a une élection, exemple, dans 18 mois, 24 mois?
4: Ça va dépendre de comment ils jouent ça. Ça va dépendre... Tu sais, là, le défi de Paul Saint-Pierre Plamondon, c'est d'arriver à survivre, à avoir quand même un programme législatif, donc à prouver qu'il peut faire un bon gouvernement. Puis là, il doit nous sacrer patience avec son référendum pour un petit bout, là. Et il doit essayer en même temps de discréditer Éric Duhem tout en reprenant suffisamment

0: revenus de leurs cendres. Et c'est un jeune parti, effectivement, le Parti conservateur, et son le piège. D'ailleurs, les deux experts qui étaient invités à Tout le monde en parle l'ont dit, c'est on va aller s'amuser à essayer de jaser avec les candidats dans leur comté. Là où les stratèges du parti vont pas les museler pour essayer de les enfarger.
1: Ça, c'est t'as entièrement raison. Comment tu gères ça, c'était Éric Duhaime, justement, avec ces candidats-là? T'es caches complètement, là, tu parles pas trop aux médias. C'est, ça va être difficile là, de faire en sorte de réussir à mettre le couvercle sur cette marmite-là en tout temps?
0: Pas forcément. Ça dépend comment... J'imagine que ces candidats-là sont assez intelligents pour se rendre compte qu'ils ont pas une licence pour dire n'importe quoi. Et qu'ils doivent s'en tenir au domaine dans lequel on va leur dire de parler. J'imagine qu'ils vont être assez intelligents pour ne pas brûler le vaisseau qu'ils viennent de mettre à l'eau.
2: Il y a ça, mais il faut le dire aussi, je pense qu'il va avoir le choix de qui il va mettre de l'avant. Parce que là, on en a parlé à deux, hein, la personne de Karim El Ayoubi, d'Éloïse Coulombe, mais il y en a des candidats qui ont beaucoup de bon sens là-dedans. Oui. On parle du docteur Guillaume Langlois, qui va vraisemblablement être élu dans Nicolet, c'est une autre bonne candidature. Même Patricia Drouin en Beauce, Jonathan Poulain, c'est des gens qui sont articulés.
1: Renaud Lavrec.
2: Exactement. Oui. S'il y a un premier trio de 10 personnes, qui n'est pas usuel pour un trio, ça va quand même être un bon début.
1: Ben écoute, ça fait quasiment 4 lignes d'attaque au hockey, ça. Là, fait que t'es parfait. Là, les gens là, qui nous écoutent à Montréal sur le 99.5 comprennent très bien, avec le Canadien d'ailleurs qui joue contre les Hurricanes demain. 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On va se rendre jusqu'au discours de Paul Saint-Pierre Plamondon. Catherine, est-ce que c'est confirmé ou non Julie White dans Jean Talon?
3: Hey, moi, de ce que je vois présentement, là, ce n'est pas encore confirmé. Oui, c'est vrai qu'on a une majorité des voix présentes dans Jean Talon pour Julie White. On est en avance sur Pascal Paradis du PQ de 737 voix. Mais c'est sûr que s'il y en a qui le confirment, ben écoute, ça devrait arriver sous peu. Mais il faut quand même dire qu'il reste des boîtes à ouvrir. Je pense que ça, il faut pas mettre ça de côté. On n'a pas encore déballé toutes les boîtes, mais comme je viens de dire, quand on a plus de 700 voix d'avance, puis il reste seulement quoi, quelques boîtes, une quarantaine de boîtes, tu te dis, ben ça ressemblerait pas mal à ça. Là. Puis c'est un peu ça qui a été, entre parenthèses, confirmé pour Christine Fréchette, qui est du côté de Trois-Rivières avec la CAQ. Là. On est encore derrière le PQ, mais à quelques voix seulement. Là.
0: Dans Jean Talon, le taux de participation frise le 80%.
3: C'est impressionnant, hein?
0: Oui. Et dans à peu près tous les comtés de la région là, de Québec, on est autour entre 75 et 85 %. C'est monté jusqu'à 85 % dans Louis-Hébert, où le taux de participation au vote par anticipation avait été spectaculaire également. Il y a un des défis d'Éric Duhaime, ça va être de garder mobilisés les gens qui, cette fois-ci, sont allés voter et qui, les fois d'avant, y allaient pas.
1: C'est vrai. Parce que là, il y a vraiment eu un vote de changement. Vous dire qu'on est en attente du discours d'Éric Duhaime, qui devrait être après le discours de Rubach-Gazal, qui, ma foi, est interminable présentement. Je sais pas quoi dire d'autre, là. C'est le quatrième parti, là.
3: C'est
1: d'habitude,
3: possible.
1: On prend 6-7 minutes, puis ciao, bye, on fête avec nos partisans. Là, ça doit faire un 12-13 minutes que Rubach-Gazal prend.
3: J'ai envie de te craquer, Jeff, là, à un moment donné, là. Il est presque 11 heures, là. Peut-être que tu commences à être fatigué un peu, là. Mais Olivier Primeau, dans les dernières minutes,
1: oui,
3: a félicité Éric Duhaime pour son entrée à l'Assemblée nationale.
1: Wow! Ça, c'est la catastrophe des
3: Comprenez-vous ce qui se passe?
1: Non, mais c'est la catastrophe des catastrophes de la campagne. On va prendre 2 minutes là, pour parler d'Olivier Primeau. C'est la catastrophe des catastrophes de la campagne de la CAQ, mais d'Olivier Primeau lui-même, là. Étienne Alexandre, je te laisse à l'en promis.
4: Écoute, j'ai à peine des mots pour décrire ce qui s'est passé. D'abord, je pense que c'est les 20 000 piastres les moins bien investis de l'histoire récente de la politique québécoise.
1: Oui.
4: On a payé un van à M. Primeau qui s'était affiché plus proche de la CAQ dans les derniers mois, qui avait même sous-entendu peut-être qu'il allait se lancer à la chefferie, qui a vraiment une popularité chez les jeunes Québécois par ailleurs. Fait que le pari, dans l'absolu, semblait pas niaiseux, mais c'est l'exécution qui a été complètement là, ubuesque, là, où on l'a pas beaucoup vu, sauf quand il est sorti pour dire que si c'était juste de lui, quand même, il voterait conservateur. Puis cet article aussi où il dit, bon, vous savez, moi, je fais ma tournée, je parle au PME. Si ça peut aider Christine Fréchette, tant mieux, mais je suis pas plus partisan que ça. Oh, là, tu dis, la personne qui a mis cette

0: Genre là, à CAQ, de se dire, hey, j'en ai-tu pour mon argent, moi?
1: Ben,
0: là, que ça finit en disant bravo, Éric Duhaime. Là, pour vrai, on se demande ce qui se passe, là.
2: On peut douter aussi de l'influence des influenceurs. Ouais, ben, je pense que.
0: C'est bien dit.
2: Ben, écoute, on peut en douter. C'est bien la bonne formulation, Myriam. Et bon, TVA, faites sa question du jour. Êtes-vous fier d'Olivier Primo? Oui ou non?
1: Ouais. Je vais répondre non.
2: Non, hein?
1: C'est bon, ça? Je vais répondre non. Myriam, Étienne Alexandre, même Catherine, là. Éric Duhaime fait quoi avec la patate chaude d'Olivier Primo, là? Il sort pis il dit, hey, je suis content qu'Olivier Primo m'appuie.
0: Absolument.
1: Ouais, même si je trouve qu'il a perdu toute crédibilité, c'est moi qui ai trop critique.
3: Non, c'est pas grave. C'est un électeur, là.
2: Effectivement.
3: Bon, tu le remercies, puis c'est tout.
1: C'est tout. T'en fais pas un grand plat.
0: Non. Ben oui. Peut-être qu'il n'y aura pas de longue carrière en politique, par contre. Moi, c'est drôle, ça me faisait penser à toute l'histoire d'Alexandre Taillefer. Je sais pas si vous en rappelez.
1: Ben oui.
0: Quand il était sorti pour les libéraux, puis là, finalement, lui aussi, c'était enfergé une couple de fois, puis on l'a jamais revu en politique.
1: Il y a tellement des beaux comparatifs à faire, justement. Non, c'est... Ruben Gazal est toujours en discours, j'aimerais le rappeler. On est en attente de quelques personnes en entrevue, notamment Michel Leblanc, l'ancien PDG de la Chambre de commerce et d'industrie de Montréal. Ça va être intéressant de parler avec lui, élu pour le Parti libéral. Julie White et également Sol Zanetti ici dans la région de Québec. Éric Duhaime, ça sera un discours triomphant. Charles Milliard aussi, dans le fond, parce que je vais vous dire bien honnêtement, là, tout le monde le comptait pour battu. 40 députés, tout près de 25% des votes. C'est vraiment une performance meilleure qu'on s'attendait.
3: Oui, lui, il aurait raison de pavaner comme un pan, là, mais il faut quand même... j'imagine que quand il va regarder les chiffres, il va bien se rendre compte qu'il a bénéficié des luttes à trois. Et que dans la perspective où la CAQ s'effondrerait complètement et disparaîtrait de la carte parce qu'elle ne trouve pas... Elle ne se trouve pas un mandat, comme disait Étienne, là, quelque chose à proposer de concret, il risque de l'échapper la prochaine fois. Alors, il peut pavaner aujourd'hui, mais il doit se mettre au travail pour la suite, parce que c'est pas sûr du tout que ces comtés-là lui sont acquis.
0: Ben oui, t'as absolument raison. Puis tu sais, je pense qu'une des raisons aussi pour laquelle le Parti libéral avait été fort au début des années 2000, c'est notamment que le vote francophone était assez divisé entre d'un côté le Parti québécois et la CAQ ou la DQ. Puis un des grands succès de la CAQ de François Legault, ça avait été justement de ramener la plupart de ces gens-là dans son giron, de telle sorte qu'il avait pratiquement exclu le Parti libéral de tout ce qui était hors Montréal. Là, même l'Ouest du Québec à la Vaudreuil, pas Vaudreuil, mais Soulanges, Huntingdon, tout ça, que les libéraux sont en train de reprendre. Puis là, c'est l'inverse, alors que le vote est hyper divisé entre le PCQ, le PQ, la CAQ, que même dans des endroits comme la Rive-Sud, là, si Montarville, ça se concrétise, ça serait quand même assez surprenant de voir les libéraux là.
1: Du côté de la région, la grande région de Montréal, on n'a pas beaucoup parlé parce que ça l'a encore voté du même côté, mais à quoi s'attendre d'un PQ pour la région de Montréal? Est-ce qu'il y a certains comtés qui leur ont échappé? Là, je pense notamment à Pierre-Luc Briand. C'était quel comté? Donc Rosemont, si je ne m'abuse, hein, Catherine?
2: Écoute, Rosemont, oui, exactement. On l'a échappé aux mains de Québec solidaire et quand même avec plusieurs voix d'avance. Là, on est à plus de 2000 voix d'avance de ce côté-là. Tu sais, j'ai envie de te dire, là, Jeff, que du côté de Montréal, en tout cas, si on prend l'île de Montréal, là, c'est vraiment les libéraux qui ont tout raflé. Et même que Québec solidaire perdrait des sièges. T'sais, je parlais de Guillaume Clich-Rivard tantôt. Là, on est encore en train de dépouiller les votes, mais il n'y a pas eu une avance là, depuis le début. Dans Maurice Richard aussi, Québec solidaire, on ne le sait pas trop là, à quoi ça va ressembler. Donc, ça pourrait vraiment être libéral quasiment à la grandeur là, de l'île de Montréal, là, de ce qu'on perçoit présentement.
1: Et justement, on va aller rejoindre un nouvel élu du Parti libéral du Québec dans la région de Montréal, dans la circonscription de Marguerite Bourgeois. Il est l'ex-PDG de la Chambre de commerce et d'industrie du Grand Montréal. Michel Leblanc est en ligne avec nous. Monsieur Leblanc, merci beaucoup d'être disponible pour nous ce soir.
4: Bonsoir.
1: Monsieur Leblanc, vous devez être satisfait des résultats parce qu'on regarde ça, 40 candidats élus ou en avance à l'heure actuelle, c'est plus que ce qu'on vous donnait dans les différents sondages?
4: Bon, écoutez, satisfait. Je pense qu'on fait très bien, puis on va être une opposition solide. C'est important quand on a un gouvernement minoritaire. Je vous cacherai pas que ma décision d'aller en politique, c'était dans l'espoir de former le gouvernement. Donc, oui, satisfait parce qu'on fait bien, mais je me garde une petite petit pincement parce que j'aurais bien aimé qu'on puisse former le gouvernement. Je trouvais que moi, quand j'y suis allé, je pense que les Québécois voulaient du changement. Je pense que les valeurs libérales, les propositions libérales correspondaient à ce que beaucoup de Québécois recherchent. Et je pense que je m'étais pas trompé. Et de toute évidence, on regarde le résultat pour la CAQ, les Québécois voulaient du changement. J'avais aussi anticipé que les Québécois ne voudraient pas d'un référendum. Et je me disais, on va proposer quelque chose qui va amener les Québécois à nous choisir. Ce que je constate, c'est que j'avais partiellement raison. Les Québécois n'ont pas élu un gouvernement péquiste majoritaire, donc ne veulent pas de référendum. Mais on n'a pas obtenu une majorité, donc on n'est pas le gouvernement. Donc un peu de pincement, un peu de soulagement, parce que je voulais quand même qu'on l'emporte. Puis je vous écoutais. C'est clair que Montréal, mais aussi la région de Montréal, il y a beaucoup d'élus libéraux. Ça correspond à une dynamique très porteuse pour le Parti libéral.
1: Qu'est-ce que le Parti libéral va devoir faire pour regagner de la popularité auprès de l'électorat francophone et l'électorat en région?
4: Ben, c'est la bonne question, puis on se le cachera pas, on en était bien conscient. L'électorat francophone, je pense, doit réaliser à quel point les leaders, le parti lui-même, est collé à la réalité des francophones. Là, moi, je suis un francophone depuis toujours et j'ai défendu le fait français à Montréal dans le milieu des affaires. Je pense que c'est à nous de convaincre les Québécois qu'on est, qu'on leur ressemble, qu'on fait partie du Québec francophone. Pour ce qui est des régions, moi, j'étais une incarnation et je demeure une incarnation du Montréal économique. Je sentais bien que c'était quelque chose que mes collègues pouvaient davantage porter que moi. Dans les prochaines années, je vais mettre tout ce que je connais au service du Québec en entier. Puis peut-être que dans les régions, on va même s'apercevoir que même le gars de Montréal est là pour les régions. Donc, j'ai bon espoir qu'on va y réussir.
1: Michel Leblanc, il y a beaucoup d'enjeux dans la région de Montréal. Sur quel enjeu vous allez mettre de la pression sur Paul Saint-Pierre Plamondon et le Parti québécois?
4: Ben, je pense qu'il y a une proposition qu'on a faite qui devrait rassembler, j'ai l'impression, tout le monde, et c'est celle d'accroître considérablement le rythme de construction de logements. Nous, on proposait un chiffre qui était ambitieux, 100 000 logements par année. Je pense qu'il faut que le Parti québécois prenne acte de cette proposition-là, qui est énormément de support dans la population. C'est une réalité à Montréal, dans la région métropolitaine, mais c'est une réalité partout au Québec. Ça, c'est un enjeu. On a aussi dit, tous les partis, je pense, qu'on veut améliorer l'efficacité de l'État. Ben, Paul Saint-Pierre Plamondon devra livrer. La CAQ ne l'a pas fait. Nous, on pense qu'on avait une bonne approche pour le réaliser. C'est clair qu'on va s'attendre à ce que Paul Saint-Pierre Plamondon réussisse à améliorer l'efficacité de l'État du gouvernement du Québec. Puis peut-être le troisième point qui est très important pour nous, c'est l'accès à la santé. On avait une proposition de plateforme de télésanté efficace pour réduire l'engorgement à l'entrée dans la première ligne. Il va falloir que le Parti québécois là, réussisse là où la CAQ a échoué et on va les talonner là-dessus.
1: Monsieur Leblanc, merci beaucoup pour le temps que vous nous avez accordé ce soir. Merci, félicitations encore une fois pour votre victoire et au plaisir de se reparler bientôt.
4: Merci, je l'apprécie beaucoup. Bonne soirée à tous.
1: Merci, au revoir. Michel Leblanc, nouveau élu dans Marguerite Bourgeois pour le PLQ. Moi, j'ai accroché sur une chose, peut-être c'est mon esprit qui commence à être un peu trop négatif, mais quand il dit « Ah, il faut que l'électorat francophone se rende compte de... »
3: Ouais.
1: Ça m'a tanné. C'est comme si l'électorat francophone était dû au Parti libéral. Il me semble que ça devrait être le Parti libéral qui fait des actions pour que l'électorat francophone se tourne plus vers
3: eux. C'est une formule un peu maladroite, disons. Ouais. Et qui peut être excusable après 39 jours de campagne électorale.
1: C'est
3: où
1: vrai.
3: Cet homme-là a probablement dormi peu et marché beaucoup dans la rue.
1: J'ai fait t'es plus gentil calcul. Que moi.
3: J'ai fait un petit calcul.
1: Envoyez donc.
3: Dans les comtés remportés par le Parti libéral, parmi les comtés remportés par le Parti libéral ce soir, il y en a 4 où c'est autour de 2000 voix de différence.
2: Ouais.
3: C'est pas énorme. Mais il y en a 7 où c'est moins de 1000 voix de différence. Quand je vous dis qu'ils ont bénéficié, que le Parti libéral a bénéficié des luttes à trois, c'est ça. Ils ont moins de 1000 voix d'avantage dans 7 comtés sur les 40 qu'ils ont gagnés.
0: Ouais, puis parmi ceux-là, il y a des circonscriptions que oui, il y avait dans le temps de Jean Charest, de Philippe Couillard. Mais moi, j'en ai vu deux, par exemple, sur la rive sud de Montréal, qui m'ont un peu surpris. Le Vachon à Longueuil, Montarville autour de Boucherville, c'est des circonscriptions que dans un monde normal, entre guillemets, ça resterait dans le giron globalement bleu. Là. Fait qu'effectivement, il y a des choses comme ça qui sont peut-être des accidents du destin qui sont pas voués à se reproduire.
3: Oui, oui, c'est il va falloir, ils peuvent triompher ce soir. Mais ils ont encore beaucoup de travail à faire s'ils veulent conquérir pour vrai l'électorat, notamment francophone. Et parmi les gens qui ont été élus par une majorité de moins de 1000 voix, il y a un certain Antoine Dionne Charest.
1: Oui, en effet.
3: Le fils de Jean Charest.
1: Le fils de l'autre. On est en attente du discours d'Éric Duhaime qui devrait se faire d'une minute à l'autre du côté du Parti conservateur du Québec. En attendant, Catherine, est-ce que tu veux nous rappeler présentement le nombre d'élus par parti politique ainsi que le pourcentage de vote?
2: Présentement, le nombre d'élus, là, on parle de 59 pour le PQ, pour 40 pour le Parti libéral, pour le Parti conservateur, on est à 19, Québec solidaire 9 et la CAQ 0. Il faut dire que la CAQ a reçu plus de votes que Québec solidaire, là, qui maintient quand même sa place à l'Assemblée nationale. Comme Myriam l'a déjà dit, c'est un peu le retour du balancier. Là, présentement, on est toujours en attente dans Jean Talon, où on voit que Julie White est en train de réellement là, prendre peut-être une petite avance de ce côté-là. Dans Trois-Rivières, j'ai envie de vous dire que la course, elle est toujours bien présente entre le PQ et Christine Fréchette pour la CAQ. Ceci dit, là, Christine Fréchette a quand même mentionné dans son discours qu'elle allait rester chef de la CAQ. Mais est-ce que la CAQ va survivre? Fait que c'est un peu ça la question qu'on se pose ici. Donc, je vous dirais que ça ressemble un petit peu à ça, le portrait présentement. Mais ce qui nous intéresse réellement, là, c'est Jean Talon, on s'en va où avec ça? Et Trois-Rivières aussi, ça va ressembler à quoi? On voit que le taux de participation global est à plus de 68%, ce qui est très, très bien. Et on dépasse les 66% de la dernière élection. Donc, voilà, c'est quand même très, très bien qu'on voit le portrait comme ça. Et en termes de bureau de vote dépouillé, là, on est à un petit peu plus de 91%. On frise le 92%. Donc, on s'approche de la fin, les amis.
1: Qui va être le ministre de la capitale nationale?
2: Bonne question.
1: Il n'y a pas des lupéquistes.
2: Écoute.
3: Ça va faire partie du casse-tête de Paul Saint-Pierre Plamondon.
1: Mm-hmm. Oui, hein?
3: Parce que il peut pas. Il a besoin de la capitale nationale.
1: Mm-hmm.
3: Et il peut pas l'abandonner parce qu'on n'a pas voté du bon bord. Donc là, comment il va faire pour la servir?
2: Et pourrait-il déléguer quelqu'un du Parti conservateur? Tu sais, je sais que ça se fait pas. Ou prendre quelqu'un à l'externe, par exemple. Je vois, mettons, Bernard Drinville, tiens.
3: Traditionnellement, ce qu'ils font, c'est qu'ils prennent un candidat d'un autre comté. Mm-hmm. Ou d'une autre région, puis ils en font le parrain de la région, un peu comme François Legault avait décidé d'être le parrain de l'Abitibi.
2: Ah oui. Effectivement, t'as
1: Éric
2: raison.
1: Éric Duhaime qui s'avance pour faire son discours. Donc, on va se rendre en direct sur LCN avec lui. Puis, on reviendra sur le ministre de la capitale nationale. J'ai une petite idée à la Jean Charest.
5: Oui, atteint son objectif intermédiaire.
1: Mais on va attendre que le discours commence. Paul Saint-Pierre Plamondon, je vous lance la question. Après qu'Éric Duhaime ait fait son discours, est-ce qu'il pourrait être lui-même le ministre de la capitale nationale comme Jean Charest l'avait fait à l'époque pour justement ramener les libéraux au pouvoir de façon majoritaire? Sait-on jamais? Ça pourrait être une option de son côté à suivre. Éric Duhaime commence son discours.
6: Absolument! Ce soir, nous venons d'écrire une page d'histoire. Pour la première fois en 100 ans, les Québécois ont décidé d'envoyer un gros caucus de députés conservateurs à l'Assemblée nationale! Pas pas un député, pas deux députés, pas trois députés, presque 20 députés à l'Assemblée nationale. Il y a plus de un Québécois sur cinq qui vient de voter conservateur aujourd'hui. Et imaginez quelque chose, là. On vient de battre 6 ministres de la CAQ. Oui! Puis on a même battu un ministre péquiste, croyez-le ou non. On a fait élire des députés dans 5 régions du Québec, alors que, hein, vous savez, on avait ciblé Québec, Capitale-Nationale, Chaudière-Appalaches. Aujourd'hui, on a des députés, oui, dans Chaudière-Appalaches, oui, dans la Capitale-Nationale, mais aussi dans le centre du Québec, la Mauricie, puis l'Estrie. On a fini deuxième dans de nombreux comtés, du Lac-Saint-Jean à l'Abitibi, des Laurentides à la Nausière. Le Parti conservateur du Québec est en croissance partout. À la fin de la soirée, il va y avoir quoi? 900 quelques mille Québécois qui vont avoir voté pour nous. Les conservateurs vont faire leur entrée par la grande porte au Parlement demain matin. La voix des Québécois qui se reconnaissent plus d'un vieux parti puis qui veulent moderniser le vieux modèle bureaucratique québécois va enfin être entendue. Enfin, l'espoir sera représenté, sera présent dans les murs de l'Assemblée nationale. Certains d'entre vous le savez très bien, là, on a fait du chemin depuis 6 ans. Hein? L'idée de me présenter à la direction du Parti conservateur, c'était un vague projet avec 3-4 chums qui ont été réunis dans un sous-sol avec 2-3 bières. On est parti avec toi, 300-400 membres, 1% d'un sondage. Oui, on a ensuite rassemblé dans les 6 mois qui ont suivi 15 000 personnes qui ont adhéré pour m'élire comme chef. Puis le lendemain, je suis parti en tournée. J'avais une vieille Santra dans ce temps-là. Puis ils m'ont dit que tu vas faire une tournée. Premier événement, j'arrive à Forestville. Un militant s'est pointé le bout du nez. Il m'a demandé, veux-tu que je m'en aille? J'y ai répondu, surtout pas. J'y ai payé son dîner pour qu'il reste. Puis je l'ai convaincu de former une association puis d'essayer de trouver d'autres mondes qui vont le rejoindre. Je me suis pas découragé. J'ai repris mon char, je suis parti de Forestville, je suis monté à Baie-Comeau. Il y avait un 5 à 7 qui était organisé. Il y avait un peu plus de monde, il devait être 5. Puis là, on a finalement, avec ces 5-là, plus le gars de Forestville, on a fondé la première association dans René Lévesque. Le lendemain, ça a mieux été quand je suis arrivé à Sept-Îles. Puis après ça, ça s'est continué partout au Québec. J'ai roulé, je vous dirais, dans les dernières années, 50 à 60 000 kilomètres par année à sillonner nos régions au Québec. Puis... Je l'ai fait pendant 2 ans comme bénévole. J'ai couché, j'ai mangé chez de nombreux et généreux militants, dont plusieurs se trouvent dans la salle ce soir, puis je vous dis merci. Et on a bâti ce parti-là, pierre par pierre, un militant par un militant, un électeur par un électeur. On y a laissé une partie de notre santé, une partie de nos économies. Plusieurs nous ont dit, hein, il faut qu'on perdait notre temps. Puis après l'élection de 2022, ça a même été pire que ça. Il y en a plusieurs qui disaient qu'on allait mourir, on n'allait pas passer au travers. Nombreux pensaient qu'on s'essoufflait, que nos idées s'essoufflaient. Mais ce soir, vous faites mentir les oiseaux de malheur.
1: Alors voilà, c'était le discours d'Éric Duhaime donné devant ses partisans enflammés à Lévis. Je fais un comparatif, si on regarde au niveau de la première élection, que la CAQ était présente avec François Legault. Ça a été aussi 19 sièges obtenus. Là, je sais que le PCQ oui. était là en 2022, là, mais tout de même, ça avait été 27,5% des voix. À ce moment-là, c'était le Parti québécois aussi qui était entré minoritaire avec Pauline Marois, 54 sièges, et Jean Charest, 50. Évidemment, c'était dans la crise là, de la corruption dans le domaine de la construction. Et là, on le sait, l'histoire a suivi et la CAQ a pris le pouvoir. Éric Duhaime, s'il veut écrire une histoire à la CAQ, par quel morceau il commence?
0: Ah, ben, je pense que c'est un peu toujours le même cycle, hein, pour ce qu'on peut appeler la droite québécoise, la troisième voie, etc. On le sait, le bastion le plus fort, il est dans la région de Québec et plus encore sur la rive sud. Ça, c'est comme ton bloc de base sur lequel tu bâtis. Après ça, quand t'es chanceux, quand tu joues bien tes cartes, tu peux t'élargir un petit peu en Mauricie, au centre du Québec. Ouais. C'est ce que M. Duhaime a fait aujourd'hui. Il a comme fait deux étapes d'un coup. Puis là, après, tu vas chercher le 4-5-0, les gens qui sont plus centre-droite nationaliste. Puis là, whoop, tout déboule, puis tu gagnes. Fait que je pense que sa voix, il l'a devant lui, qui est un peu la voie inverse de PSPP. Lui, il a juste la deuxième moitié, il a le 4-5-0. Puis là, il faudrait qu'il aille chercher la région de Québec.
3: Oui, il va devoir effectivement travailler un peu en dehors de la région de Québec. Maintenant, la leçon à retenir de l'aventure de la CAQ, c'est oublie pas les premiers qui t'ont élu.
0: Absolument.
3: C'est la CAQ a pris pour acquis que la région de Québec, qui l'avait portée au pouvoir, lui était acquise. Et le résultat, c'est qu'aujourd'hui, ils ont zéro pin bar.
1: Ouais, pour les électeurs là du PCQ qui nous écrivent là, nous disent hey, vous avez coupé Éric Duhaime là, ben on a coupé les autres chefs oui, aussi. On fait à peu près 3-4 minutes, vous comprendrez. Après ça, on analyse le tout. Si on avait fait Ruba Gazal, on aurait fait 25 minutes, ça aurait été beaucoup trop long. Oui, Catherine.
2: Oui, c'est très drôle ça. Je vois que Radio-Canada confirme que dans Jean Talon, Julie White, du Parti libéral, serait élue. Elle a près de 1000 voix d'avance, mais là, quand on regarde le nombre de boîtes à défaire, ben là, ce serait pas mal ça. Ce que j'attends, là, pour vous dire que c'est confirmé, que c'est officiel, c'est qu'on mette le petit crochet aussi du côté de LCN, là, pour nous dire, hey, regarde, là, tout le monde dit que c'est beau, c'est Julie White qui a gagné dans Jean Talon. Ce serait absolument catastrophique pour Pascal Paradis du Parti québécois qui était tellement sûr et convaincu, sûr de lui qu'il allait gagner ça. Je vous dis pas que c'est la fin nécessairement, mais Radio-Canada présentement met Julie White comme députée de Jean Talon. Elle qui a tellement essayé pour se rendre, à voir si ça se confirme officiellement. Mais voilà pour ça. Et dans Trois-Rivières, j'ai envie de revenir là-dessus parce que c'est quand même Christine Fréchette là, qui est en train de se battre.
3: Elle n'avait pas été élue, là.
2: Non, elle veut pas. Imaginez là, qu'elle soit la seule candidate de la CAQ.
1: La seule survivante.
2: C'est ça, ouais, exactement. Et on se rappelle hein, ce qu'elle nous a dit tantôt. Hein. Elle nous a dit exactement, et je l'ai pris en note à quel endroit? Bon, je ne le sais plus, là. Mais elle a dit, cette défaite est la mienne. Elle n'est pas la vôtre, en parlant à tous ces autres candidats et personnes qui ont travaillé avec elle. Là, elle est vraiment en retard sur le candidat du PQ dans Trois-Rivières.
1: On va aller rejoindre Max Larouche qui était au rassemblement du PQ dans la capitale nationale. Max, Pascal Paradis a donné un point de presse improvisé. Ce sera les seuls commentaires du PQ. Est-ce que tu peux nous le résumer?
7: Ouais, c'est un court scrum, en effet, que Pascal Paradis est sorti là, de la salle des candidats du PQ pour nous donner. En gros, là, si je vais vraiment de mémoire, ça a été court, mais évidemment qu'il a été questionné sur la mobilité à Québec, sur le troisième lien. Semble-t-il, j'ai pas entendu les propos, mais que M. Garriépy, du côté de Charlevoix, Côte-de-Beaupré, aurait mentionné que le PQ a perdu Québec à cause du troisième lien. Ce sera peut-être des propos à vérifier. Je sais pas si vous les avez de votre bord. Mais bref, la question qui a été posée par rapport à ça à Pascal Paradis. Lui, ce qu'il a dit, c'est que ces constats-là, ben, il est trop tôt pour les émettre. Il a mentionné que le PQ aura des leçons à tirer de ce qui s'est passé, mais que pour l'instant, ben, il était trop tôt. Puis ce sera aux chroniqueurs et tout ça de discuter de qu'est-ce qui peut bien avoir causé la perte du PQ dans la région. Maintenant, questionné à savoir si le Parti québécois allait pouvoir garder une voix forte pour la capitale nationale malgré l'absence de députés. Ben, Pascal Paradis a mentionné que la démocratie avait parlé et que là, on allait voir pour la suite des choses. Mais l'ambiance qui est vraiment pas à la fête là, du côté du rassemblement du PQ, en fait, ça continue de se vider. Quand Paul Saint-Pierre Plamondon va prendre la parole pour son discours de premier ministre du Québec, il n'y aura plus un show au rassemblement de Québec. Là, c'est une drôle de dualité.
1: En effet, donc pour le PQ, évidemment, c'est des défaites par-dessus de défaites dans la région de Québec. Je suis convaincu qu'on ne s'attendait pas à ça. Max Larouche, merci beaucoup pour ton excellent travail au rassemblement du PQ. Puis si tu veux venir nous rejoindre, ben on est en studio jusqu'au discours de Paul Saint-Pierre Plamondon.
7: C'est good, salut.
1: Salut Max, merci beaucoup. Max Larouche qui était dans un endroit où on se disait il va vivre soit l'extase d'un gouvernement majoritaire ou la très forte déception d'un gouvernement minoritaire, mais jamais, au grand jamais, je me serais attendu à zéro député du Parti québécois dans la région de Québec.
3: Mais en fait, le score du Parti québécois est rendu en bas de 28 %.
1: Mmh. Oui, c'est vrai.
3: Ils sont à 27,9. Chaque fois que tu perds un pourcentage, tu perds forcément des comtés, surtout dans des luttes à trois où le Parti libéral a été capable de capitaliser. Je te dis, j'ai fait le calcul, il y a à peu près 11 comtés où le Parti libéral a bénéficié de luttes à trois pour se faufiler.
1: Ces luttes à trois-là auraient pu être, autrement dit, à l'avantage du PQ?
3: Luttes à quatre, hein, il y a eu des luttes à quatre aussi, où tu finis par te faufiler avec 25 % des voix.
0: Ben oui, puis même Jean Talon, tu sais, 32 % dans un monde où il n'y a pas cinq partis, 32 % ça gagne pas une circonscription. Puis à l'inverse, on peut dire la même chose du PQ aussi. Dans la circonscription de Christine Fréchette, si je ne m'abuse, le candidat Pellerin a quelque chose comme 27 % lui aussi, 27 % de, en tout cas, moi, quand j'ai commencé à suivre la politique, on ne gagnait pas un comté avec 27 %
1: Non, en effet, tu as entièrement raison, le Tchétienne Alexandre. Franchement, c'est carrément fou de penser que le premier ministre élu va faire un discours devant une salle qui va complètement être moribonde, puis une salle vide à Québec qui l'écoutera même pas. Mais ça me semble, je sais pas, on réécrit l'histoire, je me trompe-tu,
3: Myriam? Ils prennent leur victoire comme une défaite.
1: Ouais.
3: Et ils ont raison. À moins de 28 %, ils sont à moins de 4 points du Parti libéral. Le Parti libéral a 24, un peu plus que 24 %. Eux ont un peu moins de 28. Pour le Parti québécois, quelque part, c'est une dégelée ce soir.
2: Mais c'est pas une mauvaise attitude à avoir, ça.
3: Ben, il va falloir que Paul Saint-Pierre Plamondon se montre noble et rassembleur. Et il n'a pas particulièrement montré que ce soit sa première qualité.
0: Mm-hmm. Mm-hmm. Ouais, c'est une bonne leçon d'humilité ce soir.
3: Oui.
0: Absolument.
1: On le voit justement s'avancer. Sans me parler au micro, on va aller voir ce qu'on dirait que
8: je pense qu'on va juste savourer le moment parce qu'on a gagné. Puis j'ai hâte de partager ça avec tous ceux qui ont donné du temps de manière...
9: Ça va être plus compliqué. Hein?
8: Je suis assez optimiste en général dans la vie.
1: Donc, il semble s'avancer vers le lutrin. Ah, ouais, est-ce qu'il va faire déjà son discours? Moi, je pensais que ça serait Charles Milliard avant, puis qu'on finissait avec le premier ministre. Je me trompe-tu?
3: Ben, souvent, c'est ça, là.
1: Mm-hmm. Ouais. Là, il rentre dans la salle. On verra. On va continuer
2: peut-être
1: à suivre ça.
2: Peut-être que c'est pour donner des mains aussi, là, et saluer les gens sur place. Ce qui est à suivre encore, là, veut pas, à Montarville, la circonscription de Montarville. Nathalie Roy, c'est sûr qu'elle ne passe pas. Par contre, c'est entre le PLQ et le PQ. Par contre, j'ai envie de vous dire que le PLQ va le gagner, là, la circonscription de Montarville. C'est toujours en train de se décider, là, pour Jean Pellerin et Christine Fréchette dans Trois-Rivières. Là, à voir est-ce que le PQ va être dans les prochaines minutes officialisé là, comme à avoir la circonscription de Trois-Rivières, celle de Christine Fréchette.
1: Elle y a cru, elle a été élue alors que personne pensait ça possible. On a au bout du fil Julie White, la nouvelle députée de Jean Talon. Comment allez-vous, Madame White?
10: Bonjour. Très, très bien. Merci, vous.
1: Ça va super bien. Julie White, tout le monde voyait Pascal Paradis l'emporter. On voyait sur certains agrégateurs que l'écart se rétrécissait. Mais là, c'est une victoire par plus de 1000 voix sur le député péquiste qui était présenté pour être ministre de la Capitale-Nationale. Quel a été votre succès?
10: Ben, on a fait beaucoup, beaucoup, beaucoup de terrain. On a travaillé très fort à tous les jours pendant cette campagne-là. Moi, je peux vous dire qu'on l'a vu, la progression sur le terrain. On sentait la soupe très chaude et la course très serrée dans les derniers jours. Et je pense que le travail, les heures qui ont été mises à aller serrer des mains, à aller sonner aux portes des gens, ben ça a fait une différence aujourd'hui. Puis j'en suis très, très fière. Puis en passant, tout ça, là, c'est pas juste moi, c'est moi, mais c'est toute l'équipe qui m'entoure. On fait pas ça seul, une campagne électorale. Puis je pense que c'est important de le dire ce soir.
11: On voit votre chef, justement, présentement entrer pour aller faire son discours. Il salue des militants, des gens qui
10: Daniel
11: ont...
10: Johnson.
11: Ouais, exactement. Johnson, ouais. Des gens qui ont été élus. Dans les médias, vous avez jamais hésité à prendre position fortement pour un Charles Milliard. J'imagine qu'on ne le regrette pas aujourd'hui.
10: Ben moi, j'ai 100% de confiance en Charles. Puis la raison pour laquelle je suis en politique aujourd'hui, c'est parce que je me suis assise avec Charles, puis on a eu une belle discussion sur quoi l'avenir du Québec. J'ai toujours cru en ses compétences. Je pense que c'est normal. Les gens le connaissaient moins au départ, mais les gens l'ont découvert. Et je pense qu'aujourd'hui, on a fait mentir beaucoup de gens avec l'élection ce soir, et particulièrement dans le Jean-Talon notamment, mais aussi ailleurs au Québec. Et ça va être un honneur pour moi de représenter les gens du Jean-Talon à l'Assemblée nationale.
11: Qu'est-ce que le PLQ doit faire, justement, pour regagner cette région de Québec qui a viré complètement pour le PCQ?
10: Bien, premièrement, nous, on a fait des gains, on a fait des avancées importantes dans la région de Québec. Oui, je gagne dans Jean-Talon, mais on a des collègues qui ont fait des scores, qui ont été des excellentes améliorations par rapport à ailleurs aux dernières élections. Fait qu'il faut pas dire, regardez juste moi, il faut regarder l'ensemble du travail dans la région. Ça, je pense que c'est important. D'avoir une voix à Québec, je pense que ça va aussi beaucoup changer les choses. Ça va permettre d'avoir plus de proximité. Mais il faut qu'on continue le travail que Charles a entamé, d'aller parler des priorités, d'être présent sur le terrain. Ça va faire partie des choses qu'on va se concentrer dans les prochains jours, dans les prochaines semaines, dans les prochains mois. Puis j'ai été hyper active pendant cette campagne-là. Vous pouvez compter sur moi pour être hyper active dans les prochains mois, ça c'est sûr.
11: Qu'est-ce que vous allez demander à Paul Saint-Pierre Plamondon en premier pour la région de Québec?
10: C'est une excellente question. La première chose que je vais lui demander, là, c'est de s'asseoir avec le maire puis d'arrêter de se chicaner puis d'écouter les enjeux de main-d'œuvre qu'on a qui sont en train de mettre nos entreprises dans des difficultés extrêmes pour lancer l'économie du Québec. Puis c'est pas avec un premier ministre qui chicane avec le maire en pleine campagne électorale qu'on va y arriver. Donc, ça va être ma première demande de bon.
11: Julie White, félicitations pour votre élection aujourd'hui. Au plaisir de se reparler. On va discuter peut-être bien pour faire une entrevue demain à Boulevard 101.
10: Ben, ça va me faire plaisir.
11: Merci beaucoup.
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4: 7h58.
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4: Salut Denis Gravel. Bon début de semaine, mon ami.
5: Hello, hello, today's the day.
4: Ben, today's the day. Je me dis que les gens doivent être fatigués d'entendre parler de politique. J'ose pas penser aux candidats et candidates qui, depuis presque 40 jours, là, travaillent jour, soir et nuit pour essayer de convaincre les gens de voter pour eux. Mais pour nous autres, ça va faire du bien de passer à d'autres choses. Demain, on aura les résultats. Puis après ça, on se concentrera peut-être sur d'autres choses d'importance.
5: Ben la prochaine étape, là, je pense que tout le monde est prêt, puis ça paraît même là dans les pronostics, les observations, les analyses et ainsi de suite. On veut connaître la suite, comme chantait TSPC. Là, ben on est rendu là, tabarnouche. Puis regarde, on se plaint le ventre plein. On a 5 partis qui ont pris de la place pendant une campagne électorale, qui ont proposé des idées, qui avaient des points d'accord, des points de désaccord. Et on fait le ménage. Moi, c'est ce qui m'intéresse, c'est que quand on va rouvrir l'Assemblée nationale, beaucoup de nouveaux mondes qui vont rentrer là. La répartition des pouvoirs va être radicalement différente aussi. Ça va être intéressant de regarder ça. Qu'on soit tanné ou pas, c'est sûr que la campagne a été très longue, autant pour les politiciens que pour nous autres. Mais je pense que la suite va être fascinante à regarder aller. Là. On va avoir un gouvernement minoritaire qui va babouner dans son coin puis qui voudra pas collaborer avec les autres. On a-tu un gouvernement minoritaire qui va nous montrer qu'il est capable de travailler avec les autres puis de faire avancer certains projets de loi? Éric Duhaime, qui est en train de gagner son pari de ramasser 20% des suffrages, c'est quoi la place et l'influence qu'il va avoir à l'Assemblée nationale? Est-ce que Charles Milliard va rester? Est-ce que la CAQ va être complètement balayée? Il y a comme plein d'affaires qui sont tripantes à suivre, qu'on soit tanné ou pas.
4: Yes, dans les derniers jours, on a eu 5 sondages. Donc, depuis vendredi, là, Catherine, qui les a toutes répertoriées. Si je me fie au sondage léger, Catherine parlera des autres. 29% le Parti québécois dans le sondage léger, c'est une perte de 1%. 25% pour le Parti libéral du Québec, c'est une perte de 1%. Éric Duhaime, toujours en montée, il est rendu à 20%, comme tu l'as dit, il était à 18%, donc une montée de 2. Christine Fréchette, qui continue de descendre, qui est en train de rattraper Québec solidaire, là, pour ce qui est des partis les moins appréciés, là. On était à 16%, il y a de ça quelques jours, le 28 septembre dernier, elle est maintenant rendue à 14%, et Québec solidaire, plus 2, ils étaient à 9, maintenant ils sont à 11.
6: Ouais, puis pour les autres sondages, je dirais que ça se ressemble quand même pas mal, mais si on regarde le sondage qui met le Parti québécois au plus fort, là, avec 31%, c'est Research qui, oui, met 31 points pour les intentions de vote pour le Parti québécois, mais met aussi 13, qui est comme le plus bas pour la coalition Avenir Québec. Là. Si on regarde ailleurs, par exemple, le sondage Main Street, c'est là où la CAQ a le plus de chances, justement, là, d'avoir la reconnaissance d'un parti politique à l'Assemblée nationale sans vraiment en être un, là, avec 20% des intentions de vote dans le sondage Main Street, où on met le PQ à 27. Sinon, les autres, ben ça aussi pas mal dans les mêmes chiffres, là, où on a 28 points du côté de Liaison et 29 points du côté de Palace pour le Parti québécois. Et encore une fois, ben écoute, je te dirais que la CAQ est pas mal basse, là, et a la mine basse probablement aujourd'hui.
4: Là, à peu près un an, Denis, là, je fais des petits chiffrons. T'avais Christine Fréchette qui prenait son petit verre de vin avec son chum la fin de semaine, puis tout allait bien, il était super super ministre, les affaires allaient bien, François Legault était sur la fin. Elle se ramasse par la suite des choses comme première ministre du Québec. Elle essaie de faire du mieux qu'elle peut. On peut dire que la nuit qu'elle a vécue, là, cette nuit, ça devait pas être une des plus belles nuits, parce que tu passes de héros à zéro. Toi, ta job, c'était d'essayer de conserver ce que tu étais encore capable d'avoir, puis là, elle a visiblement tout perdu. Ce soir, elle démissionnera. Elle va avoir juste un petit mémo dans sa poche, je démissionne, j'ai fait ce que j'ai pu, félicitations à toutes les autres. Ça sera vraiment pas facile pour elle aujourd'hui.
5: Je vous écoutais en début d'émission vers 6h ce matin, puis j'étais un peu d'accord avec ton feeling. T'sais, faut que tu te rendes au bout de la run pareil. Même si tu sais que tu vas manger une volée puis que tu vas devoir porter, c'est peut-être un peu injuste fondamentalement, parce que je pense que le bilan des 8 dernières années de la CAQ a rattrapé la CAQ, puis ça aurait été n'importe qui le nouveau chef de la CAQ. Peut-être que le message aurait été fondamentalement le même. Mais tu perds 6-0, puis il faut que tu finisses la game, puis il faut que tu te rendes au bout, puis il faut que tu te présentes devant les militants, puis que tu essaies de sourire avec le plus faux sourire que tu peux réussir à t'arracher d'une joue à l'autre. Puis, écoute, il y a plein de choses qui me sont passées en tête aussi, tu sais... La mesquinerie des gens qui sont partis avant de la CAQ et qui vont probablement trouver un plaisir malsain à ne pas être sur les pancartes ce soir et à ne pas suivre leurs propres résultats. T'sais, l'idée de quelqu'un qui se sauve ou qui s'en va sur un siège éjectable, normalement, c'est pas quelque chose qui est super, mais c'est eux autres qui sont le mieux ce soir. Là, t'sais, les Geneviève Guilbeault de ce monde là, qui vont regarder les couvertures de soirée avec un petit verre de vino dans la main, puis gang, père, eux autres sont retirés du processus. Mais j'espère que ces gens-là vont quand même faire l'introspection, puis qu'ils auront le jugement de reconnaître qu'une grande partie de ce balayage-là, ben c'est un message par rapport à leur façon de gouverner des 8 dernières années. Là,
7: en effet. Puis moi, je pense aussi à ceux qui avaient dit « Oh oui, j'y vais, là! » Puis qui se sont fait nommer ministre, là. Puis finalement, dernière minute, ils ont fait « Oh, je regarde les sondages, ça me tente plus trop, là. » Je pense à un François Bonnardel de ce monde, là, qui était devenu leader parlementaire parce qu'il avait dit à Christine Fréchette « J'y vais, puis finalement, « Ouah, Grumbeau, je vais perdre, hein, je vais retourner chez nous.
5: » D'un bout à l'autre, la CAQ aura été le pire ennemi de la CAQ, hein, pendant cette campagne électorale-là et même avant, puis il y a tellement eu d'erreurs, puis même les gens qui ont-ils voulu aider Christine Fréchette, mais tu sais, l'histoire de l'ingérence américaine, puis d'essayer de forcer les journalistes à en parler, puis ainsi de suite, même quand on a voulu aider la CAQ à l'interne, on a nui à la CAQ oui. Plus souvent qu'autrement. Donc, c'est un peu ça le bilan. Est-ce que ce sera un balayage? Voulez-vous être le seul élu de la CAQ ce soir? Moi, tant qu'à ça, j'aime mieux manger une volée puis m'en retourner chez nous.
4: Denis, je te pose une question. Je l'ai posée ce matin. C'est une image qu'on fait, là. Mais advenant le cas où... Parce que le chiffre magique ce soir pour avoir un gouvernement majoritaire, c'est 64.
5: Oui.
4: Il y a un seul député qui est élu de la Coalition Avenir Québec. Il est dans le secteur de Lévis. Il s'appelle Bernard Drainville. OK? Le chiffre de Paul Saint-Pierre Plamondon, il y a 63 députés élus, ça y en prend un de plus pour avoir un gouvernement majoritaire. On va-tu avoir des gens qui vont changer de couleur?
5: Roger Brulotte fait dire du haut des airs « Bonsoir, il est parti! » Bernard Drainville va vouloir se négocier un poste de ministre au sein d'un gouvernement. Ah ben oui, écoute, c'est un mode... Tu sais, il l'a assez fait pour qu'on sache que c'est un modus operandi pour lui, là, tu sais. Fait que rendu là, moi, je pense que si c'est le candidat survivant, et j'en douterais beaucoup, là, mais si c'est lui qui t'offre la run, moi, je le vois redevenir un membre du Parti québécois excessivement rapidement, surtout si ça peut faire la différence entre un gouvernement minoritaire et un gouvernement majoritaire, parce que ça fait partie des scénarios pour ce soir.
4: Ça n'aurait aucun sens. La démocratie serait entachée. Là, je suis en train de chercher un mot par hasard.
5: Opportuniste.
4: Ah oui, ben, OK.
5: Opportuniste. Voilà. Oui, c'est le terme poli.
4: Jeff, tu voulais ajouter.
7: Ouais, est-ce que tu as peur qu'il y ait des transfuges, Denis, comme on a vu au fédéral?
4: C'est ce qu'on pense, là. C'est ce qu'on pense.
5: Ah, convaincu. convaincu, particulièrement. Tu sais, le Parti québécois est minoritaire, ils partent à la chasse, là. C'est sûr et certain, ça va être la première ligne sur l'agenda secret du Parti québécois d'essayer de rapprocher tous ceux qui vont être approchables. Tu sais, s'il y a des libéraux qui sont élus par des francophones ce soir, c'est peut-être des gens qui vont être approchables. S'il y a un ou deux députés survivants de la CAQ, c'est des gens qui sont approchables aussi.
7: On pense à Simon-Jolin Barrette, là, qui est de la frange identitaire. Exactement, j'allais te poser la question, Québec solidaire, penses-tu?
5: Écoute, c'est une débandade pour Québec solidaire, possiblement ce soir, particulièrement s'ils perdent leur gros député vedette dans la région de Québec. Dans l'éventualité où c'est un parti qui se montréalise puis qui devient un parti de backbencher, ben peut-être que des Étienne Grandmont ou d'autres seraient intéressés à entendre ce que le Parti québécois a à leur dire. Tu sais, l'opportunisme fait partie de la politique depuis que la politique existe. Donc, il y a des gens qui vont voir des opportunités là-dedans. Puis, dans le cas de Québec solidaire, ben, tu sais, de se faire dire on va travailler pour le référendum, puis ça va être notre priorité, ben, ça peut être tentant de piler sur ton orgueil. Ben, parce qu'on. Vas-y, oui.
7: Non, non, je m'excuse, mais tu parles d'Étienne Grandmont, Sol Zanetti, s'il passe, tu es rapproché aussi. Quand tu regardes ça, tu dis, ouais, si je transfère pour le PQ, c'est parce que je vais avoir 60% des électeurs qui vont dire, hey, tu fais bien dans ma circonscription. Sol Zanetti est un grand indépendantiste. Il a créé Option nationale, alors, avec Jean-Martin Hossan.
5: Puis tu sais, le grand débat qui a eu lieu il y a quelques mois, peut-être même quelques années à l'intérieur de Québec solidaire, à savoir est-ce qu'on met plus d'eau dans notre vin pour aspirer un jour à prendre le pouvoir, c'est un débat qui a laissé des traces. Hein. C'est pas tout le monde qui est parti, mais il y a des gens qui sont restés, que la réflexion, elle est restée là, puis il y en a peut-être qui vont saisir des opportunités. Tu sais, ce qu'on va avoir demain, c'est pas un résultat définitif. Moi, j'ai l'impression qu'on va se reparler dans 3 mois. Il y a des gens qui vont être partis, il y a des gens qui vont avoir changé de parti, il y a des ajustements qui vont se faire de part et d'autre. Puis, tu sais, c'est si simple hein, de changer de parti une fois que t'es élu. Ça devrait pas être si simple que ça. Dans les 2 dernières semaines, on a été bombardés de sondages, puis je me demande, tu sais, rendu là à 2 semaines du vote, on pourrait-tu avoir un break et laisser les gens voter en ne sachant pas à l'heure près, présentement, le PQ a 32 ou 33% du vote. Tu sais, il y a plein de choses qui doivent être ajustées dans notre processus électoral, puis je pense que c'est la bonne campagne pour en parler. C'est une campagne qui a été longue, puis là, on va voir des opportunités pour les opportunistes, et on va refaire le débat qu'on fait à chaque fois qu'il y a un transfuge, de se dire que ça n'a pas de maudit bon sens. T'es élu sur une couleur politique, puis un mois après, t'es prêt à changer ta couleur politique. C'est pas supposé d'être facile de même.
4: Catherine va nous parler dans les prochaines secondes de la nouvelle loi sur la réparabilité. Là, juste avant, Denis, vous dire que sur nos ondes, de 18h jusqu'à 2-3 heures du matin, selon Jeff, là, je sais pas s'il va toffer jusqu'à cette heure-là.
7: Ben, on y va jusqu'au discours du premier ministre.
5: Ouais, c'est ça. Rock around the clock, baby!
7: Non, pas le choix!
4: Jeff, qui est quand même assez discret, mais d'après moi, comme il y a le texto de PSPP, il va essayer de le presser pour aller se coucher. Là. Ça serait beau, ça serait le fun que tu montes sur le podium puis faire ton discours, j'aimerais ça aller me coucher. Mais bref, de 18h jusqu'aux petites heures du matin, on sera là sur les ondes de Boulevard. Je fais un marceau le soir spécial de 18h à 19h. J'aurai le maire Bruno Marchand pour voir un peu sa façon de voir les choses en tant que ville de Québec versus comment ça fonctionne les négociations avec le parti qui est au pouvoir. Fait qu'on va parler de ça pendant à peu près 12 à 15 minutes avec Bruno Marchand. On va jaser aussi avec maître Marc Bellemare, et on va avoir Marc-André Leclerc, l'analyste politique aussi, jusqu'à 19h. Et par la suite, c'est la grosse équipe qui embarque.
7: Exactement, durant l'avant-match de 19h à 20h, avant le début des résultats, on va avoir notamment Mario Dumont, Richard Martineau, Antonine Iaccarini, Marois Risky. Par la suite, pendant les résultats, analyse de Myriam Segal et d'Étienne-Alexandre Beauregard, Catherine Saint-Laurent aux résultats. On va avoir Christine Saint-Pierre, à qui on va parler également durant la soirée électorale au fur et à mesure que les résultats vont sortir. Et puis sur le terrain, Mathias Turcotte est au PCQ, Max Larouche est au PQ. PQ, Nathan Meilleur va aller à l'enterrement de la CAQ et on aura...
5: Ah, c'est Nathan qui va se coucher le plus de bonheur.
7: Ouais, c'est ça.
8: Et on aura... Le gars le plus joyeux de la station, ouais. Il l'envoie à Coalition Avenir Québec.
6: Au moins, il met de la joie de vivre, ouais, à quelque part.
7: C'est ça. On aura... Nathan va toutes les prendre dans ses bras puis va les consoler. C'est pour ça qu'on l'envoie
6: c'est
7: là.
6: C'est vrai que ça ferait du bien, hein?
7: Un beau câlin. Ah, oui. Alex Laramé va être à Montréal du côté du PQ. On n'oublie pas le PLQ, on n'oublie pas Québec solidaire. On a également des entrevues là, de prévues durant la soirée avec des candidats qui vont gagner. Là. On a notamment dans notre mire là, des gens comme Monsef Déragi, Marc Tanguay, Étienne Grandmont, Sol Genetti, Alexandre Boulris. Donc, on va être également avec ces partis-là durant toute la soirée électorale. On se rend jusqu'au discours du premier ministre.
5: Grosse soirée, grosse équipe, puis moi je salue le travail que vous avez fait lors des dernières soirées électorales. J'aime ça zapper, tu sais, d'une TV à l'autre, avec Boulevard aussi, puis après une demi-heure, je zappe plus, je regarde les images à la TV, puis je vous écoute,
7: ah,
5: donc ce soir, ça va être la même chose. Si jamais vous avez un problème technique, vous êtes pas capable de rejoindre quelqu'un, que vous avez un trou à boucher, faites juste faire signe, puis je vais ouvrir mon micro.
7: Ça okay? va faire plaisir, tu, mon
8: tu
7: ami.
8: Tu vas être dans quel état ce soir quand tu vas ouvrir le micro?
6: Bonne question, hein?
5: Dans l'état du New Hampshire, je crois.
8: Allez, du New Hampshire!
5: Non.
4: Loi sur la réparabilité, on en parlait ce matin avec Catherine. J'ai parlé de ça, il y a de ça... plusieurs années, j'étais dans une autre vie radio, puis on mentionnait qu'en Europe, il y avait une loi sur l'obsolescence programmée. Donc, avec l'électronique puis toute l'informatique, sont capables maintenant, certaines entreprises un peu crosseuses, ben, elles sont capables de mettre une date de péremption sur le tableau électronique, ce qui fait en sorte qu'après 2 ans, ben, le tableau électronique lâche, puis c'est toi, tu dis, ben, là, voilà. Ça me prend une nouvelle laveuse, une nouvelle sécheuse, puis il y a eu des recours collectifs en Europe à n'en plus finir sur l'obsolescence programmée. Là, ça arrive au Québec, la nouvelle loi sur les réparabilités. Puis on nous dit que parce que ça arrive au Québec, les marchands vont nous retourner la facture. Je trouve ça atroce. Catherine, explique-moi ce que c'est exactement.
6: Les marchands, les commerçants vont pas nécessairement retourner la facture. Ils sont pas, entre parenthèses, censés le faire. T'sais, en gros, là, avec cette loi-là qui est entrée, qui a été adoptée en 2023, on savait que à partir d'aujourd'hui, là, en date du 5 octobre 2026, il allait avoir la nouvelle garantie du bon fonctionnement qui allait entrer en vigueur. Ça, ce que ça confirme, c'est que si vous achetez à partir d'aujourd'hui des produits neufs comme une cuisinière, un réfrigérateur, une laveuse sécheuse, téléviseur, un cellulaire ou encore un ordinateur, bien, le commerçant ou le fabricant va assumer les coûts de réparation si jamais ton produit pète puis c'est pas de ta faute dans les 3 premières années ou 6 premières années, là, ça dépend du produit. Là, par exemple, pour une télé, si ça arrive dans les 4 premières années, on te confirme qu'on va être capable de le réparer ou encore de le remplacer si on n'est pas capable de le réparer. Mais là, ce qui est un peu critiqué là, par certains fabricants ou encore par des commerçants, c'est que « Ah ouais, mais là, nous, ça va nous coûter plus cher. Fait qu'on va être obligé d'afficher nos produits plus chers. »
4: Et moi, mon point là-dedans, Denis, c'est que c'est au commerçant qui fait affaire avec un constructeur de laveuse, constructeur de sécheuse, de faire affaire avec les bonnes entreprises qui font de bons produits qui peuvent être garantis dans le temps. T'sais, je donnais l'exemple d'une laveuse sécheuse que j'avais achetée, une laveuse sécheuse superposée. C'était la mère de mes enfants qui voulait ça. Puis c'était donc bien beau parce que là, c'était comme une salle de bain comme dans les magazines. Écoute, après 2 ans, le tableau électronique lâche. Fait que j'appelle dans l'entreprise où j'avais acheté mon produit. Puis ils me disent, on vous envoie un technicien, monsieur, sans problème. Le technicien arrive, pèse sur le piton, il dit, ça c'est le tableau électronique. Il dit, j'en ai un dans le char. Comment ça que t'en as un dans le char? Moi, je pensais que ça allait prendre 2-3 semaines. Ils disent, eux autres, là, c'est 2 ans, puis ça pète. Ça veut dire qu'ils savent, là, les produits qui sont défectueux. Là.
5: T'sais, dans le temps, un frigidaire, ça se léguait en héritage. Eh oui. Tellement ça durait longtemps. Ouais. Un poêle, c'était la même affaire.
7: Laveuse sécheuse.
5: Je comprends. Ah oui, puis je comprends que ça indiquait pas l'heure, puis tu pouvais pas regarder la TV dans la porte du frigidaire, puis tout, là, mais tu sais, à un moment donné, c'est parce que on a été pris à partie énormément dans les 20 dernières années, puis tu sais, tu parlais d'obsolescence programmée, on te force à changer ton cellulaire aux 2 ans, qu'on impose à ton cellulaire une mise à jour qui va faire en sorte qu'il sera plus capable de suivre, et c'est pas pour rien qu'on a commencé à mettre des tableaux électroniques sur tous les électroménagers. changer. On a un peu le même minding de dire, ben, à partir du moment où il y a un tableau électronique là-dessus, ben, on peut pas mal contrôler à partir de quel moment tu seras plus capable de t'en servir. Puis c'est pas paranoïaque, je veux dire, c'est une certaine réalité. Puis les commerçants, ben, ce sera à eux les premiers à être davantage exigeants sur la qualité de produits qu'on leur envoie. Puis quand ils savent qu'il y a des problèmes, puis quand ils savent que sur certains produits, ben après 2 ans, tout lâche, c'est à eux autres de se tenir le dos droit puis de dire, ben ces produits-là, on les commande plus. En contrepartie, ben ça va être d'expliquer aux consommateurs que, ouais, ça va peut-être coûter 500$ de plus, 1000$ de plus, mais ça va durer plus longtemps. Tu vas l'avoir pendant 10 ans, pendant 12 ans, au lieu d'être obligé de tout le changer après 2 ou 3 ans, mais ça commençait à être le temps qu'on regarde ça d'un peu plus près, parce qu'on s'est vraiment fait siphonner dans les 20-25 dernières années avec les cellulaires, les électroménagers et ainsi de suite.
8: Là, les commerçants qui sortent en disant « Ouais, mais là, on pourra plus vendre des garanties prolongées. » Mais en quoi ça me regarde, ça? T'sais, tu vendais des citrons, tu vendais des garanties prolongées, tu te faisais de l'argent sur mon dos en vendant des citrons. Écoute, gère ta vie, moi, gérer la mienne, puis c'est pas normal qu'on soit revenu avec des anciennes laveuses des années 80-90 puis ça fonctionne encore, tu sais. C'est du n'importe quoi, puis je suis tellement content que ça arrive dans la place. J'espère juste que les commerçants puis les entreprises vont se parler pour que quand t'achètes une laveuse sécheuse, ben ça puisse te durer un minimum de 7-8 ans, là.
5: Je pense pas qu'il y ait un gros argument. Je pense qu'ils protestent pour la forme, parce que fondamentalement, ils savent aussi que le consommateur était loin d'avoir le gros bout du bâton dans les 10-15 prochaines, dans les 10-15 dernières années. Puis, il y a un petit peu de nous autres aussi à culpabiliser là-dedans. Je veux dire, on a toujours voulu des affaires plus cheap, plus cheap, plus cheap, moins cher, moins cher, moins cher. Puis à un moment donné, ben, on a passé la ligne du, ben, t'en as pour ton argent. Finalement, ça va péter dans 2 ans. Ça a été fait en Chine par des enfants de 8 ans. La mise à jour qu'ils vont installer sur l'écran de ta laveuse, ben, va faire en sorte que ton tableau électronique fonctionnera plus. Ouais, j'avais-tu vraiment besoin d'un écran électronique sur le top de ma laveuse? Je veux qu'elle lave mon linge, hostie, pas qu'elle me donne la météo, tu sais.
6: C'est vrai qu'il y a de plus en plus de paramètres, hein?
5: Ben là, un moment donné, là, j'ai pas besoin de parler à ma laveuse pour lui demander le temps qu'il fait dehors. Je veux juste qu'elle lave le linge.
6: Tu peux choisir la toune, là. Tu peux choisir la toune quand c'est fini, là.
8: Tu peux choisir une toune sur ta laveuse.
6: Tu peux choisir des tounes, là, sur ta laveuse, là, quand ça sonne à la fin, là. Tu sais, c'est rendu loin. Tu peux savoir quand le cycle est terminé sur ton téléphone cellulaire. Tu sais,

0: On la voit passer à chaque année, cette joke-là.
1: Oui.
0: PQ majoritaire,
1: oui.
0: Attendez-vous à 4 ans. 4 ans. J'ai peur que ce soit libéral qui entre minoritaire. Ils ont dangereusement monté dans les sondages. Check ben maudit, la coalition Avenir Québec va revenir déjouer les prognostics et rentrer minoritaire. Ça, c'est peu probable que ça arrive. Le PQ minoritaire, c'est Brian qui dit ça. Ça se peut que ça arrive. PQ minoritaire, PLQ balance du pouvoir. PCQ, je crois qu'il va avoir 22 sièges avec une belle entrée à l'Assemblée nationale. QS, 0. La CAQ, un siège ou deux peut-être.
2: Québec solidaire à zéro, je serais surpris. J'ai l'impression qu'il y a un petit peu plus de pensée magique que d'analyse de fond là-dessus. Pour ce qui est du reste, puis c'est la beauté de la chose, premièrement, on a une météo de merde aujourd'hui, puis oui, ça va jouer sur le vote. Ça devrait pas, mais ça va jouer sur le vote. Est-ce que ça rajeunit le vote parce qu'il y a des personnes un peu plus âgées qui vont décider de rester à la maison ou de rester au centre? Ça peut jouer sur le vote. Ça peut changer une majorité en minorité. Ça peut faire en sorte qu'il y ait peut-être trois députés de la CAQ qui restent finalement. Ça peut aller de toutes les bords puis de tous les côtés. Puis ça va être super intéressant de suivre ça avec vous autres ce soir du côté de Boulevard. Puis dans la région de Québec, on n'a pas parlé encore. Est-ce que ta conversation est faite avec Bruno Marchand, Yann?
0: Non, pas du tout.
2: Tu fais ça tantôt?
0: Ouais.
2: Tu lui demanderas comment est-ce qu'il entrevoit les quatre prochaines années à chicaner avec les conservateurs partout autour dans la région, en plus de chicaner avec l'opposition.
0: Mais ça, ce que je me pose comme question, puis je vais lui demander ce soir, quand on va lui jaser à 18h, 18h15, là, y est-tu obligé de discuter de projets de la grande région de Québec avec des députés qui ne font pas partie du pouvoir? Il me semble que moi, c'est ça que je ferais. Là. Je parlerais juste avec ceux-là qui sont au pouvoir.
2: Ben, c'est facile de passer par-dessus l'étage des conservateurs pour justement aller jaser avec les gens qui sont au pouvoir. Mais c'est quoi le message que tu lances aux électeurs de la région de Québec qui ont voté pour des députés conservateurs? Moi, j'aimerais ça que tout le monde mature un petit peu. Je trouve qu'il y a beaucoup de bébés bacon, crise de bacon dans l'épicerie, là. Puis je parle d'Éric Duhaime, puis je parle de Bruno Marchand. Moi, ça serait une rencontre au sommet dans première semaine. Mettons qu'on se rend compte qu'il y a beaucoup de députés conservateurs dans la région de Québec. Je sais pas c'est qui va être l'adulte entre les deux, mais il y en a un qui devrait appeler l'autre puis dire « Hey, on peut-tu se ramasser d'un bureau, se traiter de nom pendant 45 minutes, puis après ça, commencer à travailler ensemble pour voir. » Il y a des points communs, Yann, entre Québec solidaire et le Parti conservateur. Il y a sûrement des dossiers de Québec et de la région de Québec que Bruno Marchand puis des éventuels députés conservateurs peuvent faire avancer.
0: Ouais, un peu laissons comme on
2: voyait, faire les chicanes.
0: Un peu comme on voyait avec les trois amigos puis Régis Labeaume à l'époque. Tout le monde battait du même bord pour faire défendre les droits de Québec. Jeff?
1: Ben, je voudrais pas avoir d'un parti conservateur qui arrive au pouvoir, exemple, là, qui joue la carte. On a été élu en majorité dans la région de Québec, plus de tramway, puis on recommence à chicaner là-dessus. Là. J'espère, comme qu'il va avoir un adulte dans la pièce, puis je suis convaincu que ça va arriver. Je pense que c'était une guerre de campagne électorale pour essayer d'influencer le vote d'un côté ou de l'autre, mais les deux vont être bien plus gagnants à travailler ensemble que le contraire.
2: Là, le tramway, ça va être beau. Là, la ville est en jachère à cause du tramway.
1: Ça,
2: là. Rendu là, on remet pas ça dans la boîte. Là. OK, pour ou contre le tramway, on est en train de le faire. Bon, maintenant, on peut-tu regarder c'est quoi les projets pour les prochaines années? C'est quoi la vision pour les prochaines années? Trouver les projets sur lesquels on peut travailler ensemble, mettre de la pression. Puis tu sais, on a tendance à romanciser un petit peu la belle période des Trois Amigos. Faut pas oublier qu'à l'époque, t'avais un Régis Labeaume qui était très, très, très influent. Et ça, ben, le gouvernement de la CAQ a travaillé très fort pour que ça ne se reproduise pas. On ne veut pas de maire plus fort que des gouvernements parce qu'on voit qu'ils sont capables justement d'influencer des politiciens de toutes les couleurs de parti pour faire avancer certains projets. Puis ça, les gouvernements, ils aiment pas ça se faire dire quoi faire par un maire de Québec ou une mairesse de Montréal. Mais tout le monde va devoir... Oubliez pas pour qui vous travaillez. T'sais, vous travaillez pour nous autres. Vous travaillez pour les citoyens. Vous travaillez pour les électeurs. Si les citoyens de Québec ont choisi d'élire Bruno Marchand, c'est parce que c'est lui qui voulait. Si les citoyens de la région de Québec décident que dans la région, ça va être conservateur, ben c'est ce qu'ils ont décidé aussi. Votre job, à vous autres, à partir de ce moment-là, c'est de s'asseoir ensemble, de s'entendre, puis de faire avancer les affaires pour nous autres. That's it.
0: Denis Gravel, un auditeur veut savoir si tu vas aller voter aujourd'hui.

0: C'est bon, ça.
1: Je suis encore en réflexion, pour être très honnête avec vous autres. Je sais que je vais faire l'épicerie. Je sais pas ce que je fais en revenant de l'épicerie. C'est là que je suis rendu. Mon petit carton jaune est sur le siège de l'helper dans le char.
2: Denis, ton employeur est obligé de te donner 4 heures rémunérées pour aller voter. Je te rappellerai que ton show dure 4 heures. C'est ça.
1: Si mon employeur veut me donner entre 14 et 18 heures pour aller voter, je promets non seulement de voter, mais de voter pour qui ils veulent.
3: Je vais prendre un petit café en plus.
4: J'aimerais vous dire, pour les partisans de la CAQ et ceux de Bernard Drainville, Nathan Meilleur m'a écrit, il promet de faire des hugs à toutes et à tous, même Bernard, parce qu'il ne faut jamais oublier Bernard.
3: Nathan, ne jamais te mettre ami avec un politicien. Nathan, ne jamais te mettre ami.
4: Non, il se met pas ami, il va juste les réconforter un peu, faire un hug.
3: Il y a du cœur, Nathan Meilleur. Je fais même pas de hug à mes amis. Imagine-toi un journaliste qui fait un hug à un politicien. Voyons donc. Denis, on t'écoute à 14h.
1: À tantôt, les amis.
3: Salut, bye-bye. En vous rappelant qu'il y a une émission spéciale sur les zones de boulevard de 19h jusqu'à tant que Paul Saint-Pierre Plamondon fasse son discours et de 18h jusqu'à 19h. Il y aura un Marceau le soir spécial, le maire Bruno Marchand qui sera avec moi. J'aurai le plaisir d'être en compagnie aussi de maître Marc Bellemare et de Marc-André Leclerc, analyste politique. Donc, on va faire un petit show de 18h jusqu'à 19h. Puis après ça, c'est le gros show qui débute à 19h avec toute l'équipe de Jeff Fortin. Jeff va être international.
2: Sur la route!
4: Sur la route, mes amis. C'est plus tranquille aujourd'hui en raison justement que c'est jour d'élection et que les écoles sont fermées. Donc, capitale, direction ouest, il reste seulement là, le.
3: T'as bien dit, hein, c'est jour d'élection. Hein?
4: Oui, d'élection.
0: On s'est pas trompé depuis le début de l'émission.
4: J'ai pas fait le même lapsus que Stephen Harper avait déjà fait un jour.
3: Oui,
0: mais il l'a fait à plusieurs
3: reprises. Il va falloir écouter le replay.
4: Je suis convaincu que j'ai dit élection.
0: Mais voyons donc.
3: On vous rappelle que c'est jour d'élection aujourd'hui.
2: Ensuite,
4: capital.
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8: Je suis vraiment contente qu'on le retrouve ce matin. Ça fait un bail quand même qu'on ne s'est pas jasé. Puis, on va faire un peu un lien, je le dis boiteux, mais pas pantoute dans le fond, avec la campagne électorale niveau comportement humain. L'influence, le besoin de plaire, l'impact de la compétence sociale aussi. Cette idée-là m'est venue de Christine Fréchette. J'ai l'impression qu'on serait capable de faire un portrait de chacun des candidats, mais c'est pas tant là qu'on va ce matin, plus que de parler vraiment du comportement humain. C'est une belle vitrine assez fascinante à ce niveau-là. On est depuis des semaines dans une campagne où on assiste à une grosse bataille d'influence. Les partis veulent séduire, veulent convaincre. Puis, ça nous a amené à l'idée de jaser niveau psychologie un peu de ça ce matin. Guillaume Dulitte, qui est docteur en neuropsychologie. Bon matin.
9: Bon matin, mes amis. Ça fait longtemps.
8: C'est vrai que ça fait longtemps. Content de te retrouver. On voit à quel point tout le monde cherche à influencer tout le monde. Bon, là, je parle de la campagne, mais en général, dans la vie, d'un point de vue, je vais dire neuropsychologique, de ton point de vue, bref, qu'est-ce qui fait qu'un être humain se laisse influencer ou au contraire, se braque?
9: C'est une très grosse question ce matin. Alors, il y a plusieurs facteurs qui rentrent en ligne de compte. Il y a plein de choses qui font en sorte que les humains s'inter-influencent ensemble. Tu as le facteur purement relationnel, c'est-à-dire que les humains créent de l'attachement les uns avec les autres, des processus qui créent de l'attachement. Et plus tu as de l'attachement, plus tu as des relations fortes, bien, plus tu es perméable à des idées différentes. Donc ça, c'est une chose. Mais la différence, c'est que quand on augmente le nombre de personnes qu'on veut influencer en même temps, puis là, je fais le lien avec l'aspect politique, mais là, tu es une personne, un petit groupe de personnes qui doivent influencer plein de gens, l'aspect relationnel compte moins. Donc, il y a d'autres mécanismes qui rentrent en ligne de compte, et là, ça vous surprendra pas, mais il faut faire bouger les gens en fonction de leurs besoins, de ce qu'ils veulent et des peurs. Okay, les humains, ça bouge en fonction des comportements, ce qu'on appelle d'approche vers des cibles qui les intéressent et des comportements d'évitement ou d'éloignement en fonction de ce qui les terrorise. Mmh. Et on utilise ça en politique notamment, dans les discours, dans les programmes, dans les arguments, pour faire bouger les gens dans un sens ou dans un autre.
8: Est-ce que c'est les arguments logiques ou les émotions qui gagnent la bataille à la fin généralement?
9: Mon Dieu, ça dure juste 20 minutes, hein, comme
8: ouais,
9: d'habitude.
8: ouais,
9: Hein?
8: c'est top.
9: C'est ça, OK. Oui, je vais m'habituer. Alors, c'est le truc, et là, on s'engage dans un autre type de conversation, mais le truc, OK, c'est qu'il faut pas que ça ait l'air que tu t'adresses aux émotions, parce que si tu t'adresses aux émotions, tu es perçu comme une personne qui manipule. Donc, tu ne peux pas perdre cette crédibilité-là quand tu es en position hiérarchique ou dans une fonction, par exemple, politique. Tu vas être élu, faut que tu gardes ta crédibilité, faut que tu aies l'air d'une personne qui est fondamentalement dédiée au bon du plus grand nombre. Et donc, tu ne peux pas être perçu comme une personne qui s'adresse directement aux émotions. Faut que ça ait l'air comme si on appelle à la rationalité. Par contre, évidemment, c'est une rationalité qui a un agenda, qui vise à stimuler certaines émotions. Donc, c'est les deux. Puis je dis pas, hein, quand moi, je veux pas lancer de pierre aux politiciens, là, c'est pas ça, c'est extrêmement difficile. C'est juste que la tâche est difficile, il y a plein de mécanismes utilisés, t'as plein de stratégies de communication médiatique pour créer cette crédibilité-là, mais à quelque part, toucher le cœur.
8: Ça nous amène, je pense, à parler assez rapidement de compétences sociales. Une chose pendant la campagne qu'on a beaucoup analysée, critiquée de Christine Fréchette, qui est à la tête d'équipe Christine Fréchette, anciennement la CAQ, c'est son manque de compétences sociales. Quand on a écouté les débats, ce qui ressortait, c'est mot-à-dire qu'elle l'a pas en communication, puis c'est sûrement une femme d'affaires, si on sort de la politique, qui sait bien gérer ses dossiers, qui est super compétente, mais le fait que socialement, ça, c'est difficile, qu'elle n'est pas capable de toucher les gens, qu'elle n'est pas bonne niveau communication, ça, elle se tire dans le pied. Bref. C'est quoi l'importance des compétences sociales? Oui, dans une job politique, mais j'ai même envie de te demander plus largement, là, pour monsieur, madame, tout le monde, là, c'est pas tout le monde qui a signé, là.
9: Mais il faut que tu. Il faut, comme c'est très large, les communications et l'influence humaine, il faut restreindre le terrain de jeu. C'est-à-dire, OK, j'ai une communication, quel est le contexte, quel est l'objectif, à qui ça s'adresse? Pardon. Et dépendamment de ça, on va mettre l'accent sur certains mécanismes, certaines fonctions de communication qui sont plus importantes. Tu l'as dit tantôt, c'est-à-dire une personne peut être extrêmement compétente dans une sphère, dans un contexte, et ça fonctionne extrêmement bien. Et la même personne, tu la sors d'un contexte, tu la mets dans des tâches différentes, avec des objectifs d'influence différents, et ces mêmes stratégies qu'elle utilise ou qu'elle est habituée d'utiliser dans son contexte régulier, on dirait que là, ça marche plus. Donc, il y a toujours une adaptation, dépendamment du contexte. Dans un contexte qui est plus politique ou style leadership, les mécanismes relationnels sont moins là parce que c'est pas un dialogue. C'est toi qui es devant les gens sont là puis ils disent, vas-y, qu'est-ce que tu as à dire? Donc, il faut que tu saches exactement ce que tu veux dire, comment tu veux le dire. Ça prend aussi une capacité à débattre, mais débattre élégamment, une répartie, que tu sois capable de ramener tes idées, que ça soit cohérent.
8: Mais ça s'apprend. Tu ça?
9: Ça s'apprend, mais c'est un sport. OK? C'est un sport comme n'importe quel autre sport. Il faut le pratiquer beaucoup, il faut être coaché beaucoup. Mais oui, moi, ma façon dont je conçois la communication, c'est très sportif. OK? Donc, c'est pas seulement inné, c'est pas vrai que c'est inné. Les traits de personnalité, oui, c'est inné, plein de choses qui sont innées, mais après ça, comment tu organises tes capacités pour livrer un résultat? Là, on rentre dans de la technique.
4: C'est pas compliqué avec toi, Guillaume, quand il y a une question que j'aime toujours t'amener, peu importe le sujet, puis je sais que ça t'amène toujours sur un terrain glissant que t'aimes
9: Ben
4: beaucoup.
9: oui.
4: Y a-tu des différences entre les hommes et les femmes?
9: Oui, y en a, y en a plein. Maintenant, tu sais, ce qui est difficile, hein, puis surtout à l'époque qu'on est, c'est d'aborder des sujets comme ça avec un temps réduit. C'est extrêmement difficile. Puis c'est toujours un défi pour moi, même si j'essaie d'en parler, puis j'essaie de pas éviter le sujet. C'est très difficile parce que ça exige beaucoup de précision. Donc, je pense qu'on en a parlé dans d'autres émissions. Les hommes et les femmes n'ont pas les mêmes priorités. En général, donc en moyenne, peu importe les cultures, les hommes focusent sur certaines choses, les femmes focusent sur certaines autres choses. Je donne deux différences en général. Les femmes focusent sur les relations et les humains et comment les gens se sentent. Les hommes ne focusent pas là-dessus. Les hommes focusent plus sur des buts, sur des renforcements, sur des objets. Donc les hommes pensent comme ça, focusent comme ça. Donc ça crée des priorités dans le discours. Ça crée des priorités sur quels seraient des objectifs qu'il faudrait poursuivre. Ça crée des priorités sur la façon de le communiquer. Donc, oui, d'énormes différences. Et quand, mettons, je coach un homme en communication, il y a certains patterns qui vont apparaître. Quand je coach des femmes en communication, il va y avoir d'autres patterns qui vont apparaître. Et oui, il faut en tenir compte. C'est pas de dire si tu es correct avec un homme et une femme, c'est pas ça le point. C'est de dire quel est l'objectif, qu'est-ce que je dois mettre de l'avant, puis être conscient de où on part.
8: En campagne, les candidats, évidemment, veulent plaire à tout le monde, au risque de parfois perdre peut-être leur authenticité. Mais dans la vie de tous les jours, c'est quand même aussi un piège dans lequel il y a beaucoup de gens qui tombent. Pourquoi on a ce besoin-là viscéral de plaire, d'être validé par le groupe? Qu'est-ce qui se passe dans notre cerveau quand on a peur d'être rejeté ou désapprouvé?
9: Bien, il y a différentes peurs fondamentales là, que génétiquement, biologiquement, on est fait pour éviter. Une des plus grandes peurs, c'est l'exclusion, c'est-à-dire ne pas faire partie d'un groupe. Donc là, on peut appeler ça le rejet social ou les rétrogradations hiérarchiques. Donc, ça veut dire que les humains veulent non seulement être dans un groupe, mais avoir un bon positionnement dans un groupe. Et on a des systèmes dans notre cerveau qui vérifient ça à chaque seconde, à chaque fois qu'on est en contact social. Même si on parle pas des gens, à chaque fois que les humains posent les yeux sur d'autres personnes, il y a un système d'auto-évaluation qui dit où je suis dans un groupe, est-ce que je suis exclu ou non, quel est mon positionnement, quels sont mes avantages. Et ça, c'est normal, tous les humains sont comme ça, il y en a qui pensent à ça plus consciemment que d'autres. Donc ça, c'est une question de survie. La survie humaine, c'est une survie sociale. Donc ça veut dire que quand on parle, à chaque fois qu'on adresse quelque chose, à chaque fois qu'on a une conversation, à chaque fois qu'on se dévoile, on dévoile qui on est et qu'on permet aux autres de nous juger, on prend le risque d'être exclu, d'être dévalorisé, d'être rejeté, de créer des conflits. Et tout ça, c'est extrêmement anxiogène. Donc, c'est difficile et c'est difficile pour 99,99% des gens.
8: Pourquoi il y a des gens pour qui ça semble si facile et confortable, puis d'autres pour qui ce n'est pas pantoute? Parce que on peut encore faire un lien avec la politique. T'en as qui sont très à l'aise de crier publiquement leur couleur politique, de les assumer, puis de te juger si t'as pas les mêmes, là. Puis t'as d'autres gens qui tiennent encore à garder donc bien leur vote secret ou leurs allégeances politiques secrètes pour éviter ce jugement-là, justement.
9: Ben, il y a plein de facteurs qui rentrent en ligne de compte, mais mettons, si je te demandais... Le ciel, là, il est quelle couleur? Est-ce qu'il est vert ou il est bleu? Puis là, faut que tu prennes une prise de risque pour dire quelque chose comme ça. Ben, la clarté de tes idées, tes références, à quel point tu es sûr de ce que tu dis, puis à quel point c'est fondé, tu vas être capable de prendre des risques supérieurs. Tu vas être capable de dire, bon, non, excusez-moi les amis, là, mais c'est bleu. OK, le ciel, c'est bleu. Et donc, tu vas être capable de t'affirmer, par exemple. Tu vas être capable de prendre ta place dans un groupe. Tu vas être capable de rentrer en conflit plus facilement, de faire face à plus d'opposition. Pourquoi? Ben, une des raisons, c'est à quel point tu maîtrises ta matière, puis à quel point c'est connecté à quelque chose qui est plus fort que toi, qu'on peut appeler grosso modo la réalité. À quel point tu es vissé là-dessus, ça te donne de la force. Donc ça, c'est une chose. L'autre chose, plus tu es une personne qui est extravertie, ben plus tu es une personne qui trouve le renforcement socialement, c'est-à-dire qui aime les réactions sociales. Donc les personnes extraverties vont chercher de l'énergie dans la réaction sociale. Donc ce sont des personnes qui vont prendre plus de risques socialement, typiquement. Il y a un autre trait qui s'appelle le neuroticisme, les émotions négatives. Plus tu as des émotions négatives, plus tu vas gérer le risque au minimum. Donc imagine, tu es plus introverti, puis tu as beaucoup d'émotions négatives. Tu vas vouloir garder les informations pour toi. Parce que toi, tu vas calculer le risque qui est trop grand pour ta conception du monde, ta personnalité. Et inversement, si t'es très extraverti, peu d'émotions négatives, puis t'es sûr de ce que tu dis, ben écoute, il y a rien qui va t'arrêter. Donc voilà, il y a différents facteurs comme ça.
10: Puis en même temps, j'ai l'impression, puis c'est drôle parce que j'en parlais dans ma première heure avec Kat, il y a des gens qui vont dire pour qui ils pensent voter dans le... Puis là, on revient à ce dont on parlait tantôt, pour le besoin de validation. Tu sais, Kat me racontait qu'il y a un de ses amis qui dit « Hey, moi, je m'enligne voter Québec solidaire, c'est-tu correct? » C'est quelqu'un qui va partager... Puis, évidemment, c'est correct de voter pour qui tu veux voter, mais on dirait que les gens ont besoin de cette validation-là.
8: De ça fait-tu du sens?
10: Pour ça, des fois, c'est pour ça qu'ils vont le partager pour qui s'enligne pour voter.
9: Ben oui, c'est un test. Un, ils veulent pas éviter l'exclusion sociale, ils veulent pas créer des conflits, parce que là, imagine, là, c'est pas un petit sujet, OK? Un vote, c'est carrément dire la société devrait aller par là. Ça, là, c'est une grosse, grosse affirmation, un vote, OK? Donc, imagine, toi, tu dis à une personne que t'aimes, moi, je pense que la société devrait aller par là. Puis la personne que t'aimes a dit, moi, je pense pas qu'elle devrait aller par là. Ça veut dire que vous avez une conception du futur, de votre futur, du futur des prochaines générations, futur de ce qui est bien, de ce qui est pas bien, de ce qu'on devrait accorder plus d'espace ou pas. Donc, c'est des chocs extrêmement fort, et c'est logique qu'on ait peur de dévoiler notre vote, et c'est aussi logique qu'on ait le goût de dire, regarde, moi là, je peux pas commencer à me chicaner avec ma famille. Après le vote, je suis encore en contact avec ma famille. Donc, tu dois protéger tes alliances principales pour dire, non, non, on est encore dans la même équipe, et après ça, tu vas malheureusement faire ton vote secret, mais c'est logique, c'est 100% logique, et je le comprends 100%, et voilà, c'est ce que je dirais.
8: C'est drôle parce que même si on veut être ouvert d'esprit, ça nous fait réagir. Hier, sur l'oreiller, je l'ai demandé à mon chum, toi, ta tête est rendue où? Puis je me suis rendu compte qu'on était dans deux extrêmes. Puis que je le veuille ou que je le veuille pas, même si j'étais super ouverte à la discussion, j'avais le goût de me battre, là. J'avais le goût de partir. Non, mais tu sais, je veux dire, j'avais le goût de partir avec mes arguments.
10: J'avais le goût de me battre.
8: Non, mais dans le sens que ton premier réflexe, c'est ben voyons donc, on partage notre vie, on partage. Tu sais, ça peut être surprenant.
9: Ben oui, puis moi je trouve ça à quelque part formidable que les sociétés soient des carrefours comme ça. Là, le Québec, on est dans un méchant Y, là, c'est-à-dire on tourne à droite, on tourne à gauche, il y a un mouvement qui doit arriver. Ça peut pas continuer comme ça. Mais là, la question, c'est quoi le move? Puis comment tu prends cette décision-là? C'est vraiment complexe voter parce que chaque parti propose des choses. Chaque chose est complexe en soi. On propose telle idée. C'est quoi ça? D'où ça vient? Qu'est-ce que ça va faire? C'est quoi les motivations sous-jacentes? Est-ce que ça a été essayé dans le passé? Est-ce que ça a été essayé ailleurs? Ça a donné quoi? Chaque chose est une conversation. Et ces conversations-là, on les a pas beaucoup au Québec.
8: Oui, puis on devrait, c'est ça le pire. C'est juste qu'on dirait qu'on a de la misère à. Puis là, on parle politique, mais pour n'importe quel sujet, on a de la misère à juste à être ouvert d'esprit, calme et à écouter. On est tellement mauvais là-dedans, là.
9: Ben, c'est que le défi, c'est ça, c'est de dire, OK, il faut que j'écoute quelque chose avec lequel je suis pas d'accord du tout. Mais investiguons, tu sais. Fais parler l'autre. Qu'est-ce que tu veux dire par là? Pourquoi? D'où ça vient? Force l'autre à sortir son meilleur jus. Donne-lui la chance de te convaincre, par exemple. Puis après ça, mais là, il faut que tu fasses ta job aussi. Qu'est-ce que tu penses, toi, précisément? Puis il faut oser dire ce qu'on pense. Ça, c'est un autre problème qu'on a au Québec. C'est-à-dire, je le pense, mais secrètement. Je veux pas trop le dire pour pas trop offusquer les autres ou certaines personnes ou certains groupes. Donc, on se muselle automatiquement pour pas choquer rien. Mais le problème, c'est qu'une société en santé est capable d'aller dans des arguments, des conflits, des confrontations, des différends. C'est les conversations sur l'oreiller dont tu parles, là, c'est la meilleure métaphore possible. Ça doit être ça, notre vie. Avoir des conversations intenses, importantes avec tout le monde et particulièrement les gens qui sont proches de soi. Puis ça veut dire faut aller loin dans certains sujets, puis ça faut aller loin dans nos valeurs. Puis pourquoi on pense ça? C'est des conversations, c'est là où moi je trouve ça intéressant, c'est-à-dire la politique est reliée à la psychologie individuelle. Ce n'est pas des mondes détachés. Oui.
10: Mais d'ailleurs, je trouve ça intéressant de te poser la question. Mettons que on prend un couple quelconque, OK? Puis ce couple-là est ensemble, ça s'aime bien. Des fois, on dit que les contraires s'attirent, mais sur le plan psychologique, selon toi, est-ce que c'est supposé fonctionner un couple qui va avoir des visions complètement différentes? Mettons qu'un des deux vote Québec solidaire, l'autre vote Parti conservateur, mettons, puis ils s'entendent pas sur ben des sujets. Ça peut-tu fonctionner pareil psychologiquement, si tu supposais?
9: Les chances sont très faibles que ça fonctionne. C'est trop long. Quand on dit les contraires s'attirent, c'est les contraires s'attirent sexuellement. Les contraires s'attirent à court terme, c'est stimulant. Okay? La différence, c'est le fun, tant aussi longtemps que tu peux t'en débarrasser quand ça ne te convient plus. Si tu veux construire à long terme, c'est basé sur les similarités d'objectifs, similarités de valeurs. Si quelqu'un dit, moi, je suis à fond Québec solidaire, puis moi, l'autre est à fond dans un parti conservateur, les valeurs sous-jacentes à ça, la vision du monde est extrêmement difficile à réconcilier. Donc, les chances que ça fonctionne sont extrêmement faibles. C'est pas ce que je veux, là. Vous comprenez que c'est pas moi, là. J'ai rien à voir avec ça, Guillaume Dulude. C'est construire, que ce soit deux, que tu sois plusieurs dans une équipe ou que tu sois dans une société au complet, faut regarder à la même place. Mmh. Si tout le monde regarde dans des endroits différents, que ce soit en couple, dans une famille, dans une société, c'est impossible.
8: J'ai envie de te demander, en terminant, puis c'est dur parce que j'ai l'impression qu'on pourrait jaser tellement longtemps. Pour quelqu'un qui nous écoute en ce moment, qui aimerait être peut-être un peu moins vulnérable aux pressions d'influence ou aux besoins de plaire, c'est quoi le premier changement d'attitude ou la première prise de conscience à faire, selon toi, Guillaume?
9: La première chose, ben, un, c'est de s'en rendre compte, de dire là, j'ai une tendance à ne pas dire ce que je veux dire pour préserver la relation. Première affaire, faut que tu en sois conscient. Un coup que tu es conscient de ça, tu te dis « Ok, mais là, je sais que si je ne fais que plaire aux autres, je n'ai plus de voix et les choses ne se passeront jamais comme je veux dans ma vie. Et je vais servir les objectifs des autres sans arrêt. Ok, est-ce que je veux que ça arrête? Oui. » Fait que là, faut s'armer de détermination, n'est-ce pas? Parce qu'on veut changer un petit pattern. Le deuxième pattern qu'on veut installer, en fait, la nouvelle habitude, c'est de dire là, je vais m'assurer que quand l'autre parle, je l'écoute au complet, 100% habileté d'écoute, mais quand c'est mon tour de parler, je vais dire ce que je veux dire. Donc, tu vas séparer les deux habiletés, c'est-à-dire je vais être très, très clean et clair et précis sur mon écoute. Et après ça, je vais être très, très clair sur ce que je veux dire, sur ce que je pense et ce que j'ai le goût d'exprimer. Normalement, quand tu as ces deux facettes-là, tu es capable de rentrer dans des conversations plus difficiles, tu es capable de pas te laisser tomber, tu es capable de faire sentir l'autre respecté parce que c'est ça que tu veux garder la relation, mais tu veux pas constamment avoir à mentir pour accommoder l'environnement. Ça, c'est le défi.
8: Pour ceux qui viennent de se joindre à nous, on jasait d'influence, du besoin de plaire, de l'impact de la compétence sociale. Il y a un drôle de lien, évidemment, à faire avec la politique, mais avec le quotidien aussi. Guillaume Dulude, docteur en neuropsychologie, c'est toujours un plaisir. Merci d'avoir pris le temps ce matin.
9: Merci, les amis. Bonne journée.
10: Salut, Guillaume. Audrey Pinchot, on t'écoute évidemment dès 14h dans Le Retour. Tu seras aussi d'une grande aide ce soir. On t'entendra peut-être pas en onde, mais tu vas fourmiller...
8: Je vais coordonner.
10: C'est une fourmilière. Tu vas être une des fourmis qui va travailler fort. Là.
8: Voilà.
10: Tu vas fourmiller, comme
8: on
10: dit.
8: Oui, comme on dit souvent, exactement. Ouais. Je vais fourmiller, Max. Oui, je vais être là ce soir. On ne sait pas encore à quelle heure on finit.
10: Non, mais c'est ça la beauté. Hein?
8: Mais on vous accompagne jusqu'à la fin. Je sais que Jeff a en tête jusqu'au discours
10: du futur premier ministre.
8: Exactement. Pas qu'on assume c'est qui, là, mais tu sais.
10: Ben, c'est ça. Mais futur premier ministre, discours, on va écouter ça, puis après ça, on va se dire bonne nuit.
8: Voilà.
10: Soyez là ce soir, gros show spécial sur nos ondes. On en reparle, je vous donnerai tous les détails dans les prochaines minutes. Merci, Audrey.
8: Salut.
10: Au retour, l'ami Georges Mercier, analyste politique, est avec nous, et un tour des news avec Nico Lacroix.
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4: Ben non, c'est pas Antonine Iaccarini aujourd'hui, en ce lundi 5 octobre, jour de vote. On a le plaisir et le bonheur d'avoir Myriam Segal avec nous, qui sera analyste également lors de la soirée électorale. Comment vas-tu, chère Myriam?
11: Ça va très bien.
4: Ouais.
11: Je potasse les chiffres.
4: C'est ça, t'es prête pour ce soir?
11: On n'est jamais prêt, mais on est toujours prêt.
4: C'est ça, exactement. On a bien hâte. Max, tu nous parlais hors d'onde du taux de participation présentement. Le taux de vote, quel est-il à l'échelle de la province?
10: Yes, ça inclut donc le vote par anticipation et ce qui a été comptabilisé jusqu'à à peu près 12h20. Et on est tout près des 30% de taux de participation.
4: Ça va prendre plus, Myriam. Me semble que c'est une élection importante. Je comprends pas.
11: C'est un taux global. Hein?
4: Ouais.
11: Donc, ça inclut d'autres régions où le challenge est moins grand. Dans la région de Québec, le taux de participation au vote par anticipation était déjà de 30 % dans tous les comtés et même de 40 % dans Louis Hébert.
4: Et ça, Louis Hébert, ça va être une bataille de tous les instants, le PQ et le PCQ, j'ai l'impression.
11: Écoute, la clé, là, c'est justement le taux de participation. Jusqu'à quel point des partis peu aguerris comme le Parti conservateur est-il capable de faire sortir son vote? Tu sais, des partis qui ont du bagage, comme le Parti libéral, le Parti québécois, qui ont déjà beaucoup d'élections derrière la cravate, ils ont une organisation. Et la clé, ça va être ça. Ça va être, est-ce que le vote des insatisfaits va sortir? Est-ce que le vote des jeunes va sortir? Parce qu'il semble bien que et Québec solidaire et le Parti conservateur fassent le plein chez les jeunes. Mais si les jeunes ne vont pas voter, ils feront le plein de rien.
4: En effet, je pense que Québec solidaire aussi, à la circonscription de Jean Lesage et Taschereau, ça peut jouer vraiment là parce que son nez à nez avec le PQ aussi.
11: En fait, dans la région de Québec, il y a toutes sortes de choses qui vont se jouer ce soir. D'abord, est-ce que le Parti conservateur va arriver à s'établir comme une vraie alternative? Deuxièmement, est-ce que le Parti québécois va avoir sa majorité? Il faut qu'il gagne, à mon œil de Port-Frêle, environ 3 comtés s'il veut avoir sa majorité dans la région de Québec.
4: On vient d'en parler de 3. Hein? On vient de parler de 3 comtés. Ça joue beaucoup là.
11: Mais ça joue serré. Un peu partout, ça joue serré. La survie de la CAQ va passer par la région de Québec. Ça semble être assez problématique, mais dans un monde idéal, il aurait fallu que la CAQ se fasse élire au moins dans 2 comtés de la région pour arriver à pouvoir se rebâtir avec des leaders qui ont une voix à l'Assemblée nationale.
4: Là, peut-être Bernard Drainville dans Lévis, mais sinon, je vois pas beaucoup.
11: Il y a Bernard Drainville et dans Charlevoix.
4: Karianne Bourassa, en effet.
11: Serré également, mais tout ça, c'est des sondages. Le vrai sondage, comme disait le chef, c'est aujourd'hui. Alors,
4: c'est ça.
11: Il y a donc la survie de la CAQ, la survie de Québec solidaire aussi, d'une certaine manière. Parce que s'il fallait que Québec solidaire perde ses 2 comtés qui ne sont pas à Montréal, ils redeviennent le montréalo-centriste nombriliste, là.
4: Ouais, parce qu'ils vont.
11: C'est important, les 2 comtés pour Québec solidaire, c'est important. Donc, la survie de Québec solidaire, la survie de la CAQ se joue dans la région, la majorité du PQ se joue dans la région, et l'affirmation du PCQ comme une autre alternative aussi.
10: Est-ce que on parle d'affirmation du PCQ comme nouvelle alternative, la fameuse troisième voie, ça risque de devenir eux et seulement eux si la CAQ devait mourir?
11: Pas forcément, parce que la CAQ va avoir des moyens. Faut pas oublier que pour chaque vote exprimé, le parti pour lequel tu exprimes ton vote ramasse 2$. Mais pour chaque vote non exprimé par des électeurs inscrits, ils ramassent aussi de l'argent. Donc, c'est plus que 2$ du vote qui
12: est
11: ramassé.
12: C'est redistribué dans le bassin.
11: Un parti qui a 10-12%, il a du cash. Il faut juste qu'il y ait quelqu'un qui dise « Moi, je sais quoi faire avec, là. »
10: C'est ça la question maintenant.
11: Bon. Mais donc, c'est pas forcément la disparition de ces partis, mais c'est une survie médiatique visible qui se joue.
12: Myriam, je tanne mes collègues avec... le fait que je pense qu'à partir de la seconde où on est en campagne électorale, les sondages devraient cesser. Si ça tombe, on n'a plus de vote stratégique, on n'a plus de vote pour gagner, on a juste du monde qui vote pour ses convictions ou le candidat. Qu'est-ce que t'en penses?
11: Moi, je pense que c'est utopique.
12: Oui?
11: Bon, c'est complètement utopique, parce que si tu ne les autorises pas par des sources officielles, tu vas les avoir qui vont circuler par les réseaux sociaux qui ne respectent rien. Ça fait que, à un moment donné, c'est comme l'intelligence artificielle. On peut bien jouer les vierges offensées, mais elle est là, elle existe et on s'en sert. Tu sais, à un moment donné, là, tu peux pas te battre contre les outils modernes. Tu dois apprendre à t'en servir. Mais tu peux pas te battre. Tu sais, les allumeurs de réverbère, ils ont disparu parce que on avait de l'électricité. Personne s'en ennuie aujourd'hui. Mais à l'époque, c'était un drame. Ouais. Alors, à un moment donné, les éléments nouveaux, la technologie nouvelle, le raffinement des sondages, puis on va voir jusqu'à quel point ils se sont mis le doigt dans l'œil jusqu'à l'omoplate ou pas, là, parce que c'est arrivé dans le passé qu'ils se mettent le doigt dans l'œil. D'autant plus que maintenant, on t'appelle plus pour te demander ton avis. Ça se fait par Internet, ça se fait de toutes sortes de manières. Puis je pourrais très bien être, une libérale de 75 ans et prétendre que je suis une péquiste de 20 ans. Il n'y a aucune vérification tangible qui est faite. Maintenant, il faut en prendre, il faut en laisser, il faut apprendre à s'en servir, puis il faut réfléchir. Moi, je pense que chaque électeur est capable de réfléchir.
4: Oui, clairement. Je le souhaite, en tout cas, que chaque électeur soit capable de réfléchir. Myriam, dis-moi donc, qui vote par anticipation? Parce que c'est les premières boîtes qui vont être dépouillées ce soir. Donc là, ce soir, à compter de 20h, vers 20h10, 20h15, là, on va déjà avoir un bombardement de résultats.
11: Ça va même aller plus vite. J'ai un ami qui travaille dans les qui a travaillé au vote par anticipation. Lui, il commence à ouvrir sa boîte à 6h ce soir.
4: OK, fait que dès 20h, on a une trollée de résultats.
11: Oui, à 8h, le directeur général des élections, si son site ne plante pas, devrait nous envoyer des résultats déjà dans à peu près tous les comtés.
4: OK.
11: Alors, ça va aller très, très vite, à mon avis. Et comme dans la région de Québec, c'est 30 % du vote, ça va déjà nous donner une très bonne, un très bon indice de ce qui s'en vient.
4: Parfait. T'attends-tu à ce que les gens qui aient voté par anticipation, c'est plus conservateur parce qu'on voulait plus de changements, c'est plus ceux qui sont stables ou c'est un mélange de tout ça?
11: Moi, je pense qu'il y a peu de jeunes parmi ceux qui votent par anticipation. Mais ceci dit, je pense pas que le vote soit particulièrement conservateur ou c'est des gens qui sont pas sûrs d'être disponibles aujourd'hui, qui avaient du temps dimanche. Le dimanche, ça donne souvent mieux que le lundi pour ben du monde.
4: En effet.
11: Ils ont pris de l'avance. Ils ont pris de l'avance parce que c'était pas compliqué. Parce que, tu sais, ce qui fait en sorte qu'aujourd'hui, c'est extrêmement facile de voter, là. T'as 30 % de moins de personnes dans les jambes.
4: C'est vrai, ce qui fait en sorte que personne n'a attendu jusqu'à présent, là, que je connais ici dans la station.
11: Ah, moi, j'ai attendu un bon quart d'heure quand même.
4: T'as attendu un bon quart d'heure?
11: Oui.
4: T'es dans quelle circonscription?
11: Moi, je suis en face de l'Université Laval, dans le secteur de l'Université Laval.
4: Ah, fait que Louis Baird?
11: Non, c'est Louis Jean Talon.
4: Jean Talon,
11: ça a été redécoupé aussi.
4: C'est vrai.
11: T'sais, quand on dit que les libéraux ont perdu leur château fort avec l'élection de Pascal Paradis, il faut savoir aussi que Jean Talon a été redécoupé, qu'on lui a additionné. C'est plus Sylvie Garden, prout, ma chère.
4: Oh, oui, je comprends. Non, mais on est quand même avec deux organisations qui sont capables de faire sortir le vote là, avec le PLQ et le PQ. Là. Donc, j'imagine qu'on va avoir un bon taux de votation là-bas à Jean Talon.
11: C'est ça. J'imagine aussi. Et je pense que dans Louis Hébert, il y a ce phénomène-là aussi, de l'éloignement. Tu vois, j'ai été surprise. Moi, j'ai dû marcher quand même un bon kilomètre pour aller voter.
4: Ah, ouais, c'est surprenant, ça, c'est étonnant. Ben, voilà pourquoi on a mis les à vélo gratuits, je pense. Non, mais c'est vrai, on les a mis gratuits aujourd'hui.
11: Avoir su, j'en aurais pris
4: pour
11: un.
4: Pour la soirée électorale, pour la journée électorale, on a mis les à vélo gratuits. Moi, j'aurais mis le transport en commun gratuit au complet, pour essayer de faire sortir le vote et favoriser le vote. À quelle heure on va savoir si c'est majoritaire ou minoritaire aujourd'hui?
11: Oh, à 8h30, d'après moi, tu vas avoir une bonne
4: 8h30
11: idée.
4: 8h30 déjà?
11: Oh, oui.
4: Moi qui m'attendais à veiller tard.
11: Moi, je fais pas partie de ceux qui sont capables de dire si la tendance se maintient. Mais je m'attends à ce que les résultats arrivent assez vite. On s'est beaucoup modernisé dans la façon de compter, dans la façon de faire les choses. Ça m'étonnerait qu'on doive attendre ben longtemps pour avoir une confirmation.
4: C'est la CAQ. Comme le dit les sondages, va être entre 0 à 2 députés. Ça va être quoi le discours de Christine Fréchette?
11: Oh, je pense qu'elle va être... Je la trouvais d'ailleurs, au cours des dernières semaines, assez exténuée.
4: Vraiment?
11: Il faut rendre hommage aux 5 chefs puis à tous les candidats. Une campagne électorale, c'est exténuant. Tu te lèves le matin, tu suis l'ordre du jour, t'es un peu étourdi, tu rencontres un paquet de monde, tu serres un paquet de mains, t'es dans un tourbillon permanent, tu dois tout guetter parce que tu sais pas ce qu'on va te demander de commenter, tous les gens qui ont participé aux élections, qu'ils soient candidats pour un parti gagnant ou perdant,
12: puis elle est APM en plus,
11: mérite un coup de chapeau.
4: Oui.
11: C'est un mois extrêmement exténuant.
4: Je suis très d'accord avec toi, honnêtement.
11: Moi, je pense que si elle n'arrive pas à sauver quelques comtés, elle n'aura pas le choix de tirer sa révérence.
4: Elle n'aura pas le choix de l'annoncer en direct.
11: Moi, ça me fait un petit peu de peine quand même, ça. Cette perspective-là me fait un peu de peine parce que on dirait que les partis, quand ils sont mal pris, puis qu'ils s'en vont à l'abattoir, ils prennent toujours une femme pour y aller.
4: T'as raison.
11: Dominique Anglade, c'était ça.
12: Kim Campbell.
11: Pauline Marois.
4: Pauline Marois a eu un minoritaire parce qu'on était dans la corruption des libéraux, mais un an et demi plus tard, a perdu.
11: Mais, tu sais, quand la situation est toujours désespérée, il se trouve toujours... Quand une situation est désespérée, il se trouve toujours une femme pour lever la main en disant « Je vais y aller d'abord. »
10: Mais Bernard aussi voulait y aller.
11: Oui.
10: Il aurait pu choisir Bernard. On aurait eu du fun.
11: C'est son petit comté féminin.
4: Bernard aurait-il fait mieux?
11: Je pense pas.
4: Moi non plus. Il aurait plus brossé les affaires, mais ça aurait pas donné un meilleur résultat.
11: Elle a fait une bonne campagne, Christine Fréchette. C'est la dernière semaine où là, ils se sont un peu enfargés dans les lacets de bottines. Puis il y avait quelque chose de paradoxal à dire. J'ai de l'expérience, puis en même temps, je n'ai pas de bilan.
4: Non, c'est ça. Ça fonctionnait pas. Puis il y a eu toute l'histoire de l'ingérence américaine qui était mal gérée aussi. On se le cachera pas.
11: Mais ceci dit, les gens peuvent aller voter. Ils ont encore beaucoup d'appui. Et ils peuvent nous faire des surprises aussi ce soir.
4: J'ai bien hâte de voir ça. On va être ensemble, Myriam, à compter de 19h sur les ondes de Boulevard 102.1. Je me joins à un auditeur auditrice qui dit « Maudit que c'est le fun d'entendre Myriam Sénégal à Boulevard. » Pas mal d'accord. Elle est toujours aussi pertinente ce soir. Je choisis BLVD. Merci, la gang. Ben, merci à vous, chers auditeurs, chères auditrices qui allez être là. On va être en direct également sur YouTube à compter de 19h dans l'avant-match de 19h à 20h. On va parler, entre autres, avec Mario Dumont, Marois Risky, Anthony Niaka. Par la suite, on suit les résultats en temps réel. Myriam Sénégal à l'analyse. Étienne-Alexandre Beauregard, Catherine Saint-Laurent au résultat. On a une équipe de feu sur le terrain. Max va être au PQ, Mathias à la CAQ. On va également avoir Alex Laramé au PQ à Montréal et aussi, j'ai dit Mathias à la CAQ, Mathias au PCQ et Nathan à la CAQ. Donc, on va faire des entrevues aussi avec le PLQ, avec QS. Suivez ça en temps réel avec nous. Merci à toute l'équipe qui va être sur les médias sociaux, notamment Nico qui va mettre en feu le compte X de Boulevard. J'ai vraiment, vraiment, vraiment hâte à cette soirée. Merci de nous choisir pour cette belle soirée. Myriam, une soirée électorale à Québec, diffusée à Montréal, c'est pas pire, ça?
11: Elle est diffusée à Montréal?
4: Elle est diffusée à Montréal, au 99.5 Montréal. Pas pire, hein?
11: Pas pire.
4: On prend ça, nous autres. On prend soin de Montréal aussi. Merci, Myriam, de t'être déplacée ce midi. J'ai déjà hâte à ce soir, 19h.
11: Ça marche.
4: Ça va être un plaisir. À tantôt. Après la pause, Elliott Morin, qui est-il? C'est un jeune de 22 ans qui a couru le marathon de Québec hier pour la cause de la prévention du suicide en raison qu'il a été touché directement par le suicide. On parle avec ce jeune homme tellement inspirant.
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13: Hey, de retour à Bravo, c'est le week-end. Oui, la deuxième heure, ça va toujours être une très longue entrevue avec, à partir de demain, des gens très intéressants. Mais aujourd'hui, je voulais avoir François Morency.
14: J'espère bravo, que tu vas avouer que le mot bravo est dans ta vie grâce à moi.
13: Oui, vraiment. Okay. Parce que tu t'appelles Bravo le premier,
14: ouais,
13: c'est ça. Oui,
14: mais aussi que moi, le mot bravo, ma compagnie s'appelle les productions Harvey Bravo.
13: Tu te rappelles? Ton email.
14: Mon email, il y a le mot bravo.
13: Oui.
14: Et mon premier message de répondeur, tu te rappelles? Qu'est-ce que ça disait?
13: Ça disait, vous êtes bien au. C'était 846, quelque chose de même.
14: Oui.
13: Laissez un message. Et encore une fois, bravo.
14: Voilà.
13: Pour vrai, là.
14: J'ai encore le même message de répondeur.
13: Mais.
14: J'ai jamais changé mon message.
13: Sans blague.
14: Ouais.
13: Je peux juste te texter, donc. T'as pas de répondeur de texte?
14: Non, mais je peux te répondre.
13: Et Étienne Dano, donc.
15: Oui, je suis encore là.
13: Oui, t'es encore là.
15: Parle
13: à ta blonde, là. Dis-le.
15: Étant donné que t'es un surnommiste national.
13: Oui.
15: Quel est le surnom officiel de François?
14: Ah, il y a été.
13: Non, non, non.
14: Tu 20 minutes.
13: Ouais, c'est ça.
15: Ah, il y en a plusieurs.
13: C'est Dave. C'est devenu Dave maintenant ou Vail.
15: OK, il n'y a plus de.
14: Ben, c'était bon. Morency, c'est devenu Momo.
13: Oui.
14: El Momo.
13: El Momo.
14: Le grand El Momo.
13: C'était le puissant.
14: Le puissant, le mexicain. Le très mexicain El Momo. Après ça, le puissant, le puissant El Momo.
13: Avec les lèvres.
14: Le prix, bravo le prix, vaut le prix, bravo.
13: Un veau qui vaille.
14: Oui, le veau qui vaille, le veau qui dévaille.
13: Oui,
14: c'est un cas de psychiatrie.
15: Un jeu de mots super simple.
14: Ça prend des médicaments.
13: Oui. Ça fait qu'Étienne, parle à ta blonde, te dit, hey, j'aimerais ça rester, mais là, il faut que je retourne, tout ça. Ça fait que
15: dis
13: que tu vas peut-être être un peu en retard ou peu importe.
15: Ben, parce que quand j'ai annoncé à ma blonde que tu m'avais approché puis je t'avais dit oui, elle m'a dit, hey, t'es en train de me dire qu'on perd tous nos samedis. Fait que là, j'ai dit, ah, ben, je vais essayer de revenir de bonne heure. Fait que, mais
16: t'as quel abus ça négatif?
15: Je suis trop content de voir François. Insulté.
16: Jeff, comment tu le prends?
15: Je t'ai insulté.
17: Ça n'a pas d'allure.
16: Ben, c'est n'importe quoi. Mais comment ça avec François? Hey. François, écoute, chacun de mes invités, je pars avec la même question.
15: Oui.
16: Qui, ironiquement, tu me diras peut-être, j'ai l'impression que personne ne se l'a fait poser. C'est okay. Dans le thème. Qu'est-ce que tu fais les fins de semaine?
14: Les fins de semaine, j'en profite, je m'entraîne, je vais au gym. S'il fait beau, je fais du vélo.
16: C'est nouveau le vélo, c'est pas tant, là.
14: C'est-à-dire que, non, c'est pas tant nouveau, c'est juste que c'est, mettons, ben ça, de la mi-avril jusqu'à novembre, si je peux prendre mon vélo pour me transporter ouais. À un lieu comme je suis venu en vélo un matin, je vais le faire. Si je peux éviter de prendre de char, par plaisir, j'aime mieux être dehors que dans un char.
16: Okay.
14: Je sauve de la rage puis de l'impatience oui. De chercher tes parkings puis tout ça. Fait que oui, quand je peux le faire, je le fais. Ouais. Un matin, là, c'est le fun, faisait frais. C'est un petit 30 minutes, là, c'est super.
16: Puis quand tu dis que tu t'entraînes, c'est-tu encore aussi régulier qu'avant?
14: Au moins 5 fois semaine.
16: Ouais, ah, c'est 5 fois?
14: C'est dans ma routine. C'est moi.
16: C'est-tu dans l'agenda?
14: C'est plus que ça, c'est comme prendre ta douche. C'est pas dans l'agenda, mais tu le fais, tu sais.
16: OK.
14: Fait que, ben, idéalement, s'il faut que tu mettes dans l'agenda.
16: Ouais, mais je voulais te parler d'Étienne Dano.
14: Oui, c'est ça.
16: Ouais.
14: Mais non, moi, si je m'entraîne pas, moi, tout s'écroule. Mon sommeil, ma patience, ma créativité.
16: Sans blague.
14: Ah, il faut vraiment.
16: T'es comme un Doberman qui a besoin de courir. Là.
14: J'aimerais mieux un autre animal, mais ouais, correct. Okay. Mettons que c'est ça. J'ai besoin de me dépenser physiquement, sinon, moi, le reste de tout mon être, ça marche pas. Ça marche pas.
16: Puis t'es-tu moitié cardio, moitié
14: souplesse, le plus d'affaires possible. Je pense vraiment que c'est comme l'alimentation. Faut que tu sois varié. Là,
16: okay,
14: je crois pas à ça, moi, le monde qui font. Moi, je mange juste de la viande ou je mange jamais de. T'sais, c'est comme ça prend tout. Puis l'entraînement, ça prend un peu de tout. Ça prend un peu de muscu, un peu de cardio.
16: La porte à côté, justement, tu ouvres la porte sur nutrition.
14: Oui.
16: Tu manges quoi et cuisines-tu? Moi, je t'ai connu canne de thon. Là.
14: Ouais, c'est ça. C'est encore bon, des cannes de thon.
16: Ouais, non, c'est
14: ça
16: pas
14: dépend
16: le contraire.
14: De son gars. Ouais. Je ne dénigre pas la canne de thon. mais est-ce que je cuisine? Oh, je fais réchauffer. Est-ce que c'est cuisiné, ça?
16: Mais tiens, je vais te laisser répondre.
15: Ben, certainement.
16: Oui. Oui.
14: Ah, ben, je réchauffe.
16: Réchauffer, c'est cuisiné.
15: Ouais. Faire une action qui a rapport à l'alimentation, c'est cuisiné.
16: Ah, donc, ouvrir un sac de chips, là.
15: C'est cuisiné.
16: OK.
14: Donc, ouais, micro-ondes égale cuisiné.
15: Ouais, beurre et tétos.
14: OK. Donc, je suis un grand cook.
16: Ouais. Une belle émission de cuisine, les trois gars ici, là.
15: Oui, oui, vraiment. Hein? Très intéressant.
14: OK. Non, je ne peux pas dire que j'aime ça, cuisiner. Non, non. Je mange bien, dans le sens que je m'alimente, je prends des bons aliments, mais moi, si ça implique plus qu'une casserole, tu me perds. Moi,
16: je ne ferais plus qu'une.
14: Je ferais pas une sauce, puis je ferais pas d'un an.
16: OK, OK.
14: Tu sais, c'est la base. Le air fryer. Oh! Mon Dieu, ça change ma vie.
16: Mais là, on n'est pas original, tout le monde le dit, mais c'est vraiment...
14: Oh, j'aime ça.
16: J'ai acheté, il y a 2 jours, j'ai vu ça sur Amazon, c'est comme des petites... C'est comme un filtre à café de air fryer.
14: Oui, okay. Ben oui, puis j'ai acheté... pour pas le salir.
16: Ouais, oui. Ben, ça le salit exactement pareil.
14: Non.
16: C'est pas vrai. Tout
14: ben,
16: le jus.
14: Il faut que tu en mettes 2. Mais qu'est-ce que tu fais cuire avec le jus?
16: Ben, mettons des boulettes de steak haché.
14: OK, moi,
16: je sont congelées du Costco. Je mets ça là,
14: ouais.
16: 12 minutes, puis après ça, il y a plein de jus. Puis ce jus-là, il a traversé en partie, là.
14: Ben, moi, ça traverse pas.
16: Ouais?
14: Ouais.
16: Bon.
14: Vois-tu, je suis un grand cook.
15: T'en mets 2. T'en mets 2. C'est ça, la
14: c'est ça, oui, c'est ouais, c'est okay. ça. Ben, lui, c'est un amateur.
16: Faut en mettre quand, deux, quand tu écris comme discussion avec mes parents,
14: oui.
16: OK, ça, c'est vraiment, d'abord, ça demande du temps épouvantable. Oui. Je sais pas si tout le monde réalise à quel point c'est...
14: Je pense pas, non.
16: Bon. Puis, ben, commençons avec ça. À quel point c'est time-consuming d'écrire une série comme ça?
14: C'est parce que l'affaire avec la télé, c'est que, premièrement, c'est un format. C'est pas, quand t'écris pour la scène, puis Étienne le fait beaucoup, il sait, c'est de loin l'endroit où t'es le plus libre. Tu fais ce que tu veux. T'as une idée, tu l'essayes, ça marche, tu le gardes, ça marche pas, tu le gardes pas. Tu fais... T'as pas tant de limites de temps que ça. T'as pas de limites de langage ou de choix de mots. T'as pas à faire attention à offusquer des commanditaires. Tu fais ce que tu veux sur scène. À la télé, tout ce que je viens de dire, ça vient de prendre le bord. Premièrement, il y a un format. T'écris un épisode d'une demi-heure. Puis c'est pas une demi-heure, c'est 21 minutes 30 secondes. Parce que le reste, c'est de la pub. Divisé en 3 segments. Fait qu'en partant, là, c'est une boîte très précise avec des... Puis comme je te disais, c'était surtout à la télé d'État, il y a un niveau de langage à respecter, ne pas offusquer des commanditaires. En fait, ils sont très touchy là-dessus, ne pas jamais nommer de vraies marques. Fait que moi, je pouvais pas dire iPhone, tu sais, il fallait que je dise téléphone.
16: OK. Quoi?
14: Même s'il a fallu que je me batte pour pouvoir dire Lazy Boy, tu sais.
16: Ah bon?
14: Parce que le père avait un Lazy Boy, puis il disait 10 fois, non, c'est les bonhommes de cet âge-là, ils disent Lazy Boy. C'est comme un frigidaire, c'est une marque qui est devenue un objet... comme Skidoo. Tu sais, tu dis Skidoo, c'est une marque, mais tu dis motoneige. Ouais, mon dieu.
16: Kleenex.
14: Ouais, c'est ça. Bon.
16: Étienne Dano.
14: Voilà. Exact. Fait que il y a plein de petits combats que ça, comme ça que tu dois mettre.
16: Mais l'avais-tu gagné, les ébats?
14: Oui, je l'ai eu. Okay. Ouais, ouais, je l'ai eu.
16: Mais c'est quoi qui. C'est parce qu'ils disent, ah, sinon on pourrait le vendre, puis là, c'est une publicité gratuite, c'est juste commercial, c'est légal.
14: Ben, ils voient comme si tu donnais une publicité gratuite exactement à un produit.
16: Okay.
14: Même si, puis encore pire, si tu fais une joke qui dénigre le produit,
16: ben, ouais,
14: là,
16: non, non, là, ça, je peux comprendre.
14: C'est encore pire, là, tu sais.
15: Y a-tu des périodes de la journée qui sont plus propices pour toi à créer?
14: Ouais, tôt le matin ou tard le soir, qui sont les deux moments où personne ne te dérange. Le téléphone ne sonne pas, t'as pas de courriel, t'as pas de rendez-vous, ça sonne pas.
16: Mais tôt,
14: pas,
16: c'est quoi pour toi?
14: Tôt, c'est, mettons, 7h30.
16: Ah, quand même.
14: Ouais.
16: OK.
14: C'est tôt pour moi.
16: Puis tard?
14: Tard, c'est tard dans la nuit, là.
16: Hein?
15: Oui, ah, oui. OK.
16: J'écris la nuit.
15: Genre 11h?
14: Ah, mon Dieu, plus tard que plus ça. Tard minuit, que ça. 1h le matin. Okay.
15: Hein? Oui, oui. Est-ce que tu gèles les plages horaires dans ton agenda?
14: Ben, ils sont comme déjà libres. C'est à cette heure-là, il n'y a pas grand-chose.
15: Ah, je comprends.
14: C'est l'avantage de ces heures-là, c'est que, justement, tu n'as pas de conflit d'horaire. Tu n'as pas un meeting, tu n'as pas à aller quelque part, tu ne t'es pas dérangé. Il n'y a pas, tu sais, c'est moi, j'ai besoin de... Puis je dis ça en même temps, des fois, je vais dans un café écrire juste pour brasser la soupe un petit peu.
15: Okay.
14: Qu'il y ait du mouvement, tu vois des gens, ça peut t'inspirer, il y a quelque chose qui se passe, mais moi, j'aime quand il y a rien. Il n'y a pas de bruit, il n'y a pas de musique, il n'y a pas de téléphone.
16: Pourquoi ça fait rire?
14: Non, mais c'est parce qu'il y a du monde qui a besoin d'être stimulé constamment.
16: Okay.
14: T'sais, surtout, t'sais, moi, évidemment, on a le même âge tous les deux. On n'a pas grandi avec les téléphones puis avec l'Internet omniprésent.
16: C'est vrai.
14: On n'était pas. On dirait que tout le monde maintenant est devenu des pompiers en stand-by, qu'à tout moment, oh, un texto peut rentrer, c'est important.
16: Ouais, ouais, ouais.
14: 9 fois sur 10, non, c'est pas important. T'es pas un médecin d'urgence.
16: Hey, l'image de pompier, là, je fais une parenthèse, tu me l'avais sorti quand on travaillait ensemble, quand j'étais ton gérant, puis j'avais mon bureau de gérance, coin Saint-Laurent-Prince-Arthur.
14: Au Balfour.
16: Ouais.
14: Oui.
16: Puis là, je sais pas c'était quoi le contexte, mais je t'avais dit, ou je sais pas trop, puis t'avais dit, hey, garde, il dit, soit que je suis chez nous, soit que je suis au gym, soit que je suis ici au bureau. Ça fait que là, l'urgence, je suis pas un pompier.
15: Ah oui, OK.
16: Non, il avait raison à ta parole.
14: Parce qu'on est quasiment tous devenus des pompiers. Les gens ont leur téléphone, puis c'est des dizaines de textos à la minute. Zéro important. Moi, un texto, pour moi, c'est un mode de communication de, je dirais pas urgence, mais important. Hey, je vais être en retard, attends-moi pas. Je cherche un parking. C'est quoi donc l'adresse? Ça, c'est justifié que...
16: Une info.
14: Faut que j'aille la réponse maintenant.
16: Je te suis.
14: Tout le reste, c'est par courriel. Je vais le prendre quand ça m'a donné.
16: Ouais, mais moi, j'envoie des niaiseries à journée longue,
14: Par courriel?
16: Ben non, par texto. Mais je t'en envoie pas tant, peut-être, mais...
14: Ouais. Non, c'est changer de numéro à cause de
16: toi. Ouais, exact. Mais pour vrai, pour moi, ça... Moi, j'ai deux affaires. Il y a ce que tu as dit, parce que argumenter par texto, ça fait des années que j'ai pas fait ça, là.
14: Ah, mais
16: ça, c'est un piège.
14: Non, mais ça, moi, je l'ai dit avec des relations avec des filles qui ont floppé. S'il y a une leçon de texto... Aussitôt que ce que tu as à dire implique de l'émotivité,
16: c'est ça.
14: Jamais par texto,
16: c'est
14: toujours en personne ou au moins au téléphone, parce que écrire, là, c'est plus compliqué qu'on pense. Puis même moi qui fais ça depuis 35 ans, ça m'arrive des fois d'écrire des trucs à des gens que je connais, puis ils sont même pas certains que je niaisais ou que je niaisais pas. Fait qu'imagine quand tu as de quoi d'émotif à dire, il y a un mot dans ta phrase que la fille... ou peu importe qui, en fait, va faire « Ouais, t'as dit ça de même. » Non, je l'ai pas dit de même, mais je comprends que tu l'as lu comme ça.
15: Je comprends.
14: C'est,
15: oui.
14: C'est hyper important de pas texter des affaires émotives ou quand il y a place au doute, là, en personne, tout le temps.
15: Pis c'est la zone grise arrive rapidement.
14: Et pis c'est tentant de répondre émotivement
16: ben
14: par
16: oui,
14: texto.
16: Ben oui,
14: ben oui. Puis là, t'es tout pogné dans ta rage. Puis faut pas faire ça.
16: Le fait que t'as écrit des séries puis que t'es devenu un auteur de ça. D'ailleurs, est-ce que t'as le titre officiel de scénariste? Quel autre titre s'est rajouté? C'est ça que je veux savoir. Quel autre skills que t'as développé puis que tu peux dire, moi, là, je fais ça dans la vie aussi.
14: Mais là, depuis un matin, je suis rendu un grand chef.
16: Oui, ça, c'est vrai.
14: Là, je viens d'apprendre que je cuisine. Ça, j'étais pas au courant que je cuisine.
16: Tu l'avais compris de même?
14: Ouais.
16: 8-4-6-0-9-9-5 pour quelqu'un qui veut une recette, par exemple.
14: Oui, exact.
16: Ben, vous êtes trois génies autour de la table.
14: Je vous dis, ça finit avec air fryer, peu importe.
16: Exact.
14: Je préfère un air fryer.
16: Air fryer, c'est assez bon. Avec la canne,
14: direct. Vous l'ouvrez pas.
16: Mais t'as-tu vraiment, tu sais, je pensais à ça tantôt pour vrai.
14: Mais je pense que techniquement, auprès de certains organismes, tu sais, parce que tu as l'UDA, puis t'as ci, puis t'as ça, puis là, ils mettent des catégories humoristes. Mais je suis même pas sûr s'il y a une catégorie humoriste à l'UDA. Je pense que c'est artiste de variété.
15: Oui, je pense que oui.
16: J'ai renouvelé mon truc, puis il n'y avait pas humoriste.
14: C'est ça.
16: Puis il y avait animateur.
14: Oui, la Sartec, je pense que tu es auteur, mais ils peuvent te mettre scénariste si effectivement tu as dirigé l'écriture, si tu as été script éditeur aussi. Tu sais, il y a plein de... dont je me formalise vraiment pas de ça.
16: Non, mais, non, je comprends. Non, mais moi, je suis curieux de savoir, est-ce que tu pourrais t'engager pour scénariser ou faire un des postes que tu as développé en faisant
14: discussion avec tes parents? On m'a l'offert. Il y a des gens qui m'ont demandé de collaborer à d'autres projets que le mien. Pour des questions de temps, j'ai refusé. Mais effectivement, on peut t'approcher pour script éditer ou de donner un regard extérieur à une série qui n'est pas la tienne. Dire, puis moi, je le fais si j'ai le temps, mais je dis toujours, écoute, là, moi, mon opinion est bien personnelle. C'est pas parce que moi, j'aime pas de quoi que ça marchera pas.
16: Ouais, ouais, ouais,
14: parce
16: ouais.
14: que s'il y a juste qu'est-ce que j'aime qui marche, il n'y aurait pas grand-chose à la TV, là, tu sais.
16: Ouais, ouais. Je comprends. On a-tu un appel? Est-ce qu'on a un appel? Jeff, je pense que... Attention, Jeff, mettez vos écouteurs.
14: Une pizza présentement.
16: Tu t'en vas, Étienne? Oui. OK, salut. On a un appel. Oui, salut?
14: Attends un peu, je n'ai pas d'écouteur.
16: Allô, allô? J'entends rien. Bonjour. Ouais. Allô?
18: J'appelle. Ah! Voilà. Puis j'ai dit, je vais les appeler, je suis pris sur la caisse, puis je viens d'appeler mon employeur pour lui dire que je vais être en retard parce que on est QAQ, ça n'avance pas, puis c'est ça.
16: Bon, alors ton nom, c'est quoi?
18: Marie.
16: Bon, Marie, là, d'abord, on t'applaudit chaudement parce que tu vas être de l'histoire la première qui a appelé à l'émission. Bravo,
18: ben, c'est
16: le week-end.
18: J'ai pensé, j'ai dit, ces pauvres-là qui attendent des appels.
16: On les attend pas tant que ça, mais quand il y en a, on est heureux. Marie, est-ce que toi, t'es une cuisinière?
18: Pardon?
16: Est-ce que tu es une cuisinière?
18: Ouais, ben j'aime cuisiner, là. Cuisine de maison, là.
16: Bon, si tu recevais François Morancier à souper, ce serait quoi ta recette pour l'impressionner?
18: Ma recette pour l'impressionner, God, ben pas mal tout ce que je fais, c'est bon, mais c'est bien de la cuisine de maison. Ben du... Les gens aiment beaucoup ma cuisine. Qu'est-ce que je pourrais bien faire? J'imagine un bon plat de pâtes... bon, peut-être des cannellis, fromage.
16: Est-ce que le air fryer est dans ta vie?
18: Des côtelettes d'agneau avec patates sucrées.
16: Au air fryer?
18: Avec un... ouais, sûrement. Je pourrais sûrement me servir de son fryer.
14: Ah, bon. Ben voilà, tu viens de me conquérir.
16: C'est bon. Est-ce que tu avais une question pour François, Marie?
18: Ben, pas vraiment. Là, bon. Comme je vous dis, je suis désolée. Là, j'appelais surtout pour... T'sais, François, on t'aime bien. En tout cas, tout le monde peut dire ça. Puis t'es bien agréable. Puis t'es un beau petit gars.
14: C'est très gentil. Ouais. Merci à toi. Bonne chance avec le trafic.
16: Oui, bonne chance, Marie. Bonne chance.
18: Ouais,
16: salut bien.
18: Pas de trouble. Merci.
16: Bye. Bye. Jeff?
19: Oui, à peu près. Ben oui, tu veux du timing? Deux autres?
16: Non. OK, OK. Ah ouais. Alors, François, donc, pour terminer ce bloc-là sur ta job de discussion avec mes parents...
14: Excuse-moi, j'ai un petit chat dans la gorge.
16: Est-ce qu'une série comme ça, t'as trouvé... Alors, évidemment, il y a eu des bénéfices. De un, c'est un succès indéniable.
14: Oui.
16: Deuxièmement, t'as aimé faire ça, clairement, cette saison.
14: Oui.
16: Je trouve, hein, c'est
14: oui.
16: ça, sept?
14: Oui.
16: Est-ce que ça fait partie de tes projets prioritaires next? Ou oui, t'es en train encore d'hésiter entre ça peut-être puis autre chose.
14: Écoute, j'ai repris goût à la scène cet été.
16: Parce que c'est de l'ouvrage, on va se le que.
14: C'est énorme, mais en même temps c'est un gros thrill. C'est un terrain de jeu incroyable parce que moi je suis très, je sais pas c'est quoi la bonne expression. En anglais ils disent hands on, dans le sens que je suis très impliqué dans les projets.
16: Impliqué.
14: Fait que moi j'assistais aux meetings d'accessoires, de décors, de costumes. Je participais au casting des acteurs. J'allais voir les auditions pour rencontrer les gens. Fait que c'est un projet qui est tellement personnel que moi, je m'implique à fond, puis ça devient quasiment... C'est un peu obsessif parce que tu ne penses qu'à ça tout le temps.
16: Okay.
14: Quand tu es dans un souper avec des amis ou de la famille, on dirait que une partie de ton cerveau attend d'entendre une réplique ou une idée.
16: Ah, oui, hein?
14: Je vais me servir de ça. Tu es toujours en train de vampiriser la vie du monde. donc là, je développe... J'ai trois épisodes d'écrit d'une série qui, je sais pas si elle va se faire, parce que c'est un peu ambitieux techniquement, dans le sens que c'est une
16: avant
14: série.
16: Même d'avoir approché qui que ce soit.
14: On a approché, ça a été développé avec Radio-Canada, mais okay. Un des problèmes, c'est que la série, c'est pas le bon moment de payer cher pour la télé présentement. Et l'idée que j'ai, c'est que faudrait changer d'environnement à presque chaque épisode ou chaque deux épisodes. Parce que tu suis un personnage à travers un cheminement, puis ça bouge beaucoup.
16: Okay.
14: Donc, c'est pas comme discussion où 70% des scènes étaient dans la maison familiale, où là, tu avais un décor. Fait que là, tu rentabilises ton décor.
16: Oui.
14: Là, faudrait presque à chaque deux épisodes changer d'environnement. Et c'est un peu... cave de ma part d'avoir pensé à ça, mais j'y crois vraiment, je trouve ça bon. Puis si c'est pas une série, ça va être un livre, parce que j'adore cette histoire-là.
16: Ouais, ouais.
14: Cela étant dit, j'en développe une autre présentement qui est beaucoup plus simple techniquement, qui, elle, aurait plus de chances de se faire à moyen terme.
16: François Morency est avec nous. Restez après la pause. On continue et on est avec lui pendant toute l'heure. Ken, bravo à tous et bravo à mon invité qui casse la glace. Merci François d'avoir été.
20: C'est plaisir, mon cher.
16: Toi et Dominique Paquette qui va être ici le 17 octobre d'ailleurs.
20: Oui, on est souvent pas tes cobayes, mais.
16: Ouais.
20: T'es cochon dingue.
16: Vous êtes des vrais amis de un, mais deuxièmement, des cochons dingues, j'aime ça. Ben, on l'a l'extrait, Jeff. Je t'avais dit que chaque émission. Il va avoir un extrait pour la promo. Voilà. C'est François Morency qui va dire ouais, on était cochons dingues. Juste ça.
20: Voilà.
16: Juste ça avec le jingle.
20: Ce qu'on appelle les canaries in the coal mine. Il voilà. Envoyait des petits canaries pour voir si l'air était trop vicié dans les mines.
16: Le canari dans la mine.
20: Voilà, moi et Dom Paquette.
16: Bon.
20: Les deux canaries.
16: Mais voulais-tu un verre d'eau en passant?
20: C'est bon, je vais me bouquer.
16: OK, totalement. C'est bon. Ah, merveilleux. François, parle-nous d'élection. Tantôt, quand t'es arrivé, tu disais que c'était une élection pour toi qui avait un effet différent que d'habitude.
20: Mais moi, j'ai toujours voté. J'ai

0: L'après-midi, ça me réveille pendant ma sieste.
1: C'est extraordinaire.
0: Je dis, vous voulez vraiment que je dise ça à mon père?
1: Oui!
0: Fait que là, je prends ça en note, son nom, son numéro. Mon père travaillait dans sa quincaillerie. Il revient, je dis, ouais, il y a Madame une telle, la souffleuse. Moi, j'étais sûr qu'elle allait déchirer le papier.
2: Exact.
0: Hey, ça suffit le niaisage. Ouais. Ben non, mon père, monsieur diplomatie, va dans son bureau après le souper, il l'appelle. Pendant 20 minutes, il explique que le bien public passe avant sa sieste. Puis finalement, il a réussi, puis j'ai fait... Là, j'ai vu, jamais je vais faire ça dans ma vie. Impossible que j'aie cette patience-là que mon père avait. Fait que, hommage à Jean-Paul, tu sais.
2: Oui.
0: Mais tout ça pour dire que oui, le municipal, c'est vraiment les vidanges, puis la boîte à mal, puis les feuilles. Puis
2: mais bref, revenons. Tu dis, donc, moins au municipal, mais tu as tout le temps voté.
0: J'ai toujours voté, même si dans mon comté, systématiquement, de façon presque automatique, autant au fédéral qu'au provincial, c'est même pas un débat. Les libéraux rentrent systématiquement. Sauf présentement, au provincial, c'est le Québec solidaire qui
2: oui.
0: a fait élire une députée qui avait passé ben juste sa fesse, je oui. pense, avec 500 voix de majorité.
2: Exact.
0: Là.
2: Ça a toujours été libéraux.
0: C'est toujours été. Puis là, c'est le fils de Jean Charest qui se présente
2: exact.
0: Dans mon comté. Puis là, ça a l'air que c'est lui qui est en avance. Fait que,
2: mais comment t'expliques ça qu'à Verdun, c'est libéral?
0: Parce qu'il y a beaucoup d'anglophones.
2: À Verdun?
0: Oui.
2: À l'Île-des-Sœurs, peut-être un peu plus. Mais...
0: Il y en a aussi à Verdun. L'Île-des-Sœurs, ouais. Verdun.
2: Oh, OK, OK.
0: Ouais,
2: bon.
0: Ouais. Puis mais aussi, en même temps, Québec solidaire a rentré. Fait que tu as des francophones. Plus de, c'est une circonscription un peu hybride. Là, t'sais, t'as comme les deux extrêmes. Là, t'sais, mais c'est encore aujourd'hui ce que j'ai lu récemment, les deux qui ont des chances de gagner, c'est les solidaires et les libéraux.
2: Okay.
0: PQ, pas dans le game, la CAQ, évidemment non. Puis Éric Duhaime non plus.
2: OK.
0: Fait que tout ça pour dire que moi, cette année, c'est la première fois depuis que j'ai 18 ans, puis j'en ai 60, que je regarde, que je m'informe, t'sais, puis que je fais ah boy. Je sais même pas si je vais y aller voter. Je vais y aller par acquis de conscience, tu sais, mais...
2: Ouais. Tu pourrais voter blanc.
0: Je pourrais voter blanc, parce qu'une des choses qui m'a vraiment gazé cette fois-ci, c'est... Je suis comme exaspéré de voir qu'on est à la même place sur le processus pour amener du monde à voter, c'est-à-dire le festival des promesses. Tout le monde, c'est comme tout le monde, là, il c'est comme si le lendemain d'élection, il y a des lutins qui rentrent au Parlement, puis tout va se régler tout seul. L'argent va pleuvoir, puis tout ce qui est un problème, puis la santé, puis toutes les mêmes affaires. Que
2: tout ce qui se règle jamais va tout à coup se régler.
0: Tout d'un coup, ben oui, puis c'est encore ça qui fonctionne. On est encore à coup de promesses, puis les statistiques montrent que c'est, je pense, dans le meilleur des cas, 50% des promesses faites qui vont être vraiment...
2: C'est un chiffre plus haut selon quel gouvernement est en place.
0: Ah oui?
2: Oui.
0: OK. Puis que le même procédé que pour avoir des votes, ben t'as le gars qui se présente, qui va aller flipper des boulettes chez McDonald's, avoir du monde qui jamais de sa vie qui va aller voir, mais là, il hey, faut que j'aille flipper des boulettes, parce que là, il faut que j'aille des votes. Oui. Là, fait tout ce processus-là m'exaspère okay. un peu. C'est que on est encore à aller chercher des votes par de la promesse, puis par je vais aller visiter du monde que pendant 4 ans, jamais je vais aller voir. Mais, là, je
2: cette élection-là, particulièrement, moi, elle m'a apparu comme un festival, justement, de surenchère. Puis j'avais l'impression...
0: Le chiffre est de promesse.
2: Oui.
0: Oui.
2: Puis j'avais l'impression, puis je peux me tromper, mais tu sembles dire la même chose. J'avais l'impression que c'était comme jouer au Monopoly. Tu sais, là, toc, toc, toc, caisse commune.
0: C'est pas du vrai
2: oui.
0: argent.
2: Ouais.
0: C'est pas du... Voilà. Oui, oui, 4 milliards dans telle affaire.
2: Passez okay. go.
0: Il va arriver où, le 4 milliards? Oh, on verra, là.
2: C'est ça. Puis moi, je suis pas très critique de la politique en général parce que je trouve que c'est trop facile de chialer.
0: Oui, puis je dis ça. Les individus en soi, jamais je m'attaquerai à
2: non,
0: eux.
2: Non, absolument.
0: Parce que je trouve
2: ça.
0: Qu'ils. C'est extrêmement difficile de faire ce qu'ils font, puis ils se font ramasser
2: ouais.
0: jour et nuit, puis
2: ouais.
0: ils n'ont aucune marge d'erreur.
2: Ouais.
0: Nous, en tant qu'humoristes, on dit une connerie. Ben oui, c'est ça, c'est un humoriste.
2: Ah, voilà.
0: Bon, on nous pardonne tout.
2: Ouais.
0: Eux, on leur pardonne rien.
2: Ouais.
0: Fait envers les individus, je n'ai que du respect.
2: T'sais. Oui.
0: Mais sur la politique, la façon d'aller chercher des votes, parce que c'est ça, la politique, c'est comment je vais convaincre les gens de voter pour moi. Ah, ben, s'il faut que je dise ça, je vais dire ça.
2: Oui.
0: Puis, si ça marche, tant mieux.
2: Ouais.
0: Ce processus-là, j'avoue, m'alourdit un peu, ou c'est peut-être parce que, en vieillissant, tu deviens un peu plus grognon, puis je sais pas, c'est peut-être ça qui m'arrive aussi. Là,
2: OK. T'sais. Puis, à quel point tu suis ça? Puis je te dirais même l'actualité en général.
0: Ben moi, je vais... Moi,
2: T'es-tu un lecteur de journaux? T'es-tu?
0: Oui.
2: Wow, ouais.
0: Moi, je vais sur le site de la presse et du Journal de Montréal au moins 6-7 fois par jour.
2: Ah, t'es comme moi?
0: Oui. Je vais voir, OK, qu'est-ce qui se passe? Y a-tu de quoi?
2: T'es pas un lecteur du Devoir, du Zéro?
0: Ça peut arriver.
2: OK.
0: Moins. mais je veux vraiment rien manquer.

0: je veux pas. T'sais, même en vacances, je suis toujours collé sur qu'est-ce qui se passe. J'ai de la misère à décrocher, même s'il y a certaines nouvelles, certains sujets que quand je vois le titre, je fais « Ah, mon Dieu, OK ». Quand c'est juste quelqu'un qui s'est fait poignarder, je n'irai pas lire l'article.
1: Ah, ben t'es comme moi. Les faits divers, j'ai aucun intérêt.
0: À chaque dimanche matin, il y en a 3 ou 4 qui sont fait poignarder au centre-ville. C'est correct, là, tu sais. Fait que ça, moins, mais oui, j'essaie de m'informer le plus possible. J'ai une curiosité naturelle par rapport à ça.
1: Tu parles de voyage. C'est quoi ton prochain voyage?
0: Écoute, ça fait tellement longtemps que j'ai voyagé, là. Je suis géographiquement déficient. J'ai visité l'Amérique du Nord. T'sais, en Europe, j'ai vu Paris, j'ai vu Amsterdam, puis j'ai vu Bruxelles. That's it.
1: Ouais.
0: Je suis jamais allé à Londres, je suis jamais allé en Italie, en Grèce.
1: OK.
0: Moi, j'ai fait des voyages.
1: Et tu es allé au Mexique? Ben oui, on est allé. Mais c'était un Club Med.
0: Oui, le Mexique, je pense que je suis quasiment mexicain.
1: Ouais, mais tu n'es pas allé à Mexico City, genre?
0: Non.
1: Non.
0: J'ai fait des voyages de plage. J'ai fait
1: du Mexique. Du bacon. Il y a enfin.
0: Oui. Moi, j'ai.
1: Au air fryer.
0: Oui, j'allais me faire air fryer au Mexique. Fait que oui, moi, j'adore l'océan. Je suis en amour avec ça. Fait que moi, me baigner dans l'océan, même quand j'allais en Floride, puis j'allais là l'hiver.
1: Tu avais un condo en Floride?
0: Oui, pendant 10 ans.
1: Tu le regrettes-tu? Tu l'as revendu?
0: Non. Non, parce qu'il y a eu...
1: Mais ça ne te manque pas d'y aller souvent? Moi, j'y retourne. Là.
0: L'océan me manque, là, comme je te dis, moi-même, si c'était en février et que c'est pas chaud, des fois, en Floride, on était 2 qui se baignaient, c'était moi et un Russe. Là, le monde nous regardait comme si on était des débiles.
1: Pourquoi tu savais que c'était un Russe?
0: Ben, parce qu'il parlait russe puis il m'a dit « I'm Russian ».
1: Ah ouais?
0: Je ne suis pas un fin limier, mais je comprends.
1: Je suis pas fin. Non, mais je me disais, tu vois un d'autre qui se baigne, comment tu fais pour savoir que c'est un Russe?
0: Parce que dans le building où j'habitais, il y avait beaucoup de Nord-Américains, puis il y avait quelques Russes et quelques Colombiens.
1: Ah bon?
0: Et Colombiennes.
1: OK.
0: Fait que tout ça pour dire que j'ai fait des voyages de plage, d'océan, fait que des voyages et des voyages de baseball, ça, aller dans des villes américaines, Chicago.
1: Toi, tu faisais ça avec Marc Brunet?
0: Je l'ai fait une fois avec Marc Brunet.
1: Je pensais que c'était ton body de ça.
0: Non, on l'a fait une fois. On était allé à New York voir les Mets.
1: OK.
0: Mais je suis allé à Boston, donc New York, plusieurs fois New York, San Francisco, Chicago, où tu visites la ville, puis tu vas voir un match de baseball, tu prends le transport en commun les gens. Enfin, ça, j'ai trippé. Mais là, bon, les États-Unis, un peu moins depuis une couple d'années, comme bien du monde.
1: Je t'ai déjà parlé de mon truc au Yankee Stadium.
0: Qu'est-ce que tu veux dire, ton truc?
1: Il y a un truc au Yankee Stadium.
0: Tu l'as fait payer, au moins. Tu veux dire?
1: Non, tu payes, mais tu prends le billet le plus cheap, tu es assis millionnaire.
0: Qu'est-ce que tu veux dire?
1: Je t'explique. Quand tu rentres au Yankee Stadium, tu sais, parce que les
0: salles... Tu parles de l'ancien ou du nouveau?
1: Non, le nouveau.
0: OK.
1: L'ancien, je suis déjà allé aussi. Je suis déjà allé l'ancien parce que ma sœur a vécu là 14 ans. Fait que j'y allais chaque année, tu sais. C'est-à-dire qu'à chaque fois que je visitais Daniel, j'allais voir un match des Yankees, qui est mon équipe préférée. Et, à défaut qu'on aille la nôtre, bien entendu.
0: Bien sûr.
1: Et, à un moment donné, je réalise, j'achète un pas pire billet, mettons, à 150 balles, tu sais, ça dépend des équipes, là, mais tu n'es pas dans le pit en haut. Ça m'intéresse pas. Puis en entrant, là, quand tu rentres l'entrée principale, là, en face, il y a une espèce de stool. C'est comme un petit comptoir bar avec des tabourets, littéralement, là, des petites chaises en aluminium. Puis c'est marqué « reserved ». C'est marqué « réservé », là. Puis c'est vissé dans l'espèce de petite tablette. Tu me suis?
0: Oui.
1: Mais il n'y a jamais personne. C'est réservé à personne. C'est marqué « réservé à personne ». Puis j'ai passé tout le match-là. Mais sais-tu, c'était où? C'était en arrière de la plate. C'est en arrière du marbre, en haut de la première section. C'est des billets à 300$.
0: Fait que c'est des billets soit qui ne sont pas vendus ou qui sont réservés à, mettons, des VIP. Puis s'il n'y a pas de VIP,
1: mais c'est pas une place VIP, François. C'est ça l'affaire. C'est que tu es assis sur une petite chaise d'aluminium. Okay. C'est un petit comptoir comme pour manger des frites, là, tu sais.
0: Okay.
1: Mais quand tu es archi bien placé.
0: Mais tu n'as pas la bouffe inclus là-dedans.
1: Non, tu n'as rien. Okay. C'est comme là, dans le couloir. Okay. Bon. Fait que moi, je m'assois là en me disant, s'il y a de quoi, quelqu'un va me dire, monsieur, c'est réservé à je sais pas qui.
0: Ah, oui.
1: Ben, il y a un d'autre qui arrive avec sa blonde, puis des hot dogs, puis il dit, je peux-tu m'asseoir? À moi?
0: Oui.
1: Ben, je fais, ben oui, soyez.
0: Je pensais que t'aurais dit non.
1: Mais non, exactement. Mais en voulant dire que, mais lui, il est comme moi, là, il est en train de se demander. Ben, à chaque fois que j'y vais, je prends un billet à 32$ ou 15$, puis je m'en vais m'asseoir là, mon vieux, ding-dang, avec mon coke, whatever, mon breuvage, un gros grand hot dog, là, t'as à peu près 8 pieds. Puis, au lieu de payer 300$ pour être assis, je te dis que en avant, là, le siège en avant, c'est 300$. Alors, fin de l'histoire, c'est un truc que je donne à nos précieux auditeurs, Audu 99.5.
0: Et moi, j'avais jamais acheté mes billets à l'avance. Ce que je fais, c'est que quand j'arrive dans une ville américaine, je vais à l'hôtel voir ce qu'on appelle le concierge de l'hôtel.
1: Oui, oui.
0: Puis là, je dis, bon, moi, je voudrais des billets pour tel spectacle ou tel match de sport. Puis lui, évidemment, lui ou elle a une banque de billets où il connaît tout le monde en ville.
1: Ils t'organisent ça direct.
0: Ils t'organisent ça. Tu payes le prix.
1: Ouais, ouais.
0: On s'entend.
1: OK, OK.
0: Mais, je voulais aller voir, quand j'étais là à San Francisco, je voulais absolument voir l'Alcatraz, la prison d'Alcatraz.
1: Ouais, ouais, c'est comment ça?
0: C'est extraordinaire.
1: Pour vrai?
0: Quand j'ai trippé, là. Ce qui est compliqué, c'est d'avoir le billet pour. Parce que c'est un bateau, évidemment, qui t'amène jusqu'à l'île, oui. Alcatraz. Et puis ça, ben, il y a une quantité. C'est pas un gros bateau. C'est un petit bateau, puis il y a une quantité limitée, puis il part à des heures très précises. Mais si t'as ton billet pour le bateau, une fois rendu à la prison, tu restes le temps que tu veux.
1: Ah!
0: Et puis là, tu
1: c'est
0: peux.
1: C'est comme aller au zoo.
0: Oui. Il y a des barreaux, mais il y a moins de cinq.
1: Ouais, il y a moins de cinq.
0: Puis, une fois rendu là, tu peux soit visiter comme tu le veux à ton rythme, ou encore, ils t'offrent gratuitement des systèmes d'écouteurs. Puis là, tu te fais décrire l'histoire de Alcatraz dans la langue de ton choix. Mm. Et puis, je suis allé dans la cellule, littéralement la cellule que Al Capone a occupée pendant qu'il était là. Okay. Écoute, c'était comme des animaux, là, très. C'était des conditions exécrables, tu sais. C'était vraiment les pires prisonniers.
1: Le petit lit cheap, le bas de toilette en stainless.
0: Minus. Tu peux à peine te tourner. Comment c'était petit? C'était une cage à chien, littéralement.
2: Okay. C'est un peu irréel de penser visiter tout ça. C'est capoté.
0: Oui. Il y avait un aspect historique extraordinaire. Moi, j'ai toujours trippé sur les films de prison puis de mafia pour une raison que j'ignore. Je sais pas pourquoi. Puis de visiter ça, je vous le recommande fortement. Là, ça a été un thrill. Là, j'ai adoré ça. Puis je me rappelle du film Escape from Alcatraz, oui. Avec le gars des westerns, là, Clint Eastwood.
1: Oui.
0: Puis dans la cour, ben tu es dans la cour littéralement, là où tu sais Al Capone.
1: Tu reconnais les mêmes affaires.
0: Oui, tous les grands criminels étaient là pendant leur pause d'aller prendre l'air. Tu sais, fait que moi j'ai adoré ça.
1: Est-ce qu'il y a une personne qui s'est enfuie d'Alcatraz?
0: Il a fait un film.
1: Sans mourir, bien.
0: Il y a trois personnes qui ont fait un film là-dessus d'ailleurs avec Clint Eastwood qui sont sauvés. Ils n'ont jamais été retrouvés.
1: OK.
0: Évidemment que les autorités disent qu'ils se sont noyés parce que l'eau est très froide, il y a beaucoup de courant, il y a des requins. Fait, ils disent que c'est impossible que tu
1: partir en nage.
0: Ouais. Mais ils n'ont jamais été retrouvés, ni les cadavres.
1: Okay.
0: Fait que il y a une porte ouverte sur le fait que ces trois gars-là auraient réussi. D'ailleurs, peu de temps après, la prison a été fermée. Mais c'est arrivé une fois qu'il y en a trois qui se sont sauvés. Parce que tous les autres qui ont essayé sont morts, puis ils ont été retrouvés. Mm. Mais eux, ils n'ont pas été retrouvés. Donc, peut-être qu'il y a trois gars qui sont peut-être encore en vie aujourd'hui, qui ont genre 115 ans, puis qui rient.
1: Qui jasent avec Hitler.
0: Oui, qui jasent aussi vivant. Ça, et Elvis.
1: Puis San Francisco, en général, on me dit que ça ressemble à Montréal.
0: Au niveau du tempérament, c'est très vivre et laisser vivre, c'est très libertarien.
1: OK.
0: Géographiquement, c'est spectaculairement beau. T'sais, les rues avec une inclinaison de 45 degrés ou presque.
1: C'est fou furieux.
0: Mais c'est une ville qui en arrache depuis quelques années. C'est très difficile. Beaucoup d'itinérance, beaucoup de criminalité.
1: Oui, je ne sais pas ce qu'ils en sont aujourd'hui, mais à un moment donné, ils ont vraiment
0: peur. Moi, j'étais allé en 2000 et c'était extraordinairement beau.
1: Okay.
0: Tu peux visiter, j'avais visité aussi un sous-marin qui avait servi pendant la Deuxième Guerre mondiale. C'est vraiment une ville merveilleuse. Je suis allé voir des spectacles. Mais comme je te dis, moi, je vous le recommande, là, si vous pouvez vous taper ça. Là, j'avais pris un vol Montréal-Los Angeles. J'avais loué... Montréal-San Francisco, pardon. J'avais visité San Francisco. Après, j'avais loué une voiture. Puis j'avais descendu le Highway 1 qui longe l'océan, qui est la plus belle autoroute que j'ai vue de ma vie.
1: Pas vrai?
0: Oui. Puis là, tu peux te rendre comme ça jusqu'à San Diego. Tu peux prendre le temps que
1: c'est
0: tu veux.
1: C'est quoi ça, 8 heures?
0: Ah oh non, c'est plus long que ça. Là,
1: ah ouais?
0: Moi, j'ai fait ça en 3-4 jours. Là,
1: Mais
0: je m'arrêtais. Là, j'étais très pépère.
1: Oui, oui. Je m'arrêtais. Tu donnais à manger aux goélands. Hein?
0: Oui, exact. Ou des fois, je mangeais des goélands. fait que ça a été un voyage extraordinaire.
1: Wow. Puis c'est quoi ton autre coup de cœur dans cette tournée-là? Je parle de stade de baseball.
0: Chicago.
1: Ouais.
0: Ville immense, c'est 9 millions de personnes.
1: T'avais-tu vu la fameuse fois où Chicago a gagné la Série mondiale?
0: Je l'ai vu à la télé, ouais. J'étais pas là.
1: Bon, mais alors, moi, encore un autre truc que je donne à tous nos amis, auditeurs et à toi.
0: Encore une crosse.
1: Non, mais fais-le aujourd'hui.
0: Ça devrait être un segment, la crosse à bois-là.
1: Oui, la crosse à bois-là.
0: Ouais.
1: Mais pour vrai, taper World Series Cubs Chicago, OK?
0: Mm-hmm.
1: En français, peut-être.
0: Je me rappelle que la série, c'était contre Cleveland. Qui, eux aussi, n'avaient pas gagné depuis très, très longtemps. Les Indians de Cleveland.
1: Ça faisait 100 ans qu'ils n'avaient pas gagné.
0: Oui.
1: Et il y a des vidéos, je te dis là, c'est à brailler. Moi, j'écouterais ça là, live devant toi, là, puis je recommencerais à brailler. C'est tout du monde qui se sont filmés dans les dernières manches. Puis qui ont fait un montage de ça avec, finalement, la musique, comme la musique de Daniel Morricone de film.
0: Mm-hmm.
1: Puis tu vois quand tout à coup, le gars, parce que le dernier qui fait qu'il gagne, c'est un coup de je sais pas qui
0: oui,
1: frappe.
0: Ça, c'était chaud, là, à la fin. Là, oui,
1: oui, oui. Perdre. Ben oui, exact. À un moment donné, ils perdaient, puis tout à coup, ils ont remonté. Ouais. Puis là, c'est le troisième but qui pogne la balle, lance au premier, ça y est, ils viennent de gagner la Série mondiale. Puis tu vois tous les gens qui se filment pendant la game, tu sais, qui sont super stressés. Puis là, mon gars, l'explosion hallucinante. Je peux réécouter cette vidéo-là pour l'éternité. Je trouve tellement que c'est hot.
0: Tu avais plusieurs célébrités, Bill Murray, entre autres, l'acteur,
1: oui,
0: qui est un fan
1: exactement.
0: Fini des Cubs, ouais, qui, ouais, lui, il se pouvait plus.
1: Ouais, ouais, oui. Il y avait un vieux monsieur qui était là qui dit « J'ai passé ma vie. » Genre, le gars avait 92 ans, je sais pas trop.
0: Eddie Vedder, chanteur de Pearl Jam, aussi est un grand fan des Cubs, puis je pense qu'il était là sur place ce soir-là.
1: C'est vraiment...
0: Ouais, ouais. Mais c'est plate pour Cleveland, qui, eux, c'est un peu moins là, leur disette sans championnat, mais c'était deux équipes qui n'avaient pas gagné depuis des lunes.
1: Ouais.
0: Fait qu'au moins, c'était le fun, et c'est ce que je souhaite cette saison, c'est qu'il y a une équipe qui n'a jamais gagné, que c'est les Brewers de Milwaukee.
1: Ouais.
0: Jamais gagné de série mondiale. Jamais, jamais. Puis ils ont une organisation, c'est une petite ville, Milwaukee.
1: Ouais.
0: Hein? C'est comme Québec, là, genre.
1: Ouais, ouais, ouais.
0: Mais c'est géré comme des champions, puis là, il faut qu'ils gagnent cette
1: année. As-tu vu le film Moneyball?
0: Plusieurs fois.
1: C'est-tu hot, pas de faire?
0: C'est extraordinaire.
1: S'il y a quelqu'un qui n'a pas loué ça, c'est que c'est une leçon de management, d'un, pour n'importe quelle entreprise.
0: Oui.
1: Puis on
0: peut et de résilience.
1: Oui, hey, calvasse. Mais on va à la pause et on continue avec François Moranchi.
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1: Bravo, c'est le week-end. Jeff Paquette, les textos, ça rentre.
2: Il ben, y en a
1: surtout
2: un
1: qui t'a été fasciné. T'as ouais, dit, non, faut que
2: tu seras heureux de prendre connaissance de ce message. C'est un gars qui s'appelle François qui nous a texté via le 514-667-0995. Super bon, de nouveaux shows de marque. C'est léger. On a besoin de ça le week-end. Et j'aime François Morancy comme premier invité. Bref, voilà.
1: Merci, mon cher. Il manquait juste le mot débile à léger, puis on était exactement à bon plan.
0: Ouais. Question de perspective. Hein,
1: François, qu'est-ce que tu fais de ton été? Parce que dans ma tête à moi, d'abord, on se voit un petit peu moins depuis quelques mois pour des raisons obscures, mais je sais que c'est accidentel. On va certainement se repogner. C'est voulu, voilà. Ouais. C'est ce que j'entendais. mais il reste que, je ne sais pas ce que tu fais de ton été, mais je sais juste que quand la discussion avec mes parents a terminé, tu t'es ramassé vraiment avec du temps off, ce que tu n'as pas eu de... Je te connais, moi, depuis longtemps.
0: Ouais,
1: temps off, tu n'en prenais pas tant, puis tu n'en voulais pas tant.
0: Ouais, ouais.
1: Là, tu as eu une bulle.
0: J'ai eu une bulle, mais qui a rapidement été comblée par un paquet d'affaires. J'ai eu une offre pour aller faire un show de variété quiz à Radio-Canada que j'ai fait. On a deux saisons. La deuxième est en onde, qui s'appelle La question, diffusée les vendredis soirs, qui marche super bien. D'ailleurs, on nous a demandé deux autres saisons déjà.
1: Deux autres? D'avance?
0: Ouais, d'avance, oui. Ça marche vraiment bien. Après ça, je suis retourné sur scène après 10 ans. Je suis allé animer à Juste pour rire cet été.
1: C'est vrai.
0: Que j'avais pas fait depuis 10 ans, littéralement, fait de la scène.
1: Finalement, ma question, c'est complètement zéro.
0: Non, dans le champ ben raide.
1: Non, mais j'avais l'impression. Pour vrai,
0: C'est ta dernière journée, là. Demain, il y a quelqu'un d'autre.
1: tous les invités qui étaient déjà bookés. Fait que, c'est-tu quoi? Finalement, j'ai plus le temps pour jouer au Costco.
0: Posez-vous vos propres questions. Fait que je suis allé à Juste pour rire. Après ça, j'ai développé des séries télé. Mais c'est sûr que c'est pas le même rythme effréné que, tu sais, quand on s'est connus et qu'on travaillait ensemble à l'époque où j'étais partout sur la glace. Tu sais, je faisais de la radio à midi Morancy, 5 jours semaine.
1: J'étais en show.
0: J'étais en show 4-5 soirs par semaine. J'animais le gala artiste. J'animais un gala Juste pour rire. Je jouais dans la caméra café. Je faisais de la pub de jus. Je faisais, tu sais, comme. Puis c'était le fun, mais ça, je veux plus vivre ça.
1: T'as-tu encore la même politique? Je me souviens encore un soir. T'étais en nomination. On était, toi puis moi, dans la salle. T'étais en nomination.
0: Aux
1: Olivier. Puis t'avais pas gagné, je sais pas quelle année ou peu importe, mais t'avais...
0: Peut-être à la disque aussi, là.
1: Non, ça, moi je me souviens, on était
0: au Monument National. À la disque, quand la disque avait été faite au Centre Bell, Centre Molson à l'époque, animé par Céline Dion.
1: C'est drôle que tu te souviennes quand on était assis ensemble, parce que ça, les gens, je veux qu'ils sachent, tu voulais jamais qu'on soit vus ensemble.
0: Mais encore aujourd'hui, qu'on soit entendu, ça me dérange pas.
1: Juste, il y a l'audio. Tu l'as demandé, hein? Y a-tu des caméras?
0: Si non, des caméras, pas encore,
1: mais bref, en sortant, tu m'avais dit une chose, tu avais le droit. Je me souviens que je t'avais pas argumenté, tu avais dit, sais-tu quoi, les gars-là, où je les anime, où j'y vais pas.
0: C'est quasiment, il y a une partie de vérité de ça, parce que les Olivier, je les animais souvent... Je vais y aller si je fais un numéro, si je fais de quoi. Juste être assis dans la salle. Yeah, tu sais.
1: Donc, tu fais un bout de t'as fait ça.
0: Ben, je l'ai fait, en fait. Au Gémeaux.
1: Ben, t'as gagné.
0: Avec discussion, on a gagné ouais. prix du public 2 ans de suite. Puis ça, le prix du public, évidemment, les votes rentrent jusqu'au soir même du gala.
1: Oui.
0: Fait qu'ils peuvent pas savoir à l'avance qui va gagner ou gagnera
2: pas. Non. Et c'est le plus beau prix à gagner.
0: Ben, moi, c'est ça. Mais je t'ai même plus inscrit. Je suis même plus membre de l'Académie. Je t'ai même plus inscrit parce que je savais qu'on perdait notre temps. On n'avait pas le genre de show qui plaisait à l'industrie. Mais public, on ramassait tout.
1: Là, pourquoi tu dis ça, le genre de show? Je n'ai, de l'intérieur du milieu, j'ai jamais entendu que
0: milieu,
1: du bon.
0: Milieu de l'humour. Oui.
1: Ouais, c'est vrai.
0: Parce que je te parle.
1: OK.
0: Non, en humour, j'ai pas de trouble. Je suis vraiment, c'est ma gang, là. Tout ça pour dire, bref, que le prix du public, bref, je me rappelle Guillaume L'Espérance, producteur, m'avait appelé le jour même, il disait, hey, j'ai un appel. On a vraiment des chances. C'est pas sûr qu'on gagne, parce qu'ils savent pas, parce que ça va jusqu'à 10 minutes avant, tu sais. Mais il dit, il faudrait que quelqu'un soit dans la salle, puis quelqu'un, ça va être toi, tu sais. Fait que j'ai dit, OK, moi y aller, tu sais. Puis il pensait pas qu'on gagnerait, parce que j'étais assis tellement loin, j'étais quasiment un sonorisateur, là, tu sais. J'étais comme dans le fin fond du parterre.
1: Il avait mis un petit chapeau rouge vin pour déchirer les billets.
0: quand ils ont nommé le gagnant, hey, discussion avec mes parents, écoute, la musique joue. Ça a pris tellement de temps pour que je me rende à l'avant. Il se demandait, OK, il est-tu là? Il n'est pas là. Je dis, non, je suis là, mais je suis assis dans le milieu du fond du parterre avec le popcorn, tu sais. J'allais faire mon. L'année d'après, ils m'ont mis plus proche. Ils ont fait, non, là, on va jouer safe, on va le mettre plus proche.
1: Ouais.
0: Mais oui, effectivement, c'est une ambiance bien bizarre. Les galas, c'est comme. J'ai adoré animer. J'ai animé une vingtaine des galas. J'ai adoré faire ça. Parce que c'est un gros show.
1: Vingtaine?
0: Ouais,
1: ben c'est plein juste pour rire au début.
0: Juste pour rire, une douzaine, 3 galas Olivier, 3 galas artistes, 3-4 galas de l'École de l'humour, 3-4 galas du Festival de la chanson de Granby. On doit être rendu à 20. Là.
1: Wow!
0: Fait que c'est une mécanique qui est belle fun parce que c'est un gros show, t'as des moyens, t'as un band, tu peux faire des sketchs sur écran, des affaires de groupe, tu peux faire des trucs que tu ferais pas en solo.
1: Ouais.
0: Fait que c'est un immense terrain de jeu que j'ai adoré. C'est sûr que quand tu fais un gala de remise de prix, il y a une académie qui gère ça, donc en humour, Académie de l'humour, Académie de la musique, et ainsi de suite. Puis l'académie, selon les académies, il y en a qui sont un peu plus intrusifs dans le contenu.
1: OK, ouais. OK.
0: Il y en a qui te laissent aller, d'autres qui vont plus s'en mêler. Dis ça, dis pas ça, fais attention à ci.
1: Toi, tu gères un gala, tu sais.
0: Tu gères un
1: c'est
0: gala.
1: C'est pas juste gérer des choses drôles.
0: Mais tu gères des égos d'industrie qu'il faut que chaque, mettons, je donne un exemple... le gala artiste à la télé, ben tu peux pas faire juste une joke sur un. Si tu fais une joke sur un réseau, il faut que tu en fasses sur tous.
1: Il okay.
0: faut que tu ris de tous ou de personne.
1: Okay.
0: Aux Olivier, il faut que chaque maison de production soit représentée dans le gala. Il faut qu'il y ait un numéro. Si, mettons, les artistes qui sont dans tel groupe sont pas représentés sur scène, ben il faut écrire un numéro qui va les inclure.
1: Ouais,
0: donc, il
1: ouais.
0: y a un effort de comment je te dirais, d'inclusion et de camp de vacances que faut que tout le monde ait du fun, faut que tout le monde. Puis c'est correct, ça fait partie de ta job de rendre tout le monde à l'aise et de faire un show.
1: Je t'ai cité très souvent, puis je vais te le faire, mais peut-être tu le sais. Mais cet été encore, quand j'animais à Cube, justement, ici, dans le fond, 99.5, ça passe ici. Je t'ai cité souvent, puis c'est arrivé, je pense, avec Mario Dumont, cette semaine même.
0: Okay.
1: Oui, c'est avec Mario Dumont cette semaine.
0: Moi,
1: j'étais avec Mario tous les jours à 9h15. Puis là, bon, quel propos précis, quel jour, je m'en souviens pas. Mais j'avais dit... je sais pourquoi c'était. Il y avait une nouvelle qui parlait de l'abstention au niveau des spécialistes en milieu scolaire. Tu sais, toute la, mettons, l'infirmière de l'école.
0: Qui se présente pas.
1: Ouais.
0: OK.
1: OK. Puis mon point, c'était de dire...
0: je me rends si pas fiable, il se présente jamais.
1: Exactement. J'ai dit, mais vous parlez d'un papier. Non, mais pour vrai, mon point de départ, c'était de dire, je juge pas ces gens-là, je suis pas au courant précisément, mais je peux juste te dire une chose, c'est quand tu sais que tu peux t'absenter, tu le fais. Et là, je dis, à l'époque que je travaillais avec François Morancy, il avait le talk show Merci, bonsoir. Puis j'allais souvent le voir dans l'âge avant que le show commence, puis tout, tu sais. Puis j'ai dit, à un moment donné, j'y pose une question, une vraie question, un peu peut-être naïve, mais une vraie question. J'ai dit, François, comment ça se fait que tu fais 1 heure de TV live, puis vous vous trompez jamais? Puis tu m'avais répondu, parce que quand tu sais que tu peux te tromper, tu te trompes.
0: Oui. Oui, c'est ça, là. Oui, c'est tout à fait vrai, c'est ça.
1: Mais je répète ça souvent.
0: C'est la vérité de la télé live versus la télé préenregistrée. Ce qui existe presque plus, le live en variété. Les talk shows, tout ça, c'est
1: sauf. France Baudouin, c'est préenregistré, là?
0: Non, c'est en direct.
1: Ah!
0: Et Guy Lepage aussi maintenant, c'est en direct.
1: Oui.
0: C'était longtemps préenregistré.
1: Oui.
0: Mais non seulement l'animateur, mais les gens impliqués, mais toute l'équipe technique, là. Quand t'es live puis qu'il y a 1 million ou 2 qui écoutent, là, tu veux pas être le gars qui a oublié de checker la batterie du micro, puis que tout d'un coup, on n'entend plus rien. C'est qui? Ben, c'est Jacques, là, le pas fiable, tu sais, qu'il a pas changé la batterie. Fait que tout le monde joue sa son meilleur match.
1: Il y a un stress supplémentaire.
0: Ben oui, tu veux pas être celui ou celle à cause de qui tout s'écroule.
1: Ouais.
0: Fait que dans les gars-là, c'est ça, là, tu sais, tout le monde est un peu nerveux, tout le monde est sur le qui-vive.
1: Non, mais je peux-tu rajouter aussi peut-être que aussi, on devient moins gossant. Parce que moi, je me souviens dans le temps de la TV, là, que, ouais, on va leur faire le son,
0: ah,
1: là,
0: ça, c'est
1: le, man, le son, c'est... là. Oui. M'as-tu entendu,
0: oui,
1: tu sais?
0: Oui. Oui. Puis je
1: me comprends, tu sais. Puis là, on est obligé de s'en remettre au gars du son, de l'éclairage. Son jugement, lui, c'est donc important de leur faire. Ça l'était-tu tant que ça, là?
0: Écoute, je me rappelle, merci, bonsoir. On n'était pas live, on était ce qu'on appelle live to tape. Donc, on faisait pas. Il y a des émissions qui enregistrent plus que nécessaire. Non,
1: mais tu te trompais jamais.
0: Non, mais.
1: Ça revenait à la même chose.
0: Mon point, c'est qu'on était, mettons, on était diffusé de 10h30 à 11h30 soir, mais on enregistrait de 8 à 9.
1: Ouais.
0: Mais il n'y avait aucune marge d'erreur.
1: Non.
0: On enregistre, on envoie la cassette, il diffuse. Et puis, on avait un chanteur qui vient faire une toune. Il a fait, à mon oreille, tout est parfait. C'était un tel. Il dit, ouais, j'aimerais ça la refaire. Il dit, je travaille maintenant. Je regarde le chef d'orchestre. Ouais, on peut la refaire. OK. Il le refait une deuxième fois. Aucune différence. C'était un tel.
1: C'est le point important. Attends, pour vrai. Non, mais c'est tellement. C'est
0: attends, après la deuxième fois, j'aimerais ça le refaire.
1: C'est
0: là, son agent arrive. Écoute, c'est comme une affaire, un instant diplomatique.
1: Oui.
0: C'est comme si j'avais donné un coup de poing d'en face au premier ministre. Tu sais,
1: oui.
0: Ben, je dis, refaites là, qu'est-ce que tu veux que je te dise? Ouais. Moi, c'est pas mon cas, là, tu sais. Il le refait une troisième fois, même en tête. Il dit, là, c'était meilleur. Dans ta tête, c'était meilleur.
2: Aïe. Hey, j'ai une question pour toi,
1: oui,
2: par texto.
1: Oui.
2: On me demande si tu t'ennuies de faire de la radio parce que les auditeurs sont bien contents de t'entendre.
1: Ouais.
2: Et on sait que c'est un médium dans lequel tu es excellent.
0: Je m'ennuie du médium de la radio. Je m'ennuie pas de la business de la radio. La façon que c'est géré, ça me manque pas. Mais de faire de la radio, par rapport à la télé, il n'y a rien. C'est tellement instantané. Et juste ce qu'on vient de faire là, qu'un auditeur qui t'écrit tout de suite en télé, jamais on fait ça.
1: Non.
0: Parce que si on. Souvent, on n'est pas live. Et si on est live, ils ne prennent pas des textos puis il y a un plan de match. Je fais une comparaison maritime.
1: je vais traduire.
0: La radio, là, c'est comme de la moto marine. Tu peux, à la dernière seconde, virer de bord de façon très brusque puis tu vas naviguer, puis tu vas être correct. La télé, c'est un paquebot. Si tu veux virer de bord, il faut que tu avertisses un gars qui n'avertit un autre, qui n'avertit un autre. Puis là, la décision se prend trop tard, pouf, iceberg. C'est tellement lourd, la télé. Évidemment, ça offre l'avantage de s'adresser à d'immenses quantités de gens, mais la radio te permet une souplesse inégalée dans les médias. T'as un plan de match, tu dis, OK, aujourd'hui, on fait tel segment, on interviewe telle personne. Oups, il y a un texto qui rentre, qui vient changer ton plan de match, littéralement. Tu fais, hey, le plan de match, il est plus bon. Ça, c'est meilleur, on fait ça. Mais en télé, ce que je viens de décrire là, ça n'existe pas.
1: Ouais.
0: Ça n'existe pas. T'as un plan de match et tu vas te tenir au plan de match. Les séries télé, c'est le
1: cas. Oui, mais c'est juste pour une question de culture, parce que ça pourrait exister.
0: Qu'est-ce que tu veux dire?
1: Ben, dans le sens que tu pourrais avoir un projet Slack. La preuve, c'est que tout, Cube Radio, là, nous autres, ça passe à la TV, il y a une chaîne télé, littéralement.
0: Ouais.
1: Puis c'est le même côté Slack quand on le fait, puis c'est l'équipe technique qui suit, c'est pas l'inverse.
0: La différence, c'est que c'est une émission de radio...
1: Non, mais on parle pas de discussion avec mes parents, là.
0: Non, mais mon point, c'est que Cube, c'est une émission de radio qui est télédiffusée.
1: Voilà.
0: C'est pas un show de télé qui passe à la radio.
1: OK,
0: c'est
1: mais dans le concept de base, ça pourrait exister. Ça n'existe pas beaucoup pour des questions de culture.
0: Ça se faisait dans les premiers temps, quand on écoute les vieux de la vieille qui nous parlent des premiers temps de la télé à TVA.
1: Exact.
0: Qui était très...
1: Moi, j'entendais les caméramans rire.
0: Oui.
1: Tout. C'était pas une... Mais là, c'est ça là, que je te dis qui est devenu interdit.
0: Proche, mais c'est ce qui rendait ça charmant aussi. Quand t'écoutais, j'ai la tulipe raconté Capitaine Bonhomme que... Écoute, il dit, racontait que le gars qui faisait Michel Noël, qui faisait le Capitaine Bonhomme, il faisait 5 shows par jour. Mais le matin... c'était pas chronologique, il tapait pas lundi, mardi, mercredi. Il faisait lundi, mercredi, puis l'après-midi, il faisait jeudi, mardi.
1: OK.
0: Pour des raisons que je sais pas quoi. Mais Capitaine Bonhomme, il y avait une histoire qui est racontée à tous les jours. Mais là, sur l'heure du dîner, les gars, ils allaient au restaurant. Puis dans le temps, ça t'inquiète un peu. Puis il dit, le Capitaine Bonhomme, il se rappelait plus ce qu'il avait raconté le matin. Ça faisait ni queue ni tête. C'était n'importe. Les enfants écoutaient ça, ils comprenaient rien.
1: Non.
0: Mais il dit, on avait du fun,
1: c'est
0: on riait.
1: Sûr.
0: Mais ça, c'est bon, c'était les premiers temps de la télé, évidemment. On ne peut pas revivre ça aujourd'hui.
1: Oui, on peut. Pardon. Oui, on peut.
0: Ben, faudrait que toi, tu sois propriétaire d'une chaîne de télé, puis que tu dises, let's go, les gars, buvez sur l'heure du lunch, puis...
1: Ben, c'est exactement ça. Non, pas au niveau du breuvage. Je te parle, ben, oui, aussi, je m'en fous. Je te dis juste qu'on peut casser le moule. Les moules, ça se casse. Moi, j'en fais une profession. Moi, pardon, mais c'est pas juste que la radio le permet, c'est que la TV veut pas le faire, en pensant que, justement, le son était pas bon, puis là, le montage de la patente. Si dans la chaîne de commandement à télé, je te dis pas que toutes les émissions doivent faire ça, il y en a pour tous les goûts, je vois pas ça sur le bulletin de nouvelles, mais il peut avoir une émission facile qui est comme, hey, sais-tu quoi, c'est pas trop clair.
0: À la météo, Colette, elle a bu un peu. Fait que c'est pas super fiable. Là. Ça non, se peut qu'il mouille.
1: Ça se peut qu'il mouille. C'est pas ça que je veux dire. Mais ce que tu décris, puis d'ailleurs, je vais te faire un autre bémol quand tu dis la business de la radio, s'il y a une grosse différence entre musical puis parler. On en fait pas tirer des t-shirts. Ça fait qu'il y a une grosse différence sur aussi le thinking en arrière.
0: C'est sûr que moi, j'étais à la radio musicale. C'est sûr que j'étais à la radio musicale. Jet, d'ailleurs, on s'est connus là, oui, à C'est quoi à l'époque. Il y avait des gros avantages. C'est quoi à l'époque? C'était une immense machine. Écoute, ça marchait. Puis on avait du fun. On riait avant, pendant, après.
1: Oui.
0: Non, ça a été un camp de vacances extraordinaire.
1: Oui.
0: Je m'en fais encore parler. On a fini ça en mai 2011. On est en 2026, presque 27. Puis il n'y a pas une semaine qui passe.
1: Au vrai? Chaque semaine?
0: C'est fou, Red.
1: Ouais.
0: Parce que c'est des gens qui étaient étudiants à l'époque. Pierre-Yves McSween, le chroniqueur bien connu,
1: ben
0: qui était au cégep. Il dit, moi, on t'écoutait d'un cours.
1: Ah,
0: on n'écoutait pas Écho. On écoutait Midi Morancy. Les gars qui font des toitures, qui mettaient le radio Midi Morancy sur le toit pendant qu'ils travaillaient.
2: Mais il y avait tellement de travail en arrière. Ça, c'est ce que les gens ne savent pas. C'était pas juste on rentre puis on s'amuse.
0: Non.
2: Il y avait toute une préparation.
0: Il y avait une préparation, mais il y avait un côté lousse. C'est Ben Lefebvre, un humoriste, qui m'a dit ça. C'est un très beau compliment. Il dit, vous le saviez pas, mais vous avez commencé en 2000 à faire des podcasts. Vous étiez le premier podcast avant que les podcasts existent. Il y avait un côté, t'as du monde autour d'une table, tout le monde est allumé, tout le monde est drôle, tout le monde rajoute des affaires. Puis si ça, c'est drôle, bon, on va vers ça.
1: Ouais.
0: Mais oui, il y avait un plan match, une préparation, des sketchs écrits à la virgule près, tu sais. Mais il y avait aussi un côté lousse. Je pense qu'on avait le meilleur des deux mondes. On n'était pas des sketchs genre, un personnage qui rentre, là, tu sais. Mais on avait des trucs préparés, rigoureux, mais on avait aussi un côté très gamin. C'était profondément adolescent et collégial. Midi Morancy, là, c'était... Et qu'on a eu du fun à faire ça.
1: Qu'est-ce que tu fais aujourd'hui?
0: Aujourd'hui, là,
1: ouais, ouais.
0: Ben là, je suis venu à vélo, je retourne à vélo, je suis de me rendre en vie. Et puis après...
1: Ta ride, c'est quoi? T'as-tu, tu sais, comme moi, là, quand je fais Canal de la Chine, je reviens par la salle, le fleuve, je fais toujours la même ride, là, comme...
0: Ah non, moi, des fois, je vois ça arrive.
1: Ah oui, tu traverses le pont?
0: Des fois, je vois une très belle piste cyclable qu'ils ont refaite pour les championnats mondiaux. C'est ça qu'ils font.
1: Ah bon?
0: Parce qu'il y avait des vrais cyclistes.
1: Ils ont mis du bel asphalte.
0: Ben, quand tu traverses soit le pont Champlain ou
1: l'Estacade. Mais la piste cyclable du pont Champlain est exceptionnelle.
0: Oui,
1: Non,
0: je te parle pas du pont, je te parle l'autre côté.
1: Ah.
0: Tu peux aller à Saint-Lambert, tu peux aller jusqu'à Sainte-Catherine sur la rive sud de l'autre côté. C'est extraordinairement beau. Maintenant, écoute, c'est lisse du bel. Je sais pas combien de temps ça va rester beau parce que l'asphalte ici, ça a duré de vie d'une manne. Mais bref, des fois, je vais faire la piste cyclable qui fait Verdun, Ville-la-Salle, la Chine. Tu sais, tu avais la Marina de la Chine, sous le pont Mercier, tout ça. Il y a vraiment des beaux spots.
1: Ben François, merci beaucoup d'être venu.
0: Merci de l'invitation. Longue vie à ton émission.
1: Ben, t'es très gentil. Puis tu pourras venir. Tu vois, comme Étienne Dano, là, il dit, moi, je vais rentrer même si c'est pas mon tour. Ben, ça va être demain.
0: Ben, je vais être là demain.
1: Oui.
0: OK.
1: Salut.
0: Salut.
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1: Oui, bravo à tous.
0: Bravo.
1: Et bravo à mon invité pour la prochaine heure. Le très séduisant Benoît Roberge, mieux connu comme Roberge Redford.
5: Il y a juste toi qui me connais comme Roberge Redford.
1: Ben, c'est parce qu'à force de le faire, le monde va finir par embarquer.
5: Oui, mais ça fait une coupe dans l'air. Moi, j'aime ça.
1: Ben oui.
5: Quand tu m'écris, tu me dis, tu es le beau
1: Roberge Redford.
5: Là, je suis content.
1: Voilà.
5: Tu me flattes en ce dimanche 8, 4, matin.
1: 846-0995, si des gens veulent te poser des questions, parce que Tu es extrêmement connu sur le canal Évasion.
5: Ça, oui, c'est vrai, puis je joue. J'ai des fans, là.
1: Ouais,
5: je veux dire, tu sais, comment je me downgrade, moi,
1: oui,
5: je me
1: oui,
5: rabaisse.
1: Oui, t'as tendance, j'aime pas ça.
5: Mais maintenant, je le vois que au fil des années, les émissions sont très suivies. Je fais ça quand même depuis 2012.
1: Et beaucoup avec Jean-Michel Dufault aussi.
5: Là, récemment, beaucoup avec Jean-Michel, et ça a commencé avec Jean-Michel. C'est ça qui est le fun. En 2002, on a commencé Évasion
1: 2002.
5: Ensemble. Puis après, il y a eu une bonne pause, et je suis revenu avec Sur le pouce, ceux qui me suivent, beaucoup d'émissions en France. Et quand, là, le public vieillit, parce que moi, on vieillit tous.
1: Ben oui.
5: Et le public est rendu retraité, je dirais. Et je les croise, ils sont toujours enthousiastes. Ils voyagent beaucoup, ils ont du temps.
1: Ben oui.
5: Et c'est surtout au tennis que je les croise parce qu'ils jouent au pickleball avant. Les terrains sont de 8h à midi. Quand j'arrive à 1h, moi, là, il y a des fans de... Ils sont rendus au pickleball. Et moi, je commence à penser à me mettre au pickleball.
1: Ouais, ouais.
5: Jean-Michel a acheté des raquettes parce que Jean-Michel Dufault, qui vieillit aussi. Puis son skill, ses niveaux au tennis sont moindres. Mais au pickleball, ça plaît à tous. Moi, j'étais vraiment gêné de m'acheter une raquette.
1: J'ai eu un malaise.
5: Oui, parce que je voulais pas tomber là-dedans. En tout cas,
1: bref. Comme les trois roues de Bombardier, là. Quand ils ont sorti ça, c'était supposé être bien hot.
5: Sauf que
1: c'est juste des retraités qui ont. Non, mais pour vrai, il avait pas prévu ça. Mike Ward a acheté un.
5: Là, ça pogne, mais ça revient un peu. Hein,
1: oui, mais oui, mais tu vois comment ils ont l'air déterminés. Ils ont fait un genre de, ils ont fait un repoussoir à aîné, tu sais.
5: Donc, c'est ça. Mon public joue au pickleball, ça, entre autres, et je suis content, je les croise là, et ils sont toujours enthousiastes. C'est des gens qui voyagent, qui font « Ah, vous nous faites du bien », parce que là, je combine en même temps un petit peu de j'ai de la matière, parce que je suis comme attitré à quelqu'un qui connaît le voyage, qui n'est pas vraiment le cas, mais au fil du temps, mais aussi... quelqu'un qui amuse. On me dit, vous nous faites rire.
1: C'est
5: ma nature depuis que je suis petit. C'est ça, je me disais, on fait tous quelque chose pour être populaire. Hein?
1: Oui.
5: Tu sais, je pense à ça, tu sais, quand...
1: Ben, ça dépend. Les gens gênés, c'est ça leur tente pas, là.
5: Non, mais non. Des fois, s'ils dessinent, ils vont faire des... On veut tous quelque chose qui va nous...
1: D'être reconnu.
5: Oui.
1: Mais populaire, c'est pas pareil.
5: Ah oui, je voulais dire être aimé, être
1: absolument
5: valorisé. Voilà,
1: être reconnu, ben oui. Puis il y en a pour qui c'est démesuré, le besoin de reconnaissance.
5: C'est ça. Mais là, c'est un autre sujet.
1: Mais ça, c'est pas ton cas, je pense.
5: Non, pas démesuré. Moi, je suis content quand j'ai une petite base. C'est vrai, je suis pas gourmand. C'est vrai? Je sais pas, tu sais, il y a du monde qui veulent absolument tout. Tu sais, ils veulent être sa sellette à tout prix.
1: Oui, je te suis.
5: Mais moi, j'aime être sa sellette pour des choses que j'aime. Pis c'est drôle, là, c'est comme. Tu sais, quand on vieillit, puis là, je suis là-dessus, je suis comme midlife crisis. Je me dis, moi, j'aime.
1: En crise? T'es en crise?
5: Ben, toujours un peu. Non, mais je suis toujours anxieux. Puis là, je sais que là, c'est plate, parce qu'on dirait que la planète s'use. Là, on pourrait parler avec l'IA, puis tout ça, comme là, le dossier. Moi, je sors un livre, là, sur les. Enfin, pas un gros livre, mais un livre avec beaucoup d'amour. Moi, j'aime la littérature. J'ai fait littérature à l'université.
1: Mm-hmm.
5: Tu sais, et j'écris un livre là, sur. Puis j'aime la bouffe. Donc là, j'écris un livre sur les petits boui-boui de Montréal. Puis là, je vois que c'est toute la diaspora. Tu sais, on est riche à Montréal parce que les Vietnamiens, les Mexicains, les Haïtiens. Puis là, j'ai fait ces livres. Ces restos pas chers, j'ai fait des belles rencontres, mais j'y mène une certaine poésie. Tout ça pour dire que là, avec tout ce qui sort, je me dis, moi, j'aime ça travailler mes phrases. Puis là, c'était peurant. Je me dis, moi, le monde va le sortir, puis ils vont dire, ben oui, il a demandé à l'IA, voici mes 50 restos que j'ai pognés sur Tastec, qui est un très bon. Et j'ai demandé, écris-moi de quoi amusant dans un style. Puis là, ça me fait mal parce que je travaille quand même là-dessus depuis un an.
1: Je comprends.
5: Puis je te dis pas que j'utilise pas l'IA. Des fois, en me disant, c'est quoi le poivre pharaon.
1: Voilà.
5: Là, j'apprends plein de choses. Mais t'es d'accord que là, ça m'enlève. Et je voulais en venir ça aussi pour la musique, parce que j'aime la musique.
1: Mm.
5: Puis je compose. Puis là, je passe ça dans Suno, parce que j'ai pas de band. Mais ça me donne une idée. Là, j'envoie ça, notamment, là, je fais de name dropping. Je joue au tennis avec Steffi Shock. J'envoie ça, il me dit, hey, c'est très bon. Mais la musique... C'est plus la période face pour faire de la musique. Je voulais en venir à l'idée que j'aimerais ça faire de la musique.
1: Ouais.
5: Tu sais, tu comprends-tu? Je serais composé, pas chanter, mais écrire des chansons.
1: Ouais.
5: Fait que là, je mélange beaucoup de sujets.
1: Oui.
5: Mais l'IA me fait peur parce que je voudrais qu'on garde la... Waouh, Robert, j'ai des idées. Puis là, on dirait que tout le monde peut avoir des idées. Je sais pas qu'est-ce que t'en penses.
1: Ben, moi,
5: je viens
1: de
5: consulter, dans le fond.
1: Oui, c'est bon. Télisson Aurélien.
5: Oui.
1: Télisson, il faut pas le dire, je sais pas trop.
5: Télisson, oui.
1: Moi, je prétends, je n'ai parlé avec Mario Dumont cette semaine, je prétends que c'est un marqueur dans l'histoire.
5: Oui.
1: C'est le moment... Tu comprends? Ou est-ce que, tout à coup, l'IA est devenue insaisissable? Ses effets et ce qu'elle fait. Parce que maintenant, tu peux accuser n'importe qui, puis c'est terminé.
5: Ouais.
1: Je veux dire, c'est le MeToo de la littérature, mais c'est un ordinateur, c'est un robot, finalement, qui aurait été à l'origine de ça. C'est malade, hein?
5: C'est malade, et tout le monde a été mystifié, sans dire
1: tout le monde.
5: Bien des gens, en fait. Tu sais, je vois un truc, là, c'était Mariana Mazza qui parle de livre maintenant, avec plein de monde, puis elle dit « Ouvre-le n'importe où, la phrase est belle ». Donc, c'est correct. Parce que l'IA s'y a lu, on me dit « Je veux pas répéter ce que tout le monde a lu, tous les livres », mais il a réussi à créer de quoi de très beau.
1: Oui.
5: Et là, donc là, on s'était peur un petit peu.
1: Qui berne absolument tout le monde.
5: Donc, si c'est ça, ça veut dire qu'il est où le mérite de quelqu'un maintenant, là? Ouais. Oh, tu sais, tout le monde fait des posts brillants, tout le monde. Bon, donc, ça va être quoi qui va parler, le one-on-one? Dire, viens sur scène, parle-nous, on va voir si t'es capable de t'articuler.
1: Ben, moi, j'ai dit que pour écrire un livre maintenant, il va falloir que t'ailles en prison avec un cahier Canada.
5: Tu
1: pas d'Internet. Tu ressors de là en disant, ben, regarde, là, il n'y avait pas le choix. Là.
5: Et je conviens que ce serait plus dur pour moi d'avoir un crayon, mettons, un stylo, puis juste un truc, pas d'aide. Parce que je trouve des images sur le web, tu sais, si ben je pose. Donc,
1: c'est correct.
5: Ça serait plus dur. Mais donc, et où la ligne, la fine ligne entre qu'est-ce qu'on utilise? Avant, un éditeur, tu pouvais être toi, mettons, tu sors de prison, tu as une belle histoire à raconter. Ton éditeur, il a une belle plume, il t'aidait, puis personne t'en voulait. Le monde disait, bon, alors, son livre est impeccable, mettons. Mais
1: il y avait un correcteur, je sais pas vécu. Parce que moi, j'écris pas bien.
5: Ah non, bon.
1: Non, moi, j'ai été publié, c'est un
5: autre. Oui, c'est vrai, je sais, le code, t'as fait
1: des plus que ça, j'ai 5 livres, dont 4 publiés.
5: Oui.
1: Mais je trouve que c'est extraordinaire comme expérience. Je suis très content. Tu n'as pas vendu pantoute. Mais il reste que, je me suis fait suivre par, on appelait ça un éditeur, là, tu sais, qui.
5: Oui.
1: Puis sinon, ça aurait été zéro. Je suis bien meilleur à l'oral. Moi, je suis un gars qui charge. Mais pour écrire, je l'avoue depuis toujours, je suis un peu zéro.
5: Mais donc, c'était légal. Donc, est-ce que
1: c'est
5: maintenant...
1: Légal.
5: Est-ce que
1: tu penses que l'IA... C'est quand même moi.
5: On va l'oublier. C'est ça, t'as dirigé, t'as amené un premier truc.
1: Voilà.
5: Mais est-ce que l'IA, donc, quand tu dis que là, c'est un jalon, là, c'est un...
1: C'est que l'IA peut le faire au complet, c'est ça la différence.
5: Là, on va-tu arrêter d'en parler? Est-ce qu'on va accepter que c'est comme ça? Tu sais, je veux dire, est-ce qu'on va...
1: C'est-tu ce que je pense qui s'en vient? J'ai fait une prédiction. Cette semaine, puis d'après moi, c'est une question de jour que ça va apparaître. Les éditeurs vont faire comme la section 20 québécois à SAQ. Tu vas avoir une pastille 100% écrite par l'auteur, accompagnée par l'IA, écrite par l'IA. Tu vas avoir des pastilles.
5: Mais écrit par l'IA, on n'est pas là encore. Ça faudrait être culotté. Là. Je ne sais pas pourquoi, je dis juste parce qu'on a peur.
1: T'as-tu vu que les ventes d'Aurélien... continue.
5: Mais là, c'est normal, ça vient d'arriver. Non, on est curieux.
1: C'est normal, non,
5: mais
1: ça veut dire qu'il y a plein de monde qui font comme, je m'en cogne.
5: Oui, mais ils veulent le voir, peut-être. Ils veulent ses curiosités. Si tu me dis que s'il en sort plein d'autres comme ça, puis ça vend, on va se poser des questions. Mais c'est vraiment intéressant.
1: Vraiment.
5: Est-ce qu'on va embarquer là-dedans? Est-ce que la musique, ça te choquerait, toi, d'aimer un groupe que t'écoutes, puis tu sais que c'est 100% IA, là? Ça te choquerait-tu? Ou tu chanterais dans ton auto en allant à Québec, ou t'as le goût de. C'est une bonne question.
1: Ben, j'ai pas vécu. J'entends des tounettes de Suno, puis c'est drôle, mais de là à dire que je la réécoute, puis c'est dans mon téléphone.
5: Non, OK.
1: Ça, c'est pas arrivé.
5: Non.
1: Mais pas parce que j'ai une gêne.
5: Non.
1: C'est pas arrivé. Mais on est là, tu sais, on est là grave, là, man. C'est grave. Puis tu sais ce qui me fait rire.
2: Puis ça va à vitesse grand V, l'IA, là.
1: Écoute bien.
2: C'est capoté.
1: Le monde qui nous écoute, là, OK, je suis certain que là, qu'il y a plein de monde qui se disent, ouais, mais moi, j'en écris pas des livres, tu sais.
5: Oui, c'est vrai. Il y a d'autres sujets.
1: Avez-vous vu le robot la semaine passée qui plie le linge?
5: Oui.
1: Mais combien de temps avant qu'il fasse une toiture?
5: Ben oui.
1: Non, mais
5: non, c'est tout le monde.
1: Moi, je coule du ciment, il y aura jamais. Combien de temps avec un robot coule du ciment puis qu'on va faire c'est plate.
5: Oui, qu'il y a une belle machine qui savent tout, qui sait tout
1: c'est
5: comment.
1: Tout terminé. Poser des fenêtres, en quoi ça va être si compliqué?
5: Non, c'est
1: ça. Non, vous n'êtes pas épargné personne. Ah, c'est tout un affaire.
5: Oui, là, c'est vrai qu'on parle d'art, ça a l'air comme ça a l'air loin pour quelqu'un. Puis c'est vrai, je comprends.
1: Non,
5: mais c'est pas ça.
1: D'ailleurs, et tu parlais de la rapidité, Jeff. Je l'ai même pas présenté, tu connaissais-tu?
5: Non, c'est ça. Là, je suis là, c'était très impoli parce que je dis, j'arrive, moi, c'est un nouveau studio.
1: Ce n'est pas que vulgaire,
5: non, mais c'est un nouveau
1: comme tu considères beaucoup de tes proches. Mais. Je veux vous dire de quoi qui est fascinant par rapport à la vitesse. J'ai lu ça dans un livre. Connais-tu Thomas Friedman? Il écrit dans le New York Times. Bon, bref. Puis il écrit un paquet de livres vraiment intéressants. C'est un peu un Malcolm Gladwell là, qui voit les affaires d'un angle que personne d'autre. Puis c'était un graphique qui montrait qu'en 2007, il est arrivé de quoi de déterminant, un peu comme quand je te parle, c'est un marqueur historique, c'est l'avènement du iPhone. Puis lui, il dit, quand l'iPhone est arrivé, il y a un basculement, c'est que la vitesse des changements technologiques a dépassé la capacité d'adaptation des gens.
5: OK.
1: C'est-à-dire que, prends l'exemple, quand l'auto est arrivé, ça a été des décennies qu'on a eu avant que ça crée les autoroutes, puis là, des banlieues. C'est des décennies.
5: Oui.
1: Mais là, man... Tu regardes, là, les changements, c'est fou furieux. Puis ça n'arrête pas d'accélérer. C'est-à-dire que 2007 à aujourd'hui, il y a toujours bien 20 ans, mais regarde l'intelligence artificielle. La semaine passée, c'est comme... Tu t'es rendu compte? Ça fait que c'est une autre affaire qui, là, tout à coup, est complètement hors norme. Puis moi, ça me fait rire un peu quand j'entends les gens dire « Ouais, mais on s'est toujours adapté à tout. » C'est pas la même game,
5: non,
1: là.
5: Non.
1: Je sais pas ce qui va arriver. C'est pas nécessairement « nous allons tous mourir ». Mais c'est plus la même game, parce que justement, la capacité de suivre ça... dépasse, puis l'IA s'en va tout seul avec sa propre voiture. C'est comme toute une autre affaire, sérieux, sans blague. On fera pas l'émission
5: mais,
1: là-dessus.
5: Non, mais c'est intéressant quand même. Et ce qui est paniquant, je veux juste dire, je ramène ça encore à moi, c'est que moi, j'ai l'impression, tu sais, dans la vie, là, comme je te dis, on dirait que j'étais un petit lutin qui fait du divertissement.
1: Ouais.
5: Si tu me remets sur une autre planète, je peux même pas expliquer comment faire une batterie. Donc, imagine comment l'IA, c'est quand même des êtres humains qui l'ont créé. Comment je me sens loin de ça.
1: Total.
5: Là, je discutais, c'est drôle, mais j'ai un voisin, il écoute tout le temps Cube. Là, il me dit, ah, demain, il me dit ça hier, demain, t'es à Cube. Puis il m'a parlé de l'IA, je le salue, Franck.
1: Attends un peu, comment c'est ça?
5: Je sais pas, il m'a dit que t'avais annoncé. Il m'a dit, t'es pas à Cube.
1: J'ai-tu dit ça, hein, Jeff?
5: Ouais, regarde, il peut pas l'avoir inventé. J'ai non, dit, on se parle pas tout le temps. Et lui, c'est un mathématicien. Puis là, il me croise, puis il dit, ça lui faisait peur, lui. T'sais, moi, je suis pas un mathématicien. Il disait, là, ils vont se parler en pictogramme, puis on pourra même plus comprendre une conversation entre deux IA. Puis là, je fais, mais on peut-tu débrancher ça? Moi, imagine comme je suis loin dans la chaîne.
1: Ouais.
5: Ceux qui créent l'IA, ils doivent quand même triper en ce moment. C'est comme si toi, t'es le mastermind derrière.
1: Ouais.
5: Ça, même si t'es malsain, mais moi, on se sent largué. Il y a beaucoup de monde qui sent ça, je veux dire. Le sentiment épeurant de dire, on parle de quelque chose qu'on ne comprend pas,
1: la différence
5: qu'on ne connaît pas.
1: Avec le nucléaire, parce que si on veut parler de choses qui pourraient potentiellement tout détruire, c'est quand même pas de vaste.
5: Ouais.
1: C'est que le nucléaire, il y a ce qu'on appelle la dissuasion nucléaire. C'est-à-dire que si tu pèses sur le bouton, moi aussi, tout le monde, c'est terminé.
5: Ouais.
1: Mais il n'y a pas de dissuasion de l'IA. Donc, c'est la course. T'as beau dire, moi, je les entends toutes les boss dire,
5: oui, hey, là, on va le voir, qu'est-ce que ça veut dire? Comment
1: ouais,
5: ça veut dire?
1: Ça, là, mais qui te dit que dans la vraie vie, avec les actionnaires, tu fais pas, hey, on vient de trouver une façon, nous autres, il faut qu'on soit les premiers, tu comprends?
5: On dit qu'on ralentit, mais dans le sous-sol, on travaille encore plus en cachette.
1: Exact.
5: Ben oui, pour être les meilleurs, pour
1: comprends-tu?
5: Faire... Ben oui, mais
1: c'est okay. Ça fait que moi, je vois pas pourquoi ça ralentirait d'aucune façon.
5: Tu vois, je t'angoisse. On va changer. Tu sais,
1: on va changer de
5: quoi
1: sujet.
5: On va parler de.
1: On va aller à pause pour qu'il relaxe. De toute façon, on continue avec Benoît Roberge. Le névrosé. Benoît Roberge est avec moi.
5: J'aime ça.
1: Oui, tu vois, tu réagis même pas.
5: L'assume complètement.
1: Exactement.
5: Ça regarde comment.
1: C'est-tu de tout temps?
5: Ben moi, j'allais te demander. Oui, c'est de tout temps. C'est de tout temps.
1: Je suis trop haut.
5: C'est vrai que t'es grand.
1: Ouais, non, mais j'aime pas ça. C'est comme, regarde, mais là, évidemment, c'est en vidéo.
5: On choisit.
1: Ça reste tranquillement ici, hein.
5: La vie est injuste.
1: Regarde,
5: parce
1: là, j'étais même au toit.
5: Oui, je suis même un peu plus grand.
1: Ouais.
5: Mais ça change tout le rapport.
1: Oui.
5: Tu sais, on est quand même avec un...
1: Non, mais je suis pas là pour écraser mes invités,
5: non,
1: tu comprends?
5: Toi, t'es très respectueux.
1: Très.
5: Mais t'es très positif.
1: Très.
5: Parce que toi, t'es-tu né très positif?
1: Oui.
5: Parce que... Oui?
1: Oui.
5: Parce que moi, tout le monde se souvient, ma mère a dit le premier mot que t'as dit, c'était maudit. T'sais, j'étais dans mon lit, j'avais des problèmes, mettons, avec le... Ça va loin.
1: Ben oui.
5: Puis au primaire, je jugeais tous mes professeurs, mettons, quand j'en aimais un. Là, tu sais, je maugrais, tu sais, j'étais soupçonneux. Donc, c'est de tout le temps. Ben oui, moi, soupçonneux,
1: ouais.
5: Tout le temps.
1: Pour vrai?
5: Ben oui.
1: Non, mais t'es pas complotiste 30 secondes.
5: Ah non, mais tout le temps soupçonneux. Ouais, ça c'est-tu, lui, il fait quoi, il me regarde.
1: Arrête donc!
5: Ouais, je suis pas complotiste, non, zéro. Mais
1: okay.
5: Soupçonneux, émotivement,
1: ouais.
5: Là, donc névrosé, inquiet, toujours prudent, inquiet.
1: T'es-tu constamment en train de te demander qu'est-ce que les gens pensent de toi?
5: Mais je comprends très bien ça. Puis si toi, tu dis le monde qui dit faut pas, c'est pas important. Toi, t'as même dit le contraire. Toi, t'as dit c'est important. T'as dit ce que les autres pensent. Si le monde pense que t'as... Exact. Bon, ben moi, je suis complètement... Donc ça, tu viens nourrir un gars comme moi qui se dit, ben l'apparence, la façon de parler, c'est important. Parce que si tout le monde se dit c'est un épais, c'est pas bon. Puis ils ont dit, je m'en fous, je fais ce que je veux. Mais c'est pas bon.
1: Ouais.
5: Donc, on vient constamment à se remettre en question. Est-ce que je devrais changer mon image? Est-ce que je devrais changer? Devrais-tu prendre un... Tu sais, dans le temps, je me souviens que je m'étais dit, je vais prendre un pseudonyme. Ça, c'était en 2000.
1: Oui.
5: Ça va mieux vendre. Ça a duré. J'avais fait des trucs d'humour que j'avais envoyé à Jacques Chevalier.
1: Okay.
5: Mais ça, une chance, j'ai pas fait ça.
1: C'était le gars de la télé à Juste pour rire.
5: Oui, Jacques Chevalier qui a fait...
1: Ben, c'est Jacques Chevalier.
5: Non, mais qui a fait des bleus pas. C'est grâce à lui que j'ai rencontré Jean-Michel Dufault. Oui, parce qu'il avait trouvé ça amusant. Puis il a dit, hey, regarde, j'ai pas rien pour toi là. Puis une fois, il m'a appelé. Puis il dit, tu pourrais animer des galas Indigo, pay-per-view avant. C'était sur... Les galas Juste pour rire étaient sur Indigo.
1: Oui.
5: Donc, c'était très champ gauche. Sur la fenêtre Indigo, on disait, hey, dans une demi-heure, il y a tel gala, abonnez-vous.
1: Okay.
5: Puis, dernière minute, il m'a dit, ouais, j'ai ses plates, mais il dit, Jean-Michel Dufault, les boss aimeraient mieux l'avoir. T'sais, puis, il était super gêné de me dire qu'il m'avait offert de quoi. Puis, il m'a rappelé pour dire, Jean-Michel se sent très mal et vous allez le faire ensemble. Donc, tout ça pour dire que je suis même plus que. Ah, je disais que je m'étais inventé un pseudonyme pour envoyer des textes, puis je voulais être italien. Puis, je te jure, j'avais envoyé des textes sous le nom de Benito Binuti.
1: Ah ouais.
5: c'est gênant. Ça te montre comment. Là, je suis en 2000, j'arrive à Montréal. C'est un peu après, on s'est rencontrés après ça. Là, après,
1: oui.
5: C'est amusant. Mais ça te montre, à place d'assumer, parce que mon nom, il est boring, surtout quand il y a un policier. C'est quand tu t'appelles.
1: Ben, Robert Redford, c'est
5: ça. Oui. Mais oui, mais c'est pas mon nom d'artiste, personne.
1: Ben, ça pourrait. Il faut juste que tu le m'aides à le pousser.
5: Puis Robert Redford, il va dire quoi?
1: Robert Redford.
5: Oui, je le sais.
1: OK.
5: Mais là, en tout cas, le Benoît Roberge, qui est le policier qui a infiltré, là, tu sais, quand tu googles Benoît Roberge, c'est un policier qui avait infiltré un réseau criminalisé, puis il a comme fait de quoi de pas correct. Bon. C'est vraiment plate. Toi, tu savais pas ça?
1: Non, non.
5: Ah, oh, puis tu vois, je le dis. Tu vois, ben je me... Là, ça, il a sali mon nom.
1: Ouais, oui, oui.
5: Tu sais, parce que c'est pas d'avoir un nom unique.
1: Ben oui.
5: C'est pour ça que je trouve que le monde, moi, je suis jaloux de, mettons, Philippe Audry, la rue Saint-Jacques, je fais, ben, déjà, le nom est amusant.
1: Oui.
5: Benoît Roberge. C'est pas que c'est, mais c'est pas, ça manque de flamme, un peu. Non, qu'est-ce que t'en penses?
1: Non, je trouve que c'est correct.
5: OK, parfait. Donc, faut vivre avec le, ouais,
1: c'est ça. Des Roberges, n'as-tu tant que ça? 846-0995.
5: Appelez-nous, ouais.
1: Si vous appelez Roberge.
5: C'est vrai.
1: Ce sera le fun. Tu pourrais parler avec un autre
5: Roberge.
1: 846-0995.
5: Tu m'as-tu locké, toi, non?
1: Non.
5: T'as pas la fièvre, hein?
1: Je dis non, non, c'est pas non. J'aime ça.
5: OK, mais là,
1: oui. Je suis allé voir la game, la première game contre Toronto, j'étais à 4
5: T'étais là?
1: J'étais, oui. Non, pas.
5: Non, oui.
1: Alors, sais-tu quoi? J'ai regardé cette année pour acheter 2 tickets. J'ai regardé il y a comme 2 semaines.
5: Ouais.
1: Puis non seulement c'est hors de prix, parce que ça me tente pas zéro d'être dans le pit en haut. Non. Je trouve l'expérience extrêmement désagréable. Ça me tente pas.
5: Ouais.
1: Ça fait que là, c'est des affaires à 500 balles, mettons, pour 2 billets. Puis là, je te parle pas en arrière du banc, là. OK?
2: Puis là, t'as pas pris de consommation encore,
1: donc. Non. Puis j'ai fait...
2: Ça monte vite.
1: Oui. Ça me tente pas tant que ça d'être présent, là.
5: Non.
1: Non, je te le dis honnêtement. Dans le sens que t'es assis à tel banc, là l'entraque,
5: oui,
1: là, tu t'en
5: c'est
1: vas.
5: Beaucoup arrêté.
1: Là, après, ouais.
5: Mais moi,
1: puis après ça, tu reviens, puis c'est... On dirait que... Là, c'est moi très perso, puis j'adore l'idée que les Canadiens, ça marche. Moi, j'adore ce que ça fait pour la ville, là.
5: Oui, tout oui.
1: Mais je me rends compte que ça me tente pas tant que ça d'aller au Centre Bell. C'est probablement aussi que je vieillis, que tu sais, genre, tu fais comme, bon, soit que je suis chez nous, soit la cage à côté, je trouve ça le fun, l'ambiance, c'est une cage. Les cages au sport, j'aime ça à mort. C'est fait que, tu sais.
5: Ah ouais, c'est un bon entre-deux. T'es pas au Centre Bell, mais t'es avec du monde. C'est le fun quand même avec du monde.
1: Oui.
5: Parce qu'on devient un peu plus
1: gros
5: fou.
1: Gros écran.
5: On
1: énorme.
5: Devient un peu plus fou. Mais moi, j'ai réglé le problème, tu sais, pour écouter les matchs là-bas, avec des très bons billets.
1: Ah.
5: J'ai arrêté d'insulter Sébastien Benoît, de le traiter de nain hydrocéphale.
1: Oui.
5: Donc, comme il y a des billets de saison, il m'invite régulièrement.
1: Mais pourquoi il résiste au réel? C'est ça que je comprends pas.
5: Qu'est-ce que
1: tu veux dire? Ben, un nain hydrocéphale, c'est ça.
5: Donc, quand j'arrête de faire ça, Sébastien m'invite.
1: Mais lui, tu sais que lui, c'est Nectar Denis.
5: Oui, tu l'avais appelé Nectar Denis.
1: Je l'aime beaucoup, on fait des blagues.
5: Ben oui, on fait des blagues. On parle de. Mais tu sais, Sébastien et Jean-Michel, qui sont des amis depuis 2002,
1: ben oui.
5: Ils aiment beaucoup le hockey.
1: Oui.
5: Et c'est grâce à eux que. Moi, j'ai résisté comme gars de Québec. Là. Ça m'a pris des années avant d'aimer vraiment le Canadien.
1: Ah.
5: Oui, j'aimais regarder, mais j'avais pas la... Là, je l'ai. Puis c'est vrai que ma blonde n'en comprend rien. Elle fait pourquoi? Elle dit c'est tous des joueurs américains, c'est pas les Canadiens. T'sais, en tout cas, bref.
1: Oui.
5: Mais moi, je suis content que le Canadien marche. Ça fait rayonner la ville.
1: Absolument.
5: Mais t'as raison, aller au match, c'est pas nécessaire tout le temps. Dans le sens, si t'es Seb, il y a des billets, des fois, il y en vend, des fois, il y en partage. Mais t'es un peu pris, puis t'es pris là-bas, puis à l'entraque, c'est très long aller chercher de quoi. Donc,
1: ah,
5: t'es pas
1: dans...
5: Mais les matchs à la télé, je suis rendu que je les écoute. Si je peux, je les écoute toutes. Là.
1: OK, OK.
5: Ça me détend. J'aime ça voir, et puis c'est violent. C'est violent. J'ai joué au hockey Cossum pour la Coupe Charles Bruno. Une bonne cause.
1: C'est un sport extrêmement difficile.
5: Mais t'as pas, j'ai joué 30 secondes. J'ai failli mourir. J'ai reçu une puck. Je pourrais te montrer mon. Check mon bleu. Et là, je te le montre.
1: Aïe,
5: j'ai reçu une puck. Ça, c'est récréatif. Mais les gars, les arbitres donnaient. Hey, on joue pour le cancer chez les jeunes. Il fallait qu'ils calment les ardeurs. Et on te parle de ligue de garage. Et moi, j'étais dépassé. On m'avait dit, viens, t'es un artiste. C'était une bonne cause. Joey Scarpellino, là, le monde s'amusait. Mais j'ai pas été capable de faire plus que 30 secondes. Sans vomir. Puis imagine ce niveau-là qu'une balle orange.
1: Oh.
5: Imagine le Canadien. Les patins.
1: Ah,
5: non, mais le sport, c'est la seule affaire que l'IA ne maîtrise pas.
1: Ouais,
5: on peut pas tricher ça. Cole Caulfield, on peut pas l'inventer.
1: Non.
5: Je te dis pas qu'on pourra pas faire un joueur qui joue, mais il ne peut pas tricher. Fait que ça, c'est ça qui est beau du sport.
1: Ouais.
5: Vive le Canadien. On a gagné la Coupe, Stanley.
1: Moi, je suis très baseball, par contre. Comme là, les Yankees, moi, je suis très Yankees.
5: Ah, tu connais ça, moi, le baseball?
1: Ben, je connais ça. C'est-tu quoi? Je suis plus fan que connaisseur. On va être très franc avec toi.
5: Qu'est-ce que t'aimes? Faut que tu me vendes. C'est le fun de regarder ça, là, à
1: la
5: télé.
1: C'est le fun dans la mesure où t'es déjà allé dans le stade. C'est là que la piqûre part.
5: Okay.
1: Puis moi, ma sœur a vécu 14 ans à New York. Ça fait que j'allais chez elle, donc tu payes pas d'hôtel. Déjà, moi, depuis qu'elle est plus là, l'hôtel, ça n'a aucun sens.
5: Oui, très cher. Très cher.
1: Ça n'a aucun sens.
5: Ouais.
1: Bon. Ça fait que. Mais tu vas au Yankee Stadium, puis là, tu pognes de quoi?
5: Oui.
1: Hey boy. Putain, tu pognes de quoi comme au Centre Bell?
5: Non, mais.
1: Je dis pas que c'est zéro. C'est extraordinaire, mais ça m'interpelle moins qu'avant.
5: Okay.
1: Mais une game de balle, là, après ça, tu fais OK, puis là, tu suis ça.
5: Il semble qu'il y a plein d'affaires à regarder, on comprend pas. Tu sais, le hockey, c'est simple. Moi, au baseball, c'est tout le temps arrêté, puis je comprends pas. J'ai pas la. La fièvre, il y a beaucoup de...
1: Il n'y a pas tant de règlements.
5: Il y a beaucoup de stratégies, non?
1: Y a ben, c'est, il paraît, mais comme je te dis, ce bout-là, okay. Je ne me rends pas là, moi.
5: Mais t'aimes ça, OK.
1: Ah oui, j'aime ça.
5: Donc, tu voudrais que ça revienne, ça pouvait revenir à Montréal, mais quand oui?
1: Ah
5: oui, OK, c'est sûr que l'entends.
1: Je serais tellement heureux. Okay. Moi, j'écoutais les expos là, en cachette en secondaire 3, parce que la dernière année, c'est quand moi j'avais 15 ans, puis j'écoutais ça en cachette, la dernière année ou à peu près, là, mais tu sais, je prenais le gros rideau jaune à l'école Albert Ouellet, puis je me le passais par-dessus, puis j'écoutais les expos quand j'en réalise. Oui, oui, oui.
5: OK, c'est
1: ça. Et après, quand ça a arrêté, j'ai eu, même fois, quasiment des décennies que le baseball, je m'en cogne. Puis ça a recommencé quand je suis allé à New York, puis là, j'ai fait.
5: Oui, la nostalgie. Oui, t'es revenu.
1: Ah, oh, oui, oui.
2: C'est fort, ça, quand des expos, là, moi, ça me rappelle des moments privilégié que je pouvais vivre avec mon grand-père.
5: Exact.
2: Mon grand-père roudait ses cigarettes, prenait sa bière, puis écoutait le baseball à la radio. C'était un moment où je pouvais m'asseoir avec lui puis que j'avais son attention.
1: Et là. Voilà.
5: C'est ouais. Ça qui marque le plus, tu vois, ouais. Des affaires simples. C'est vraiment les ongles amenaient un gant. De fond, ils y allaient. Puis j'étais là, ils disaient, on va amener un gant.
1: Ouais.
5: Pour, si fou. On attrape une balle.
1: Ouais.
5: Mais ça m'a créé une grande déception parce qu'on n'a jamais même passé proche.
1: Tout le coup, tu t'es dit, il va avoir une balle.
5: Mais c'est ça, s'il amène son gant.
1: Oui,
5: il amène son gant.
1: OK.
5: À la game.
1: Ouais.
5: C'est comme si au
1: gant.
5: Ouais. Au Canadien, on se met un casque, des coups, on se brenne pas.
1: Ouais, ouais, ouais. C'est que là, tu fais crime, c'est bien.
5: Ça m'a déçu. C'est pour ça que tu vois, j'ai eu une déception émotionnelle.
1: Alors là, tu sais qu'il est quelle heure?
5: Oui, ça va bien, tout le temps de même.
1: Il est 10h43. Non, non, ça marche. Mais c'est que, normalement, mes invités, je leur demande, je commence en disant, toi, qu'est-ce que tu fais le week-end? Mais là, on est parti.
5: Oui, c'est vrai.
1: Mais je veux quand même que tu m'en parles.
5: C'est
1: je suis
5: très
1: curieux.
5: Personnel.
1: On se connaît
5: ça.
1: Bien depuis longtemps, mais je sais pas ce que tu fais le week-end.
5: Oui, mais là, je pourrais dire, ça serait pas à mon. Je pourrais dire que mon week-end ou fin de semaine, pour moi, c'est un peu la même affaire. Là, ben, c'est un long fleuve tranquille. Non, c'est pas. Mais je vois ma copine le week-end. On veut, je veux répondre au premier niveau. Non, mais parce que des fois, je fais.
1: Tu veux dire qu'il n'y a pas tant de différence entre ta semaine et ton week-end, mais comme moi.
5: C'est ça qui est triste. Puis là, mes amis me taquinent. Les amis qui travaillent plus, ils font. Surtout mes amis de filles, ah, t'es comme un retraité. Tu sais, ça les met furieux que c'est. Tu sais, j'ai pas d'enfant.
2: T'es comme un retraité.
5: Non, parce que j'ai pas. Non, mais je dis ça, puis on dirait que j'ai pas. Des fois, je pense que j'ai pas réussi ma vie parce que j'ai pas, mettons, j'ai pas d'enfant, j'ai pas de famille, donc j'ai moins. J'ai pas de bouche à nourrir. Donc, même en faisant, tu sais, je veux dire, un revenu correct, je suis correct. Puis là, ça les fait un peu suer de dire, je crée un livre sur les restaurants. Tu sais, j'ai cru ça.
1: Ouais.
5: En attendant de repartir, bien chanceux, de repartir avec Jean-Michel. Je pense qu'on va repartir bientôt. C'est très chanceux dans le contexte de la télé. Mais donc, c'est pour ça que je dis que mes semaines, puis mes week-ends. Sauf que là, si tu me poses la question, j'habite pas avec ma blonde. J'ai une blonde depuis 5 ans. Et
1: vous avez jamais parlé de ça?
5: Ben, oui.
1: OK.
5: Mais elle est assez indépendante aussi. Elle veut pas d'enfants, donc là, il n'y a pas de tension.
1: Non,
5: tu sais, elle a 40 ans. J'ai quand même 54 ans. C'est pour... Et le week-end, c'est quand même plus qu'on peut se voir la semaine, mais c'est plus consacré à ma blonde. Et j'allais dire, je cuisine le week-end. Puis ça, toi qui. Tu sais que t'es très.
1: Grâce à
5: moi. Non, mais toi, tu trouves ça important que les gars. Tu sais, comme. Tu donnes des trucs. Tu dis, avec les femmes, des fois, il faut apprendre des choses. Il faut apprendre à communiquer. Mais cuisiner est un bon outil.
1: Très.
5: Du moins pour même faire plaisir à une blonde, garder une blonde. Donc, chaque semaine, c'est quand même tout le temps moi qui est le vendredi, le samedi, je regarde les trucs, je prépare mes affaires, je cuisine. C'est un peu notre moment de
1: okay.
5: C'est pas très original, mais on fait ça. Puis là, on a des animaux maintenant. On est comme parents d'animaux.
1: C'est
5: mais
1: quoi?
5: Ils sont tout le temps chez nous.
1: C'est
5: un chat, un okay. Devon Rex, qui a pas beaucoup de poils, mais et on a acheté un teckel, là, on craque le chien.
1: Wow, t'as un chien puis un chat.
5: Oui, et les gens sur la rue, on promène le teckel, ça fait juste distribuer du bonheur.
1: Ah oui, hein?
5: Ah oui, les faces, puis tu sais, le monde qui dit, hey, les filles, bon, ça va pogner, ils regardent juste le chien, les filles, ils font, oui. Oh, ils sont bien cute. Puis ouais, jamais, ouais. Non, mais je le dis, il y a au moins 500 filles depuis que j'ai le truc qui ont regardé le teckel en disant, ouais, jamais ils ont fait. Ah, oh, bonjour, c'est quoi comme jamais?
1: Non,
5: ça,
1: non.
5: Là, si j'avais ça pour pogner,
1: ouais.
5: Zéro.
1: OK. Ça a eu
5: tout le monde. Mais tout le monde aime le chien. Tout le monde aime le chien.
1: Moi, je sortais en ville à Québec avec mon chien.
5: Ah, t'as déjà eu un chien,
1: oui? Ben oui, Raoul.
5: Oui?
1: Ben, ah, chien, moi, je suis. Ouais. Mon chien, j'ai eu un appel. Maman a fait tuer le chien parce qu'il était fini tout.
5: Ouais.
1: Puis, encore aujourd'hui, c'est pas réglé.
5: Je te comprends. Hey. Ah, non, c'est fou, hein? Oui.
1: Oui.
5: C'est bon, en tout cas. Mais c'est drôle, je pensais pas que t'avais.
1: Oui, mais tu es un cocker, fou à mort.
5: Ouais.
1: T'es vraiment fou, là. Tu sais, genre, il aime tout lui. N'importe quel étranger ouvre la porte du char, puis ah, un autre ami.
5: Ah oui?
1: Oui,
5: oui.
1: Raoul, ben, un peu comme moi, tu sais. Genre, il dit souvent tel chien, tel mal.
5: C'est vrai, ouais, c'est vrai direct. Quand même. Pourtant, je te vois.
1: Puis voilà. Non, moi, ça a été un fait marquant pendant 6 ans de temps. 6 ans de temps. De 6 ans à 13 ou 12 ans, j'ai échalé mes parents tous les jours. pour avoir un chien. Ma mère avait peur de ça, elle s'était faite mordre quand elle était
5: jeune. C'est drôle, ma blonde aussi. Puis là, tu vois, elle a fait, hey, on a eu un chat, on a eu un autre chat.
1: Il y a comme très bien eu une transition.
5: Puis là, elle est prête à accepter tous les chiens. Elle avait peur. Moi, j'adore les chiens, là. Tu sais, ouais. Je dis pas un chien qui a de la bave, là.
1: Non, non, non, non.
5: Mais j'aime ça. Puis c'est fou comme ça.
1: Pourquoi elle était qu'elle? Pourquoi? Tu voulais pas un gros chien, je comprends.
5: Exactement. On voulait pas un
1: ouais,
5: gros chien.
1: Ouais, mais t'as plein de petits chiens.
5: Ouais, mais je le trouve très beau. Moi, je voulais un chien qui a l'air d'un vrai chien. Pour moi, un vrai chien, c'est un braque allemand. Tu sais, les oreilles lisses. Tu pense à un beau braque allemand brun.
1: Non,
5: là.
1: Je connais
5: donc,
1: ça.
5: Là, non, je sais. Mais donc, je voulais un chien petit.
1: C'est un petit Doberman.
5: Mais qui a l'air d'un. Tu sais, qui a un bon nez, un bon petit coffre. Oui. Tu sais, un peu comme moi. Tu sais, un peu. Un peu chesté du devant. Petite fesse en arrière. Tu sais, intrépide. Nerveux. Nerveux.
1: Oui, c'est nerveux, ça.
5: Elle s'appelle Sophie Robert, c'est ça. Nous, on a Billy Sophie. Button, parce que moi, c'est Button. Billy Button, là, c'est Sophie Robert. Okay. Ils s'entendent très bien ensemble, les deux.
1: Dès le départ, fou, comme
5: oui,
1: départ?
5: Oui, dès le départ. Ben, deux jours après.
1: OK.
5: Ouais. Mais le chat est très casque bleu. Il est très bon avec tout le monde. Mais c'est intéressant comme sujet. Ben, c'est fou la vie que ça donne, hein? Non, il est casque bleu. Ma soeur l'a dit à l'achat que personne ne tolère. Puis Billy arrive. Il est calme. Ouais, il est drôle. Mais moi, c'est fou la vie que ça donne, hein? On se sent. Ça, c'est-tu être petit vieux, dire que t'as un vendredi, puis là, les deux animaux sont là, puis ça m'apaise, tu sais.
1: Non, je trouve qu'au contraire, moi, ça me manque énormément. Moi, c'est okay. Parce que je vis au 16e étage dans une tour, puis je me dis trois fois par jour, allez, pourtant, je suis tout le temps dehors, je n'ai même pas de chance.
5: Ça, tu trouvais pas que c'est un esclavagisme, tu sais, comme on est là avec le chien, il a toujours la litière, puis des fois, on fait, hier, on est sorti, on laisse 5 heures,
1: ben,
5: pas content.
1: Là, c'est de
5: mais donc, t'es prêt à payer.
1: Non, c'est ça que je te dis.
5: T'es prêt à payer ce prix-là. C'est vrai que ça donne de la vie, de la joie.
1: Non, c'est le contraire. Je suis pas prêt à payer ce prix-là. Ah, à cause que je vis dans une tour au centre-ville où que tout est en ciment.
5: Ouais, mais.
1: Puis là, ça veut dire matin, midi,
5: pourquoi tu changes pas d'endroit?
1: Pour un chien, non. J'aime
5: ah, pas donc t'aimes pas. OK, parfait.
1: Tu comprends? Mais ça me manque énormément. Okay. C'est ça le point. Ouais. Ceux qui n'ont pas d'animaux, ils ne catchent pas à quel point...
5: Ah, ça, tu peux pas. C'est ça, mais ça, c'est important. Comme on n'a pas... J'ai pas d'enfant, je peux pas...
1: Ouais, c'est ça.
5: Je serais prêt, je peux pas dire... Non.

0: comme ça. Tu sais, elle est comme
1: tu
0: ça.
1: Tu l'as connue de même?
0: Oui.
1: C'est pas toi qui y a
0: non,
1: fait changer.
0: Non, c'est ça qui est bon. C'est pour ça que ça. Non, mais ça, ça aide beaucoup parce que ça peut être une grande. Ça, c'est sûr, c'est le conflit majeur.
1: Ben oui.
0: Tu sais, si la fille fait. Quand est-ce qu'on habite ensemble une famille, ben là, tu traînes ça, puis tu de l'aimes, tu mens un peu, tu dis oui plus tard.
1: D'ailleurs.
0: Là, il n'y a pas de mensonge.
1: À ma connaissance, un gars qui dit oui, peut-être, ouais, non, on verra, ça veut dire non.
0: Ah oui.
1: Sinon, écoute, là, je vous le dis.
0: Sinon, tu dis oui. Tu sais, comme moi, mettons, j'ai jamais été. C'était dur l'engagement. Mais ma blonde, quand j'ai fait, j'ai trouvé une bonne personne, quand elle a dit, c'est niaiseux, mais on adopte un chat, j'ai pas fait, ouais, ça serait le tien, j'ai fait, oui, on l'adopte.
1: Okay.
0: Tu sais, comme peu importe ce qu'on fera comme mode, il va-tu chez vous, c'est déjà un an. Si tu fais, t'as raison, ouais, on verra peut-être dans un mois, ça marche pas. Quand tu doutes trop, ça marche pas, là.
2: J'ai vécu la même affaire que toi, Benoît, sortir avec une fille pendant 6 ans. Ne pas vivre ensemble, se voir la fin de semaine. Elle a acheté un chat pour moi. Elle dit, tu vas adopter un chat, puis je vais pouvoir aller le flatter parce qu'elle était un petit peu allergique.
1: Je vais pouvoir aller le flatter,
2: tu vois. Fait qu'il y avait de ça dans ce que tu racontes.
0: Ah ouais. Mais voilà, des fois, il faut faire des efforts, tu sais. Faut que je fasse des efforts. Moi, j'ai changé quand même, là. Maintenant, je t'écoute, je vous ai dit de dire oui. Tu me dis, viens dimanche. Je dis oui.
1: J'aurais bien. Je serais couché.
0: Je serais bien.
1: Oui, oui.
0: Les animaux, les camps, un petit café.
1: Ouais, mais tu peux le faire après.
0: Après, il est trop tard, je suis réveillé, regarde comme je suis stressé.
1: Ben non, mais
0: tu m'as craqué. Ben là, je pense que tout va bien. J'ai parlé là, je vais sortir, tu vas-tu m'accompagner? Tu es comme le gars, saute pas en bas du pont, saute pas parfait. Après, qui s'en occupe? Moi, je repars tout seul en scooter, là.
1: Ça, c'est bon.
0: Le cacaba, là, tu vois, hein?
1: Non, mais.
0: Saute pas! Après, qui est là avec lui? On lui dit-tu vendredi, on vient écouter la game pour aller à la caisse? Non, non.
1: Non.
0: Mais on
1: saute
0: pas
1: sauter.
0: Parce que, tu sais, là, c'est un sujet sensible.
1: Mais t'as tellement raison.
0: J'aime ça. Parle des vrais enfants.
1: Non, mais pour vrai. J'ai souvent pensé ça. J'ai jamais verbalisé, mais c'est bon. C'est que, non, là, je suis intervenu, puis le gars, finalement, il s'est pas suicidé. C'est comme s'il avait. Il a pensé à ça, lui.
0: Ouais.
1: C'est comme, je vais me suicider, t'es un gars. Non, c'est parce que ça va mal en.
0: Ouais.
1: Fait que là, quand tu dis saute pas, puis je suis pas en train de dire.
0: Non, ben non.
1: Comprends-tu? Mais c'est vrai, pareil, que tous ces problèmes restent la fois que. Ouais, OK, je
0: suis
1: pas.
0: Après, là, il l'a craqué.
1: Exact.
0: Puis là, après, mais ça prend. C'est pas un beau support.
1: Toute la même.
0: Tant mieux s'il l'a après. Puis
1: ouais,
0: c'est
1: mais
0: vrai,
1: c'est
0: là,
1: pas toi qui va le. Comme tu as dit, là.
0: Non.
1: C'est pas saute pas. J'ai 2 billets pour le Centre Bell. Après ça, j'ai une chambre d'amis, c'est pas ça? Hein?
0: Non, non.
1: C'est très, très bon. On est avec Benoît Roberge. Et puis, on fait une petite pause, puis on revient toujours avec lui. D'ailleurs, on entend la belle plug de la production de Cube Radio. Je rajoute aux auditeurs qui ne savent pas que je suis tous les matins avec Mario Dumont à 9h15, du lundi au vendredi. Donc, c'est fort agréable d'être avec cette équipe-là. Et je suis avec Benoît Roberge, Roberge Redford.
0: Toujours des opinions, toujours des idées. Je suis fasciné, comme je dis, pour ton. Je te félicite pour ton
1: bien
0: beau
1: gentil.
0: Travail.
1: T'es bien
0: parce
1: gentil.
0: Parce que moi, je te vois en. Je ne me lève pas tout le temps.
1: Oui, je fais mes propres.
0: Non, mais toutes les
1: promos vidéo.
0: Les
1: oui.
0: Exact, c'est ça.
1: C'est
0: ça,
1: moi
0: c'est
1: qui le fun
0: parce que c'est un peu condensé.
1: Ouais, je donc prends, choisis mon best-of.
0: C'est pas long à écouter. C'est pas ça comme si.
1: Ben, des fois,
0: donc, c'est parfait,
1: secondes.
0: C'est ça. Donc, ça me permet de suivre sans me lever puis écouter la radio.
1: Je comprends. Je comprends.
0: À tout moment, on peut l'écouter.
1: Je m'en fais beaucoup parler.
0: Oui,
1: c'est une vraie promo qui marche. Puis, je choisis notamment les bouts drôles, tu vois.
0: C'est ça qui est drôle.
1: Des fois, c'est genre, mettons, j'ai vu que j'avais eu... Je suis arrivé avec un avis sur tel truc de l'actualité, puis... Mais honnêtement, ce que je priorise, c'est quand l'équipe rit. Là. Isabelle Perron, Alexandre Dubé, Mario Dumont. Ils restent tous pour ma chronique, d'ailleurs, c'est ça qui est le fun. Donc, ça crée comme... Plus on est fou, plus on rit.
0: T'es le gars qui a l'air le plus sérieux que je connais, qui aime quand même faire rire.
1: Ben,
0: parce qu'on te voit sur la rue où on change de trottoir, là.
1: Oui.
0: Tu sais, on a peur. Tu comprends que. Non, mais tu sais, on fait. Oh, ce gars-là, il entend pas à rire, là. C'est pas un petit roux, les joues rouges.
1: Puis le pire, c'est que, honnêtement, il y a pas tant de monde dans la radio parlée en général qui a le tag de faire rire. En radio parlée, c'est qui l'autre?
0: T'sais,
1: en radio musicale, c'est
0: quoi? Oui, t'as raison. Radio parlée, c'est pas le but.
1: Mais radio parlée,
0: non.
1: Mais pourtant, moi, il y a plein de monde qui écoute parce que je l'ai fait.
0: C'est ça, tu vois. Puis t'es aussi bon public.
1: Extrême.
0: Même, ça, c'est
1: extrême.
0: Ça, c'est
1: mais le meilleur public au monde, elle s'appelle Isabelle Perron.
0: Ah oui, ouais, c'est ça, je trouve la chimie, c'est
1: formidable.
0: Mais c'est fun d'avoir un bon public.
1: Ouais.
0: Mais dans la vie, c'est ça qui rajoute le gars, nos amis, s'ils rient jamais. T'imagines-tu, mettons, une blonde
1: drôle,
0: ou un conjoint qui fait. Mais t'es pas drôle, mettons, mais qui rit pas.
1: Ouais.
0: Tu sais, comme je te dis, ça donne des ailes, là.
1: Complètement.
0: Ben, c'est ça.
1: C'est que les gens qui sont plus low profile, donc qui sont pas ceux qui mettent l'ambiance, ben, ils comprennent pas à quel point quelqu'un qui le fait, c'est payant. Comme on aime ça.
0: Ouais.
1: Je veux dire, c'est Jean-François Mercier qui disait la puissance, en parlant du slogan de Vidéotron, il disait l'incroyable puissance
0: du câble. Le pouvoir infini.
1: Le
0: là,
1: pouvoir infini du câble, en parlant que quand tu passes à TV, tu pognes plus. Là.
0: Oui.
1: Bon, ben, il y a aussi que quand tu fais rire, c'est une drogue.
0: Exact.
1: C'est lui aussi, Jean-François, il avait dit c'est une drogue, c'est fou. Là.
0: Ça change tout.
1: Ah, ben, ouais.
0: Mais on dirait que moi aussi, ça m'amuse de toujours trouver l'angle. J'arrive à l'épicerie, je vais vouloir.

0: va vouloir dire un truc. Pas pour être absolument le bouffon Colombe. Il y a toujours quelque chose à dire. Puis souvent, les gens sont comme la nouvelle génération. Ils veulent pas parler. Tu, tu dis un truc, même qui est pas.
1: Ah, ben, parce qu'il faut donc être crédible.
0: Oui, il faut. Non, mais bonjour, moi, j'en vois bien. Là, tu dis un truc. Non, j'ai pas de jambes pour.
2: Puis ce qui arrive aussi, c'est qu'il y a des gens. Moi, vois-tu, là, ma catégorie en humour, là, où je suis le plus efficace, c'est avec du monde straight.
0: Ouais.
2: Moi, si je suis avec plein d'avocats, des comptables, puis c'est un vrai meeting, là, ils vont tout être morts de rire. Tu comprends?
0: Oui.
2: Je suis à l'aise, étant moi-même aussi qui vient d'un bout de ça, peut-être.
0: Oui, c'est ça.
2: Ça fait que toi, c'est quoi le contexte où t'es le plus drôle? C'est quoi le contexte? C'est quand t'es dans quel environnement?
0: Mais c'est drôle parce que je m'en venais en me disant que, tu sais, dans vie, il y a des gens qui ont... Moi, je m'écrase quand même. Je suis vite inquiet, mettons, si je fais une audition ou un truc où on me juge. Puis je pense que... qu'à long terme, je serais bon, tu sais, comme je dis, tu sais, mettons, quelqu'un me voit, va peut-être dire, ouais, il est arrivé, il semblait un petit peu anxieux, tu sais, et ça va me nuire si on veut, mettons, me prendre pour un rôle.
2: Juger sur
0: exact.
2: Ce l'instant
0: T. Tandis que t'as quelqu'un qui va arriver très fort, puis qui peut peut-être à long terme être moins drôle, mais, hey, salut tout le monde! Oui, puis moi, je respecte ce talent-là, puis moi, j'ai toujours manqué de ça. Okay. Mais quand j'ai des jambes pour écrire un projet, on faisait le corps Robert, j'étais, mais là, j'arrivais à être très drôle, tu sais, avoir le temps d'écrire, avoir mon public, comme je disais, un Jean-Michel, qui est un très bon public, tu sais, il est ricané.
2: Oui,
0: mais moi, mon meilleur public, c'est d'arriver d'une soirée, puis là, le monde me connaisse pas, mais ils font, ça clique en disant, il est donc ben fou, c'est donc ben étrange qu'il dit, ou son angle d'approche, puis là, je suis grisé par la nouveauté aussi, tu sais, de pouvoir plaire, tu sais, comme on sait, je suis toujours plus drôle, quand j'arrive chez la coiffeuse, il y a deux, trois madames à côté, puis je sais qu'on m'entend, mais là, je dis, c'est terrible, j'arrive ce matin, check ma face, j'étais une honte, ça. Puis là, ça rit à côté. J'ai besoin d'un... Moi, j'aime un nouveau public, puis ça me donne des ailes. Mais effectivement, mais quand je suis jugé pour, c'est une job, vas-y, fais-nous rire, j'ai pas... Là, il me manque de skills. On dirait que je perds ma répartie,
2: Ce que tu dis là, c'est vrai pour une entrevue d'emploi. Ouais. Donc, il y en a qui sont excellents. Moi, j'avais tous les jobs, hein.
0: Toi, t'es tellement convaincu de tout.
2: Moi, mon gars, en entrevue, sauf que je me suis fait mettre à la porte beaucoup plus souvent. En un mot, j'étais un employé moyen, voire
0: C'est ça.
2: Oui, c'est exactement ce que tu as dit.
0: Moi, c'est le contraire. Je te jure, tu sais, il y a peu d'affaires que
2: je ne
0: ferais
2: pas. Mais c'est chiant parce qu'on vole des jobs. Moi, j'ai toujours dit, les auditions, c'est pareil. Il y a plein de monde qui sont extrêmement bons en audition. Donc, ils volent des jobs à des Benoît Roberge qui feraient « Ouais, ben là, comment tu veux que je le fasse? »
0: Puis là, puis je doute en disant « Je sais pas pourquoi vous me demandez ça. » Ouais, c'est ça.
2: Exact. Et je m'accuse, je le dis ouvertement. Et en cruise, directement avec les filles, c'est pareil.
0: Ouais.
2: Il y a des gars dont je fais partie, la première vitesse, aucun problème. Moi, me lever, aller parler à elle, puis tout.
0: Oui,
2: moi, dans un 5 à 7, après, la glace, je connais tout le monde.
0: Ouais.
2: Mais sauf que après ça, ben hop, là, c'est drôle, hop, la quatrième, ça boque, puis tu sais.
0: C'est un bon point. Ouais. On devrait laisser plus de chance à.
2: Non, mais c'est que le démarrage. C'est un univers que les gens ils maîtrisent pas. Puis dans les relations, écoute bien ce que je vais dire, parce que c'est très à propos. Dans les relations, les gens se rendent pas compte à quel point le timing, c'est important au début, parce que c'est extrêmement fragile, une nouvelle relation. Et on le sait pas parce qu'on regarde juste celles qui ont marché. Donc, tu te dis, hey, moi, j'ai été 10 ans avec ma blonde. Puis, ah, Benoît, dis-moi comment ça a commencé. Puis là, tu racontes l'histoire. Ça a l'air comme si toutes les histoires, c'est le même.
0: Ouais.
2: Non. Il y a probablement 20 autres histoires qui avaient du potentiel, qui se pouvaient, mais ça a fucké. Pour plein de raisons, le timing, ça en est une.
0: Ouais.
2: L'espèce d'incompréhension que lui, qu'est-ce qu'il pense, telle affaire, l'autre. Là, il y a du non-dit qui s'intègre.
0: Très fragile.
2: Tout à coup, un dit, ouais, mais finalement, ça ne l'intéresse pas. Tu comprends?
0: Ouais.
2: Moi, c'est comme, réveillez-vous, là, dans n'importe quoi, un début de relation, c'est hyper. Puis, relation de toutes, là. Tu commences à la job, tu sais, puis là, ça va mal, les premières deux semaines,
0: Caroline. Pourquoi tout est toujours difficile, hein? C'est vrai, au début, plein d'affaires, des fois, quand on persévère un peu, là, tout s'éclaire, on fait, hey, une chance, j'ai pas lâché.
2: Voilà.
0: Mais c'est très dur, le début. Puis moi, pour rien qui doute, comme moi, je fais...
2: C'est facile de débarquer. Et c'est pour ça que cette semaine, t'as dû voir passer quand j'ai dit, que avec Mario, j'ai dit, quand tu dis non à quoi que ce soit, c'est sûr que t'as raison. Parce que vu que tu dis non, il arrive rien. Puis quand il arrive rien, on pourra jamais te prouver que t'aurais dû le faire. Il est arrivé rien.
0: Oui, mais d'un coup, t'as dit non à... mettons, non, je vais pas là, ça va être plate, ça devient l'événement du siècle, là, je me fais... Mais là, t'as pas raison, t'as dit non, puis t'as fait non, ça va être plate, puis
2: ce que je t'entends te dire, c'est que quand tu dis non, il arrive rien. Tout ce qui... Comme toi, t'as dit oui à venir ici. Moi, j'ai dit oui d'animer ça. Tu comprends-tu? Tout ce qui t'arrive dans la vie, c'est parce que t'as dit oui. Ça existe pas des choses qui arrivent, tu dis non. Bon. Puis quand tu dis non, t'es sûr d'avoir raison. Parce que rien n'arrive. Donc, tu vas dire toute ta vie, hey, j'ai assez bien fait quand tu m'as offert ça, de faire un show au 99.5. Hey, je sais comment ça marche, la radio, je veux rien.
0: Ouais.
2: Tu comprends?
0: Ouais.
2: C'est que tu dis non. Tout le monde à qui tu vas dire ça, ils vont dire, hey, t'as tellement raison d'avoir dit non. Hein. Hey, une chance, t'as pas dit oui.
0: Mais souvent, par peur ou par... Tu sais, par peur souvent. Tu sais, quand on dit non, par paresse, des fois, mais par peur.
2: Il y a mille mauvaises raisons.
0: C'est ça.
2: Mais les choses arrivent avec des oui, c'est ça que je veux dire.
0: Ouais.
2: C'est ça que je veux dire.
0: Ouais. Ben, c'est intéressant. Moi, des fois, ça me fouette. Tu vois, je fais, OK, je vais faire ça, tu sais. Des fois, ça te tente pas de faire un truc. Tu dis, oh, je vais l'essayer. Mais c'est ça qui me tue, c'est de penser que des fois, j'ai pas assez persévéré au début, tu sais, quand c'est dur. Puis là, tu persévères, puis là, le soleil se lève. T'sais, c'est le même, des fois, en voyage, j'arrive, je fais, oh, tabarouette, la ville était, c'était tout fait. Il me semble qu'on fera rien de nouveau. Puis là, deux jours après, on a pris nos aises, puis on fait, qu'est-ce que la ville est formidable.
2: Oui.
0: Mais tu sais, quand tu paniques vite,
2: oui.
0: T'es vite paniqué, là, j'irai pas là-bas, c'est l'avion, j'ai peur. Mais là, tu prends l'avion, puis t'arrives là-bas, puis tu fais, hey, j'ai bien fait d'avoir un peu peur. Puis il y a eu de la turbulence, c'était tough, mais ça se peut que ça te révèle en toi-même. Tu sais, je dis pas d'aller monter tout.
2: Oui, mais c'est
0: parce
2: ça.
0: Qu'on pourrait tout faire en fou, là, embrasse la vie.
2: Ouais.
0: Là, je fais, non. Ah, tu fais les marathons, puis après.
2: Ouais. Non. Ben, respect, mais
0: oui,
2: c'est vrai. C'est pas ça.
0: C'est pour ça que c'est dur de trouver l'entre-deux, tu sais, quand le monde fait, vas-y, vie à 100 000 à l'heure.
2: C'est juste, si déjà tu comprends qu'au début, c'est plus tough qu'après.
0: Ouais.
2: Fait que parce que où tu débarques souvent, c'est au début.
0: Oui.
2: Fait comme, tu sais, dans tout.
0: Faut comprendre que les débuts, c'est ça.
2: Faut laisser. Ça va être fastidieux.
0: Ouais, c'est ça. C'est intéressant. C'est pour ça que c'est bon. C'est pour ça que ça prend de communiquer. Comme dire, la force du groupe, la force de d'un entourage. Comme dire, ça change. Parce que quand t'as quelqu'un qui parlait, puis toi, plutôt je te dis, hey, c'est dur, tu te dis, persévère, ça reste un peu comme, c'est du coaching de vie, là.
2: Tu vois, mais moi, j'essaie de le décortiquer, l'affaire, c'est ça.
0: Oui, tu fais
2: je
0: bien.
2: Fais pas juste dire, oh, vas-y,
0: non,
2: vas-y.
0: Tu fais bien, mais ça, c'est important d'avoir des gens.
2: Oui.
0: Parce qu'on est tellement content quand quelqu'un dit, hey, tu penses comme moi. C'est comme je t'ai dit tantôt, le gars qui saute en bas. Tu dis, ah, il pense comme moi, il est déprimé quand quand t'arrives à l'aéroport, ça lui fait peur à un aéroport. Puis c'est vrai, ça nous fait peur enlever vos bas. Là, tu dis, ah, non, mais c'est parce que sinon, on pense qu'on est tout seul. Tout le monde pense un peu qu'il est tout seul. Hein. Tout le monde pense, tu sais, quand t'as peur d'aller à quelque part où t'es agoraphobe, ça se réglerait en parlant. Ouais. Là.
2: Ben
0: moi, j'étais longtemps très, tu sais, trop panique, lieu public.
2: Ouais.
0: C'est plus, on dirait, en en parlant.
2: C'est pour ça qu'il y a deux écoles. Il y a vraiment deux écoles par rapport au projet. Il y a ceux qui disent, ta gueule, tant que c'est pas confirmé. Puis mon école, qui est non, au contraire. Parle-en à mort, parce que tu sais pas à travers le lot de gens à qui tu vas en parler, quelqu'un qui peut amener de l'eau au moulin.
0: Oui.
2: Tu sais, mettons, le genre, hey, moi, je rêve d'avoir un dépanneur. J'en parle pas. Ah, mon Dieu, c'est mon secret. Un jour, on est là, on jase. J'aimerais assez savoir un dépanneur. Jeff.
0: Moi, ma tante en a un.
2: Ma tante en a un.
0: Elle veut le vendre, elle est fatiguée. Ma tante, te montrerait tous les rouages, puis tu l'aurais pour une bouchée de pain.
2: Donc, là, pourquoi les gens le font pas? Parce que, qu'est-ce qui arrive, hein? Si finalement, ça marche pas, le monde va dire que ça n'a pas marché. Who cares?
0: Ouais.
2: Man, who cares? Sur 10 puis j'en ai fait des projets. Y en a-tu des flops? C'est une flopée de flops. Why pis?
0: Donc, ça te dérange.
2: J'suis toujours bien ici aujourd'hui, là. C'est quoi l'affaire?
0: Mais tu trouves ça. Donc, faut réussir à trouver ça agréable aussi, des fois, la difficulté. Moi, tu sais, j'étais élevé un peu comme mon père faisait tant. T'es le meilleur. Puis, j'étais pas super à l'école. T'es bon dans le sport. Mais j'ai été trop, je pense, couvé.
2: Non, mais t'as été overconfiant.
0: Oui, ça fait que quand c'est difficile un peu.
2: Ouais.
0: Moi, j'étais au cégep. Maman, quand elle faisait, oh, t'as pas le goût d'aller voir telle pièce de théâtre. Maman va y aller pour écrire ton travail. Tu sais, ça fait. Je dis ça, puis tu sais, maman faisait nos repas, puis je veux dire, aujourd'hui, je fais des trucs, mais c'était. Je pense que les gens qui, de fois, l'ont à la dure, ben, quand même, sont forts, sont plus forts.
2: Je sais pas.
0: Ouais, non, OK.
2: Ben,
0: non.
2: Quand tu reçois de la confiance, me dire de quoi. S'il y a une plaie,
0: ah, tu trouves
2: c'est
0: ça
2: bien le manque de confiance. Okay. Eh, boy.
0: Ben moi, je n'ai eu ça, trop, puis tu vois, ça m'a fragilisé, parce que quand c'est dur, je fais moins.
2: Ouais, mais au final, t'as fait exactement ce que tu veux pareil.
0: Oui.
2: C'est que t'as peut-être pas.
0: Ouais.
2: T'es peut-être pas où tu voudrais.
0: Ouais.
2: Moi non plus, d'ailleurs. J'ai fait ce que j'ai voulu, mais j'ai pas eu
0: c'est ça,
2: de skyrocketing success. Mais sauf que moi, mon ambition depuis le jour 1, puis c'est vrai là, ce que je veux dire, c'est tout faire. J'ai jamais voulu être le numéro 1 d'un truc. J'ai voulu
0: t'aimes
2: tout
0: ça faire plusieurs affaires.
2: Ouais, mais plus ça avance, plus je suis radio. Plus je suis radio, là, je fais, écoute, là, je suis en trois réseaux, écoute, là, j'ai 7 jours sur 7 à radio. Puis c'est quoi? C'est comme si ça allait prendre une marche. J'ai conté ça à Jeff tantôt. Quand j'ai fini l'émission hier, qui s'est déroulée, comme aujourd'hui d'ailleurs, là, je trouve ça extraordinaire, je suis sorti dehors dans la rue, puis moi, dans ma tête, j'avais consacré mon week-end à les deux premières émissions. Puis c'est comme aucune activité, j'étais à neutre de tout le
0: comme reste. Comme si elle allait pas pouvoir avoir de temps.
2: Fait que là, ça finit, j'ai fait, hey Jeff, comment, wow, hein. Benoît Simard a texté Caroline Stéhot, le boss. C'est comme tout le monde était, waouh, c'était donc bien hot. Puis j'étais dans la rue, puis j'ai fait, mais là, je fais quoi? Oui, comprends-tu?
0: Oui, le vide, l'après-spectacle.
2: Ben, non, oui, non? Un peu, mais okay. Beaucoup, genre, ça s'est tellement fait tout seul que j'avais prévu rien faire comme me consacrer. Consacrer à quoi? À parler pendant 3 heures.
0: Ouais.
2: Avec du monde intéressant. Tu sais, alors pour d'autres, ça serait une épreuve épouvantable. Chacun ses habiletés. Mais moi, c'est ça, là, aujourd'hui. Là. Moi, il n'y a aucune différence, la conversation qu'on a là, qu'on aurait eue si c'était pas à micro ouvert. Aucune. On aurait exactement la même
0: chose. Exact. On aurait peut-être, mais juste qu'on l'aurait peut-être pas fait. Parce que là, ça nous donne une raison
2: oui.
0: De se voir.
2: Ouais, c'est
0: si
2: ça.
0: On ferait pas, on pas au café, non plus. Je t'aurais posé la même question. Au café, ouais. J'aurais arrivé à un camp en disant, j'ai créé un livre, l'IA, vas-tu me remplacer? J'aurais, on aurait eu les.
2: T'as-tu un éditeur pour ton livre?
0: Oui, c'est, j'ai les éditions de l'homme. Là.
2: OK, ça fait que déjà, ouais. Tu sais que t'es publié.
0: Ah
2: c'est
0: oui,
2: le fun,
0: oui,
2: ça.
0: C'est ça. Ça
2: peut être un projet.
0: Ah non, ça sort en février. Non, non, c'est ça. Parce qu'on a fait les copains à bord avec Jean-Michel avec des éditions de l'homme. C'est le groupe québécois, quand même, sans dire.
2: Ben oui.
0: Et, moi, j'allais te demander, tu sais, parce qu'on vient souvent sur ton passé de gérant d'artiste.
2: Oui.
0: Si t'avais pas le choix, là, le gun s'attend, est-ce que t'aimerais ça, puis est-ce que tu serais bon? Mettons, on te pogne un humoriste, tu choisis celui que t'aimes, puis t'essaies de le monter. Est-ce que t'as encore ça en toi? Mettons, ou tu serais-tu même gérant? Mettons que j'ai pas le choix, je te dis, aide-moi, là. Essaie de me montrer que je peux gravir un ou deux échelons. Ouais. Tu peux-tu faire de quoi pour moi?
3: Benoît est en train de se magasiner.
0: Non, non, je me demande s'il y a encore ça en lui, parce qu'il dit c'est la radio. Est-ce que ça le demande? Non.
2: Non.
0: Je vois, il y a pas. J'ai vu aucune flamme dans ses yeux. J'ai
2: zéro,
0: vu
2: autre.
0: Ok, parfait.
2: Je sais même pas si je serais bon encore.
0: Non, pourquoi? T'as des contacts?
2: Je les ai-tu encore?
0: Okay, pas clair.
2: Okay. Comme à télé, moi, j'ai pas de contacts.
0: OK, c'est intéressant parce qu'on pense que tout le temps, tu vois, on pense que t'es as toutes.
2: Non.
0: C'est parce qu'on t'écoute, puis on se dit, ben, il est passé par là, il a fait ça, il connaît. Non, OK.
2: Ouais, mais tu gardes, c'est quoi? Tu gardes pas tout ça.
0: T'as raison. Non, non, mais tu vois, moi, la naïveté, quand le monde fait, toi, tu dois voyager partout, tout est facile.
2: Ouais.
0: Là, tu fais, ben non, là, quand je suis pas en demande partout, là, je fais pas. Tu sais, c'est pas si facile, là. OK.
2: Puis aussi, c'est plus de quoi qui m'intéresserait.
0: Non?
2: Ben, non, mais je vais dire une affaire que j'aime toujours. C'est quand on me demande des conseils, des trucs, telle affaire. Ça, moi, j'ai
0: ça,
2: toujours...
0: Ça, tu donnes gratuitement.
2: Non, pas tout le temps. Ah. J'ai même un petit forfait Patreon, ça coûte 50 balles. Non, pas vrai.
0: Ah oui, okay,
2: non.
0: Okay. Non,
2: je l'envoie à toutes, là.
0: Ben oui.
2: Puis c'est comme, je passe une heure par Zoom avec quelqu'un. Ça arrive vraiment souvent. Puis,
0: je suis sûr que ça les aide, parce que... Comme
2: carrément,
0: dis,
2: parce que souvent, le bout où je maîtrise, c'est quoi la dose de jugement à mettre dans une carrière en général, ou... Tu sais, j'ai un arme de consultant, là.
0: C'est
2: là.
0: Ça. Ça, ben, c'est ça.
2: Okay. Ça reste, mais c'est le suivi qui me tente plus.
0: Ouais. Ah
2: puis,
0: oui.
2: Puis ça, si je voulais être bullshitter, je dirais, hey, je recommence à faire de la gérance, je te jure. Il y en a, là, qui seraient très heureux.
0: Oui, tout le monde a tenu...
2: Mais c'est comme, je sais que je ferai pas de suivi.
0: Tu vois, les appels, t'appelleras pas tout le monde.
2: C'est
0: t'auras
2: impossible.
0: Pas le bouton entre les dents
2: c'est
0: comme
2: t'as. Impossible.
0: Ah, c'est ça, tu le feras pas.
2: Tu comprends? Okay.
0: Mais c'est très
2: c'est
0: dur.
2: Important.
0: Moi, ce que je veux dire, puis je dis ça par expérience, puis j'en ai eu, ça a été très, c'est très dur de trouver quelqu'un qui veut t'accompagner
2: et
0: tout
2: pas.
0: Le temps. Parce qu'ils ont, pas parce qu'ils sont pas bons,
2: non, non.
0: Mais parce que souvent, ils ont plein de monde.
2: Est-ce que t'es
0: compris complètement?
2: Ah,
0: tu sais, il y a du monde avec qui je travaille, puis c'est parfait, c'est à la pièce, puis ça a toujours. Mais, mais trouver. On dirait que tout le monde rêverait d'avoir le Angelil ou quelqu'un qui dit, regarde, je travaille avec toi, parce que c'est dur de faire tout ça, tu le sais.
2: Oui.
0: Puis,
2: mais tu vois, j'ai recommencé à travailler avec Sylvain Simard.
0: OK.
2: Que j'avais travaillé 5 ans avec lui. Après ça, on n'a pas travaillé pendant un bon bout. Puis il m'écoute, il aime ce que je fais, puis tout à coup, il dit, crime, il dit, ça te tente. En tout cas, j'ai fait, ça mérite un meeting. Puis dans le meeting même, j'ai fait, les affaires que je fais déjà, je pourrais te les déléguer si besoin, sinon je continue à m'en occuper. Mais propage la bonne nouvelle. T'sais, comme j'ai plus besoin d'un lobbyiste,
0: va parler
2: de Marc Boilard, le voir. Là, ça fait que ça, tu vois, je trouve que non, pourquoi pas, tu sais. Exact. Puis pourtant, c'est pas parce que j'ai besoin du thinking d'un gérant.
0: Non, mais t'as quand même besoin
2: mais
0: de
2: c'est pas moi qui va constamment, tu comprends?
0: Exact. Cogner à toutes les portes, penser à toutes les occasions.
2: Exact.
3: De regard externe.
2: Tu sais, lui, par exemple, les contacts télé, je les ai pas.
0: Ouais.
2: Bon, pourquoi je retournerai pas à télé, moi? Qu'est-ce qui.
0: C'est vrai.
2: Pourquoi? Qu'est-ce qu'il y a de. Voilà. Robert Redford, je pense qu'on a fait le tour.
0: C'est vrai? Hey, ça passe. T'as plus, c'est fou.
2: On a fait plus qu'une heure avec lui?
3: On a fait pas mal de proches 45 minutes.
0: Moi, il me semble, je suis arrivé.
2: T'es arrivé à écart. Ah oui, on avait 4 chroniqueurs. C'est pour ça, on a fait une belle heure.
0: Oh.
2: Je suis très content, très, très content. Les gens nous écrivent, un peu, je vais lire des textes. Zéro, j'en ai. Mon Dieu, c'est clair.
0: Hey, c'est pas fin.
2: C'est pas vrai.
0: Moi, je veux être invité.
2: Ben, voudrais-tu venir régulièrement?
0: Ben... Ah, faut que je dise oui, tu
2: veux? Non,
0: non. Faut pas dire non.
2: Mais non, mais tu pourrais... Écoute, toi, là, sérieux, tu pourrais être un invité régulier, puis on est deux grandes mères, on tire partout.
0: C'est vrai qu'on est deux grandes mères.
2: Puis moi, j'ai tout le temps beaucoup aimé ça, là.
0: C'est vrai, c'est toujours un plaisir, toujours le fun.
2: Ben, écoute, merci. Puis bon week-end avec ton tackle.
0: Je vais aller cuisiner.
2: Belle
0: je vais m'envoyer au WordPress photo. Ah ouais,
2: ouais, ouais. Dans le Vieux-Port, hein?
0: Avec ma soeur de Québec, ouais, c'est ça, c'est dans le Vieux-Port, tu sais.
2: Bon,
0: c'est ça.
2: Salut!
0: Ah, merci, Marc!
2: Grand plaisir.
0: Au revoir, tout le monde!
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5: Au 99.5 Montréal, on a la chance de discuter avec Scarlett James, qui est la présidente fondatrice du festival Burlesque Montréal. Bonjour, Madame James.
6: Bonjour, bonjour tout le monde.
5: C'est déjà une 17e édition et pour plusieurs personnes, c'est peut-être pas clair, mais qu'est-ce que le burlesque?
6: Le burlesque, en fait, c'est l'art et le jeu de la séduction. C'est-à-dire que là, on va voir une artiste qui vient sur scène et son but principal, c'est de vous emmener dans son univers, de vous en faire vivre une expérience un petit peu à travers le tease, le titillage, la séduction, à travers un striptease, mais qui s'en va pas jusqu'au bout, en fait, parce que on met l'emphase sur le voyage plutôt que la destination. Et c'est fait avec humour, légèreté, des costumes magnifiques, de la musique souvent un petit peu inspirée vintage, mais aussi des musiques actuelles. Donc on en a vraiment pour tous les goûts.
5: À qui on s'adresse? Qui est votre public lors de ces événements-là, lors de ces ateliers-là?
6: C'est ça. Donc pour le festival, tout aussi bien que pour les ateliers, parce que nos têtes d'affiche donnent des ateliers aussi qui sont ouverts à tout le public. Comme le spectacle, il est ouvert à tous. On dit 16 ans et plus. Et parce que c'est quand même le Club Soda, un débit d'alcool, 18 ans et plus, on va dire. Mais ça s'adresse à tout le monde. Et la force qui a vraiment soutenu le Festival Burlesque de Montréal, c'est vraiment les femmes. Donc c'est un mouvement qui est fait par les femmes, pour les femmes. C'est sûr que ces messieurs sont les bienvenus et qu'ils adorent le spectacle aussi, mais la force vitale derrière le burlesque, ce sont vraiment les femmes.
5: Vous avez parlé du Club Soda, effectivement, puis on rappelle les dates, c'est les 16 et 17 octobre prochains. C'est déjà une 17e édition. Comment ce festival-là a évolué au fil des ans?
6: Le festival évolue au même rythme que l'évolution de la forme d'art elle-même. C'est-à-dire que c'est on parle ici de quelque chose de très très vieux. Lily Saint-Cyr faisait du burlesque à Montréal. C'était une star reconnue, même qu'elle s'est fait bosser par Pax Planck. Elle s'est fait emmener en cours et tout et tout. Bref, on a une longue histoire ici à Montréal avec le burlesque. Donc, il s'agit aussi de célébrer cette forme d'art qui est vraiment innée de chez nous. Et c'est sûr que depuis le temps de Lily Saint-Cyr à aujourd'hui, les choses ont changé parce qu'à l'époque, un numéro pouvait durer 40 minutes, juste un numéro de Lily Saint-Cyr. Donc aujourd'hui, les numéros tournent plus autour de 4, 5, 6 minutes, dépendamment du numéro. Et si c'est les têtes d'affiche aussi, qui sont des personnes un petit peu plus ferrées dans le milieu, qui ont plus d'expérience, à ce moment-là, le numéro dure un peu plus longtemps. Et c'est vraiment à travers les costumes, à travers la performance, le jeu aussi, parce que c'est un peu comme du théâtre. Ben, en fait, c'est exactement comme du théâtre. Donc, c'est l'art du jeu, en fait, avec le public, cet échange avec le public.
5: Vous mentionnez aussi que Montréal est la capitale canadienne du burlesque. Est-ce que le festival rayonne un peu à l'extérieur des frontières du Québec et peut-être même à l'extérieur des frontières du pays?
6: Le burlesque de Montréal et le festival en particulier est reconnu sur la plateforme internationale. Donc moi je brandis le drapeau canado-québécois à travers le monde. J'en suis très très fière d'avoir mis ce point d'intérêt sur la map. Je pense qu'on est devenu un incontournable maintenant au Québec et ça attire du monde de partout. Hein. J'ai beaucoup de monde des États-Unis aussi parce qu'ils sont pas loin, ils sont juste à une heure de chez nous dans le fond, qui viennent parce que la population est pas fâchée avec nous. Donc on a des Américains qui achètent des billets et on a aussi au niveau des gens qui voyagent et qui se retrouvent ici, qui viennent d'Europe ou d'un peu partout, eux aussi, et de partout ailleurs au Canada, se retrouvent aussi à acheter des billets quand ils voyagent à Montréal. On parle de partout, hein, d'Europe. Quant aux artistes eux-mêmes, j'en ai du Japon, j'en ai de Edmonton, Alberta, j'en ai de Poland, excusez-moi, francophone, Italie, France, États-Unis.
5: Donc c'est des gens qu'on peut pas voir tous les jours à Montréal. Ce sera un événement qui va nous permettre de voir ces artistes internationaux-là.
6: Exactement, parce qu'on a beaucoup d'événements maintenant à Montréal, mais la différence avec le festival, qui est un événement seulement une fois par an, lui nous permet de voir des artistes que jamais vous allez voir à Montréal autrement, ou très rarement, ou exceptionnellement, vous allez en voir un, tandis que là, j'ai au-dessus de la moitié des artistes qui sont présentés sur le stage, qui ne sont pas du pays.
5: Je vous rappelle, on parle avec Scarlett James, qui est la présidente fondatrice du Festival Burlesque Montréal, qui aura lieu les 16 et 17 octobre prochains au Club Soda. On va vous mentionner dans quelques secondes comment mettre la main sur des billets. Mais juste avant, ça prend évidemment une question qui va vous placer un peu sous les feux de la rampe. Votre artiste coup de cœur parmi les invités de cette année, c'est qui?
6: Oh là là, c'est une question qui fait mal au cœur parce que je les aime tous. C'est pour ça que je les ai tous choisis pour venir sur le spectacle.
5: Je vous permets un top 3 dans ce cas-là. Qui est-ce qu'il ne faut pas manquer?
6: Vous êtes dur. Vous êtes dur. Bon, ben, si j'ai à choisir, en fait, je vais vous présenter peut-être plus les têtes d'affiche à ce moment-là, parce que ce sont les quatre personnes que j'engage. Donc, on a Velvet Jones qui vient d'Angleterre. On a Chanel Demey qui vient de France. On a Monsieur Victor Victoria qui vient de Netherlands. Et Victor Victoria, Europe de l'Est, et Chrissy Chris, Netherlands.
5: Parfait.
6: Donc la Hollande, hein, je crois que c'est en français.
5: Les Pays-Bas,
6: donc,
5: effectivement, voilà. on les avait Pays-Bas. Très bien situé.
6: Voilà, parfait. Donc ce sont les quatre artistes qu'on va mettre en lumière, car ce sont nos têtes d'affiche. Ce sont des numéros qui, chaque spectacle, parce qu'on en a trois, les quatre têtes d'affiche vont faire un numéro, et à chaque spectacle, le numéro va être différent malgré tout. Donc, peu importe le spectacle que le public choisit, ils vont voir les têtes d'affiche performer.
5: Très bien. Et je parlais un peu plus tôt de la façon de se procurer des billets. C'est évidemment en ligne que ça se passe.
6: Oui, alors c'est vraiment simple. montrealburlesquefestival.com. Vous arrivez sur la page, vous allez avoir les trois choix pour les trois spectacles avec les horaires inclus. Le dress code va être indiqué, ainsi que la description des billets, parce qu'on a admission générale, premium, VIP et VVIP, donc qui donne quand même des expériences un tout petit peu différentes à chaque fois. Et
5: vous parlez du dress code, vous m'intriguez. Ça ressemble à quoi le dress code pour le festival burlesque?
6: C'est une opportunité pour tout le monde de s'habiller un peu plus chic, sortir de nos habitudes. Donc, on veut que les gens dress to impress. On veut qu'ils en profitent, on veut les talons qu'on ne porte pas d'habitude. On veut pas de jeans, on veut pas de running shoes et on veut pas de cap
5: de casquette.
6: Baseball.
5: Ouais, on fait un effort, là, on fait un effort.
6: Par contre, les chapeaux haut de forme sont les bienvenus. Les bibis pour les dames avec le petit voile sont les bienvenus. On accepte avec enthousiasme le barésille et la petite robe sexy et bien sûr le smoking pour monsieur, mais ce n'est pas une obligation. C'est sûr qu'on aime bien voir que le public se jette dans le jeu parce que chaque année ils le font, la plus grande majorité des gens le font, fait qu'il faut pas être gêné, faut en profiter parce qu'en plus l'expérience est beaucoup plus intense. Le public fait partie intégrante du spectacle. Hein. L'un n'existe pas sans l'autre. Donc, on a vraiment cette relation qui vient s'établir entre le public et les artistes. Et les artistes se nourrissent justement de cet enthousiasme.
5: Avant de vous laisser partir, Scarlett James, une dernière question. Comment vous est venue l'idée, il y a 17 ans, de débuter ce genre de festival? C'est évidemment, je devine, une passion pour vous, mais de là à organiser ce genre d'événement-là, il y a quand même de grosses étapes et beaucoup d'efforts, je devine.
6: Oui, c'est sûr que c'est comme n'importe quel festival, c'est énormément de travail. J'ai une équipe merveilleuse autour de moi, donc faut pas les oublier, c'est sans eux, ça serait pas possible. L'idée m'est venue parce que j'ai des amis qui m'ont emmené voir un spectacle en 2006. Et j'ai eu un moment d'épiphanie, j'ai vu ça, donc dès le début de l'année 2007, j'ai commencé à performer moi-même. Et en faisant mes recherches et tout, j'ai réalisé que Montréal, la ville des festivals, n'avait pas son festival burlesque. Mmh. Et je me suis dit... Je me jette à l'eau, je le fais. Un peu comme une tête brûlée, je voulais pas écouter les gens qui me disaient mais non, c'est pas une bonne idée, nanana. Non, j'ai dit écoutez, vous comprenez pas. Le Festival Burlesque de Montréal, c'est un festival qui manque dans notre catalogue de festivals à Montréal. C'est un élément important, ça fait partie de notre patrimoine culturel historique, ça, c'est nécessaire que ce soit là. Le pageant, le concours du meilleur numéro du vendredi s'appelle le Lily Sincère, ouais, Awards, pour mettre justement la lumière sur le fait que Lily Sincère était, malgré que c'était une Américaine, était une femme qui était idolâtrée ici à Montréal à son époque. Donc ça fait partie de garder ça en mémoire et de la célébrer.
5: Et la preuve qu'il y avait une demande, c'est la 17e édition, je le rappelle, du Festival Burlesque Montréal, les 16 et 17 octobre prochains au Club Soda. Pour des billets, montrealburlesquefestival.com. On parlait avec la présidente fondatrice, Scarlett James. Un immense merci pour ces quelques minutes et bon festival.
6: Merci beaucoup et à bientôt de vous voir tous.
5: Bonne fin de journée.
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10: 7h58.
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10: Salut Denis Gravel, bon début de semaine mon ami.
11: Hello, today's the day.
10: Je me dis que les gens doivent être fatigués d'entendre parler de politique. J'ose pas penser aux candidats et candidates qui, depuis presque 40 jours, là, travaillent jour, soir et nuit pour essayer de convaincre les gens de voter pour eux. Mais pour nous autres, ça va faire du bien de passer à d'autres choses. Demain, on aura les résultats. Puis après ça, bon, on se concentrera peut-être sur d'autres choses d'importance.
11: Ben la prochaine étape, là, je pense que tout le monde est prêt, puis ça paraît même là dans les pronostics, les observations, les analyses et ainsi de suite. On veut connaître la suite, comme chantait TSPC. Là, ben on est rendu là, tabarnouche. Puis regarde, on se plaint le ventre plein. On a 5 partis qui ont pris de la place pendant une campagne électorale, qui ont proposé des idées, qui avaient des points d'accord, des points de désaccord. Et on fait le ménage. Moi, c'est ce qui m'intéresse, c'est que quand on va rouvrir l'Assemblée nationale, beaucoup de nouveaux mondes qui vont rentrer là. La répartition des pouvoirs va être radicalement différente aussi. Ça va être intéressant de regarder ça. Qu'on soit tanné ou pas, c'est sûr que la campagne a été très longue, autant pour les politiciens que pour nous autres. Mais je pense que la suite va être fascinante à regarder aller. Là. On va avoir un gouvernement minoritaire qui va babouner dans son coin puis qui voudra pas collaborer avec les autres. On a-tu un gouvernement minoritaire qui va nous montrer qu'il est capable de travailler avec les autres puis de faire avancer certains projets de loi? Éric Duhaime, qui est en train de gagner son pari de ramasser 20% des suffrages, c'est quoi la place et l'influence qu'il va avoir à l'Assemblée nationale? Est-ce que Charles Milliard va rester? Est-ce que la CAQ va être complètement balayée? Il y a comme plein d'affaires qui sont tripantes à suivre, qu'on soit tanné ou pas.
10: Yes, dans les derniers jours, on a eu 5 sondages. Donc, depuis vendredi, là, Catherine, qui les a toutes répertoriées. Si je me fie au sondage léger, Catherine parlera des autres. 29% le Parti québécois dans le sondage léger. C'est une perte de 1%. 25% pour le Parti libéral du Québec. C'est une perte de 1%. Éric Duhaime, toujours en montée. Il est rendu à 20%, comme tu l'as dit. Il était à 18%, donc une montée de 2. Christine Fréchette, qui continue de descendre, qui est en train de rattraper Québec solidaire là, pour ce qui est des partis les moins appréciés. Là. On était à 16%. Il y a de ça quelques jours, le 28 septembre dernier. Elle est maintenant rendue à 14%. Et Québec solidaire, plus 2. Ils étaient à 9. Maintenant, ils sont à 11.
12: Oui, puis pour les autres sondages, je dirais que ça se ressemble quand même pas mal. Mais si on regarde le sondage qui met le Parti québécois au plus fort, là, avec 31%, c'est Research qui, oui, met 31 points pour les intentions de vote pour le Parti québécois, mais met aussi 13, qui est comme le plus bas pour la coalition Avenir Québec. Là. Si on regarde ailleurs, par exemple, le sondage Main Street, c'est là où la CAQ a le plus de chances, justement, là, d'avoir la reconnaissance d'un parti politique à l'Assemblée nationale sans vraiment en être un, là, avec 20% des intentions de vote dans le sondage Main Street, où on met le PQ à 27. Sinon, les autres, ben ça aussi est pas mal dans les mêmes chiffres, là, où on a 28 points du côté de Liaison et 29 points du côté de Palace pour le Parti québécois. Et encore une fois, ben écoute, je te dirais que la CAQ est pas mal basse, là, et a la mine basse, probablement, aujourd'hui.
10: Il y a à peu près un an, Denis, là, je fais des petits chiffres ronds. T'avais Christine Fréchette qui prenait son petit verre de vin avec son chum la fin de semaine, puis tout allait bien. Il était super ministre. Les affaires allaient bien. François Legault était sur la fin. Elle se ramasse par la suite des choses comme première ministre du Québec. Elle essaie de faire du mieux qu'elle peut. On peut dire que la nuit qu'elle a vécue, là, cette nuit, ça devait pas être une des plus belles nuits, parce que tu passes de héros à zéro. Toi, ta job, c'était d'essayer de conserver ce que t'étais encore capable d'avoir. Puis là, elle a visiblement tout perdu. Ce soir, elle démissionnera. Elle va avoir juste un petit mémo dans sa poche. Je démissionne, j'ai fait ce que j'ai pu. Félicitations à toutes les autres. Ça sera vraiment pas facile pour elle aujourd'hui.
11: Je vous écoutais en début d'émission vers 6h ce matin, puis j'étais un peu d'accord avec ton feeling. T'sais, faut que tu te rendes au bout de la run pareil. Même si tu sais que tu vas manger une volée puis que tu vas devoir porter, c'est peut-être un peu injuste fondamentalement, parce que je pense que le bilan des 8 dernières années de la CAQ a rattrapé la CAQ, puis ça aurait été n'importe qui le nouveau chef de la CAQ. Peut-être que le message aurait été fondamentalement le même. Mais tu perds 6-0, puis faut que tu finisses la game, puis faut que tu te rendes au bout, puis faut que tu te présentes devant les militants, puis que tu essaies de sourire avec le plus faux sourire que tu peux réussir à t'arracher d'une joue à l'autre. Puis écoute, puis il y a plein de choses qui me sont passées en tête aussi, tu sais, la mesquinerie des gens qui sont partis avant de la CAQ et qui vont probablement trouver un plaisir malsain à ne pas être sur les pancartes ce soir et à ne pas suivre leurs propres résultats. Tu sais, l'idée de quelqu'un qui se sauve ou qui s'en va sur un siège éjectable, normalement, c'est pas quelque chose qui est super, mais c'est eux autres qui sont le mieux ce soir. Tu sais, les Geneviève Guilbeault de ce monde là, qui vont regarder les couvertures de soirée électorale avec un petit verre de vino dans la main, puis gang, père, eux autres sont retirés du processus. Mais j'espère que ces gens-là vont quand même faire l'introspection, puis qu'ils auront le jugement de reconnaître qu'une grande partie de ce balayage-là, ben c'est un message par rapport à leur façon de gouverner des 8 dernières années. Là,
13: en effet, puis moi je pense aussi à ceux qui avaient dit « Oh oui, j'y vais, là », puis qui se sont fait nommer ministre, là, puis finalement, à dernière minute, ils ont fait « oh, je regarde les sondages, ça me tente plus trop, là. Je pense à un François Bonnardel de ce monde, là, qui était devenu leader parlementaire parce qu'il avait dit à Christine Fréchette, j'y vais, puis finalement, ouah, Grumbeux, je vais perdre, hein, je vais retourner chez nous.
11: D'un bout à l'autre, la CAQ aura été le pire ennemi de la CAQ, hein, pendant cette campagne électorale-là et même avant, puis il y a tellement eu d'erreurs, puis même les gens qui ont-ils voulu aider Christine Fréchette, mais tu sais, l'histoire de l'ingérence américaine, puis d'essayer de forcer les journalistes à en parler, puis ainsi de suite. Même quand on a voulu aider la CAQ à l'interne, on a nuit à la CAQ plus souvent qu'autrement. Donc, c'est un peu ça le bilan. Est-ce que ce sera un balayage? Voulez-vous être le seul élu de la CAQ ce soir? Moi, tant qu'à ça, j'aime mieux manger une volée puis m'en retourner chez nous.
10: Denis, je te pose une question. Je l'ai posée ce matin. C'est une image qu'on fait, là, mais advenant le cas où... Parce que le chiffre magique ce soir pour avoir un gouvernement majoritaire, c'est 64.
11: Oui.
10: Il y a un seul député qui est élu de la Coalition Avenir Québec, qui est dans le secteur de Lévis, il s'appelle Bernard Drainville. OK? Le chiffre de Paul-Saint-Pierre Plamondon, il y a 63 députés élus, ça y en prend un de plus pour avoir un gouvernement majoritaire. On va-tu avoir des gens qui vont changer de couleur?
11: Roger Brulot fait dire du haut des airs, bonsoir, il est parti. Bernard Drainville va vouloir se négocier un poste de ministre au sein d'un gouvernement. Ah ben oui, écoute, c'est un mode, tu sais, il l'a assez fait pour qu'on sache que c'est un modus operandi pour lui, là, tu sais. Fait que rendu là, moi, je pense que si c'est le candidat survivant, et j'en douterais beaucoup, là, mais si c'est lui qui t'offre la run, moi, je le vois redevenir un membre du Parti québécois excessivement rapidement, surtout si ça peut faire la différence entre un gouvernement minoritaire et un gouvernement majoritaire, parce que ça fait partie des scénarios
10: ça
11: pour ce
10: aucun,
11: soir.
10: Ça n'aurait aucun sens. La démocratie serait entachée. Là, je suis en train de chercher un mot par hasard.
11: Opportuniste.
10: Ah oui, bah ben, OK.
11: Opportuniste. Voilà. Oui, c'est le terme poli.
10: Jeff, tu voulais ajouter.
13: Ouais, est-ce que tu as peur qu'il y ait des transfuges, Denis, comme on a vu au fédéral?
10: C'est ce qu'on pense, là. C'est ce qu'on pense.
11: Ah, convaincu. Convaincu, particulièrement. Tu sais, le Parti québécois est minoritaire, ils partent à la chasse, là. C'est sûr et certain. Ça va être la première ligne sur l'agenda secret du Parti québécois d'essayer de rapprocher tous ceux qui vont être approchables. Tu sais, s'il y a des libéraux qui sont élus par des francophones ce soir, c'est peut-être des gens qui vont être approchables. S'il y a un ou deux députés survivants de la CAQ, c'est des gens qui sont approchables aussi.
13: On pense à Simon-Jolin Barrette, là, qui est de la France identitaire. Exactement, j'allais te poser la question, Québec solidaire, penses-tu?
11: Écoute, c'est une débandade pour Québec solidaire, possiblement ce soir, particulièrement s'ils perdent leur gros député vedette dans la région de Québec. Dans l'éventualité où c'est un parti qui se montréalise puis qui devient un parti de backbencher, ben peut-être que des Étienne Grandmont ou d'autres seraient intéressés à entendre ce que le Parti québécois a à leur dire. Tu sais, l'opportunisme fait partie de la politique depuis que la politique existe. Donc, il y a des gens qui vont voir des opportunités là-dedans. Puis dans le cas de Québec solidaire, ben, tu sais, de se faire dire on va travailler pour le référendum puis ça va être notre priorité, ben, ça peut être tentant de piler sur ton orgueil. Ben, parce qu'on... Vas-y, oui.
13: Non, je m'excuse, mais tu parles d'Étienne Grandmont, Sol Zanetti, s'il passe, t'es rapproché aussi. Quand tu regardes ça, tu dis, si je transfère pour le PQ, c'est parce que je vais avoir 60% des électeurs qui vont dire, hey, tu fais bien dans ma circonscription. Sol Zanetti est un grand indépendantiste. Il a créé Option nationale, alors avec Jean-Martin Hossan.
11: Puis tu sais, le grand débat qui a eu lieu il y a quelques mois, peut-être même quelques années à l'intérieur de Québec solidaire, à savoir, est-ce qu'on met plus d'eau dans notre vin pour aspirer un jour à prendre le pouvoir? C'est un débat qui a laissé des traces. Hein. C'est pas tout le monde qui est parti, mais il y a des gens qui sont restés, que la réflexion, elle est restée là. Puis il y en a peut-être qui vont saisir des opportunités. Tu sais, ce qu'on va avoir demain, c'est pas un résultat définitif. Moi, j'ai l'impression qu'on va se reparler dans 3 mois. Il y a des gens qui vont être partis, il y a des gens qui vont avoir changé de parti, il y a des ajustements qui vont se faire de part et d'autre. Puis, tu sais, c'est si simple, hein, de changer de parti une fois que t'es élu. Ça devrait pas être si simple que ça. Dans les 2 dernières semaines, on a été bombardés de sondages, puis je me demande, tu sais, rendu là à 2 semaines du vote, on pourrait-tu avoir un break et laisser les gens voter en ne sachant pas à l'heure près, présentement, le PQ a 32 ou 33% du vote. Tu sais, il y a plein de choses qui doivent être ajustées dans notre processus électoral, puis je pense que c'est la bonne campagne pour en parler. C'est une campagne qui a été longue, puis là, on va voir des opportunités pour les opportunistes, et on va refaire le débat qu'on fait à chaque fois qu'il y a un transfuge, de se dire que ça n'a pas de maudit bon sens. T'es élu sur une couleur politique, puis un mois après, t'es prêt à changer ta couleur politique. C'est pas supposé d'être facile de même.
10: Catherine va nous parler dans les prochaines secondes de la nouvelle loi sur la réparabilité. Là, juste avant, Denis, vous dire que sur nos ondes, de 18h jusqu'à 2-3 heures du matin, selon Jeff, là, je sais pas s'il va toffer jusqu'à cette heure-là.
13: Ben, on y va jusqu'au discours du premier ministre.
11: Ouais, c'est ça.
0: Rock around the clock, baby!
13: Non, pas le choix!
10: Jeff, qui est quand même assez discret, mais d'après moi, comme il y a le texto de PSPP, il va essayer de le presser pour aller se coucher. Là. Ça serait beau, ça serait le fun que tu montes sur le podium puis faire ton discours, j'aimerais ça aller me coucher. Mais bref, de 18h jusqu'aux petites heures du matin, on sera là sur les ondes de Boulevard. Je fais un marceau oui. Le soir spécial de 18h à 19h. J'aurai le maire Bruno Marchand pour voir un peu sa façon de voir les choses en tant que ville de Québec versus comment ça fonctionne les négociations avec le parti qui est au pouvoir. Fait qu'on va parler de ça pendant à peu près 12 à 15 minutes avec Bruno Marchand. On va jaser aussi avec maître Marc Bellemare, et on va avoir Marc-André Leclerc, l'analyste politique aussi, jusqu'à 19h. Et par la suite, c'est la grosse équipe qui est en bas.
13: Exactement. Durant l'avant-match de 19h à 20h, avant le début des résultats, on va avoir notamment Mario Dumont, Richard Martineau, Antonine Iaccarini, Marois Risky. Par la suite, pendant les résultats, analyse de Myriam Segal et d'Étienne-Alexandre Beauregard, Catherine Saint-Laurent aux résultats. On va avoir Christine Saint-Pierre, à qui on va parler également durant la soirée électorale au fur et à mesure que les résultats vont sortir. Et puis sur le terrain, Mathias Turcotte est au PCQ, Max Larouche est au PQ, Nathan Meilleur va aller à l'enterrement de la CAQ, et on aura...
11: Ah, c'est Nathan qui va se coucher le plus pendant la soirée.
13: C'est ça. Et on aura...
10: Le gars le plus joyeux de la station, ouais. Il l'envoie à Coalition Avenir Québec.
12: Au moins, il met de la joie de vivre à quelque part.
13: C'est ça. On aura... Nathan va tous les prendre dans ses bras puis va les consoler. C'est pour ça qu'on l'envoie
12: c'est
13: là.
12: C'est vrai que ça ferait du bien, hein?
13: Un beau cadeau. Ah, oui. Alex Laramé va être à Montréal du côté du PQ. On n'oublie pas le PLQ, on n'oublie pas Québec solidaire. On a également des entrevues là, de prévues durant la soirée avec des candidats qui vont gagner. Là. On a notamment dans notre mire là, des gens comme Monsef Déragie, Marc Tanguay, Étienne Grandmont, Sol Genetti, Alexandre Boulris. Donc, on va être également avec ces partis-là durant toute la soirée électorale. On se rend jusqu'au discours du premier ministre.
11: Grosse soirée, grosse équipe, puis moi je salue le travail que vous avez fait lors des dernières soirées électorales. J'aime ça zapper, tu sais, d'une TV à l'autre, avec Boulevard aussi, puis après une demi-heure, je zappe plus, je regarde les images à la TV, puis je vous écoute, ce soir, ça va être la même chose. Si jamais vous avez un problème technique, vous êtes pas capable de rejoindre quelqu'un, que vous avez un trou à boucher, faites juste faire signe, puis je vais ouvrir mon micro.
13: Ça va faire plaisir, mon ami.
10: Tu vas être dans quel état ce soir quand tu vas ouvrir le micro?
12: Bonne question, hein?
11: Dans l'état du New Hampshire, je crois.
14: Allez, hein? Du New Hampshire!
11: Non.
10: Loi sur la réparabilité, on en parlait ce matin avec Catherine. J'ai parlé de ça, plusieurs années, j'étais dans une autre vie radio, puis on mentionnait qu'en Europe, il y avait une loi sur l'obsolescence programmée. Donc, avec l'électronique puis toute l'informatique, sont capables maintenant, certaines entreprises un peu crosseuses, ben, sont capables de mettre une date de péremption sur le tableau électronique, ce qui fait en sorte qu'après 2 ans, ben, le tableau électronique lâche, puis c'est toi, tu dis, ben là, voilà. Ça me prend une nouvelle laveuse, une nouvelle sécheuse, puis il y a eu des recours collectifs en Europe à n'en plus finir sur l'obsolescence programmée. Là, ça arrive au Québec, la nouvelle loi sur les réparabilités. Puis on nous dit que parce que ça arrive au Québec, les marchands vont nous retourner la facture. Je trouve ça atroce. Catherine, explique-moi ce que c'est exactement.
12: Ben c'est pas les marchands, les commerçants vont pas nécessairement retourner la facture, ils sont pas entre parenthèses censés le faire. T'sais, en gros là, avec cette loi là qui est entrée, qui a été adoptée en 2023, on savait que à partir d'aujourd'hui là, en date du 5 octobre 2026, il y allait avoir la nouvelle garantie du bon fonctionnement qui allait entrer en vigueur. Ça, ce que ça confirme, c'est que si vous achetez à partir d'aujourd'hui des produits neufs comme une cuisinière, un réfrigérateur, une laveuse sécheuse, téléviseur, un cellulaire ou encore un ordinateur, bien, le commerçant ou le fabricant va assumer les coûts de réparation si jamais ton produit pète puis c'est pas de ta faute dans les trois premières années, là, ça dépend du produit, là, par exemple pour une télé, si ça arrive dans les 4 premières années, on te confirme qu'on va être capable de le réparer ou encore de le remplacer si on n'est pas capable de le réparer. Mais là, ce qui est un peu critiqué là, par certains fabricants ou encore par des commerçants, c'est que, nous, ça va nous coûter plus cher. Fait qu'on va être obligé d'afficher nos produits plus chers.
10: Et moi, mon point là-dedans, Denis, c'est que c'est au commerçant qui fait affaire avec un constructeur de laveuse, constructeur de sécheuse, de faire affaire avec les bonnes entreprises qui font de bons produits qui peuvent être garantis dans le temps. T'sais, je donnais l'exemple d'une laveuse sécheuse que j'avais achetée, une laveuse sécheuse superposée. C'était la mère de mes enfants qui voulait ça. Puis c'était donc bien beau parce que là, c'était comme une salle de bain comme dans les magazines. Écoute, après 2 ans, le tableau électronique lâche. Fait que j'appelle dans l'entreprise où j'avais acheté mon produit. Puis ils me disent, on vous envoie un technicien, monsieur, sans problème. Le technicien arrive, pèse sur le piton, il dit, ça c'est le tableau électronique. Il dit, j'en ai un dans le char. Comment ça que t'en as un dans le char? Moi, je pensais que ça allait prendre 2-3 semaines. Ils disent, mais eux autres, là, c'est 2 ans puis ça pète. Ça veut dire qu'ils savent là, les produits qui sont défectueux. Là.
11: C'est... Dans le temps, un frigidaire, ça se léguait en héritage. Eh oui. Tellement ça durait longtemps. Ouais. Un poêle, c'était la même affaire.
13: Laveuse sécheuse.
11: Je comprends. Ah oui, puis je comprends que ça indiquait pas l'heure, puis tu pouvais pas regarder la TV dans la porte du frigidaire, puis tout là. Mais tu sais, à un moment donné, c'est parce que on a été pris à partie énormément dans les 20 dernières années. Puis tu sais, tu parlais d'obsolescence programmée. On te force à changer ton cellulaire aux 2 ans,
13: ben oui,
11: parce qu'on impose à ton cellulaire une mise à jour qui va faire en sorte qu'il sera plus capable de suivre. Et c'est pas pour rien qu'on a commencé à mettre des tableaux électroniques sur tous les électroménagers. On a un peu le même minding de dire, ben, à partir du moment où il y a un tableau électronique là-dessus, ben, on peut pas mal contrôler à partir de quel moment tu seras plus capable de t'en servir. Puis c'est pas paranoïaque, je veux dire, c'est une certaine réalité. Puis les commerçants, ben, ce sera à eux les premiers à être davantage exigeants sur la qualité de produits qu'on leur envoie. Puis quand ils savent qu'il y a des problèmes, puis quand ils savent que sur certains produits, ben après 2 ans, tout lâche, c'est à eux autres de se tenir le dos droit puis de dire, ben ces produits-là, on les commande plus. En contrepartie, ben ça va être d'expliquer aux consommateurs que, ouais, ça va peut-être coûter 500$ de plus, 1000$ de plus, mais ça va durer plus longtemps. Tu vas l'avoir pendant 10 ans, pendant 12 ans, au lieu d'être obligé de tout le changer après 2 ou 3 ans, mais ça commençait à être le temps qu'on regarde ça d'un peu plus près, parce qu'on s'est vraiment fait siphonner dans les 20-25 dernières années avec les cellulaires, les électroménagers et ainsi de suite.
10: Là, les commerçants qui sortent en disant « Ouais, mais là, on pourra plus vendre des garanties prolongées. » Mais en quoi ça me regarde, ça? T'sais, tu vendais des citrons, tu vendais des garanties prolongées, tu te faisais de l'argent sur mon dos en vendant des citrons. Écoute, gère ta vie, moi, gérer la mienne, puis c'est pas normal qu'on soit revenu avec des anciennes laveuses des années 80-90 puis ça fonctionne encore, tu sais. C'est du n'importe quoi, puis je suis tellement content que ça arrive dans la place. J'espère juste que les commerçants puis les entreprises vont se parler pour que quand t'achètes une laveuse sécheuse, ben ça puisse te durer un minimum de 7-8 ans, là.
11: Je pense pas qu'il y ait un gros argument. Je pense qu'ils protestent pour la forme, parce que fondamentalement, ils savent aussi que le consommateur était loin d'avoir le gros bout du bâton dans les 10-15 dernières années. Puis, il y a un petit peu de nous autres aussi à culpabiliser là-dedans. Je veux dire, on a toujours voulu des affaires plus cheap, plus cheap, plus cheap, moins cher, moins cher, moins cher. Puis à un moment donné, ben on a passé la ligne du t'en as pour ton argent. Finalement, ça va péter dans 2 ans. Ça a été fait en Chine par des enfants de 8 ans. La mise à jour qui vont installer sur l'écran de ta laveuse, ben va faire en sorte que ton tableau électronique fonctionnera plus. Ouais, j'avais-tu vraiment besoin d'un écran électronique sur le top de ma laveuse? Je veux qu'elle lave mon linge, je sais pas qu'elle me donne la météo, tu sais.
12: C'est vrai qu'il y a de plus en plus de paramètres, hein?
11: Ben là, un moment donné, là, j'ai pas besoin de parler à ma laveuse pour lui demander le temps qu'il fait dehors. Écoute, je veux juste qu'elle lave
12: choisir
11: le
12: la
11: linge.
12: Toune, là. Tu peux choisir la toune quand c'est fini, là.
11: Oui, c'est ça. Attends, ça va être correct.
12: Tu peux choisir la toune?
13: Tu peux choisir une toune sur ta laveuse.
12: Tu peux choisir des tounes, là, sur ta laveuse, là, quand ça sonne à la fin, là. Tu sais, c'est rendu loin. Tu peux savoir quand le cycle est terminé sur ton téléphone cellulaire.
13: C'est... Il t'envoie un signal.
12: Mais oui.
11: Ouais. J'ai besoin de ça, moi, me faire chanter God Bless America par ma laveuse pour me dire que le linge est propre de bord.
13: OK. Hey, je regarde les commentaires des auditeurs là, concernant les élections de ce soir. Ouais. On a posé la question à savoir qu'est-ce que vous pensez qui va se passer ce soir. Je trouve ça intéressant parce que il y a du monde qui sont partagés. Il y en a d'autres qui sont très déterminés. Il y en a qui disent, Charles qui dit, le PCQ, c'est le seul parti qui va réussir à atteindre son plafond maximal possible pour le moment. Le PQ a déjà tiré à 48. La CAQ va s'effondrer. Sébastien qui dit, ceux qui votent conservateur, le vote, c'est aujourd'hui. Les autres, c'est remis à demain. On la voit passer à chaque année, cette joke-là.
11: Oui.
13: PQ majoritaire, oui. Attendez-vous à 4 ans. 4 ans. J'ai peur que ce soit le libéral qui entre minoritaire. Ils ont dangereusement monté dans les sondages. Check bien maudit, la coalition Avenir Québec va revenir déjouer les prognostics et rentrer minoritaire. Ça, c'est peu probable que ça arrive. Le PQ minoritaire, c'est Brian qui dit ça. Ça se peut que ça arrive. PQ minoritaire, PLQ balance du pouvoir, PCQ, je crois qu'il va avoir 22 sièges avec une belle entrée à l'Assemblée nationale, QS 0, la CAQ, un siège ou deux peut-être.
11: Québec solidaire à zéro, je serais surpris. J'ai l'impression qu'il y a un petit peu plus de pensée magique que d'analyse de fond là-dessus. Pour ce qui est du reste, puis c'est la beauté de la chose, premièrement, on a une météo de merde aujourd'hui, puis oui, ça va jouer sur le vote. Ça devrait pas, mais ça va jouer sur le vote. Ouais. Est-ce que ça rajeunit le vote parce qu'il y a des personnes un peu plus âgées qui vont décider de rester à la maison ou de rester au centre? Ça peut jouer sur le vote. Ça peut changer une majorité en minorité. Ça peut faire en sorte qu'il y ait peut-être trois députés de la CAQ qui restent finalement. Ça peut aller de toutes les bords puis de tous les côtés. Puis ça va être super intéressant de suivre ça avec vous autres ce soir du côté de Boulevard. Okay. Puis dans la région de Québec, on n'a pas parlé encore. Est-ce que ta conversation est faite avec Bruno Marchand, Yann?
13: Non, pas du tout.
11: Tu fais ça tantôt?
13: Ouais.
11: Tu lui demanderas comment est-ce qu'il entrevoit les quatre prochaines années à chicaner avec les conservateurs partout autour dans la région, en plus de chicaner avec l'opposition.
13: Mais ça, ce que je me pose comme question, puis je vais lui demander ce soir, quand on va lui jaser à 18h, 18h15, là, y est-tu obligé de discuter de projets de la grande région de Québec avec des députés qui ne font pas partie du pouvoir? Il me semble que moi, c'est ça que je ferais. Là. Je parlerais juste avec ceux-là qui sont au pouvoir.
11: Ben, c'est facile de passer par-dessus l'étage des conservateurs pour justement aller jaser avec les gens qui sont au pouvoir. Mais c'est quoi le message que tu lances aux électeurs de la région de Québec qui ont voté pour des députés conservateurs? Moi, j'aimerais ça que tout le monde mature un petit peu. Je trouve qu'il y a beaucoup de bébés bacon, crise de bacon dans l'épicerie, là. Puis je parle d'Éric Duhaime, puis je parle de Bruno Marchand. Moi, ça serait une rencontre au sommet dans la première semaine. Mettons qu'on se rend compte qu'il y a beaucoup de députés conservateurs dans la région de Québec. Je sais pas c'est qui va être l'adulte entre les deux, mais il y en a un qui devrait appeler l'autre puis dire « Hey, on peut-tu se ramasser d'un bureau, se traiter de nom pendant 45 minutes, puis après ça, commencer à travailler ensemble pour voir. » Il y a des points communs, Yann, entre Québec solidaire et le Parti conservateur. Il y a sûrement des dossiers de Québec et de la région de Québec que Bruno Marchand puis des éventuels députés conservateurs peuvent faire avancer.
13: Ouais, un peu laissons comme on
11: faire les chicanes.
13: Un peu comme on voyait avec les trois amigos puis Régis Labeaume à l'époque. Tout le monde battait du même bord pour faire défendre les droits de Québec. Jeff?
15: Ben, je voudrais pas avoir d'un parti conservateur qui arrive au pouvoir, exemple, là, qui joue la carte. On a été élu en majorité dans la région de Québec, plus de tramway, puis on recommence à chicaner là-dessus. Là. J'espère, comme qu'il va avoir un adulte dans la pièce, puis je suis convaincu que ça va arriver. Je pense que c'était une guerre de campagne électorale pour essayer d'influencer le vote d'un côté ou de l'autre, mais les deux vont être bien plus gagnants à travailler ensemble que le contraire.
11: là, le tramway, ça va être beau. Là, la ville est en jachère à cause du tramway. Ça, là. Rendu là, on remet pas ça dans la boîte. Là. OK, pour ou contre le tramway, on est en train de le faire. Bon, maintenant, on peut-tu regarder c'est quoi les projets pour les prochaines années? C'est quoi la vision pour les prochaines années? Trouver les projets sur lesquels on peut travailler ensemble, on peut mettre de la pression. Puis tu sais, on a tendance à romanciser un petit peu la belle période des Trois Amigos. Faut pas oublier qu'à l'époque, t'avais un Régis Labeaume qui était très, très, très influent. Et ça, ben le gouvernement de la CAQ a travaillé très fort pour que ça ne se reproduise pas. On ne veut pas de maire plus fort que des gouvernements, parce qu'on voit que ils sont capables, justement, d'influencer des politiciens de toutes les couleurs de parti pour faire avancer certains projets. Puis ça, les gouvernements, ils aiment pas ça se faire dire quoi faire par un maire de Québec ou une mairesse de Montréal. Mais tout le monde va devoir... Oubliez pas pour qui vous travaillez. T'sais, vous travaillez pour nous autres. Vous travaillez pour les citoyens. Vous travaillez pour les électeurs. Si les citoyens de Québec ont choisi d'élire Bruno Marchand, c'est parce que c'est lui qui voulait. Si les citoyens de la région de Québec décident que dans la région, ça va être conservateur, ben c'est ce qu'ils ont décidé aussi. Votre job, à vous autres, à partir de ce moment-là, c'est de s'asseoir ensemble, de s'entendre, puis de faire avancer les affaires pour nous autres. That's it.
13: Denis Gravel, un auditeur veut savoir si tu vas aller voter aujourd'hui.
12: Ah, c'est bon, ça.
11: Je suis encore en réflexion, pour être très honnête avec vous autres. Je sais que je vais faire l'épicerie. Je sais pas ce que je fais.

0: Spécial sur les ondes de boulevard de 19h jusqu'à tant que Paul Saint-Pierre Plamondon fasse son discours et de 18h jusqu'à 19h. Il y aura un Marceau le soir spécial, le maire Bruno Marchand qui sera avec moi. J'aurai le plaisir d'être en compagnie aussi de maître Marc Bellemare et de Marc-André Leclerc, analyste politique. Donc on va faire un petit show de 18h jusqu'à 19h. Puis après ça, ben, c'est le gros show qui débute à 19h avec toute l'équipe de Jeff Fortin. Jeff va être international. Sur la route!
1: Sur la route, mes amis. C'est plus tranquille aujourd'hui en raison justement que c'est jour d'élection et que les écoles sont fermées. Donc, capitale, direction ouest, il reste seulement là, le.
0: T'as bien dit, hein, c'est jour d'élection. Hein?
1: Oui, d'élection.
2: On s'est pas trompé.
1: J'ai
2: depuis
1: pas
2: le début
1: fait
2: de l'élection,
1: le même lapsus que Stephen Harper avait déjà fait un jour.
0: Oui, mais
2: il le fait à plusieurs
0: reprises. Il va falloir écouter
2: aussi
0: le replay.
1: Je suis convaincu que j'ai dit élection.
2: Mais voyons donc.
0: On vous rappelle que c'est jour d'érection aujourd'hui. Ensuite,
1: capital.
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5: Je suis vraiment contente qu'on le retrouve ce matin. Ça fait un bail quand même qu'on s'est pas jasé. Puis on va faire un peu un lien, j'allais dire boiteux, mais pas pantoute dans le fond, avec la campagne électorale niveau comportement humain. L'influence, le besoin de plaire, l'impact de la compétence sociale aussi. Cette idée-là m'est venue de Christine Fréchette. J'ai l'impression qu'on serait capable de faire un portrait de chacun des candidats, mais c'est pas tant là qu'on va ce matin, plus que de parler vraiment du comportement humain. Ça, c'est une belle vitrine assez fascinante à ce niveau-là. On est depuis des semaines dans une campagne où on assiste à une grosse bataille d'influence. Les partis veulent séduire, veulent convaincre. Puis, ça nous a amené à l'idée de jaser niveau psychologie un peu de ça ce matin. Guillaume Dulitte, qui est docteur en neuropsychologie. Bon matin.
6: Bon matin, mes amis, ça fait longtemps.
5: C'est vrai que ça fait longtemps, content de te retrouver. On voit à quel point tout le monde cherche à influencer tout le monde. Bon, là, je parle de la campagne, mais en général, dans la vie, d'un point de vue, je vais dire neuropsychologique, de ton point de vue, bref, qu'est-ce qui fait qu'un être humain se laisse influencer ou, au contraire, se braque?
6: C'est une très grosse question ce matin. Alors, il y a plusieurs facteurs qui rentrent en ligne de compte. Il y a plein de choses qui font en sorte que les humains s'inter-influencent ensemble. Tu as le facteur purement relationnel, c'est-à-dire que les humains créent de l'attachement les uns avec les autres. Il y a des processus qui créent de l'attachement. Et plus tu as de l'attachement, plus tu as des relations fortes, bien, plus tu es perméable à des idées différentes. Donc ça, c'est une chose. Mais la différence, c'est que quand on augmente le nombre de personnes qu'on va influencer en même temps, puis là, je fais le lien avec l'aspect politique, mais là, t'es une personne, un petit groupe de personnes qui doivent influencer plein de gens, l'aspect relationnel compte moins. Donc, il y a d'autres mécanismes qui rentrent en ligne de compte, et là, ça vous surprendra pas, mais il faut faire bouger les gens en fonction de leurs besoins, de ce qu'ils veulent et des peurs. Okay, les humains, ça bouge en fonction des comportements, ce qu'on appelle d'approche vers des cibles qui les intéressent et des comportements d'évitement ou d'éloignement en fonction de ce qui les terrorise. Mmh. Et on utilise ça en politique notamment, dans les discours, dans les programmes, dans les arguments, pour faire bouger les gens dans un sens ou dans un autre.
5: Est-ce que c'est les arguments logiques ou les émotions qui gagnent la bataille à la fin généralement?
6: Mon Dieu, ça dure juste 20 minutes, hein, comme
5: ouais,
6: d'habitude.
5: Ouais,
6: hein?
5: C'est top.
6: c'est ça, OK. Oui, je vais m'habituer. Alors, c'est le truc, et là, on s'engage dans un autre type de conversation, mais le truc, OK, c'est qu'il faut pas que ça a l'air que tu t'adresses aux émotions, parce que si tu t'adresses aux émotions, tu es perçu comme une personne qui manipule. Donc, tu ne peux pas perdre cette crédibilité-là quand tu es en position hiérarchique ou dans une fonction, par exemple, politique, où tu vas être élu, faut que tu gardes ta crédibilité, faut que tu aies l'air d'une personne qui est fondamentalement dédiée au bon du plus grand nombre. Et donc, tu ne peux pas être perçu comme une personne qui s'adresse directement aux émotions. Faut que ça ait l'air comme si on appelle à la rationalité. Par contre, évidemment, c'est une rationalité qui a un agenda, qui vise à stimuler simuler certaines émotions. Donc, c'est les deux. Puis, je dis pas, hein, quand moi, je veux pas lancer de pierre aux politiciens, là, c'est pas ça, c'est extrêmement difficile. C'est juste que la tâche est difficile, il y a plein de mécanismes.

0: utilisé, t'as plein de stratégies de communication médiatique pour créer cette crédibilité-là, mais à quelque part toucher le cœur.
1: Ça nous amène, je pense, à parler assez rapidement de compétences sociales. Une chose pendant la campagne qu'on a beaucoup analysée, critiquée de Christine Fréchette, qui est à la tête d'équipe Christine Fréchette, anciennement la CAQ, c'est son manque de compétences sociales. Quand on a écouté les débats, ce qui ressortait, c'est motadine qu'elle l'a pas en communication. Puis c'est sûrement une femme d'affaires, si on sort de la politique, qui sait bien gérer ses dossiers, qui est super compétente, mais le fait que socialement, ça, c'est difficile, qu'elle n'est pas capable de toucher les gens, qu'elle n'est pas bonne niveau communication, ça se tire dans le pied. Bref. C'est quoi l'importance des compétences sociales? Oui, dans une job politique, mais j'ai même envie de te demander plus largement, là, pour monsieur, madame, tout le monde, c'est pas tout le monde qui a signé, là.
0: Mais il faut que tu. Il faut, comme c'est très large, les communications et l'influence humaine, il faut restreindre le terrain de jeu. C'est-à-dire, OK, j'ai une communication, quel est le contexte, quel est l'objectif, à qui ça s'adresse? Pardon. Et dépendamment de ça, tu vas utiliser, on va mettre l'accent sur certains mécanismes, certaines fonctions de communication qui sont plus importantes. Tu l'as dit tantôt, c'est-à-dire une personne peut être extrêmement compétente dans une sphère, dans un contexte, et ça fonctionne extrêmement bien. Et la même personne, tu la sors d'un contexte, tu la mets dans des tâches différentes avec des objectifs d'influence différents, et ces mêmes stratégies qu'elle utilise ou qu'elle est habituée d'utiliser dans son contexte régulier, on dirait que là, ça marche plus. Donc, il y a toujours une adaptation, dépendamment du contexte. Dans un contexte qui est plus politique ou style leadership, les mécanismes relationnels sont moins là parce que c'est pas un dialogue. C'est toi qui es devant les gens sont là puis ils disent, vas-y, qu'est-ce que tu as à dire? Donc, il faut que tu saches exactement ce que tu veux dire, comment tu veux le dire. Ça prend aussi une capacité à débattre, mais débattre élégamment, une répartie, que tu sois capable de ramener tes idées, que ça soit cohérent.
1: Mais ça
0: Donc,
1: s'apprend-tu, ça?
0: ça s'apprend, mais c'est un sport. Okay? C'est un sport comme n'importe quel autre sport. Il faut le pratiquer beaucoup, il faut être coaché beaucoup. Mais oui, moi, ma façon dont je conçois la communication, c'est très sportif. Okay? Donc, c'est pas seulement inné, c'est pas vrai que c'est inné. Les traits de personnalité, oui, c'est inné, plein de choses qui sont innées, mais après ça, comment tu organises tes capacités pour livrer un résultat? Là, on rentre dans de la technique.
2: C'est pas compliqué avec toi, Guillaume, quand il y a une question que j'aime toujours t'amener, peu importe le sujet, puis je sais que ça t'amène toujours sur un terrain glissant que t'aimes
0: Ben oui.
2: beaucoup. Y a-tu des différences entre les hommes et les femmes?
0: Oui, y en a, y en a plein. Maintenant, tu sais, ce qui est difficile, hein, puis surtout dans l'époque qu'on est, c'est d'aborder des sujets comme ça avec un temps réduit. C'est extrêmement difficile. Puis c'est toujours un défi pour moi, même si j'essaie d'en parler, puis j'essaie de pas éviter le sujet. C'est très difficile parce que ça exige beaucoup de précision. Donc, je pense qu'on en a parlé dans d'autres émissions. Les hommes et les femmes n'ont pas les mêmes priorités. En général, donc en moyenne, peu importe les cultures, les hommes focus sur certaines choses, les femmes focus sur certaines autres choses. Je donne deux différences en général. Les femmes focus sur les relations et les humains et comment les gens se sentent. Les hommes ne focusent pas là-dessus. Les hommes focusent plus sur des buts, sur des renforcements, sur des objets. Donc les hommes pense comme ça, focus comme ça. Donc, ça crée des priorités dans le discours. Ça crée des priorités sur quels seraient des objectifs qu'il faudrait poursuivre. Ça crée des priorités sur la façon de le communiquer. Donc, oui, d'énormes, énormes, énormes différences. Et quand, mettons, je coach un homme en communication, il y a certains patterns qui vont apparaître. Quand je coach des femmes en communication, il va y avoir d'autres patterns qui vont apparaître. Et oui, il faut en tenir compte. C'est pas de dire si tu es correct d'être un homme, une femme. C'est pas ça le point, c'est de dire quel est l'objectif, qu'est-ce que je dois mettre de l'avant, puis être conscient de où on part.
1: En campagne, les candidats, évidemment, veulent plaire à tout le monde, au risque de parfois perdre peut-être leur authenticité. Mais dans la vie de tous les jours, c'est quand même aussi un piège dans lequel il y a beaucoup de gens qui tombent. Pourquoi on a ce besoin-là viscéral de plaire, d'être validé par le groupe? Qu'est-ce qui se passe dans notre cerveau quand on a peur d'être rejeté ou désapprouvé?
0: Ben, il y a différentes peurs fondamentales là, que génétiquement, biologiquement, on est fait pour éviter. Une des plus grandes peurs, c'est l'exclusion, c'est-à-dire ne pas faire partie d'un groupe. Donc là, on peut appeler ça le rejet social ou les rétrogradations hiérarchiques. Donc, ça veut dire que les humains veulent non seulement être dans un groupe, mais avoir un bon positionnement dans un groupe. Et on a des systèmes dans notre cerveau qui vérifient ça à chaque seconde, à chaque fois qu'on est en contact social, même si on parle pas des gens. À chaque fois que les humains posent les yeux sur d'autres personnes, il y a un système d'auto-évaluation qui dit où je suis dans un groupe, est-ce que je suis exclu ou non, quel est mon positionnement, quels sont mes avantages. Et ça, c'est normal, tous les humains sont comme ça, il y en a qui pensent à ça plus consciemment que d'autres. Donc ça, c'est une question de survie. La survie humaine, c'est une survie sociale. Donc ça veut dire que quand on parle, à chaque fois qu'on adresse quelque chose, à chaque fois qu'on a une conversation, à chaque fois qu'on se dévoile, on dévoile qui on est et qu'on permet aux autres de nous juger, on prend le risque d'être exclu, d'être dévalorisé, d'être rejeté, de créer des conflits. Et tout ça, c'est extrêmement anxiogène. Donc, c'est difficile et c'est difficile pour 99,99
1: Mais
0: % des gens.
1: pourquoi il y a des gens pour qui ça semble si facile et confortable, puis d'autres pour qui ce n'est pas pantoute? Parce que on peut encore faire un lien avec la politique. T'en as qui sont très à l'aise de crier publiquement leur couleur politique, de les assumer, puis de te juger si t'as pas les mêmes, là. Puis t'as d'autres gens qui tiennent encore à garder donc ben leur vote secret ou leurs allégeances politiques secrètes pour éviter ce jugement-là, justement.
0: Ben, il y a plein de facteurs qui rentrent en ligne de compte, mais mettons, si je te demandais, le ciel, là, il est quelle couleur? Est-ce qu'il est vert ou il est bleu? Puis là, faut que tu prennes une prise de risque pour dire quelque chose comme ça. Ben, la clarté de tes idées, tes références, à quel point tu es sûr de ce que tu dis, puis à quel point c'est fondé, tu vas être capable de prendre des risques supérieurs. Tu vas être capable de dire, bon, non, excusez-moi les amis, là, mais c'est bleu. OK, le ciel, c'est bleu. Et donc, tu vas être capable de t'affirmer, par exemple. Tu vas être capable de prendre ta place dans un groupe. Tu vas être capable de rentrer en conflit plus facilement, de faire face à plus d'opposition. Pourquoi? Ben, une des raisons, c'est à quel point tu maîtrises ta matière, puis à quel point c'est connecté à quelque chose qui est plus fort que toi, qu'on peut appeler grosso modo la réalité. À quel point tu es vissé là-dessus, ça te donne de la force. Donc ça, c'est une chose. L'autre chose, plus tu es une personne qui est extravertie, ben plus tu es une personne qui trouve le renforcement socialement, c'est-à-dire qui aime les réactions sociales. Donc les personnes extraverties vont chercher de l'énergie dans les réactions sociales. Donc ce sont des personnes qui vont prendre plus de risques socialement, typiquement. Il y a un autre trait qui s'appelle le neuroticisme, les émotions négatives. Plus tu as des émotions négatives, plus tu vas gérer les risques au minimum. Donc imagine, tu es plus introverti, puis tu as beaucoup d'émotions négatives. Tu vas vouloir garder les informations pour toi. Parce que toi, tu vas calculer le risque qui est trop grand pour ta conception du monde, ta personnalité. Et inversement, si tu es très extraverti, peu d'émotions négatives, puis tu es sûr de ce que tu dis, ben écoute, il n'y a rien qui va t'arrêter. Donc voilà, il y a différents facteurs comme ça.
2: Puis en même temps, j'ai l'impression, puis c'est drôle parce que j'en parlais dans ma première heure avec Kat, il y a des gens qui vont dire pour qui ils pensent voter dans le, puis là, on revient à ce dont on parlait tantôt, pour le besoin de validation. Tu sais, Kat me racontait qu'il y a un de ses amis qui dit hey, moi je m'enligne voter Québec solidaire, c'est-tu correct? C'est quelqu'un qui va partager. Évidemment, c'est correct de voter pour qui tu veux voter, mais on dirait que les gens ont besoin de cette validation-là,
1: De
2: puis
1: ça
2: que
1: fait-tu du
2: pour
1: sens?
2: ça, c'est des fois c'est pour ça qu'ils vont le partager pour qui s'enligne pour voter.
0: Ben oui, c'est un test. Un, ils veulent pas éviter l'exclusion sociale, ils veulent pas créer des conflits. Parce que là, imagine, là, c'est pas un petit sujet. OK, un vote, c'est carrément dire la société devrait aller par là. Ça, là, c'est une grosse, grosse affirmation, un vote. OK? Donc, imagine, toi, tu dis à une personne que t'aimes, moi, je pense que la société devrait aller par là. Puis la personne que t'aimes a dit, moi, je pense pas qu'elle devrait aller par là. Ça veut dire que vous avez une conception du futur, de votre futur, du futur des prochaines générations, futur de ce qui est bien, de ce qui est pas bien, de ce qu'on devrait accorder plus d'espace ou pas. Donc, c'est des chocs Extrêmement fort, et c'est logique qu'on ait peur de dévoiler notre vote, et c'est aussi logique qu'on ait le goût de dire, regarde, moi là, je peux pas commencer à me chicaner avec ma famille. Après le vote, je suis encore en contact avec ma famille. Donc, tu dois protéger tes alliances principales pour dire, non, non, on est encore dans la même équipe, et après ça, tu vas malheureusement faire ton vote secret, mais c'est logique, c'est 100% logique, et je le comprends 100%, et voilà, c'est ce que je dirais.
1: C'est drôle parce que même si on veut être ouvert d'esprit, ça nous fait réagir. Hier, sur l'oreiller, je l'ai demandé à mon chum, toi, ta tête est rendue où? Puis je me suis rendu compte qu'on était dans deux extrêmes. Puis que je le veuille ou que je le veuille pas, même si j'étais super ouverte à la discussion, j'avais le goût de me battre, là. J'avais le goût de partir. Non, mais tu sais, je veux dire, j'avais le goût de partir avec mes arguments.
2: J'avais le goût de me battre.
1: Non, mais dans le sens
0: Mais.
1: que ton premier réflexe, c'est ben voyons donc, on partage notre vie, on partage, tu sais, ça peut être surprenant.
0: Ben oui, puis moi je trouve ça quelque part formidable que les sociétés soient des carrefours comme ça. Là, le Québec, on est dans un méchant Y, là, c'est-à-dire on tourne à droite, on tourne à gauche, il y a un mouvement qui doit arriver. Ça peut pas continuer comme ça. Mais là, la question, c'est quoi le move? Puis comment tu prends cette décision-là? C'est vraiment complexe voter parce que chaque parti propose des choses. Chaque chose est complexe en soi. On propose telle idée. C'est quoi ça? D'où ça vient? Qu'est-ce que ça va faire? C'est quoi les motivations sous-jacentes? Est-ce que ça a été essayé dans le passé? Est-ce que ça a été essayé ailleurs? Ça a donné quoi? Chaque chose est une conversation. Et ces conversations-là, on les a pas beaucoup au Québec.
1: Oui, puis on devrait, c'est ça le pire. C'est juste qu'on dirait qu'on a de la
0: Oui.
1: misère à. Puis là, on parle politique, mais pour n'importe quel sujet, on a de la misère à juste être ouvert d'esprit, calme et à écouter. On est tellement mauvais là-dedans, là.
0: Ben, c'est que le défi, c'est ça, c'est de dire, OK, faut que j'écoute quelque chose avec lequel je suis pas d'accord du tout. Mais investiguons, tu sais. Fais parler l'autre. Qu'est-ce que tu veux dire par là? Pourquoi? D'où ça vient? Force l'autre à sortir son meilleur jus. Donne-lui la chance de te convaincre, par exemple. Puis après ça, mais là, faut que tu fasses ta job aussi. Qu'est-ce que tu penses, toi, précisément? Puis il faut oser dire ce qu'on pense. Ça, c'est un autre problème qu'on a au Québec. C'est-à-dire, je le pense, mais secrètement. Je veux pas trop le dire pour pas trop offusquer les autres ou certaines personnes ou certains groupes. Donc, on se muselle automatiquement pour pas choquer rien. Mais le problème, c'est qu'une société en santé est capable d'aller dans des arguments, des conflits, des confrontations, des différences. C'est les conversations sur l'oreiller dont tu parles, là, c'est la meilleure métaphore possible. Ça doit être ça, notre vie. Avoir des conversations intenses, importantes avec tout le monde et particulièrement les gens qui sont proches de soi. Puis ça veut dire faut aller loin dans certains sujets, puis ça faut aller loin dans nos valeurs, puis pourquoi on pense ça. C'est des conversations, c'est là où moi je trouve ça intéressant, c'est-à-dire la politique est reliée à la psychologie individuelle. Ce n'est pas des mondes détachés, oui.
2: Mais d'ailleurs, je trouve ça intéressant de te poser la question. Mettons que on prend un couple quelconque, OK? Puis ce couple-là est ensemble, ça s'aime bien. Des fois, on dit que les contraires s'attirent, mais sur le plan psychologique, selon toi, est-ce que c'est supposé fonctionner un couple qui va avoir des visions complètement différentes? Mettons, un des deux vote Québec solidaire, l'autre vote Parti conservateur, mettons. Puis ils s'entendent pas sur ben des sujets. Ça peut-tu fonctionner pareil psychologiquement, si tu supposais?
0: Les chances sont très faibles que ça fonctionne. C'est trop long. Quand on dit les contraires s'attirent, c'est les contraires s'attirent sexuellement. Les contraires s'attirent à court terme. C'est stimulant. OK? La différence, c'est le fun, tant aussi longtemps que tu peux t'en débarrasser quand ça ne te convient plus. Si tu veux construire à long terme, c'est basé sur les similarités d'objectifs, similarités de valeurs. Si quelqu'un dit, moi je suis à fond Québec solidaire, puis l'autre est à fond dans un parti conservateur, les valeurs sous-jacentes à ça, la vision du monde est extrêmement difficile à réconcilier. Donc les chances que ça fonctionne sont extrêmement faibles. C'est pas ça que je veux là. Vous comprenez que c'est pas moi là, j'ai rien à voir avec ça, Guillaume Duluth. C'est construire. Que ce soit deux, que tu sois plusieurs dans une équipe ou que tu sois dans une société au complet, il faut regarder à la même place. Si tout le monde regarde dans des endroits différents, que ce soit en couple, dans une famille, dans une société, c'est impossible.
1: J'ai envie de te demander en terminant, puis c'est dur parce que j'ai l'impression qu'on pourrait jaser tellement longtemps. Pour quelqu'un qui nous écoute en ce moment, qui aimerait être peut-être un peu moins vulnérable aux pressions d'influence ou aux besoins de plaire, c'est quoi le premier changement d'attitude ou la première prise de conscience à faire selon toi, Guillaume?
0: La première chose, ben, un, c'est de s'en rendre compte, de dire là, j'ai une tendance à ne pas dire ce que je veux dire pour préserver la relation. Première affaire, il faut que tu en sois conscient. Un coup que tu es conscient de ça, tu dis, OK, mais là, je sais que si je ne fais que plaire aux autres, je n'ai plus de voix et les choses ne se passeront jamais comme je veux dans ma vie. Et je vais servir les objectifs des autres sans arrêt. OK, est-ce que je veux que ça arrête? Oui. Fait que là, faut s'armer de détermination, n'est-ce pas? Parce qu'on veut changer un petit pattern. Le deuxième pattern qu'on veut installer, en fait, la nouvelle habitude, c'est de dire là, je vais m'assurer que quand l'autre parle, je l'écoute au complet. 100% habileté d'écoute, mais quand c'est mon tour de parler, je vais dire ce que je veux dire. Donc, tu vas séparer les deux habiletés, c'est-à-dire je vais être très, très clean et clair et précis sur mon écoute, et après ça, je vais être très, très clair sur ce que je veux dire, sur ce que je pense et ce que j'ai le goût d'exprimer. Normalement, quand tu as ces deux facettes-là, tu es capable de rentrer dans des conversations plus difficiles, tu es capable de pas te laisser tomber, tu es capable de faire sentir l'autre respecté parce que c'est ça que tu veux garder la relation, mais tu veux pas constamment avoir à mentir pour accommoder l'environnement. Ça, c'est le défi.
1: Pour ceux qui viennent de se joindre à nous, on jasait d'influence, du besoin de plaire, de l'impact de la compétence sociale. Il y a un drôle de lien évidemment à faire avec la politique, mais avec le quotidien aussi. Guillaume Duluth, docteur en neuropsychologie, c'est toujours un plaisir. Merci d'avoir pris le temps ce matin.
0: Merci les amis, bonne journée.
2: Salut Guillaume. Audrey Pinchot, on t'écoute évidemment dès 14h dans Le Retour. Tu seras aussi d'une grande aide ce soir. On t'entendra peut-être pas en ondes, mais tu vas fourmiller.
1: Je vais coordonner.
2: C'est une fourmilière. Tu vas être une des fourmis qui va travailler ça. Fort. Là.
1: Voilà.
2: Tu vas fourmiller, comme
1: oui,
2: on dit.
1: Oui, comme on dit souvent, exactement. Ouais. Je vais fourmiller, Max. Oui, je vais être là ce soir. On ne sait pas encore à quelle heure on finit.
2: Non, mais, c'est ça la beauté. Hein?
1: Mais on vous accompagne jusqu'à la fin. Je sais que Jeff a en tête jusqu'au discours
2: du futur premier ministre.
1: Exactement. Pas qu'on assume c'est qui, là, mais tu sais.
2: Ben, c'est ça. Mais futur premier ministre, discours, on va écouter ça, puis après ça, on va se dire bonne nuit.
1: Voilà.
2: Soyez là ce soir, gros show spécial sur nos ondes. On en reparle, je vous donnerai tous les détails dans les prochaines minutes. Merci Audrey.
1: Salut.
2: Au retour, l'ami Georges Mercier, analyste politique, est avec nous, et un tour des news avec Nico Lacroix.
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2: Ben non, c'est pas Antonine Iaccarini aujourd'hui, en ce lundi 5 octobre, jour de vote. On a le plaisir et le bonheur d'avoir Myriam Segal avec nous, qui sera analyste également lors de la soirée électorale. Comment vas-tu, chère Myriam?
5: Ça va très bien.
2: Ouais.
5: Je potasse les chiffres.
2: C'est ça, t'es prête pour ce soir?
5: On n'est jamais prêt, mais on est toujours prêt.
2: C'est ça, exactement. On a bien hâte. Max, tu nous parlais hors d'onde du taux de participation présentement. Le taux de vote, quel est-il à l'échelle de la province?
6: Yes, ça inclut donc le vote par anticipation et ce qui a été comptabilisé jusqu'à à peu près 12h20. Et on est tout près des 30% de taux de participation.
2: Ça va prendre plus, Myriam. Me semble que c'est une élection importante. Je comprends pas.
5: C'est un taux global. Hein?
2: Ouais.
5: Donc, ça inclut d'autres régions où le challenge est moins grand. Dans la région de Québec, le taux de participation au vote par anticipation était déjà de 30 % dans tous les comtés et même de 40 % dans Louis Hébert.
2: Et ça, Louis Hébert, ça va être une bataille de tous les instants, le PQ et le PCQ, j'ai l'impression.
5: Écoute, la clé, là, c'est justement le taux de participation. Jusqu'à quel point des partis peu aguerris, comme le Parti conservateur, est-il capable de faire sortir son vote? Tu sais, des partis qui ont du bagage, comme le Parti libéral, le Parti québécois, qui ont déjà beaucoup d'élections derrière la cravate, ils ont une organisation. Et la clé, ça va être ça. Ça va être, est-ce que le vote des insatisfaits va sortir? Est-ce que le vote des jeunes va sortir? Parce qu'il semble bien que et Québec solidaire et le Parti conservateur fassent le plein chez les jeunes. Mais si les jeunes vont pas voter, ils feront le plein de rien.
2: En effet, je pense que Québec solidaire aussi à la circonscription de Jean Lesage et Taschereau, ça peut jouer vraiment là parce que son nez à nez avec le PQ aussi.
5: Dans la région de Québec, il y a toutes sortes de choses qui vont se jouer ce soir. D'abord, est-ce que le Parti conservateur va arriver à s'établir comme une vraie alternative? Deuxièmement, est-ce que le Parti québécois va avoir sa majorité? Il faut qu'il gagne, à mon œil de Port-Frêle, environ 3 comtés s'il veut avoir sa majorité dans la région de Québec.
2: On vient d'en parler de 3. On vient de parler de 3 comtés. Ça joue beaucoup, là.
5: Mais ça joue serré, là. Un peu partout, ça joue serré. La survie de la CAQ va passer par la région de Québec. Ça semble être assez problématique, mais dans un monde idéal, il aurait fallu que la CAQ se fasse élire au moins dans 2 comtés de la région pour arriver à pouvoir se rebâtir avec des leaders qui ont une voix à l'Assemblée nationale.
2: Là, peut-être Bernard Drainville dans Lévis, mais sinon, je vois pas beaucoup.
5: Il y a Bernard Drainville et dans Charlevoix.
2: Karianne Bourassa, en effet.
5: Serré également, mais tout ça, c'est des sondages. Le vrai sondage, comme disait le chef, c'est aujourd'hui. Alors,
2: c'est ça.
5: Il y a donc la survie de la CAQ, la survie de Québec solidaire aussi, d'une certaine manière. Parce que s'il fallait que Québec solidaire perde ses 2 comtés qui ne sont pas à Montréal, ils redeviennent le montréalo-centriste nombriliste, là.
2: Ouais, parce qu'ils vont.
5: C'est important, les 2 comtés pour Québec solidaire, c'est important. Donc, la survie de Québec solidaire, la survie de la CAQ se joue dans la région, la majorité du PQ se joue dans la région, et l'affirmation du PCQ comme une autre alternative aussi.
6: Est-ce que on parle d'affirmation du PCQ comme nouvelle alternative, la fameuse troisième voie, ça risque de devenir eux et seulement eux si la CAQ devait mourir?
5: Pas forcément, parce que la CAQ va avoir des moyens. Faut pas oublier que pour chaque vote exprimé, le parti pour lequel tu exprimes ton vote ramasse 2$. Mais pour chaque vote non exprimé par des électeurs inscrits, ils ramassent aussi de l'argent. Donc, c'est plus que 2$ du vote qui
7: est redistribué dans le bassin. Là.
5: Un parti qui a 10-12%, il a du cash. Il faut juste qu'il y ait quelqu'un qui dise « Moi, je sais quoi faire avec, là. »
6: C'est ça la question maintenant.
5: Donc, c'est pas forcément la disparition de ces partis, mais c'est une survie médiatique visible qui se joue.
7: Myriam, je tanne mes collègues avec... le fait que je pense qu'à partir de la seconde où on est en campagne électorale, les sondages devraient cesser. Si ça tombe, on n'a plus de vote stratégique, on n'a plus de vote pour gagner, on a juste du monde qui vote pour ses convictions ou le candidat. Qu'est-ce que t'en penses?
5: Moi, je pense que c'est utopique.
7: Oui.
5: Bon, c'est complètement utopique parce que si tu ne les autorises pas par des sources officielles, tu vas les avoir qui vont circuler par les réseaux sociaux qui ne respectent rien. Ça fait que, à un moment donné, c'est comme l'intelligence artificielle. On peut bien jouer les vierges offensées, mais elle est là, elle existe et on s'en sert. Tu sais, à un moment donné, là, tu peux pas te battre contre les outils modernes. Tu dois apprendre à t'en servir. Mm-hmm. Mais tu peux pas te battre. Tu sais, les allumeurs de réverbères, ils ont disparu parce qu'on avait de l'électricité. Personne s'en ennuie aujourd'hui. Mais à l'époque, c'était un drame. Ouais. Alors, à un moment donné, les éléments nouveaux, la technologie nouvelle, le raffinement des sondages, puis on va voir jusqu'à quel point ils se sont mis le doigt dans l'œil jusqu'à l'omoplate ou pas, là, parce que c'est arrivé dans le passé qu'ils se mettent le doigt dans l'œil. D'autant plus que maintenant, on t'appelle plus pour te demander ton avis. Ça se fait par Internet, ça se fait de toutes sortes de manières. Puis je pourrais très bien être, une libérale de 75 ans et prétendre que je suis une péquiste de 20 ans. Il n'y a aucune vérification tangible qui est faite. Maintenant, il faut en prendre, il faut en laisser, il faut apprendre à s'en servir, puis il faut réfléchir. Moi, je pense que chaque électeur est capable de réfléchir.
2: Oui, clairement. Je souhaite, en tout cas, que chaque électeur soit capable de réfléchir. Myriam, dis-moi donc, qui vote par anticipation? Parce que c'est les premières boîtes qui vont être dépouillées ce soir. Donc là, ce soir, à compter de 20h, vers 20h10, 20h15, là, on va déjà avoir un bombardement de résultats.
5: Ça va même aller plus vite. J'ai un ami qui travaille qui a travaillé au vote par anticipation. Lui, il commence à ouvrir sa boîte à 6h ce soir.
2: OK, fait que dès 20h, on a une trollée de résultats.
5: Oui, à 8h, le directeur général des élections si son site ne plante pas, devrait nous envoyer des résultats déjà dans à peu près tous les comtés.
8: OK.
5: Alors, ça va aller très, très vite, à mon avis. Et comme dans la région de Québec, c'est 30 % du vote, ça va déjà nous donner un très bon indice de ce qui s'en vient.
8: Parfait. T'attends-tu à ce que les gens qui aient voté par anticipation, c'est plus conservateur parce qu'on voulait plus de changements, c'est plus ceux qui sont stables ou c'est un mélange de tout ça?
5: Moi, je pense qu'il y a peu de jeunes parmi ceux qui votent par anticipation. Mais ceci dit, je pense pas que le vote soit particulièrement conservateur ou c'est des gens qui sont pas sûrs d'être disponibles aujourd'hui, mm-hmm. qui avaient du temps dimanche. Le dimanche, ça donne souvent mieux que le lundi pour ben du monde.
8: En effet.
5: Donc, ils ont pris de l'avance. Ils ont pris de l'avance parce que c'était pas compliqué. Parce que, tu sais, ce qui fait en sorte qu'aujourd'hui, c'est extrêmement facile de voter, là. T'as 30 % de moins de personnes dans les jambes.
8: C'est vrai, ce qui fait en sorte que personne n'a attendu jusqu'à présent là, que je connais ici dans la station.
5: Ah, moi, j'ai attendu un bon quart d'heure quand même.
8: T'as attendu un bon quart d'heure?
5: Oui, oui, oui.
8: T'es dans quelle circonscription?
5: Moi, je suis en face de l'Université Laval, dans le secteur de l'Université Laval.
8: Ah, fait que Louis Baird?
5: Non, Jean Talon.
8: Jean Talon,
5: ça a été redécoupé aussi.
8: C'est vrai.
5: Quand on dit que les libéraux ont perdu leur château fort avec l'élection de Pascal Paradis, il faut savoir aussi que Jean Talon a été redécoupé, qu'on lui a additionné. C'est plus Sylvie Garden, prout, ma chère.
8: Oh, oui, je comprends. Non, mais on est quand même avec deux organisations qui sont capables de faire sortir le vote là, avec le PLQ et le PQ. Là. Donc, j'imagine qu'il va y avoir un bon taux de votation là-bas à Jean Talon.
5: C'est ça. J'imagine aussi. Et je pense que dans Louis Hébert, il y a ce phénomène-là aussi, de l'éloignement. Tu vois, j'ai été surprise. Moi, j'ai dû marcher quand même un bon kilomètre pour aller voter.
8: Ah ouais, c'est surprenant ça, c'est étonnant. Ben voilà pourquoi on a mis les à vélo gratuits, je pense. Non, mais c'est vrai, on les a mis gratuits aujourd'hui.
5: Avoir su, j'en aurais pris
8: pour
5: un.
8: Pour la soirée électorale, pour la journée électorale, on a mis les à vélo gratuits. Moi, j'aurais mis le transport en commun au complet, pour essayer de faire sortir le vote et favoriser le vote. À quelle heure on va savoir si c'est majoritaire ou minoritaire aujourd'hui?
5: Oh, à 8h30, d'après moi, tu vas avoir une bonne
8: 8h30
5: idée.
8: 8h30 déjà?
5: Oh oui.
8: Moi qui m'attendais à veiller tard.
5: Moi, je fais pas partie de ceux qui sont capables de dire si la tendance se maintient. Mais je m'attends à ce que les résultats arrivent assez vite. On s'est beaucoup modernisé dans la façon de compter, dans la façon de faire les choses. Ça m'étonnerait qu'on doive attendre ben longtemps pour avoir une confirmation.
8: C'est la CAQ. Comme le dit les sondages, va être entre 0 à 2 députés. Ça va être quoi le discours de Christine Fréchette?
5: Oh, je pense qu'elle va être... Je la trouvais d'ailleurs, au cours des dernières semaines, assez exténuée.
8: Vraiment?
5: Il faut rendre hommage aux 5 chefs puis à tous les candidats. Une campagne électorale, c'est exténuant. Tu te lèves le matin, tu suis l'ordre du jour, tu es un peu étourdi, tu rencontres un paquet de monde, tu serres un paquet de mains, tu es dans un tourbillon permanent, tu dois tout guetter parce que tu sais pas ce qu'on va te demander de commenter, tous les gens qui ont participé aux élections, qu'ils soient candidats pour un parti gagnant ou perdant,
7: puis elle est APM en plus,
5: mérite un coup de chapeau.
8: Oui.
5: C'est un mois extrêmement exténuant.
8: Je suis très d'accord avec toi, honnêtement.
5: Et moi, je pense que si elle n'arrive pas à sauver quelques comtés, elle n'aura pas le choix de tirer sa révérence.
8: Elle n'aura pas le choix de l'annoncer en direct.
5: Moi, ça me fait un petit peu de peine quand même, ça. Cette perspective-là me fait un peu de peine parce que on dirait que les partis, quand ils sont mal pris, puis qu'ils s'en vont à l'abattoir, ils prennent toujours une femme pour y aller.
8: T'as raison.
5: Dominique Anglade, c'était ça.
7: Kim Campbell.
5: Pauline Marois.
8: Pauline Marois a eu un minoritaire parce qu'on était dans la corruption des libéraux, mais un an et demi plus tard, a perdu.
5: Mais, tu sais, quand la situation est toujours désespérée, il se trouve toujours... Quand une situation est désespérée, il se trouve toujours une femme pour lever la main en disant « Je vais y aller d'abord. »
6: Mais Bernard aussi voulait y aller.
5: Oui.
6: Il aurait pu choisir Bernard. On aurait eu du fun.
5: C'est son petit comté féminin.
8: Bernard aurait-il fait mieux?
5: Je pense pas.
8: Moi non plus. Il aurait plus brossé les affaires, mais ça aurait pas donné un meilleur résultat.
5: Elle a fait une bonne campagne, Christine Fréchette. C'est la dernière semaine où ils se sont un peu enfargés dans les lacets de bottines. Puis il y avait quelque chose de paradoxal à dire. J'ai de l'expérience, puis en même temps, je n'ai pas de bilan.
8: Non, c'est ça. Ça fonctionnait pas. Là. Puis il y a eu toute l'histoire de l'ingérence américaine qui était mal gérée aussi. On se le cachera pas.
5: Mais ceci dit, les gens peuvent aller voter. Ils ont encore beaucoup d'appui. Et ils peuvent nous faire des surprises aussi ce soir.
8: J'ai bien hâte de voir ça. On va être ensemble, Myriam, à compter de 19h sur les ondes de Boulevard 102.1. Je me joins à un auditeur auditrice qui dit « Maudit que c'est le fun d'entendre Myriam Sénégal à Boulevard. » Pas mal d'accord. Elle est toujours aussi pertinente ce soir. Je choisis BLVD. Merci, la gang. Ben, merci à vous, chers auditeurs, chères auditrices qui allez être là. On va être en direct également sur YouTube à compter de 19h dans l'avant-match de 19h à 20h. On va parler, entre autres, avec Mario Dumont, Marois Risky, Antonine Niakarini. Par la suite, on suit les résultats en temps réel. Myriam Sénégal à l'analyse. Étienne-Alexandre Beauregard, Catherine Saint-Laurent au résultat. On a une équipe de feu sur le terrain. Max va être au PQ, Mathias à la CAQ. On va également avoir Alex Laramé au PQ à Montréal et aussi, j'ai dit Mathias à la CAQ, Mathias au PCQ et Nathan à la CAQ. Donc, on va faire des entrevues aussi avec le PLQ, avec QS. Suivez ça en temps réel avec nous. Merci à toute l'équipe qui va être sur les médias sociaux, notamment Nico qui va mettre en feu le compte X de Boulevard. J'ai vraiment, vraiment, vraiment hâte à cette soirée. Merci de nous choisir pour cette belle soirée. Myriam, une soirée électorale.
5: Oui.
8: À Québec, diffusé à Montréal, c'est pas pire, ça?
5: Elle est diffusée à Montréal.
8: Elle est diffusée à Montréal, au 99.5 Montréal. Pas pire, hein?
5: Pas bien.
8: On prend ça, nous autres. On prend soin de Montréal aussi. Merci, Myriam, de t'être déplacée ce midi. J'ai déjà hâte à ce soir, 19h.
5: Ça marche.
8: Ça va être un plaisir. À tantôt. Après la pause, Elliott Morin, qui est-il? C'est un jeune de 22 ans qui a couru le marathon de Québec hier pour la cause de la prévention du suicide en raison qu'il a été touché directement par le suicide. On parle avec ce jeune homme tellement inspirant.
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9: Hey, de retour à Bravo, c'est le week-end. Oui, la deuxième heure, ça va toujours être une très longue entrevue avec, à partir de demain, des gens très intéressants. Mais aujourd'hui, je voulais avoir François Morancy.
10: J'espère bravo, que tu vas avouer que le mot bravo est dans ta vie grâce à moi.
9: Oui, vraiment. Okay. Parce que tu t'appelles Bravo le premier,
10: ouais,
9: c'est ça. Oui,
10: mais aussi que moi, le mot bravo, ma compagnie s'appelle les productions Ah oui, bravo.
9: Tu te rappelles? Ton email.
10: Mon email, il y a le mot bravo.
9: Oui.
10: Et mon premier message de répondeur. Oui. Tu te rappelles? Qu'est-ce que ça disait?
9: Ça disait, vous êtes bien au. C'était 846, quelque chose de même.
10: Oui.
9: Laissez un message. Et encore une fois, bravo.
10: Voilà.
9: Pour vrai, là.
10: J'ai encore le même message de répondeur.
9: Mais.
10: J'ai jamais changé mon message.
9: Sans blague.
10: Ouais.
9: Je fais juste te texter, donc. T'as pas de répondeur de texte.
10: Non, mais je peux te répondre.
9: Et Étienne Dano, donc.
11: Oui, je suis encore là.
9: Oui, t'es encore là. Parle à ta blonde, là. Dis-le.
11: Étant donné que t'es un surnommiste national.
9: Oui.
11: Quel est le surnom officiel de François?
10: Ah, il y a été.
9: Non, non, non.
10: Tu 20 minutes.
9: Ouais, c'est ça.
11: Ah, il y en a plusieurs.
9: C'est Dave. C'est devenu Dave maintenant ou Vail.
11: OK, il n'y a plus de
10: Dave. Ben, c'était bon. Morancy, c'est devenu Momo.
9: Oui.
10: El Momo.
9: El Momo.
10: El Momo. Le grand El Momo.
9: C'était le puissant.
10: Le puissant. Le mexicain. Le très mexicain El Momo. Après ça, le puissant. Le puissant El Momo.
9: Avec les lèvres.
10: Le prix, bravo le prix, oui. Vaut le prix, bravo.
9: Un veau qui vaille.
10: Oui, le veau qui vaille, le veau qui dévaille.
9: Oui,
11: avec une bataille de base.
10: Oui, oui, c'est un cas de psychiatrie.
11: Un jeu de mots super simple.
10: Ça prend des médicaments.
9: Oui. Ça fait qu'Étienne, parle à ta blonde, te dit, hey, j'aimerais ça rester, mais là, il faut que je retourne, tout ça. Ça fait que
11: Exact.
9: Tu vas peut-être un peu en retard ou peu importe.
11: Ben, parce que quand j'ai annoncé à ma blonde que tu m'avais approché puis je t'avais dit oui, elle m'a dit, hey, t'es en train de me dire qu'on perd tous nos samedis. Fait que là, j'ai dit, je vais essayer de revenir de bonne heure. Fait que, mais je
9: t'as qu'elle a vu ça négatif.
11: Je suis trop content de voir François.
9: Insulté. Jeff, comment tu le prends?
11: Je t'ai insulté.
12: Sans pas d'allure.
9: Ben, c'est n'importe quoi. Mais comment ça avec François?
10: Hey.
9: François, écoute, chacun de mes invités, je pars avec la même question.
10: Oui.
9: Qui, ironiquement, tu me diras peut-être, j'ai l'impression que personne ne se l'a fait poser. C'est dans le thème. Qu'est-ce que tu fais les fins de semaine?
10: Les fins de semaine, j'en profite, je m'entraîne, je vais au gym. S'il fait beau, je fais du vélo.
9: C'est nouveau le vélo, c'est pas tant, là.
10: C'est-à-dire que, non, c'est pas tant nouveau, c'est juste que, c'est, mettons, mettons, à partir de la mi-avril jusqu'à novembre, si je peux prendre mon vélo pour me transporter à un lieu comme je suis venu en vélo un matin, je vais le faire. Si je peux éviter de prendre de char, par plaisir, j'aime mieux être dehors que dans un char.
12: Okay.
10: Je sauve de la rage puis de l'impatience de chercher tes parkings puis tout ça. Fait que oui, quand je peux le faire, je le fais. Ouais. Un matin, là, c'est le fun, faisait frais. C'est un petit 30 minutes, là, c'est super.
12: Puis quand tu dis que tu t'entraînes, c'est-tu encore aussi régulier qu'avant?
10: Au moins 5 fois semaine.
12: Ouais, c'est 5 fois?
10: C'est dans ma routine. C'est moi.
12: C'est-tu dans l'agenda?
10: C'est plus que ça, c'est comme prendre ta douche. C'est pas dans l'agenda, mais tu le fais, tu sais.
12: OK.
10: Fait que, ben, idéalement, s'il faut que tu mettes dans l'agenda.
12: Ouais, mais je vais te parler d'Étienne Dano.
10: Oui, c'est ça. Hein? Mais non, moi, si je m'entraîne pas, moi, tout s'écroule. Mon sommeil, ma patience, ma créativité.
12: Sans blague.
10: Ah, il faut vraiment.
12: T'es comme un Doberman qui a besoin de courir.
10: J'aimerais mieux un autre animal, mais ouais, correct. Okay. Mettons que c'est ça. J'ai besoin de me dépenser physiquement, sinon, moi, le reste de tout mon être, ça marche pas. Ça marche pas.
12: Puis t'es-tu moitié cardio, moitié
10: souplesse, le plus d'affaires possible. Je pense vraiment que c'est comme l'alimentation. Faut que tu sois varié. Là,
12: okay,
10: je crois pas à ça, moi, le monde qui font. Moi, je mange juste de la viande ou je mange jamais de. T'sais, c'est comme ça prend tout. Puis l'entraînement, ça prend un peu de tout. Ça prend un peu de muscu, un peu de cardio.
12: La porte à côté, justement, tu ouvres la porte sur nutrition.
10: Oui.
12: Tu manges quoi et cuisines-tu? Moi, je t'ai connu canne de thon. Là.
10: Ouais, c'est ça. C'est encore bon, des cannes de thon.
12: Ouais, non, c'est pas
10: le
12: contraire.
10: Ça dépend de son gars. Ouais. Je ne dénigre pas la canne de thon. mais est-ce que je cuisine? Oh, je fais réchauffer. Est-ce que c'est cuisiner, ça?
12: Mais tiens, je vais te laisser répondre.
11: Ben, certainement.
12: Oui.
10: Réchauffer,
12: c'est cuisiner.
11: Ouais. Faire une action qui a rapport à l'alimentation, c'est cuisiner.
12: Donc, ouvrir un sac de chips, là.
11: C'est cuisiner.
12: OK.
10: Donc, ouais, micro-ondes égale cuisiner.
11: Ouais, beurre et tétos.
10: OK. Donc, je suis un grand cook.
12: Ouais. Une belle émission de cuisine, les trois gars ici, là.
11: Oui, vraiment. Hein? Très intéressant.
12: OK.
10: Non, je ne peux pas dire que j'aime ça, cuisiner. Non. Je mange bien, dans le sens que je m'alimente, je prends des bons aliments, mais moi, si ça implique plus qu'une casserole, tu me perds. Moi, je ne ferais pas une sauce, puis je ne ferais pas d'anan.
12: OK, bon, OK.
10: Tu sais, c'est la base. Le air fryer. Oh! Mon Dieu, ça a changé ma vie. Là.
12: Mais là, on n'est pas original, tout le monde le dit, mais c'est vraiment...
10: Oh, j'aime ça.
12: J'ai acheté, il y a 2 jours, j'ai vu ça sur Amazon, c'est comme des petites... C'est comme un filtre à café de air fryer.
10: Oui, okay. Oui. Puis j'ai acheté pour pas le salir.
12: Ouais. Oui, ben ça le salit exactement pareil.
10: Non,
12: c'est pas vrai. Tout
10: ben,
12: le
10: jus. Il faut que tu en mettes 2. Mais qu'est-ce que tu fais cuire avec le jus?
12: Ben, mettons des boulettes de steak haché.
10: OK, moi,
12: je sont congelées du Costco. Je mets ça là,
10: ouais.
12: 12 minutes, puis après ça, il y a plein de jus, puis ce jus-là, il a traversé en partie, là.
10: Ben, moi, ça traverse pas.
12: Ouais?
10: Ouais.
12: Bon.
10: Vois-tu, je suis un grand coup.
11: T'en mets deux, c'est ça,
10: c'est ça. Ben, lui, c'est un amateur.
12: Quand tu écris comme discussion avec mes parents.
10: Oui.
12: OK, ça, c'est vraiment, d'abord, ça demande du temps épouvantable. Oui. Je sais pas si tout le monde réalise à quel point c'est...
10: Je pense pas, non.
12: Bon. Puis, ben, commençons avec ça. À quel point c'est time-consuming d'écrire une série comme ça?
10: C'est parce que l'affaire avec la télé, c'est que, premièrement, c'est un format. C'est pas, quand t'écris pour la scène, puis Étienne le fait beaucoup, il sait, c'est de loin l'endroit où t'es le plus libre. Tu fais ce que tu veux. T'as une idée, tu l'essayes, ça marche, tu le gardes, ça marche pas, tu le gardes pas. T'as pas tant de limites de temps que ça. T'as pas de limites de langage ou de choix de mots. T'as pas à faire attention à offusquer des commanditaires. Tu fais ce que tu veux sur scène. À la télé, tout ce que je viens de dire, ça vient de prendre le bord. Premièrement, il y a un format. T'écris un épisode d'une demi-heure. Puis c'est pas une demi-heure, c'est 21 minutes 30 secondes. Parce que le reste, c'est de la pub. Divisé en 3 segments. Fait qu'en partant, là, c'est une boîte très précise avec des... Puis comme je te disais, c'était surtout à la télé d'État, il y a un niveau de langage à respecter, ne pas offusquer des commanditaires. En fait, ils sont très touchy là-dessus, ne pas jamais nommer de vraies marques. Fait que moi, je pouvais pas dire iPhone, tu sais, fallait que je dise téléphone.
12: OK. Quoi?
10: Même s'il a fallu que je me batte pour pouvoir dire Lazy Boy, tu sais.
12: Ah bon?
10: Parce que le père avait un Lazy Boy, puis il disait 10 fois, non, c'est les bonhommes de cet âge-là, ils disent Lazy Boy. Oui. C'est comme un frigidaire, c'est une marque qui est devenue un objet... comme Skidoo. Tu dis Skidoo, c'est une marque, mais tu dis motoneige. Ouais, mon Dieu.
12: Kleenex.
10: Ouais, c'est ça. Bon.
11: Post-it.
12: Étienne Dano.
11: Post-it. Voilà.
10: Exact. Fait que il y a plein de petits combats que ça, comme ça que tu dois mettre.
12: Mais l'avais-tu gagné, les ébats?
10: Oui, je l'ai eu.
12: OK.
10: Ouais, okay. Je l'ai eu.
12: Mais c'est quoi qui... C'est parce qu'ils disent, ah, sinon on pourrait le vendre, puis là, c'est une publicité gratuite, c'est juste commercial, c'est légal.
10: Ben, ils voient comme si tu donnais une publicité gratuite exactement à un produit.
12: Okay.
10: Même si, puis encore pire, si tu fais une joke qui dénigre le produit.
12: Ben, ouais, ben, non, là, ça, je peux comprendre.
10: C'est encore pire, là, tu sais.
11: Y a-tu des périodes de la journée qui sont plus propices pour toi à créer?
10: Ouais. tôt le matin ou tard le soir, qui sont les deux moments où personne ne te dérange. Le téléphone ne sonne pas, tu n'as pas de courriel, tu n'as pas de rendez-vous, ça ne sonne pas.
13: Mais tôt,
10: pas,
13: c'est quoi pour toi?
10: Tôt, c'est, à, mettons, 7h30.
13: Ah, quand même.
10: Oui. OK. C'est, ça, c'est tôt pour moi.
13: Puis tard?
10: Tard, oh, c'est tard dans la nuit. Là.
13: Hein? Oui, ah, oui. OK. J'écris la nuit.
11: Genre 11h? Oui.
10: Ah, mon Dieu, plus tard que plus ça, tard minuit, que ça. Une heure le matin. Okay. Ouais, ouais, ouais.
11: Est-ce que tu gèles les plages horaires dans ton agenda?
10: Ben, ils sont comme déjà libres. C'est à cette heure-là, il n'y a pas grand-chose.
11: Ouais, je comprends.
10: C'est l'avantage de ces heures-là, c'est que justement, tu n'as pas de conflit d'horaire. Tu n'as pas un meeting, tu n'as pas à aller quelque part, tu ne t'es pas dérangé. Il n'y a pas, tu sais, c'est moi, j'ai besoin de... Puis je dis ça en même temps, des fois, je vais dans un café écrire juste pour brasser la soupe un petit peu.
11: Okay.
10: Qu'il y ait du mouvement, tu vois des gens, ça peut t'inspirer, il y a quelque chose qui se passe, mais moi, j'aime quand il n'y a rien. Il n'y a pas de bruit, il n'y a pas de musique, il n'y a pas de téléphone. Y a
13: pourquoi
10: pas de
13: ça courriel. Fait rire?
10: Non, mais c'est parce qu'il y a du monde qui a besoin d'être stimulé constamment.
11: Okay.
10: T'sais, surtout, t'sais, moi, évidemment, on a le même âge tous les deux. On n'a pas grandi avec les téléphones puis avec l'Internet omniprésent.
11: C'est vrai.
10: On n'était pas. On dirait que tout le monde maintenant est devenu des pompiers en stand-by, qu'à tout moment, oh, un texto peut rentrer, c'est important.
11: Ouais, ouais, ouais.
10: 9 fois sur 10, non, c'est pas ouais. important. T'es pas un médecin d'urgence.
13: L'image de pompier, là, je fais une parenthèse. Tu me l'avais sorti quand on travaillait ensemble, quand j'étais ton gérant, puis j'avais mon bureau de gérance, coin Saint-Laurent-Prince-Arthur.
10: Au Balfour.
13: Ouais.
10: Oui.
13: Puis là, je sais pas c'était quoi le contexte, mais je t'avais dit, ou je sais pas trop, puis t'avais dit, hey, garde, il dit, soit que je suis chez nous, soit que je suis au gym, soit que je suis ici au bureau. Ça fait que là, l'urgence, je suis pas un pompier.
11: Ah oui, OK.
13: Il avait raison ça. À ta parole.
10: Parce qu'on est quasiment ça. Tous devenus des pompiers. Les gens, ils ont leur téléphone, puis c'est des dizaines de textos à la minute. Zéro important. Moi, un texto, pour moi, c'est un mode de communication de, je dirais pas urgence, mais important. Hey, je vais être en retard, attends-moi pas. Je cherche un parking. C'est quoi donc l'adresse? Ça, c'est justifier que...
13: Une info.
10: Faut que j'aille la réponse maintenant.
13: Je te suis.
10: Tout le reste, c'est par courriel. Je vais le prendre quand ça m'adresse.
13: Ouais, mais moi, j'envoie des niaiseries à journée longue. À journée longue.
10: Par courriel?
13: Ben non, par texto. Ouais. Mais je t'en avoue pas tant, peut-être, mais...
10: Ouais. Non, c'est changer de numéro à cause de
13: toi. Ouais, exact. Mais pour vrai, pour moi, ça... Moi, j'ai deux affaires. Il y a ce que tu as dit, parce que argumenter par texto, ça fait des années que je n'ai pas fait ça, là.
10: Ah, mais
13: ça, c'est un piège.
10: Non, mais ça, moi, je l'ai dit avec des relations avec des filles qui ont floppé. S'il y a une leçon de texto, aussitôt que ce que tu as à dire implique de l'émotivité...
13: Ouais, c'est ça.
10: Jamais par texto.
13: C'est terrible.
10: Toujours en personne, ou au moins au téléphone, parce que écrire, là, c'est plus compliqué qu'on pense. Puis même moi qui fais ça depuis 35 ans, ça m'arrive des fois d'écrire des trucs à des gens que je connais, puis ils sont même pas certains que je niaisais ou que je niaisais pas.
13: Uh-huh.
10: Fait qu'imagine quand t'as de quoi d'émotif à dire, il y a un mot dans ta phrase que la fille, ou peu importe qui en fait, va faire. « Ouais, t'as dit ça de même. » Non, je l'ai pas dit de même, mais je comprends que tu l'as lu comme ça.
11: Ça, je comprends. Ouais, ouais.
10: C'est hyper important de pas texter des affaires émotives ou quand il y a place au doute, là, en personne, tout le temps, tout le temps, tout le temps.
11: Pis c'est la zone grise arrive rapidement.
10: Et pis c'est tentant de répondre émotivement
13: ben
10: par
13: oui,
10: texto.
13: Ben oui,
10: ben oui. Puis là, t'es tout pogné dans ta rage. Puis tu sais, faut pas faire ça.
13: Le fait que t'as écrit des séries puis que t'es devenu un auteur de ça. D'ailleurs, est-ce que t'as le titre officiel de scénariste? Quel autre titre s'est rajouté? C'est ça que je veux savoir. Quel autre skills que tu as développé puis que tu peux dire, moi, là, je fais ça dans la vie aussi.
10: Mais là, depuis un matin, je suis rendu un grand chef.
13: Oui, ça, c'est vrai.
10: Là, je viens d'apprendre que je cuisine. Ça, je n'étais pas au courant que je cuisine.
13: Tu l'avais compris de même?
10: Ouais.
13: 8-4-6-0-9-9-5 pour quelqu'un qui veut une recette, par exemple.
10: Oui, exact.
13: Ouais, vous êtes trois génies autour de la table.
10: Je vous dis, ça finit avec air fryer, peu importe.
13: Ouais, exact.
10: Hey, je préfère un air fryer.
13: Air fryer, c'est assez bon. Avec la canne, direct.
10: Vous l'ouvrez pas.
13: Mais t'as-tu vraiment, tu sais, je pensais à ça tantôt pour vrai.
10: Mais je pense que techniquement, auprès de certains organismes, tu sais, parce que tu as l'UDA, puis t'as ci, puis t'as ça, puis là, ils mettent des catégories humoristes. Mais je suis même pas sûr s'il y a une catégorie humoriste à l'UDA. Je pense que c'est artiste de variété.
11: Oui, je pense que oui.
13: J'ai renouvelé mon truc, puis il n'y avait pas humoriste.
10: C'est ça.
13: Puis il y avait
10: animateur. Oui, la Sartec, je pense que tu es auteur, mais ils peuvent te mettre scénariste si effectivement tu as dirigé l'écriture, si tu as été script éditeur aussi. Tu sais, il y a plein de... dont je me formalise vraiment pas de ça.
13: Non, mais, je comprends. T'sais... Non, mais moi, je suis curieux de savoir, est-ce que tu pourrais t'engager pour scénariser ou faire un des postes que tu as développé en faisant discussion
10: avec mes parents? On m'a l'offert. Il y a des gens qui m'ont demandé de collaborer à d'autres projets que le mien. Pour des questions de temps, j'ai refusé. Mais effectivement, on peut t'approcher pour script éditer ou de donner un regard extérieur à une série qui n'est pas la tienne. Puis moi, je le fais si j'ai le temps, mais je dis toujours, écoute, là, moi, mon opinion est bien personnelle. C'est pas parce que moi, j'aime pas de quoi que ça marchera pas.
13: Ouais.
10: Parce que s'il y a juste ce que j'aime qui marche, il n'y aurait pas grand-chose à la TV, là, tu sais.
13: Ouais. Je comprends. On a-tu un appel? Est-ce qu'on a un appel? Jeff, je pense que... Attention, Jeff, mettez vos écouteurs. Une
14: pizza présentement.
13: Tu t'en vas, Étienne? Oui. OK, salut. On a un appel. Oui, salut?
14: Attends un peu, je n'ai pas d'écouteur.
13: Allô, allô? J'entends rien. Bonjour. Ouais. Allô?
15: J'appelle. Ah, voilà. Puis j'ai dit, je vais les appeler, je suis pris sans caisse, puis je viens d'appeler mon employeur pour lui dire que je vais être en retard parce que on est cul à cul, ça n'avance pas, puis c'est ça.
13: Bon, alors ton nom, c'est quoi?
15: Marie.
13: Bon, Marie, là, d'abord, on t'applaudit chaudement parce que tu vas être de l'histoire la première qui a appelé à l'émission. Bravo,
15: ben, c'est le week-end. J'ai dit, tes pauvres-là qui attendent des appels.
13: On les attend pas tant que ça, mais quand il y en a, on est heureux. Marie, est-ce que toi, t'es une cuisinière?
15: Pardon?
13: Est-ce que t'es une cuisinière?
15: Ouais, ben j'aime cuisiner, là. Cuisine de maison, là.
13: Bon, si tu recevais François Morancier à souper, ce serait quoi ta recette pour l'impressionner?
15: Ma recette pour l'impressionner, pas mal tout ce que je fais, c'est bon, mais c'est bien de la cuisine de maison. Bien du... Les gens aiment beaucoup ma cuisine. Qu'est-ce que je pourrais bien faire? J'imagine un bon plat de pâtes, peut-être des cannellis, fromage.
13: Est-ce que le air fryer est dans ta vie?
15: Des côtelettes d'agneau avec patates sucrées.
13: Au air fryer?
15: Avec un fryer, ouais, sûrement. Je pourrais sûrement me servir de son fryer.
13: Ah, bon.
14: Ben voilà, tu viens de me conquérir.
13: C'est bon. Est-ce que tu avais une question pour François, Marie?
15: Ben, pas vraiment. Là, bon. Comme je vous dis, je suis désolée, là, j'appelais surtout pour... Tu sais, François, on t'aime bien. En tout cas, tout le monde peut dire ça, puis t'es bien agréable, puis t'es un beau petit gars.
14: C'est très gentil. Merci à toi. Bonne chance avec le trafic.
13: Oui, bonne chance, Marie. Bonne chance. Ah, salut bien.
15: Pas de trouble. Merci.
13: Bye. Bye. Jeff?
16: Oui, à peu près. Oui, tu veux du timing? Deux autres.
13: OK, OK. Ah ouais. Alors, François, donc, pour terminer ce bloc-là sur ta job, la discussion avec mes parents.
14: Excuse-moi, j'ai un petit chat dans la gorge.
13: Est-ce qu'une série comme ça, t'as trouvé. Alors, évidemment, il y a eu des bénéfices. De un, c'est un succès indéniable.
14: Oui.
13: Deuxièmement, t'as aimé faire ça clairement cette saison, oui. Sept?
14: Oui.
13: Est-ce que ça fait partie de tes projets prioritaires next? Ou oui, j'étais en train encore d'hésiter entre ça peut-être et autre chose.
14: Écoute, j'ai repris goût à la scène cet été. Bah,
13: c'est de l'ouvrage, on va se le que.
14: C'est énorme, mais en même temps, c'est un gros thrill. C'est un terrain de jeu incroyable parce que moi, je suis très, je sais pas c'est quoi la bonne expression. En anglais, ils disent hands-on, dans le sens que je suis très impliqué dans les projets.
13: Impliqué.
14: Fait que moi, j'assistais aux meetings d'accessoires, de décors, de costumes. Je participais au casting des acteurs. J'allais voir les auditions pour rencontrer les gens. Fait que c'est un projet qui est tellement personnel que moi, je m'implique à fond, puis ça devient quasiment, tu sais, c'est un peu obsessif parce que tu ne penses qu'à ça tout le temps.
13: Okay.
14: Quand tu es dans un souper avec des amis ou de la famille, on dirait que une partie de ton cerveau attend d'entendre une réplique ou une idée.
13: Ah, oui, hein?
14: Je vais me servir de ça, tu sais, puis t'es toujours en train de vampiriser la vie du monde, tu sais. Donc là, je développe. J'ai trois épisodes d'écrits d'une série qui, je sais pas si elle va se faire, parce que c'est un peu ambitieux techniquement, dans le sens que c'est une
13: avant
14: série.
13: Même d'avoir approché qui que ce soit.
14: On a approché, ça a été développé avec Radio-Canada, mais un des problèmes, c'est que la série, c'est pas le bon moment de payer cher pour la télé présentement, et l'idée que j'ai, c'est que faudrait changer d'environnement à presque chaque épisode ou chaque deux épisodes. Parce que tu suis un personnage à travers un cheminement, puis ça bouge beaucoup.
13: Okay.
14: Donc c'est pas comme discussion où 70% des scènes étaient dans la maison familiale, où là t'avais un décor, fait que là tu rentabilises ton décor.
13: Oui.
14: Là, faudrait presque à chaque deux épisodes changer d'environnement, et c'est un peu cave de ma part d'avoir pensé à ça, mais j'y crois vraiment, je trouve ça bon. Puis si c'est pas une série, ça va être un livre, parce que j'adore cette histoire-là.
13: Ouais,
14: cela étant dit, j'en développe une autre présentement qui est beaucoup plus simple techniquement, qui, elle, aurait plus de chances de se faire à moyen terme.
13: François Morancier est avec nous. Restez après la pause. On continue et on est avec lui pendant toute l'heure. Ken, bravo à tous et bravo à mon invité qui casse la glace. Merci, François, d'avoir été.
14: C'est plaisir, mon cher.
13: Toi et Dominique Paquette, qui va être ici le 17 octobre, d'ailleurs.
14: Oui, on est souvent, pas tes cobayes, mais... T'es cochon dingue.
13: Vous êtes des vrais amis, de un, mais deuxièmement, des cochons dingues, j'aime ça. Ben, on l'a l'extrait, Jeff. Je t'avais dit que chaque émission, il va y avoir un extrait pour la promo.
14: Voilà.
13: C'est que c'est François Morancy qui va dire ouais, on était cochons dingues. Juste ça.
14: Voilà.
13: Juste ça avec le jingle.
14: Ce qu'on appelle les canaries in the coal mine. Il y a des petits canaries pour voir si l'air était trop vicié dans les mines.
13: Le canari dans la mine.
14: Voilà, moi et Dom Paquette.
13: Bon.
14: Les deux canaries.
13: Mais voulais-tu un verre d'eau en passant?
14: C'est bon, je m'appelle.
13: OK, totalement. Ah, merveilleux. François, parle-nous d'élections.
16: tantôt, quand t'es arrivé, tu disais que c'était une élection pour toi qui avait un effet différent que d'habitude.
14: Mais moi, j'ai toujours voté. Je me suis fait un devoir chaque élection provinciale fédérale aux 4 ans depuis que j'ai 18 ans. J'en ai jamais sauté une. Okay. Municipale, j'ai sauté, je vais vous avouer, une fois de temps en temps. Je me sentais moins impliqué. Puis, provincial, fédéral...
16: Pourtant, je vais juste faire une parenthèse. Vas-y. Pourtant, le municipal a une influence au quotidien plus grande que le provincial. Et le fédéral pourrait fermer pendant 6 mois, personne ne s'en rendrait compte.
14: Totalement d'accord. Et moi, mon père a fait de la politique municipale à l'époque à Québec.
16: Oui, ben on le voit dans la discussion avec mes parents.
14: Il a été conseiller pendant 12 ans. Fait que j'ai vu à quel point les appels qu'on recevait chez nous de citoyens... Écoute, un que je te raconte comme ça, je suis adolescent, l'hiver, le téléphone sonne. Une madame fâchée, crinquée, là. Oui, votre père, es-tu là? J'ai dit, non, il est pas là. Tu as un message. Je dis, oui! Vous y direz, là, que quand la souffleuse passe l'après-midi, ça me réveille pendant ma sieste.
16: C'est extraordinaire.
14: Je dis, vous voulez vraiment, je dis ça à mon père? Oui! Fait que là, je prends ça en note, son nom, son numéro. Mon père travaillait dans sa quincaillerie. Il revient, je dis, ouais, il y a madame une telle, là, la souffleuse. Moi, j'étais sûr qu'elle allait déchirer le papier.
16: Exact.
14: Fait, hey, ça suffit le niaisage. Ouais. Ben non, mon père, monsieur diplomatie, va dans son bureau après le souper, il l'appelle. Pendant 20 minutes, il explique que le bien public passe avant sa sieste. T'sais. Puis finalement, il a réussi. Puis j'ai fait... Là, j'ai vu, jamais je vais faire ça dans ma vie. Impossible que j'aie cette patience-là que mon père avait. Fait que, hommage à Jean-Paul, tu sais.
16: Oui.
14: Mais tout ça pour dire que oui, le municipal, c'est vraiment les vidanges, puis la boîte à mal, puis les feuilles. Puis
16: mais bref, revenons. Tu dis donc moins au municipal, mais tu as tout le temps voté.
14: J'ai toujours voté, même si dans mon comté, systématiquement, de façon presque automatique, autant au fédéral qu'au provincial, c'est même pas un débat. Les libéraux rentrent systématiquement. Sauf présentement, au provincial, c'est le Québec solidaire qui a fait élire une députée qui avait passé bien juste sa fesse, je pense, avec 500 voix de majorité.
16: Exact.
14: Là.
16: Ça a toujours été libéraux.
14: C'est toujours été. Puis là, c'est le fils de Jean Charest qui se présente dans mon comté. Puis là, ça a l'air que c'est lui qui est en avance. Fait que,
16: mais comment t'expliques ça qu'à Verdun, c'est libéral?
14: Parce qu'il y a beaucoup d'anglophones.
16: À Verdun?
14: Oui.
16: À l'Île-des-Sœurs, peut-être un peu plus. Mais...
14: Il y en a aussi à Verdun. L'Île-des-Sœurs, Verdun.
16: OK, OK.
14: Ouais,
16: bon.
14: Ouais. Puis mais aussi, en même temps, Québec solidaire a rentré. Fait que t'as des francophones plus de... C'est une circonscription un peu hybride. Tu sais, t'as comme les deux extrêmes. Là, mais c'est encore, aujourd'hui, ce que j'ai lu récemment, les deux qui ont des chances de gagner, c'est les solidaires et les libéraux.
16: OK.
14: PQ, pas dans game. La CAQ, évidemment, non. Puis Éric Duhem non plus.
16: OK.
14: Fait que tout ça pour dire que moi, cette année, c'est la première fois depuis que j'ai 18 ans, puis j'en ai 60, que je regarde, que je m'informe, c'est puis que je fais, ah boy, je sais même pas si je vais y aller voter. Vais y aller par acquis de conscience, tu sais, mais...
16: Ouais. Tu pourrais voter blanc.
14: Je pourrais voter blanc, parce qu'une des choses qui m'a vraiment gazé cette fois-ci, c'est... Je suis comme exaspéré de voir qu'on est à la même place sur le processus pour amener du monde à voter, c'est-à-dire le festival des promesses. Tout le monde, c'est comme tout le monde, là, c'est comme si le lendemain d'élection, il y a des lutins qui rentrent au Parlement, puis tout va se régler tout seul. L'argent va pleuvoir, puis tout ce qui est un problème, puis la santé, puis toutes les mêmes affaires.
16: Tout ce qui se règle jamais va tout à coup se régler.
14: Tout d'un coup, ben oui, puis c'est encore ça qui fonctionne. On est encore à coup de promesses, puis les statistiques montrent que c'est, je pense, dans le meilleur des cas, 50% des promesses faites qui vont être vraiment...
16: C'est un chiffre plus haut selon quel gouvernement est en place.
14: Ah oui?
16: Oui.
14: OK. Puis que le même procédé que pour avoir des votes, ben t'as le gars qui se présente, qui va aller flipper des boulettes chez McDonald's, avoir du monde qui jamais de sa vie qui va aller voir, mais là, il faut que j'aille flipper des boulettes, parce que là, il faut que j'aille des votes, tu sais. Fait tout ce processus-là m'exaspère un peu, tu sais, que on est encore à aller chercher des votes par de la promesse, puis par je vais aller visiter du monde que pendant 4 ans, jamais je vais aller voir. Mais là,
16: cette élection-là, particulièrement, moi, elle m'a apparu comme un festival, justement, de surenchères. Puis j'avais l'impression...
14: Le chiffre est de promesses.
16: Oui.
14: Oui.
16: Puis j'avais l'impression... Puis je peux me tromper, mais tu sembles dire la même chose. J'avais l'impression que c'était comme jouer au Monopoly. Tu sais, là, toc-toc-toc, caisse
14: vrai,
16: commune.
14: C'est pas du vrai argent.
16: Ouais.
14: C'est pas du... Voilà. Oui, 4 milliards dans telle affaire.
16: Passez go.
14: Il va arriver où, le 4 milliards? Oh, on verra. Là.
16: C'est ça. Puis moi, je suis plutôt... Je suis pas très critique de la politique en général, parce que je trouve que c'est trop facile de chialer.
14: Oui, puis je dis ça. Les individus, en soi, jamais je m'attaquerai à
16: non,
14: eux.
16: Non, absolument.
14: Parce que je trouve
16: ça.
14: C'est extrêmement difficile de faire ce qu'ils font, puis ils se font ramassés
17: ouais.
14: jour et nuit, puis ils n'ont aucune marge d'erreur.
17: Ouais.
14: Nous, en tant qu'humoristes, on dit une connerie. Ben oui, c'est ça, c'est un humoriste.
17: Ah, voilà.
14: Bon, on nous pardonne tout.
17: Ouais.
14: Eux, on leur pardonne rien.
17: Ouais.
14: Fait que, envers les individus, je n'ai que du respect.
17: Oui.
14: Mais sur la politique, la façon d'aller chercher des votes, parce que c'est ça, la politique, c'est comment je vais convaincre les gens de voter pour moi. Ah, ben, s'il faut que je dise ça, je vais dire ça.
17: Oui.
14: Puis, si ça marche, tant mieux.
17: Ouais.
14: Ce processus-là, j'avoue, m'alourdit un peu, ou c'est peut-être parce que, en vieillissant, tu deviens un peu plus grognon, puis je sais pas, c'est peut-être ça qui m'arrive aussi. Là,
17: OK. Puis, à quel point tu suis ça? Puis je te dirais même l'actualité en général.
14: Ben moi, je vois, moi, ma...
17: T'es-tu un lecteur de journaux?
14: Oui, oui. Moi, je vois sur le site de la presse et du Journal de Montréal au moins 6-7 fois par jour.
17: Ah, t'es comme moi?
14: Oui, je vais voir, OK, qu'est-ce qui se passe? Y a-tu de quoi?
17: T'es pas un lecteur du Devoir, du Zéro?
14: Ça peut arriver.
17: OK.
14: Moins. Mais je veux vraiment rien manquer. Je veux pas... T'sais, même en vacances, je suis toujours collé sur qu'est-ce qui se passe. J'ai de la misère à décrocher, même s'il y a certaines nouvelles... certains sujets que quand je vois le titre, je fais « Ah, mon Dieu, OK ». Quand c'est juste quelqu'un qui s'est fait poignarder, je n'irai pas lire l'article.
17: Ah, ben t'es comme moi.

0: Mexique?
1: Ben oui, on est allé. Mais c'était un Club Med.
0: Oui, le Mexique, je pense que je suis quasiment mexicain.
1: Ouais, mais t'es pas allé à Mexico City, genre.
0: Non. Non. J'ai fait des voyages de plage.
1: J'ai
0: fait
1: du mexicain. Du bacon. Et
2: il a offert.
0: Oui, oui, oui. Moi, j'ai.
1: Au air fryer.
0: Oui, j'allais me faire air fryer au Mexique. Fait que oui, moi, j'adore l'océan. Je suis en amour avec l'océan. Fait que moi, me baigner dans l'océan, même quand j'allais en Floride, puis j'allais là l'hiver.
1: T'avais un condo en Floride?
0: Oui, pendant 10 ans.
1: Tu le regrettes-tu l'avoir vendu?
0: Non. Non, parce qu'il y a eu...
1: Mais ça ne te manque pas d'y aller souvent? Ben, moi, j'y retourne, là.
0: L'océan me manque, là, comme je te dis, moi-même, si c'était en février puis que c'est pas chaud, des fois en Floride, on était deux qui se baignaient, c'était moi puis un Russe. Là, c'était le monde nous regardait comme si c'était des débiles.
1: Pourquoi tu savais que c'était un Russe?
0: Ben, parce qu'il parlait russe puis il m'a dit « I'm Russian ».
1: Ah ouais?
0: Je ne suis pas un fin limier, mais je comprends.
1: Je ne suis pas un fin limier. Non, mais je me disais, tu vois un d'autre qui se baigne, comment tu fais pour savoir c'est un Russe?
0: Parce que dans le pays où j'habitais, il y avait beaucoup de Nord-Américains puis il y avait quelques Russes et quelques Colombiens.
1: Ah bon?
0: Et Colombiennes.
1: OK.
0: Fait que tout ça pour dire que j'ai fait des voyages de plage, d'océan, fait que des voyages de et des voyages de baseball, ça, aller dans des villes américaines, Chicago,
1: San Francisco. Toi, tu faisais ça avec Marc Brunet?
0: Je l'ai fait une fois avec Marc Brunet.
1: Je pensais que c'était ton body de ça.
0: Non, on l'a fait une fois, on était allé à New York voir les Mets.
1: OK.
0: Mais je suis allé à Boston, donc New York, plusieurs fois New York, San Francisco, Chicago, où tu visites la ville, puis tu vas voir un match de baseball, tu prends le transport en commun les gens. Enfin, ça, j'ai trippé. Mais là, bon, les États-Unis un peu moins depuis une couple d'années comme bien du monde.
1: Je t'ai déjà parlé de mon truc au Yankee Stadium.
0: Qu'est-ce que tu veux dire, ton truc?
1: Il y a un truc au Yankee Stadium.
0: Tu l'as fait payer, au moins... tu veux dire?
1: Non, tu payes, mais tu prends le billet le plus cheap, tu es assis millionnaire.
0: Qu'est-ce que tu veux dire?
1: Je t'explique. Quand tu rentres au Yankee Stadium, tu sais, parce que les
0: stades... Tu parles de l'ancien ou du nouveau?
1: Non, le nouveau.
0: OK.
1: L'ancien, oui, je suis déjà allé aussi. Je suis déjà allé l'ancien parce que ma sœur a vécu là 14 ans. Fait que j'y allais chaque année, tu sais. Fait qu'à chaque fois que je visitais Daniel, j'allais voir un match des Yankees, qui est mon équipe préférée. Et, à défaut qu'on aille la nôtre, bien entendu.
0: Bien sûr.
1: Et, à un moment donné, je réalise, j'achète un pas pire billet, mettons, à 150 balles, tu sais, ça dépend des équipes, là, mais tu es pas dans le pit en haut. Ça m'intéresse pas. Puis en entrant, là, quand tu rentres l'entrée principale, là, en face, il y a une espèce de stool. C'est comme un petit comptoir bar avec des tabourets, littéralement, là, des petites chaises en aluminium. Puis c'est marqué « reserved ». C'est marqué « réservé », là. Puis c'est vissé dans l'espèce de petite tablette. Tu me suis?
0: Oui.
1: Mais il n'y a jamais personne. C'est réservé à personne. C'est marqué « réservé à personne ». Puis j'ai passé tout le match-là. Mais sais-tu, c'était où? C'était en arrière de la plate. C'est en arrière du marbre, en haut de la première section. C'est des billets à 300 piastres.
0: Fait que c'est des billets soit qui ne sont pas vendus ou qui sont réservés à, mettons, des VIP. Puis s'il n'y a pas de VIP,
1: mais c'est pas une place VIP, François. C'est ça l'affaire. C'est que tu es assis sur une petite chaise d'aluminium. Okay. C'est un petit comptoir comme pour manger des frites, là, tu sais.
0: Okay.
1: Mais quand t'es archi bien placé.
0: Mais t'as pas la bouffe inclus là-dedans.
1: Non, t'as rien. Okay. C'est comme là, dans le couloir. Okay. Bon. Fait que moi, je m'assois là en me disant, s'il y a de quoi, quelqu'un va me dire, monsieur, c'est réservé à je sais pas qui.
0: Ah, oui.
1: Ben, il y a un d'autre qui arrive avec sa blonde, puis des hot dogs, puis il dit, je peux-tu m'asseoir? À moi?
0: Oui.
1: Ben, je fais, ben oui, soyez.
0: Je pensais que t'aurais dit non.
1: Mais non, exactement. Mais en voulant dire que crime, mais lui, il est comme moi, là. Il est en train de se demander. Ben, à chaque fois que j'y vais, je prends un billet à 32$ ou 15$, puis je m'en vais m'asseoir là, mon vieux, ding-dang, avec mon coke, whatever, mon breuvage, un gros grand hot dog, là, t'as à peu près 8 pieds. Puis, au lieu de payer 300$ pour être assis. Je te dis que en avant, là, le siège en avant, c'est 300$. Alors, fin de l'histoire, c'est un truc que je donne à nos précieux auditeurs. A du 99,5.
0: Et moi, j'avais jamais acheter mes billets à l'avance. Ce que je fais, c'est que quand j'arrive dans une ville américaine, je vais à l'hôtel voir ce qu'on appelle le concierge de l'hôtel.
1: Oui, oui.
0: Puis là, je dis, bon, moi, je voudrais des billets pour tel spectacle ou tel match de sport. Puis lui, évidemment, lui ou elle a une banque de billets où il connaît tout le monde en ville.
1: Il t'organise ça direct.
0: Il t'organise ça. Tu payes le prix.
1: Ouais, ouais.
0: On s'entend.
1: OK, OK.
0: Mais, un moment donné, je voulais aller voir, quand j'étais là à San Francisco, je voulais absolument voir l'Alcatraz, la prison d'Alcatraz.
1: Ouais, ouais, c'est comment ça?
0: C'est extraordinaire.
1: Pour vrai?
0: Quand j'ai trippé, là. Ce qui est compliqué, c'est d'avoir le billet pour... Parce que c'est un bateau, évidemment, qui t'amène jusqu'à l'île d'Alcatraz. Et puis ça, ben, il y a une quantité... C'est pas un gros bateau. C'est un petit bateau, puis il y a une quantité limitée. Puis il part à des heures très précises. Mais si t'as ton billet pour le bateau, une fois rendu à la prison, tu restes le temps que tu veux.
1: Ah!
0: Et puis là, tu peux...
1: C'est comme aller au zoo.
0: Oui. Il y a encore... Il y a des barreaux, mais il y a moins de singes.
1: Ouais, il y a moins de singes.
0: Puis, une fois rendu là, tu peux soit visiter comme tu le veux à ton rythme, ou encore, ils t'offrent gratuitement des systèmes d'écouteurs. Puis là, tu te fais décrire l'histoire de Alcatraz dans la langue de ton choix.
1: Mm.
0: Et puis, je suis allé dans la cellule, littéralement la cellule que Al Capone a occupée pendant qu'il était là.

0: sont... Écoute, c'était comme des animaux, là, très. C'était des conditions exécrables, tu sais. C'était vraiment les pires prisonniers.
1: Le petit lit cheap, le bas de toilette en stainless.
0: Minus. Tu peux à peine te tourner. Comment c'était petit? C'était une cage à chien, littéralement.
2: Okay. C'est un peu irréel de penser visiter tout ça. C'est capoté.
0: Il y avait un aspect historique extraordinaire. Moi, j'ai toujours trippé sur les films de prison puis de mafia pour une raison que j'ignore. Je sais pas pourquoi. Puis de visiter ça, je vous le recommande fortement. Là, ça a été un thrill. Là, j'ai adoré ça. Puis je me rappelle du film Escape from Alcatraz avec voyons, le gars des westerns, là, Clint Eastwood.
2: Oui.
0: Puis dans la cour, ben tu es dans la cour littéralement, là où tu sais Al Capone.
2: Tu reconnais les mêmes affaires.
0: Oui, tous les grands criminels étaient là pendant leur pause d'aller prendre l'air. Dans, fait que moi j'ai adoré ça.
2: Est-ce qu'il y a une personne qui s'est enfuie d'Alcatraz?
0: Il y a trois personnes qui ont fait un film là-dessus d'ailleurs avec Clint Eastwood qui se sont sauvés. Ils n'ont jamais été retrouvés.
2: Ok.
0: Évidemment que les autorités disent qu'ils se sont noyés parce que l'eau est très froide, il y a beaucoup de courant, il y a des requins. Fait qu'ils disent que c'est impossible que tu
2: partir en nage.
0: Ouais. Mais ils n'ont jamais été retrouvés, ni les cadavres.
2: Okay.
0: Fait que il y a une porte ouverte sur le fait que ces trois gars-là auraient réussi. D'ailleurs, peu de temps après, la prison a été fermée. Mais c'est arrivé une fois qu'il y en a trois qui se sont sauvés. Parce que tous les autres qui ont essayé sont morts, puis ils ont été retrouvés. Mm. Mais eux, ils n'ont pas été retrouvés. Donc, peut-être qu'il y a trois gars qui sont peut-être encore en vie aujourd'hui, qui ont genre 115 ans, puis qui rient.
2: Qui jasent avec Hitler.
0: Oui, qui jasent aussi vivant. Ça, et Elvis.
2: Puis San Francisco, en général, on me dit que ça ressemble à Montréal.
0: Au niveau du tempérament, c'est très vivre et laisser vivre, c'est très libertarien. Géographiquement, c'est spectaculairement beau. T'sais, les rues avec une inclinaison de 45 degrés ou presque.
2: C'est fou furieux.
0: Mais c'est une ville qui en arrache depuis quelques années. C'est très difficile, beaucoup d'itinérance, beaucoup de criminalité.
2: Oui. Je ne sais pas ce qu'ils en sont aujourd'hui, mais à un moment donné, ils ont vraiment peur.
0: Moi, j'étais allé en 2000 et c'était extraordinairement beau.
2: Okay.
0: Tu peux visiter, j'avais visité aussi un sous-marin qui avait servi pendant la Deuxième Guerre mondiale. C'est vraiment une ville merveilleuse. Je suis allé voir des spectacles. Mais comme je te dis, moi, j'avais fait... Je vous le recommande, là, si vous pouvez vous taper ça. Là, j'avais pris un vol Montréal-Los Angeles. J'avais loué... Montréal-San Francisco, pardon. J'avais visité San Francisco. Après, j'avais loué une voiture. J'avais descendu le Highway 1 qui longe l'océan, qui est la plus belle autoroute que j'ai vue de ma vie.
2: Pas vrai?
0: Oui. Puis là, tu peux te rendre comme ça jusqu'à San Diego. Tu peux prendre le temps que
2: c'est
0: tu
2: quoi,
0: veux.
2: Ça, 8 heures?
0: Ah non, c'est plus long que ça. Là,
2: ah ouais?
0: Moi, j'ai fait ça en 3-4 jours. Là,
2: Mais
0: je m'arrêtais. Là, j'étais très pépère.
2: Oui,
0: je m'arrêtais.
2: Tu donnais à manger aux goélands. Hein?
0: Oui, exact. Ou des fois, je mangeais des goélands. fait que ça a été un voyage extraordinaire.
2: Wow. Puis c'est quoi ton autre coup de cœur dans cette tournée-là? Je parle de stade de baseball.
0: Chicago.
2: Ouais.
0: Ville immense, c'est 9 millions de personnes.
2: T'avais-tu vu la fameuse fois où Chicago a gagné la Série mondiale?
0: Je l'ai vu à la télé, j'étais pas là.
2: Bon, mais alors, moi, encore un autre truc que je donne à tous nos amis, auditeurs et à toi.
0: Encore une crosse.
2: Non, mais fais-le aujourd'hui.
0: Ça devrait être un segment, la crosse à bois là.
2: Oui, la crosse à bois là.
0: Oui.
2: Mais pour vrai, taper World Series Cubs Chicago, OK?
0: Mm-hmm.
2: En français, peut-être
0: je me rappelle que la série, c'était contre Cleveland. Qui, eux aussi, n'avaient pas gagné depuis très, très longtemps. Les Indians de Cleveland.
2: Ça faisait 100 ans qu'ils n'avaient pas gagné.
0: Oui.
2: Et il y a des vidéos, je te dis là, c'est à brailler. Moi, j'écouterais ça là, live devant toi, là, puis je recommencerais à brailler. C'est tout du monde qui se sont filmés dans les dernières manches. Puis qui ont fait un montage de ça avec, finalement, la musique, comme la musique de Daniel Morricone de film. Là.
0: Mm-hmm.
2: Puis tu vois... Quand tout à coup, le gars, parce que le dernier qui fait qu'il gagne, c'est un coup de je sais pas qui frappe.
0: Ça, c'était chaud, là, à la fin.
2: Oui,
0: ils ont
2: failli
0: perdre.
2: Ben oui, exact. À un moment donné, ils perdaient, puis tout à coup, ils ont remonté.
0: Ouais.
2: Puis là, c'est le troisième but qui pogne la balle, lance au premier, ça y est, ils viennent de gagner la Série mondiale. Puis tu vois toutes les gens qui se filment pendant la game, tu sais, qui sont super stressés. Puis là, mon gars, l'explosion hallucinante. Je peux réécouter cette vidéo-là pour l'éternité. Je trouve tellement que c'est hot.
0: Tu avais plusieurs célébrités. Bill Murray, entre autres, l'acteur, qui est un fan
2: fini
0: des Cubs, qui se pouvait plus.
2: Il y avait un vieux monsieur qui était là qui dit « J'ai passé ma vie. » Genre, le gars avait 92 ans, je sais pas trop.
0: Eddie Vedder, chanteur de Pearl Jam, aussi est un grand fan des Cubs. Puis je pense qu'il était là sur place ce soir-là.
2: C'est vraiment...
0: Mais c'est plate pour Cleveland qui, eux, c'est un peu moins leur disette sans championnat, mais c'était deux équipes qui n'avaient pas gagné depuis des lunes.
1: Ouais.
0: Fait qu'au moins, c'était le fun. Et c'est ce que je souhaite cette saison, c'est qu'il y a une équipe qui n'a jamais gagné, que c'est les Brewers de Milwaukee.
1: Ouais.
0: Jamais gagné de série mondiale. Jamais, jamais. Puis ils ont une organisation. C'est une petite ville, Milwaukee. Ouais. Hein? C'est comme Québec, là, genre.
1: Ouais, ouais, ouais.
0: Mais c'est géré comme des champions. Puis là, il faut qu'ils gagnent cette
1: année. As-tu vu le film Moneyball?
0: Plusieurs fois.
1: Si tu as, pas de faire.
0: C'est extraordinaire.
1: S'il y a quelqu'un qui n'a pas loué ça, c'est que c'est une leçon de management, d'un, pour n'importe quelle entreprise.
0: Oui.
1: Puis on
0: peut et de résilience.
1: Oui, calvasse. Mais on va à la pause et on continue avec François Moranchi.
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1: Bravo, c'est le week-end. Jeff Paquette, les textos, ça rentre.
2: Il y en a
1: surtout
2: un
1: qui t'a été fasciné.
2: Tu seras heureux de prendre connaissance de ce message. C'est un gars qui s'appelle François qui nous a texté via le 514-667-0995. Super bon, de nouveaux shows de marque. C'est léger. On a besoin de ça le week-end. Et j'aime François Morancy comme premier invité. Bref, voilà.
1: Merci, mon cher.
2: Il manquait juste le mot débile à léger, puis on était exactement bon plan.
0: Ouais. Question de perspective. Hein,
1: François, qu'est-ce que tu as fait de ton été? Parce que dans ma tête à moi, d'abord, on se voit un petit peu moins depuis quelques mois pour des raisons obscures, mais je sais que c'est accidentel. On va certainement se repogner. C'est voulu, voilà. Ouais. C'est ce que j'entendais. mais il reste que, je ne sais pas ce que tu as fait de ton été, mais c'est juste que quand la discussion avec mes parents a terminé, tu t'es ramassé vraiment avec du temps off, ce que tu n'as pas eu de... Je te connais, moi, depuis longtemps.
0: Ouais,
1: temps off, tu n'en prenais pas tant, puis tu n'en voulais pas tant.
0: Ouais, ouais.
1: Là, tu as eu une bulle. Là,
0: j'ai eu une bulle, mais qui a rapidement été comblée par un paquet d'affaires. J'ai eu une offre pour aller faire un show de variété quiz à Radio-Canada que j'ai fait. On a deux saisons. La deuxième est en nombre, qui s'appelle La question, diffusée les vendredis soirs, qui marche super bien. D'ailleurs, on nous a demandé deux autres saisons déjà.
1: Deux autres? D'avance?
0: Ouais. D'avance, oui.
1: Ça marche vraiment bien.
0: Après ça, je suis retourné sur scène après 10 ans. Je suis allé animer à Juste pour rire cet été.
1: C'est vrai.
0: Que j'avais pas fait depuis 10 ans, littéralement, fait de la scène.
1: Finalement, ma question, c'est complètement zéro.
0: Non, dans le champ ben raide.
1: Non, mais j'avais l'impression. Pour vrai,
0: C'est ta dernière journée, là. Demain, il y a quelqu'un d'autre.
1: tous les invités qui étaient déjà bookés. Fait que, c'est-tu quoi? Finalement, j'ai plus le temps pour jouer au Costco.
0: Posez-vous vos propres questions. Fait que je suis allé à Juste pour rire. Après ça, j'ai développé des séries télé. Mais c'est sûr que c'est pas le même rythme effréné que, tu sais, quand on s'est connus et qu'on travaillait ensemble à l'époque où j'étais partout sur la glace. Tu sais, je faisais de la radio à Midi Morancy, 5 jours semaine.
1: J'étais en show
0: 4-5 soirs par semaine. J'animais le gala artiste. J'animais un gala Juste pour rire. Je jouais dans la caméra café. Je faisais de la pub de jus. Puis c'était le fun, mais ça, je veux plus vivre ça.
1: T'as-tu encore la même politique? Je me souviens encore un soir. T'étais en nomination. On était, toi puis moi, dans la salle. T'étais en nomination.
0: Aux
1: Olivier. Puis t'avais pas gagné, je sais pas quelle année ou peu importe, mais t'avais...
0: Peut-être à la disque aussi, là.
1: Non, ça, moi je me souviens, on était
0: parce monument national. Parce qu'on était ensemble à la disque, quand la disque avait été faite au Centre Bell, Centre Molson à l'époque.
1: Ah, OK.
0: Animé par Céline Dion.
1: C'est drôle que tu te souviennes quand on était assis ensemble, parce que ça, les gens, je veux qu'ils sachent, tu voulais jamais qu'on soit vus ensemble.
0: Mais encore aujourd'hui, qu'on soit entendu, ça me dérange pas.
1: Juste c'est il y a l'audio. Tu l'as demandé, hein? Y a-tu des caméras?
0: Si y avait des caméras, je serais...
1: Mais bref, en sortant, tu m'avais dit une chose, tu avais le droit. Je me souviens que je t'avais pas argumenté, tu avais dit, sais-tu quoi, les gars-là, où je les anime, où j'y vais pas.
0: C'est quasiment... Il y a une partie de vérité de ça, parce que les Olivier, je les animais souvent... Je vais y aller si je fais un numéro, si je fais de quoi. Juste être assis dans la salle.
1: Donc, c'est un bout de t'as fait ça.
0: Ben, je l'ai fait, en fait, au Gémeaux.
1: Ben, t'as gagné.
0: Avec discussion, on a gagné le prix du public 2 ans de suite. Puis ça, le prix du public, évidemment, les votes rentrent jusqu'au soir même du gala.
1: Oui.
0: Fait qu'ils peuvent pas savoir à l'avance qui va gagner ou gagne.
1: Non. Et c'est le plus beau prix à gagner.
0: Ben, moi, c'est ça. Mais je t'ai même plus inscrit. Je suis même plus membre de l'Académie. Je t'ai même plus inscrit parce que je savais qu'on perdait notre temps. On n'avait pas le genre de show qui plaisait à l'industrie. Mais public, on ramassait tout. Là,
1: pourquoi tu dis ça, le genre de show? De l'intérieur du milieu, j'ai jamais entendu que
0: milieu,
1: du bon.
0: Milieu de l'humour. Oui.
1: Ouais, c'est vrai.
0: Parce que je te parle, c'est une autre affaire.
1: OK.
0: Non, en humour, j'ai pas de trouble. Je suis vraiment, c'est ma gang, là. Tout ça pour dire, bref, que le prix du public, bref, je me rappelle Guillaume L'Espérance, producteur, m'avait appelé le jour même, il disait, hey, j'ai eu un appel. On a vraiment des chances. C'est pas sûr qu'on gagne, parce qu'ils savent pas, parce que ça va jusqu'à 10 minutes avant, t'sais. Mais il dit, faudrait que quelqu'un soit dans la salle, puis quelqu'un, ça va être toi, tu sais. Fait que j'ai dit, OK, moi, y aller, tu sais. Puis il pensait pas qu'on gagnerait, parce que j'étais assis tellement loin, j'étais quasiment un sonorisateur, tu sais. J'étais comme dans le fin fond du parterre.
1: Il avait mis un petit chapeau rouge vin pour déchirer les billets.
0: quand ils ont nommé le gagnant, et discussion avec mes parents, écoute, la musique joue. Ça a pris tellement de temps pour que je me rende à l'avant. Il se demandait, OK, es-tu là? Il est pas là. Je dis, non, je suis là, mais je suis assis dans le milieu du fond du parterre avec le popcorn, tu sais. Fait que j'allais faire mon... L'année d'après, ils m'ont mis plus proche. Ils ont fait, non, là, on va jouer safe, on va le mettre plus proche.
1: Ouais.
0: Mais oui, effectivement, c'est une ambiance bien bizarre. Les gars-là, c'est comme... j'ai adoré animer. J'ai animé une vingtaine des gars-là. J'ai adoré faire ça. Parce que c'est un gros show.
1: Vingtaine?
0: Ouais, ben
1: c'est plein juste pour rire au début.
0: Juste pour rire, une douzaine, trois galas Olivier, trois galas artistes, trois, quatre galas de l'École de l'humour, trois, quatre galas du Festival de la chanson de Granby. On doit être rendu à 20, là.
1: Wow!
0: Fait que c'est une mécanique qui est bien le fun parce que c'est un gros show, t'as des moyens, t'as un band, tu peux faire des sketchs sur écran, des affaires de groupe, là, tu peux faire des trucs que tu ferais pas en solo.
1: Ouais, ouais.
0: Fait que c'est un immense terrain de jeu que j'ai adoré. C'est sûr que quand tu fais un gala de remise de prix, il y a une académie qui gère ça, donc en humour, Académie de l'humour, Académie de la musique, et ainsi de suite. Puis l'académie, selon les académies, il y en a qui sont un peu plus intrusifs dans le contenu.
1: OK, ouais. OK, OK.
0: Il y en a qui te laissent aller, d'autres qui vont plus s'en mêler. Dis ça, dis pas ça, fais attention à ci.
1: Ouais, tu gères un gala, tu sais.
0: Tu gères un gala.
1: C'est pas juste gérer des choses drôles.
0: Mais tu gères des égos d'industrie qu'il faut que chaque, mettons, je donne un exemple... le gala artiste à la télé, ben tu peux pas faire juste une joke sur un... Si tu fais une joke sur un réseau, il faut que tu en fasses sur tous. Il
1: okay.
0: faut que tu ris de tous ou de personne.
1: Okay.
0: Aux Olivier, il faut que chaque maison de production soit représentée dans le gala. Il faut qu'il y ait un numéro. Si, mettons, les artistes qui sont dans tel groupe sont pas représentés sur scène, ben il faut écrire un numéro qui va les inclure.
1: Ouais,
0: donc,
1: ouais, ouais.
0: Y a un effort de comment je te dirais, d'inclusion et de camp de vacances que faut que tout le monde ait du fun, faut que tout le monde... Puis c'est correct, ça fait partie de ta job de rendre tout le monde à l'aise et de faire un show.
1: Je t'ai cité très souvent, puis je vais te le faire, mais peut-être tu le sais, mais cet été encore, quand j'animais à Cube, justement, ici, dans le fond, 99.5, ça passe ici, je t'ai cité souvent, puis c'est arrivé, je pense, avec Mario Dumont, cette semaine même.
0: Okay.
1: Oui, c'est avec Mario Dumont cette semaine.
0: T'as
1: moi, j'étais avec Mario tous les jours à 9h15. Puis là, bon, quel propos précis, quel jour, je m'en souviens pas. Mais j'avais dit... je sais pourquoi c'était. Il y avait une nouvelle qui parlait de l'abstention au niveau des spécialistes en milieu scolaire. Tu sais, mettons, l'infirmière de l'école.
0: Qui se présente pas.
1: Ouais.
0: OK.
1: OK. Puis mon point, c'était de dire...
0: je me rends si pas fiable, il se présente jamais.
1: Exactement. J'ai dit, vous parlez d'un pas fiable. Non, mais pour vrai, mon point de départ, c'était de dire, je juge pas ces gens-là, je suis pas au courant précisément, mais je peux juste te dire une chose, c'est quand tu sais que tu peux t'absenter, tu le fais. Et là, je dis... À l'époque que je travaillais avec François Morancy, il avait le talk show Merci Bonsoir. Puis j'allais souvent le voir dans l'âge avant que le show commence, puis tout, tu sais. Puis j'ai dit, à un moment donné, j'y pose une question, une vraie question, un peu peut-être naïve, mais une vraie question. J'ai dit, François, comment ça se fait que tu fais une heure de TV live, puis vous vous trompez jamais? Puis tu m'avais répondu, parce que quand tu sais que tu peux te tromper, tu te trompes.
0: Oui. Oui, c'est ça, là. Oui, c'est tout à fait vrai, c'est ça.
1: Mais je répète ça souvent.
0: C'est la vérité de la télé live versus la télé préenregistrée. Ce qui existe presque plus, le live en variété. Les talk shows, tout ça, c'est sauf.
1: France Baudouin, c'est préenregistré, là?
0: Non, c'est en direct.
1: Ah!
0: Et
1: de l'univers.
0: Guy Lepage aussi maintenant, c'est en direct.
1: Oui.
0: C'était longtemps préenregistré.
1: Oui.
0: Mais non seulement l'animateur, mais les gens impliqués, mais toute l'équipe technique, là. Quand t'es live puis qu'il y a un million ou deux qui écoutent, là. Tu veux pas être le gars qui a oublié de checker la batterie du micro, puis que tout d'un coup, on n'entend plus rien. C'est qui? Ben, c'est Jacques, là, le pas fiable. Tu sais qu'il a pas changé la batterie. Fait que tout le monde joue son meilleur match.
1: Il y a un stress supplémentaire.
0: Ben oui, tu veux pas être celui ou celle à cause de qui tout s'écroule.
1: Ouais.
0: Fait que dans les gars-là, c'est ça. Là, tout le monde est un peu nerveux, tout le monde est sur le qui-vive.
1: Non, mais je peux-tu rajouter aussi peut-être que... Aussi, on devient moins gossant. Parce que moi, je me souviens dans le temps de la TV, là, que, ouais, on va leur faire le son,
0: ah,
1: là,
0: ça, c'est
1: le man, le son, c'est... là.
0: Oui.
1: M'as-tu entendu, tu sais?
0: Oui. Oui. Puis je
1: me comprends, tu sais. Puis là, on est obligé de s'en remettre au gars du son, de l'éclairage. Son jugement, lui, c'est donc important de leur faire. Ça l'était-tu tant que ça, là?
0: Écoute, je me rappelle, merci, bonsoir. On n'était pas live, on était ce qu'on appelle live to tape. Donc, on faisait pas. Il y a des émissions qui enregistrent plus que nécessaire.
1: Non, mais tu te trompais jamais.
0: Non, mais.
1: Ça revenait à la même chose.
0: Mon point, c'est qu'on était, mettons, on était diffusé de 10h30 à 11h30 le soir, mais on enregistrait de 8 à 9.
1: Ouais.
0: Mais il n'y avait aucune marge d'erreur.
1: Non.
0: On enregistre, on envoie la cassette, il diffuse. Et puis, on avait un chanteur qui vient faire une toune. Il a fait, à mon oreille, tout est parfait. C'était un tel, nanana, nanana. Il dit, ouais, j'aimerais ça la refaire. Il dit, je travaille à un moment donné. Oh, là, je regarde le chef d'orchestre. Ouais, on peut la refaire. OK, le refait une deuxième fois. Aucune différence. C'était un tel.
2: C'est un point important. Attends, pour vrai. Non, mais c'est tellement... C'est un...
0: Attends, après la deuxième fois, j'aimerais ça le refaire.
1: C'est là,
0: nice. Là, son agent arrive. Écoute, c'est comme une affaire, un instant diplomatique. Oui. C'est comme si j'avais donné un coup de poing d'en face au premier ministre. Tu sais, oui. Ben, je dis, refaites-la, qu'est-ce que tu veux que je te dise? Ouais. Moi, c'est pas mon cadre, là, tu sais. Il l'a refait une troisième fois, même en tête. Il dit, là, c'était meilleur. Dans ta tête, c'était meilleur.
4: Aïe, aïe, aïe, aïe. Hey, j'ai une question pour toi, oui, par texto.
0: Oui.
4: On me demande si tu t'ennuies de faire de la radio parce que les auditeurs sont bien contents de t'entendre. Ouais. Et on sait que c'est un médium dans lequel tu es excellent.
0: Je m'ennuie du médium de la radio. Je m'ennuie pas de la business de la radio. La façon que c'est géré, ça me manque pas. Mais de faire de la radio, par rapport à la télé, il n'y a rien. C'est tellement instantané. Et juste ce qu'on vient de faire là, là, oui, un auditeur qui t'écrit tout de suite en télé, jamais on fait ça.
4: Non.
0: Parce que si on, souvent, on n'est pas live. Et si on est live, ils ne prennent pas des textos puis il y a un plan de match. Je fais une comparaison maritime.
2: je vais traduire.
0: La radio, là, c'est comme de la moto marine. Tu peux, à la dernière seconde, virer de bord de façon très brusque puis tu vas naviguer, puis tu vas être correct. La télé, c'est un paquebot. Si tu veux virer de bord, il faut que tu avertisses un gars qui n'avertit un autre, qui n'avertit un autre. Puis là, la décision se prend trop tard, pouf, iceberg. Fait que c'est tellement lourd, la télé. Évidemment, ça offre l'avantage de s'adresser à d'immenses quantités de gens, mais la radio te permet une souplesse inégalée dans les médias. T'as un plan de match, tu dis, OK, aujourd'hui, on fait tel segment, on interviewe telle personne. Oups, il y a un texto qui rentre, qui vient changer ton plan de match, littéralement. Tu fais, hey, le plan de match, il est plus bon. Ça, c'est meilleur, on fait ça. Mais en télé, ce que je viens de décrire là, ça n'existe pas.
4: Ouais.
0: Ça n'existe pas. T'as un plan de match et tu vas te tenir au plan de match. Les séries télé, c'est le...
2: Oui, mais c'est juste pour une question de culture, parce que ça pourrait exister.
0: Qu'est-ce que tu veux dire?
2: Ben, dans le sens que tu pourrais avoir un projet Slack. La preuve, c'est que tout, Cube Radio, là, nous autres, ça passe à la TV, il y a une chaîne télé, littéralement. Ouais, ouais. Puis c'est le même côté Slack quand on le fait, puis c'est l'équipe technique qui suit, c'est pas l'inverse.
0: La différence, c'est que c'est une émission de radio...
2: Non, mais on parle pas de discussion avec mes parents, là.
0: Non, mais mon point, c'est que Cube, c'est une émission de radio qui est télédiffusée.
2: Voilà.
0: C'est pas un show de télé qui passe à la radio.
2: OK, mais dans le concept de base, ça pourrait exister. Ça n'existe pas beaucoup pour des questions de culture.
0: Ça se faisait dans les premiers temps, quand on écoute les vieux de la vieille qui nous parlent des premiers temps de la télé à TVA.
2: Exact.
0: Qui était très...
2: Moi, j'entendais les caméramans rire.
0: Oui.
2: C'était pas une... Mais là, c'est ça là, que je te dis qui est devenu interdit.
0: Proche, mais voilà. C'est ce qui rendait ça charmant,
2: voilà,
0: aussi. Quand écoutais, j'ai La Tulipe raconter Capitaine Bonhomme, que, écoute, il dit, racontait que y a le gars qui faisait Michel Noël, qui faisait le Capitaine Bonhomme,
2: ouais,
0: il faisait 5 shows par jour. Mais le matin... Il faisait, c'était pas chronologique, il tapait pas lundi, mardi, mercredi. Il faisait lundi, mercredi, puis l'après-midi, il faisait jeudi, mardi.
2: OK.
0: Pour des raisons que je sais pas quoi. Mais Capitaine Bonhomme, il y avait une histoire qui est racontée à tous les jours. Mais là, sur l'heure du dîner, les gars, ils allaient au restaurant. Puis dans le temps, ça tinquait un peu. Puis il dit, le Capitaine Bonhomme, il se rappelait plus ce qu'il avait raconté le matin. Ça faisait ni queue ni tête. Capitaine, c'était n'importe... Les enfants écoutaient ça, ils comprenaient rien.
2: Non.
0: Mais il dit, on avait du fun, c'est on riait. Sûr. Mais ça, c'est bon, c'était les premiers temps de la télé, évidemment. On peut pas revivre ça aujourd'hui.
2: Oui, on peut. Pardon. Oui, on peut.
0: Ben, faudrait que toi, tu sois propriétaire d'une chaîne de télé, puis que tu dises, let's go, les gars, buvez sur l'heure du lunch, puis...
2: Ben, c'est exactement ça. Non, pas au niveau du breuvage. Je te parle, ben, oui, aussi, je m'en fous. Je te dis juste qu'on peut casser le moule. Les moules, ça se casse. Moi, j'en fais une profession. Moi, pardon, mais c'est pas juste que la radio le permet, c'est que la TV veut pas le faire, en pensant que, justement, le son n'était pas bon, puis là, le montage de la patente. Si dans la chaîne de commandement à télé, je te dis pas que toutes les émissions doivent faire ça, il y en a pour tous les goûts, je vois pas ça dans un bulletin de nouvelles, mais il peut avoir une émission facile qui est correcte, sais-tu quoi? C'est pas trop clair.
0: À la météo, Colette, elle a bu un peu. Fait que c'est pas super fiable. Là. Ça se peut qu'il mouille.
2: C'est pas ça que je veux dire. Mais ce que tu décris, puis d'ailleurs, je vais te faire un autre bémol quand tu dis la business de la radio, s'il y a une grosse différence entre musical puis parler. On n'en fait pas tirer des t-shirts. Ça fait qu'il y a une grosse différence sur aussi le thinking en arrière.
0: C'est sûr que moi, j'étais c'est à la radio musicale. C'est sûr que j'étais à la radio musicale. Jeff, d'ailleurs, on s'est connus là, oui, à C'est quoi absolument. À l'époque. Il y avait des gros avantages. C'est quoi à l'époque? C'était une immense machine. Écoute, ça marchait. Puis on avait du fun. On riait avant, pendant, après.
2: Oui,
0: ça a été un camp de vacances extraordinaire.
2: Oui.
0: Je m'en fais encore parler. On a fini ça en mai 2011. On est en 2026, presque 27. Puis il n'y a pas une semaine qui passe.
2: Au vrai? Chaque semaine?
0: C'est fou, raide.
2: Ouais.
0: Parce que c'est des gens qui étaient étudiants à l'époque. Pierre-Yves McSween, le chroniqueur bien connu, qui était au cégep, il dit, moi, on t'écoutait d'un cours. On écoutait Midi Morancy. Les gars qui font des toitures, qui mettaient le radio Midi Morancy sur le toit pendant qu'ils travaillaient.
4: Mais il y avait tellement de travail en arrière. Ça, c'est ce que les gens savent pas. Là. C'était pas juste on rentre puis on s'amuse.
0: Non.
4: Il y avait toute une préparation.
0: Il y avait une préparation, mais il y avait un côté lousse. C'est Ben Lefebvre, un humoriste, qui m'a dit ça. C'est un très beau compliment. Il dit, vous le saviez pas, mais vous avez commencé en 2000 à faire des podcasts. Vous étiez le premier podcast avant que les podcasts existent. Il y avait un côté, t'as du monde autour d'une table, tout le monde est allumé, tout le monde est drôle, puis tout le monde rajoute des affaires. Puis si ça, c'est drôle, bon, on va vers ça.
2: Ouais.
0: Mais oui, il y avait un plan match, une préparation, des sketchs écrits à la virgule près, tu sais. Mais il y avait aussi un côté lousse. Je pense qu'on avait le meilleur des deux mondes. On n'était pas des sketchs genre, un personnage qui rentre, là, tu sais. Mais on avait des trucs préparés, rigoureux, mais on avait aussi un côté très gamin. C'était profondément adolescent et collégial. Midi Morancy, là, c'était... Et qu'on a eu du fun à faire ça.
2: Qu'est-ce que tu fais aujourd'hui?
0: Aujourd'hui, là, là,
2: ouais.
0: Ben là, je suis venu à vélo, je retourne à vélo, je suis de me rendre en vie. Et puis après.
2: Ta ride, c'est quoi? T'as-tu, comme moi, là, quand je fais Canal La Chine, je reviens par la salle, le fleuve, je fais toujours la même ride, là, comme.
0: Ah non, moi, je vais sur la rive nord.
2: Ah oui, tu traverses le pont?
0: Des fois, je vais une très belle piste cyclable qu'ils ont refaite pour les championnats mondiaux. C'est ça qui est le fun.
2: Ah
0: c'est
2: bon?
0: Parce qu'il y avait des vrais cyclistes.
2: Où ça?
0: Ben, quand tu traverses soit le pont Champlain ou
2: l'Estacade. Mais la piste cyclable du pont Champlain est exceptionnelle.
0: Oui,
2: Ils n'ont pas fait ça.
0: Ça, je te parle pas du pont, je te parle l'autre côté.
2: Ah.
0: Tu peux aller à Saint-Lambert, tu peux aller jusqu'à Sainte-Catherine sur la rive sud de l'autre côté. C'est extraordinairement beau. Maintenant, écoute, c'est lisse du bel. Je sais pas combien de temps ça va rester beau parce que l'asphalte ici, ça a duré de vie d'une manne. Mais des fois, je vais faire la piste cyclable qui fait Verdun, Ville-la-Salle, La Chine. Tu sais, tu avais la marina de La Chine sous le pont Mercier, tout ça. Il y a vraiment des beaux spots.
2: Ben François, merci beaucoup d'être venu.
0: Merci de l'invitation. Longue vie à ton émission.
2: Ben, t'es très gentil, puis tu pourras venir. Tu vois, comme Étienne Dano, là, il dit, moi, je vais rentrer même si c'est pas mon tour. Ben, ça va être demain.
0: Je vais être là demain.
2: Oui.
0: OK.
2: Salut.
0: Salut.
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2: Oui, bravo à tous.
4: Bravo.
2: Et bravo à mon invité pour la prochaine heure, le très séduisant Benoît Roberge. Mieux connu comme Roberge Redford.
6: Il y a juste toi qui me connais comme Roberge Redford.
2: Ben, c'est parce qu'à force de le faire, le monde va finir par embarquer.
6: Oui, mais ça fait une coupe dans l'air. Moi, j'aime ça.
2: Ben oui.
6: Quand tu m'écris, tu me dis, tu es le beau.
2: Robert,
6: là, je suis content.
2: Voilà.
6: Tu me flattes en ce dimanche 8, 4, matin.
2: 846-0995, si des gens veulent te poser des questions, parce que Tu es extrêmement connu sur le canal Évasion.
6: Ça, oui, c'est vrai, puis je joue. J'ai des fans, là.
2: Ouais,
6: je
2: veux dire,
6: des fois, tu sais, comment je me downgrade, moi,
2: oui,
6: je me
2: oui,
6: rabaisse.
2: Oui, t'as tendance, j'aime pas ça.
6: Mais maintenant, je le vois que au fil des années, les émissions sont très suivies. Je fais ça quand même depuis 2012.
2: Et beaucoup avec Jean-Michel Dufault aussi.
6: Là, récemment, beaucoup avec Jean-Michel, et ça a commencé avec Jean-Michel. C'est ça qui est le fun. En 2002, on a commencé Évasion
2: 2002.
6: Ensemble. Puis après, il y a eu une bonne pause, et je suis revenu avec Sur le pouce, ceux qui me suivent, beaucoup d'émissions en France. Et quand, là, le public vieillit, parce que moi, on vieillit tous.
2: Ben oui.
6: Et le public est rendu retraité, je dirais. Et je les croise, ils sont toujours enthousiastes. Ils voyagent beaucoup, ils ont du temps.
2: Ben oui.
6: Et c'est surtout au tennis que je les croise parce qu'ils jouent au pickleball avant. Les terrains sont de 8h à midi. Quand j'arrive à 1h, moi, là, il y a des fans de... Ils sont rendus au pickleball. Et moi, je commence à penser à me mettre au pickleball. Jean-Michel a acheté des raquettes parce que Jean-Michel Dufault, qui vieillit aussi, puis son skill, ses niveaux au tennis sont moindres. Mais au pickleball, ça plaît à tous. Moi, j'étais vraiment gêné de m'acheter une raquette.
2: J'ai eu un malaise.
6: Oui, parce que je voulais pas tomber là-dedans. En tout cas,
2: bref. Comme les trois roues de Bombardier, là. Quand ils ont sorti ça, c'était supposé être bien hot.
6: Sauf que
2: c'est juste des retraités qui ont. Non, mais pour vrai, il avait pas prévu ça. Mike Ward a acheté un.
6: Là, ça pogne, mais ça revient un peu.
2: Oui, mais tu vois comment ils ont l'air déterminés. Ils ont fait un genre ils ont fait un repoussoir à aîné, tu sais.
6: Donc, c'est ça. Mon public joue au pickleball, ça, entre autres, et je suis content, je les croise là, et ils sont toujours enthousiastes. C'est des gens qui voyagent, qui font « Ah, vous nous faites du bien », parce que là, je combine en même temps un petit peu de j'ai de la matière, parce que je suis comme attitré à quelqu'un qui connaît le voyage, qui n'est pas vraiment le cas, mais au fil du temps, mais aussi... quelqu'un qui amuse. On me dit, vous nous faites rire.
2: C'est
6: ma nature depuis que je suis petit. C'est ça, je me disais, on fait tous quelque chose pour être populaire. Hein?
2: Oui.
6: Tu sais, je pense à ça, tu sais, quand.
2: Ben, ça dépend. Les gens gênés, c'est ça leur tente pas, là.
6: Non. Mais non. Des fois, s'ils dessinent, ils vont faire des. On veut tous quelque chose qui va nous.
2: D'être reconnu.
6: Oui.
2: Mais populaire, c'est pas pareil.
6: Ah oui, je voulais dire être aimé, être valorisé. Voilà,
2: être reconnu. Ben, oui. Puis il y en a pour qui c'est démesuré, le besoin de reconnaissance.
6: C'est ça. Mais là, c'est un autre sujet.
2: Mais ça, c'est pas ton cas, je pense.
6: Non, pas démesuré. Moi, je suis content quand j'ai une petite base. C'est vrai, je suis pas gourmand. C'est vrai? Je sais pas, tu sais, il y a du monde qui veulent absolument tout. Tu sais, veulent être sa sellette à tout prix.
2: Oui, je te suis.
6: Mais moi, j'aime être sa sellette pour des choses que j'aime. Pis c'est drôle, là, c'est comme. Tu sais, quand on vieillit, puis là, je suis là-dessus, je suis comme midlife crisis. Je me dis, moi, j'aime.
2: En crise? T'es en crise?
6: Ben, toujours un peu. Non, mais je suis toujours anxieux. Puis là, je sais que là, c'est plate, parce qu'on dirait que la planète s'use, là. On pourrait parler avec l'IA, puis tout ça, comme là, le dossier. Moi, je sors un livre, là, sur les. Enfin, pas un gros livre, mais un livre avec beaucoup d'amour. Moi, j'aime la littérature. J'ai fait littérature à l'université.
2: Mm-hmm.
6: Tu sais, et j'écris un livre, là, sur. Puis j'aime la bouffe. Donc là, j'écris un livre sur les petits bouis-bouis de Montréal. Puis là, je vois que c'est toute la diaspora. Tu sais, on est riche à Montréal parce que les Vietnamiens, les Mexicains, les Haïtiens. Puis là, j'ai fait ces livres. Ces restos pas chers, j'ai fait des belles rencontres, mais j'y mène certaines poésies. Tout ça pour dire que là, avec tout ce qui sort, je me dis, moi, j'aime ça travailler mes phrases. Puis là, c'était peurant. Je me dis, moi, le monde va le sortir, puis ils vont dire, ben oui, il a demandé à l'IA, voici mes 50 restos que j'ai pognés sur Tastec, qui est un très bon. Et j'ai demandé, écris-moi de quoi amusant dans un style. Puis là, ça me fait mal parce que je travaille quand même là-dessus depuis un an.
2: Je comprends.
6: Puis je te dis pas que j'utilise pas l'IA. Des fois, en me disant, c'est quoi le poivre pharaon. Puis là, j'apprends plein de choses. Mais t'es d'accord que là, ça m'enlève. Et je voulais en venir ça aussi pour la musique, parce que j'aime la musique.
2: Mm.
6: Puis je compose. Puis là, je passe ça dans Suno, parce que j'ai pas de band. Mais ça me donne une idée. Là, j'envoie ça, notamment, là, je fais de name dropping. Je joue au tennis avec Steffi Shock. J'envoie ça, il me dit, hey, c'est très bon. Mais la musique... C'est plus la période face pour faire de la musique. Je voulais en venir à l'idée que j'aimerais ça faire de la musique.
2: Ouais.
6: Tu sais, tu comprends-tu? Je serais composé, pas chanter, mais écrire des chansons.
2: Ouais.
6: Fait que là, je mélange beaucoup de sujets.
2: Oui.
6: Mais l'IA me fait peur parce que je voudrais qu'on garde la. Waouh, Robert, j'ai des idées. Puis là, on dirait que tout le monde peut avoir des idées. Je sais pas qu'est-ce que t'en penses.
2: Ben, moi,
6: je viens
2: de
6: consulter, dans le fond.
2: Oui, c'est bon. Télisson Aurélien.
6: Oui.
2: Télisson, il faut pas le dire, je sais pas trop.
6: Télisson, oui.
2: Moi, je prétends, je n'ai parlé avec Mario Dumont cette semaine, je prétends que c'est un marqueur dans l'histoire.
6: Oui.
2: C'est le moment. Tu comprends? Ou est-ce que tout à coup, l'IA est devenue insaisissable? Ses effets et ce qu'elle fait. Parce que maintenant, tu peux accuser n'importe qui, puis c'est terminé.
6: Ouais.
2: Je veux dire, c'est le MeToo de la littérature, mais c'est un ordinateur, c'est un robot, finalement, qui aurait été à l'origine de ça. C'est malade, hein?
6: C'est malade. Et tout le monde a été mystifié. Sans dire
2: tout le monde.
6: Bien des gens, en fait. Tu sais, je vois un truc, là. C'était Mariana Madza qui parle de livre maintenant, avec plein de monde. Puis elle dit, ouvre-le n'importe où, la phrase est belle. Donc, c'est correct. Parce que l'IA, s'il a lu, là, on me dit, je veux pas répéter ce que tout le monde, il a lu tous les livres. Mais il a réussi à créer de quoi? de très beau.
1: Oui.
6: Et là, donc là, on s'était peur un petit peu.
1: Qui berne absolument tout le monde.
6: Donc, si c'est ça, ça veut dire qu'il est où le mérite de quelqu'un maintenant, là? Ouais. Oh, tu sais, tout le monde fait des posts brillants, tout le monde. Bon, donc, ça va être quoi qui va parler, le one-on-one? Dire, viens sur scène, parle-nous, on va voir si t'es capable de t'en.
1: Moi, j'ai dit que pour écrire un livre maintenant, il va falloir que t'ailles en prison avec un cahier Canada.
6: Tu
1: pas d'Internet. Tu ressors de là en disant, ben, regarde, là, il n'y avait pas le choix. Là.
6: Et je conviens que ce serait plus dur pour moi d'avoir un crayon, mettons, un stylo, puis juste un truc, pas d'aide. Parce que je trouve des images sur le web, tu sais, si ben je pose. Donc,
1: ça serait
6: plus dur. Mais donc, et où la ligne, la fine ligne entre qu'est-ce qu'on utilise? Avant, un éditeur, tu pouvais être toi, mettons, tu sors de prison, tu as une belle histoire à raconter. Ton éditeur, il a une belle plume, il t'aidait, puis personne t'en voulait. Le monde disait, bon, alors, son livre est impeccable, mettons. Mais
1: il y avait un correcteur, je sais, j'ai vécu. Parce que moi, j'écris pas bien.
6: Ah non, bon.
1: Non, moi, j'ai été publié, c'est un
6: autre. Oui, c'est vrai, je sais, le code, t'as fait
1: des plus que ça, j'ai 5 livres, dont 4 publiés.
6: Oui.
1: Mais je trouve que c'est extraordinaire comme expérience. Je suis très content, tu sois pas vendu pantoute. Mais il reste que, je me suis fait suivre par, on appelait ça un éditeur, là, tu sais, qui.
6: Oui.
1: Puis sinon, ça aurait été zéro. Je suis bien meilleur à l'oral. Moi, je suis un gars qui charge. Mais pour écrire, je l'avoue depuis toujours, je suis un peu zéro.
6: Mais donc, c'était légal. Donc, est-ce que
1: c'est
6: maintenant...
1: Légal.
6: Est-ce que
1: tu penses que l'IA... C'est quand même moi.
6: On va l'oublier. C'est ça. T'as dirigé, t'as amené un premier truc.
1: Voilà.
6: Mais est-ce que l'IA... Donc, quand tu dis que là, c'est un jalon, là, c'est un...
1: C'est que l'IA peut le faire au complet. C'est ça la différence.
6: Là, on va-tu arrêter d'en parler? Est-ce qu'on va accepter que c'est comme ça? Tu sais, je veux dire, est-ce qu'on va accepter...
1: C'est-tu ce que je pense qui s'en vient? J'ai fait une prédiction. Cette semaine, puis d'après moi, c'est une question de jour que ça va apparaître. Les éditeurs vont faire comme la section 20 québécois à SAQ. Tu vas avoir une pastille 100% écrite par l'auteur, accompagnée par l'IA, écrite par l'IA. Tu vas avoir des pastilles.
6: Mais écrit par l'IA, on n'est pas là encore. Ça faudrait être culotté. Là. Je ne sais pas pourquoi, je dis juste parce qu'on a peur.
1: T'as-tu vu que les ventes d'Aurélien... continue.
6: Mais là, c'est normal, ça vient d'arriver. Non, on est curieux.
1: C'est normal, non,
6: mais
1: ça veut dire qu'il y a plein de monde qui font comme je m'en cogne.
6: Oui, mais ils veulent le voir, peut-être. Ils veulent ses curiosités. Si tu me dis que s'il en sort plein d'autres comme ça, puis ça vend, on va se poser des questions. Mais c'est vraiment intéressant.
1: Vraiment.
6: Est-ce qu'on va embarquer là-dedans? Est-ce que la musique, ça te choquerait, toi, d'aimer un groupe que t'écoutes, puis tu sais que c'est 100% IA, là? Ça te choquerait-tu? Ou tu chanterais dans ton auto en allant à Québec, ou t'as le goût de. Hein, c'est une bonne question.
1: Ben, j'ai pas vécu. J'entends des tounettes de Suno, puis c'est drôle, mais de là à dire que je la réécoute, puis c'est dans mon téléphone.
6: Non, OK.
1: Ça, c'est pas arrivé.
6: Non.
1: Mais pas parce que j'ai une gêne.
6: Non.
1: C'est pas arrivé. Mais on est là, tu sais, on est là grave, là, man. C'est grave. Puis tu sais ce qui me fait rire.
4: Ah, pis ça va à vitesse grand V, l'IA, là.
1: Écoute bien.
4: C'est capoté.
1: Le monde qui nous écoute, là, OK, je suis certain que là, qu'il y a plein de monde qui se disent, ouais, mais moi, j'en écris pas des livres, tu sais.
6: Oui, c'est vrai. Il y a d'autres sujets.
1: Avez-vous vu le robot la semaine passée qui plie le linge?
6: Oui.
1: Mais combien de temps avant qu'il fasse une toiture?
6: Ben oui.
1: Non, mais
6: non, c'est tout le monde.
1: Moi, je coule du ciment, il y aura jamais. Combien de temps avec un robot coule du ciment puis qu'on va faire. C'est plate.
6: Oui, qu'il y a une belle machine qui sait tout comment.
1: Tout terminé. Poser des fenêtres, en quoi ça va être si compliqué?
6: Non, c'est
1: Non, vous n'êtes pas épargné personne. Ah, c'est tout un affaire.
6: Oui, là, c'est vrai qu'on parle d'art, ça a l'air comme. Ça a l'air loin pour quelqu'un. Puis c'est vrai, je comprends.
1: Non.
6: Mais c'est pas ça.
1: D'ailleurs, et tu parlais de la rapidité, Jeff. Je ne l'ai même pas présenté, tu connaissais-tu?
6: Non, c'est ça. Là, je suis là, c'était très impoli parce que je dis, j'arrive, moi, c'est un nouveau studio.
1: Tu connais pas que vulgaire,
6: non, mais c'est un nouveau
1: comme tu considères beaucoup de tes proches. Mais. Je veux vous dire de quoi qui est fascinant par rapport à la vitesse. J'ai lu ça dans un livre. Connais-tu Thomas Friedman? Il écrit dans le New York Times. Bon, bref. Puis il écrit un paquet de livres vraiment intéressants. C'est un peu un Malcolm Gladwell là, qui voit les affaires d'un angle que personne d'autre. Puis c'était un graphique qui montrait qu'en 2007, il est arrivé de quoi de déterminant, un peu comme quand je te parle, c'est un marqueur historique, c'est l'avènement du iPhone. Puis lui, il dit, quand l'iPhone est arrivé, il y a un basculement, c'est que la vitesse des changements technologiques a dépassé la capacité d'adaptation des gens.
6: OK.
1: C'est-à-dire que, prends l'exemple, quand l'auto est arrivé, ça a été des décennies qu'on a eu avant que ça crée les autoroutes, puis là, des banlieues. C'est des décennies.
6: Oui.
1: Mais là, man... Tu regardes, là, les changements, c'est fou furieux. Puis ça n'arrête pas d'accélérer. C'est-à-dire que 2007 à aujourd'hui, il y a toujours bien 20 ans, mais regarde l'intelligence artificielle, la semaine passée, c'est comme... Tu t'es rendu compte? Ça fait que c'est une autre affaire qui, là, tout à coup, est complètement hors norme. Puis moi, ça me fait rire un peu quand j'entends les gens dire « Ouais, mais on s'est toujours adapté à tout. » C'est pas la même game,
6: non,
1: là.
6: Non.
1: Je sais pas ce qui va arriver. C'est pas nécessairement « nous allons tous mourir ». Mais c'est plus la même game, parce que justement, la capacité de suivre ça... dépasse, puis l'IA s'en va tout seul avec sa propre voiture. C'est comme toute une autre affaire, sérieux, sans blague. On fera pas l'émission
6: mais,
1: là-dessus.
6: Non, mais c'est intéressant quand même. Et ce qui est paniquant, je veux juste dire, je ramène ça encore à moi, c'est que moi, j'ai l'impression, tu sais, dans la vie, là, comme je te dis, on dirait que j'étais un petit lutin qui fait du divertissement.
1: Ouais.
6: Si tu me remets sur une autre planète, je peux même pas expliquer comment faire une batterie. Donc, imagine comment l'IA, c'est quand même des êtres humains qui l'ont créé. Comment je me sens loin de ça.
1: Total.
6: Là, je discutais, c'est drôle, mais j'ai un voisin, il écoute tout le temps Cube. Là, il me dit, demain, t'es à Cube. Puis il m'a parlé de l'IA, je le salue, Franck.
1: Attends un peu, comment c'est ça?
6: Je sais pas, il m'a dit que t'avais annoncé. Il m'a dit, t'es pas à Cube.
1: J'ai-tu dit ça,
6: regarde, il peut pas l'avoir inventé. J'ai dit, on se parle pas tout le temps. Et lui, c'est un mathématicien, puis il me croise, puis il dit, ça lui faisait peur, lui. T'sais, moi, je suis pas un mathématicien. Il disait, là, ils vont se parler en pictogramme, puis on pourra même plus comprendre une conversation entre deux IA. Puis là, je fais, mais on peut-tu débrancher ça? Imagine comme je suis loin dans la chaîne.
1: Ouais.
6: Ceux qui créent l'IA, ils doivent quand même triper en ce moment. C'est comme si toi, t'es le mastermind derrière.
1: Ouais.
6: Ça, même si t'es malsain, mais moi, on se sent largué. Il y a beaucoup de monde qui sent ça, je veux dire. Le sentiment épeurant de dire, on parle de quelque chose qu'on ne comprend pas,
1: la différence
6: qu'on ne connaît pas.
1: Avec le nucléaire, parce que si on veut parler de choses qui pourraient potentiellement tout détruire, c'est quand même pas de vaste.
6: Ouais.
1: C'est que le nucléaire, il y a ce qu'on appelle la dissuasion nucléaire. C'est-à-dire que si tu pèses sur le bouton, moi aussi, tout le monde, c'est terminé.
6: Ouais.
1: Mais il n'y a pas de dissuasion de l'IA. Donc, c'est la course. T'as beau dire, moi, je les entends toutes les boss dire,
6: hey, là, on va voir qu'est-ce qu'ils disent, qu'est-ce que ça veut dire? Comment qu'est-ce que ça veut dire?
1: Ça, là, mais qui te dit que dans la vraie vie, avec les actionnaires, tu fais pas, on vient de trouver une façon, nous autres, faut qu'on soit les premiers, tu comprends?
6: On dit qu'on ralentit, mais dans le sous-sol, on travaille encore plus en cachette.
1: Exact.
6: Ben oui, pour être les meilleurs, pour
1: comprends-tu?
6: Faire. Ben oui, mais
1: c'est
6: ça.
1: OK. Ça fait que moi, je vois pas pourquoi ça ralentirait d'aucune
6: façon. Tu vois, je t'angoisse. On va changer
1: de
6: quoi
1: sujet.
6: On va parler de...
1: On va aller à pause pour qu'il relaxe. On continue avec Benoît Roberge. Le névrosé. Benoît Roberge est avec moi.
6: J'aime ça.
1: Oui, tu vois, tu réagis même pas.
6: L'assume complètement.
1: Exactement.
6: Ça regarde comment...
1: C'est-tu de tout temps?
6: Ben moi, j'allais te demander... Oui, c'est de tout temps. C'est de tout temps.
1: Je suis trop haut.
6: C'est vrai que t'es grand.
1: Oui, non, mais j'aime pas ça. C'est comme, regarde, Mais là, évidemment, c'est en vidéo.
6: On choisit.
1: Ça reste tranquillement ici. Hein?
6: La vie est injuste.
1: Regarde,
6: parce
1: là, je suis en même hauteur.
6: Oui, je suis même un peu plus grand.
1: Oui.
6: Mais ça change tout le rapport.
1: Oui.
6: Tu sais, on est quand même avec un...
1: Non, mais je suis pas là pour écraser mes invités,
6: non,
1: tu comprends?
6: Toi, t'es très respectueux.
1: Très.
6: Mais t'es très positif.
1: Très.
6: Parce que toi, t'es-tu né très positif?
1: Oui.
6: Parce que... Oui?
1: Oui.
6: Parce que moi, tout le monde se souvient. Ma mère a dit le premier mot que t'as dit, c'était maudit. T'sais, j'étais dans mon lit, j'avais des problèmes, mettons, avec le... Ça va loin.
1: Ben oui.
6: Puis au primaire, je jugeais tous mes professeurs. Mettons, quand j'en aimais un, là, tu sais, je maugrais. Tu sais, j'étais soupçonneux. Donc, c'est de tout le temps. Ben oui, moi, soupçonneux.
1: Ouais.
6: Tout le temps.
1: Pour vrai?
6: Ben oui.
1: Non, mais t'es pas complotiste 30 secondes.
6: Ah non, mais tout le temps soupçonneux. Ouais, ça c'est-tu, lui, il fait quoi, il me regarde. Tu
1: sais. Arrête donc!
6: Ouais, je suis pas complotiste, non, zéro. Mais
1: okay.
6: Soupçonneux, émotivement, ouais. Donc névrosé, inquiet, toujours prudent, inquiet.
1: T'es-tu constamment en train de te demander qu'est-ce que les gens pensent de toi?
6: Mais je comprends très bien ça. Puis si toi, tu dis le monde qui dit faut pas, c'est pas important. Toi, t'as même dit le contraire. Toi, t'as dit c'est important. T'as dit ce que les autres pensent. Si le monde pense que t'es... Exact. Bon, ben moi, je suis complètement... Donc ça, tu viens nourrir un gars comme moi qui se dit, ben l'apparence, la façon de parler, c'est important. Parce que si tout le monde se dit c'est un épais, c'est pas bon. Puis ils ont dit, je m'en fous, je fais ce que je veux. Mais c'est pas bon.
1: Ouais.
6: Donc, on vient constamment à se remettre en question. Est-ce que je devrais changer mon image? Est-ce que je devrais changer? Devrais-tu prendre un... Tu sais, dans le temps, je me souviens que je m'étais dit, je vais prendre un pseudonyme. Ça, c'était en 2000.
1: Oui.
6: Ça va mieux vendre. Ça a duré. J'avais fait des trucs d'humour que j'avais envoyé à Jacques Chevalier.
1: Okay.
6: Mais ça, une chance, j'ai pas fait ça.
1: C'est le gars de la télé à Juste pour rire.
6: Oui, Jacques Chevalier qui a fait...
1: Ben, c'est Jacques Chevalier.
6: Non, mais qui a fait des bleus poudres. Et c'est grâce à lui que j'ai rencontré Jean-Michel Dufault. Oui, parce qu'il avait trouvé ça amusant. Puis il a dit, hey, regarde, j'ai pas rien pour toi là. Puis une fois, il m'a appelé. Puis il dit, tu pourrais animer des galas Indigo, pay-per-view avant. C'était sur... Les galas Juste pour rire étaient sur Indigo.
1: Oui.
6: Donc c'était très champ gauche. Sur la fenêtre Indigo, on disait, hey, dans une demi-heure, il y a tel gala, abonnez-vous.
1: Okay.
6: Puis dernière minute, il m'a dit, ouais, j'ai ses plates, mais il dit, Jean-Michel Dufault, les boss aimeraient mieux l'avoir. T'sais, puis il était super gêné de me dire qu'il m'avait offert de quoi. Puis il m'a rappelé pour dire, Jean-Michel se sent très mal et vous allez le faire ensemble. Donc tout ça pour dire que je suis même plus que. Ah, je disais que je m'étais inventé un pseudonyme pour envoyer des textes, puis je voulais être italien. Puis je te jure, j'avais envoyé des textes sous le nom de Benito Binuti.
1: Ah ouais.
6: c'est gênant. Ça te montre comment. Là, je suis en 2000, j'arrive à Montréal. C'est un peu après, on s'est rencontrés après ça. Là, après,
1: c'est
6: amusant. Mais ça te montre, à place d'assumer, parce que mon nom, il est boring, surtout quand il y a un policier. C'est quand tu t'as.
1: Ben, Robert Redford, c'est
6: ça. Oui. Mais oui, mais c'est pas mon nom d'artiste, personne.
1: Ben, ça pourrait. Il faut juste que tu le m'aides à le pousser.
6: Puis Robert Redford, il va dire quoi?
1: Robert,
6: je le sais. OK. Mais là, en tout cas, le Benoît Roberge, qui est le policier qui a infiltré, là, tu sais, quand tu googles Benoît Roberge, c'est un policier qui avait infiltré un réseau criminalisé, puis il a comme fait de quoi de pas correct. Bon. C'est vraiment plate. Toi, tu savais pas ça?
2: Non, non.
6: Hop, tu vois, je le dis. Tu vois, oui. Là, ça, il a sali mon nom.
2: Ouais, oui, oui.
6: Tu sais, parce que c'est le fun d'avoir un nom unique.
2: Ben oui.
6: C'est pour ça que je trouve que le monde, moi, je suis jaloux de, mettons, Philippe Audrey, la rue Saint-Jean, que je fais, ben, déjà, le nom est amusant.
2: Oui.
6: Benoît Roberge. C'est pas que c'est, mais c'est pas, ça manque de flamme, un peu. Non, qu'est-ce que t'en penses?
2: Non, je trouve que c'est correct.
6: OK, parfait. Donc, faut vivre avec le, ouais,
2: c'est ça. Des Roberges, n'as-tu tant que ça? 846-0995.
6: Appelez-nous, ouais.
2: Si vous appelez Roberge.
6: C'est vrai.
2: Ce sera le fun. Tu pourrais parler avec un autre
6: Roberge. De Roberge.
2: 846-0995.
6: Tu m'as-tu locké, toi, non?
2: Non.
6: T'as pas la fièvre, hein?
2: Je dis non, non, c'est pas non. J'aime ça.
6: OK, mais là,
2: oui. Je suis allé voir la game, la première game contre Toronto, j'étais à 4
6: T'étais là?
2: J'étais, oui. Non, pas.
6: Non, oui.
2: Alors, sais-tu quoi? J'ai regardé cette année pour acheter 2 tickets. J'ai regardé il y a comme 2 semaines.
6: Oui.
2: Puis non seulement c'est hors de prix, parce que ça me tente pas zéro d'être dans le pit en haut. Non. Je trouve l'expérience extrêmement désagréable. Ça me tente pas.
6: Oui.
2: Ça fait que là, c'est des affaires à 500 balles, mettons, pour 2 billets. Puis là, je te parle pas en arrière du banc, là. OK?
4: Puis là, t'as pas pris de consommation encore,
2: donc. Non. Puis j'ai fait...
4: Ça monte vite.
2: Oui. Ça me tente pas tant que ça d'être présent, là.
6: Non.
2: Non, je te le dis honnêtement. Dans le sens que t'es assis à tel banc, là l'entraque,
6: oui,
2: là, tu t'en vas.
6: Oui, c'est beaucoup arrêté.
2: Là, après, ouais.
6: Mais moi,
2: puis après ça, tu reviens, puis c'est... On dirait que, là, c'est moi très perso, puis j'adore l'idée que les Canadiens, ça marche. Moi, j'adore ce que ça fait pour la ville, là.
6: Oui, oui.
2: Mais je me rends compte que ça me tente pas tant que ça d'aller au Centre Bell. C'est probablement aussi que je vieillis, que tu sais, genre, tu fais comme, bon, soit que je suis chez nous, soit la cage à côté, je trouve ça le fun, l'ambiance, c'est une cage. Les cages au sport, j'aime ça à mort. C'est fait que, tu sais.
6: Ah ouais, c'est un bon entre-deux. T'es pas au Centre Bell, mais t'es avec du monde. C'est le fun quand même avec du monde.
2: Oui.
6: Parce qu'on devient un peu plus
2: gros
6: fou.
2: Écran,
6: on
2: énorme.
6: Devient un peu plus fou. Mais moi, j'ai réglé le problème, tu sais, pour écouter les matchs là-bas, avec des très bons billets.
2: Ah.
6: J'ai arrêté d'insulter Sébastien Benoît, de le traiter de nain hydrocéphale.
2: Oui.
6: Donc, comme il y a des billets de saison, il m'invite régulièrement.
2: Mais pourquoi il résiste au réel? C'est ça que je comprends pas.
6: Qu'est-ce que
2: tu veux dire? Ben, un nain hydrocéphale, c'est ça.
6: Donc, quand j'arrête de faire ça, Sébastien m'invite.
2: Mais lui, tu sais que lui, c'est Nectar Denis.
6: Oui, tu l'avais appelé Nectar Denis.
2: Je l'aime beaucoup, on fait des blagues.
6: Ben oui, on fait des blagues. On parle tu sais, Sébastien et Jean-Michel, qui sont des amis depuis 2002,
2: ben oui.
6: Ils aiment beaucoup le hockey.
2: Oui.
6: Et c'est grâce à eux que. Moi, j'ai résisté comme gars de Québec. Là. Ça m'a pris des années avant d'aimer vraiment le Canadien.
2: Ah.
6: Oui, j'aimais regarder, mais j'avais pas la... Là, je l'ai. Puis c'est vrai que ma blonde n'en comprend rien. Elle fait pourquoi? Elle dit c'est tous des joueurs américains, c'est pas les Canadiens. T'sais, en tout cas, bref.
2: Oui.
6: Mais moi, je suis content que le Canadien marche. Ça fait rayonner la ville.
2: Absolument.
6: Mais t'as raison, aller au match, c'est pas nécessaire tout le temps. Dans le sens, si t'es Seb, il y a des billets, des fois, il y en vend, des fois, il y en partage. Mais t'es un peu pris, puis t'es pris là-bas, puis à l'entraque, c'est très long aller chercher de quoi. Donc,
2: ah,
6: t'es
2: ouais,
6: pas dans...
2: ouais, ouais.
6: Mais les matchs à la télé, je suis rendu que je les écoute. Si je peux, je les écoute toutes. Là.
2: OK, OK.
6: Ça me détend. J'aime ça voir, et puis c'est violent. C'est violent. J'ai joué au hockey Cossum pour la Coupe Charles Bruno. Une bonne cause.
2: C'est un sport extrêmement difficile.
6: Mais t'as pas, j'ai joué 30 secondes. J'ai failli mourir. J'ai reçu une puck. Je pourrais te montrer mon. Check mon bleu. Et là, je te le montre.
2: Aïe,
6: j'ai reçu une puck. Ça, c'est récréatif. Mais les gars, les arbitres donnaient. Hey, on joue pour le cancer chez les jeunes. Il fallait qu'ils calment les ardeurs. Et on parle de ligue de garage. Et moi, j'étais dépassé. On m'avait dit, viens, t'es un artiste. C'était une bonne cause. Joey Scarpellino, là, le monde s'amusait. Mais j'ai pas été capable de faire plus que 30 secondes. Sans vomir. Puis imagine ce niveau-là qu'une balle orange.
2: Oh.
6: Imagine le Canadien. Les patins.
2: Ah,
6: non, mais le sport, c'est la seule affaire que l'IA ne maîtrise pas.
2: Ouais,
6: on peut pas tricher ça. Cole Caulfield, on peut pas l'inventer.
2: Non.
6: Je te dis pas qu'on pourra pas faire un joueur qui joue.
2: Ouais, ouais.
6: Mais il ne peut pas tricher. Fait que ça, c'est ça qui est beau du sport.
2: Ouais.
6: Vive le Canadien. On gagne-tu la Coupe, Stanley?
2: Moi, je suis très baseball, par contre. Comme là, les Yankees. Moi, je suis très Yankees.
6: Ah, tu connais ça, moi, le baseball?
2: Ben, je connais ça. C'est-tu quoi? Je suis plus fan que connaisseur. On va être très franc avec toi.
6: Qu'est-ce que t'aimes? Faut que tu me vendes. C'est le fun de regarder ça, la télé.
2: C'est le fun dans la mesure où t'es déjà allé dans le stade, c'est là que la piqûre part.
6: Okay.
2: Puis moi, ma sœur a vécu 14 ans à New York. Ça fait que j'allais chez elle, donc tu payes pas d'hôtel. Déjà, moi, depuis qu'elle est plus là, l'hôtel, ça n'a aucun sens.
6: Oui, très cher. Très cher.
2: Ça
6: n'a
2: aucun sens. Ouais. Bon. Ça fait que, mais tu vas au Yankee Stadium, puis là, tu pognes de quoi?
6: Oui.
2: Hey boy. Putain, tu pognes de quoi comme au Centre Bell?
6: Non, mais...
2: Je dis pas que c'est zéro. C'est extraordinaire, mais ça m'interpelle moins qu'avant.
6: Okay.
2: Mais une game de balle, là, après ça, tu fais OK, puis là, tu suis ça.
6: Il semble qu'il y a plein d'affaires à regarder, on comprend pas. Tu sais, le hockey, c'est simple. Moi, au baseball, c'est tout le temps arrêté, puis je comprends pas. J'ai pas la fièvre. Il y a beaucoup de.
2: Il y a pas de temps de
6: règlement. Il y a beaucoup de stratégie, non?
2: Il paraît, mais comme je te dis, ce bout-là, je me rends pas là, moi.
6: Mais t'aimes ça, OK.
2: Ah oui, j'aime ça.
6: Donc, tu voudrais que ça revienne. Ça pouvait revenir à Montréal. Mais oui? Ah! Ah oui, OK, c'est sûr que
1: je serais tellement heureux. Okay. Moi, j'écoutais les expos là, en cachette en secondaire 3, parce que la dernière année, c'est quand moi j'avais 15 ans, puis j'écoutais ça en cachette, la dernière année ou à peu près, là, mais tu sais, je prenais le gros rideau jaune à l'école Albert Ouellet, puis je me le passais par-dessus, puis j'écoutais les expos comme je les lise. Oui, oui.
6: OK,
1: c'est. Après, quand ça a arrêté, j'ai eu, même fois, quasiment des décennies que le baseball, je m'en cogne. Puis ça a recommencé quand je suis allé à New York, puis là, j'ai fait.
6: Oui, la nostalgie. Oui, t'es revenu.
1: Ah, oh, oui, oui.
4: C'est fort, quand même. Des expos, là, moi, ça me rappelle des moments privilégié que je pouvais vivre avec mon grand-père.
6: Exact.
4: Mon grand-père roudait ses cigarettes, prenait sa bière, puis écoutait le baseball à la radio. C'était un moment où je pouvais m'asseoir avec lui puis que j'avais son attention.
1: Et là. Voilà.
6: C'est ouais. Ça qui marque le plus, tu vois, ouais. Des affaires simples. C'est vraiment, les oncles amenaient un gant. Des fois, ils y allaient. Puis j'étais là, ils disaient, on va amener un gant.
1: Ouais.
6: Pour, si fou. On attrape une balle.
1: Ouais.
6: Mais ça m'a créé une grande déception parce qu'on n'a jamais même passé proche.
1: Tu le coup, tu t'es dit, il va avoir une balle.
6: Mais c'est ça, s'il amène son gant.
1: Oui,
6: il amène son gant.
1: OK.
6: À la game.
1: Ouais.
6: C'est comme si au
1: Canada.
6: Ouais. Au Canadien, on se met un casque, des coups, on se brenne pas.
1: Ouais, ouais, ouais. C'est que là, tu fais crime, tu sais.
6: Ça m'a déçu. C'est pour ça que tu vois, j'ai eu une déception émotionnelle.
1: Alors là, tu sais qu'il est quelle heure?
6: Oui, ça va bien, tout le temps de même.
1: Il est 10h43. Mais...
6: Ah.
1: Non, non. Ça marche. Mais c'est que, normalement, mes invités, je leur demande, je commence en disant, toi, qu'est-ce que tu fais le week-end? Mais là, on est parti.
6: Oui, c'est vrai.
1: Mais je veux quand même que tu m'en parles.
6: C'est
1: je suis
6: très
1: curieux.
6: Personnel.
1: On se connaît
6: ça.
1: Bien depuis longtemps, mais je sais pas ce que tu fais le week-end.
6: Oui, mais là, je pourrais dire, ça serait pas à mon. Je pourrais dire que mon week-end ou fin de semaine, pour moi, c'est un peu la même affaire. Là,
1: ben,
6: c'est un long fleuve tranquille. Non, c'est pas. Mais je vois ma copine le week-end. Si on veut, je veux répondre au premier niveau. Non, mais parce que des fois, je fais.
1: Tu veux dire qu'il n'y a pas tant de différence entre ta semaine et ton week-end, mais comme moi.
6: C'est ça qui est triste. Puis là, mes amis me taquinent. Les amis qui travaillent plus, ils font. Surtout mes amis de filles, ah, t'es comme un retraité. Tu sais, ça les met furieux que c'est. Tu sais, j'ai pas d'enfant.
4: T'es comme un retraité.
6: Non, parce que j'ai pas. Non, mais je dis ça, puis on dirait que j'ai pas. Des fois, je pense que j'ai pas réussi ma vie parce que j'ai pas, mettons, j'ai pas d'enfant, j'ai pas de famille, donc j'ai moins. J'ai pas de bouche à nourrir. Donc, même en faisant, tu sais, je veux dire, un revenu correct, je suis correct. Puis là, ça les fait un peu suer de dire, je crée un livre sur les restaurants. Tu sais, j'ai cru ça.
1: Ouais.
6: En attendant de repartir, bien chanceux, de repartir avec Jean-Michel. Je pense qu'on va repartir bientôt. C'est très chanceux dans le contexte de la télé. Mais donc, c'est pour ça que je dis que mes semaines, puis mes week-ends. Sauf que là, si tu me poses la question, j'habite pas avec ma blonde. J'ai une blonde depuis 5 ans. Et
1: vous avez jamais parlé de ça?
6: Ben, oui.
1: OK.
6: Mais elle est assez indépendante aussi. Elle veut pas d'enfant, donc là, il n'y a pas de tension.
1: Non,
6: tu sais, elle a 40 ans. J'ai quand même 54 ans. C'est pour... Et le week-end, c'est quand même plus qu'on peut se voir la semaine, mais c'est plus consacré à ma blonde. Et j'allais dire, je cuisine le week-end. Puis ça, toi qui. Je sais que tu es très.
1: Grâce à
6: moi. Non, mais toi, tu trouves ça important que les gars. Tu sais, comme. Tu donnes des trucs. Tu dis, avec les femmes, des fois, il faut apprendre des choses. Il faut apprendre à communiquer. Mais cuisiner est un bon outil.
1: Très.
6: Du moins pour même faire plaisir à une blonde, garder une blonde. Donc, chaque semaine, c'est quand même tout le temps moi qui est le vendredi, le samedi, je regarde les trucs, je prépare mes affaires, je cuisine. C'est un peu notre moment de
1: okay.
6: C'est pas très original, mais on fait ça. Puis là, on a des animaux maintenant. On est comme parents d'animaux.
1: C'est
6: mais
1: quoi?
6: Ils sont tout le temps chez nous.
1: C'est
6: un chat, un okay. Devon Rex, qui a pas beaucoup de poils, mais et on a acheté un teckel. Là, on craque le chien.
1: Wow, c'est un chien puis un chat.
6: Oui, et les gens sur la rue, on promène le teckel. Ça fait juste distribuer du bonheur.
1: Ah oui. Hein?
6: Ah oui. Les faces, puis tu sais, le monde qui dit, hey, les filles, bon, ça va pogner. Ils regardent juste le chien, les filles. Ils font, oui. Oh, ils sont bien cute. Puis ouais, jamais. Ouais. Non, mais je le dis. Il y a au moins 500 filles depuis que j'ai le truc qui ont regardé le teckel en disant, ouais, jamais ils ont fait. Ah, oh, bonjour, c'est quoi comme jamais?
1: Non,
6: ça,
1: non.
6: Là, si j'avais ça pour pogner,
1: ouais.
6: Zéro.
1: OK. Ça a eu
6: tout le monde. Mais tout le monde aime le chien. Tout le monde aime le chien.
1: Moi, je sortais en ville à Québec avec mon chien.
6: Ah, t'as déjà eu un chien,
1: oui? Ben oui, Raoul.
6: Oui?
1: Hein, ah, chien, moi, je suis. Ouais. Mon chien, j'ai eu un appel. Maman a fait tuer le chien parce qu'il était fini tout.
6: Ouais.
1: Puis, encore aujourd'hui, c'est pas réglé.
6: Je te comprends. Hey. Ah, non, c'est fou, hein? Oui.
1: Oui.
6: C'est bon, en tout cas. Mais c'est drôle, je pensais pas que t'avais.
1: Oui, mais tu es un cocker, fou à mort.
6: Ouais.
1: T'es vraiment fou, là. Tu sais, genre, il aime tout lui. N'importe quel étranger ouvre la porte du char, puis ah, un autre ami.
6: Ah
1: puis,
6: oui?
1: Ouais, oui,
6: oui.
1: Raoul, ben, un peu comme moi, tu sais. Genre, il dit souvent, t'es le chien, t'es le maître.
6: C'est vrai, ouais, c'est vrai, direct. Quand même. Pourtant, je te vois.
1: Puis voilà. Non, moi, ça a été un fait marquant pendant 6 ans de temps. 6 ans de temps. De 6 ans à 13 ou 12 ans, j'ai échalé mes parents tous les jours. Pour avoir un chien, ma mère avait peur de ça, c'était fait mort quand elle était
6: c'est drôle, ma blonde aussi. Puis là, tu vois, elle a fait, hey, on a eu un chat, on a eu un autre chat.
1: Il y a comme très bien eu une transition.
6: Puis là, elle est prête à accepter tous les chiens, elle avait peur. Moi, j'adore les chiens, là. Tu sais, je dis pas un chien qui a de la bave, là.
1: Non, non, non, non.
6: Mais j'aime ça. Puis c'est fou comme ça.
1: Pourquoi elle était qu'elle? Pourquoi? Tu voulais pas un gros chien, je comprends.
6: Exact. Là, on voulait pas un
1: ouais,
6: gros chien.
1: Ouais, mais t'as plein de petits chiens.
6: Ouais, mais je le trouve très beau. Moi, je voulais un chien qui a l'air d'un vrai chien. Pour moi, un vrai chien, c'est un braque allemand. Tu sais, les oreilles lisses. Tu pense à un beau braque allemand brun.
1: Non,
6: là.
1: Je connais
6: ça. Non, je sais. Mais donc, je voulais un chien petit.
1: C'est un petit Doberman.
6: Mais qui a l'air d'un. Tu sais, qui a un bon nez, un bon petit coffre. Oui. Tu sais, un peu comme moi. Tu sais, un peu. Un peu chesté. Du devant, petite fesse en arrière. Tu sais, intrépide. Nerveux. Nerveux.
1: Oui, c'est nerveux, ça.
6: Elle s'appelle Sophie Robert, c'est ça. Nous, on a Billy Sophie. Button, parce que moi, c'est Button. Billy Button, là, c'est Sophie Robert. Okay. Ils s'entendent très bien ensemble, les deux.
1: Dès
6: le départ. Ben, deux jours après.
1: OK.
6: Ouais. Mais le chat est très casque bleu. Il est très bon avec tout le monde. Mais c'est intéressant comme sujet. Ben, c'est fou la vie que ça donne, hein? Non, il est casque bleu. Ma soeur l'a dit à l'achat que personne ne tolère. Puis Billy, Billy arrive. Il est calme. Ouais, il est drôle. Mais moi, c'est fou la vie que ça donne, hein? On se sent. Ça, c'est-tu être mieux de dire que t'as un vendredi, puis là, les deux animaux sont là, puis ça m'apaise, tu sais.
1: Non, je trouve qu'au contraire, moi, ça me manque énormément. Moi, c'est parce que je vis au 16e étage dans une tour, puis je me dis trois fois par jour, allez, pourtant, je suis tout le temps dehors, j'ai même pas de char.
6: Ça, tu trouvais pas que c'est un esclavagisme, là? Tu sais, comme on est là avec le chien, toujours la litière, puis des fois, on fait. Hier, on est sorti, on laisse 5 heures, pas content.
1: Là, c'est de
6: mais donc, t'es prêt à payer.
1: Non, c'est ça que je te dis.
6: T'es prêt à payer ce prix-là. C'est vrai que ça donne de la vie, de la joie.
1: Non, c'est le contraire. Je suis pas prêt à payer ce prix-là. À cause que je vis dans une tour au centre-ville où ce que tout est en ciment.
6: Ouais, mais
1: puis là, ça veut dire matin, midi,
6: pourquoi
1: soir.
6: Tu changes pas d'endroit?
1: Pour un chien, non. J'aime
6: ah,
1: pas
6: donc t'aimes pas. OK, parfait.
1: Tu comprends? Je parle, mais ça me manque énormément. Okay. C'est ça le point. Ouais. Ceux qui n'ont pas d'animaux, ils ne catchent pas à quel point.
6: Ça, tu peux pas. C'est ça. Mais ça, c'est important. Comme on n'a pas. J'ai pas d'enfant. Je peux pas dire que je sais exactement ce que ça fait. Mais c'est encore là, tu vois, j'en ai pas. Mais je pense que je serais trop sensible. Parce que déjà, je suis trop sensible avec les animaux. Je suis ridicule. Je fais. Elle s'ennuie-tu? Des fois, je fais qu'est-ce qu'elle pense? As-tu une belle journée? Elle fait les mêmes affaires chaque jour. Tu sais, je suis crackpot un peu là, de penser que le chien, c'est juste s'ennuie à ce point-là. Puis qu'il aimerait donc faire un voyage ski-nautique. Tu sais, si j'avais des enfants, là, je serais inquiet. Puis là, en plus, en voyant les enfants de plein de monde qui, à l'adolescence, se retournent un peu contre leurs parents, mon gars, je serais en train de pleurer. Tu sais, ça serait impossible pour moi.
1: Ouais.
6: Trop fragile. Ça, je suis sûr à 100%.
1: Et ta blonde, c'est quand même rare, les filles qui disent, moi, je veux.
6: C'est vrai, il y en a comme ça. Tu sais, elle est comme
1: ça. Tu l'as connue de même.
6: Oui.
1: C'est pas toi qui y a fait changer
6: d'idée. Non, c'est ça qui est bon. C'est pour ça que ça. Non, mais ça aide beaucoup parce que ça peut être une grande. Ça, c'est sûr, c'est le conflit majeur.
1: Ben oui.
6: Tu sais, si la fille fait. Quand est-ce qu'on habite ensemble, une famille, ben là, tu traînes ça, puis tu te l'aimes, tu mens un peu, tu dis oui plus tard.
1: D'ailleurs.
6: Là, il n'y a pas de mensonge.
1: À ma connaissance, un gars qui dit oui, peut-être, ouais, non, on verra, ça veut dire non.
6: Ah oui.
1: Sinon, écoute, là, je vous le dis.
6: Sinon, tu dis oui. Tu sais, comme moi, mettons, j'ai jamais été. C'était dur l'engagement. Mais ma blonde, quand j'ai fait j'ai trouvé une bonne personne, quand t'as dit c'est niaiseux, mais on adopte un chat, j'ai pas fait ouais, ça serait le tien, j'ai fait oui, on l'adopte.
1: Okay.
6: Tu sais, comme peu importe ce qu'on fera comme mode, il va-tu chez vous, c'est déjà un an. Si tu fais, t'as raison, ouais, on verra peut-être dans un mois, ça marche pas. Quand tu doutes trop, ça marche pas, là. Ça
4: j'ai vécu la même affaire que toi, Benoît. Sortir avec une fille pendant 6 ans. Ne pas vivre ensemble, se voir la fin de semaine. Elle a acheté un chat pour moi. Elle dit, tu vas adopter un chat, puis je vais pouvoir aller le flatter parce qu'elle était un petit peu allergique.
1: Je vais pouvoir aller le flatter,
4: tu vois. Fait qu'il y avait de ça dans ce que tu racontes.
6: Ah ouais. Mais voilà, des fois, il faut faire des efforts, tu sais. Faut que je fasse des efforts. Moi, j'ai changé quand même, là. Maintenant, je t'écoute, je vous ai dit de dire oui. Tu me dis, viens dimanche. Je dis oui.
1: J'aurais bien.
6: Je serais couché. Je serais bien.
1: Oui, oui.
6: Les animaux, les camps, on fait un petit café.
1: Ouais, mais tu peux le faire après.
6: Après, il est trop tard, je suis réveillé, regarde comme je suis stressé.
1: Ben non, mais okay,
6: tu m'as craqué. Puis là, je pense que tout va bien. J'ai parlé à... Là, je vais sortir, tu vas-tu m'accompagner? Tu es comme le gars, saute pas en bas du pont, saute pas parfait. Après, qui s'en occupe? Moi, je repars tout seul en scooter, là.
1: Ça, c'est bon.
6: Le cacaba, là, tu vois, hein?
1: Non, mais.
6: Saute pas! Après, qui est là avec lui? On lui dit-tu vendredi? Ouais. Viens écouter la game, on va aller à la game.
1: Non.
6: Mais on
1: saute
6: pas.
1: Sauter.
6: Parce que, tu sais, là, c'est un sujet sensible.
1: Mais t'as tellement raison.
6: J'aime ça. Je parle des vrais enfants.
1: Non, mais pour vrai. J'ai souvent pensé ça. J'ai jamais verbalisé, mais c'est
6: content,
1: bon. C'est que, ah non, là, je suis intervenu, puis le gars, finalement, il s'est pas suicidé. C'est comme s'il avait. Il a pensé à ça, lui.
6: Ouais.
1: C'est comme, je vais me suicider, t'es un gars. Non, c'est parce que ça va mal en.
6: Ouais.
1: Fait que là, quand tu lui dis saute pas, puis je suis pas en train de dire.
6: Non, ben non.
1: Comprends-tu? Mais c'est vrai, pareil, que tous ces problèmes restent. La fois que, OK, je sauterai
6: après,
1: pas.
6: Oui, après, là, il l'a craqué.
1: Exact.
6: Puis là, après, mais ça prend un beau support.
1: Toute la même.
6: Tant mieux s'il l'a après.
1: Oui, mais
6: vrai,
1: c'est
6: là.
1: Pas toi qui va le... Comme tu as dit, là.
6: Non.
1: C'est pas saute pas. Non. J'ai deux biens pour le Centre Bell. Après ça, j'ai une chambre d'amis. C'est pas ça? Hein?
6: Non.
1: C'est très bon. On est avec Benoît Roberge. Et puis, on fait une petite pause, puis on revient toujours avec lui. D'ailleurs, on entend la belle plug de la production de Cube Radio. Je rajoute aux auditeurs qui ne savent pas que je suis tous les matins avec Mario Dumont à 9h15, du lundi au vendredi. Donc, c'est fort agréable d'être avec cette équipe-là. Et je suis avec Benoît Roberge, Roberge Redford.
6: Toujours des opinions, toujours des idées. Je suis fasciné, comme je te dis, pour ton. Je te félicite pour ton travail.
1: T'es bien gentil.
6: Travail.
1: T'es bien gentil.
6: Parce que moi, je te vois en. Je me lève pas tout le temps.
1: Oui, je fais mes propres.
6: Mais toutes les
1: promos vidéo.
6: Exact, c'est ouais. Ça. C'est ça, moi c'est le fun parce que c'est un peu condensé.
1: Ouais, donc je choisis mon best-of.
6: C'est pas long à écouter. C'est pas ça comme si.
1: Ben, des fois,
6: donc,
1: c'est
6: parfait,
1: secondes.
6: C'est ça. Donc, ça me permet de suivre sans me lever puis écouter la radio.
1: Je comprends, je comprends.
6: À tout moment, on peut l'écouter.
1: Je m'en fais beaucoup parler.
6: Oui,
1: moi, c'est une vraie promo qui marche. Puis je choisis notamment les bouts drôles, tu vois.
6: C'est ça qui est drôle.
1: Des fois, ces gens, mettons, ah, j'ai vu que j'avais eu. Je suis arrivé avec un avis sur tel truc de l'actualité, puis. Mais honnêtement, ce que je priorise, c'est quand l'équipe rit, là. Isabelle Perron, Alexandre Dubé, Mario Dumont. Ils restent tous pour ma chronique, d'ailleurs, c'est ça qui est le fun. Donc, ça crée comme. Plus on est fou, plus on rit. Là.
6: T'es le gars qui a l'air le plus sérieux que je connais, qui aime quand même faire rire.
1: Ben.
6: Parce qu'on te voit sur la rue où on change de trottoir, là.
1: Oui, oui, oui.
6: Tu sais, on a peur. Tu comprends que. Non, non, mais tu sais, on fait. Oh, ce gars-là, il entend pas rire, là. C'est pas un petit roux, les joues rouges.
1: Puis le pire, c'est que, honnêtement, il n'y a pas tant de monde dans la radio parlée en général qui a le tag de faire rire. En radio parlée, c'est qui l'autre?
6: Ouais,
1: Tu sais, radio musicale, c'est
6: quoi? Oui, t'as raison, radio parlée, c'est pas le but.
1: Mais radio parlée, non.
6: Non.
1: Mais pourtant, moi, il y a plein de monde qui écoute parce que je l'ai fait rire.
6: C'est ça, tu vois. Puis t'es aussi bon public.
1: Extrême.
6: Quand même, ça, c'est extrême.
1: Mais le meilleur public au monde, elle s'appelle Isabelle Perron.
6: Ah oui, ouais, c'est ça, je trouve la chimie, c'est
1: formidable.
6: C'est fun d'avoir un bon public.
1: Ouais.
6: Mais dans la vie, c'est ça qui rend, je veux dire, les gars, nos amis, s'ils rient jamais, t'imagines-tu, mettons, une blonde ou un conjoint qui fait, mais t'es pas drôle, mettons, mais qui rit pas.
1: Ouais.
6: Parce que, tu sais, comme je te dis, ça donne des ailes, là, tu sais.
1: Complètement.
6: Ben, c'est ça.
1: C'est que les gens qui sont plus low profile, donc qui sont pas ceux qui mettent l'ambiance, ben, ils comprennent pas à quel point quelqu'un qui le fait, c'est payant. Comme on aime ça.
6: Ouais.
1: Je veux dire, c'est Jean-François Mercier qui disait la puissance en parlant.

0: Ouais.
1: Moi, si je suis avec plein d'avocats, des comptables, puis c'est un vrai meeting, là, ils vont tout être morts de rire. Tu comprends?
0: Oui.
1: Je suis à l'aise, étant moi-même aussi qui vient d'un bout de ça, peut-être.
0: Oui, c'est ça.
1: Ça fait que toi, c'est quoi le contexte où t'es le plus drôle? C'est quoi le contexte? C'est quand t'es dans quel environnement?
0: Mais c'est drôle parce que je m'en venais en me disant que, tu sais, dans vie, il y a des gens qui ont... Moi, je m'écrase quand même. Je suis vite inquiet, mettons, si je fais une audition ou un truc où on me juge. Puis je pense que qu'à long terme, je serais bon, tu sais, comme je dis, tu sais, mettons, quelqu'un me voit, va peut-être dire, ouais, il est arrivé, il semblait un petit peu anxieux, tu sais, ouais. Et ça va me nuire si on veut, mettons, me prendre
1: ouais,
0: pour
1: parce
0: un
1: qu'il faut
0: rôle.
1: Juger sur
0: exact.
1: L'instant
0: tandis que t'as quelqu'un qui va arriver très fort, puis qui peut peut-être à long terme être moins drôle, mais, hey, salut tout le monde. Oui, puis moi, je respecte ce talent-là, puis moi, j'ai toujours manqué de ça. Okay. Mais quand j'ai des jambes pour écrire un projet, on faisait le corps Robert, j'étais, ben là, j'arrivais à être très drôle, avoir le temps d'écrire, ouais, ouais, ouais. Avoir mon public, comme oui. Je disais, un Jean-Michel, qui est un très bon public, il est ricaneux.
1: Oui,
0: mais moi, mon meilleur public, c'est d'arriver d'une soirée, puis là, le monde me connaisse pas, mais ils font, ça clique en disant, il est donc ben fou, c'est donc ben étrange qu'il dit, ou son angle d'approche, puis là, je suis grisé par la nouveauté aussi, tu sais, de pouvoir plaire,
1: on sait,
0: je suis toujours plus drôle. Quand j'arrive chez la coiffeuse, il y a deux, trois madames à côté. Puis je sais qu'on m'entend, mais là, je dis, c'est terrible, j'arrive ce matin, check ma face, j'étais une honte. Ça. Puis là, ça rit à côté. J'ai besoin d'un... Moi, j'aime un nouveau public, puis ça me donne des ailes. Mais effectivement, mais quand je suis jugé pour, c'est une job, vas-y, fais-nous rire, j'ai pas, là, il me manque de skills. On dirait que je perds ma répartie,
1: Ce que tu dis là, c'est vrai pour une entrevue d'emploi. Ouais. Donc, il y en a qui sont excellents. Moi, j'avais tous les jobs, hein.
0: Toi, t'es tellement convaincu de tout.
1: Moi, mon gars, en entrevue, sauf que je me suis fait mettre à la porte beaucoup plus souvent. En un mot, j'étais un employé moyen, voire
0: c'est bon, tu donnes, c'est ça.
1: Oui, c'est exactement ce que tu m'as dit.
0: Moi, c'est le contraire. Je te jure, tu sais, il y a peu d'affaires que
1: je ne
0: ferais
1: pas. Mais c'est chiant parce qu'on vole des jobs. Moi, je l'ai toujours dit. Les auditions, c'est pareil. Il y a plein de monde qui sont extrêmement bons en audition. Donc, ils volent des jobs à des Benoît Roberge qui feraient « Ouais, ben là, comment tu veux que je le fasse? »
0: Puis là, ouais, puis je doute en disant « Je sais pas pourquoi vous me demandez ça. » Ouais, c'est
1: exact.
0: Ça.
1: Exact. Je m'accuse, je le dis ouvertement. Et en cruise, directement avec les filles, c'est pareil.
0: Ouais.
1: Il y a des gars dont je fais partie, la première vitesse, aucun problème. Moi, me lever, aller parler à elle, puis tout.
0: Oui,
1: moi, dans un 5 à 7, après, je connais tout le monde.
0: Ouais.
1: Mais sauf que après ça, ben hop, pareil, c'est drôle, hop, la quatrième, ça boque, puis tu sais...
0: C'est un bon point, on devrait laisser plus de chance à...
1: Non, mais c'est que le démarrage. Oui, c'est un univers que les gens, ils maîtrisent pas. Puis dans les relations, écoute bien ce que je vais dire, parce que c'est très à propos. Dans les relations, les gens se rendent pas compte à quel point le timing, c'est important au début, parce que c'est extrêmement fragile, une nouvelle relation. Et on le sait pas parce qu'on regarde juste celles qui ont marché. Donc, tu te dis, hey, moi, j'ai été 10 ans avec ma blonde. Puis, ah, Benoît, dis-moi comment ça a commencé. Puis là, tu racontes l'histoire. Ça a l'air comme si toutes les histoires, c'est le même.
0: Ouais.
1: Non. Il y a probablement 20 autres histoires qui avaient du potentiel, qui se pouvaient, mais ça a fucké. Pour plein de raisons, le timing, ça en est une.
0: Ouais.
1: L'espèce d'incompréhension que lui, qu'est-ce qu'il pense, telle affaire, l'autre. Là, il y a du non-dit qui s'installe.
0: Très fragile.
1: Tout à coup, un dit, ouais, mais finalement, ça ne l'intéresse pas. Tu comprends?
0: Ouais.
1: Puis, moi, c'est comme, réveillez-vous, là, dans n'importe quoi, un début de relation, c'est hyper. Puis relation de toutes, là. Tu commences à la job, tu sais, puis là, ça va mal, les premières deux semaines,
0: pourquoi tout est toujours difficile, hein? C'est vrai, au début, plein d'affaires, des fois, quand on persévère un peu, là, tout s'éclaire, on fait, hey, une chance, j'ai pas lâché.
1: Voilà.
0: Mais c'est très dur, le début. Puis moi, rien qui doute comment je ferais...
1: C'est facile de débarquer. Ah, c'est pour ça que cette semaine, tu as dû voir passer quand j'ai dit, que avec Mario, j'ai dit, quand tu dis non à quoi que ce soit, c'est sûr que tu as raison. Parce que vu que tu dis non, il arrive rien. Puis quand il arrive rien, on ne pourra jamais te prouver que tu aurais dû le faire. Il est arrivé rien.
0: Oui, mais d'un coup, tu as dit non à... mettons, non, je ne vais pas là, ça va être plate, ça devient l'événement du siècle. Là, je me fais... Mais là, t'as pas raison. Tu as dit non, puis tu as fait non, ça va être plate.
1: Ce que je suis en train de te dire, c'est que quand tu dis non, il n'arrive rien. Tout ce qui... Comme toi, tu as dit oui à venir ici.
0: Ouais.
1: Moi, j'ai dit oui d'animer ça. Je comprends-tu?
0: Ouais.
1: Tout ce qui t'arrive dans la vie, c'est parce que tu as dit oui. Ça n'existe pas des choses qui arrivent parce que tu dis non. Bon. Puis quand tu dis non, tu es sûr d'avoir raison. Parce que rien n'arrive. Donc, tu vas dire toute ta vie, hey, j'ai assez bien fait quand tu m'as offert ça, de faire un show au 99.5. Hey, je sais comment ça marche, la radio, je veux rien.
0: Ouais.
1: Tu comprends?
0: Ouais.
1: C'est que tu dis non. Tout le monde à qui tu vas dire ça, ils vont dire, hey, t'as tellement raison d'avoir dit non. Hein. Hey, une chance, t'as pas dit oui.
0: Mais souvent, par peur ou par... par peur, souvent. Tu sais, quand on dit non, par paresse, des fois, mais par peur.
1: Il y a mille mauvaises raisons. Mais les choses arrivent avec des oui. C'est ça que je veux dire.
0: Ouais.
1: C'est ça que je veux dire.
0: Ouais. Ben, c'est intéressant. Moi, des fois,

0: fouette. Tu vois, je fais OK, je vais faire ça, tu sais. Je vais, des fois, ça te tente pas de faire un truc. Tu dis, oh, je vais l'essayer. Mais c'est ça qui me tue, c'est de penser que des fois, j'ai pas assez persévéré au début, tu sais, quand c'est dur. Puis là, tu persévères, puis là, le soleil se lève. T'sais, c'est le même, des fois, en voyage, j'arrive, je fais, oh, tabarouette, la ville était, c'était tout fait, il me semble qu'on fera rien de nouveau. Puis là, deux jours après, on a pris nos aises, puis on fait, qu'est-ce que la ville est formidable. Oui. Mais tu sais, quand tu paniques vite, oui. T'es vite paniqué, là, j'irai pas là-bas, c'est l'avion, j'ai peur. Mais, là, tu prends l'avion, puis t'arrives là-bas, puis tu fais, hey, j'ai bien fait d'avoir un peu peur. Puis il y a eu de la turbulence, c'était tough, mais ça se peut que ça te révèle en toi-même. Tu sais, je dis pas d'aller monter tout.
1: Oui, mais c'est
0: parce
1: ça.
0: Qu'on pourrait tout faire en fou, là, embrasse la vie. Là, je fais, non, tu fais les marathons, puis après. Ouais. Non.
1: Ben, respect, mais oui, c'est vrai. Mais c'est pas ça.
0: C'est pour ça que c'est dur de trouver l'entre-deux, tu sais, quand le monde fait, vas-y, vie à 100 000 à l'heure.
1: C'est juste, si déjà tu comprends qu'au début, c'est plus tough qu'après.
0: Oui.
1: Fait parce que où tu débarques souvent, c'est au début.
0: Oui.
1: Fait comme, tu sais, dans tout.
0: Faut comprendre que les débuts, c'est ça. Faut laisser.
1: Ça va être fastidieux.
0: Ouais, c'est ça. C'est intéressant. C'est pour ça que c'est bon. C'est pour ça que ça prend de communiquer. Comme dire, la force du groupe, la force de d'un entourage. Comme dire, ça change. Parce que quand t'as quelqu'un à qui parler, pis toi, plutôt je te dis, hey, c'est dur, tu te dis, persévère, ça reste un peu comme, c'est du coaching de vie, là.
1: Tu vois, les gens qui sont... mais moi, j'essaie de le décortiquer, l'affaire, c'est ça.
0: Oui, tu fais
1: je
0: bien.
1: Fais pas juste dire, oh, vas-y,
0: non,
1: vas-y.
0: Tu fais bien, mais ça, c'est important d'avoir des gens.
1: Oui.
0: Parce qu'on est tellement content quand quelqu'un dit, hey, tu penses comme moi. C'est comme je t'ai dit tantôt, le gars qui saute en bas. Tu dis, ah, il pense comme moi, il est déprimé quand quand t'arrives à l'aéroport, ça lui fait peur à l'aéroport. Puis c'est vrai, ça lui fait peur enlever vos bas. Là, tu dis, ah, non, mais c'est parce que sinon, on pense qu'on est tout seul. Tout le monde pense un peu qu'il est tout seul. Hein. Tout le monde pense, tu sais, quand t'as peur d'aller à quelque part où t'es agoraphobe, ça se réglerait en parlant. Ouais. Là. Ben moi, j'étais longtemps très, tu sais, trop panique, lieu public. Ouais. C'est plus, on dirait, en parlant.
1: C'est pour ça qu'il y a deux écoles. Il y a vraiment deux écoles par rapport au projet. Il y a ceux qui disent, ta gueule, tant que c'est pas confirmé. Puis mon école, qui est non, au contraire. Parle-en à mort, parce que tu sais pas à travers le lot de gens à qui tu vas en parler, quelqu'un qui peut amener de l'eau au moulin.
0: Oui.
1: Tu sais, mettons, le genre, hey, moi, je rêve d'avoir un dépanneur. J'en parle pas. Ah, mon Dieu, c'est mon secret. Oui. Un jour, on est là, on jase. J'aimerais assez savoir un dépanneur. Jeff.
0: Moi, ma tante en a un.
1: Ma tante en a un.
0: Elle veut le vendre, elle est fatiguée. Elle te montrerait tous les rouages, puis tu l'aurais pour une bouchée de pain.
1: Donc, là, pourquoi les gens le font pas? Parce que, qu'est-ce qui arrive, hein? Si finalement, ça marche pas, le monde va dire que ça n'a pas marché. Who cares?
0: Ouais.
1: Man, who cares? Sur 10 propres, j'en ai fait des projets. Y en a-tu des flops? C'est une flopée de flops. Why pis?
0: Donc, ça te dérange.
1: J'suis toujours bien ici aujourd'hui, là. C'est quoi l'affaire?
0: Mais tu trouves ça. Donc, faut réussir à trouver ça agréable aussi, des fois, la difficulté. Moi, tu sais, j'étais élevé un peu comme mon père faisait tant. T'es le meilleur. Puis, j'étais pas super à l'école. T'es bon dans le sport. Mais j'ai été trop, je pense, couvé.
1: Non, mais t'as été overconfiant. Ouais,
0: ça fait que quand c'est difficile un peu.
1: Ouais.
0: Oh. Ouais. Moi, j'étais au cégep. Ma mère, elle faisait, oh, t'as pas le goût d'aller voir telle pièce de théâtre. Maman va y aller pour écrire ton travail. Tu sais, ça fait. Je dis ça, puis tu sais, ma mère faisait nos repas, puis je veux dire, aujourd'hui, je fais des trucs, mais c'était. Je pense que les gens qui, de fois, l'ont à la dure, ben, ils, quand même, sont forts, sont plus forts.
1: Je sais pas.
0: Ouais, non,
1: OK. Ben, donc. Quand tu reçois de la confiance, me dire de quoi, s'il y a une plaie.
0: Ah, tu trouves
1: c'est
0: ça
1: bien le manque de confiance. Okay. Eh, boy.
0: Ben, moi, je n'ai eu trop, puis tu vois, ça m'a fragilisé, parce que quand c'est dur, je fais
1: mais au final, t'as fait exactement ce que tu veux pareil.
0: Oui.
1: C'est que t'as peut-être pas.
0: Ouais.
1: T'es peut-être pas où tu voudrais.
0: Ouais.
1: Moi non plus, d'ailleurs. J'ai fait ce que j'ai voulu, mais j'ai pas eu
0: de
1: skyrocketing success. Mais sauf que moi, mon ambition depuis le jour 1, puis c'est vrai là, ce que je veux dire, c'est tout faire. J'ai jamais voulu être le numéro 1 d'un truc. J'ai voulu
0: t'aimes
1: tout
0: ça faire plusieurs affaires.
1: Ouais, mais plus ça avance, plus je suis radio. Plus je suis radio, là, je fais, écoute, là, je suis en trois, réseaux, écoute, là, j'ai 7 jours sur 7 à radio. Puis, c'est quoi? C'est comme si ça allait prendre une marche. J'ai conté ça à Jeff tantôt. Quand j'ai fini l'émission hier, qui s'est déroulée, comme aujourd'hui d'ailleurs, là, je trouve ça extraordinaire, je suis sorti dehors dans la rue, puis moi, dans ma tête, j'avais consacré mon week-end à les deux premières émissions.
0: Ouais, tu sais, comprends. Ouais.
1: Puis c'est comme aucune activité, j'étais à neutre de tout le
0: reste. Comme si elle allait pas pouvoir avoir de temps.
1: Fait que là, ça finit, j'ai fait, hey Jeff, comment, waouh, hein. Benoît Simard a texté Caroline Stéhot, le boss. C'est comme tout le monde était waouh, c'était donc bien hot. Puis j'étais dans la rue, puis j'ai fait. Mais là, je fais quoi? Comprends-tu?
0: Oui, le vide, l'après-spectacle.
1: Ben, non, oui, non? Un peu, mais beaucoup, genre, ça s'est tellement fait tout seul que j'avais prévu rien faire comme me consacrer. Consacrer à quoi? À parler pendant 3 heures.
0: Ouais.
1: Avec du monde intéressant. Tu sais, alors pour d'autres, ça serait une épreuve épouvantable. Chacun ses habiletés. Mais moi, c'est ça, là, aujourd'hui. Là. Moi, il n'y a aucune différence, la conversation qu'on a là, qu'on aurait eue si c'était pas à micro ouvert. Aucune. On aurait exactement
0: c'est vrai.
1: La même
0: ouais, exact. On aurait peut-être, mais juste qu'on l'aurait peut-être pas fait. Parce que là, ça nous donne une raison
1: oui.
0: de se voir.
1: Ouais, c'est
0: on
1: ça.
0: Ferait pas,
1: on pas
0: au café, non pour, mais je t'aurais posé la même question. Au café, j'aurais arrivé à un camp en disant, j'ai créé un livre, l'IA, vas-tu me remplacer? J'aurais, on aurait eu les
1: T'as-tu un éditeur pour ton livre?
0: Oui, c'est, j'ai les éditions de l'homme. Là.
1: OK, ça fait que déjà, tu sais que t'es publié.
0: Ah
1: c'est
0: oui,
1: fun,
0: oui, c'est ça. Ça
1: peut être un projet.
0: Ah non, ça sort en février. Non, non, c'est ça. Parce qu'on a fait les copains à bord avec Jean-Michel avec des éditions de l'homme. C'est le groupe québécois, quand même, sans dire.
1: Ben oui.
0: Et, moi, j'allais te demander, tu sais, parce qu'on vient souvent sur ton passé de gérant d'artiste.
1: Oui.
0: Si t'avais pas le choix, là, le gun s'attend, est-ce que t'aimerais ça, puis est-ce que tu serais bon? Mettons, on te pogne un humoriste, tu choisis celui que t'aimes, puis t'essaies de le monter. Est-ce que t'as encore ça en toi? Mettons, ou tu serais-tu même gérant? Mettons que j'ai pas le choix, je te dis, aide-moi, là. Essaie de me montrer que je peux gravir un ou deux échelons. Ouais. Tu peux-tu faire de quoi pour moi?
2: Benoît est en train de se magasiner.
0: Non, mais je me demande s'il y a encore ça en lui, parce qu'il dit c'est la radio. Est-ce que ça le demande? Non.
1: Non.
0: Je le vois, il y a pas. J'ai vu aucune flamme dans ses yeux. J'ai
1: zéro,
0: vu
1: zéro,
0: OK,
1: zéro.
0: Parfait.
1: Je sais même pas si je serais bon encore.
0: Non, pourquoi? T'as des contacts?
1: Je les ai-tu encore?
0: Okay,
1: pas clair.
0: Okay.
1: Comme à télé, moi, j'ai pas de contacts.
0: OK, c'est intéressant parce qu'on pense que tout le temps, tu vois, on pense que t'es as toutes.
1: Non.
0: C'est parce qu'on t'écoute, puis on se dit, ben, il est passé par là, il a fait ça, il connaît. Non, OK.
1: Ouais, mais tu gardes, c'est quoi? Tu gardes pas tout ça.
0: T'as raison. Non, non, mais tu vois, moi, la naïveté, quand le monde fait, toi, tu dois voyager partout, tout est facile.
1: Ouais.
0: Là, tu fais, ben non, là, quand je suis pas en demande partout, là, je fais pas. Tu sais, c'est pas si facile, là. OK.
1: Puis aussi, c'est plus de quoi qui m'intéresserait.
0: Non?
1: Non, mais je vais dire une affaire que j'aime toujours. C'est quand on me demande des conseils, des trucs, telle affaire. Ça, moi, j'ai
0: ça,
1: toujours...
0: Ça, tu donnes gratuitement.
1: Non, pas tout le temps. Ah. J'ai même un petit forfait Patreon, ça coûte 50 balles. Non, pour vrai,
0: Non.
1: Je l'envoie à toutes, là.
0: Ben oui.
1: Puis c'est comme, je passe une heure par Zoom avec quelqu'un. Ça arrive vraiment souvent. Puis,
0: je suis sûr que ça les aide, parce que...
1: Souvent, le bout où je maîtrise, c'est quoi la dose de jugement à mettre dans une carrière en général ou... Tu sais, j'ai un nombre de consultants, là.
0: Ça
1: reste, mais c'est le suivi qui me tente plus.
0: Ouais. Ah oui.
1: Puis ça, si je voulais être bullshitter, je dirais, hey, je recommence à faire de la gérance, je te jure. Il y en a, là, qui seraient très heureux.
0: Oui, tout le monde a tenu...
1: Mais c'est comme, je sais que je ferai pas de suivi.
0: Tu vois, les appels, t'appelleras pas tout le monde.
1: C'est
0: t'auras
1: impossible.
0: Pas le bouton entre les dents
1: c'est
0: comme
1: t'as. Impossible.
0: Ah, c'est ça, tu le feras pas.
1: Tu comprends? Okay.
0: Mais c'est très
1: c'est
0: dur.
1: Important.
0: Moi, ce que je veux dire, puis je dis ça par expérience, puis j'en ai eu, ça a été très, c'est très dur de trouver quelqu'un qui veut t'accompagner
1: et
0: tout le temps. Parce qu'ils ont, pas parce qu'ils sont pas bons,
1: non.
0: mais parce que souvent, ils ont plein de monde.
1: Est-ce que t'es
0: compris complètement?
1: Ah,
0: tu sais, il y a du monde avec qui je travaille, puis c'est parfait, c'est à la pièce, puis ça a toujours. Mais trouver. On dirait que tout le monde rêverait d'avoir le Angelil ou quelqu'un qui dit, regarde, je travaille avec toi, parce que c'est dur de faire tout ça, tu le sais.
1: Oui.
0: Puis,
1: j'ai recommencé à travailler avec Sylvain Simard.
0: OK.
1: Que j'avais travaillé 5 ans avec lui. Après ça, on n'a pas travaillé pendant un bon bout. Puis il m'écoute, il aime ce que je fais, puis tout à coup, il dit, ça te tente. En tout cas, j'ai fait, ça mérite un meeting. Puis dans le meeting même, j'ai fait, les affaires que je fais déjà, je pourrais te les déléguer si besoin, sinon je continue à m'en occuper. Mais propage la bonne nouvelle. T'sais, comme j'ai plus besoin d'un lobbyiste,
0: va parler
1: de Marc Boilard, le voir. Là, ça fait que ça, tu vois, je trouve que non, pourquoi pas, tu sais. Exact. Puis pourtant, c'est pas parce que j'ai besoin du thinking d'un gérant.
0: Non, mais t'as quand même besoin
1: mais
0: de
1: propre... Mais c'est pas moi qui va constamment, tu comprends?
0: Exact. Cogner à toutes les portes, penser à toutes les occasions.
1: Exact.
2: De regard externe.
1: Tu sais, lui, par exemple, les contacts télé, je les ai pas.
0: Ouais.
1: Bon, pourquoi je retournerai pas à télé, moi?
0: C'est vrai.
1: Qu'est-ce qu'il y a de... Voilà. Robert Redford, je pense qu'on a fait le tour.
0: C'est vrai? Hey, ça passe. T'as plus, c'est fou.
1: On a fait plus qu'une heure avec lui?
2: On a fait pas mal de proches 45 minutes.
0: Moi, il me semble, je suis arrivé.
1: T'es arrivé à Écart? Ah oui, on avait 4 chroniqueurs. C'est pour ça, on a fait une belle heure.
0: Oh.
1: Je suis très content. Très, très content. Les gens nous écrivent. Un peu, je vais lire des textes. Zéro, j'ai s'en aille. Mon Dieu, c'est clair.
0: Hey, c'est pas fin.
1: C'est pas vrai.
0: Moi, je veux être invité.
1: Ben,
0: je veux
1: Voudrais-tu venir régulièrement?
0: Ben. Tu vois, faut que je dise oui, tu
1: vois. Non,
0: non. Faut pas dire non.
1: Mais non, mais tu pourrais. Écoute, toi, là, sérieux, tu pourrais être un invité régulier. Puis on est deux grandes mères, on tire partout.
0: C'est vrai qu'on est deux grandes mères.
1: Puis moi, j'ai tout le temps beaucoup aimé ça.
0: C'est vrai, c'est toujours un plaisir, toujours le fun.
1: Ben écoute, merci. Puis bon week-end avec ton tackle.
0: Je vais aller cuisiner.
1: Je
0: m'en vais au WordPress photo.
1: Ah ouais.
0: Avec
1: dans le vieux port,
0: avec ma soeur de Québec, ouais, c'est ça, c'est dans le vieux port.
1: Okay. Bon,
0: c'est ça.
1: Salut.
0: Ah, merci Marc.
1: Grand plaisir.
0: Au revoir tout le monde.
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13: Hey, de retour à Bravo, c'est le week-end. Oui, la deuxième heure, ça va toujours être une très longue entrevue avec, à partir de demain, des gens très intéressants. Mais aujourd'hui, je voulais avoir François Morency.
14: J'espère bravo, que tu vas avouer que le mot bravo est dans ta vie grâce à moi.
13: Oui, vraiment. Okay. Parce que tu t'appelles Bravo le premier, ouais, c'est
14: ouais,
13: ça. Oui,
14: mais aussi que moi, le mot bravo, ma compagnie s'appelle les productions Ah oui, bravo.
13: Tu te rappelles ton email.
14: Mon email, il y a le mot bravo.
13: Oui.
14: Et mon premier message de répondeur, tu te rappelles, qu'est-ce que ça disait?
13: Ça disait, vous êtes bien au... C'était 846, quelque chose de même.
14: Oui.
13: Laissez un message. Et encore une fois, bravo.
14: Voilà.
13: Pour vrai, là.
14: J'ai encore le même message de répondeur.
13: Mais...
14: J'ai jamais changé mon message.
13: C'est en blague.
14: Ouais.
13: Je fais juste te texter, donc tu n'as pas de répondeur de texte.
14: Non, mais je peux te répondre.
13: Et Étienne Dano, donc...
15: Oui, je suis encore là.
13: Oui, t'es encore là.
15: Parle
13: à ta blonde, là. Dis
15: étant donné
13: que t'es
15: un surnommiste national, là,
13: oui.
15: Quel est le surnom officiel de François?
14: Ah, t'as-tu 20 minutes?
15: Oui, c'est ça. Ah, il y en a plusieurs.
14: C'est Dave, c'est devenu Dave maintenant, ou Vail.
15: OK, il n'y a plus de jeu de
14: mots. C'était bon. Morancy, c'est devenu Momo.
15: Oui.
14: El Momo.
15: El Momo.
14: Le grand El Momo.
15: C'était le puissant.
14: Le puissant, le mexicain, le très mexicain El Momo. Après ça, le puissant, le puissant El Momo.
15: Avec les lèvres.
14: Le prix, bravo le prix, vaut le prix, bravo.
15: Un veau qui vaille.
14: Ouais, le veau qui vaille, le veau qui dévaille.
15: Ouais,
13: avec une bataille avant ça.
14: Ouais, ouais, c'est un cas de psychiatrie.
13: Un jeu de mots super simple.
14: Ça prend des médicaments.
13: Oui. Fait qu'Étienne, parle à ta blonde, te dit, hey, j'aimerais ça rester, mais là, il faut que je retourne, tout ça. Ça fait que
15: dis
13: que tu vas peut-être être un peu en retard ou peu importe.
15: Ben, parce que quand j'ai annoncé à ma blonde que tu m'avais approché puis je t'avais dit oui, elle m'a dit, hey, t'es en train de me dire qu'on perd tous nos samedis. Fait que là, j'ai dit, ah, ben, je vais essayer de revenir de bonne heure. Fait que, mais je
13: t'as quel abus ça négatif?
15: Je suis trop content de voir François.
13: Insulté. Jeff, comment tu le prends?
15: Je t'ai insulté.
16: Ça n'a pas d'allure.
13: Ben,
14: c'est n'importe quoi.
13: Mais comment ça avec François?
14: Hey.
13: François, écoute, chacun de mes invités, je pars avec la même question.
14: Oui.
13: Qui, ironiquement, tu me diras peut-être j'ai l'impression que personne ne se l'a fait poser. C'est okay. dans le thème. Qu'est-ce que tu fais les fins de semaine?
14: Les fins de semaine, j'en profite, je m'entraîne, je vais au gym. S'il fait beau, je fais du vélo.
13: C'est nouveau le vélo, c'est pas tant là.
14: C'est-à-dire que, non, c'est pas tant nouveau, c'est juste que c'est, mettons, à partir de la mi-avril jusqu'à novembre, si je peux prendre mon vélo pour me transporter ouais. à un lieu comme je suis venu en vélo un matin, je vais le faire. Si je peux éviter de prendre de char, par plaisir, j'aime mieux être dehors que dans un char.
13: Okay.
14: Je sauve de la rage puis de l'impatience oui. De chercher tes parkings puis tout ça. Fait que oui, quand je peux le faire, je le fais. Ouais. Un matin, là, c'est le fun, faisait frais. Puis c'est un petit 30 minutes, là, c'est super.
13: Puis quand tu dis que tu t'entraînes, c'est-tu encore aussi régulier qu'avant?
14: Au moins 5 fois semaine.
13: Ouais. Ah, c'est 5 fois?
14: C'est dans ma routine. C'est moi.
13: C'est-tu dans l'agenda?
14: C'est plus que ça, c'est comme prendre ta douche. C'est pas dans l'agenda, mais tu le fais, tu sais.
13: OK.
14: Fait que, ben, idéalement, s'il faut que tu mettes dans l'agenda.
13: Ouais, mais je vais parler d'Étienne Danault.
14: Oui, c'est ça.
13: Ouais.
14: Mais non, moi, si je m'entraîne pas, moi, tout s'écroule. Mon sommeil, ma patience, ma créativité.
13: Sans blague.
14: Ah, il faut vraiment.
13: C'est comme un Doberman qui a besoin de courir. Là.
14: J'aimerais mieux un autre animal, mais ouais, correct. Okay. Mettons que c'est ça. J'ai besoin de me dépenser physiquement, sinon, moi, le reste de tout mon être, ça marche pas. C'est ça marche pas.
13: Puis t'es-tu moitié cardio, moitié
14: souplesse, le plus d'affaires possible. Je pense vraiment que c'est comme l'alimentation. Faut que tu sois varié. Là,
13: okay,
14: je crois pas à ça, moi, le monde qui font. Moi, je mange juste de la viande ou je mange jamais de.
13: Ouais,
14: comme
13: ouais.
14: Ça prend tout. Puis l'entraînement, ça prend un peu de tout. Ça prend un peu de muscu, un peu de cardio.
13: La porte à côté, justement, tu ouvres la porte sur nutrition.
14: Oui.
13: Tu manges quoi et cuisines-tu? Moi, je t'ai connu canne de thon. Là.
14: Ouais, c'est ça. C'est encore bon, des cannes de thon.
13: Oh, non,
14: ça dépend de son gars.
13: Ouais.
14: Je ne dénigre pas la canne de thon. mais est-ce que je cuisine? Oh, je fais réchauffer. Est-ce que c'est cuisiné, ça?
13: Mais tiens, je vais te laisser répondre.
15: Ben, certainement.
13: Oui.
14: Réchauffer,
13: c'est cuisiné.
15: Faire une action qui a rapport à l'alimentation, c'est cuisiné.
13: Donc, ouvrir un sac de chips.
15: C'est cuisiné.
13: OK.
14: Donc, ouais, micro-ondes égale cuisiné.
15: Ouais, beurre et tatos.
14: OK. Donc, je suis un grand cook.
13: Ouais. Une belle émission de cuisine, les trois gars ici, là.
15: Oui, vraiment. Hein? Très bon. Intéressant.
13: OK.
14: Non, je ne peux pas dire que j'aime ça, cuisiner. Non, non. Je mange bien, dans le sens que je m'alimente, je prends des bons aliments, mais moi, si ça implique plus qu'une casserole, tu me perds. Moi, je
13: plus qu'une?
14: Je ne ferais pas une sauce, puis je ne ferais pas d'un an.
13: OK, bon, OK.
14: Tu sais, c'est la base. Le air fryer, oh! Mon Dieu, ça change. Moi, je sais,
13: mais là, on n'est pas original, tout le monde le dit, mais c'est vraiment...
14: Oh, j'aime ça.
13: J'ai acheté, il y a 2 jours, j'ai vu ça sur Amazon, c'est comme des petites... C'est comme un filtre à café de air fryer.
14: Oui, okay. Ben oui, puis j'ai acheté pas le salir.
13: Ouais,
14: oui.
13: Ben, ça le salit exactement pareil.
14: Non,
13: c'est pas vrai. Tout le jus.
14: Faut que t'en mettes 2. Mais qu'est-ce que tu fais cuire avec le jus?
13: Ben, mettons des boulettes de steak haché.
14: OK, moi,
13: je sont congelées du Costco. Je mets ça là,
14: ouais.
13: 12 minutes, puis après ça, il y a plein de jus. Puis ce jus-là, il a traversé en partie. Là.
14: Ben moi, ça traverse pas.
13: Ouais.
14: Ouais.
13: Bon.
14: Vois-tu, je suis un grand coup.
15: T'en mets deux. C'est ça,
14: c'est ça. Ben lui, c'est un amateur.
13: Quand tu écris comme discussion avec mes parents.
14: Oui.
13: OK, ça, c'est vraiment, d'abord, ça demande du temps épouvantable. Oui. Je sais pas si tout le monde réalise à quel point c'est...
14: Je pense pas, non.
13: Bon. Puis, ben, commençons avec ça. À quel point c'est time-consuming d'écrire une série comme ça?
14: C'est parce que l'affaire avec la télé, c'est que, premièrement, c'est un format. C'est pas, quand tu écris pour la scène, puis Étienne le fait beaucoup, il sait, c'est de loin l'endroit où tu es le plus libre. Tu fais ce que tu veux. Tu as une idée, tu l'essayes, ça marche, tu le gardes, ça marche pas, tu le gardes pas. T'as pas tant de limites de temps que ça, t'as pas de limites de langage ou de choix de mots, t'as pas à faire attention à offusquer des commanditaires, tu fais ce que tu veux sur scène. À la télé, tout ce que je viens de dire, ça vient de prendre le bord. Premièrement, il y a un format. T'écris un épisode d'une demi-heure, puis c'est pas une demi-heure, c'est 21 minutes 30 secondes, parce que le reste, c'est de la pub. Divisé en 3 segments. Fait qu'en partant, là, c'est une boîte très précise avec des... Puis comme je te disais, c'était surtout à la télé d'État, il y a un niveau de langage à respecter, de ne pas offusquer des commanditaires. En fait, ils sont très touchy là-dessus, ne pas jamais nommer de vraies marques. Fait que moi, je pouvais pas dire iPhone, il fallait que je dise téléphone.
13: Okay. Bon?
14: Même s'il a fallu que je me batte pour pouvoir dire Lazy Boy, tu sais.
13: Ah bon?
14: Parce que le père avait un Lazy Boy, puis il disait 10 fois, non, c'est les bonhommes de cet âge-là, ils disent Lazy Boy. Oui. C'est comme un frigidaire, c'est une marque qui est devenue un objet... Comme Skidoo. Tu dis Skidoo, c'est une marque, mais tu dis Motoneige. Ouais, mon Dieu.
13: Kleenex.
14: Ouais, c'est ça. Bon.
15: Post-it.
13: Étienne Dano.
15: Post-it.
14: Voilà. Exact.
15: Je comprends.
14: Fait que, il y a plein de petits combats que ça, comme ça que tu dois
13: mettre. Mais l'avais-tu gagné, les ébats?
14: Oui, je l'ai eu.
13: OK.
14: Ouais, je l'ai eu.
13: Mais c'est quoi qui.
16: c'est parce qu'ils disent, ah, sinon on pourrait le vendre, puis là, c'est une publicité gratuite. C'est juste commercial, oh, ou c'est légal?
14: Ben, ils voient comme si tu donnais une publicité gratuite exactement à un produit.
16: OK.
14: Même si, puis encore pire, si tu fais une joke qui dénigre le produit.
16: Ben, ouais, non, là, ça, je peux comprendre.
14: Encore pire, là, tu sais.
15: Y a-tu des périodes de la journée qui sont plus propices pour toi à créer?
14: Ouais. Tôt le matin ou tard le soir, qui sont les deux moments où personne te dérange. Le téléphone sonne pas, t'as pas de courriel, t'as pas de rendez-vous, ça sonne pas.
16: Mais tôt,
14: pas,
16: c'est quoi pour toi?
14: Tôt, c'est, mettons, 7h30.
16: Ah, quand même.
14: Ouais.
16: OK.
14: C'est tôt pour moi.
16: Puis tard?
14: Tard, oh, c'est tard dans la nuit, là.
16: Hein?
15: Oh, ah, OK.
16: J'écris la nuit.
15: Genre 11h?
14: Ah, mon Dieu, plus tard que ça, minuit, une heure le matin.
15: Okay. Ouais, ouais, ouais. Est-ce que tu gèles les plages horaires dans ton agenda?
14: Ben, ils sont comme déjà libres. C'est à cette heure-là, il n'y a pas grand-chose.
15: Ouais, je comprends.
14: C'est l'avantage de ces heures-là, c'est que justement, tu n'as pas de conflit d'horaire. Tu n'as pas un meeting, tu n'as pas à aller quelque part, tu ne t'es pas dérangé. Il n'y a pas, tu sais, c'est moi, j'ai besoin de... Puis je dis ça en même temps, des fois, je vais dans un café écrire juste pour brasser la soupe un petit peu.
15: Okay.
14: Qu'il y ait du mouvement, tu vois des gens, ça peut t'inspirer, il y a quelque chose qui se passe, mais moi, j'aime quand il y a rien. Il n'y a pas de bruit, il n'y a pas de musique, il n'y a pas de téléphone. Y a
16: pourquoi
14: pas de
16: ça courriel. Fait
14: rire? Non, mais c'est parce qu'il y a du monde qui ont besoin d'être stimulé constamment.
15: Okay.
14: T'sais, surtout, t'sais, moi, évidemment, on a le même âge tous les deux. On n'a pas grandi avec les téléphones puis avec l'Internet omniprésent.
15: C'est vrai.
14: On n'était pas. On dirait que tout le monde maintenant est devenu des pompiers en stand-by, qu'à tout moment, oh, un texto peut rentrer, c'est important.
15: Ouais, ouais, ouais.
14: 9 fois sur 10, non, c'est pas important. T'es pas un médecin d'urgence.
16: L'image de pompier, là, je fais une parenthèse. Tu me l'avais sorti quand on travaillait ensemble, quand j'étais ton gérant, puis j'avais mon bureau de gérance, coin Saint-Laurent-Prince-Arthur.
14: Au Balfour.
16: Ouais.
14: Oui.
16: Puis là, je sais pas c'était quoi le contexte, mais je t'avais dit, ou je sais pas trop, puis t'avais dit, hey, garde, il dit, soit que je suis chez nous, soit que je suis au gym, soit que je suis ici, au bureau. Ça fait que là, l'urgence, je suis pas un pompier.
15: Ah ouais, OK.
14: Il avait raison à ta parole. Parce qu'on est quasiment tous devenus des pompiers. Les gens, ils ont leur téléphone, puis c'est des dizaines de textos à la minute. Zéro important. Moi, un texto, pour moi, c'est un mode de communication de, je dirais pas urgence, mais important. Hey, je vais être en retard, attends-moi pas. Je cherche un parking. C'est quoi donc l'adresse? Ça, c'est justifié que...
16: Une info.
14: Faut que j'aille la réponse maintenant.
16: Je te suis.
14: Tout le reste, c'est par courriel. Je vais le prendre quand ça m'a donné.
16: Ouais, mais moi, j'envoie des niaiseries à journée longue. À journée longue.
14: Par courriel?
16: Ben non, par texto. Mais je t'en avoue pas tant, peut-être, mais...
14: Ouais. Non, c'est changer de numéro à cause de
16: ça. Ouais, exact. Mais pour vrai, pour moi, ça... Moi, j'ai deux affaires. Il y a ce que tu as dit, parce que argumenter par texto, ça fait des années que j'ai pas fait ça, là.
14: Ah, mais
16: ça, c'est un piège.
14: Non, mais ça, moi, je l'ai dit avec des relations avec des filles qui ont floppé. S'il y a une leçon de texto, aussitôt que ce que tu as à dire implique de l'émotivité...
16: Ouais, c'est ça.
14: Jamais par texto.
16: C'est terrible.
14: Toujours en personne, ou au moins au téléphone, parce que écrire, là, c'est plus compliqué qu'on pense. Puis même moi qui fais ça depuis 35 ans, ça m'arrive des fois d'écrire des trucs à des gens que je connais, puis ils sont même pas certains que je niaisais ou que je niaisais pas.
16: Mm-hmm.
14: Fait qu'imagine quand t'as de quoi d'émotif à dire, il y a un mot dans ta phrase que la fille, ou peu importe qui en fait, va faire. Ouais, t'as dit ça de même. Non, je l'ai pas dit de même, mais je comprends que tu l'as lu comme ça.
15: Je comprends,
14: oui. C'est hyper important de ne pas texter des affaires émotives ou quand il y a place au doute, là, en personne, tout le temps.
15: Puis la zone grise arrive rapidement.
14: Et puis c'est tentant de répondre émotivement
16: par
14: texto.
16: Ben oui,
14: tu sais, puis là, t'es tout pogné dans ta rage, puis tu sais, faut pas faire ça.
16: Le fait que t'aies écrit des séries, puis que t'es devenu un auteur de ça... D'ailleurs, est-ce que t'as le titre officiel de scénariste? Quel autre titre s'est rajouté? C'est ça que je veux savoir. Quel autre skills que t'as développé, puis que tu peux dire, moi, là, je fais ça dans la vie aussi.
14: Mais là, depuis un matin, je suis rendu un grand chef.
16: Oui, ça, c'est vrai.
14: Là, je viens d'apprendre que je cuisine. Ça, j'étais pas au courant que je cuisine.
16: Tu l'avais compris de même?
14: Ouais.
16: 8-4-6-0-9-9-5 pour quelqu'un qui veut une recette, par exemple.
14: Oui, exact.
16: Ben, vous êtes trois génies autour de la table.
14: Ça, ça finit avec air fryer, peu importe.
16: Exact.
14: Hey, je préfère un air fryer.
16: Air fryer, c'est assez bon. Avec la canne direct.
14: Vous l'ouvrez pas.
16: Mais t'as-tu vraiment, tu sais, je pensais à ça tantôt pour vrai.
14: Mais je pense que techniquement, auprès de certains organismes, tu sais, parce que tu as l'UDA, puis t'as ci, puis t'as ça, puis là, ils mettent des catégories humoristes. Mais je ne suis même pas sûr s'il y a une catégorie humoriste à l'UDA. Je pense que c'est artiste de variété.
15: Oui, je pense que oui.
16: J'ai renouvelé mon truc, puis il n'y avait pas humoriste.
14: C'est ça.
16: Puis il y avait animateur.
14: Oui, la Sartec, je pense que tu es auteur, mais ils peuvent te mettre scénariste si effectivement tu as dirigé l'écriture, si tu as été script éditeur aussi. Tu sais, il y a plein de... dont je me formalise vraiment pas de ça.
16: Non, je comprends. Non, mais moi, je suis curieux de savoir, est-ce que tu pourrais t'engager pour scénariser ou faire un des postes que tu as développé en faisant discussion avec tes parents?
14: Il y a des gens qui m'ont demandé de collaborer à d'autres projets que le mien. Pour des questions de temps, j'ai refusé. Mais effectivement, on peut t'approcher pour script éditer ou de donner un regard extérieur à une série qui n'est pas la tienne. Dire, puis moi, je le fais si j'ai le temps, mais je dis toujours, écoute, moi, mon opinion est bien personnelle. C'est pas parce que moi, j'aime pas de quoi que ça marchera pas.
16: Parce que
14: s'il y a juste qu'est-ce que j'aime qui marche, il n'y aurait pas grand-chose à la TV, là, tu sais.
16: Je comprends. On a-tu un appel? Est-ce qu'on a un appel? Jeff, je pense que... Attention, mettez vos écouteurs.
14: Une pizza présentement.
16: Tu t'en vas, Étienne? Oui. OK, salut. On a un appel. Oui, salut?
14: Attends un peu, je n'ai pas d'écouteurs.
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6: Il est 6 heures, bon début de journée, mardi 6 octobre, lendemain d'élection générale au Québec. J'espère que vous vous portez bien, on va parler de ça abondamment, évidemment, avoir aussi des invités durant l'émission, des invités, des gagnants, des perdants, des gens de chacun des partis qui étaient en compétition hier. Alexandre Dubé, Isabelle Perron, bonjour à vous deux.
7: Salut, bonjour.
6: Isabelle Perron, la grande perdante de l'élection d'hier, surtout de la soirée électorale.
7: C'est fou.
6: Tu sais pourquoi, là?
7: Oui.
6: Sur le plateau, même mes collègues, nos journalistes sur le terrain, les candidats qui attendaient les...
7: 100% des gens.
6: Bruno de Lévy nous écrit déjà, il devine ma joke avant que je l'aie dit, Mario, ma fébrilité est fébrile.
7: Tout le monde m'écrivait hier, Alain Lambert, je t'écoute très souvent à Cube, je voulais te dire, c'est vrai le festival de la fébrilité, ils n'ont toujours pas trouvé d'autres formulations.
6: Tout le monde était fébrile. Mais là, à la veille, j'avoue, à la veille des sorties de résultats hier, j'étais sur le plateau, j'étais assis là, je pensais hier qu'avec Isabelle, je me disais, elle doit capoter à toutes les deux minutes, t'entends le mot fébrile.
7: Yann Lafrenière, hier, là, fébrile, je pense que c'est lui qui en a dit le plus en moins de temps possible.
6: Ah oui.
7: Il en a dit au moins 6, je les ai comptés dans 3 phrases.
8: Mais il y en a pour qui la fébrilité a diminué en cours
6: oui,
8: de soirée.
6: Oui, oui, oui. C'est devenu... La fébrilité s'est transformée en déception. Il y en a qui ont veillé tard, des résultats qui sont restés serrés. Et il y en a, oui, c'est ça. Il y en a quand même qui ont célébré. Il y a eu de tout. Donc, on va décortiquer ça dans les prochaines minutes. Mais là, il faut que tu passes à... Faut que tu passes en deuxième vitesse, Isabelle. Faut que tu trouves rapidement une série de mots de remplacement pour aider l'humanité.
7: Ben, l'humanité pour être excitée, l'humanité pour être enjolivée, pour être à la...
6: Ben, d'abord, ce qu'on veut plus dire qu'on est nerveux. Ça, c'est comme mal. Parce que ça, t'aurais comme... le droit de dire, écoute, les résultats vont sortir dans une demi-heure, je suis nerveux.
7: Je suis nerveux, mais c'est comme ça, mal vu. Plus. Mais c'est comme s'il fallait faire la différence entre nerveux et stressé. Une nervosité, me semble, c'est pas si mal.
6: T'as même stressé, t'as le droit.
7: T'as le droit d'être stressé.
6: Oui.
7: Mais puis c'est humain d'être stressé. Oui, oui. Anormal de pas l'être.
6: Oui, puis fébrile.
7: On peut être vivifié, je sais pas, faut trouver une banque de mots.
6: Alors, si vous êtes fébrile de vivre avec nous cette émission, Elle s'amorce immédiatement avec la météo.
7: Et pelaise, c'est pas chaud ce matin, hein? Maximum de 13 aujourd'hui. On a des avis de gel au sol, entre autres pour les Laurentides, Joliette, Québec. Même chose pour Charlevoix, le centre du Québec aussi. Toujours des avertissements de vent dans l'est du Québec aujourd'hui. C'est une belle journée, le soleil brille. Mais ça se pourrait qu'on ait un petit peu plus d'incertitude plus la semaine va avancer, le mardi, mercredi, jeudi. Et température à la hausse aussi. Mais sinon, c'est une belle journée, mais ça prend les petits gants, là. C'est pas chaud sur le volant ce matin. Tu t'as pas trouvé?
6: Ben, j'ai pas de manteau.
7: Je suis encore frigorifié.
6: Ah ouais? J'ai pas de manteau.
7: T'as quoi de dur?
6: Ben non, mais je suis
7: encore. Dubé, vous, ça va bien?
8: J'avais un manteau. J'avais un manteau, mais il était ouvert.
7: OK.
8: Et la petite marche du stationnement jusqu'ici, j'ai regretté de pas avoir porté, comme Benoît et moi, on dit, un foulard.
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6: Alors Alexandre, pour les gens qui se seraient couchés tôt, portrait des résultats d'élection.
8: Ouais, le chiffre magique dont on vous parlait était 64 pour obtenir donc un gouvernement majoritaire. Tous les yeux étaient rivés vers ce résultat-là. 20h45, TVA Nouvelles annonçait un gouvernement péquiste. Et finalement, à 21h59, on avait la confirmation que Paul Saint-Pierre Plamondon allait être à la tête d'un gouvernement minoritaire. Maintenant, les résultats ce matin, parce que ça a continué de compter jusqu'à tard hier soir ou tôt ce matin, le Parti québécois qui récolte 59 sièges, les libéraux 40, les conservateurs d'Éric Duhaime, ça fait partie, c'est une des histoires là, de la soirée d'hier, avec 19 conservateurs qui feront leur entrée à l'Assemblée nationale, Québec solidaire qui sauve les murs avec 9. Et si la dernière élection avait été un raz-de-marée caquiste, ben c'est là qu'on voit à quel point la politique, parfois, ça peut être dur. Le scénario qui était anticipé, Mario, par plusieurs, s'est concrétisé hier. La CAQ a été complètement rayée de la carte. Aucun élu caquiste.
6: Et il y a plusieurs premières là-dedans.
8: Hein? Oui.
6: Tu viens de le dire, l'élection de conservateurs. La dernière fois qu'il y a eu des conservateurs à l'Assemblée nationale du Québec, 1935. Petite leçon d'histoire, en 35 ou après 35, 35-36, c'était la fusion des conservateurs et d'un parti qui s'appelait l'Action nationale pour former l'Union nationale qui a dominé la scène politique là, pendant des décennies ensuite. Et donc, le retour de conservateurs, deuxième espèce de première. Écoute, on a quand même un gouvernement avec moins de 30% du vote. Là. Ce n'est jamais arrivé dans l'histoire du Québec depuis 1867. Jamais un gouvernement a été élu à gouverner, même minoritaire, avec moins de 30% du vote. J'oserais dire, je pense que ce qui est sans précédent aussi, c'est un parti qui gagne l'élection avec son résultat le plus faible depuis 2 ans. Parce que la fois, le PQ là, a atteint son sommet il y a 2 ans, mais on a quasiment 40% du vote, 39-40. Depuis ce temps-là, ça a juste descendu. 34, ils ont été un bout de temps dans le 34-33. Puis là, au cours des derniers mois, ils ont descendu à 32-31. Puis ils ont amorcé l'élection à 30. Puis là, les derniers sondages les mettaient à 29.
8: Ouais.
6: Puis là, hier soir, ils finissent à 28. Donc, c'est comme une lente descente, mais d'un parti qui demeure premier. C'est-à-dire que tous les autres sont plus faibles et qui gagnent l'élection. L'autre première, là, il faudrait fouiller dans les annales. Est-ce qu'un parti a déjà... je pense que c'est une première qu'un parti va gouverner le Québec avec... Rien dans la capitale. Mais rien, là, à quasiment 2 heures de route, 1h30, 2 heures de route de la capitale de Québec. Et c'est le cas du Parti québécois. Donc, très, très fort dans le 4-5-0. Très, très fort dans les régions du Québec, mais complètement absent. Et l'autre espèce de première, c'est que c'est la plus grosse défaite, là. De passer de 90 sièges à zéro, c'est la plus grosse débarque de l'histoire du Québec. Mais à l'inverse, les deux partis qui ont connu le succès hier, le PQ et les conservateurs, à l'élection d'avant, en 2022, ils avaient respectivement 3 et 0. Donc, un parti qui passe de 3 sièges au pouvoir, de 3 à 59, et de 0 à 19. Alors, tu sais, tout ça, c'est une élection, elle n'est pas banale, l'élection d'hier, elle est à plusieurs égards historiques, avec plein d'affaires qu'on n'a à peu près jamais vues. Quoi qu'il en soit, en fin de soirée, les chefs ont prononcé leurs allocutions.
8: Oui.
6: Se sont adressés aux Québécois, en commençant par le nouveau premier ministre.
8: Oui, qui n'obtient pas son fameux chiffre magique de 64 députés qui lui auraient donné les coups des franches là, pour appliquer son programme électoral. Là, il devra avoir un jeu de négociation, un jeu d'alliance. Ça fait quand même 12 ans, même au-delà de 12 ans que le Parti québécois était confiné dans l'opposition, prend maintenant les rênes de l'État. Maintenant, c'est sûr que la tache d'huile conservatrice a fait très mal au Parti québécois. Le Parti québécois a même perdu Alex Boissonneau dans Arthabasca. On se souviendra que dans les derniers jours, PSPP était allé dans Arthabasca, avait même dit, moi j'ai besoin d'Alex Boissonneau autour de la table du Conseil des ministres.
6: Avec garantie, je vais le nommer ministre.
8: Oui, ben oui.
6: Et... c'est assez unique d'ailleurs comme geste.
8: Ah, tout à fait. Et autre défaite qui a fait très mal pour le Parti québécois, c'est Pascal Paradis dans Jean Talon. Là, c'est au profit des libéraux dans ce cas-ci. Dans son discours, et je vous présenterai deux extraits de Paul Saint-Pierre Plamondon, il a adressé maintenant la question du gouvernement minoritaire. À quoi va ressembler un gouvernement minoritaire du Parti québécois? Il a tendu la main aussi à Mark Carney.
11: Il ne faut pas que la peur nous empêche de donner notre réponse, nous empêche d'accomplir notre destin. Et ce destin, il est devant nous. J'ai toujours pensé que la vie devait avoir un sens, mais que c'était vrai pour le destin d'un peuple, pour la vie d'un peuple. La courageuse lutte des francophones en Amérique pour perdurer dans leurs différences culturelles trouvera un sens lorsque ce peuple obtiendra son pays et la reconnaissance qui en découle.
8: Et dans le cas de Mark Carney, tu sais, il a quand même ouvert la porte lorsque je disais, tu sais, lorsque le Québec sera bien servi. T'sais, il va même trouver un certain allié en Paul Saint-Pierre Plamondon. D'ailleurs, Mark Carney qui a félicité le premier ministre désigné Paul Saint-Pierre Plamondon pour sa victoire électorale en disant que bâtir un Québec plus fort était au cœur de notre mission visant à bâtir un Canada plus fort.
6: Pour moi, dans le discours de Paul Saint-Pierre, c'est un bon discours qu'a fait Paul Saint-Pierre Plamondon hier, rassembleur. Je pense que ce que les Québécois vont avoir le plus aimé, c'est cette idée qu'on va faire une mise à jour économique cet automne et qu'on va essayer. Il a dit, il y a de bonnes idées dans les programmes de tous les partis. Et on va les intégrer. Donc ça, je pense que ça, c'est sûr que c'est bien reçu. C'est le genre de... je pense que c'est le genre d'attitude, là, t'sais, rassembleuse que les Québécois attendaient le soir du vote. Ce qui est moins clair pour moi, c'est la souveraineté, là, c'est l'agenda. Parce que essentiellement, il y a juste un parti, il y a juste une option pour lui, pour s'en tenir à son référendum, c'est de s'allier avec Québec solidaire. Et là, on s'entend que l'ensemble du virage à... certains virages à droite qui avaient été annoncés par Paul Saint-Pierre Plamondon, s'il doit s'allier avec Québec solidaire pour faire son référendum, on n'est plus là du tout, du tout, du tout. Là, c'est un tout autre gouvernement. J'avoue que ça m'inquiète un petit peu, moi. Là, est-ce qu'il va être prisonnier pour son référendum de Québec solidaire? Parce que Québec solidaire va présenter des demandes, là, va coûter cher, là. Va coûter cher, là. Si on voulait faire une espèce d'alliance, même... genre un peu à la Trudeau-NPD, on pourrait être surpris. Là.
8: Ouais. D'ailleurs, voici Paul Saint-Pierre Plamondon sur la question de la souveraineté.
11: J'aurai toujours le souci de collaborer avec les autres partis politiques. Le Parti québécois formera un gouvernement qui tend la main et je serai le premier ministre de tous les Québécoises et les Québécois, sans exception. Nous allons travailler de sorte que le budget... reflète des éléments du programme électoral de tous les autres partis, de manière à ce que on puisse travailler ensemble sur un cadre budgétaire qui fonctionne. Je pense qu'il y a des bonnes idées dans chaque parti politique au Québec.
6: Ah, voilà, c'est ce que je disais. Donc, un discours qui sera apprécié. Il y a Éric qui nous demande en quoi... je vois la question à l'écran. En quoi 64 est le chiffre magique? Parce que tu l'as redit tout à l'heure. Il dit, on abuse de dire ça. Mais Éric, c'est pas compliqué, là. C'est que il y a 127 sièges maintenant. Fait que si vous voulez être majoritaire, là, faites 127 plus 1, 128, divisé par 2, 64. Donc, quand vous avez 64 sièges, ça veut dire que la somme, même si tous les partis d'opposition se liguent ensemble au Parlement, ils en ont 63. Il en reste juste 63. Donc, ils peuvent pas vous battre. Donc, c'est ça, être majoritaire.
8: Voilà.
6: C'est que tu ne peux pas être renversé comme gouvernement. Ou si tu déposes ton budget, t'es capable de le voter à 64 sièges contre 63. Alors, être majoritaire, c'est-à-dire qu'un seul parti détient plus de sièges que la somme de toutes les oppositions, ce qui ne s'est pas produit hier. Donc, Paul Saint-Pierre Plamondon, s'il faisait face à un vote où les solidaires, les conservateurs, les libéraux, tout le monde s'allie contre lui, ben il va être battu, puis son gouvernement pourrait être renversé. C'est souvent ce qui arrive, d'ailleurs, aux gouvernements minoritaires.
8: Ouais, qui ont des survies d'à peu près de 18 à 24 mois.
6: Mais là, cette fois-ci, quand même, Moi, je pense que c'est une survie de gouvernement qui pourrait être un peu plus longue. Et entre autres, s'il s'allie sur un agenda référendaire, le PQ et Québec solidaire, là, ça va prolonger la durée. Il n'y a pas de doute là-dessus. Bon, continuons. Il y a aussi le chef du Parti libéral qui a pris la parole, Charles Milliard, le nouveau chef de l'opposition officielle.
8: Ben oui, qui a remporté son pari d'une part à Harford, fera son entrée lui-même à l'Assemblée nationale comme chef de l'opposition officielle. Mais pour ce qui est des libéraux, c'est quand même toute une victoire. Là. Ramenons-nous à la dernière campagne, là, en 2022, seulement 14 % 21 sièges. Là, on a doublé la députation. Dans ce cas-ci, on a fait des gains quand même importants. Faisons mention de Julie White, là, qui a déjoué bien des sondages dans Jean Talon.
6: Qui devient une vedette là, instantanée, oui. Une joueuse importante au Parti libéral. Je pense même le parti y croyait pas, elle l'a gagné, elle l'arrachait avec son travail, à la surprise générale. Attendez-vous de voir une personne importante?
8: Oui, tu sais, sur le premier trio économique, tu sais, bon, il y a Michel Leblanc aussi qui a été élu, mais lui, c'était dans un château fort libéral. Antoine Dionne Charest, fils de Jean Charest, qui est élu également, lui, dans ce cas-ci, c'est dans Verdun. Voici Charles Milliard.
12: Alors, on a mené, chers amis, une campagne de propositions avec une vision claire de l'avenir du Québec. On a parlé franchement de nos finances publiques. On a parlé franchement de santé, d'éducation, d'habitation. Et le résultat, ben, chers amis, nous étions 18 et maintenant nous sommes 40. On a fait des gains dans plusieurs régions. Donc, évidemment, on a consolidé nos acquis dans les régions avec lesquelles les gens nous faisaient déjà confiance. On a ajouté des gens à Montréal, on a ajouté des gens en Outaouais. On a ajouté des gens à Laval, on a ajouté des gens à Montérégie, on a maintenant des nouveaux amis en Estrie et on a aussi...
6: Et c'est ça la réussite du Parti libéral. Les comtés en Montérégie, d'ailleurs, souvenez-vous, on a fait une entrevue ici avec le candidat dans Montarville des libéraux sur l'élargissement de la 30.
8: Oui, ben je me rappelle.
6: Et regardez ce que les libéraux, les surprises de la Rive-Sud. Uh-huh. Montarville, Vachon, bon, Lapinière aussi attendait, La Prairie, les quatre comtés de la Rive-Sud, c'est le long de la 30. Le Parti libéral, tu regardes la surprise libérale sur la Rive-Sud, là, c'est exactement les utilisateurs de l'autoroute 30. Je regardais ça hier soir, puis je me disais peut-être que cet engagement-là a fait mouche. Mais pour Charles Milliard, c'est... Ben, évidemment, il aurait rêvé d'être au pouvoir, mais c'est mission accomplie sur l'objectif de devenir un parti qui est représentatif d'autre chose là, que de Montréal ou de l'ouest de Montréal. Bon, Éric Duhaime, évidemment... Les gens se demandaient hier soir est-ce qu'on utilise le mot vague ou pas. C'est pas une vague à la grandeur du Québec, mais certainement une vague régionale. Il y a une plaque dans le centre de la région de Québec, Chaudière-Appalaches.
8: Ah, tout à fait. Tu sais, Chaudière-Appalaches, région de Québec, mais ça s'étend aussi dans le centre du Québec. On parlait de la fameuse tache d'huile, hein, un peu comme une image. Ben, on l'a vu, entre autres, hier. Je vous dirais que le champagne coulait à flot chez les conservateurs. C'était beau de voir ça.
6: Ben, je sais pas si c'était une bonne idée, ça.
8: Ah, comment ça?
6: J'ai vu des commentaires sur les réseaux sociaux.
8: Pourquoi?
6: Mais c'est parce que t'as fait campagne sur le coût de la vie. On va détaxer les biens usagés. La vie des gens ordinaires, ouais, qui coûte pas cher, puis là, l'élection est pas finie, que tu sables le champagne. Il y en a qui ont pas aimé ça.
8: Ah oui?
6: Moi,
8: bon.
6: Je te dis pas que moi, je trouve ça grave.
7: Ben mais... là, il a tellement travaillé fort.
6: Oui.
8: Il méritait plus qu'un verre.
7: Ben
8: beau,
7: oui.
8: En tout cas.
7: Puis il était peut-être à rabais, les bulles.
6: Peut-être
7: là,
6: un petit mousseux, mais...
7: C'était pas du champagne.
6: Pas le veuve Clicquot, là. Non. Un petit mousseux.
7: Veuve Clicquot, en plus, là, c'est surfait.
6: Un petit mousseux honnête.
8: Ouais. Donc, ben oui, ben c'est ça. Donc, Éric Duhaime qui a...
6: Un petit prosecco bien choisi.
8: Ça répète ça.
7: Trop de sucre dedans.
8: Alors, Duhaime qui obtient finalement son billet d'entrée à l'Assemblée nationale. Il avait fait dans ses projections, là, lui, il avait dit « Ah, j'aurais aimé en avoir, j'aimerais en avoir 14 à l'issue de cette campagne-là. » Ben, ils seront quand même 19 conservateurs, 20,7% du vote dans
6: Et
8: ce
6: dans,
8: cas-ci.
6: Dans Chaudière-Appalaches, pas que les petites majorités,
8: c'est
6: des majorités historiques.
8: Pour un, oui. T'sais, puis dans le cas, je pense, mettons, t'sais, Bernard Drinville hier, c'était humainement quelque chose.
6: Oui, ouais, fini. Et lui, sincèrement, à un moment donné, faut que tu sois objectif. Le bilan qu'il laisse dans son comté comme député,
8: la dévie,
6: des gros dossiers, des emplois payants pour une décennie d'avance, là, tu sais, garantie. Alors, c'est sûr que ça doit être très, très, très déchirant pour lui. Mais en même temps, il n'y avait aucune... Sincèrement, moi, je regardais ça la veille, puis on voyait les agrégateurs qui disaient « Ah, il y a peut-être une chance, puis je la vois pas, là. » Quand, tu sais, partout autour, là, ça va être conservateur au quota. À un moment donné, la vague est bien trop forte. Tout le monde va être emporté. Il a même pas fini deuxième, en fait.
7: C'est courageux, tu sais, devant chez lui, hier, s'adresse aux journalistes, puis il était droit.
6: Ouais.
7: Moi, je trouve ça courageux de faire ça.
6: Ouais. Mais, tu sais, qui était, était dans une situation, à mon avis, quasi impossible. Mais faut donner ça, ben, on va parler de la CAQ tantôt. Lui, comme les autres, il n'y a eu aucun manque à la dignité hier du côté de la CAQ. Là, dans la tragédie qui leur arrivait, pas, ça, des fois, c'est tentant, on l'a vu souvent dans des soirées électorales, des gens qui s'en prennent aux électeurs, puis qui... pas un mot de travers, donc... bon. Mais ouais, revenons donc aux conservateurs qui ont qui célébraient hier comme s'ils étaient, comme s'ils avaient gagné l'élection.
8: Oui, parce que si Bernard Drinville avait la mine plutôt basse, c'était tout le contraire dans le camp conservateur. Voici Éric Duhaime.
13: Mes amis, ce soir, l'espoir renaît au Québec. Ouais! Et... pour la première fois en 100 ans, les Québécois ont décidé d'envoyer un gros caucus de députés conservateurs à l'Assemblée nationale. Le Parti conservateur du Québec est en croissance partout. La voix des Québécois qui se reconnaissent plus d'un vieux parti puis qui veulent moderniser le vieux modèle bureaucratique québécois va enfin être entendue. Enfin, l'espoir sera représenté, sera présent dans les murs de l'Assemblée nationale.
6: Ah voilà, donc là, le travail commence quand même pour les conservateurs. Ils ont quand même deux députés d'expérience qui ont connu le Parlement, Maïté Blanchette-Vézina, mais une qu'on oublie, Karine Simard, la députée, celle qui a battu M. Radio X, le candidat péquiste François Gariépy dans Charlevoix. Peu de gens l'auraient, c'est Karine Simard, c'est la fille qui, sous la bannière libérale, la femme qui, sous la bannière libérale, en 2014, avait défait Pauline Marois. Mme Marois, a perdu le pouvoir, elle a aussi perdu son comté de Charlevoix. Oui. Et c'est elle qui l'avait battu.
8: C'est vrai.
6: Et là, dans le comté, on l'a recruté du côté d'Éric Duhaime. On a recruté cette personne-là comme candidate conservatrice cette fois-là. Et elle va regagner, alors qu'on lui donnait pas de chance au début. Pareil comme contre Pauline Marois, on lui donnait pas de chance au début. Elle va regagner sa circonscription sous une nouvelle bannière. Donc, elle a 4 ans d'expérience. Donc, il y a 2 députés qui ont de l'expérience, mais pour les autres, le Parlement, c'est nouveau. Donc, quelques députés, je pense à Marie-Josée Élie, la députée, nouvelle députée de Montmorency, bon, anti-vaccin et tout, à qui le parti avait essentiellement enlevé le droit de parole en campagne. Si vous regardez, elle n'a pas fait les débats, toutes les invitations aux candidats de tous les partis, elle ne s'y présentait plus, ne parlait plus aux médias. Mais là, elle est députée, là. Elle a comme un droit de parole, donc il va falloir qu'on encadre, qu'on s'assure de ce qui va se passer avec ces gens-là. Québec solidaire qui a sauvé les meubles.
8: Oui, on a perdu quelques plumes quand même, là, parce que lorsque l'Assemblée nationale a été dissoute, Québec solidaire comptait 11 députés. Là, ce matin, on se réveille avec 9 solidaires qui feront leur entrée au Salon Bleu. Il y a eu des défaites dans Verdun, dans Saint-Henri-Sainte-Anne. Pour ce qui est de Saint-Henri-Sainte-Anne, c'est serré, là. 39 voix, là, quand même.
6: Pour être un recomptage.
8: Pour être un recomptage, on va quand même garder un œil là-dessus. Des gains, Alexandre Boulris, hein, qui a gagné son pari, lui qui arrivait de la scène fédérale. Québec solidaire avait même là arrangé un petit peu les règlements pour qu'il puisse...
6: Il fait partie des 3 hier soir, je parlais des premières, là, oui. C'est probablement une première ça aussi. 3 qui ont la pension fédérale, il y en a 3 hier soir, qui ont la pension fédérale, qui ont siégé plus de 6 ans à la Chambre des communes,
8: arrivent
6: à l'Assemblée nationale. Boulris, fait les 2 autres sont au Parti québécois.
8: Là. Oui. Alors, Rouba Gazal qui... Tu sais, il y a quand même un certain consensus sur la campagne comme née Rouba Gazal, une bonne campagne. Elle s'est démarquée quand même, là, dans ce cas-ci.
6: Et ils ont surtout, pour Québec solidaire, je pense qu'ils ont surtout évité d'être ramenés enfermés à Montréal.
8: Oui.
6: Donc, ils ont gagné Sherbrooke. À la surprise générale, ils ont gagné Sherbrooke
8: ils ont conservé
6: Québec. Et finalement, on imagine la consternation là, à Trois-Rivières dans le camp de Christine Fréchette.
8: Oui, parce que ça, c'était... Tu sais, quand on dit souvent la politique, ça peut être très dur. On l'a vu hier, là. Christine Fréchette et sa formation politique complètement rayée de la carte. Puis on voyait, au fur et à mesure que la soirée avançait dans les résultats, tu sais, que ce soit des gros noms du parti, là, tu sais, que ce soit Simon Jolin Barrette, que ce soit l'ancien ministre Roberge, que ce soit M. Lafrenière, on voyait tout le monde là, perdait dans sa circonscription. Maintenant, Christine Fréchette a pris la pleine responsabilité de cette défaite-là, n'a pas précisé ses intentions toutefois sur son avenir politique, on peut l'entendre.
14: Alors, chers candidats, candidates, je vous serai éternellement reconnaissante. La défaite, elle est la mienne, elle n'est pas la vôtre. Alors, gardez la tête haute. Ce soir, c'est un résultat clairement difficile pour la coalition, puis je mesure la déception, nos candidats, nos militants, puis tous ceux qui nous ont fait confiance. Les Québécois voulaient du changement, puis je respecte leur choix. Je veux aussi vous dire que les convictions qui nous ont réunis vont continuer de nous guider. La coalition continuera de faire valoir la troisième voie celle d'un Québec qui affirme son identité, protège sa langue et sa culture, gagne en autonomie.
6: Ouais, la grande difficulté, d'abord, il faut comprendre, on dit rayer de la carte. En fait, la CAQ, un peu comme les conservateurs la dernière fois, là, la CAQ est exclue de l'Assemblée nationale. Le parti n'est pas rayé de la carte. Il y a des... D'ailleurs, le parti appartient pas à Christine Fréchette. Il appartient à ses membres. Il y a un conseil, tu sais, il y a un conseil d'administration.
15: Un financement aussi.
6: Un financement énorme, là. Oui. Parce qu'avec la nouvelle loi, depuis la commission Charbonneau, puis qu'on a interdit le financement privé, que les partis peuvent pas récolter des petits dons, mais ils peuvent plus récolter de vrais dons, les partis sont financés avec des fonds publics, là, à 90%. C'est essentiellement 2$ par électeur. Donc là, fait le calcul, c'est quasiment 1 200 000 par année que la CAQ va recevoir. Donc, t'as des militants, t'as des listes de membres. Ce que le parti, puis c'est terrible, ce que le parti n'a plus, mais ça date d'il y a quelques semaines. Là, c'est la tentative de Mme Fréchette de transformer le parti. Le parti a plus d'identité. Là, t'sais, c'est plus un parti vraiment nationaliste, on n'osait plus le dire. Durant la campagne, elle finit par dire on est autonomiste, mais un bout de temps, elle le disait plus. Le parti est plus à droite non plus. Il est revenu au centre-centre. Certains disent qu'il est quasiment rendu au centre-gauche. Donc, j'allais dire, la difficulté de la CAQ, c'est de s'être fait voler son lunch. Parce que hier, Éric Duhaime, là, il parlait comme un caquiste d'autrefois. Là, il disait, moi, je suis la voix autonomiste, puis tout ça, tu sais, je suis le nouveau parti autonomiste. Donc, est-ce que la CAQ va continuer à exister comme parti? Parce que dans une cas de fusion, là, Éric Duhaime pourrait regarder ça un matin. Si Éric Duhaime fusionnait officiellement avec la CAQ, en prenant certains éléments de leur programme, puis en donnant une place à des individus dans son conseil d'administration, dans son exécutif de parti, mais là, il irait chercher le 1 200 000.
15: Ah ben oui.
6: Tu vois, la CAQ, là, vient. Ah, c'est pas un parti qui est rayé de la carte politique. C'est un parti qui est rayé de la carte des sièges de l'Assemblée nationale. Ah, où ça va mener? Mais ils peuvent prendre leur... Tu sais, je dirais, à la CAQ, à mon avis, ils vont prendre leur temps. Tu sais, ils vont se réunir en exécutif. Ils vont faire une tournée des comtés. Qu'est-ce que les membres disent, etc.
15: Mais est-ce que Mme Fréchette peut rester?
6: Ben, moi, je vois pas comment.
15: Non.
7: C'est vrai qu'elle l'a pas dit hier.
6: Ben, moi, je pense qu'elle va démissionner aujourd'hui. Là, Jeanne nous pose la question, Fréchette devrait-elle démissionner? Je pense que oui. Je pense qu'hier, elle s'est comportée d'une façon très honorable.
15: Très digne hier.
6: Très digne. Oui. Mais je pense pas qu'elle puisse rester. Puis sincèrement, le jugement est sévère. Si on avait, par exemple, le propos d'un François Legault, à mon avis, il serait brutal avec le fait, parce que beaucoup de gens disent, savez-vous quoi, finalement, François Legault, malgré son impopularité là, terrible, il aurait fait mieux, là. Il aurait probablement gardé 4-5 sièges. Il aurait peut-être eu le même 13%, mais il se serait battu, il aurait évité la vague conservatrice si forte. T'sais, il aurait gardé à la CAQ des valeurs, des principes que là, c'est comme si la CAQ n'est plus rien. Là.
7: Mais Christine Fréchette d'hier, ça aurait été le fun de l'avoir en campagne.
6: C'est vrai.
7: Parce qu'hier, je fais « wow ».
6: C'est vrai.
15: François Legault, parenthèse, là, qui est sorti de sa réserve, va féliciter Paul-Saint-Pierre Plamondon, lui souhaite sincèrement de prendre les meilleures décisions pour l'avenir du Québec. Félicite les autres chefs et a une pensée spéciale pour Christine Fréchette et pour l'équipe de la CAQ.
6: La soirée hier qui a fait jaser sur les réseaux sociaux.
7: Oui, c'est sûr que ça, c'est très excitant à suivre à la télé sur les réseaux. Ce qui a fait réagir, entre autres, c'est Olivier Primeau qui a salué Paul-Saint-Pierre Plamondon quand il a été nommé premier ministre. Et après, il a fait une publication pour féliciter le parti conservateur. Il a félicité Éric Duhaime pour sa victoire à l'Assemblée nationale. Peu importe nos opinions politiques, de nouvelles voix font partie d'une démocratie forte. Je lui souhaite un excellent mandat, mais rien sur la CAQ. Alors que c'est la CAQ qui l'avait choisi pour faire le tour.
6: Ouais, mais il y a beaucoup de gens qui parlent à M. Legault, qui confirment qu'il est sorti très, très vexé là, du débat. Je suis pas François Legault. En fait, c'est comme si pour lui, c'est le pire des deux mondes, là, tu sais. Christine Fréchette l'a envoyé, lui, en dessous de l'autobus. Bon. Je pense que si elle avait sauvé le parti, il dirait, moi, je suis un dommage collatéral. J'ai été envoyé en dessous de l'autobus pour une bonne cause. Mais là, elle l'a envoyé en dessous de l'autobus. Elle a renié tout ce qui a été fait avant. Tout ça pour gagner 0 siège. Scraper le parti que lui a fondé. Fait que c'est sûr que je pense qu'il est pas vraiment... Il est à la fois triste et fâché là, de ce qui s'est passé. Il y a une candidate libérale là, qui a commencé à faire parler d'elle hier. Je sais que même chez les

0: engagement à la grandeur du Québec pour le Parti libéral.
1: C'est vraiment une fierté. Je tiens à souligner que le parti a remporté aussi des comtés qu'on pensait être bleus et aujourd'hui rouges. Nous serons entendus à l'Assemblée nationale. Nous sommes prêts à être l'opposition officielle en pleine force. Et je l'ai dit, j'avais le jersey, j'avais mes patins et maintenant j'ai la POC. Je vais filer sur la glace.
2: Il y a l'ajout de la trame sonore qui n'était pas là, bien sûr, en direct, là, mais cette réaction-là...
3: On avait compris.
2: Ça, c'est ce que j'ai vu le plus sur les réseaux sociaux.
3: Mais c'est important ce qu'Alexandre dit, là. L'audio ne rend pas justice à ses yeux.
4: À ses yeux.
2: Oui, oui.
4: Qui cligne pas, en fait.
2: Non. Ses yeux ne sont pas fébriles, ils sont perçants, là. C'est ça. Et c'est tout là.
3: Donc, elle était, survoltée.
2: Oui, survoltée,
3: hier.
2: C'est un bon mot. La réaction de Manon Massé aussi hier, lorsque Rosemont est passé, Québec solidaire a remporté la circonscription de Rosemont.
5: Et est élue.
2: Là, vous ne voyez pas, mais Manon Massé, elle est debout, elle est deux bras dans les airs, elle est vraiment, vraiment contente du résultat, mais très, très, très, très contente, et ça, ça a fait beaucoup réagir. Sur Google, maintenant, les endroits au Québec où on a le plus cherché durant la soirée d'hier, Kirkland en premier, Warwick, Coteau-du-Lac, Notre-Dame, l'Île-Perrot et Montmorency, c'est là où on était le plus actif sur Google pour chercher sur les élections. Les mots-clics sont ressortis hier, bien sûr, les résultats de Québec. Qui a gagné les élections? Le taux de participation. Paul Saint-Pierre Plamondon est revenu. C'est quoi les promesses du parti? Et dans les personnalités qui sont ressorties, Éric Duhaime, Isabelle Blais et Pascal Paradis ont été les personnalités les plus googlées hier durant
3: Pascal
2: la soirée.
3: Pascal Paradis, pas nécessairement pour des bonnes raisons, lui qui a perdu sa circonscription de Jean Talon.
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5: Si on avait à parier sur les probabilités, ben elle favorise pour l'instant l'esprit critique. Et c'est vrai encore aujourd'hui.
6: Stéphane Bureau.
7: Bonjour Stéphane.
8: Salut Mario, après ta courte nuit.
7: Oui, ma courte nuit. Ben là justement, élection au Québec, si le Parti québécois met en marche, comme hier Paul Saint-Pierre Plamondon l'a répété, repromis, met en marche la machine référendaire, ça vient avec toute une stratégie diplomatique. Il s'est adressé hier dans son allocution d'ailleurs aux cousins français là.
8: Oui, parce que la machine diplomatique québécoise et la stratégie référendaire du Québec ne peut passer que par la France. C'était très clair, on l'a compris avec Jacques Parizeau en 95 et particulièrement dans les heures qui ont suivi le référendum. J'étais avec Jacques Parizeau, il me l'avait confirmé, c'est-à-dire que le jeu de domino devait beaucoup s'actionner à partir de Paris. On comptait beaucoup sur la reconnaissance de ce « oui » pour faire en sorte que d'autres pays basculent et reconnaissent la souveraineté du Québec. Donc, évidemment, il a souvent dit, Paul Saint-Pierre Plamondon, il faut renouer avec la France les liens profonds qu'a déjà eu le Parti québécois, faire en sorte que...
7: Je me trompe-tu ou il n'y a plus cette espèce de... Ben, même en 95, je pense que le PQ s'illusionnait que la France l'aurait jamais fait, se serait aligné sur les États-Unis, mais là, bon, ça, c'est moi qui parle. Puis j'étais dans le camp du oui. Puis, mais moi, je considérais exagérer la foi que M. Parizeau semblait avoir dans les Français. Puis je pense que Chirac était ami avec Chrétien, en tout cas. J'ai mes opinions. Mais là, il me semble que...
8: Mais elles sont valables. Elles sont valables. C'est-à-dire qu'il y avait évidemment des convictions fortes de M. Parizeau, peut-être aussi des contacts qui lui permettaient de le penser. Il y a historiquement eu une espèce d'amicale entre les forces souverainistes et certains politiques français. M. Séguin à l'époque, qui est aujourd'hui mort, Jean-Pierre Raffarin, premier ministre. Mais aujourd'hui, est-ce qu'il y a une fièvre en France à l'idée de ce que le Québec choisisse de redéfinir son destin?
7: Zéro,
8: la réponse courte, c'est non. Pas du
7: zéro,
8: tout.
7: Zéro. Il n'y a pas de sympathie. Peut-être dans la France insoumise, là, les socialistes communistes français, est-ce que c'est l'appui vraiment que Paul Saint-Pierre Plamondon veut? En tout cas, je ne sais pas, là.
8: On peut aussi se demander, parce que le camp souverainiste, il est plutôt à droite et à l'extrême droite. Il faut se rappeler quand même que pour le Rassemblement national et une autre époque, le Front national, il y avait le projet de sortir la France de l'Union européenne, même de l'euro. C'est eux qui incarnent le souverainisme. En 95, M. Le Pen avait eu quelques bons mots pour les Québécois et la défaite, en la soulignant, avec, je ne sais pas si c'est de la tristesse, mais il s'était dit un peu solidaire. En 2012, Marine Le Pen avait souligné la victoire du Parti québécois, dernière victoire. Pour autant, ça ne veut pas dire que demain matin, les gens du Rassemblement national seraient derrière un Québec qui choisirait d'être souverain. Mais il y a probablement des axes
7: juste
8: de communication,
7: de
8: sympathie. Oui, tout à fait. Puis il faut voir qu'à l'horizon présidentiel français, en mai 2027, le Rassemblement national, c'est absolument pas exclu qu'il soit au plus haut sommet à la présidence.
7: Ouais. Mais
8: puis ensuite, à la faveur d'élections législatives, peut-être aussi de majorité parlementaire, on n'y est pas. Mais ça serait pas le pire des scénarios. Politiquement, il est toxique parce que ni de près ni de loin, le Parti québécois va vouloir donner l'impression d'avoir des sympathies avec le Rassemblement national parce qu'on présume que ça lèvera le cœur de tout le monde ici. Mais pour autant, il n'est pas exclu qu'il puisse y avoir là des canaux de communication plus sympathiques à l'idée.
7: Mais
8: il y a aussi tout le travail qui
7: doit
8: être fait.
7: Ouais, mais pour ce travail-là de diplomatie, est-ce que, tu sais, je prends par exemple la personne qui va occuper le poste de délégué général du Québec à Paris. Parce qu'on a dit du côté du Parti québécois, on a dénoncé les nominations de la CAQ, on a dit ça n'a pas de bon sens, nommer son monde, on s'est engagé à pas faire de nomination partisane. T'as-tu l'impression qu'on peut se permettre l'économie de nommer un souverainiste à Paris? Il me semble que...
8: Non.
7: Tu dis, ils vont le faire. Peu importe ce qu'ils ont dit dans l'opposition, ils vont le faire maintenant, là.
8: Il est extrêmement difficile d'imaginer si M. Paul Saint-Pierre Plamondon est cohérent avec le discours d'hier soir, qu'il commence à travailler, parce que c'est évident qu'il faut le faire, une piste d'atterrissage pour le référendum et pour une action diplomatique tous azimuts, de le faire sans qu'il y ait en poste des gens qui sont favorables et le diront. Une des clés de voûte, c'est bien entendu la représentation diplomatique du Québec à Paris, qui est unique et particulière depuis le général de Gaulle. On est quasi un État à Paris. Mais c'est vrai aussi du travail qui devrait être fait aux États-Unis, dans les délégations à New York, à Washington, politiquement sensible. Monsieur Parizeau, j'étais correspondant à Washington entre 90 et 93. Monsieur Parizeau avait, en amont de son élection, quand il était chef de l'opposition, fait un travail profond, venait à Washington rencontrer le personnel politique pour parler de défense, pour parler de politique étrangère, pour familiariser les Américains au projet souverainiste. Alors aujourd'hui, ça serait plus facile parce qu'on a compris que les Américains s'intéressent beaucoup à ce qui se passe au Canada, en Alberta dans quelques semaines, au Québec certainement depuis 24 heures, probablement pas pour les meilleures raisons. C'est pour ça que PSPP a choisi de dire qu'il n'y aura pas de référendum avant que M. Trump n'ait quitté la Maison-Blanche. Ça lui donnait aussi, on l'aura tous compris, une espèce de répit tactique. Ça permettait de faire repousser un peu la question de la souveraineté pendant la campagne. Parce qu'il faut voir, puis évidemment, tes connaissances de la carte politique sont meilleures que les miennes, mais il y a quand même presque 2 millions d'électeurs qui ont choisi le Parti conservateur et le Parti libéral hier. Je sais pas si c'est une surprise, mais ça me semble important. Et c'est comme une manifestation en amont de la promesse de tenir le référendum, parce que c'est deux partis qui ont clairement dit on veut pas jouer là-dedans, c'est les conservateurs et les libéraux. Et
7: là, il faudrait ajouter les 600 votes de la CAQ aussi, là, qui avaient fait campagne contre tout référendum. Mais en fait, en termes de siège, le PQ a ce qu'il faut avec Québec solidaire pour enclencher, là.
8: Absolument. Ils ont ce qu'il faut pour être capable d'aller au bout de cette idée. Moi, pour avoir parlé avec Ruba Gazal, j'ai pas senti un enthousiasme débridé. J'ai fait une entrevue avec elle. Tu lui as parlé. Est-ce que j'ai senti que c'est au cœur de ses préoccupations? Non. Que s'il le fallait, il serait évidemment aux côtés. Mais toute idée d'être comme devancé par le Parti québécois chez Québec solidaire, puis historiquement on l'a vu, quand on a tenté des rapprochements sur la question de la souveraineté à l'époque où Jean-François Lisée était chef, très difficile, parce que Québec solidaire, si le processus était mis en place, mettrait des bâtons dans les roues, peut-être pas, mais c'est certainement pas eux qui vont souffler dans la voile du Parti québécois à court terme. Mais ce que ça signifie, c'est que très rapidement, parce que en mai dernier, Paul Saint-Pierre Plamondon avait fait un discours important, je pense que c'était au Corib, où il disait il faut doubler l'empreinte diplomatique du Québec dans le monde. On a un peu plus d'une trentaine de représentations diplomatiques. C'est substantiel. Symboliquement, évidemment, ça dit beaucoup des intentions du PQ, mais je te dirais aussi politiquement, qu'est-ce que ça va représenter? Parce que c'est des sous, alors c'est marginal dans le budget de l'État, mais ça va certainement faire râler tous ceux qui disent « Hey, on n'est pas là, on n'a peut-être pas besoin de ça demain matin », mais c'était une promesse que d'être autonome. Souvent, ils montrent les pays nordiques, les pays scandinaves comme exemple à suivre, c'est-à-dire d'une diplomatie disciplinée, qui est frugal, c'est pas parce qu'on ouvre des représentations qu'on dépense tous azimuts, mais du jour au lendemain, si tu fais ça, dans un contexte budgétaire très difficile, ça devient l'espèce de cible sur laquelle tout le monde va se mettre à tirer en disant que on met la charrue peut-être, les chevaux avant la charrue avant les chevaux, pardon, il est tout, moi-même, ma nuit était courte, et pour voir si c'est rentable pour le PQ de le faire rapidement. Mais ça implique aussi nécessairement, et tu le disais, qu'au poste clé, t'es des gens qui sont convaincus et travaillent.
7: Ce qu'il a promis de ne pas faire, là. En fait, qu'il dénonçait quand d'autres partis le faisaient. Hey, demain, il faut se parler des marchés financiers. T'es inquiet de ce qui va sortir des résultats pour le troisième trimestre des grandes compagnies américaines cotées en bourse?
8: Je pense que nous aurons un mois d'octobre qui sera coloré. Et mon canari dans la mine, c'est ce qui s'est passé avec McDonald's, le titre de McDonald's, quand son nouveau patron, je pense que c'était le 23 septembre, c'était pas des chiffres qui étaient annoncés, c'était simplement une activité qui regroupait les franchisés. Et il disait, à l'horizon, je ne vois rien que de la croissance plate, sinon négative. Je ne conçoit pas que nous puissions vraiment être en dynamique. Et le titre, évidemment, s'est effondré. Et tu te dis, si pour McDo, les affaires sont difficiles sur le marché américain, c'est que l'économie est probablement plus mitée qu'on le pense, qu'il y a des problèmes plus graves qu'on ne l'imagine. Et ça a été vrai pour quelques autres grandes entreprises, Dick's Sporting Goods, qui vend des running shoes, qui vend de l'équipement, qui était poussé par de très, très bonnes ventes et qui, du jour au lendemain, a dit... Non seulement on n'arrivera pas à augmenter nos ventes, mais ça pourrait décélérer. De petits exemples, mais d'avoir fondamentaux de ce que l'économie américaine n'est peut-être pas aussi tonique qu'on le dit. Dans un contexte où les attentes sont très élevées, je crains que, parce que les résultats des entreprises commencent à sortir au cours des prochains jours, je pense qu'il y aura peut-être de vilaines surprises.
7: Surprises à une bourse quand même qui est dopée depuis à peu près 3 ans. Merci Stéphane. À demain.
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3: En rétrospective, pas besoin d'autres témoins, là. C'est vrai que ça a pris une débarque, c'est un moyen temps. Ben, il faut maintenir cette petite tension-là, c'est toujours payant.
0: Yasmine Abdel-Fadel.
7: Bonjour Yasmine. Eh bien, victoire historique du Parti québécois que certains croyaient mort à un point qu'on avait annoncé mort et qui revient au pouvoir.
3: C'est quand même incroyable ce qui s'est passé hier, là. C'est le Parti québécois qui, aux dernières élections, avait fait élire 3 députés qui se retrouvent aujourd'hui au gouvernement. Paul Saint-Pierre Plamondon est le premier ministre désigné. Ça prend une sérieuse... de la persévérance, de finalement une forte croyance dans ses convictions, une persévérance de tous les instants pour pouvoir sortir une formation politique qui était un peu à l'agonie et la remettre au pouvoir. Elle est historique, cette élection-ci du Parti de québécois et cette victoire-là, Mario. Pour, oui, la victoire du Parti québécois dans, compte tenu du contexte historique, mais aussi à cause des chiffres. C'est le Parti québécois à 28%. 28%, c'est finalement, ça, on n'a jamais vu un gouvernement se faire élire à 28%. Rien que ça, c'est historique. Et on n'a jamais vu un gouvernement se faire élire sans député dans la capitale nationale. Il n'y a aucun député dans la capitale nationale.
7: Mais dans le grand, grand, grand Québec, j'essayais de voir en kilomètres. À mon avis, le plus proche de Québec, c'est Trois-Rivières. Sinon, tu irais dans Dubuc, là, Ville-l'Abbé, tu sais. Ou sinon, c'est Drummond, là. Tu sais, mais je veux dire, il n'y a pas...
3: Saguenay.
7: Ouais, mais sinon, après ça, dans l'autre direction, ça va à Rivière-du-Loup. Mais t'es à 1h30, 2h de Québec, là. C'est un immense trou noir autour de la capitale où il n'y a que du conservateur, du libéral, du Québec solidaire, mais pas... En fait, les trois autres partis sont représentés dans le Grand Québec. Mais pas le parti qui a gagné les élections, qui a gagné toutes les régions, qui a gagné le 4-5-0, qui a gagné partout ailleurs, là.
3: Ah, ben, c'est ça qui est particulier et d'où le caractère historique de cette élection. Ce qui est aussi un peu, tu sais, on compare les chiffres, là. 28%, c'est le score qu'André Boisclair a eu en 2007 et il a fini troisième. Là, c'est 28% et le Parti québécois finit premier et forme le gouvernement. Les chiffres là sont assez particuliers, mais c'est sûr que visiblement le Parti québécois a eu des difficultés dans la région de Québec, a eu des difficultés dans la région du centre du Québec et même à certains égards en Mauricie. Il a fait des percées évidemment dans le 4-5-0. La plupart des gains viennent du 4-5-0, mais ce n'est pas ce qu'on imaginait là dans la région de Québec là, loin de là. Je passe ensuite à la Coalition Avenir Québec, Mario. Défaite amère, presque cruelle, là, tu sais, d'arriver à 13%, de n'avoir aucun vote, de passer de 90 députés élus dans les élections de 2022 à 0 députés en 2026. Et surtout, on voit pas beaucoup de caquistes qui arrivent deuxième, là, dans les scrutins. C'est ça qui est cruel, finalement. C'est que.
7: Mais ceux qui arrivent deuxième, là, c'est ça qui est drôle. Ceux qui ont une chance de gagner, ceux qui étaient compétitifs hier, quand même, ce ne sont pas les, les super vedettes, les gros ministres, là. C'est par exemple la députée d'Iberville, Audrey Borgmans, la députée de Gagnon dans Jonquière. Ce sont plus des députés de terrain qui ont travaillé dans Mégantic, le député Jacques, oui. qui est François Jacques. Donc ceux qui sont restés compétitifs sont pas nécessairement ceux qui ont été les super vedettes. Peut-être à part Simon-Jolin Barrette, lui, qui est resté dans son comté là, en bonne posture. Je pense que c'est le seul.
3: Ben, il y a lui, il y a Christine Fréchette par la force qui a fini deuxième également. Mais vraiment, c'est une dégelée là pour. C'est aussi c'est historique là de passer du gouvernement à zéro député.
7: C'est la pire défaite de l'histoire du Québec, non, c'est ça.
3: Pire défaite de l'histoire du Québec.
7: Mais l'inverse est aussi vrai là. Les deux qui ont eu du succès, les deux success stories d'hier soir, le PQ et les conservateurs. Surtout dans la dernière élection, il y avait 3 et 0. Ces deux partis-là, là, les deux gagnants d'hier soir avaient 3 et 0, et le grand perdant d'hier avait 90. Les choses changent à une vitesse folle en 4 ans. Là.
3: On a complètement changé d'image, finalement, d'appréciation des différents partis politiques. Les libéraux, Mario, ont bien fait, ont mieux fait que personnellement j'imaginais. Hier, je le disais, j'avais l'air un peu folle en disant ça, tant à la joute qu'ici. Il va falloir faire attention à la Montérégie, là, la rive sud de Montréal, Vachon, Montarville, La Prairie. Les libéraux ont réussi à arracher ces victoires-là, mais il va falloir garder un mais parce qu'il va y avoir un recomptage automatique, notamment dans la circonscription de Vachon où il y a une majorité de 14 sièges. Saint-Henri-Sainte-Anne, 39 sièges. Donc, on va avoir.
7: Ouais, les libéraux ont deux victoires fragiles, là. Deux victoires par moins de 100 votes. Mais remarque, bon, même s'il a perdu un de ceux-là, juste le fait d'être dans la course en Montérégie. C'est pour Charles Milliard, dans le fond, il est dans les cantons de l'Est, il est sur la rive sud, il a gagné l'Outaouais, Laval, siège miraculeux à Québec, le Jean Talon gagné à l'arraché par Julie White. Ça fait que il a gagné son pari. Lui est élu dans Hartford, puis son parti est sorti de Montréal.
3: Il est sorti de Montréal, puis quand on dit, tu sais, il est sorti de Montréal, on peut plus dire que le Parti libéral est un parti de l'ouest de Montréal, ce n'est pas le cas. Tu le disais, Laval. Quand on parle de la Montérégie, Mario, je te parlais de Vachon, Montarville et La Prairie, mais je pourrais te parler aussi de Soulanges, de Châteauguay aussi, qui sont allés, que les libéraux sont partis reconquérir. En Estrie, Bro-Missisquoi, évidemment, Hartford. Dans l'ouest, en Outaouais, tout sauf Papineau, et les Papineaux, ils vont s'en mordre les doigts, là. Normalement, Papineau, là, c'est de
7: gagner ça, hein?
3: Aux libéraux. Ils auraient dû le gagner. Et cette victoire à Québec, là, cette victoire à Jean Talon, qui peu de personnes la voyaient venir, mais c'est sûr qu'à 18% des intentions de vote, ils étaient compétitifs dans Jean Talon. Mais faut dire que Jean Talon, traditionnellement, c'est libéral.
7: Mais quand même, je pense que Julie White, ça va rester dans l'histoire du Parti libéral comme une victoire personnelle. Je pense pas que les libéraux y croyaient au déclenchement de l'élection. Moi, je l'ai suivi ses réseaux sociaux. Elle a travaillé, c'est fou. Elle est allée chercher des alliés. Elle a travaillé son terrain. Et dans le Parti libéral, tu sais, comme elle est la seule dans tout l'Est du Québec, je pense que dans le Parti libéral, elle va comme avoir une grande crédibilité puis un statut particulier d'une personne à qui tu dois faire attention, là, tu sais, qui est une star de facto d'être allée gagner ce comté-là.
3: Je devrais dire qu'elle l'était déjà. Elle l'était déjà quand elle travaillait en politique. Elle l'était déjà quand elle travaillait plus en politique, là, mais qu'évidemment, elle a des accointances historiques avec le Parti libéral. C'est une personne de qualité, profondément de qualité, une personne de contenu. Elle va jouer un grand rôle dans cette opposition. Parti conservateur du Québec, Mario, là, quelle percée hier! Quelle percée! Hier, je voyais Éric Duhaime de sabrer le champagne. Il a raison. Cette victoire-là, c'est la sienne. Tu sais quoi, le Parti conservateur du Canada, là, ne voulait même pas se coller à lui, voulait même pas avoir de photos de lui parce qu'il était radioactif.
7: Ils ne l'ont pas aidé. C'est surprenant, là. Les conservateurs, ailleurs au Canada, travaillent ensemble. Les députés conservateurs, je me demande s'ils ont voté conservateurs, ils ont pas aidé du tout. Donc, non, Éric Duhaime doit rien à personne, là. Là, à la limite, c'est eux qui vont être en genoux devant lui, là.
3: Ben, on le voyait déjà sur les réseaux sociaux, là, Pierre Poilievre, mon ami de plus de 25 ans, Éric Duhaime, tout d'un coup, c'est devenu son meilleur ami parce que il représente de ce qu'il y a de plus vivant, là, chez les conservateurs actuellement. 19 élus, bien plus que les objectifs qu'il voulait atteindre de 12. Il voulait bloquer la majorité. Il a bloqué la majorité. Et hier, il est rentré finalement en rockstar. Ce qui n'est pas juste gagné, Mario, là, quand on pense à Lévis, Chute de la Chaudière, Beauce Nord, Beauce Sud, Nicolet Bécancour, des circonscriptions, là, la tâche d'Jules a vraiment grossi, sa stratégie, elle a fonctionné. J'ai hâte de voir finalement les prochaines étapes du Parti conservateur, parce que là, on va beaucoup être focusé sur le gouvernement, la formation du Conseil des ministres, le discours inaugural. Mais le Parti conservateur va devoir faire apprendre la job de député à ses élus très rapidement pour deux, qu'il là. Ne soit pas une distraction.
7: Ouais. Ils ont Maïté Blanchette-Vézina, qui a une expérience ministérielle et parlementaire, forcément. Et ils ont, dans Charlevoix-Côte-de-Beaupré...
3: Oui,
7: l'ancienne, c'est ça, l'ancienne libérale qui avait battu Mme Marois, qui a siégé un mandat. Donc, ils ont deux députés sur 19 qui ont déjà connu l'expérience du Parlement. Donc, ils vont pouvoir un peu là servir de coach aux autres. On n'a plus de temps, mais un mot sur Québec solidaire. Soulagé, content, soulagé... Sherbrooke, t'avais-tu vu ça, qu'ils pouvaient sauver Sherbrooke, toi? Moi, je l'avais pas vu.
3: Moi, je le voyais pas venir, Sherbrooke, mais ils doivent être soulagés. Ils ont sauvé les meubles, notamment à Rosemont. Rosemont, petite patrie, là, on voyait pas. Ben, en fait, à Rosemont, la circonscription de Rosemont, nouvelle arrivée là dans la candidate de Rosemont de Québec solidaire. Bon, ils rentrent quand même. Ils ont perdu des plumes à Saint-Henri-Sainte-Anne, puis à Verdun. Donc, Guillaume Clich-Rivard, qui a été une figure là assez importante chez Québec. Québec solidaire ne fait pas son entrée à l'Assemblée nationale, mais 9 sièges, là, Madame Rubagazal peut dire qu'elle a livré la marchandise, là. Elle a sauvé un parti qui était destiné finalement à des résultats beaucoup plus sombres que ceux-là.
7: Merci Yasmine, à demain.
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7: Bonjour Charles-Antoine.
23: Salut Mario.
7: Là, aujourd'hui, t'es dans la force. Là.
23: Oui.
7: On est-tu dans Star Wars?
23: Écoute,
7: limites de Star Wars.
23: Tu t'appelais Yoda? Ben, écoute, hier, il y avait quoi? 5 options. Là, ce matin, je vous donne 3 options de force. Mais je suis tiré par les cheveux un peu, mais quand même, on s'amuse. Force divine, force naturelle. Et force paranormale.
7: Et hey boy!
23: Je commence avec les forces divines. Il y a quelque chose qui se passe.
24: Qu'est-ce que t'as mis dans tes Cheerios?
23: Oui, c'est ça.
7: Mais la force divine, je la devine. Là.
23: C'est le pape.
7: C'est le pape.
23: C'est hallucinant ce qui se
7: mais
23: passe.
7: Mais c'est connu, là. C'est un gars de Chicago, c'est un partisan des White Sox.
23: Oui, le pape Léon qui a écrit une lettre à l'organisation avant le début des éliminatoires, vous savez, qu'il donnait son appui, mais c'est un petit gars du sud de Chicago, c'est là qu'est positionné l'amphithéâtre des White Sox. Les White Sox, là, c'est une histoire cendrillon, là. Cette équipe-là est pas censée bien faire. Et depuis que le pape a écrit une lettre, ils sont invaincus. Et sur la route, à part de ça, là, ils gagnent des matchs qui sont pas censés gagner.
7: On voit le pape avec la casquette des Sox.
23: Imaginez, là, quand la petite transition enlève sa petite capine et met sa casquette de baseball. L'image est forte quand même, mais littéralement depuis...
7: Sauf que là, lui, pauvre pape, il est comme moi, il dort plus, ça.
23: Décalage horaire. C'est vrai. On dirait que j'imagine une petite TV cathodique là, au Vatican.
7: Écoute, ça gagne de base. D'après moi, tu te fais des idées. D'après moi, il y a une 80 pouces.
23: Je pense pas qu'il écoute en radio.
7: 80 pouces avec.
23: Ouais, d'après moi, ils ont le brelon. Là, parce que, mais là, c'est, en tout cas, à suivre, ils sont à une victoire du carré d'as au baseball, en partie grâce à des forces divines. Les forces naturelles, c'est moins drôle, mais c'est quand même très, très symbolique. Hier, c'était le 20e anniversaire du retour au Superdome suite...
7: Après Katrina.
23: Tu sais, mais le Superdome.
7: Où ils ont gagné le Super Bowl. Après, il y a une histoire, tout ça. Parce que le Superdome avait servi à abriter, là, abriter. Des sans-abri.
23: Et un an plus tard, ça redevient un stade de football. Ce match-là avait été mémorable. Steve Gleason, qui est à quelques mois, malheureusement, de mourir avec la maladie Lou Gehrig, avait bloqué un botté de dégagement. Ça avait mené un toucher. C'est probablement l'image la plus forte de l'histoire des Saints. Il était là hier. Vraiment, il ne lui reste plus beaucoup de temps à vivre, malheureusement.
7: Non, quand ils ont gagné le Super Bowl, c'était le corps arrière, voyons.
23: Drew Brees.
7: Ouais. Drew Brees avait finalement donné, tu sais, au micro, il avait
23: redonné
7: à la population, aux victimes de Katrina.
23: Il était là hier sur le terrain, Drew Brees, et c'était contre la même équipe. Donc, 20 ans plus tard, affrontait les Falcons.
7: Ouais, là, ça a moins bien été pour les Saints.
23: Ça a moins bien été, mais ça a très bien été pour un Québécois. Tu sais, Mathieu Bergeron, le joueur de ligne à l'attaque de Victoriaville, qui est passé par Thetford Mines, qui a signé un contrat de 96 millions de dollars, le mieux payé à sa position. Hier, a orchestré le jeu au sol. C'est lui qui était l'ancrage pour Bijan Robinson. Ça a été le meilleur match de l'histoire des Falcons Atlanta au sol. 5 touchés marqués au sol, ils ont gagné. Donc, pour les Saints, on n'a pas...
7: Donc, finalement, il valait ce qu'on lui a donné,
23: ben, exact. Mathieu Bergeron. Quand t'es le meilleur à ta position, tu joues dans l'ombre. Hier, il a été vraiment, vraiment spectaculaire. Et les forces...
7: Les forces paranormales.
23: Paranormales.
7: Qu'est-ce donc?
23: Les fantômes.
7: Ah!
23: Fantôme à Montréal?
24: Oui.
23: C'est
24: oui.
23: Ce soir.
7: Mais là, on en a besoin ce soir, parce qu'on dit les Hurricanes de la Caroline en ville.
23: Les champions en titre sont en ville. Hier, à l'entraînement, Goulet, Kapanen et Carrier étaient là. Je pense pas que ni Goulet ni Kapanen vont jouer, mais ils sont peut-être plus près d'un retour qu'on le pense. Carrier, bonne nouvelle.
7: C'était pas une blessure
23: que de mal. Mais là, il y a un truc qui circule, et c'est le collègue Maxime Trouman qui partage le fait que Ivan Demidov a annulé 2 séances de signature, là, des autographes, là, planifiées par une compagnie qui vend des cartes de hockey.
7: Mais il était absent à la fin des exact. Matchs pré-saison. Est-ce qu'il traîne une blessure en début de saison?
23: Parce que lors du dernier match, il a été bon à la fin, mais son début de match, c'était plutôt, justement, fantomatique. Mais là, qui annule deux séances d'autographes, dont une à Toronto où est-ce qu'il y avait un jet privé qui l'amenait, peut-être parce qu'il a besoin de plus de soins, donc à surveiller. Est-ce que Ivan Demidov sera
7: son poste? On a-tu des indications qu'il pourrait ne pas jouer, pas pour l'instant?
23: C'est la seule indication, c'est le fait que bon, y a une compagnie privée qui dit malheureusement, on doit reporter les deux séances d'Ivan Demidov.
7: Mais contre la Caroline, est-ce qu'on va avoir quand même un sentiment de vengeance? Est-ce que la dernière fois qu'on a joué contre la Caroline, on se faisait éliminer, on se faisait sortir des séries?
23: Il y a toujours un lendemain de veille de la Coupe Stanley. Et d'ailleurs, le début de saison des Hurricanes est peut-être pas nécessairement aussi convaincant que leur fin de saison passée. On soutire une victoire en prolongation lors du dernier match. C'est leur seul moment de réjouissance depuis le début de l'année. Je vous rappelle qu'ils ont plus Frederick Anderson. Il y avait un système à deux gardiens l'an passé. Donc, Anderson n'est plus là. Sinon, c'est à peu près la même équipe. À ce sujet, j'ai l'impression que le Canadien va sortir très, très fort parce qu'on a eu une petite claque au visage en deuxième période à Pittsburgh. Donc, puis finalement, mes trois forces, pas super.
1: Ça a bien été, mais on peut pas vu faire d'incantation.
23: Hein? Ben non, hey, moi, là, l'enceinte et tout, là.
7: Non.
23: Hey! À demain.
7: À demain. Alexandre, taux de participation aux élections, on a fait le tour tantôt, on n'a pas parlé de ça.
2: Bon, on a les chiffres. Le taux de participation, 66,89% dans l'ensemble du Québec. On
7: est un peu plus que la dernière fois, à la marge.
2: On est à peu près, disons, là, les 2022, 66,15%, puis 2018, 66,45%. On végète à peu près, on patauge à peu près dans
7: les deux tiers des gens votent, en gros.
2: Oui, c'est ça. 98,54% des bulletins de vote ont été jugés valides hier.
7: Deux circonscriptions qui risquent de demeurer à surveiller pour quelques jours de plus.
2: Bon, j'attire votre attention notamment sur la rive sud de Montréal, dans Vachon. Actuellement, ce sont les libéraux, au terme de ce décompte-là, qui ont mené avec 14 votes seulement sur le Parti québécois. L'autre, c'est Saint-Henri-Sainte-Anne. Les libéraux étaient en avance, donc de 39 voix au dernier décompte. Mais là, qu'est-ce qui va se passer pour la suite des choses? Je vous rappelle que la loi électorale prévoit un recomptage automatique dans des circonstances aussi serrées que
7: Mais dans ce cas-ci, le recomptage automatique, ce que je comprends, s'applique dans Vachon. C'est vraiment un millième.
2: C'est donc un millième. Dans Vachon, oui. Dans Saint-Henri-Sainte-Anne,
7: là, il faudrait que Québec solidaire, perdant le demande. Oui. Mais à 39 votes, c'est très probable là, que Québec solidaire va vouloir en avoir le cœur net. Et quand on parle de recomptage judiciaire, pour les gens moins familiers, ça veut carrément dire qu'on se présente, c'est le mot dit judiciaire, donc on se présente devant un juge
2: avec
7: toutes les boîtes de scrutin. Et là, t'as des représentants des partis, des avocats de chacun des partis impliqués, qui vont repasser les bulletins de vote un par un. Puis ils vont dire, bon, ça, mettons, lui avait été, quand il avait été compté pour QS, correct QS. Lui avait été compté libéral, correct libéral. Lui avait été compté QS, puis là, l'avocat libéral va dire, tout. Regarde, là, il y a tel barbeau, tel dessin, mais je pense qu'il est pas bon, ce vote-là. Et là, si l'avocat de l'autre partie tient son bout, parce qu'il pourrait céder, dire, ouais, t'as raison, il est pas bon, tu sais. Mais si, là, on prend le bulletin, c'est pas vrai, on prend le bulletin, on va devant le juge, puis on dit au juge, d'après vous, le juge, il a tous les critères de la loi, puis il se fait une idée de ce qu'il y a un bulletin bon, valide ou pas valide, qu'il y a des barbeaux.
2: Ça, il peut l'annuler carrément. Là.
7: C'est, le juge décide.
2: C'est ça. Ça veut pas dire qu'il va aller d'un bord ou de l'autre. Des fois, il peut juste l'annuler.
7: Le juge décide ce qu'il fait avec ce bulletin-là. Est-ce qu'il l'annule ou est-ce qu'il le laisse au parti? Puis là, on repasse tout ça comme ça. Puis là, ben, souvent, à toutes les demi-journées, mettons que là, on prenons Saint-Henri-Sainte-Anne. On part avec 30. Québec solidaire conteste. On a perdu par 39. On demande un recomptage. Mais ça se peut au bout de la deuxième journée, le 39 est devenu 78. C'est-à-dire que plutôt que QS, tu sais, tu comprends, ça se resserre, ils se rendent compte que c'est leur vote qui se fait annuler.
2: Peux-tu arrêter?
7: Ben, parce que là, c'est-tu bénévole, les avocats, ça?
1: Pas? J'en connais pas. Pas.
7: Fait que c'est ça. Fait qu'au prix que ça coûte l'ensemble de l'opération, là, si à un moment donné, tu te rends compte que là, tu t'en vas dans le vide. Mais ça peut durer une couple de jours. Leur passer des milliers, des dizaines de milliers de bulletins de vote, ça peut être long. Les maires des grandes villes qui ont réagi.
2: Oui, notamment la mairesse de Montréal, Soraya Martinez-Ferrada, qui, sur les réseaux sociaux, a indiqué que Montréal était le cœur économique, culturel et social du Québec. Lorsque Montréal avance, c'est tout le Québec qui en bénéficie. Et comme mairesse, elle dit être toujours prête à travailler avec le gouvernement du Québec lorsque l'intérêt des Montréalais est en jeu. Sur l'itinérance, sur l'habitation, le transport collectif et nos infrastructures, les défis exigent une collaboration forte, lucide, constructive entre nos gouvernements. Ouais,
7: mais elle était quand même une amie, je sais pas jusqu'à quel point, pas proche toi, mais une amie de Christine Fréchette doit quand même être solidaire de la dure journée que Mme Fréchette a vécue hier.
2: Et on sait quand même que Paul Saint-Pierre Plamondon, on l'avait rencontré, il s'était entendu quand même sur les grandes lignes de l'itinérance.
7: Là, à Québec, le maire de Québec, c'est plus compliqué parce que lui, il déteste le parti, les partis conservateurs, c'est conservateur. sénateur dans son coin. Il y a aucun représentant du nouveau gouvernement élu chez lui.
2: Non, court texte sur les réseaux sociaux où le maire de Québec, Bruno Marchand, souligne que le changement de gouvernement était une occasion à saisir pour le développement de la capitale nationale. Et lui, c'est ça, c'est vraiment très particulier. On sait que les conservateurs, là, le tramway, ils veulent rien savoir de ça aussi.
7: Mais là, est-ce qu'hier, c'est un message anti-tramway?
2: Ben,
7: tu sais...
2: Message
7: pourcentage de vote conservateur dans la région de Québec, c'est pas un gros appui, mettons, au tramway.
2: Non.
7: Il y a Renault qui est de passage au Québec.
1: Mais ça, c'est gros parce qu'on savait qu'il allait avoir un hommage symphonique à Renault. Il y a deux dates seulement, là, une à Québec, une à Montréal. Mais ce qu'on sait, c'est que Renault sera là pour assister à son hommage. Cette icône de la chanson française, c'est Yann Perrault qui est l'espèce de chef d'orchestre de la mise en scène. Mais on veut souligner donc ses 50 ans de carrière avec l'Orchestre national de jazz de Montréal. Il y a 35 musiciens. C'est Antoine Graton qui fait la direction musicale. Mais attendez de voir les artistes.
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1: Dans cette chanson, Diane Dufresne, Isabelle Boulay, Mara Tremblay, Luc de la Rochelière, Edith Butler, Daniel Boucher, Marie-Jo Thériault, ils sont 15 là, à rendre hommage à ce grand de la chanson où les textes sont tellement chargés. Donc, il y a le Renault des années 70, il y aura le Renault des années 80. On va raconter l'histoire de ces chansons le 9 octobre à la salle Wilfrid Pelletier. On est le 6, là, c'est dans pas long. Le 11 à Québec aussi, c'est deux dates. Ça va être grandiose. J'ai hâte de voir la réaction de Renault aussi. C'est rare qu'on rend hommage comme ça.
7: Ben c'est ça, parce que c'est devenu très populaire au Québec, ces concerts symphoniques. Mais on a surtout rendu hommage à des Québécois. Donc là, on rend hommage à un Français qui vient. Je sais pas comment lui va recevoir ça, là, d'arriver au Québec.
1: Oui.
7: Il est pas chez lui. Mais de voir qu'on lui a préparé quelque chose quand même d'aussi. Et c'est grandiose à chaque fois.
1: C'est fou. Puis tu sais, l'orchestration, les musiciens. Le fait aussi que lui, il se dit plus capable de faire de grandes tournées. Il y a moins de projets. Puis tu sais, il y a 75 ans. Donc, je trouve ça le fun. Puis il y a une histoire d'amour quand même avec les Québécois et Renault. Donc, c'est le 9 octobre à Montréal.
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7: Salut Félix.
2: Bonjour.
7: Récit d'un vol de crypto-monnaie qui n'est pas passé comme prévu?
2: Ça a bien mal tourné. C'est une affaire qui s'est passée il y a 4 ans pour laquelle il y a un individu qui subit son procès présentement à Montréal. Mais il n'est même pas là pour subir son procès puisqu'il s'est enfui aux États-Unis. Son procès se déroule donc en son absence. Et hier, la cour a accueilli un Français qui s'appelle Michael Monteverde, qui se présentait comme l'un des premiers Français à avoir parlé de crypto-monnaie à sa communauté sur les réseaux sociaux, bien avant que ça devienne très, très populaire sur le web. Alors, sous le pseudonyme Mika Lamas, lui, il publiait des centaines de photos, de vidéos, notamment sur Snapchat. Et puis, c'est d'usage, hein, pour ces influenceurs de crypto, là, ils publient, entre autres, des photos d'eux dans des chambres d'hôtel de luxe, avec des produits de luxe, un rythme de vie quoi qui fait rêver. Il était suivi par 350 000 personnes. Et là, parmi tous les messages qu'il recevait, un jour, il y avait une correspondance avec un individu canadien, Michael Eli Moussalem. Et c'est lui qui subit son procès présentement, sans y être parce qu'il s'est enfui aux États-Unis. Alors, le fameux Moussalem, ben, le courant passe entre lui et le fameux Mika Lamas, et les deux gagnent beaucoup d'argent dans la crypto. Ils se voient une première fois au Maroc, ils se revoient au Mexique, où ils ont loué une immense villa, on dit, les meilleures vacances de leur vie. Et là, finalement, ils décident de se voir à Montréal. Alors, on a notre influenceur français qui arrive ici dans la neige, dans le froid, et il rencontre ses abonnés, parce que ces gens-là sont souvent des pas des conventum, mais enfin, des rencontres d'abonnés, quoi. Ils viennent, les abonnés, s'abreuver de leurs conseils comme sur comment investir dans les cryptos, etc. Et là, ils vont louer un chalet de luxe là dans les Laurentides. Et durant le trajet...
7: Mais moi, je sais comment investir dans les cryptos. Hein. Il leur explique comment, mais c'est assez simple. C'est t'en achètes, tu comprends pas ce que t'as acheté, puis t'espères que ça va monter.
2: C'est exactement... c'est le même conseil.
7: C'est une stratégie donner. De génie, ça? Ça, c'est...
2: Oui.
7: Mais là, oui, tu ris, mais il y en a qui ont fait des millions à suivre ce conseil-là. Tu l'achètes, oui, tu sais pas exactement ce que tu as acheté, puis tu espères que ça va monter, mais des fois, ça quintuple. Là, tu fais de l'argent.
2: Mais majoritairement, les gens ont perdu des
7: millions. Oui, bon, c'est ça. Tu espères que ça va monter, puis ça monte pas, ouais, effectivement.
2: Alors, donc, toi, j'imagine là, que je serais pas en train de parler à un gars, moi, qui a acheté les premiers bitcoins. Hein?
7: J'aurais dû, mais j'aime pas acheter ce que je sais pas ce que j'achète. Donc, ça pour dire que le gars, il s'est passé quoi? Il s'est fait voler, là.
2: Ben, c'est ça. Il s'est fait voler, mais même la tentative de vol n'a
0: ça s'est pas passé comme prévu du tout, du tout, du tout. Alors, durant le trajet vers le nord, c'est là où ça devient intéressant, entre guillemets. Son ami lui dit « Attention avec ton téléphone portable, partage pas ta localisation sur les réseaux sociaux, tu vas voir, c'est dangereux, Montréal. » Et puis, à la dernière minute, pendant que tout le monde est au chalet, l'ami du Français décide de rentrer à Montréal. Et puis, voilà. Là, il laisse des clés à des complices. Présumé complice, et dans les heures suivantes, notre Français, il est au chalet, lui, dans les Laurentides, et boum, il y a des gens qui entrent dans la chambre, et puis fusil en sa direction, aurait tiré un projectile près de sa tête parce qu'il coopérait pas, parce qu'au fond, ce qu'on voulait, c'est ses cryptos. Quand tu te fais voler des cryptos,
7: c'est faut que tu donnes un mot de passe, faut que tu donnes la clé, là.
0: C'est sécurisé, c'est justement, il y a une clé de décryption, c'est sécurisé, c'est dans ton téléphone. T'es assez vulnérable, justement, aux enlèvements pour séances de torture. C'est ce qui est arrivé, d'ailleurs. Et là, il a dit, mes cryptos vont sécuriser, ils sont sécurisés, vous n'aurez rien. Et là, finalement, il s'enferme dans la salle de bain. On le ligote comme un cochon, dit-il, avec des attaches autobloquantes. On tente de le noyer à quelques reprises. On lui met le canon du fusil dans le postérieur. Et puis, finalement, ils obtiennent le mot de passe du téléphone. Pour tout ça, les bandits ont volé une Rolex et 25 000 $ de crypto parce que la majorité de son portefeuille n'était pas accessible. Alors, tout ça pour 25 000 $ Je pense que, j'étais pour dire, la morale de l'histoire, faites attention à comment vous gardez vos cryptos, mais je suis pas sûr que je m'adresse à 100% de nos auditeurs ici qui ont peur de se faire voler leur crypto-monnaie.
7: Un autre carambolage raté, c'est pas dans une bijouterie cette fois-ci, c'est dans un bureau de change qui était bien gardé, oui. Si je comprends.
0: En quelques secondes, deux histoires de vol ratées, semi-ratées pour la première, totalement ratées pour la seconde. 5 personnes arrêtées dans un braquage à Rosemère qui a mal tourné. C'était un bureau de change qu'on voulait braquer, ça s'est terminé en chasse à l'homme. Tu vas voir pourquoi je t'en parle. Et on voit sur les photos, là, le site, est, pas le site, mais l'histoire est dans le Journal de Montréal sous la plume de Zoé Arcan aujourd'hui. Et c'est le bureau de change qui est situé, le change Kenyan, qui est situé à Rosemère, dans un genre de centre d'achat en bordure de rue. Là. Et puis c'est très, très, très bien sécurisé. Quand les jeunes sont arrivés, ils ont même pas réussi à entrer. Sauf que la chasse à l'homme s'est déclenchée après ça parce que tout le monde a été, bien sûr, policiers, les premiers avisés qu'il y avait des gens qui venaient tenter de voler. Ils ont évité la police en voiture, sortis de route, retrouvés dans un fossé, partis à pied. Alors là, les maîtres chiens, tout le monde sort. Tout ce que je veux dire, là, c'est que ces jeunes-là étaient armés. Puis quand je te dis que les jeunes, ils étaient 5 mineurs armés.
7: Armés, là.
0: Des fusils, là. Fusils, pistolets, revolvers, là. Des mineurs. 5 mineurs armés à Rosemère qui tentent de voler un bureau de change. Ça a mal tourné, mais quand même.
7: Merci, Félix. Bon. À demain.
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7: Comment on se sent ce lendemain d'élection? On a lancé des perches aux différents partis. Je sais que c'est tôt ce matin pour ceux qui ont gagné, qui ont fêté ça hier soir. C'est tôt. Mais on veut quand même voir. Puis qu'est-ce qui s'en vient? Comment ils entrevoient le mandat qui s'amorce aujourd'hui? Antoine Dionne Charest, candidat libéral élu dans la circonscription de Verdun, est avec nous. Bonjour.
4: Bonjour, M. Dumont.
7: On a veillé tard?
4: Oui, on a veillé assez tard. Je pense que je me suis couché à 2h du matin hier, okay. Mais j'étais très serein. Puis surtout, je suis très heureux parce que j'ai réussi à regagner pour le PLQ la circonscription de Verdun après un an de campagne électorale. Alors, je suis très, très heureux de la victoire d'hier.
7: Bon. Vous avez regagné une circonscription montréalaise. Votre chef la voulait sûrement, mais il voulait aussi sortir le PLQ de Montréal. Diriez-vous mission accomplie pour le Parti libéral hier soir?
4: Je dirais assurément qu'on a fait des progrès importants. D'abord, on a fait élire des députés en dehors de la grande région de Montréal. On a consolidé notre base à Montréal, puis on a fait élire des députés en Estrie, dans l'Outaouais, en Montérégie et même à Québec. Alors oui, on a fait des progrès importants. Mais il y a encore du travail qui reste à faire. Ça, on en est parfaitement conscient, mais je pense qu'on a fait des progrès très importants avec 40 nouveaux députés qui arrivent à l'Assemblée nationale.
7: Mm-hmm. Quand vous dites du travail qui reste à faire, le but ultime, c'est de gagner les élections, là.
4: Ben oui, le but ultime. On vise toujours à gagner les élections. On présente un programme, on fait une élection, on a fait une élection de 39 jours, mais nous, on veut être, on veut se présenter comme une alternative qui est crédible, puis on offrait de la stabilité. On n'a pas promis la lune aux Québécois. On n'a pas promis des choses qu'on pouvait pas leur livrer. Charles Millard a fait une campagne qui était raisonnable, qui était solide, mais il faut qu'on poursuive le travail partout au Québec. Ça va être très important, puis moi, je veux y participer.
7: Est-ce que le Parti libéral, dans votre esprit, avait une offre politique assez, une vision, là, ou est-ce qu'ils ont juste profité, là, tu sais, de l'affaissement du vote de la CAQ? Dans le fond, hier, là, la CAQ a baissé de 27 %. C'est comme s'il y avait un buffet de 27 % à se partager entre les autres. Avez-vous, l'impression que le Parti libéral avait, tu sais, un peu gagner des sièges par défaut? Est-ce que vous avez l'impression qu'on a réussi à présenter une vision, disons, pour mobiliser les gens?
4: Ben, je peux vous dire que dans mon comté, moi, j'ai travaillé très fort pour le gagner. Moi, j'ai pas gagné par défaut à Verdun. J'ai gagné parce que je fais campagne depuis un an, parce que j'ai mis une organisation sur pied, parce que je suis allé à la rencontre des citoyens. Puis je leur ai proposé des choses qui, comme au national, vous savez, on a été le seul parti politique qui avait un message très simple: la stabilité, mettre de l'ordre dans nos finances publiques puis nos services publics. Et je pense qu'on a été très raisonnable dans cette élection-ci. On n'a pas gagné par défaut, on l'a travaillé, puis tous les députés, les 40 députés qui arrivent à l'Assemblée nationale ont travaillé le comté, et je pense qu'il y avait une offre politique qui était sérieuse, crédible, mais maintenant, il faut qu'on poursuive le travail, il va falloir qu'on étoffe nos propositions. Puis dans un gouvernement, on est dans un gouvernement minoritaire. Alors, c'est un contexte qui est bien particulier. Le Parti québécois est à 28 %. C'est le plus faible pourcentage là que le Parti québécois obtient dans une élection.
7: Ouais. Eh bien, je vous pose la question. Vous avancez là-dessus, 28 %. Dans votre esprit, là, vous allez siéger à l'Assemblée nationale. Est-ce que le Parti libéral est légitimé d'organiser un référendum, par exemple avec l'appui de Québec solidaire? Est-ce que ces deux partis qui mettent en marche la machine référendaire, pour vous, c'est légitime?
4: D'abord, on va distinguer deux choses. Ils ont été élus démocratiquement, le Parti québécois. Ça, je veux être bien clair. Maintenant, soyons très clairs, à 28 %, c'est pas un chèque en blanc pour obtenir un référendum. Il n'y a pas de message clair de la part de l'électorat québécois aujourd'hui pour tenir un référendum au Québec. Puis c'est la lecture que fait le Parti québécois, il se trompe totalement. Totalement. Moi, je pense que ce serait une grave erreur. Les gens voulaient, les Québécois voulaient du changement. Les Québécois voulaient autre chose que la CAQ. Mais les Québécois ne veulent pas de référendum et ça s'exprime dans les résultats électoraux. Moi, c'est ma lecture des résultats d'hier. Si le PQ pense qu'il est légitime à tenir un référendum à 28 %, c'est une erreur.
7: Est-ce que comme opposition officielle, si la machine référendaire se mettait en marche ça doit se faire avec l'appui de Québec solidaire, en tout cas à première vue, c'est la seule possibilité pour le PQ. Est-ce que vous pourriez comme opposition mettre les bâtons dans les roues, utiliser les moyens parlementaires pour arrêter ou ralentir ça?
4: Mais d'abord, on veut que ça marche à l'Assemblée nationale, malgré nos divergences. On veut que ça marche, puis on veut travailler dans les intérêts du Québec et des Québécois, que ce soit sur le coût de la vie, en matière économique, sur les services publics. Mais cela étant dit, nous, Parti québécois, on est Parti libéral du Québec, on est fédéraliste. On pense que c'est dans les intérêts supérieurs du Québec d'appartenir au Canada et que la pire chose, dans un contexte de guerre commerciale, de tensions géopolitiques et des menaces que fait peser Donald Trump sur le Canada et sur le Québec, la pire chose qu'on pourrait faire, c'est d'organiser un référendum. Et moi, ce qui m'inquiète, c'est que le Parti québécois se concentre davantage et utilise tous les leviers du gouvernement du Québec pour organiser un référendum au lieu de servir les intérêts du Québec et des Québécois. Ils n'ont pas un mandat pour tenir un référendum, ils ont un mandat pour gouverner le Québec.
7: Pendant qu'on se parle, on a des auditeurs qui nous écrivent et qui nous parlent de votre père. J'ai compris qu'il était, bon, pour les gens qui ne le sauraient pas, qu'il était l'ancien premier ministre Jean Charest. Je comprends qu'il était au rassemblement hier, n'a pas voulu du tout apparaître, parler aux médias pour pas jeter d'ombre ou vous enlever la vedette, ce qui me paraît très, très bien. Mais vous pouvez nous le dire, vous avez été avec lui hier, il était fier, il était heureux?
4: Oui, oui, oui, oui. Moi, j'étais très heureux que mes parents soient là. Vous savez, La politique, c'est aussi c'est un feu roulant, c'est très intense. Moi, j'ai eu le soutien de mon épouse, ma mère a fait campagne avec moi dans Verdun. Mon père et ma mère étaient là hier. Au-delà de la politique, il y a la vie. Au-delà de la politique, il y a la famille. J'ai eu beaucoup de chance dans la vie d'avoir des parents qui m'ont toujours soutenu, aidé, aimé. Pour moi, c'est une fierté. Mes parents sont une vraie fierté. J'étais très heureux qu'ils soient là. Je suis fier de mon père. Moi, je suis fier de porter le nom de Diane, qui est le nom de ma mère, puis je suis fier de porter le nom Charest. Pour moi, c'est un vrai bonheur de pouvoir le célébrer avec eux hier. Et franchement, je j'aurais pas pu m'imaginer là sans eux hier et sans toute mon équipe qui a travaillé sans relâche pendant 39 jours. Alors c'est un vrai bonheur d'être avec mes parents et ma famille hier et mon équipe.
7: Bien, on vous souhaite un excellent mandat à l'Assemblée nationale. Antoine Dionne Charest, merci.
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7: Bien, on enchaîne tout de suite avec une personne qui doit être bien heureuse ce matin parce qu'elle a gagné une élection partielle il y a une couple d'années. C'était déjà un bel exploit à ce moment-là pour le PQ. Mais hier, c'est une autre affaire. On se retrouve

0: Ouais.
1: Puis une grande fierté pour nous.
0: Jusqu'à quel point le fait de ne pas être majoritaire est une ombre au tableau dans cette victoire-là?
1: Ben nous, on était prêts à gouverner, peu importe le gouvernement que les Québécois allaient nous donner. Puis, je veux dire, ils nous envoient un message qui est très clair. Hier soir, on nous a envoyé ce message-là qui disait « On veut que vous collaboriez avec les autres partis. » Ce qui sera fait. Je pense qu'il y a eu de très bonnes propositions qui ont été faites de la part de tous les partis pendant cette campagne. On va être 4 partis à l'Assemblée nationale et il y a plusieurs dossiers chauds, plusieurs de nos priorités qui ont déjà été établies avec lesquelles on va pouvoir clairement collaborer. Premièrement, cesser l'hémorragie puis arrêter les dépenses et la dilapidation des fonds publics qu'on a connus sous la CAQ. Je pense qu'on est unanime là-dessus, les 4 partis à l'Assemblée nationale. Ensuite de ça, notre grand chantier en itinérance. Je pense que les partis se sont tous engagés à travailler là-dessus. Donc, on pourra faire avancer ce projet-là rapidement. Donc, et on prendra aussi les meilleures idées des autres partis. Le premier ministre le disait hier, c'est vraiment dans un esprit de collaboration qu'on arrive. On était adversaires jusqu'à hier dans cette campagne-là. Et là, dès aujourd'hui, on est des collègues et on doit collaborer et on doit prendre les meilleures décisions pour le Québec. C'est dans cette optique-là qu'on arrive au pouvoir ce matin.
0: Mmh. L'autre, pour certains, ce qui apparaît comme l'autre ombre au tableau de cette belle soirée, c'est l'absence de toute députation, disons, dans un rayon d'une heure et demie de route là, de l'Assemblée nationale, Québec, mais même le grand Québec. Tout à l'heure, on disait, je pense, le député le plus proche de Québec, c'est celui de Trois-Rivières. Ça, d'ailleurs, il y avait un collègue, vous aviez un collègue qui était dans Jean Talon, qui était dans la région de Québec, Pascal Paradis, qui avait gagné une élection partielle, qui n'a pas pu regagner hier. Est-ce que ça vous attriste, cette absence de représentation à Québec?
1: Mais c'est sûr que la non-réélection de mon collègue Pascal Paradis, c'est extrêmement crève-cœur. C'est un collègue pour lequel j'ai le plus grand des respects, qui est un parlementaire redoutable, qui était un homme engagé, qui ne lésinait aucun effort pendant son mandat. Donc, c'est sûr que ça, c'est toujours crève-cœur. Après ça, il va falloir prendre le temps d'analyser la nouvelle situation politique au Québec. Je veux dire, le paysage a vraiment énormément changé. On a vu la percée des conservateurs. Bon, évidemment, ce qui me rend très fier, moi, dans ma région, ici, dans la Naudière, puis dans les Laurentides, c'est un véritable raz-de-marée Parti québécois. On a repris vraiment nos sièges ici avec des gens qui sont extrêmement compétents, puis beaucoup de femmes d'ailleurs élues. On a pratiquement la parité dans notre caucus et ça, je suis très fière de ça. Donc, on va prendre le temps de regarder tout ça, mais c'est sûr et certain que pour Pascal Paradis, entre autres, et Alex Boissonneau, c'est un pincement au cœur ce matin.
0: Une question qui se pose ce matin pour certains électeurs, entre autres à cause des déclarations de M. Saint-Pierre Plamondon la semaine passée, c'est est-ce que tout le début du mandat, là, les prochaines semaines, vont être marquées essentiellement par un coup de théâtre là, sur le lieutenant-gouverneur, des symboles, se débarrasser de la monarchie? Est-ce que la rentrée parlementaire va être une espèce de capharnaüm? Est-ce que c'est légal, pas légal? Est-ce que vous allez jouer dans ce film-là ou pas? Là, les gens se posent la question ce matin, là.
1: Je pense que nos priorités, les priorités établies ont été très claires de la part du premier ministre. C'est les chantiers que je vous ai nommés tout à l'heure. Donc, s'assurer de cesser au plus vite la dilapidation des fonds publics, comme ça a été le cas sous la CAQ.
0: Mais quels exemples de gaspillage que vous pourriez arrêter? Je comprends des Nordvolt et autres, mais c'est du passé. Mais dans l'immédiat, quels sont les endroits où l'argent coule présentement et que vous allez fermer la valve?
1: Ben, couper dans la bureaucratie. Je veux dire, on a déjà commencé à réfléchir à ça. Faut mettre ce chantier-là en branle le plus rapidement possible. D'ailleurs, on a annoncé qu'on allait abolir le Fonds de développement économique, qu'on allait sabrer généreusement dans les subventions aux grandes entreprises étrangères. C'est des chantiers qu'il faut mettre en branle rapidement. Puis, la bureaucratie, je veux dire, vraiment, diminuer la bureaucratie. Je pense qu'on est plusieurs acteurs à l'Assemblée nationale en ce moment qui s'entendent là-dessus. Donc, il va falloir mettre ces chantiers-là en branle rapidement. Mais au-delà de ça, comme je vous disais, les états généraux en éducation, on est plusieurs à y penser. Enlever la taxe sur les biens usagés, hein, s'assurer de remettre de l'argent dans les poches des Québécois, ça, c'est des choses sur lesquelles on va se pencher rapidement. Je pense qu'on a été très clair là-dessus. Puis pas juste ça, c'est qu'on entend les Québécois aussi dans le mandat qu'ils nous donnent. Les Québécois nous demandent de collaborer avec les autres partis et d'établir nos priorités avec eux. C'est ce qu'on va faire.
0: Ouais. Roger est heureux. On a des auditeurs qui sont très heureux de l'élection du Parti québécois.
2: Il y en a qui sont très heureux. Il y en a même qui se demandent, est-ce qu'on pourrait utiliser la technique Mark Carney puis aller retrouver des transfuges?
0: Oh, une exposition. Ouais.
1: Écoutez, là, on n'est vraiment pas rendu là dans notre pensée. Je vous dirais qu'on va commencer par monter nos équipes puis par s'organiser pour gouverner de manière efficace. C'est là-dessus qu'on va se pencher aujourd'hui. On est passé de 3 députés à 59. Donc, on a plusieurs députés aujourd'hui qui doivent commencer à penser à leurs employés dans leur bureau. Où est-ce qu'ils vont mettre leur bureau de circonscription? Puis comment ils peuvent être efficaces le plus rapidement possible pour leurs citoyens? D'ailleurs, je

0: Merci les Québécois de nous avoir fait confiance. Moi, je suis très fière depuis que Paul Saint-Pierre Plamondon est là. On est fidèle à nous-mêmes, on dit ce qu'on va faire, on est en tout respect de qui on est et de nos valeurs. Et c'est ça qui nous a menés au gouvernement hier soir. Et de ça, je suis très, très, très fière. Et les gens qu'on a réussi à ramener dans notre équipe, les candidats qui sont présentés pour nous, qui sont maintenant élus, ce sont des gens de qualité, des gens qui ont des compétences qui sont variées et qui sont prêts à les mettre au service des Québécois. Donc, j'ai vraiment hâte de voir cette équipe-là se déployer dans les prochaines semaines. Je pense que vous allez être étonnés de voir tout le potentiel qu'on a dans cette équipe-là.
1: On ne demande qu'à être agréablement surpris. En fait, il y a des gens, soit qui ont voté pour vous ou qui n'ont pas voté pour vous, mais qui vous aiment bien, qui aiment le fait que le Parti québécois virait un peu plus à droite. Vous venez de parler de réduire la bureaucratie. Et là, la question qui se pose, quand on regarde l'agenda ou les possibilités référendaires, on dit il y a juste une, il n'y en a pas mille, il y a juste une possibilité, c'est de s'allier à Québec solidaire. Et ça, ça fait un peu plus peur, parce qu'on dit, OK, si on s'allie à Québec solidaire, on gouverne plus à droite. Le Québec solidaire va vous mettre, pour un référendum, une série de conditions qui vont être épeurantes, qui vont coûter cher, etc. Et vous allez, ça me paraît, ça, quand même, une espèce de Y, là, une croisée des chemins difficiles. Est-ce qu'on abandonne le référendum ou est-ce qu'on s'allie à Québec solidaire avec tout ce que ça coûte parce que là, le référendum est incontournable?
0: La politique, vous le savez, ça bouge très, très, très vite. Qui aurait dit, il y a 4 ans, qu'on serait 59 députés du Parti québécois aujourd'hui?
1: C'est vrai.
0: On ne sait pas de quoi demain est fait. On est
1: Mais
0: très
1: je serais surpris
0: que
1: Québec solidaire vire à droite, par exemple. Ça, c'est encore plus improbable.
0: Non, mais ce que je veux dire, c'est que nous, là, la question qu'on se pose, là, le spectre dans lequel on évalue nos décisions, c'est est-ce que c'est une bonne politique publique? Puis je pense que c'est la bonne chose à faire dans le contexte. Il y a beaucoup de points qu'on a en commun avec Québec solidaire. Il y a des points en commun qu'on a avec les libéraux. Il y en a d'autres qu'on a en commun avec les conservateurs. Et c'est là-dessus qu'on va miser parce que nous, on veut choisir les meilleures politiques publiques qui vont servir les Québécois. Et dans l'entremise, et dans l'intervalle, c'est ça. On s'est jamais dédié par rapport au référendum. Le premier ministre en a parlé largement dans son discours hier de manière, ma foi, très inspirante. J'ai beaucoup aimé le discours de notre premier ministre hier. Je pense qu'il était rassembleur, ce discours-là, et on verra ce qui va se passer après le départ de M. Trump, entre autres. Mais je pense que les conditions peuvent changer et bouger rapidement. Clairement, les Québécois nous voyaient comme l'alternative à la CAQ. Clairement, ils ont cru qu'on incarnait ce changement-là. Je pense que c'est ça le message qu'il faut retenir. Moi, je suis très fière de ça, du chemin parcouru depuis l'arrivée de Paul Saint-Pierre Plamondon à la tête du parti. Puis c'est là-dessus qu'on veut miser là, dans les prochains jours.
1: Et ce qu'on sait déjà dans son discours hier, que vous dites rassembleur, je suis d'accord. Il y avait déjà une première annonce, là. C'est les tout débuts, les premiers balbutiements, mais il a annoncé une mise à jour économique dans laquelle il y aurait des mesures pour les contribuables. Donc ça, on s'attend à ça, là, avant la fin de l'automne.
0: Absolument. Il y a déjà du travail qui a été fait là-dessus, évidemment. L'entièreté de notre équipe économique a été élue hier, donc très heureuse de ça. Ça augure bien pour la suite. Une équipe qui est solide, qui est compétente, qui est rigoureuse, puis qui est prête à travailler dès aujourd'hui, comme le reste de l'équipe d'ailleurs. Donc, une mise à jour économique qui sera faite tout peu.
1: Dernière question. C'est quoi votre appréciation de la vague régionale, c'est pas une vague à grandeur du Québec, mais de la vague régionale, mais quand même très forte, là, du Parti conservateur. Comment vous voyez le succès d'Éric Duhaime hier à faire élire autant de députés?
0: Ben écoutez, je pense que quand on parle de soif de changement du côté des Québécois, c'est une autre illustration de ce besoin-là. Je pense que les Québécois avaient envie d'une vraie collaboration entre plusieurs partis qui ont des vues différentes sur les réalités du Québec. On prend acte de ça. On est prêt à collaborer avec tous ceux qui auront été élus à l'Assemblée nationale, puis on avance là-dedans.
1: Bien, on va surveiller ça. On vous souhaite sincèrement un excellent mandat, Catherine Gentilcor, candidate péquiste, réélue dans Terrebonne. Au revoir.
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1: Alexandre, Conseil des ministres ce matin à Ottawa. J'ai l'impression que M. Carney va avoir des micros dans le corridor avec des petites questions. Là.
25: Ça va être intéressant à surveiller, bien sûr, en ce lendemain d'élection générale au Québec. Mais M. Carney s'est quand même déjà exprimé. Là. Il avait félicité Paul Saint-Pierre Plamondon, souligné l'importance de soutenir les travailleurs du Québec. Mais quand même, Mark Carney a devant lui certains défis, là, Mario, en ce qui concerne l'unité canadienne. On est en plein cœur de la guerre commerciale, faut pas l'oublier. Dans deux semaines, là, les Albertains vont aux urnes. Ils vont se prononcer là, dans une éventualité de déclencher un processus référendaire.
1: Oui, dans le même mois, t'as un parti souverainiste élu au Québec, t'as un référendum en cours en Alberta.
25: Fait que là, mettons, t'es Mark Carney, comment tu composes avec ça? Il faut trouver les bons mots.
1: Les indications qui nous viennent d'Ottawa, c'est que lui va... ne voudra jamais, jamais, jamais être accusé d'avoir déclenché la moindre chicane. Donc, va toujours être en mode collaboration. pour que s'il y a des conflits, ils puissent dire, ben là, regarde, c'est ça, là, le PQ. Toujours laisser entendre que c'est le PQ qui voulait ça.
25: C'est pas moi qui a commencé.
1: C'est pas un tuerie, mais c'est... dans une histoire de cours d'école, c'est vraiment ça. Là. C'est pas moi qui a commencé. Donc moi, je m'attends à Mark Carney très, très, très, très collaboratif dans le ton, là, pour que, justement, là, si ça s'enflamme, s'il y a toutes sortes de choses qui vont mal, qu'ils puissent dire, ben là, regardez, là, c'est ça qu'on craignait, là, le PQ. Donc, mettant la pression sur Paul Saint-Pierre Plamondon pour collaborer, lui aussi. Décès d'un motocycliste?
25: Oui, ça s'est produit hier soir à Saint-Apollinaire. L'accident, dont les circonstances demeurent nébuleuses, est survenu à l'intersection de la route 273 et Durand-Bois-Joly. Il était à peu près 19h hier soir. Ce qu'on nous dit, c'est que la collision n'a laissé malheureusement aucune chance au motocycliste. Son décès a été constaté sur place.
1: Deux hommes blessés par balle qui se présentent à l'hôpital.
25: Ça, c'est particulier, Mario. Oui. Bon, alors, ils se présentent dans un hôpital de Montréal tôt hier matin pour recevoir des soins. Maintenant, la police ignore toujours comment cette double tentative de meurtre-là s'est produite.
1: La police leur demande, comment ça que t'as une balle? Aucune idée.
25: C'est arrivé de même.
1: J'ai aucune idée.
0: Je suis tombé dessus par accident.
25: Donc, ce sont deux hommes âgés de 36 et 37 ans qui arrivent par leurs propres moyens au CHUM, au centre-ville, pour être soignés. Ils venaient tout juste d'être atteints par balle un peu plus tôt dans la nuit, mais l'événement n'avait pas été rapporté au 911.
1: Donc, tu sais, tu reçois des balles de fusil,
25: oui,
1: mais t'appelles pas la police.
25: Non. C'est-tu un signe que t'as peut-être quelque chose à te reprocher? Ou t'as
1: t'es fort!
25: Je sais pas, je suis pas un fin limier, mais bon. Alors, il venait tout juste d'être atteint par balle.
1: Là, le docteur te demande, t'as-tu appelé la police? Caline.
25: Pourquoi?
1: Caline, t'es bien que trop vrai, on aurait dû appeler la police.
25: On peut-tu régler ça, je sens, nous autres?
1: Enlève la balle, là.
25: Par contre,
1: enlève ma balle, passe ma carte soleil, puis je m'en vais, mais on fait pas de trouble avec ça.
25: Ce qu'on nous dit, c'est que leur vie n'est pas en danger, toutefois. Mais là, il y a des démarches d'enquête pour essayer de comprendre, de un, la fusillade est survenue, ou c'est quoi les motifs derrière ça. Pas d'arrestation dans cette nébuleuse histoire, Mario.
1: Bon. Et est-ce que le ciel, lui, est nébuleux?
0: Oui, il est nébuleux, mais ça dépend où on est à travers le Québec. Sud, c'est beau, du soleil. Par contre, il y a un régime d'averse sur le Saguenay, possibilité d'averse aussi dans l'est du Québec aujourd'hui. Les températures sont pas chaudes, sauf pour toi, là. Toi, c'est agréable aujourd'hui, mais pour les autres citoyens, c'est frais. Maximums qui varient.
1: Mais est-ce que tu vois que ça reste venteux comme semaine-là?
0: Oui, bien, on a aussi des avertissements de vent, toujours dans l'est du Québec. Hier, même si on n'avait pas d'avertissement, c'était venteux, c'était pas chaud, c'était grisonnet. On est vraiment dans cette espèce de régime d'automne, là. C'est très typique. On a des précipitations prévue vers la fin de la semaine. Demain, c'est la journée mi-figue, mi-raisin, où on aura du soleil, des nuages, puis un petit peu de pluie en fin de journée.
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1: Bonjour Francis.
25: Bonjour Mario.
1: Et tu t'es penché sur les défis économiques qui attendent le nouveau premier ministre.
7: Il y en a plusieurs, puis évidemment, comme toute campagne électorale, on n'est pas allé dans le détail là, de comment on entendait régir l'économie. Il y a eu des campagnes dans le passé où ça a été plus au cœur des préoccupations. J'ai le sentiment que pour cette fois-ci, on était plus dans des mesures très ponctuelles, très ciblées, un peu d'argent par-ci, un peu d'argent par-là. Et je t'avoue que finalement, en écoutant les discours hier, il m'est arrivé comme un genre de constat que pas mal tous les partis se sont beaucoup engagés du côté des dépenses et très peu du côté tu sais, de comment on allait équilibrer les comptes, comment on allait créer de la valeur. Tu te rappelleras la sortie là, la semaine dernière de Andrew Lutfi, Alain Bouchard et compagnie.
1: Il n'y avait pas tort, il faut créer de la richesse.
7: C'est le fun de faire du logement et de l'itinérance. Personne n'est contre la tarte aux pommes, mais à un moment donné, il faut l'avoir cet argent-là là, pour régler ces enjeux sociaux-là. Et là-dessus, j'ai réécouté même ça, le discours de Paul Saint-Pierre. Il n'y avait pas grand-chose là-dessus. On sait qu'ils ont une vision, les chefs, là, je dis pas le contraire, mais j'ai hâte de la voir s'exprimer au cours des prochains jours. Le choix du ministre des Finances, le choix du ministre de l'Économie, de l'Innovation et de l'Énergie va être évidemment crucial. Je dis là, c'est peut-être là.
1: Mais, ouais. Mais j'ai deux, trois questions. Par exemple, à mon avis, là, un des défis de Paul Saint-Pierre Plamondon, parce que là, lui, il est ferme, qu'il va faire ce qu'il a dit, qu'il était un gars qui dit ce qu'il fait puis qui fait ce qu'il dit. Mais il y a des engagements quand même qu'il a pris, là, que ça va brasser dès le début du mandat. À mon avis, la réduction de moitié, de renvoyer tous les travailleurs étrangers. Moi, je m'attends à ce que dans les MRC des régions, tous les maires, les préfets de MRC vont partir en guerre là, pour dire « Tu peux pas nous faire ça, tu vas fermer nos entreprises. » Et là, s'il veut faire ce qu'il a dit, va devoir tenir son bout, mais là, tenir son bout, veut dire son corps défendant.
7: C'est sûr, puis si tu regardes la carte, je vous écoutais hier soir la gang, là, si tu regardes la carte du Québec, où est-ce que le PQ est vraiment très établi? Sur la Côte-Nord, en Abitibi, dans les Laurentides, je veux dire, les endroits, c'est pas sur le plateau Mont-Royal, puis dans Limoilou, là, que, ben, il y en a là, des travailleurs étrangers temporaires, il y en a des demandeurs d'asile, mais c'est vraiment plus souvent dans ces régions-là où ils ont vraiment un apport économique important. Donc là-dessus, c'est certain qu'il va y avoir une attente.
1: Mais c'est vrai qu'il y a un apport économique, mais ce que je comprends, puis là, on peut le dénoncer, dire là, mais il y a des entreprises présentement qui reposent là-dessus, là, pour leurs opérations.
7: À long terme, Mario, idéalement, faudrait essayer de remplacer cette main-d'œuvre, entre guillemets, bon marché, par de l'automatisation, de la productivité. Mais si tu me dis, dans 3 jours, dans 3 semaines, dans 3 mois, t'as plus de travailleurs étrangers temporaires, pour beaucoup d'entreprises, c'est la fin, là. C'est presque la mort. Donc, il doit y avoir une période beaucoup plus longue. Puis c'est pas juste une question de les renvoyer chez eux, là. C'est que c'est un flux continu, là. Il y en a des nouveaux. Tu peux pas juste arrêter la machine.
1: Il a dit qu'elle allait couper de moitié.
7: Ben, j'y crois pas, honnêtement, Mario.
1: Mais là, il a dit qu'elle allait faire ce qu'il a dit. Là.
7: Ouais, mais en même temps, il a dit qu'elle allait être transparent, qu'elle allait être à l'écoute. T'sais, encore une fois, il faut donner la chance au coureur. Ouais. Le corps est encore chaud, ça fait
1: non,
7: pas.
1: Non, mais ce que je dis, c'est que, à mon avis, ouais. Ça, c'est un premier débat où il va être testé, là, parce que les régions vont réagir vite à ça. Là.
7: Sans doute. Puis après ça, si tu regardes les cadres financiers, évidemment, dans le cadre financier péquiste, il n'y avait plus de réserve pour éventualité, il n'y avait pas beaucoup de sécurité pour un autre salve tarifaire éventuelle de Donald Trump. C'est pas la fin là, de cette chicane.
1: Mais couper toutes les subventions aux entreprises, ouais. D'ailleurs. Ça aussi, ça va être tough, surtout en période de crise tarifaire.
7: Ouais. Ben ça, je voyais ça comme plus quelque chose à terme.
1: À long terme, ouais.
7: Le surinterventionnisme à laquelle la CAQ nous a habitués, je pense qu'à un moment donné, il fallait juste ramener ça à un niveau un peu normal. Un peu, pas démanteler Investissement Québec, mais réduire énormément la voilure. Investissement Québec s'est rendu un monstre. Je veux dire, ils font du conseil, ils se mettent les mains dans toutes les pots de peinture. Il n'y a pas une entreprise qui peut exister au Québec sans être tôt ou tard en lien avec Investissement. C'est pas normal que l'État soit... pas Revenu Québec, le coudon. Là. Mmh. C'est supposé être une genre de banque qui aide quelques entreprises.
1: Donc ça va être à surveiller c'est de quelle façon que on va le faire. Ouais, hein.
7: Puis la promesse, rappelle-toi, c'était en janvier, là, c'était bien avant. La promesse, c'était de dire, mettons, tant de millions, tant de milliards, je vais couper les subventions et l'impôt des entreprises. C'est-à-dire, je vais laisser la concurrence
1: se
7: faire.
1: T'sais. Ça, philosophiquement, moi, je suis bien pour ça. Mais dans une crise tarifaire, si t'as des entreprises, mettons, qui sont frappées par les tarifs, puis qui font plus d'argent, non, ça les aide pas. Je veux dire, si tu fais pas de profit, tu payes pas d'impôts, donc ça t'aide zéro. Là. Le taux d'imposition qui baisse, ça te sent.
7: Quand tu fais zéro profit, le taux d'imposition est pas tellement zéro, important. Là. En même temps, il y en a d'autres qui en font des profits malgré la guerre tarifaire, puis il faudrait pas les oublier. Puis actuellement, parce que les impôts sont élevés, mais pas juste les impôts, tu sais, les nouvelles mesures. Puis c'est drôle, j'en parlais avec un ami, tu sais, la CAQ nous a dit qu'elle allait enlever de la réglementation. Regarde juste dans les derniers mois, le nombre de nouvelles patentes à gosses qui se sont ajoutées, que ce soit de baisser de 50 à 25 employés la loi 96, que ce soit la loi 27 sur les risques psychosociaux, que ce soit les histoires sur les chauffeurs Inc. Toutes des choses qui individuellement ont du sens, mais qui sont juste venues ajouter plein de nouvelles paperasses, plein de nouvelles exigences. Tu sais, fait que tu les regardes individuellement, mais
1: Est-ce que le PQ va avoir le courage, mettons, c'est l'affaire sur les psychologiques, là, puis les climats de travail, est-ce qu'ils vont avoir le courage d'enlever ça, de dire la loi, on la saute, on l'enlève?
7: Je pense pas, mais encore une
1: fois... Parce que c'est ça qui est le drame, c'est qu'on les enlève jamais. Tu sais, les gouvernements disent, moi, je veux moins de bureaucratie, mais enlever des lois, parce que là, on dit, ça a été fait pour les travailleurs, pour le bien-être collectif.
7: Puis la langue française, Mario, tu sais, comme je te dis, je veux dire, c'était 50, là, les exigences de l'OQLF, maintenant, c'est 25 salariés.
1: Est-ce que le PQ va l'enlever, ça?
7: Ben non, c'est sûr que non, mais comme je te dis, fait que là-dessus, je les attends. C'est ce que je te dis ce matin. Je suis pas venu te donner une recommandation.
1: Non, mais on jase, tu sais, puis j'essaie de voir. L'autre question que je me suis posée, parce qu'hier, tu sais, la taxe, retirer la taxe sur les biens usagés.
7: Oui.
1: Moi, c'est encore là, philosophiquement, je suis 1000% pour ça. C'est juste que là, le budget du Québec, ça va plus, la crise tarifaire, les revenus rentrent moins. Mettons, parce que là, on dit que ça coûte 700-800 millions par année, ouais. Ça. Si t'as 700 millions de libres présentement, est-ce que c'est la première urgence? Mettons, pour essayer de relancer l'économie. Là, si on dit on veut aider les gens... Mais c'est-tu là? C'est beaucoup d'argent, là?
7: Tout ce qu'on se dit depuis tout à l'heure, Mario, c'est un peu pour moi la même affaire. C'est que, mettons, les biens usagés, là, à court terme, c'est 700 millions de moins dans les coffres. Mais dans 2 ans, 3 ans, 4 ans, ça crée plein de petits commerces. Tu sais, ça stimule l'économie. Fait que c'est comme, est-ce que t'es prêt à prendre un hit tout de suite pour générer de la valeur plus tard? Puis contrairement à des subventions, puis on en a vu une puis une autre pendant la CAQ, des subventions qui, des fois, ça va juste dans les poches du président ou ça meurt parce que le projet n'est pas bon. Enlever de l'exigence, enlever des taxes, enlever des impôts, ça permet de créer des business. Puis c'est vrai notamment sur les véhicules.
1: Ça, c'est le discours d'Éric Duhem.
7: Les véhicules usagés, mais c'est pas pour rien qu'il est parti de 0 à 19, ça... là, hein, Éric Duhem, mais ça résonne. Puis je veux dire, je pense qu'il a tort sur plein d'affaires, Éric Duhem, mais là-dessus, genre, il touche à une corde très sensible chez les Québécois, puis chez les entrepreneurs québécois qui en ont un peu marre là, de ces 8 années de se faire dire « Toi, t'es un gagnant, voici un petit peu d'argent public, puis toi, t'es pas un gagnant, ben essaye de rivaliser avec l'autre que je viens d'aider à coups de millions de dollars. »
1: La méthode Fitzgibbon, son nom n'a pas été prononcé, mais dans la débandade de la CAQ hier, là, il y a un petit peu de Fitzgibbon. Il a fait partie, à mon avis, beaucoup de... c'est de la détérioration de l'image du parti, puis après ça lui est parti faire d'autres choses, puis a laissé la CAQ avec les poissons morts.
7: Ouais, mais il est quand même parti, tu sais, il était pas là il y a 6 mois là, tu sais, il a lancé quelque chose, puis je pense que puis je veux pas le défendre, mais il y avait une certaine vision qui a été un peu
1: qui a dérapé.
7: Complètement dérapé. Puis à la défense de la CAQ quand même, je veux pas, tu sais, trop casser de sucre sur, ils ont eu une mauvaise soirée hier. Mais, tu sais, la filière batterie, qui était quand même un peu la pièce maîtresse de leur jeu, ils avaient tort dans les faits, mais on leur a donné tort, là, tu sais, l'arrivée de Trump, je veux dire, des changements majeurs à l'échelle mondiale. Puis tu regardes le prix du pétrole à 100. Je devine que dans un an, là, si
1: la filière batterie va avoir repris.
7: Ouais, tu sais, fait que c'était aussi un mauvais timing, quand même, de leur part, mais bon, c'est
1: la... Bon, Trump parlait du prix de l'essence. Trump, qui est obligé de commenter ça avec ses élections de mi-mandat, il a une longue liste d'explications à la hausse du prix de l'essence.
7: Tout sauf lui.
1: Hein? C'est la faute à Biden.
7: C'est la faute à Biden. Je pense que c'est la faute à Clinton ou à, je sais pas.
1: Non, mais il aurait dit la faute à Biden.
7: C'est la faute à tout le monde, sauf à Donald Trump, évidemment. Puis tu sais, là, c'est clairement, ça fait mal aux républicains là, en vue des élections. C'est notre prochaine échéance. Hein? J'ai très hâte, personnellement. Mais les élections de mi-mandat, puis là, on le voit, Mario, avec le pétrole aux États-Unis comme au Canada, là, qui est très, très élevé. Puis c'est surtout, on en parlait ces derniers jours, mais ça fait surtout mal à des électeurs qui typiquement sont des électeurs républicains un peu intenses, là, des États très, très rouges. Des chauffeurs de pick-up, des agriculteurs, des camionneurs, des opérateurs de machinerie, tout ce qui tourne au diesel, puis qui consomme, tu sais, on en parlait cette semaine au Québec, le 2000, 3000, 4000 $ par jour de diesel, c'est sûr que quand ton intrant, il a doublé de valeur, puis t'es en Iowa, que t'es au Texas, que t'es dans ces États-là qui sont typiquement des États profondément républicains. Mais on le voit actuellement, là, les courses sont serrées, même que dans certains cas, les démocrates sont en avance au Texas.
1: Mais Trump est quand même fort, parce qu'il affirme, puis il y a quand même il dit, mettons, le diesel, il est moins cher présentement là, sous mon administration que sous Biden. Puis c'est une affaire vérifiable, c'est évidemment faux. Mais c'est juste que c'est pas tout le monde qui le croit, mais dans son électorat de base, c'est surprenant. Il y a un 30-40% de la population. Il dit un chiffre qui est faux, puis les gens le croient. C'est quelque chose qui serait vérifiable, facile à vérifier.
7: C'est un peu ça. Puis là,
1: c'est à la limite religieux.
7: C'est religieux. Puis là, après, c'est à qui la faute? Donc là, tu sais, on crée des épouvantails. Là. Fait que tu sais, c'est évidemment pas le détroit d'Ormuz, apparemment, parce que là, il y a plein de pétrole qui passe dans le détroit d'Ormuz. Il y a du pétrole qui passe. Là, il y a une petite. Je t'expliquais.
1: C'est de la faute de l'Ukraine.
7: C'est de la faute de l'Ukraine. C'est l'agressé qui tente par tous les moyens de défendre son intégrité territoriale. C'est leur faute.
1: Alors que les
7: Russes ont bombardé des infrastructures énergétiques, des centrales partout en Ukraine, mais quand les Ukrainiens se vengent, c'est leur faute, ce qui est quand même un peu fort. Évidemment, là, on le sait, dans le cas du diesel, il y a un enjeu de raffinage, là, puis de marchés internationaux. C'est quand même un peu particulier, mais là-dessus, je pense que, tu sais, à la marge, Mario, tu le dis, là, il y a une petite poignée d'Américains, peut-être 30% là, qui sont peut-être fervents, croyants, mais je pense qu'à la marge, à chaque fois qu'il ment de manière éhontée, il y en a, tu sais, un demi-pourcent qui colle son bluff puis qui dit « Voyons donc, tu sais, c'est sûr que c'est pas comme ça », puis il en réchappe. Puis là, ben plus ça va, moins ça va. Là, il parle de faire une tournée des États où il y a des courses serrées, mais moi, à sa place, M. Trump, je jouerais au golf pendant les élections de mi-mandat parce que j'ai l'impression que plus il va aller sur le terrain, plus il va perdre. Il est très impopulaire aux États-Unis.
1: Merci Francis, à demain.
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1: Oui, vous allez pouvoir y participer en temps réel à l'émission parce que tout à l'heure, on va avoir une jasette. Avez-vous gagné vos élections? Ça, oui ou non, mais plus, qu'est-ce que vous attendez? Êtes-vous optimiste? Qu'est-ce que vous voyez du nouveau Parlement, du nouveau gouvernement? Comment vous vous sentez ce matin avec ce résultat d'élection? Isabelle, une première action collective contre l'IA sur la question des droits d'auteur.
0: Ben, c'est sûr que là, tout ce qui est droits d'auteur, intelligence artificielle, surtout depuis Télé-Lycée Aurélien, ça, c'est dans l'actualité. Mais là, cette fois-ci, cette autrice-là, qui est Anne Robillard, c'est celle qui est derrière Les Chevaliers d'Émeraude, hyper populaire. Elle, ce qu'elle veut faire valoir comme droit, c'est que l'intelligence artificielle aurait utilisé des œuvres sans consentement pour s'entraîner. Donc, elle était au palais de justice.
1: Mais là, ça, excuse-moi, mais tous les livres de la Terre,
0: oui,
1: depuis l'Ancien Testament jusqu'à aujourd'hui. Non, mais
0: ils sont en train de... C'est ça.
1: Forcément, l'IA utilise tout ce qui a été écrit pour s'entraîner. Là.
0: C'est ça. Mais là, elle, ce qu'elle plaide, c'est ça va à l'encontre de la loi qui protège les droits d'auteur. Donc, hier, elle était au Palais
1: mais
0: de Justice.
1: Mais si elle l'utilise pour s'entraîner puis qu'elle ne le republie pas, le réutilise pas...
0: Mais tu sais, quand on après, est-ce qu'on recrache une partie des œuvres quand on mélange
1: c'est
0: la ligne?
1: C'est une question philosophiquement hyper intéressante.
0: Parce que tu gobes, un peu comme en mode, quand on parle de Chine puis Temu, là, tu gobes tout ce qui est fait de styliste puis tu reproduis quelque chose qui est du copiage, mais c'est une nouvelle pièce de vêtement. Mais t'as copié ce qui se fait. Fait que hier, elle était au Palais de justice de Montréal. Aujourd'hui, ça va être Meta qui fera
1: mais
0: son
1: mais en même
0: plaidoyer.
1: Temps, moi, mettons que je pars des T-shirts demain, là. Je veux dire, je pars de l'idée que, je veux dire, ah, tu sais, c'est comme un rectangle, puis à un moment donné, ça part à gauche, ça part à droite, ça, c'est les bras. Là, ça referme, puis je laisse un trou pour la tête. Non, mais...
0: Oui, mais si tu mets des petites franges, puis des paillettes, puis là, tu t'inspires
1: ouais,
0: d'un
1: mais
0: truc.
1: Oui, je comprends.
0: Tu sais, c'est sûr que la créativité part de quelque chose, là. Tout le monde s'inspire de son environnement, mais après ça, il y a une ligne à tracer. Il y a eu quoi, une douzaine, là, de demandes d'action collective. C'est la première fois qu'on se rend à l'étape de demander l'autorisation de l'action collective. Est-ce que ça aura lieu ou pas? Ce qu'elle dit, c'est avec le LLM, le Large Language Model, donc ce type d'intelligence artificielle-là qui est conçu pour traiter, générer des textes, s'alimente de ses œuvres. Les Chevaliers d'Émeraude, 5 millions d'exemplaires vendus au Québec, en France. Ça a été traduit en plusieurs langues. Elle a écrit son 100e livre, cette autrice-là, il n'y a pas si longtemps. Elle, ce qu'elle pointe du doigt également, c'est ses bibliothèques clandestines de Book 3, qui auraient pris justement plusieurs œuvres québécoises pour digérer l'information et la recracher. Donc aujourd'hui, c'est Meta qui va prendre la parole, les avocats de Meta, puis on va savoir si l'action collective aura lieu ou pas, mais c'est sûr que c'est pas la dernière fois qu'on va parler de... Là, c'est le droit d'auteur, mais il y aura autre chose pour l'identité, pour... Là, moi, mon problème...
1: Non, mais sur le droit d'auteur, c'est vraiment quelque chose... Puis là, je parle pas d'un moment où on reproduit une œuvre, là, ça, je comprends. Mais le fait de l'utiliser pour s'entraîner... Est-ce que ça, c'est une atteinte au droit d'auteur?
0: Et est-ce que ça peut se servir... Est-ce qu'on peut le servir contre toi? Tu sais, quand on dit, ah, ça a été écrit à 60% par l'intelligence artificielle, est-ce que le fait que tes œuvres ont été gobées, le rythme que t'as écrit, la façon, est-ce que ça peut jouer?
1: À suivre. Ben, il y a François Legault, on l'imagine, qui doit être fort perturbé par les résultats de l'élection d'hier. Il s'est exprimé.
2: Il était en réserve de la République, hein, depuis son départ de la vie politique. Faisait quelques publications sur les réseaux sociaux, surtout pour nous présenter des livres dans les derniers mois. Or, il a réagi dans les dernières heures. L'ancien premier ministre a tenu à féliciter Paul Saint-Pierre Plamondon pour sa victoire. Lui souhaite de prendre les meilleures décisions pour l'avenir de la nation québécoise. Il a exprimé aussi ses pensées envers Christine Fréchette. L'ex-premier ministre voit sa formation politique qu'il a fondée être vraiment, là, tu sais, arrivé avec aucun député à l'Assemblée nationale. Et je veux vous remettre en contexte un moment fort.
1: Et c'est ce qu'il voulait éviter à tout prix. Là. Quand il a quitté, c'était pour ça.
2: Ben exactement.
1: Il a quitté en se disant... Parce que, dans le fond, bien des gens disent, bon, il n'aurait pas fait pire, il aurait probablement fait mieux. Ou ben, moins pire.
2: Ça, c'est sûr qu'on va l'entendre aujourd'hui. Puis je veux vous ramener au face-à-face de TVA. Souvenez-vous, là, la première chose que Christine Fréchette a dite au face-à-face à TVA, c'est « Je ne suis pas François Legault, je suis Christine Fréchette ». Regardez bien la plume de notre collègue Y ce matin, caricaturiste dans le journal, où on voit François Legault l'air un peu irrité, qui dit « Je ne suis pas Christine Fréchette ». Je l'ai trouvé particulièrement drôle ce matin.
1: Oui, c'est du grand esprit là, de l'ami Y, effectivement. Réaction de Doug Ford, le voisin, premier ministre voisin.
2: Ben oui, c'est intéressant. Paul Saint-Pierre Plamondon, donc, est félicité par le premier ministre ontarien. Et là, j'attire votre attention sur le deuxième paragraphe de sa publication. Il dit « Les Canadiens s'attendent à juste titre que les premiers ministres d'un océan à l'autre se tiennent unis et travaillent ensemble pour protéger les travailleurs et leurs chèques de paye, protéger les entreprises et protéger les familles. Ensemble, le Québec et l'Ontario peuvent créer plus d'emplois, faire croître nos économies et bâtir un avenir plus fort. »
1: Ça me rappelle, pour sûr que ça va arriver avec Doug Ford et Paul Saint-Pierre Plamondon, mais Lucien Bouchard était devenu, à l'époque, très ami avec Mike Harris.
2: Ah oui? Hein?
1: Ah oui, qui était devenu la droite ontarienne, le Parti conservateur ontarienne, The Common Sense Revolution, la révolution du gros bon sens, qui était vraiment un gros mouvement de la droite ontarienne. Et ça faisait capoter des péquistes. Des péquistes plus à gauche, je peux pas croire. Parce que, tu sais, Lucien Bouchard, un peu comme Paul Saint-Pierre Plamondon aujourd'hui, là, un chef plus à droite au PQ, ça passait mal dans une partie là, du Parti québécois. Et oui... Ça faisait toujours quand il y a une conférence des premiers ministres du Canada, puis là, finalement, tu te voyais que Lucien Bouchard s'était bien entendu avec Mike Harris. ça faisait, ça bourdonnait à chaque fois dans le PQ. Incendie criminel à Montréal.
2: Oui, je donne les détails en lien avec ça. C'est une pharmacie Jean Coutu qui a été ciblée par cet incendie criminel cette nuit dans Rosemont, la petite patrie. Il y a des patrouilleurs du SPVM qui ont constaté vers minuit et demi un début d'incendie dans la pharmacie située sur Beaubien Est, près de la 28e avenue. Tout de suite, on a demandé les pompiers. Pas de dégâts, pas de matériel incendiaire a été retrouvé, mais là, ce qu'on nous dit, c'est qu'il y a des éléments sur place qui laissent croire à un incendie criminel. Les dommages causés à l'établissement sont importants. Personne n'a été blessé. Aucun suspect n'a été arrêté.
1: Et la mobilisation se poursuit en France, entre autres dans ces lycées, avec tous ces mineurs. 5 000 personnes interpellées, arrêtées hier, puis la grande majorité des mineurs.
2: Oui, au moins 5 000 personnes mobilisées à Lyon, 86 000 manifestants qui se font entendre hors de la région parisienne. Essentiellement, ils dénoncent l'état des lycées en France. 250 lycées sont perturbés en raison de fermetures ou même d'affrontements, là, parce que ça brasse. Là. La tension monte, les forces de l'ordre ont demandé aux manifestants de quitter plusieurs lieux, notamment à Lyon. On sent qu'il y a des tensions encore.
1: Mais hier, il y a des policiers qui ont lancé une grenade de dispersion pour disperser la foule. Et ce que je crois comprendre, c'est qu'il y a un jeune, la grenade est tombée par terre, puis il y a un jeune qui a voulu la ramasser, là, qui a mis sa main dessus, ben, il a pété, il a perdu la main. Jeune de 15 ans. Mais, tu sais, c'est fou là, de voir des jeunes de 15 ans comme ça, 14, 15, 16 ans, qui affrontent la police, qui sont dans le genre... Puis qui mettent le feu, là, qui disent « Nos écoles, sont nos bâtiments, là, nos scolaires sont dans un piteux état. »
2: Ouais, fait flamber.
1: On y met le feu.
0: Puis on
1: met
0: le feu. Évidente.
1: Ouais, hier, Benoît Dutrisac nous rappelait, ils ont mis le feu dans des écoles qui étaient en bon état, qui étaient neuves. Oui, il y en a des vieilles, comme chez nous, c'est le même problème qu'au Québec. Mais il y en avait des neuves, des rénovées, puis ils ont mis le feu dedans. Ouais. Pas sûr que tu viens d'avancer ta cause.
2: Contre-productif.
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1: Eh bien, on revient sur les résultats de l'élection d'hier. On vous avait promis des entrevues avec les gens des différents partis. Tout à l'heure, c'est vous qui allez faire partie de la discussion, les auditeurs. Maïté Blanchette-Vézina, nouvelle députée conservatrice dans la Pelletrie, est avec nous. Bonjour.
7: Bonjour.
1: Je dis nouvelle députée conservatrice parce que, dans le fond, vous étiez dans Rimouski et là, vous vous êtes représentée dans la Pelletrie. Donc, vous restez à l'Assemblée nationale, mais vous changez de comté.
7: Exact. C'est un moment important, je pense. Plusieurs l'ont nommé, là, mais ça faisait plusieurs décennies qu'il n'y avait pas eu d'élus conservateurs à l'Assemblée nationale. Donc, je suis très contente de pouvoir faire partie de ce moment historique.
1: Comment vous l'expliquez? Comment vous expliquez, là, mettons, vous vouliez le simplifier, là, qu'est-ce qui est arrivé hier pour qu'il y ait quand même une poussée, les conservateurs qui avaient zéro siège? Partaient pas de 0%, il y avait quand même 13% du vote, c'était beaucoup, mais pas de siège. Comment on passe de 0 à 19 sièges?
7: Mais je pense qu'Éric Duhaime, moi je le disais depuis longtemps, il gagne à être connu, hein. Puis les Québécois l'ont connu, l'ont découvert pendant la campagne électorale. Il a fait une excellente campagne. Je pense que plusieurs analystes le mentionnaient, là. Focus sur les priorités, sur nos engagements également. On a réussi à amener les autres partis sur notre patinoire dans plusieurs dossiers. Et je pense qu'on a touché le cœur des gens et que nos priorités vont rejoindre celles des Québécois.
1: Mmh. Comment vous envisagez la suite? Là? Paul Saint-Pierre Plamondon, hier, parlait de collaboration. Est-ce imaginable pour le Parti conservateur? Parce que quand même, historiquement, bon, le Parti québécois, c'est par exemple, je prends l'exemple de la région de Québec, là où les conservateurs sont très forts, les péquistes se sont fait sortir. Est-ce que c'est imaginable pour vous de collaborer, de devenir quasiment allié, partenaire d'un gouvernement péquiste?
7: Ben, soyons clairs, là, on va exercer notre rôle de deuxième opposition de manière très responsable. Oui, on va collaborer, mais pas à n'importe quel prix, notamment sur le référendum, on l'a nommé, là. Pour nous, c'est une ligne qu'on a tracée et on n'ira pas là. Plusieurs engagements que le Parti québécois a pris qui ressemblent ou qui peuvent s'apparenter à certains de nos engagements. Donc, c'est certain qu'on peut collaborer sur ces éléments, mais il y en a pour lesquels on va être ferme.
1: Ouais. Juste sur le référendum, vous venez de le mentionner, question de précision, parce que Paul Saint-Pierre Plamondon n'a pas parlé, hier dans son langage, il n'a pas parlé de s'associer avec Québec solidaire. Il a dit, il y a des députés qui pourraient m'appuyer dans une démarche référendaire. Double question, est-ce qu'il y a des souverainistes au parti, parce qu'on disait à la CAQ, il y en a qui sont plus souverainistes, est-ce qu'au Parti conservateur, il y a des députés qui sont souverainistes, est-ce qu'il pourrait y avoir un vote libre pour les laisser voter pour la tenue d'un référendum?
7: Nous, ça a été très clair, hein? Éric l'a mentionné, là, c'est la ligne à ne pas franchir, on ne souhaite pas et on ne veut pas de référendum et on va travailler pour qu'il n'y en ait pas.
1: Tous les députés.
7: Tous les députés savent qu'on est autonomistes, par contre. Pour nous, cette voie que certains appellent la troisième, que nous, on aime appeler la première, c'est celle qui correspond le plus à ce que les Québécois souhaitent. Qu'on travaille, oui, en s'affirmant face au Canada, puis en respectant nos champs de compétences, puis en collaborant avec les autres provinces pour y arriver, puis en faisant des gains pour le Québec. Mais on a un plan, tu sais, c'est la différence qu'il y a avec la CAQ. Et pour nous, cette ligne-là, elle est claire. Et il n'y aura pas de référendum pour lequel nous, on n'appuiera pas là, pour aider le Parti québécois à faire un référendum, ça c'est certain.
1: Vous êtes deux, vous-même, qui avez une expérience ministérielle et donc parlementaire des dernières années, et Caroline Simard, élue hier là, dans Charlevoix, qui elle avait été une députée libérale il y a quelques années. Vous êtes 2 sur 19 là, qui a l'expérience du Parlement. Êtes-vous inquiète pour les premières semaines, pour les premiers mois, que ça va être néophyte comme équipe, qu'il y a beaucoup d'apprentissage à faire?
7: Pas du tout. En fait, je pense qu'il y a 90 députés, ben 89 si on m'exclut là, de la coalition Avenir Québec qui ne sont plus là. Donc, il y a beaucoup de gens qui vont être nouveaux à l'Assemblée nationale.
1: Tout parti confondu, il y a beaucoup de... Oui, c'est vrai. Beaucoup de nouveaux visages.
7: Exact. Mais c'est certain que Caroline et moi, on l'a mentionné, on veut et on va aider ceux qui souhaitent qu'on collabore pour les aider à se former. Mais c'est un métier qui s'apprend, vous le savez. Tout le monde, Parti québécois avait 2 députés, tous les autres étaient nouveaux, donc même ils étaient 3 là, lors de la dernière législature. Je pense que c'est une courbe d'apprentissage. On va tous mettre l'épaule à la roue pour arriver et que nos nouveaux députés prennent ce rôle et apprennent ce rôle rapidement.
1: Je sais qu'il y a des analystes qui vont dire, bon, tu sais, dans le fond, tous les problèmes de candidature, vous avez eu plusieurs candidats qui ont fait la manchette, des candidats avec des propos passés un peu bizarres, bizarroïdes, puis on dit, ben, tu sais, ça n'a pas ralenti Éric Duhaime, il a continué à progresser. On pourrait pogner ça de l'autre côté. S'il n'y avait pas eu tout ça, si on avait eu tous des bons candidats, des excellents candidats qui avaient été vantés toute la campagne, peut-être que vous auriez pris le pouvoir hier. Dans le fond, vous êtes à 21-22%, le gagnant est à 28%. Avez-vous l'impression que ça a quand même été un problème? Peut-être que, on ne sait pas, mais peut-être que ça vous a empêché de franchir d'autres seuils, de rentrer dans le 4-5-0?
7: Ouais, je pense qu'on a fait de très bons scores, effectivement,
1: ça,
7: dans plusieurs régions du Québec. Ouais, les gens ont entendu nos messages. Moi, ce que j'entendais sur le terrain, en toute franchise, c'est que les gens nous disaient, ben, on aime vos idées. Puis on croit à ce que vous faites. Puis les candidats qui étaient présents pour le Parti conservateur ont fait une campagne de terrain à écouter, puis à rapporter les enjeux, les priorités, puis à se concentrer là-dessus. Donc, j'ai envie de vous dire, peut-être que vous spéculez là, sur un potentiel...
1: C'est sûr qu'on spécule, mais moi, je me la pose la question quand même.
7: Que ce score-là, il est déjà excellent.
1: C'est pour indéniable. Nous, en fait, il est tellement excellent. Si je spécule à demander ce que vous auriez pu vous rendre beaucoup plus loin, c'est parce que le score actuel est déjà excellent. On en convient, là. Je vous pose une question sur un dossier local. Vous êtes élu dans la région de Québec, là, puis il est tôt le lendemain matin, mais quand même. Parce que quand tu regardes la carte de Québec, tu sais, c'est conservateur. Est-ce que c'est un message anti-tramway, là? Est-ce qu'on doit retenir de cette élection-là un message anti-tramway?
7: Ben, écoutez, je sais que Bruno Marchand répétait que la démocratie avait parlé, puis que pour lui, c'était clair que si les électeurs l'avaient élu, c'était pour le tramway. Moi, j'ai envie de vous dire, ben écoutez, je pense qu'il y a un message que les citoyens de la région de Québec ont envoyé à tous les au gouvernement, ben bien sûr au Parti québécois, mais aussi au maire Bruno Marchand, qui doit être entendu. Et moi, je vais collaborer. Je pense que toute l'équipe, on souhaite collaborer avec les élus locaux en place. Le maire Marchand en fait partie.
1: Mais pour le tramway, est-ce qu'il est trop tard? Parce que lui, je sais qu'il va dire, je suis convaincu qu'il va dire, il est trop tard. On a déjà commencé à couper des arbres, les travaux, les contrats ont commencé à être donnés. Vous pensez qu'on pourrait encore arrêter tout ça, là?
7: Moi, je pense pas qu'il est trop tard. On l'a répété en campagne électorale. Il reste le décret final. C'est des travaux préparatoires. s'ils ont donné des contrats de couper des arbres, nous, on avait mentionné que c'était des dommages qui étaient irréversibles alors que le projet n'était pas ficelé. Ils n'auront qu'eux à blâmer face aux citoyens. C'est une dépense là, de 7,5 milliards minimum là, de dollars pour certaines, la première phase du tramway, de Tramcité. C'est des sommes colossales dans un contexte très difficile. Donc, je pense qu'il faut regarder en face la situation. Et les Québécois de la région de Québec, la grande région, ont parlé et on doit les écouter. Autant le gouvernement que les élus.
1: D'un point de vue plus personnel pour vous, je ne vais pas utiliser le mot vengeance comme pas un bon mot, mais c'est quand même un petit peu ça. On vous a exclu du Conseil des ministres il y a quoi, à peu près un an. À ce moment-là, les gens ont ri de vous, à part chez les conservateurs, à quitte son comté de Rimouski, elle s'en va à Québec. Beaucoup de gens qui se sont moqués de l'ensemble de la démarche. Là, vous êtes devenu une acteur clé de la campagne d'Éric Duhaime, qui est une campagne à succès. Vous êtes aujourd'hui élu avec une majorité écrasante dans la pelleterie, dans un nouveau caucus. Avez-vous un sentiment d'avoir, disons, mettons, on met pas le mot vengeance, d'avoir remis ça sur le nez de tout le monde et de la CAQ qui n'a plus un député aujourd'hui?
7: Je suis pas quelqu'un comme ça, en fait, qui se réjouirait du malheur de personne. Tu sais, je pense qu'on a...
1: Même moi, pas j'ai, cette j'ai nuit, même pas cette nuit toute seule dans votre lit pendant une petite minute, là.
7: En fait, tu sais, si j'ai quitté la CAQ, c'était par conviction. Tu sais, on se rappelle que, comme plusieurs Québécois, là, j'ai réalisé que ce qu'on avait promis, ce que la CAQ promettait, n'était pas réalisable et pas vrai. On respectait pas ses engagements. Et pour moi, tu sais, si je fais de la politique, c'est pour aider les citoyens. Puis je pense que c'est peut-être ça que les citoyens de la pelleterie ont entendu. En fait, je l'espère. Et c'est ce que j'ai retrouvé aussi au sein du Parti conservateur avec Éric Duhaime, qui est si authentique et qui est quelqu'un d'humble et d'unique, j'oserais dire. Puis je pense que c'est ce message-là que j'ai envie de retenir moi-même et que les gens retiennent aussi.
1: Bien, on vous souhaite un excellent mandat au cours des prochaines années à l'Assemblée nationale. Nouvelle députée conservatrice dans la pelleterie, Maïté Blanchette-Vézina, merci d'avoir été là.
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1: Eh bien, on vous avait dit qu'on allait parler aux acteurs de cette campagne. On a parlé jusqu'à maintenant uniquement à des gagnants. On va aller maintenant dans le camp de la coalition Avenir Québec. Yann Lafrenière, candidat défait dans Vachon. Toujours vice-premier ministre aujourd'hui jusqu'à l'assermentation officielle d'un nouveau gouvernement. Monsieur Lafrenière, bonjour.
9: Bon matin à vous, M. Dumont.
1: Est-ce que c'est un lendemain de veille dur ce matin?
9: Ah ben oui, mais je ne peux pas s'en dire que c'est le party ce matin. Hein. Ça n'a pas été facile. Moi, dans mon comté, je vous dirais que les résultats ont été connus aux petites heures du matin. Fait que j'entendais une petite voix ce matin. Là. Ça s'est terminé à 2h30. Non, c'est pas un lendemain qui est facile. Je vais commencer par saluer les gens qui ont gagné hier. Paul-Saint-Pierre Plamondon, notre premier ministre. Alors, je veux me féliciter pour la campagne, pour le résultat. Vous savez, c'est ça la démocratie. Hein. Mmh. Les citoyens ont parlé, nous, on a entendu tout
1: mais,
9: ça.
1: Mais comment on peut...
9: Il va falloir se creuser la tête.
1: Je sais que c'est traître, la démocratie. Je sais que vous n'avez pas eu... On dit zéro, mais vous n'avez pas eu zéro vote. Là. Vous avez eu 13% du vote, mais quand même, comment on peut passer de 90 sièges à zéro? C'est sans précédent. C'est jamais arrivé dans l'histoire du Québec. Là.
9: Non, on a eu deux mandats très, très forts. On était très, très nombreux dans l'histoire. On n'a pas vu de troisième mandat de ce type-là non plus. Mais quand même, il y a des questions qui se posent. Puis à partir de ce matin, c'est ce qu'on va commencer à faire, une vraie réflexion. Puis si j'avais ce matin, M. Dumont, en disant, oh, « Oui, on sait c'est quoi l'erreur, ça va être toujours et tout. » Puis là, on recommence l'après-midi sur bien aller. Je pense que les Québécois pourraient se... C'est prouvé qu'on n'a pas entendu le message. Le message est, attendez, il y a quelque chose qui est brisé, quelque chose qu'on doit repartir. Mais on a une équipe solide. Moi, je veux saluer les 126 personnes qui se sont présentées, qui étaient là autour de nous, puis qui ont fait un très bon travail. Plus de femmes que d'hommes, des jeunes, 20% de jeunes. Hier, j'étais avec Clément, un jeune homme de 20 ans qui s'est présenté. Je suis très heureux de plusieurs choses qu'on a accomplies, mais d'autres choses sur lesquelles on va se questionner, puis on va voir où c'est arrivé. Et moi, je vais vous donner l'exemple dans Vachon, là. Pour la première fois, en plus, je pense que c'est 35 ans, on aura un représentant libéral. Donc, les gens ont aussi envoyé un message que le référendum, ça passait pas chez nous. Ils sont allés vers l'option libérale. On a le Parti québécois qui est le minoritaire. Ça aussi, c'est un autre message à prendre. Donc, il y a beaucoup de choses à décoder. Mais là, ce matin, on va être en mode qu'on encaisse tout ça. On va réfléchir. Mais notre option demeure une option qui est importante. les gens m'ont communiqué, mais il faut trouver comment rebâtir tout ça.
1: C'est ça. C'est comment on rebâtit un parti qui n'a plus de siège à l'Assemblée nationale. Le dernier modèle qu'on a, c'est Éric Duhaime. Puis là, c'est un super succès parce que hier, il était dans la même position que vous. Pas hier, mais il y a 4 ans. 13 % du vote, pas de député. Sauf que il y avait deux choses. Un chef persévérant, puis un message politique clair. Et là, la question, c'est est-ce que la CAQ... bon, c'est sûr qu'il y a des gens qui vont partir, qui vont dire avec la défaite d'hier, mais est-ce qu'il va rester une masse critique là, de militants, peut-être une course à la chefferie, je ne sais pas ce que Mme Fréchette va décider, peut-être une course... Est-ce que vous avez l'impression qu'il va rester une masse de militants? Parce que là, vous allez avoir un budget annuel impressionnant du directeur général des élections, avec 13 % vous allez avoir, je sais pas, 1,2, 1,3 millions, quelque chose comme ça. Est-ce qu'il va y avoir un militantisme, rebâtir un message politique? L'identité époquée un peu. Vraiment quelqu'un qui part avec le bâton du pèlerin, fait le tour des régions, recommence à mobiliser. Parce que dans le fond, ma question, c'est il y a un où. Où vous allez plutôt vous fusionner avec genre Éric Duhaime et le Parti conservateur en disant ben là, nous, on n'a plus ce qu'il faut pour reconstruire, on peut juste s'associer avec un autre.
9: Moi, puis je suis pas à l'aise, M. Dumont, le lendemain comme ça, de vous dire
1: c'est trop vite.
9: Quel sera le choix. Je vais commencer avec ma position personnelle. Moi, je n'ai pas été d'expérience, c'est tout ce que j'ai fait toute ma vie, puis je me suis joint à la CAQ parce que c'est le seul groupe dans lequel je me sentais à l'aise, dans les positions, dans le type de politique, puis je suis pas le seul, là, fait que je comprends les questions se posent en disant, OK, pourquoi, comment vous allez vous définir, où vous allez vous installer et tout, mais moi, clairement, je me reconnaissais pas dans les autres partis. C'est pour ça que je suis allé à la CAQ.
1: Je pose une question. Si, mettons, aujourd'hui, dans la journée, 40 militants vous appellent de toutes les régions et disent, Yann, on va te payer, parce que dans le fond, comme Éric Duhaime, on va te payer un salaire à même les budgets, là, les budgets du parti, on a les moyens. Puis là, tu ne seras plus ministre, tu n'auras plus de chauffeur, tu vas partir avec ton propre char, tu vas aller aux quatre coins du Québec, convaincre des gens, des militants, rebâtir le parti, là, comme Duhaime le racontait hier, les petites assemblées de cuisine. Seriez-vous partant pour faire ça?
9: Oui, il est trop tôt pour répondre à ça, parce que je veux vous dire, vous êtes un homme de famille, vous aussi, hier, dans la défaite qui était difficile, on ne se le cachera pas, c'est difficile pour nous, mais souvent, puis je pense que vous allez comprendre, souvent on s'en fait plus pour notre équipe que nos proches. Hein.
1: Ouais.
9: C'est des gens qui ont tout donné, qui travaillent fort, parce que, oui, c'est la démocratie, mais pour les gens qui ne connaissent pas cette réalité-là, ça veut dire que cette semaine, on fait des boîtes au bureau de comté, on va libérer le bureau de comté, on va libérer les différents cabinets.
1: C'est quoi, 400-500 employés au moins qui vont perdre leur emploi, là, qui travaillaient pour la CAQ?
9: À l'échelle nationale, mais autour de moi, c'est au moins 30 à 40 personnes. Alors, c'est difficile parce qu'on se sent coupable pour ces gens-là. C'est ça, le moment qui est dur, parce qu'on s'en fait toujours pour les gens quand t'es un leader, tu t'en fais tout le temps pour les gens qui sont autour de toi. Fait que là, ça, ce matin, c'est la première réflexion. La deuxième, comme je disais, c'est un homme de famille, mais c'est le volet personnel, familial, ou pour la famille, pour mes enfants, hier, c'est un gros changement, parce que c'est justement des gens qui aiment. Écoutez, ça fait 8 ans qu'on vit ensemble avec cette équipe-là, de voir ce monde-là démoli, qui pleure. C'est sûr que c'est dur. Mm-hmm. Alors, on fait quoi? Puis ma fille disait, tu sais, j'ai de la peine pour toi, papa, mais d'un autre côté, je retrouve mon papa. Fait que là, tu fais, oh, OK, on va réfléchir comme il faut.
1: Donc, on peut... moi, je suis vite avec mes questions en matin. Vous me dites, on pourrait laisser retomber la poussière jusqu'à Noël puis se poser ces questions-là en janvier.
9: Des dates, là, honnêtement, la première chose, là, c'est il faut être prudent pour pas faire du cosmétique, là. Pas arriver ce matin. Puis ça, c'est ma position perso, là. Je parle pour non. J'ai pas parlé à mes 126 collègues. Je veux dire, moi, là, je trouve qu'il faut prendre le temps. Il faut se donner le temps. Il est arrivé ce qui est arrivé, il faut réfléchir, il faut se positionner. Oui, il faut rebâtir, puis se poser les vraies questions, puis présenter quelque chose, mais pas à la sauvette. Personnellement, là, moi, c'est pour ma vision, puis après, j'ai écouté mes collègues.
1: Ben, je vais avec mes questions en même temps, c'est parce que je sais que dans le commentariat politique et autres, il y en a plusieurs qui vont vouloir vous enterrer dès ce matin. Ils disent, là, la CAQ, il faut qu'ils ferment la shop, c'est fini, on ne veut plus y voir.
9: Ben non, je vous le dis, en tout cas, pour moi, c'est ce qui m'a amené en politique, parce que ça m'intéressait pas, mais pour pas en tout, de faire de la politique avant, pour plusieurs raisons que je regardais pour moi. Je suis un policier, fait que j'ai eu affaire avec certains, puis ça m'intéressait pas, même que ça me faisait vraiment peur. Quand j'ai rencontré François Legault la première fois, moi j'avais tout le temps la crainte des fling-flang, tout ce qu'on entendait, puis je connaissais pas la politique. Et moi j'ai beaucoup aimé ce qu'on m'a présenté, j'aime beaucoup ce parti-là, j'aime le fait qu'on ait plusieurs visions ensemble, que ce soit pas un groupe, ce que j'appelle du cercle de l'amour infini, où tout le monde pense la même chose, tout en même temps. C'est pas ça. Des vrais débats d'idées. Mais là, clairement, faut voir comment se connecter. Puis je le dis encore une fois, après deux gros mandats comme ça, puis j'entends, puis écoutez, on peut pas être amer, là. C'est la décision des citoyens. C'est eux autres qui ont raison. Fait que c'est à nous de le prendre, ce résultat-là, puis de se challenger. J'entendais des commentateurs ce matin qui disaient, bon, s'il y a toute la réforme électorale, peut-être qu'il serait là, et toi aussi, ça serait le mauvais choix de vous dire, on aurait dû le faire pour avoir des sièges, ouais. Si on l'a pas fait. C'est que les citoyens, on les entendait. Ça faisait pas partie de leur priorité. Il va falloir se creuser la tête, tout le monde. Mais là où j'aimerais vous amener un autre point ce matin, cette campagne-là, moi, elle était très belle dans Vachon. J'ai bien aimé mes collègues des oppositions. On a bien travaillé ensemble. Mais il y a une chose, cependant, que j'ai remarqué dans les derniers mois, c'est la violence qui est utilisée sur les médias sociaux. Oui, il y en a toujours eu, vous allez me dire. Mais dans cette campagne-là, puis je parlais à des collègues de d'autres partis, je pense qu'on a franchi une limite qui est inacceptable. Malheureusement, on se rapproche trop de certains voisins du Sud. Ça, on va falloir se parler comme société, parce que ça donnera pas le goût à personne de se présenter. Moi, j'ai des collègues féminins qui sont présentés avec nous que j'ai ramassés en pleurs parce qu'ils se faisaient ramasser sur leur apparence, leur ci, leur ça. C'est inacceptable.

0: Au revoir. Bonne journée.
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19: Et on a ramené l'ami Yasmine Abdel-Fadel pour jaser. Si on est vraiment là ce matin, on jase. Il n'y a pas de questions si précises à notre discussion de gagne. C'est plus comment va vous sentir le lendemain d'élection. Vous pouvez nous dire, vous avez gagné, perdu vos élections. Vous avez perdu, mais vous vous ralliez. Vous avez perdu, mais vous êtes frustré. Dans votre comté aussi, je pense que dans le placotage, il y a... Ben là, on regarde ça ce matin, on regarde le résultat. Ça va-tu bien aller? Quel genre de gouvernement ça va nous donner? Pour nous appeler?
5: 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Il y a Jess qui est là pour le téléphone.

0: D'ailleurs, est rempli.
1: Déjà, ouais, parce que Yasmine, c'est ça, il y a une double question ce matin pour l'électeur. Ouais. T'as gagné dans ton comté ou t'as perdu, t'as gagné au national ou t'as perdu, mais là, après ça, que t'as gagné ou perdu, tu regardes le résultat d'ensemble. J'en entends qui disent, gouvernement minoritaire, je suis déçu, je voulais le PQ majoritaire. D'autres qui disent, c'est parfait de même, on a du changement, un peu de conservateur. Il y en a qui adorent la soupe que ça a donné. Il y a beaucoup de réactions différentes qui sont possibles, là.
2: Ben, Mario, chose certaine, là, avec le résultat d'hier, tout le monde qui voulait du changement en a eu pour son argent, là.
1: Oui.
2: Quand la CAQ qui passe de gouvernement à zéro, là, le vent de changement, c'est le vent qui a soufflé le plus. Hier, là, la volonté de changement, on a pu remplir finalement cet objectif-là dans la campagne électorale.
1: Et c'est les seuls. Écoute, c'est pas compliqué. Hier, t'avais 5 partis.
2: Ben oui.
1: Repensons au discours des chefs. T'as 4 discours de victoire. Puis toi, à la CAQ, évidemment, là, c'est l'hécatombe. Tu passes de 90 à zéro. Ce matin, t'as 570 000 électeurs qui ont voté CAQ. Ils ont même pas une voix à l'Assemblée nationale. Ils sont comme les électeurs conservateurs de 2022, exclus du Parlement. Mais les 4 autres, là, pour vrai, c'était des discours quasiment de victoire, là. Paul Saint-Pierre Plamondon, un vrai discours de victoire. Duhaime parlait comme un gagnant. Ruba Gazal, c'était le party.
2: Mais Mario, tout le monde, tous les partis sauf la CAQ ont rempli leur objectif. Le Parti québécois voulait être au pouvoir, il est au pouvoir. Le Parti libéral voulait sortir de Montréal et aller chercher d'autres circonscriptions, c'est fait. Le Parti conservateur voulait exister, ben il n'a jamais autant existé qu'aujourd'hui. Québec solidaire voulait sauver les meubles, ils ont réussi à sauver les meubles. Donc tous les autres partis ont réussi à atteindre leurs objectifs, à part la coalition Avenir Québec.
1: Je serais tenté de te dire, tu as peut-être trouvé que mon langage est drôle, mais tu sais, quand la CAQ, là, oublions les sièges, parlons en pourcentage, la CAQ est passée de 40-41% à 13. C'est comme, mettons, 40 à 13, là, c'est 27%. C'est un buffet de 27% que tu mets sur la table. Fait qu'il y en a pour tout le monde. Là. Tout le monde peut s'en prendre. T'sais, en pourcentage de vote, tous les autres partis peuvent s'en prendre une belle tranche. Là. C'est carrément... À part Québec solidaire, je pense qu'il n'y a pas de caquistes qui vont voter Québec solidaire ou très peu marginalement, mais il y en a un paquet qui sont allés libéraux, il y en a un paquet qui sont allés au PQ, il y en a un gros paquet qui sont allés avec Éric Duhaime. Fait que tout le monde a pris sa tranche des 27% laissés sur la table.
2: Ben, je vais être encore plus cru que toi, Mario. Là, tu sais, une fois que la coalition Avenir Québec a commencé à péricliter dans les sondages, là, c'est comme la carcasse d'un animal. Là. Les rapaces sont venus dépecer ce qui restait de viande autour. Les souverainistes sont retournés au PQ. Les fédéralistes sont allés au Parti libéral. Les personnes plus à droite sont retournées au parti, sont partis au Parti conservateur. Tout ce qui faisait que la CAQ était la CAQ était dépecé finalement hier au résultat.
1: On va donner la parole aux gens parce que je vois ça rentrer, téléphone, message, on est inondé. Ben, okay, commençons par quelques messages à l'écrit.
0: Ben, y en a entre autres qui se questionnent par rapport à l'élection des conservateurs. Éric de Terrebonne dit « Ma confusion, c'est que les conservateurs veulent couper le nombre de fonctionnaires et Québec a voté pour eux alors que Québec est une ville de fonctionnaires. »
1: Ah, ben là, je suis obligé de donner une réponse parce que moi, à l'ADQ, je gagnais à Québec avec le même programme et c'est très simple. Les gens de Québec connaissent plus le gouvernement, là. Donc, si t'es à Québec, et que t'es pas un fonctionnaire, tu travailles dans le privé, mais quasiment tout le monde, là, pendant que t'étais étudiant, ou quand t'étais jeune, ou ta mère, ou ton oncle, quelqu'un a travaillé au gouvernement, exemple, ceux qui ont, mettons, tous les jeunes qui ont fait des stages au gouvernement et qui travaillent dans le privé maintenant, ils vont tous te dire, ça n'a pas de bon sens, il faut que ça soit réformé, il faut que ça soit coupé. Parce qu'ils savent, ils l'ont vu, ils se sont fait dire, il faut pas que tu travailles trop fort, pas t'en fasses pas. Donc, il y a vraiment, il y a nulle part qu'on est plus critique de la bureaucratie et du gouvernement qu'à Québec, où on est à côté, là, où on sait ce qui marche pas. On va aller au téléphone, Denis est en ligne. Bonjour, Denis.
3: Oui, bonjour, monsieur Dumont.
1: Heureux ou pas, vous, ce matin?
3: Ben oui, j'ai gagné mes élections, mais en fait, mes intentions de base n'étaient pas celles que j'ai exprimées dans le scrutin là. Alors parce que en fait, moi je dois ce que je dois souligner, c'est que tout ce qui est arrivé hier, c'est bravo Madame Fréchette. Puis je commence de la façon suivante. Quand elle a fait le débat, le premier débat, je pense bien à TVA. Qui est allé dire en partant, je ne suis pas François Legault. Hey, moi, là, quand j'ai entendu ça, j'ai levé ça d'eau de ma chaise. Je me suis dit, hey, je regarde ma femme et je dis, hey, cheap shot. Franchement, t'es assis dans le bazou du bonhomme, puis tu le rejettes comme une comme une vieille guenille. Ça, elle m'a...
1: Donc, vous êtes de ceux qui pensaient que Mme Fréchette a comme un peu démoli, échappé l'identité, l'ADN de la CAQ, puis que tout a arraché à cause de ça, là.
3: Ben, évidemment. Puis l'autre affaire qui m'a mis, qui a fait que j'ai voté Parti québécois, ça, je veux dire, pincez-moi quelqu'un, là. Mais quand est arrivé avec l'histoire, la semaine passée, je pense, là, de dire que Donald Trump, enfin, les Américains complotaient avec le Parti québécois pour favoriser l'élection du PQ. Hey, je me suis dit, ben oui. D'ailleurs, j'étais dans le bureau de vote. Moi, je suis à Saint-Sauveur. J'étais dans le bureau de vote. On attendait, on était dehors, le vote par anticipation. Puis je dis au type qui était en avant de moi, je dis, ben oui, je dis, regarde, as-tu vu? Je dis, regarde, Donald Trump est en arrière des épinettes, là. Mais,
1: donc si...
3: Vote PQ!
1: Je comprends. Donc, si on vous résume, Denis, vous étiez quelqu'un qui s'en allait voter CAQ, déçu de la campagne, de la deuxième moitié de campagne de Mme Fréchette, vous avez voté PQ. Et là, il faut qu'on accélère, j'ai beaucoup de gens qui attendent. En 5 secondes, êtes-vous optimiste pour ce qui s'en vient dans les 2-3 prochaines années, que ça va bien aller avec ce qu'on a comme Parlement?
3: Ben oui, puis pour la CAQ, dans le même sens que votre invité, monsieur, ouais, on j'oublie son nom.
1: Monsieur Lafrenière.
3: Bon, monsieur Lafrenière, là, dans le même ordre d'idée que lui, garde là, il y a toute une gang de nouveaux. Les erreurs, ça va se multiplier de tout bord, de tout côté.
1: C'est
3: là que la CAQ va reprendre son cap.
1: Prenez votre temps, ça peut revenir. Merci, Denis. On va à Louis. Bonjour, Louis.
4: Bonjour, ça va bien?
1: Oui, content du résultat, vous?
4: Oui, j'ai pas gagné, mais je suis content que c'est minoritaire.
1: OK, vous êtes content que le PQ ait gagné, vous êtes content que ce soit minoritaire aussi?
4: Oui, parce que j'ai comme l'impression que ça va faire comme en 2014, là, que après un an et demi, là, ça se pourrait que les libéraux rentrent, là, tu sais. Je pense qu'il faudrait les surveiller, eux autres, là.
1: OK, donc j'essaie de vous interpréter. Donc, vous souhaitez pas que le PQ, avec Québec solidaire, parte un référendum, mais tout ça, c'est pas... Donc, vous êtes content qu'il y ait eu le changement de gouvernement, mais vous voulez pas voir partir la machine référendaire, je comprends-tu bien?
4: C'est ça, puis je suis aussi content pour les libéraux. Ils sont revenus en vie, on va le dire. Là.
1: OK, donc vous êtes content aussi pour les libéraux, mais vous n'avez pas voté pour eux.
4: Oui.
1: OK, vous avez voté libéral. Okay, vous êtes content que le PQ soit élu, même si vous avez voté libéral.
4: Oui, parce qu'ils sont minoritaires, alors je suis content. Mais moi, j'étais indécis longtemps, mais finalement, j'étais avec ma tête, là, puis j'ai voté libéral.
1: OK. Ben merci, Louis, de nous avoir appelé. Au revoir. Alain est en ligne. Bonjour, Alain.
5: Oui, bonjour, M. Dumont. Ça va bien ce matin?
1: Oui, un homme heureux, vous, ce matin?
5: Non. Victoire, j'ai gagné, mais j'ai perdu. Victoire amère. Moi, je suis dans Saint-Jean, donc le député Bédard, qui est très sympathique, on a gagné.
1: L'ancien commandant du Collège militaire royal, là, qui est devenu député péquiste de Saint-Jean. Mais pourquoi vous n'êtes pas content, d'abord?
5: Ben, gouvernement minoritaire. Oh. Puis moi, avant d'être péquiste, je suis indépendantiste, puis... On s'en va pas là, puis grosse déception, puis surtout dans le Canada de Mark Carney, puis avec le retour des libéraux, là, je pense que nos rêves sont un peu morts.
1: OK, c'est intéressant. Donc vous êtes un indépendantiste, content de la victoire du PQ dans votre comté, mais quand vous regardez le portrait d'ensemble, vous avez l'impression qu'hier, l'indépendance a reculé plutôt que d'avancer. C'est quasiment comme
5: bien
1: ça que je vous interprète.
5: Oui, c'est ça.
1: Mais
5: moi,
1: si, une alliance PQ-QS, ça vous plairait-tu pour partir le référendum, partir la démarche, y croyez-vous?
5: Ben moi, je vais vous dire, non, j'y crois pas du tout. Je pense pas que QS est vraiment un parti indépendantiste. Okay. Tu sais, c'est des gens qui émettent beaucoup trop de conditions pour, tout simplement pour un référendum pour l'indépendance. Tu sais, t'as le droit d'être à gauche, d'être très à gauche, mais si le fait d'être à gauche t'empêche de participer à un référendum mené par le Parti québécois, on t'en va où, là?
1: Yasmine, merci beaucoup, Alain, d'avoir appelé. C'est une réflexion intéressante, Yasmine. Est-ce que la souveraineté a avancé hier? Et je l'entends qu'il y a plusieurs péquistes, là, parce qu'entre le PQ et Québec solidaire, ça ne s'aime pas bien. Fait que pour bien des péquistes, l'idée de s'allier avec QS, c'est pas si naturel, là.
2: Ben, je te dirais deux choses, moi, qui me sautent aux yeux. Ben, évidemment, la question minoritaire, ben, c'est moins de coups des franges pour pouvoir partir la machine référendaire. Mais le Parti québécois a fait un peu moins que 28 %. Ça veut dire que le Parti québécois a fait moins que les intentions de vote pour la souveraineté, hein. Et ça, c'est peut-être des voyants jaunes là pour la question référendaire, la question souverainiste pour le Parti québécois, pour les indépendantistes en général. Quelles sont les conditions que Québec solidaire va mettre là? Parce que les électeurs de Québec solidaire ne sont pas souverainistes. Le parti dit qu'il est souverainiste, mais si on regarde ses électeurs, en majorité, ce sont des fédéralistes.
0: Ouais. Bon, il y en a plusieurs qui sont contents parce qu'ils ont gagné. Le Dominique Barrette a gagné dans Saguenay, je suis content. Hélène aussi contente, mais pas que ce soit majoritaire. Il y a quelques cyniques quand même qui disent c'est ironique parce que 40% des votes donnent 90 députés, mais 13% donnent zéro.
1: Non, c'est sûr que j'en ai vu plusieurs. Il y a des caquistes qui sont mêlés à ce compte-là, pas besoin d'aller. Québec solidaire a eu 12%, 9 sièges. La CAQ a 13%, zéro siège. Mais là, c'est parce qu'il y a notre système uninominal à un tour, que la CAQ, d'ailleurs, a choisi de pas changer. C'est qu'il faut que tu aies des votes regroupés. Là. Quand tu es un parti bien à gauche, ben là, tu gagnes le long de la ligne orange du métro, puis tu sais, quelque part dans le Vieux-Québec. Si tu es un parti bien à droite, tu gagnes, je veux dire, Appalaches et Québec. T'sais. Mais si tu es un parti un peu qui devient centriste, tu plais à des gens à grandeur du Québec, mais pas regroupé à nulle part, donc tu gagnes un peu aucun comté, c'est ce qui est arrivé à la CAQ hier. Il y a Yves qui est en ligne. Bonjour Yves.
6: Oui, bonjour. Ben moi, j'ai gagné puis pas gagné mes élections en même temps parce que j'ai voté conservateur. Ils n'ont pas pris le pouvoir, mais c'est assez intéressant. Mais concernant les changements, que ce soit avec le PQ ou avec d'autres, avec la lourdeur de l'administration publique au Québec, quand on parle entre autres des syndicats, de la fonction publique, l'endettement, il n'y a pas un gouvernement qui va pouvoir faire quelques changements que ce soit. Aussitôt qu'on va s'attaquer à ça va tomber sur le derrière.
1: OK. Mais est-ce que les 19 députés conservateurs... Je crois que vous avez voté conservateur, mais dans un comté où ils n'ont pas passé, là?
6: Oui,
1: mais dans les 19 comtés conservateurs, est-ce que cette députation-là va pouvoir brasser la cage dans votre esprit, soulever des nouveaux débats par rapport aux enjeux qui vous intéressent?
6: J'ai pas une boule de cristal, mais je l'espère. Oui, j'espère. Puis moi, ça me fait sourire lorsque j'entends les gauchistes qui vont crier à l'extrême droite. Moi, je crois que la première mesure sociale qu'on devrait prendre, c'est de ne pas endetter les générations futures et de ne pas vivre au-dessus de ses moyens et de laisser payer les autres nos petits luxes. Moi, je crois que c'est ça de la vraie mesure sociale.
1: Pour vous l'équité. Merci beaucoup, Yves, d'avoir appelé. Là, je prends les appels en rafale. On va essayer d'aller vite. Je vois l'horloge devant moi. Cédric, bonjour.
7: Oui, bonjour.
1: Vous avez gagné vos élections, vous?
7: Semi, comme le monsieur juste avant moi. Moi, je suis dans Drummond-Bois-Franc. C'est le PQ qui est rentré dans cette circonscription.
1: Serré, oui, devant les quelques votes devant les conservateurs. Et vous aviez voté?
7: Exactement. J'ai voté conservateur. Par contre, je suis quand même satisfait. Je veux dire, je me doutais bien que les conservateurs n'allaient pas gagner l'élection. Mais par contre, c'est un gouvernement minoritaire. Ils vont devoir faire des concessions. Puis, tu sais, je veux dire, ils ont déjà volé plein d'idées conservatrices, plein d'idées aux conservateurs. Donc, mais je pense qu'ils vont devoir faire des concessions.
1: OK. Donc, vous pensez qu'il y a quelque chose de bon qui peut sortir de ça. Merci, Cédric, d'avoir appelé. On va aller à Luc tout de suite. Bonjour, Luc.
8: Merci.
9: Bonjour.
1: Bon, vous, êtes-vous satisfait de ce qui en est ressorti hier?
9: Oui, évidemment, je suis un peu surpris pour la CAQ là, que ce soit fait sortir complètement. Mais le point que je veux apporter ce matin, c'est que je pense que les Québécois en avaient assez de ce parti-là. Donc, tout simplement, ils ont voté pour un autre parti. Et pas nécessairement pour celui qu'ils voulaient, parce qu'il y a une majorité, je pense, qui ne connaît pas assez la politique. Et si on avait changé le chef de chacun des équipes, qu'on les avait mis dans une autre équipe, ça aurait pu changer le portrait complètement des élections qu'on a eues.
1: Dans le sens que vous pensez que c'est les chefs qui étaient populaires plus que leur parti ou l'inverse?
9: Oui, non, c'est ça. Je pense que c'est les chefs qui ont fait la différence. Okay. Parce que je regarde dans mon quartier à Bellefeuille, la demoiselle, elle était très bonne, mais on la connaît pas. Puis dans plusieurs autres endroits, les vedettes sont faites sortir comme jamais. Puis c'est pas parce qu'ils étaient pas bons et non compétents, c'est parce que le Québec
1: on voulait plus changer. De ce parti-là, non, effectivement.
9: Voilà.
1: Merci
9: voilà.
1: Beaucoup, Luc. Au revoir. Ouais, Yasmine, effectivement, le fait d'être candidat vedette hier, si tu portais le chapeau de la CAQ, il n'y a plus rien qui tenait, là. Je veux dire.
2: En fait, moins t'étais connu à la CAQ, plus t'avais de chance de te faire élire à la CAQ, là. Plus tu scorais fort. Là, on voyait que c'était pas nécessairement des ténors de la coalition Avenir Québec qui ont eu les meilleurs scores, entre guillemets, si on compare les caquistes entre eux, mais plutôt des députés plus locaux là qui n'ont pas nécessairement eu une exposition, une visibilité nationale. C'est assez particulier pour la coalition Avenir Québec.
1: On va aller à Sophie au téléphone. Bonjour, Sophie.
8: Oui, bonjour.
1: Heureuse du résultat?
8: Oui et non. Alors oui, que M. Plamondon soit rentré. Triste qu'il va avoir les mains liées pendant la durée de son mandat. Et ce que je déplore, encore une fois, c'est de voir comment est-ce que Montréal et ses environs, en tout cas, est rouge total. Alors, on voit que sont pas Québécois, ils sont Canadiens avant tout. Et je trouve ça déplorable. Et que
1: mais
8: le
1: c'est
8: vote
1: pas fini, Sophie. C'est pas fini, ça. Là. Mettons, à Laval, hier, les libéraux ont gagné 6-6. Là. Moi, j'ai dit en onde hier, peut-être pour 100 ans, là, tu sais, peut-être qu'on verra plus jamais ça autre que rouge dans un avenir, en tout cas de notre vivant, là.
8: Et c'est déplorable. C'est ça que je trouve épouvantable. Alors, ils ont pas la fibre québécoise, c'est des Canadiens avant tout. Et puis on est en train de disparaître tranquillement, pas vite. Puis je veux dire, on n'a pas du tout les mêmes valeurs, la même vision. Alors,
1: Là, vous parlez du vote non francophone, dans le fond, là.
8: Ben tout à fait, non francophone, tout à fait. Alors puis les Québécois, on dirait qu'ils consentissent pas ça. Alors puis les votes sont dilués également avec les autres partis, avec M. Duhaime, avec Québec solidaire, etc. Alors on se divise entre nous. Et
1: on peut pas
8: venir
1: à voter sur une base ethnique non plus là. Faudrait que tout le monde vote selon ses convictions là.
8: Ben écoutez, c'est triste, mais c'est ça avec l'immigration massive. Je comprends. C'est ça.
1: Merci Sophie de nous avoir appelé. Il y a un dernier appel de Laura. Bonjour Laura.
10: Bonjour Mario. Bonjour Yasmine. Bonjour Isabelle.
0: Salut.
10: Oui, ben heureuse? Moi, je suis très contente. Allô?
1: Oui, oui. On vous demande si vous êtes heureuse.
10: Oui, vraiment, vraiment. Moi, je voulais PSPP. Je trouve que ça va faire un bon vent de changement au Québec. Et puis, je suis déçue qu'il soit minoritaire, mais quand même, ça va lui donner la chance de voir ce qu'il peut faire de bon. Puis, oui, je suis vraiment contente.
1: Ouais. Vous êtes, ça va lui donner la chance. Pensez-vous qu'il pourrait avoir un bon mandat minoritaire et ensuite, après avoir convaincu les gens de devenir majoritaire dans 2, 3, 4 ans? Vous pensez que c'est possible?
10: Ben oui, certainement, s'il fait bien, là, puis s'il travaille avec les autres partis, puis s'il fait un bon mandat, ben c'est sûr que les Québécois vont être contents. Fait que peut-être prochaines élections, il va être majoritaire, hein?
1: C'est possible, Laura. Merci beaucoup de nous avoir appelés. Bonne journée. Oui, Yasmine, parce que ça, on l'oublie, mais gouvernement minoritaire, effectivement, là, tout le monde longue déjà sur une élection, peut-être dans 18 mois, peut-être 24, peut-être un peu plus. Et la dernière fois, le PQ, Mme Marois, avait des bons sondages, a pensé qu'en déclenchant une élection hâtive, elle allait passer de minoritaire à majoritaire. Finalement, elle a perdu le pouvoir. Mais il y a toujours cet espoir des gouvernements minoritaires de dire, si on fait les bonnes choses, on va gagner une majorité, là.
2: Ben, les Québécois connaissent Paul Saint-Pierre Plamondon à l'opposition, connaissent Paul Saint-Pierre Plamondon qui a réussi finalement cette remontada là, historique du Parti québécois. Là, maintenant, ils vont avoir l'occasion de connaître Paul Saint-Pierre Plamondon, le premier ministre et un gouvernement péquiste. C'est sûr que ça peut ouvrir la porte à ce que Paul Saint-Pierre Plamondon, s'il fait très bien, d'aller chercher une majorité qui va lui donner les coudées plus franches. Mais il est évident que la question du référendum va toujours être en filigrane pour Paul Saint-Pierre Plamondon. Et celle-là, est-ce que ça va être un boulet ou est-ce que ça va être un tremplin? Ben, ça va dépendre de la manière avec laquelle c'est approché, la manière avec laquelle c'est abordé.
1: Bien, merci à tous ceux qui nous ont appelés, écrits. Merci, Yasmine, de t'être jointe à la discussion. Bye-bye.
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1: Ben, les journalistes qui sont sur le terrain le lendemain d'élection pour constater ce qui se passe.
31: Et on va commencer notre tournée avec Andy Saint-André, journaliste de TVA Nouvelle. Andy, qui est dans la circonscription là, du premier ministre désigné.
32: Oui, Camille Lorrain, donc, circonscription de Paul Saint-Pierre Plamondon, premier ministre désigné, effectivement. Sans trop grande surprise, remporte quand même assez haut la main, là, cette circonscription de l'Est de Montréal. Alors, je regarde ça, les résultats. Un peu plus de 5400 voix d'avance, là, celui qui était le plus près et du Parti libéral du Québec, c'est le candidat Earl Corrales. Alors, on est allé faire un tour dans la circonscription ce matin. On a parlé avec les électeurs.
1: Est-ce que les gens sont fiers d'avoir le PM comme député?
32: C'est sûr que les gens sont fiers. Pas vraiment de surprise. Par contre, j'ai senti une petite déception chez des gens quant au fait que c'est un gouvernement qui est minoritaire. Certains auraient aimé un gouvernement majoritaire pour que on puisse réaliser des promesses, disons, plus facilement, parce que là, c'est pas une lettre à la poste nécessairement. Il faut s'entendre avec les partis d'opposition, etc. Quoique, il y a quand même, j'ai rencontré des gens qui étaient complètement de l'avis contraire. C'est-à-dire, on est en démocratie, c'est sain, c'est un gouvernement qui est en quelque sorte sous surveillance. Il y avait une volonté de changement. On le voyait dans les sondages, c'était quoi, 77 % selon le dernier léger. Alors, ça, les gens le réclamaient, ce changement-là. Mais là, on vient servir finalement un avertissement en disant, voici, on voulait un nouveau gouvernement maintenant. Faites vos preuves, entendez-vous avec les partis d'opposition. Alors, ça aussi, on l'a entendu ce matin. Mais oui, les gens sont fiers ici, dans Camille Lorrain, dans l'Est de Montréal.
31: Un gros merci, Andy. Salut. Poursuivons notre route vers Québec pour rejoindre Éliane Pilote. Bon, Éliane, dans la région de la capitale nationale, très intéressant. intéressant. Là, on s'est aperçu que la fameuse tache d'huile conservatrice s'est étendue. Les solidaires, eux, ont conservé leurs acquis. Mais les péquistes, quand même, qui ont perdu gros, là.
0: Ouais, absolument, ça a brassé, là. C'est le moins qu'on peut se dire par chez nous hier. Et on va commencer justement avec les conservateurs. Vous l'avez dit, cette fameuse tache d'huile qui s'est répandue. On l'a bien senti, en tout cas, du moins chez nous. Éric Duhem qui obtient, bon, finalement, sa place à l'Assemblée. Mais lui, si vous vous souvenez bien, là, au début de sa campagne, on le voyait beaucoup miser sur Chaudière-Appalaches. D'ailleurs, ça y avait valu quelques critiques au début. Mais là, hier, là, il a gagné bien au-delà de la Rive-Sud, là, des endroits, justement, où on prévoyait des luttes serrées et où, justement, c'est le PCQ qui a remporté. Par exemple, je pense à Patrick Paquet qui a été élu dans Vanier-les-Rivières. C'est un secteur très, bon, surveillé de notre côté. Marco Archambault aussi qui a gagné dans Louis-Hébert.
1: Ça, c'est une
0: finalement,
1: surprise.
0: Bon, Jonathan Poulin qui l'a emporté sur Samuel Poulin de la CAQ dans Beau-Sud. Donc, bref, ça a brassé grosse soirée assez festive aussi au rassemblement là, des conservateurs hier. Du côté du PQ, maintenant, oui, il y a une victoire pour eux hier, mais quand il y a le temps justement de regarder le territoire là, vraiment de la capitale nationale, ben ils sont complètement rayés. Il faut dire que ça crée quand même la surprise à quelques endroits. Entre autres, il y a Pascal Paradis, le député là, sortant de Jean Talon. Lui, là, au début là, du rassemblement hier, on le sentait assez confiant. Mais là, vous comprendrez que plus les heures, plus le temps avançait, eh bien, bon, force de constater que finalement, eh bien, ça a été la libérale Julie White qui a pris sa place. De leur côté, bon, on s'est entretenu avec les médias, on a dit qu'on était fiers de la campagne, mais qu'on allait justement apprendre, qu'on allait analyser, voir ce qui s'est passé, apprendre de cette expérience. Finalement, pour la CAQ, bon, il n'y a pas de surprise pour personne, ça n'a pas très bien été pour le parti, donc ça fait pas exception chez nous non plus. Il y a Bernard Drinville, là, qui n'a pas pu convaincre les électeurs du côté de Lévis de lui donner un nouveau mandat. Enfin, c'est la candidate conservatrice Karine Laflamme qui a pris sa place. Et du côté des soldats, ben justement, ils ont conservé Étienne Gamond dans Tachereau, seul génétique au porte-parole dans Jean Lesage. Aujourd'hui, très attendu du côté de Québec, chez nous, le 13h15, point de presse du maire Bruno Marchand qui va certainement, là, qui devrait du moins réagir à tous ces changements qui sont survenus hier à Québec.
31: Merci beaucoup, Eliane. Et on va terminer avec Jasmin Dumas qui est en Estrie. Bon, Jasmin, des gains quand même importants pour les libéraux dans votre région.
2: Ah oui, on s'attendait à une course serrée hein, dans Harford. On en a parlé pendant toute la campagne. Ben, finalement, il n'y a pas eu vraiment de suspense, ça n'a pas duré très longtemps. Le Charles Millard qui a remporté son pari haut la main. Et il a réussi, effectivement, Alexandre, à apporter avec lui à l'Assemblée nationale là, Fred Beauchemin, en fait, qui était déjà à l'Assemblée nationale, mais qui a pris le pari, lui, qui a fait le pari de laisser un comté sûr à Montréal hein, pour tenter sa chance en Estrie. Et il a réussi, député maintenant de Brome-Missisquoi. Et quand on regarde la carte chez nous, c'est vraiment spécial parce que la CAQ qui avait presque tous les comtés, sauf un, celui de Sherbrooke. Et là, la carte qui est complètement redessinée. Il y a évidemment la CAQ qui est rayée de la carte partout, donc chez nous aussi. Et donc, tous les partis, sauf la CAQ, ont au moins un député dans la région de l'Estrie. Les solidaires...
1: C'est vrai, vous avez les quatre partis en Estrie, c'est bien que trop vrai.
2: Oui. Ben ouais, c'est ça. Donc le Parti québécois dans Richmond, dans Saint-François, Daniel Johnson aussi. Là, je vous ai parlé des deux comtés libéraux. Québec solidaire qui a résisté dans Sherbrooke, Stéphanie Vachon. Et Ian nous parlait de la sortie de la percée conservatrice. Ça s'est rendu chez nous en Estrie, hein, dans Mégantic. Victoire écrasante de Jimmy Gagnon. Ça, rappelez-vous, c'est celui qui a fait du trouble à les radières de ses voisins, qui a menti au tribunal. Ben, il est maintenant député de Mégantic. Et dans le centre du Québec, là, si on a quelques secondes, c'est vraiment le PQ et les conservateurs qui se sont frappés le nez à Drummondville. C'est-à-dire que les conservateurs ont réussi à gagner l'est de la région, Nicolet Bécancourt, Arthabasca, les Rades. Ils ont failli gagner Drummond Boisfranc, mais ça s'est gagné PQ par le PQ par à peine 400 voix, puis à Marie Lacoste, Gérin Lajoie, c'est le PQ aussi.
31: Merci Jasmin. Salut, à surveiller là, cet après-midi.
1: Ouais, parce que là, c'est des points de presse de tout le monde aujourd'hui.
31: Oui, mais là, ce qu'on apprend en dernière heure, là, 15h30 à Québec, Christine Fréchette qui va donc faire une annonce, s'exprimer sur la défaite historique de la CAQ. On peut la deviner. Sinon, sur votre radar, Charles Milliard, 11h15 à Québec, Éric Duhem à Saint-Damien-de-Buckland, 11h30, et Paul-Saint-Pierre Plamondon, 14h30. Avant de vous laisser...
1: Mais c'est deux points de presse majeurs. 14h30, c'est le nouveau premier ministre qui va nous expliquer la marche des prochains jours, l'ordre de marche des prochains jours. Et 15h30, je pense que Christine Fréchette va annoncer qu'elle part maintenant ou un peu plus tard, là, mais qu'elle va quitter comme chef de la coalition Avenir Québec.
31: Mais à travers tout ce brouhaha, ayons tous une bonne pensée pour le maire de Laval aujourd'hui, Stéphane Boyer, qui va se faire opérer pour retirer sa tumeur au cerveau. Il a fait une vidéo, une publication sur ses comptes réseaux sociaux. Je vous en fais entendre un extrait, c'est très touchant.
3: Alors voilà, le grand jour est arrivé. Sous peu, je vais me faire opérer. C'est une grosse opération. On doit me retirer la tumeur qui est située entre mon cerveau, mon œil et une artère importante. C'est sûr qu'il y a des risques. Je pourrais perdre la vue, devenir paraplégique, faire une hémorragie. Mais bon, c'est quand même une chirurgie qui, dont mes chances de récupération sont excellentes.
1: Ça nous sort de la politique,
31: ouais,
1: ça.
31: Ça remet les choses en perspective.
1: Qui a dit avant la politique, il y a la vie.
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1: Il prépare un nouvel album et il vient nous parler de ça en studio.
14: C'est un gros. Ça fait longtemps qu'on en parle, un album concept qui se passe sur une journée. Si vous avez suivi Hangover, le film, on va vivre ça avec Matt Lang. Son album sort le 23 octobre.

0: C'est pas country cette tune là pour ça, c'est surf rock.
1: Ça sonne un peu comme Elvis.
0: Ben c'est-tu, c'était un peu dans le même mot. Tu sais la tune Well everybody bird about the bird bird bird bird bird bird.
1: Oui.
0: Tu connais ça?
1: Oui.
0: Tu connaissais ça? C'est un peu dans ce style-là. C'est pour ça que j'ai fait cette chanson-là. Puis je me suis permis un peu de faire Wiggle Pop à cause du concept, tu sais, de l'album. Fait que.
1: Mais ce qui est intéressant, c'est quand on pense à Hangover, on se dit ah, c'est une chanson de party du premier shooter où le lendemain t'as mal aux cheveux, mais il y a quand même une gamme d'émotions dans ces 10 pièces-là.
0: Oui, oui, quand même. Tu sais, on va passer. Oui, c'est sûr qu'on peut pas exclure le party et tout ça. Mais sur l'album, parce que l'album, bon, ça sort dans 2 semaines. Il y a aussi des chansons d'amour. Il y a pas juste des chansons de party. Fait que c'est oui, on passe par toutes les gammes d'émotions.
1: La dernière chanson de l'album, Today Is That Tomorrow. Très bien.

0: quoi?
1: Ben, tu sais, Today's That Tomorrow, c'est comme un peu le... Tu sais, il y a comme... On dirait qu'on profite pas assez du moment présent, je trouve, dans la vie en général. Comme, tu sais, puis j'étais comme, on devrait faire une toune qui est un peu par rapport à ça, tu sais, parce que moi, j'ai perdu ma mère et tout ça, puis cette chanson-là, sans qu'on le nomme comme tel, c'est un peu à propos de ça, tu sais. T'sais, si on pourrait revenir en arrière, t'sais, on peut-tu être hier, t'sais, un peu, c'est un peu ça que je voulais comme passer comme message dans cette chanson-là, dans le fond.
2: Ça roule, tes affaires, là.
1: On est vraiment chanceux. Je suis vraiment chanceux pour vrai que ça roule comme ça. Puis
2: tu trouves que c'est de la chance ou bien tu l'as mérité?
1: Ben, t'sais, on a travaillé fort.
2: Tu travailles fort, tu te défonces.
1: On a travaillé fort, vraiment.
0: Matt, t'es dans toutes les régions, les petites municipalités. T'as fait des shows dans des petites places, il n'y avait même pas 2000 habitants. Depuis 2018, tu roules ta bosse, t'es fait tes heures.
1: Je les ai faites, j'ai roulé le Québec pas mal. Je l'ai fait, puis je le fais encore. J'aime ça le faire, puis je vais toujours le faire. Puis j'adore ça, tu sais, j'aime ça jouer au Québec, j'adore ça.
0: L'an passé, t'as signé avec trois partenaires à Nashville. On en est où maintenant avec cette carrière-là qu'on souhaite internationale?
1: Ben, tu sais, là, dans le fond, c'est ça, parce que ces signatures-là, ça, c'est par rapport à l'album Indabad qui va sortir. Donc, eux autres vont commencer plus à pousser cet album-là. Tu vois, là, dans le fond, on commence à Indabad ici à Montréal, puis on s'en va tout de suite en...
2: Okay, donc, le 23, tu le lances à Montréal.
1: Ouais,
2: exactement. Un autre lancement à Nashville?
1: J'ai pas d'autre lancement, je le fais ici chez nous.
2: Mais tu vas faire de la promotion, tu vas essayer de le pousser ailleurs.
1: Oui, on commence en Irlande, après ça en Écosse, après ça en Angleterre.
0: Oui, en novembre, Glasgow, London.
1: Allemagne, ouais, c'est ça, exactement. Fait qu'on se promène pas mal, puis on en revient ici aussi au Québec, on fait du Canada, on fait de l'États-Unis aussi. Fait que ça, on est vraiment chanceux, tu sais. Je dis chanceux parce que je suis hyper reconnaissant de faire ça, puis de voir que le monde s'attache à ce projet-là.
0: Mais t'as-tu entendu le son de ça? Puis tu sais, pour ceux qui comprennent peut-être pas ce que t'as signé, là, c'est des équipes qui travaillent avec Chris Stapleton puis Luke Combs.
1: Exactement, c'est ça. Fait que je suis content.
2: T'es content que tu croises les doigts?
1: Écoute, moi, je suis juste... Pour vrai, tu sais, je me croise les doigts, oui puis non, parce que déjà, de pouvoir faire ça, j'étais un gars de Maniwaki, puis au début, je me souviens que je me disais, ça va être tough d'atteindre un rêve comme ça, tu sais, de faire ça, puis là, je le fais. Fait que je veux dire, je peux pas demander mieux que ça, tu sais, en ce moment, pour vrai.
2: C'est comme si tu disais, tout le reste, c'est du gravy, là, tout le reste, c'est,
1: ben,
2: du,
1: exactement,
2: c'est du crémage de plus.
1: C'est comme un bonus de plus, puis tu sais, on a tous des rêves, puis je veux continuer à aller atteindre ces rêves-là, mais je suis chanceux.
0: Comment tu matérialises le concept sur scène?
1: Dans le sens de...
0: Ben là, c'est un album concept, les chansons se suivent.
1: Écoute,
0: comment on vit ça?
1: Ça, là, c'est ça qui nous donne des cernes en dessous des yeux.
2: Peux-tu changer l'ordre sur scène?
1: On peut. Il y a une façon de le faire, mais c'est ça, j'ai hâte de voir les réactions, parce que, tu sais, les gens, tu sais, c'est deux choses différentes, l'album puis le show. Fait que c'est sûr que j'essaie de qu'il y ait un ordre, là, mais
0: c'est quoi le show? Explique-nous-le, même si t'as des sueurs froides, là.
1: Écoute, même là, comme je disais, hors onde, on a pratiqué la semaine passée pour la pratique. On a pratiqué pour une pratique, puis avant, j'ai pratiqué pour la pratique de la pratique. Du coup.
2: Parce que le show comme tel, la tournée par quand?
1: Le 23 octobre, au MTL, ce qui affiche complet.
0: Puis on le vit comment? C'est quoi? C'est des projections?
1: Il y a des projections et il y a beaucoup, beaucoup de pyro. Il y a beaucoup de...
0: Ah oui,
1: là,
0: hein?
1: Je peux pas trop dire.
0: Okay. Okay.
1: Parce que même, c'est ça. Il y a bien des affaires.
0: Jamais fait ça?
1: Non, je l'ai jamais fait. C'est ça que j'ai hâte de voir.
2: Ça va être big, là.
1: Ça va être le fun. Ça va être big. Ouais. Je voulais comme pogner en feu, moi.
0: Mais c'est ton album, tu pognes en feu, ça n'a pas cher, ça va marcher.
1: Ouais, mais c'est ça, on va voir.
2: Ben, tu sais que ça n'arrive pas pour vrai. Hey, merci beaucoup, Matt Lang, d'être passé nous voir. Bonne chance.
1: Vous
2: salut.
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6: Moi, j'ai une autre théorie. Mais c'est une théorie, mais je trouve ça intéressant. Mais ma théorie du jour...
7: Marc Boilard.
6: Complètement.
8: Bonjour Marc.
6: Salut tout le monde.
8: T'as écouté un documentaire?
6: J'ai écouté un documentaire sur Prime Video.
8: Il y a de la pornographie dedans?
6: Ouais.
8: Ah, ça m'écarte.
6: Je sais que je te trouve. Ce matin, je suis pas là. Chez Isabelle Gacomarie, je suis pas surpris, mais... Je peux-tu commencer par un commentaire suite à l'élection?
8: T'es fait fort.
6: Oui.
8: Alors, tu l'as regardé jusqu'à la fin, là.
6: Non, attends, je veux commencer avec un commentaire. J'ai hâte ta réponse. Il est très excité aussitôt que j'arrive.
7: Il est très excité.
8: Mais là, avec de la porno.
6: Ah, je pensais que c'était moi.
9: C'est toi qui nous a allumés, là, avec tes affaires.
6: Comment on fait, je veux juste une courte parenthèse sur l'élection d'hier, comment on fait pour voter PQ et être contre la souveraineté?
8: Écoute, je sais qu'il y a des gens qui ont dit ça en cours de campagne, là. Voter PQ puis tu votes non à son référendum, c'est pas vraiment logique.
6: T'es engagé pour ça.
8: Ben oui, t'es engagé pour ça. Ça, c'est comme l'équivalent, mettons, voter PQ puis tu veux pas la souveraineté, c'est comme, t'embauches un entrepreneur en construction, tu lui donnes l'argent, tu lui ouvres un budget, achète-moi tous les matériaux, achète-moi tout, mets une pile dans le cours puis tout ça, en te disant... À la dernière minute, là, quand il va venir pour faire les travaux, il m'a barré à la porte puis il fera jamais.
6: Comprends-tu?
8: Puis là, ça vient de te coûter 300 000 $ d'embauche, de travaux, de magasinage. Je comprends pas.
6: Pour moi, c'est comme une escorte qui arrive à l'hôtel chez son client et qui fait « Ah, je pensais que tu voulais juste jaser. »
7: Mais on sait pas.
6: En tout cas, c'était pas ça mon vrai sujet. C'est donc sur Prime Video, il y a un documentaire sur Stacey Valentine, qui est une actrice porno. Et il y a plein d'affaires là-dedans qui sont super intéressantes. J'essaie de vous les condenser. La première, c'est que c'est archi-graphique. Puis, sérieusement,
8: c'est un documentaire sur de la porno, mais il y a de la porno dedans.
6: Direct. C'est-à-dire qu'on la voit, là, en pleine action. Puis, tu sais, habituellement, on évoque dans ces trucs-là. Tu sais, la caméra, mettons, est en arrière. Puis, là, tu vois qu'ils sont en train de tourner une sympa pantoute, là. Ding-dang, ding-dang.
7: On n'est pas dans Bleu Nuit, là.
6: Ouais. Et je me suis dit, c'est drôle, personne n'a parlé de ça. Rappelle-toi le fameux mamelon de Janet Jackson. Oh mon Dieu, on a eu l'audace d'y voir un bout. Là, c'est pas ça, là. Puis c'est sur Prime Video.
8: Moi, je l'ai jamais vu vraiment.
7: Ah.
6: Janet Jackson.
8: Mais tu vois, on voit rien, là.
7: On voit pas grand-chose.
8: C'est le scandale le plus ridicule de l'histoire.
6: Le plus ridicule, exact.
8: Fallait que tu mettes ta TV sur pause, tu t'avances la face, puis t'as une TV d'un certain prix, parce que c'est moindrement que c'est embrouillé.
6: En 4K, ça prend du 4K.
8: Ça prenait du 4K. C'est le scandale le plus loufoque de l'histoire.
6: Complètement.
8: S'il l'avait pas dit.
6: Ouais.
8: La plupart du monde aurait dit « je l'ai pas vu ».
6: Ben non, ça aurait fait partie de la chorégraphie. C'est comme il danse, puis tout à coup, whatever. C'est pour ça que je te dis que c'est hyper surprenant. Personne n'a monté aux barricades, nulle part, j'ai rien vu, alors que c'est ultra graphique. Deuxièmement, à un moment donné, il interviewe ses parents. Ses parents disent « nous autres, on l'appuie parce qu'elle est heureuse là-dedans ». Et le père dit une phrase d'une banalité sans nom, mais moi, ça m'a parlé. Il dit « c'est toujours bien juste du sexe ». J'ai fait « comment on en est venu ?» à faire en sorte qu'on paye 500 $ pour aller voir des combattants ultimes dans une cage, qui font à peu près la même chose, quasiment tout nus l'un sur l'autre, mais pour se faire mal, puis que quand c'est du sexe, on a décidé qu'il faut que ça soit en dessous du radar.
7: La religion.
6: C'est malade quand tu y penses. Pense-y, c'est hallucinant. Ça me fait capoter. Après ça, elle dit une autre chose. Elle dit, moi, voir mon chum coucher avec une fille parce que son chum est aussi une porn star, ça me dérange moins que si je le prenais en train de prendre la main d'une fille dans un café en public. Puis elle a raison.
8: Parce que c'est son métier, là. C'est
6: comprends-tu?
8: Comme
6: si...
7: Il n'y a pas d'émotion.
8: C'est des fins professionnelles.
6: Exact, exact. C'est qu'il y en a un, c'est révélateur de quelque chose. L'autre, c'est une... Moi, j'en reviens pas. En tout cas, bref, je vous le recommande. Honnêtement, c'est hyper intéressant. C'est Stacey Valentine. Ça s'appelle The Girl Next Door. Maintenant, comme d'habitude, j'ai des questions par rapport à ça. La question que je vous pose, j'en ai trois. Vous apprenez qu'un candidat au provincial a déjà tourné dans un film porno. Est-ce que vous le disqualifiez?
8: Hey. ça pourrait mal pas. En fait, c'est bizarre parce que moi, je le
6: disqualifie. Il était jeune, Mario.
8: Moi, je le disqualifierais pas spontanément. C'est juste qu'à un moment donné, tu dois te poser une question de deuxième niveau. C'est que si ça fait la nouvelle pendant trois. Si ça sort, ça fait la nouvelle trois jours, genre les trois jours avant le débat ou un moment clé de la campagne, est-ce que ça devient une distraction qui nuit à tous les candidats au parti, même si. Moi, selon mes valeurs, ça serait pas condamnable. Tu comprends-tu?
6: Je comprends. Donc, ça pourrait faire effet collatéral.
8: En fait, moi, je te dirais que si tu veux le faire, là, assure-toi qu'il y ait candidat avant, puis rends-le public trois mois avant les élections pour que rendu à la campagne, là, tout le monde le sait.
6: C'est
8: plus d'histoire.
6: Oui. Une histoire avouée, c'est une histoire banale.
8: C'est ça.
6: Puis t'as raison.
7: Ça va dépendre comment il gère la crise après. Ça va dépendre comment il va sortir de ça si ça choque les gens.
6: Okay.
7: Mais je le condamne pas systématiquement.
6: Non? OK.
9: Non. Je résumerai ça comme ça, faut y aller frontal. C'est effectivement.
6: Ah oui, ouais. Chacun ses positions.
8: Dans les films porno, des fois, ça joue dans le dos, ça arrive. C'est comme en politique, ça t'arrive par en arrière.
9: C'est ce qu'il faut éviter à la veille d'un débat.
8: Les coups sont noirs, là, en politique.
6: Je continue. Je dis rien, moi, je pose des questions. Vous apprenez qu'un de vos collègues fait de la porno, regardez-vous le film?
8: Malaise.
6: Mario!
8: Mais là, de vrai, en travaillant avec Alexandre. Là,
6: on est à une chemise
8: on
6: pas, là, de...
8: On est correct, Isabelle et moi, ça nous arrivera.
7: On est correct.
8: Ça nous arrivera
6: pour vrai?
8: Pas.
6: Ben, OK.
8: Bon, c'est assez, on a plus de temps.
6: Attends, la dernière, c'est important. Qui de vos collègues est le plus susceptible d'avoir tourné plus jeune dans un film? Puis on est les
8: Marc Boilard! À demain, tout le monde! Marc Boilard!
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8: Bonjour, bonjour. On m'avait demandé de faire une imitation de Benoît Dutrisac. Je ne ferai rien de tel, je vous assure. Francis Gosselin avec vous ce matin avec Cybèle Olivier.
9: Allô Francis.
8: Bonjour Cybèle. Oui, Benoît se fait faire des mèches.
9: C'est la rumeur.
8: Il est allé se faire masser, il se fait bronzer. Bref, vous pouvez vous imaginer toutes ces activités.
9: On verra bien demain.
8: On verra bien demain dans quel état
9: il nous revient,
8: mais bon, il est...
9: Les mèches, je pense que c'est la bonne chose à penser. C'est sa propre blague, donc reprenons-la.
8: Écoutez, c'est le lendemain d'une élection historique, j'ai envie de dire, hein? Un changement de parti au pouvoir, déjà, c'est important. Retour du Parti québécois après de nombreuses années là, absent du pouvoir, c'est quand même aussi significatif. Évidemment, on vit des choses particulières au Québec, au Canada, ces derniers temps. Trump, le ralentissement, il se passe pas mal d'affaires aussi sur la planète de manière générale, on dirait. Le coût de la vie nous affecte tous et toutes. Et puis donc, je pense que c'est historique en ce sens que les prochaines années vont être comme un peu déterminantes là, pour bien des gens, bien des choses, bien des pays. Peut-être que le Québec en formera un, d'ailleurs, sous le leadership de Paul Saint-Pierre Plamondon, qui, rappelons-le, a promis, dans la deuxième partie de ce mandat, de tenir un référendum sur l'indépendance du Québec. Je voulais vous parler d'une image qui m'obsède un peu depuis hier soir. C'est notre ami Patrick Derry, là, un ancien chroniqueur animateur ici à Cube, ouais. Que j'ai d'ailleurs reçu cet été, là, bon, un commentateur de la scène politique. Il a produit une image hier, que je vous passe les détails, mais grosso modo, ce qu'il montre, c'est que le gouvernement qu'on a élu hier, gouvernement minoritaire du Parti québécois, est le gouvernement le moins représentatif de l'histoire du Québec, si on regarde une formation qui forme le gouvernement par rapport au pourcentage des électeurs qui lui ont donné sa faveur. Hier, Paul Saint-Pierre Plamondon a fait son entrée avec 28,2% des voix exprimées. Le deuxième gouvernement le moins représentatif, c'est Pauline Marois en 2012 avec 31,95%. Après ça, c'est Jean Charest en 2007 avec 33% des voix. Et avant ça, c'est François Legault en 2018 avec 37% des voix. Et ce qui est intéressant, c'est que les quatre gouvernements les moins représentatifs de l'histoire sont dans les 10-15 dernières années. Et ce que ça montre, en fait, c'est qu'on dirait que plus le temps avance, moins notre système est adapté, en fait, à la réalité démocratique, à la réalité des partis qui sont en présence. On l'a vu hier, il y avait quand même 5 partis en liste. On n'a pas eu ça souvent là, dans ma vie. En tout cas, moi, il y avait pas mal toujours 2 ouais. choix, puis peut-être un petit 3e choix un peu marginal. Hier, il y avait 5 partis quand même sérieux. Bon, la CAQ, on le sait, a fait élire un gros total de 0 députés. Mais quand même, ils ont recueilli 12-13% des voix, là, j'oublie le chiffre exact. 5 formations qui ont recueilli plus de 10, 3 plus de 20%. On n'avait pas vu ça, en fait, de l'histoire, je pense, du Québec. Et donc, j'ai l'impression que ça va continuer comme ça. Et donc, vous voyez où je veux en venir. Tous les partis nous le promettent depuis que je me souviens, hein, qu'une fois au pouvoir, ils vont changer le mode de scrutin pour implanter de la proportionnelle. Puis le problème, évidemment, c'est que la CAQ l'a fait. Ah, puis là, hier soir, je devine que la CAQ il aurait bien aimé ça, avoir de la proportionnelle. Hein? Il aurait peut-être eu 12%.
9: Ben, Jean-François Lisée a posé la question à Sonia Lebel, qui était donc dans un panel ailleurs, et elle a esquivé la question un petit peu. Là.
8: Et, Monsieur Saint-Pierre Plamondon l'a aussi un peu, pas promis, là, ça a été évoqué pendant la campagne. Mais là, encore une fois, avec 28% des voix, tu formes le gouvernement, bon, minoritaire, mais quand même, est-ce que tu as intérêt à faire ça là? Là, non. bon. Et c'est toujours le paradoxe. Le lendemain de l'élection, tu veux surtout ne rien changer parce que c'est peu représentatif, mais à la fin du mandat ou à la fin de

0: un règne, c'est sûr que là, tu regrettes de ne pas l'avoir fait. Donc, il y a cette espèce de drôle de cycle dans lequel on s'est embarqué. Je ne sais pas qui, à un moment donné, pourra peut-être changer cette manière de fonctionner. Je ne sais pas si c'est le Parti québécois. Je ne sais pas s'ils ont envie de se lancer là-dedans juste avant de se lancer dans un référendum, ce qui est évidemment deux moments, on va dire, constitutionnels très importants. Mais chose certaine, si ça se poursuit, puis si à un moment donné, on se retrouve comme dans certains pays d'Europe avec 6, puis 7, puis 8 partis en lice, ça sera intenable. On va finir par avoir des gouvernements qui vont être élus par 15% des voix. Je pense pas que personne ne serait d'accord avec ça. Chose certaine, par exemple, et ce qui est là où ça devient intéressant, c'est qu'avec un gouvernement minoritaire comme celui qu'on a élu hier, là, il y a toute la question de la balance du pouvoir, un peu des notions de coalition. Hein. Au Québec, c'est vraiment pas dans notre tradition. On devine que Paul Saint-Pierre Plamondon va former son conseil des ministres parmi les péquistes. Hein. Pas mal. On prend un pari là-dessus, Cybèle Olivier?
1: Je laisse ça d'un côté.
0: Mais dans d'autres pays, en Europe notamment, c'est pas rare que tu dises, je vais donner un ministère important au Parti conservateur, puis comme ça, je vais comme les attacher à mon règne, puis je vais pouvoir toffer les 4 ans. Imagine que demain, là, le ministre des Finances, c'est Adrien, bon, il n'a pas été élu, là, Adrien Poulet, mais c'est quelqu'un du Parti conservateur. Coudonc, les conservateurs, on ne va pas voter contre le budget qui a été passé par le ministre des Finances élu, issu de leur parti. Donc, il pourrait y avoir des choses... Pas là, pas dans les prochains jours, mais peut-être dans un prochain cycle électoral qui, sans changer le mode de scrutin, changerait la manière de gouverner en pigeant. Puis je vais le saluer là-dessus et terminer d'ailleurs mon édito, mais Paul Saint-Pierre Plamondon l'a dit hier dans son premier budget, et je vais l'attendre là-dessus, ça va être intéressant, je vais emprunter des idées à toutes les autres formations politiques parce qu'il y a de bonnes idées chez les solidaires, chez les conservateurs, chez les libéraux, même à la CAQ qui ont fait élire 0 personne, il y avait des bonnes idées dans cette campagne.
1: Monsieur Dieu m'a clamé qu'on lui avait volé finalement des idées, mais il était content de ça là, en se disant si on me les vole c'est parce qu'elles sont bonnes.
0: Les idées n'appartiennent à personne, hein, mais c'est ensuite à voir comment est-ce que ces emprunts-là sont faits, mais s'ils réussissent effectivement à influencer le gouvernement du PQ dans un sens comme dans l'autre, ben je pense que tous les Québécois seront gagnants finalement. Donc merci d'être à l'écoute. On va passer une bonne partie de l'émission d'aujourd'hui à parler avec des candidats élus, défaits de la campagne, couvrir un petit peu puis continuer de décortiquer ce qui s'est passé hier, mais surtout ce qui s'en vient pour vous et pour nous.
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17: Hey Alex, as-tu vu ça, toi?
18: Je t'ai pas donné ta feuille.
19: Complètement fou cette histoire-là.
20: Non, non, c'est majeur. Là.
21: Alexandre Dubé.
0: Alexandre, on a l'habitude de parler de choses plus sérieuses, toi et moi, à ce micro.
18: Oui, Francis, toi, tu as un doctorat en économie.
0: Oui,
18: je te
0: exact.
18: Confirme qu'il ne servira pas ici dans la prochaine semaine.
0: Dis-moi donc, commençons par ce fameux mariage dont tu voulais me parler.
18: Es-tu marié, toi? Je regarde ta main.
0: Non,
18: pas de bague apparente.
0: Fiancé.
18: Ah, parfait.
0: Depuis 14 ans.
18: Oui, mais c'est parfait. Écoute, ton compte en banque te remercie pas.
0: j'ai déjà écrit là-dessus. D'ailleurs, il y a Foglia aussi qui, à l'époque, parlait de sa fiancée. Il était un peu... C'est mon inspiration.
18: C'est vrai. Alors, je souhaite à personne la prochaine histoire, OK? Ça se passe à Sydney, en Australie. ABC News qui nous partage cette histoire-là. Il y a de gros orages samedi passé, de la pluie, de la grêle. Puis là, il y avait une réception de mariage. Mais là, le problème, c'est que la grêle, l'eau s'accumule sur le toit. Si bien qu'il y a une partie de la structure qui a commencé à s'affaisser sous le poids. Et là, t'as les invités du mariage qui essayent. Puis là, si vous nous écoutez à la télé, vous voyez la scène. Les gens ont leur chaise dans les mains pour essayer de, tu sais, d'évacuer l'eau sur le toit, là, tu sais, qui est un peu, ça a l'air d'être une espèce de toit en toile ou je sais pas quoi, là, tu sais. Fait que ça fait une espèce de grosse bulle d'eau, là. Fait que la scène, ils vont s'en souvenir toute leur vie, c'est un peu farfelu. Mais ils poussent donc avec leur chaise, la toile pour que l'eau s'évacue. Mais tu sais, quand on dit ils mouillent à boire debout, là, c'est vraiment une situation.
0: Manquait un peu
18: comme
0: de tension
18: ça.
0: Dans cette toile-là. Là.
1: Non, mais t'imagines-tu, ça tombe sur tous les.
18: Ben là, c'est ça, c'est ce qu'on voulait
1: tous
18: éviter.
1: Tous les invités.
18: Mais heureusement, la catastrophe a été évitée. Mais c'est viral sur les réseaux sociaux ce matin.
0: C'est de mauvaise augure, hein, quand il y a de la grêle pendant ton mariage. C'est peut-être que Dieu essaie de t'envoyer un message. Là.
1: Mais ça peut faire une bonne histoire après à raconter.
18: Oui,
1: hein. Tout le monde veut s'en souvenir de ton mariage.
18: C'est
1: plate un peu.
0: Effectivement. Ça fait des belles images, surtout quand ça fait le tour de la planète.
18: Oui.
0: Tu peux dire, chérie, quand nous sommes mariés, oui. Tu te rappelles, nous avons été virales pendant un week-end.
18: On
0: bref.
18: Était de bouée de nos chers.
0: Sinon, une belle histoire d'amour, Alexandre.
18: Oui, tu sais, d'un mariage qui célèbre la naissance d'une belle histoire d'amour, mais tu sais, dans des belles histoires d'amour, il y a des deuils aussi. Et je vous raconte l'histoire de deux amoureux de 89 et 79 ans qui ne s'attendaient plus à trouver l'amour. Le Washington Post nous rappelle l'histoire que Kent et Maureen, bon, les deux étaient veufs, OK? Les deux se rencontrent dans une résidence pour personnes âgées près de Dallas. Et rapidement, le coup de foudre. Ken a fait la grande demande lors d'une promenade au coucher au soleil. Il est romantique, le coquin. Le couple s'est marié le 20 juin dernier, mais là, tu te dis, je ne veux pas faire d'âgisme, là, mais 89 ans, 79 ans, tu sais, c'est peut-être des petites activités tranquilles. Détrompez-vous. Ah. Regardez
1: ben
18: ça.
1: Voyons
18: ils
1: donc.
18: Multiplient les aventures. Ils ont fait, tu sais, comme on dit, de la trip en arrière d'un bateau. On les voit les deux avec leur veste de flottaison. Les deux sont bien
1: d'accord. Ça, c'est inspirant.
18: Ben oui,
1: moi, j'espère que je vais être ça plus tard.
0: Que Ken, 89 ans, sur la trip
18: oui,
0: de bateau.
18: Il est bien accroché
0: vitesse, là,
18: avec je... Maureen.
1: Ils n'ont pas l'air d'aller si vite que ça, quand même, on s'entend. Là.
18: Non, mais là, on va leur donner une chance.
0: Fais pas du
1: c'est...
0: wakeboard,
1: non, c'est belle. Ça.
0: C'est
1: fais pas du delta plane.
18: J'en fais pas à 40, fait qu'imagine à 89. Et Maureen dit qu'elle est la plus heureuse que jamais. Avec son beau Ken. Alors voyez là, si vous, tu sais, si vous êtes, vous avez pas rencontré encore là la votre tendre moitié, l'âme sœur, il y a pas d'âge pour le faire. Puis vous allez peut-être faire de la trip à 80.
0: J'aime bien ce commentaire sur la vidéo. J'ai 31 ans et j'étais convaincu d'avoir comme raté une certaine fenêtre. Puis là, je regarde Ken et Maureen et je réalise qu'il
1: y a
0: me reste
1: pas d'âge
0: plein
1: voilà.
0: de temps.
1: Pour avoir du plaisir.
0: Bon, moi tu sais, Alexandre, j'aime toujours parler des ratons,
18: oui.
0: ratons laveurs. C'est, je pense, c'est mon animal. Le totem.
18: Ah oui, hein,
0: ouais, mais celui-là était particulièrement égoïste,
18: oui.
0: tu me dis.
18: La scène se passe dans une cour arrière en Pennsylvanie. ABC News nous raconte qu'il y a un raton laveur là, qui avait reçu de la nourriture. Les gens l'avaient comme nourri. Là. Fait que là, le raton laveur, lui, il avait faim. Fait que là, il est bien content d'avoir son snack, tu comprends bien. Mais là, qui arrive pas dans le cadrage de la caméra, il y a un chevreuil qui dit « Hey, regardons ça, ça a l'air bon ce que tu manges. Peux-tu m'en partager un petit peu? » Le raton, il a pas aimé ça. Regarde-le, comment il est malin. Et il a quasiment sauté dessus. Ça peut être agressif, un raton laveur.
1: Il l'a attaqué presque comme un chien qui voudrait se mordre un autre animal.
18: S'il avait la rage ou pas, mais regarde là, il est comme. Le raton est quasiment venu cogner à la porte, puis là, ben, ça relance tout le débat de nourrir ou non les animaux sauvages. On n'embarquera pas là-dedans matin. Mais la personne, bon, lui donne un petit peu de nourriture comme ça, puis le raton laveur, c'est gourmand, un raton. Moi, j'en ai. Moi, j'ai une famille de 3-4 qui vient au
0: Déa.
1: C'est vrai, avec des petits bébés.
18: Moi, j'ai tout ça. Moi, j'habite de la seigneurie, c'est dans le bois. J'ai toutes sortes d'affaires, là, tu sais, des chevreuils, un orignal, toutes sortes d'affaires. La seule affaire que j'ai pas vue, c'est un ours.
1: Tu as peut-être filmé toi-même un combat entre un chevreuil
18: et un raton
1: laveur.
18: Mais ça, j'ai jamais filmé ça encore. Alors, ça s'est produit à Cheswick, près de Pittsburgh. Puis, selon la propriétaire, puisqu'ils l'ont interviewé, habituellement, les animaux, le chevreuil puis le raton, ils s'entendent bien. Mais là, visiblement, ce raton-là...
0: Est-ce que tu leur as donné des noms à tes ratons laveurs
18: non.
0: qui cohabitent
18: ah,
0: avec
18: non,
0: toi à la
18: non.
0: seigneurie, non?
18: J'ai juste hâte qu'ils déclenchent.
1: Mais c'est quoi, est-ce qu'ils brisent tes affaires? Ils viennent creuser?
18: Non,
1: ils viennent
18: c'est pas
1: manger?
18: Si pire. Non, ils font leur petite tournée. Là. C'est pas si pire. Ils n'ont pas élu domicile près de la seigneurie, mais je les vois sur mes caméras de surveillance.
0: Moi, j'ai une famille de ratons chez moi. On leur a tous donné des noms. C'est pour Bandit, Bandit, Bandit et Bandit.
1: Comme ça, t'es sûr de reconnaître
0: voilà,
1: le bon. C'est une bonne idée, ça.
0: Voilà. Et ils se promènent beaucoup dans le quartier. J'habite à Saint-Lambert.
18: Oui.
0: C'est pas tout à fait la forêt, mais quand même
18: oui.
0: un peu arbreux. Et c'est vraiment chez eux. Là. C'est nous qui les dérangeons dans leur habitat naturel. Récemment, une de mes voisines, Caroline, elle a trouvé un raton couché dans le fond de la poubelle. Il dormait, il était repu, il avait comme vidé la poubelle. Il était comme, tu sais, genre une espèce de je sais pas là, de choc là, d'avoir trop mangé.
1: Food coma, appelé communément.
0: Food coma, exactement. Alex, une mauvaise idée, tu me dis.
18: Ah oui, c'est à New York. C'est 20 Minutes qui nous montre cette scène-là. Tu sais, des fois, là, quand on était jeune, on n'avait pas juste des prix Nobel là, comme idée. Là. Puis regardez-les, lui, là, il s'est retrouvé la tête coincée entre les deux barreaux d'une clôture. Pauvre lui. Rapidement, les pompiers sont arrivés pour essayer de le libérer. Puis là, les pompiers sont autour de l'enfant. Puis là, ils essaient de dire, bon, qu'est-ce qu'on va faire avec ça? Ça s'est produit le 2 octobre dernier. Et là, heureusement, bon, vous comprendrez que l'enfant n'est pas encore là aujourd'hui, la tête entre les barreaux. Ils ont réussi à le sortir. Mais probablement que sa maman ou son papa à proximité devait faire comme... Ah,
0: ça serait intéressant de le laisser chérubin. Là, puis genre le nourrir, puis tu sais, ça deviendrait comme une attraction touristique.
1: Ben voyons donc.
0: Il nous reste une minute,
18: oui.
0: Alexandre.
18: Ah oui,
0: un marathon, parlons de marathon. Un marathon de rêve.
18: T'es un grand forme, toi, Francis.
0: Oui, voilà,
18: bon,
0: oui, toujours.
18: Tu pourrais peut-être t'inscrire à ça. C'est donc le Taco Bell 50K. C'est un 50 km de course, sauf que la particularité, c'est que t'as 11 arrêts à faire chez Taco Bell.
0: 50K miles, non?
18: Ben non, là, c'est 50 km.
0: OK, 50 bon,
18: oui, km. Non, 50 000, à un moment donné. Non,
1: ça fait combien en mètres?
18: Alors, c'est un événement annuel, une course internationale. Alors, c'est particulier parce que t'as pas juste le 50 km à faire, c'est que t'as 11 arrêts dans des restaurants Taco Bell qui sont situés le long du parcours.
0: Tu dois manger à chaque fois.
18: Ben là, j'imagine que là, après ça, rendu là, tu manges à ta discrétion, là, parce que, tu sais, C'est 11 tacos. En tout cas, moi, j'aurais personnellement un peu de la difficulté. ABC News a parlé avec le cofondateur de l'événement. Il dit que c'est un défi à chaque année qui attire des participants prêts à combiner les sports, les tacos. bon, peut-être que dans certains cas, tu cours plus
0: la
18: vite
0: promotion
18: vers
0: de la
18: fin.
0: Bonne santé. Ouais, c'est ça, pour te rendre. On ne dira pas où. Merci beaucoup, Alex. Continue de nous écouter pour des nouvelles passionnantes et d'une grande actualité. Alexandre Dubé, merci.
18: Salut.
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0: Un tout petit point rouge dans un océan bleu foncé conservateur. Julie White a été élue hier par 907 voix d'avance sur l'avocat Pascal Paradis, qui avait remporté la partielle en 2023 avec 44 % des voix, alors que le Parti libéral n'avait fait que 8 %. Les rôles, clairement, ont changé. Julie White est avec nous. Bonjour, Madame White.
20: Bonjour, M. Gosselin.
0: Donc, député de Jean Talon pour le Parti libéral du Québec. Mes félicitations, pardon. Vous avez dit plus tôt, ou était-ce hier, que vous aviez beaucoup de pression sur les épaules comme seule représentante du PLQ dans la région de Québec. Comment ça se manifeste, cette pression-là, quelques heures après les élections?
20: Bien, premièrement, je suis très contente. Puis, je veux remercier les électeurs. C'est un super mandat qu'ils me donnent. Je suis très fière du travail qu'on a accompli en équipe. Mais c'est sûr que je suis consciente du fait que on a beaucoup de... Il y a une dizaine de comtés dans la capitale nationale et que je suis la seule élue. Donc, j'aurai à contribuer à ça à l'Assemblée nationale. Mais on a aussi du travail à faire pour se préparer pour la prochaine élection. Je sais qu'on vient de terminer, là, mais on a un gouvernement minoritaire. Il faut qu'on garde actif la capitale nationale, les associations, etc. Donc, je vois ça, oui, avec beaucoup de pression, mais beaucoup d'enthousiasme aussi, certainement.
0: Comment vous expliquez ce résultat-là? Justement, je disais là, un point rouge dans un océan bleu. Qu'est-ce qui est particulier à Jean Talon que de l'autre bord de la rue, dans la circonscription voisine, on choisit un autre parti?
20: Ben, c'est une bonne question. Il y a plusieurs facteurs. Je pense que, premièrement, on a un comté qui est très fédéraliste. Donc, qui a fait ce choix-là, qui a vu que le Parti libéral était probablement le seul rempart face à un référendum. Mais il y a aussi le fait qu'on a fait beaucoup, beaucoup, beaucoup de terrain. Là, on a été vraiment partout. On a pris le temps d'aller voir les gens. Puis ça compte encore aujourd'hui en 2026. On a tendance à l'oublier. Oui, il y a des sondages, oui, il y a des agrégateurs. Il y a plein de choses qui nous disent vers où ça s'en va. Mais le terrain, ça demeure quelque chose d'important. Puis on n'a pas ménagé nos efforts de ce côté-là non plus.
0: Bon, vous avez quitté un bon emploi chez Manufacturier Exportateur du Québec. Vous retrouvez dans l'opposition. Est-ce que c'est ce que vous espériez quand vous avez quitté votre emploi? Est-ce que vous n'êtes pas un peu déçu de ne pas être ministre, de ne pas être formé le gouvernement?
20: Ben écoutez, quand j'ai pris ma décision de quitter Manufacturier Exportateur pour me lancer, il y avait rien d'acquis pour moi. Donc, mon seul objectif, c'était de gagner Jean Talon. Et c'est ça qu'on a fait aujourd'hui. J'en suis très fière. Évidemment, tout le monde souhaite être au gouvernement, mais si on se présente juste pour être au gouvernement, ça devient difficile après de perdurer dans le temps. Moi, je suis là pour être députée de Jean Talon en premier lieu, puis j'en suis très contente aujourd'hui.
0: Bon. Maintenant, vous êtes avocate de formation, vous avez travaillé chez Manufacturier Exportateur. C'est quoi les dossiers sur lesquels vous voulez jouer un rôle là, prépondérant là, à court terme?
20: Là, je vais vous répondre une réponse plate de politicienne, mais c'est Charles qui va décider, ouais. Charles Millard qui va nous donner les dossiers. Mais c'est sûr que je pense qu'on peut on peut penser que j'aurai les dossiers de la capitale nationale. Ça, je pense que ça va être
0: sans doute, oui, sans doute.
20: Mais sinon, c'est sûr que j'ai plusieurs cordes à mon arc. Je fais partie de l'équipe économique du parti pendant cette campagne-là. Donc, j'imagine que ce sera quelque chose en lien avec ça, mais on verra bien là, dans les prochaines semaines là, comment Charles décide d'organiser le caucus pour la suite des choses. Puis, juste avec Québec, on va avoir beaucoup, beaucoup de défis puis beaucoup de choses à... pour être présent. Donc, je suis vraiment emballée de la situation aujourd'hui.
0: Ben, parlons justement de la capitale nationale. Hein. C'est évidemment une région où il se passe beaucoup de choses. Une migration nette. Hein. Du côté de la démographie, ça se passe bien. Mm-hmm. En même temps, le prix des logements augmente rapidement à Québec. Il y a plusieurs grands chantiers là, qui sont un peu, comment dire, disputés entre les formations. Le tramway, le troisième lien. Oui. Éric Duhaime là, qui a presque monopolisé l'Élysée, le 418, évidemment, veut mettre fin au tramway, alors que Bruno Marchand le soutient. Comment est-ce que vous comptez vous dépatouiller entre un adversaire politique, un maire local, un chef au national? Ça fait quand même beaucoup de pression en parallèle.
20: Oui, c'est ça. Puis tu sais, Québec, on a parlé beaucoup dans les dernières années juste sur les enjeux de transport. Puis c'est vrai qu'il y a des enjeux de transport. Il y a des projets majeurs comme le tramway, le troisième lien. Mais il y a aussi d'autres enjeux. Il n'y a pas juste ça à Québec. Fait que moi, je pense que ça va être la première chose que j'aurais tendance à dire, là. Je veux parler de Québec pour tous ces aspects. On a un enjeu de main-d'œuvre. On a des projets majeurs qui n'ont pas avancé. Quand on a parlé juste du troisième lien pendant plusieurs années, il y a plein d'autres choses qui se sont pas faites. Moi, je veux qu'on mette ça de l'avant. On avait une plateforme sur 10 ans, une vision 10 ans de la capitale nationale qu'on a présentée au jour 1 de notre campagne électorale. On a mis de l'avant plusieurs projets. On est ambitieux pour notre ville. On veut en faire une réelle capitale nationale, qu'on redonne le statut, qu'on vienne vraiment avoir le siège des décisions ici. Puis moi, je vais travailler là-dessus. Il y a des choses sur lesquelles on va s'entendre avec d'autres partis, c'est sûr. Mais il y a des choses sur lesquelles ça va être plus difficile. Mais vous me verrez jamais à être la personne qui dit, qui oppose le tramway au troisième lien, qui oppose le transport collectif à l'auto. Faut être raisonnable là-dedans, puis il faut chercher la complémentarité. Puis je pense que ça va être un défi important dans les prochaines années.
0: Donc, est-ce que je comprends donc que vous êtes donc favorable à ces deux projets, là? Le tramway, je pense que c'est déjà un peu lancé, mais le troisième lien, on va de l'avant?
20: Ben, on a déjà dit à plusieurs reprises depuis des mois qu'on était favorable à ce qu'un jour on boucle la boucle de circulation à l'Est, mais il reste des travaux urgents à faire en priorité, que ce soit finir la tête des ponts, élargir l'autoroute 20 à Lévis. Il y a un pont d'étagement à Le Bourgneuf qui a été retardé pendant plusieurs années. Ça, ce sont des solutions très rapides qui peuvent avoir un impact sur la congestion que la CAQ a négligée. Ça devrait être les priorités numéro un en matière de route aujourd'hui pour le gouvernement du PQ.
0: Bon, maintenant, je comprends que vous avez fait évidemment campagne dans Jean Talon, mais bon, vous êtes, comme je le disais, comme on l'a vu hier, entouré, encerclé de conservateurs. J'imagine que vous les connaissez, les candidats conservateurs, les candidates également. Est-ce qu'il y en a qui sont sympathiques là-dedans? Est-ce qu'il y en a un ou une avec qui vous prendriez un café?
20: Ben, moi, je suis toujours ouverte à prendre un café avec tout le monde, là. Je pense qu'on n'aura pas, de toute façon, on n'aura pas le choix à un moment donné, hein, parce qu'on va être à l'Assemblée nationale. Mais je pense qu'il faut qu'on se parle, tout le monde, là. Je pense que c'est nécessaire. Ce matin, j'ai croisé Sol Zanetti de Québec solidaire. Je vais certainement croiser d'autres dans la journée. J'en ai vu certains en débat aussi. On a fait plusieurs, j'ai fait près d'une vingtaine de débats dans la campagne électorale, donc j'en ai vu beaucoup. C'est sûr que je vais être prête à toujours à prendre un café avec eux. Il y a des choses que peut-être qu'on collaborera dans le futur, ça va dépendre de ce que le PQ nous met de l'avant. Mais une chose est sûre, c'est que on va garder nos intérêts, nos valeurs, puis ça sera pas, je démordrai pas de ça, même si on peut bien travailler et bien échanger avec d'autres députés.
0: Vous avez gagné par 907 voix. Qui a voté pour vous? C'est des anciens caquistes, c'est des fédéralistes inquiets, c'est des gens qui voulaient bloquer le PQ. Comment vous voyez un peu ces électeurs qui vous ont choisi?
20: On l'a pas analysé encore au complet, puis on va pouvoir, on va le faire évidemment, là, mais comme je vous disais, dans cette journée, une forte base fédéraliste dans Jean Talon. Donc, on a l'impression qu'il y a eu beaucoup de fédéralistes qui ont été déçus de la CAQ après les 8 dernières années et très inquiets du PQ qui sont ressortis. Je pourrais vous dire aussi, par exemple, j'ai eu beaucoup de monde qui sont venus me voir, des gens qui ont voté pour le PQ dans le passé, qui ont voté oui au référendum, puis que ça leur tentait pas d'embarquer là-dedans aujourd'hui, puis qui sont venus me dire, moi, je vais voter pour toi, Julie, parce que c'est pas ce qu'on a besoin. On a besoin de quelqu'un qui s'attaque à des solutions. Fait qu'il y a un peu de tout là-dedans, mais c'est ça qu'on va prendre le temps de l'analyser comme il faut au cours des prochains jours.
0: Et puis là, bon, la CAQ, avec zéro député, pose la question de sa survie même, Julie White. Vous avez plutôt dit que vous vous prépariez déjà à une prochaine campagne électorale. Est-ce que vous voulez faire main basse là, sur les 12-13% d'électeurs du bleu pâle?
20: Ben, écoutez, c'est sûr que quand on veut gagner une élection, on veut aller chercher le maximum de votes, mais on va le faire avec nos propositions. Puis oui, je vous parle tout de suite qu'il faut qu'on se mette dans le mode de continuer. On a besoin d'avancer, mais on va avoir du travail à court terme à faire aussi. Évidemment, tu sais, sur un plan humain, c'est pas facile là, pour les caquistes, ce qui s'est passé hier. Là,
0: sans doute.
20: Fait que je prends quand même le temps de le souligner. Mm-hmm. Aujourd'hui, je pense que on peut leur laisser, les laisser respirer un peu. Évidemment, ben, on va essayer de rallier le maximum de votes fédéralistes. C'est ce qu'on a essayé de faire pendant cette campagne-là, puis c'est ce qu'on va faire pour la suite.
0: Très bien. Merci beaucoup, Julie White. Félicitations encore une fois pour votre élection. Je rappelle que vous êtes nouvellement le député de Jean Talon dans la région de Québec pour le Parti libéral. Merci beaucoup. On enchaîne avec Elsie Lefebvre. Tiens, on fait la tournée. Elsie qui me fait le plaisir d'être en studio. Elsie, tu passais d'un étage à l'autre.
2: Oui, c'est ça. J'avais fait un petit tour à Radio-Canada et à Cogeco et je suis de retour.
0: Je me permets de te tutoyer. Ben oui. Là, on se connaît. On va se le dire. Deuxième fois que tu es élue.
2: Oui.
0: La première fois, il y a plus de 20 ans.
2: Oui, c'est ça, 19 ans.
0: Et ensuite, un petit moment à la ville aussi.
2: Oui.
0: Vraiment la politique, on pourrait dire, dans les veines. Mm-hmm. Qu'est-ce qui a changé depuis la dernière fois?
2: C'est sûr que j'ai plus, de maturité. J'ai eu des enfants depuis ce temps-là, donc...
0: Félicitations.
2: Merci. Ils sont rendus plus vieux, ce qui me permet d'un retour en politique. D'ailleurs, je fais la politique municipale aussi pour rester auprès de mes enfants. T'sais, c'est un monde difficile, la politique. C'est possible de le faire. On voit Paul Saint-Pierre Plamondon, c'est quand même quelque chose, trois jeunes enfants.
0: La conciliation. Là,
2: ouais, c'est ça. Mm-hmm. Mais il habite à Québec, ça va beaucoup aider. Ce qui a changé, c'est sûr que, j'avais 25 quand j'étais pleine d'ambition pour le Québec, mais ça, je te dirais que c'est la même chose. Puis c'est pour ça que je reviens, parce que j'étais encore bien motivée. Je crois qu'on peut changer les choses au Québec. C'est sûr que ça sera pas facile. Je suis consciente du fonctionnement de l'État, les ministères, tout ça, mais c'est possible. Je pense qu'on est consciencieux d'arriver à changer les choses.
0: Ton ancien comté, parce que là, 19 ans, tu disais, est maintenant un genre de château fort QSiste de gauche, ce quartier-là que tu connais, j'imagine, très bien. Qu'est-ce qui a changé là?
2: Ben là-bas, dans le fond, c'est que t'as toujours eu, tu sais, c'est Laurier-Dorion, c'est deux grands quartiers, Parc Extension, Villeray, donc Parc Extension qui vote en bloc pour les libéraux, et que Villeray qui vote Québec solidaire depuis les dernières élections. Je pense qu'il y a eu un vote stratégique aussi, parce que je pense qu'il y a plus de péquistes que ce qu'on a vu dans les résultats. On avait une très, très bonne candidate, Kelly Vega, qui était dans Villeray. Puis, c'est sûr que là, à un moment donné, tu te dis, qui peut gagner? Puis, je pense qu'il y a eu un transfert de vote du Parti québécois vers Québec solidaire. Et puis, c'est comme ça, mais on a eu d'autres gains ailleurs au Québec.
0: Oui, non, mais c'était juste, je voulais vraiment... C'est pas,
2: mais oui, mais c'est un quartier...
0: C'est un quartier particulier que tu connais, encore une fois.
2: Oui, c'est un comté
0: depuis ton départ, semble être viré orange, puis là, de manière assez continue, là, depuis ce temps-là.
2: C'est sûr. Puis, c'est ça, les citoyens ont fait le choix de réélire M. Fantessia, puis... c'est très bien comme ça. Moi, j'ai eu des belles années dans Villeray.
0: T'es sur la défensive.
2: C'est ça. Parlons de Berthier.
0: Parlons de Berthier, mais justement, c'est mon autre question. Là, ce qu'on voit, puis je parlais avec Julie White à l'instant, Québec, c'est bleu marine, rouge et orange très petit. Montréal, c'est rouge et un peu orange. Le PQ prend tout le reste, dans le fond. Là, je tire à grands traits, mais le PQ, est-tu devenu une partie des régions?
2: Le Parti québécois, c'est le parti du Québec, je pense, et c'est au contraire, c'est les autres qui ont des poches régionales. T'sais, nous, on est partout sur le territoire, dans les centres urbains, comme en région.
0: Mais très peu,
2: dans
0: Québec, Montréal, là où l'économie, la valeur,
2: Montréal,
0: les gens plus éduqués, t'sais, je veux pas...
2: Montréal, on sait que c'est rouge écarlate, puis c'est la même chose à Laval, puis on voit que ça commence aussi dans la Montérégie. Le Parti québécois a gagné les couronnes. Le Parti québécois a été très performant dans tous les zones, dans tout le Québec francophone, ultimement. Mais à Québec, effectivement, il y a une dynamique particulière qu'on va continuer d'analyser, c'est certain. Le Parti conservateur a fait une percée non négligeable. Mais nous, on est fiers de notre campagne, puis on est fiers d'avoir parlé à tous les Québécois. On avait des appuis dans toutes les tranches d'âge. On avait un programme aussi qui s'adressait aux jeunes familles, qui s'adressait aux gens seuls, aux personnes aînées. Donc, je pense que c'est pour ça que les Québécois nous ont fait confiance et que c'est Paul Saint-Pierre Plamondon qui est premier ministre aujourd'hui, parce que on a une vision claire et une super bonne équipe aussi pour mettre ça en œuvre.
0: Maintenant, gouvernement minoritaire, c'est drôle, je regardais Paul Saint-Pierre Plamondon hier qui marchait vers la scène, puis tout sourire évidemment, puis qui disait, tu sais, je suis un optimiste, minoritaire. Exact. J'aime les défis, là, tu sais, je paraphrase.
2: Ouais.
0: Ça reste, bon, un défi, justement. Vous allez devoir, le Parti québécois, vous associer avec l'une ou l'autre des autres formations. Mm-hmm. Dans son discours hier, là, il a vraiment ouvert la porte à ces collaborations-là. Il a dit qu'il allait emprunter des idées à tous les autres partis. J'aimerais un peu t'entendre, là, justement, tu sais, vers qui on se tourne pour l'immigration, pour l'économie. Est-ce que déjà dans ta tête, là, je sais pas, je sais que c'est pas toi qui décide, mais tu sais, encore une fois, à avoir vécu la campagne, à avoir entendu les idées exprimées, vers qui est-ce que tu pressens, avec qui on va s'associer, tu sais, selon les sujets dans les prochains mois?
2: En fait, je pense que ça va dépendre effectivement des thématiques. Bon, le Parti québécois, tu sais, était campé au centre pendant cette élection-ci, donc oui, certaines politiques économiques peut-être un peu plus à droite, le cœur bien à gauche, donc on est pour des services publics fort. On a dit que on veut redonner de l'argent aux Québécois aussi. On a des priorités, lutter contre l'itinérance. Donc, je pense qu'à travers les priorités du Parti québécois, on touche des priorités des autres partis. Et on est assez confiants. Nous, de notre côté, on va tendre la main. C'est sûr qu'on veut faire fonctionner le Québec. Mmh. On a un programme ambitieux. Puis, on pense qu'on est capable d'aller chercher des appuis. Puis, effectivement, en retour, possiblement, il y a eu des bonnes idées dans d'autres partis politiques. Et ben on est ouvert aussi à prendre ces bonnes idées-là. Donc j'espère qu'on sera capable de montrer aux Québécois ou d'offrir aux Québécois finalement le gouvernement qu'ils veulent. Donc bon, ils voulaient un gouvernement comme ça un peu plus éclaté.
0: Éclaté, mais, ouais, le mot est.
2: Ben
0: bien
2: oui,
0: trouvé,
2: mais ultimement c'est quand même le Parti québécois. Donc on est très fiers, puis on est comment dire, on est touché de la confiance qui est donnée, parce que tu sais, regardons aussi le chemin parcouru du Parti québécois. Tu sais, on était 3 députés il y a 4 ans. Tout le monde
0: disait
2: exactement. Puis aujourd'hui, on est au gouvernement, un nouveau premier ministre, c'est quelque chose. Puis tu sais, je remarquais, bon, c'est sûr que c'était un peu triste de voir la coalition Avenir Québec
0: rayer de la carte.
2: Exact, tu sais, hier, tu sais, puis bon, humainement, ça doit être difficile.
0: On va d'ailleurs parler à Yann Lafrenière un peu plus tard.
2: OK, c'est ça. Donc tu sais, je comprends que ça doit être vraiment beaucoup d'émotions pour eux aujourd'hui. Mais l'élément, si on se tourne vers le futur, qui est positif, c'est que l'Assemblée nationale va être complètement renouvelée. Il y avait 90 députés de la CAQ, et aujourd'hui, c'est 90 nouveaux députés et plus, peut-être. Donc, c'est, je pense que
0: mais
2: pour
0: dont
2: le...
0: toi.
2: Dont moi, c'est ça, et d'autres. Donc, pour
0: dont Julie White.
2: Julie White, exactement. Puis, pour nous, Parti québécois, les Québécois vont apprendre à connaître aussi la nouvelle équipe du Parti québécois. Il y a beaucoup de gens très, très, très compétentes. Il y en a plusieurs qui ont siégé à l'Assemblée nationale. Il y en a d'autres qui n'ont pas encore siégé, mais vous allez découvrir une grande compétence.
0: J'en ai aucun doute. Je voulais t'entendre. Ça m'a un peu surpris dans le discours du chef, là, Paul-Saint-Pierre Plamondon, hier. Deux fois, référé à Mark Carney, une volonté de collaborer. Mm-hmm. S'il défend les intérêts des Québécois. Encore une fois, je paraphrase, ouais, mais il trouvera un allié.
2: Ben oui.
0: Ouais, mais tu sais, pourrait penser qu'un parti souverainiste revendicatif,
2: nous on est là pour faire avancer le Québec. Ça a toujours été la doctrine du Parti québécois depuis René Lévesque. Donc on veut faire des gains, et évidemment nous on pense que le gain ultime, c'est de contrôler l'ensemble de notre coffre à outils, puis tu sais, de s'enrichir, puis de défendre notre langue et notre culture. Mais à l'heure actuelle, on est dans le régime fédéral, dans le régime canadien. Donc oui, on va tendre la main, puis on va essayer du mieux qu'on peut de faire des alliances avec le gouvernement de Mike Carney, puis c'est dans les intérêts des Québécois et des Canadiens que ça fonctionne.
0: Le Churchill Falls, la Davies, puis bon, on verra ce qui se passe avec le TGV, Elsie Lefebvre, finalement, mais il y a quand même des projets structurants qui sont proposés par le fédéral qui peuvent avoir un impact positif
2: pour le
0: Québec.
2: C'est ça, donc quand c'est bon pour le Québec, on va toujours être présent, puis on espère effectivement que M. Carney, ben d'ailleurs, il a dit ce matin qu'il allait collaborer, donc c'est tant mieux. Alors, on est bien emballés, puis merci tout le monde de la confiance.
0: Elsie Lefebvre, députée de Berthier, félicitations.
2: Oui, merci aux citoyens de Berthier pour la confiance.
0: Nous, puis on va sûrement se reparler une ou deux fois dans les prochaines années, toi et moi. Merci.
2: Merci.
0: On enchaîne avec Alexandre Leduc. Tiens, c'est vraiment la tournée des grands ducs, sans mauvais jeu de mots. Alexandre Leduc, député solidaire de Schlaga-Maisonneuve, est avec nous. Bonjour, M. Leduc.
3: Bonjour.
0: Ben, vous avez passé une belle soirée. En tout cas, l'ambiance avait l'air d'être festive là, dans le camp solidaire. J'ai écouté le discours de votre chef Ruba Gaza. Vous avez quand même perdu quelques sièges, quelques points de pourcentage. Comment est l'ambiance là, ce matin là, après le réveil?
3: Ben, moi, en 2022, j'avais été très triste de perdre ma collègue Émilie dans Rouyn-Noranda-Témiscamingue. Ouais. Ce matin, je suis très triste d'avoir perdu ma collègue Alejandra dans Verdun. Je pense que les gens de Verdun se sont privés d'une excellente députée. On a perdu une belle voix. C'est la première femme latina à siéger à l'Assemblée nationale. Pour mon collègue Guillaume Clichrivard, là, dans Saint-Henri-Saint-Anne, là, à 39 voix d'écart, j'assume qu'il y aura probablement un recomptage. Donc, les dés sont pas terminés. Hein. Il y aura certainement donc un autre virement. On verra dans les prochains jours. Mais globalement, tu sais, on nous donnait quasiment rayé de la carte. Hein, il y a à peine quelques semaines, quelques mois. On disait que la gauche, c'était fini, qu'on était le parti chicane qui serait capable de se relever de tout ce qu'on avait commis des dernières années. Mais c'était sans compter sur la force, la profondeur du jeu. Je dirais, c'est pour prendre une analogie sportive de Québec solidaire. Moi, dans Schlager Maisonneuve, je travaille d'arrache-pied depuis des années. J'ai jamais senti que ça allait être compliqué de me faire élire. Je travaillais très fort. Je recevais des bons mots de plusieurs personnes dès le déclenchement de la campagne. Fait que je voyais bien là, les agrégateurs de sondages qui disaient que c'était Schlager pivot. C'est pas ça que je ressentais. À un moment donné, il y a le ressenti, puis il y a le chiffre réel. Puis ben voilà, le chiffre est tombé hier, puis... J'ai agrandi ma majorité dans Schlager Maisonneuve.
0: Félicitations.
3: Grand merci aux électeurs de Schlager.
0: Félicitations pour ça. Bon, évidemment, la trajectoire, elle est pas dramatique, puis elle est certainement, le résultat est certainement meilleur que ce qu'on aurait pu prédire il y a quelques semaines. C'est d'ailleurs le message là, que Ruba Gazal portait hier dans son discours. Ceci dit, bon, il y a quand même eu, dans la dernière année et demie, là, bon, départ de Manon Massé, de Gabriel Nadeau-Dubois, qui ce dernier souhaitait comme un recentrage de Québec solidaire, une gauche de gouvernement. On voulait, dans ces mots-là, on aspirait à gouverner le Québec. Est-ce qu'il existe toujours cette volonté chez Québec solidaire de former le gouvernement ou est-ce que vous avez fait le choix d'une opposition de gauche?
3: Bien, tout le long de la campagne, Ruba Gazal a dit, là, je me présente pour devenir premier ministre, nous voulons que Québec solidaire forme le prochain gouvernement. Il y a même beaucoup de commentateurs qui lui reprochaient ça. Rendu peut-être à la troisième semaine où là, bon, les sondages nous laissaient croire qu'on verrait peut-être pas le gouvernement. Cela étant dit, on forme un parti politique, bien sûr, pour avoir une voix, pour avoir une portée dans le débat politique avec notre vision des choses, mais on le forme d'abord et avant tout parce qu'on pense qu'on veut exercer le pouvoir. Fait que moi, j'étais un jeune de 20 ans au congrès de fondation de Québec solidaire en 2006, puis j'y crois encore là, que ce parti-là, il pourrait être équipé pour former un gouvernement. Je sais pas si ça va être la prochaine élection, mais quand on se présente aux élections, moi, je trouve ça normal qu'un parti politique comme le nôtre dise qu'on peut faire un gouvernement. Regardez, nos collègues du Parti québécois, ils avaient fait élire 3 personnes la dernière fois, puis là, ils viennent de former un gouvernement. Il y a déjà eu des exemples comme ça dans d'autres endroits dans le monde qu'un parti
0: prenne le pouvoir quand même. C'est une chose de le dire, mais à un moment donné, il faut aussi adapter les discours, adapter les politiques. Je sens une certaine réticence chez Québec solidaire à se centraliser, là, au sens recentré. Est-ce que c'est moi ou...
3: Ben, c'est-à-dire qu'on a eu des leçons quand même de 2022. Hein. On s'était fait reprocher là, que les fameuses taxes oranges touchaient un peu trop... de personnes. Fait qu'on s'est concentré cette année sur les fortunes de 25 millions et plus. C'est très peu de personnes. Mm-hmm. On avait fait une grosse tournée des régions après 2022. On a essayé d'adapter un peu notre plateforme. Puis on a fait un gros exercice en congrès de dire on veut tout réformer, mais en même temps, on a juste 4 ans. Hein, dans un mandat, ça passe très vite. Qu'est-ce qu'on peut réalistement faire comme réforme en 4 ans? On a beaucoup allégé la plateforme cette année. Ça veut pas dire qu'il y avait des choses dedans qui n'était pas intéressante, au contraire, mais on a voulu avoir quelque chose de plus réalistement applicable dans un seul mandat.
0: Vous êtes le seul autre parti indépendantiste maintenant. Est-ce que vous allez aider le Parti québécois à tenir un référendum dans un premier mandat?
3: Ben, on a toujours dit, puis ça n'a jamais été une cachette, qu'on si référendum il y avait, on serait dans l'autobus du oui. Moi, ça m'a toujours semblé une évidence. Ruba l'a répété à plusieurs reprises. Maintenant, sur la mécanique exacte, là, quand est-ce qu'un projet de loi serait déposé, que contiendrait-il, quelle discussion y aura-t-il, je pense que ça sera évidemment à l'initiative du Parti québécois de le faire. Puis, comme tous les projets de loi qui sont déposés, ben, il y aura des discussions sur le contenu de ce projet de loi-là. Mais on peut prendre pour acquis que Québec solidaire, en tant que parti indépendantiste, voudra évidemment faire partie de l'autobus du oui. Mais aujourd'hui, je peux pas vous commencer à vous faire une liste des conditions ou de... ou de quelques principes que ce soit qu'on voudrait voir dans un projet de loi. Il va falloir laisser l'initiative d'abord au Parti québécois, puis qu'on ait une discussion comme sur à peu près tous les sujets.
0: C'est plus qu'on a quand même reproché du côté solidaire un peu au Parti québécois d'avoir viré à droite pendant cette campagne électorale. Je me demande si est-ce que c'est inconditionnel votre appui à la souveraineté dans ce contexte-là?
3: Ben, c'est-à-dire, l'appui au principe de la souveraineté est inconditionnel. Ça, il n'y a pas de souci. Moi, je suis indépendantiste depuis mon cours d'histoire de secondaire 4. Je n'y ai jamais dérogé. Après ça, tout réside dans la manière de le faire. Moi, j'aime mieux laisser la chance au coureur. Hein. L'élection était juste hier. On va laisser le temps au gouvernement de se former, nommer des ministres, faire un budget. Puis nous, on va préparer notre opposition. On a des projets là, on a des idées. Le débat politique va avoir lieu dans la sérénité, je pense, là, de la situation. On va vouloir parler de réforme du mode de scrutin, notamment, par exemple, là-dessus. Puis le Parti québécois et Québec solidaire, on est d'accord. Le Parti conservateur aussi, en principe, on est d'accord. Fait qu'on est un méchant paquet de députés, en principe, qui voudraient faire cette réforme-là. Puis le DGE nous a toujours dit qu'il fallait qu'elle se fasse en début de mandat parce que c'est long à appliquer cette réforme-là.
0: Ouais.
3: Fait qu'il va falloir qu'on ait ces discussions-là dans première année et demie maximum, si on va avoir une chance qu'au prochain scrutin de 2030, mais ça soit un mode de scrutin modifié qui soit en vigueur.
0: On devine que la coalition Avenir Québec aurait bien aimé avoir pris cette initiative-là vu des résultats d'hier. Dans son discours hier, Paul Saint-Pierre Plamondon a dit vouloir emprunter ou en tout cas intégrer des éléments au budget puis à ses politiques provenant de tous les partis. Et un des thèmes qu'il a lui-même abordé là, très directement, c'est la question de l'itinérance. J'imagine que là-dessus, Québec solidaire est force de proposition. L'hiver approche. Quelles mesures est-ce que vous aimeriez voir adopter très concrètement, Alexandre Leduc, pour je sais pas si c'est régler, mais du moins atténuer cette problématique sociale importante?
3: Bien, on a tellement mis d'accent pendant la campagne sur le gel des loyers à l'inflation. Il y a beaucoup de monde qui se ramasse à la rue parce qu'ils ont perdu leur logement, ils sont pas capables de le payer, le logement suivant qui est rendu plus cher que celui qu'ils possédaient auparavant.
0: Ouais.
3: Fait que si on est capable d'avoir une vraie politique j'appelle ça un remède de cheval là, contre l'inflation des loyers, on parlait aussi du retour de la cession de bail, on parlait aussi d'un registre des loyers pour connaître le montant payé par le précédent locataire. On a débattu quand même avec les autres partis. On était pas mal seuls à patiner là-dessus. Mais vous savez quoi? Dans la précédente législature, on a réussi à convaincre la CAQ de faire la réforme de la loi Françoise David des locataires indignes. C'était pas pantoute dans leur carton au départ. Ça fait que moi, j'ai confiance qu'un bon caucus solidaire comme celui qu'on a, on va être capable aussi de faire cheminer le Parti québécois sur différents enjeux. Peut-être notamment, justement, sur le gel des loyers.
0: Je comprends. Je termine en vous posant une question peut-être un peu plus difficile, Alexandre Leduc, mais quand même, on a vu beaucoup de drapeaux là, pendant vos rassemblements, pendant les débats, des votons Palestine, des drapeaux palestiniens. On est la veille du 7 octobre, c'est demain là, qu'on va célébrer le triste anniversaire. Qu'est-ce que vous avez à dire aux Québécois d'origine juive qui souffrent de l'antisémitisme et qui voient dans Québec solidaire parfois un parti un peu insensible à ce qu'ils vivent au quotidien, dans les rues de Montréal, de Québec, d'un peu partout de la province?
3: Bien, moi, je dirais que l'antisémitisme est un grave problème au Québec, ailleurs, dans le monde, dans plusieurs endroits. Je pense qu'une figure intéressante à ce niveau-là, c'est M. Mamdani de New York, qui était à la fois capable de dénoncer, de combattre vivement l'antisémitisme, mais à la fois capable de dénoncer un État génocidaire comme celui d'Israël. Moi, je pense que c'est deux choses complètement différentes, et les deux choses, il faut les combattre. L'antisémitisme n'a pas sa place, comme toutes les autres formes de racisme, d'ailleurs, qui n'ont pas leur place. Ça ne veut pas dire qu'il faut donner une free pass en bon québécois à l'État d'Israël qui commet un génocide sur son territoire en ce moment. Je pense qu'on peut très bien, comme on dit des fois, marcher de la gomme en même temps. C'est ce qu'on prétend faire à Québec solidaire. J'espère que les gens ne le reçoivent pas négativement, ceux qui sont de confession juive. J'en connais qui militent aussi, hein, des personnes de confession juive qui militent pour la libération de la Palestine aussi, parce qu'ils ne sont pas d'accord avec ce que l'État d'Israël fait en leur nom. Et ils sont capables de faire cet équilibre-là dans leur lecture des choses.
0: Et c'est important pour vous, cette histoire-là, plus que tout autre conflit sur la planète?
3: Je comprends pas votre question.
0: Ben, je sais pourquoi vous prenez pas parti pour les Ukrainiens ou les Soudanais ou...
3: J'en ai plusieurs dans Chicago Maisonneuve, je les ai soutenus, il y a un club de lecture ici qui...
0: Ouais, mais pourquoi dans les rassemblements solidaires, on n'a pas des drapeaux Free Ukraine, mettons, là? C'est pourquoi ce sujet-là?
3: C'est une bonne question. Il pourrait y avoir des drapeaux de plusieurs causes, en effet. Celle-là étant plus vivide, peut-être, en ce moment, en raison du caractère génocidaire du conflit. Je ne suis pas responsable des drapeaux qui sont amenés dans les rassemblements politiques
4: de mon parti, je vous avoue, j'en ai vu d'ailleurs. Tu sais, ma prédécesseure Louise Arel a fait une sortie très très ressentie quelques jours du vote là, pour appuyer justement l'organisme Votons Palestine, qui cherchait à influencer les élus là, pour qu'on ferme le bureau du Québec à Tel Aviv. C'est un geste quand même assez simple qu'on pourrait faire pour dire qu'on n'est pas d'accord avec le génocide en cours. Fait que, moi, je me dis que si Louise Arel puis moi, on est en même ligne de pensée, du moins là-dessus, ça ne va pas être pire.
0: C'est très, très bien conclu. Alexandre Leduc, député solidaire de Schlaga-Maisonneuve, félicitations encore une fois et bonne fin de journée et bon mandat.
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0: phénomène de l'étrange. J'avoue qu'en remplaçant Benoît Dutrisac, on m'a dit qu'il y avait un monsieur qui allait venir me parler d'extraterrestre. J'étais comme, ah bon?
1: Au lendemain des élections.
0: Entre ça, puis la chronique d'Alexandre Dubé, puis toi à l'émission, je vous avoue que je suis un peu en dehors de ma zone de confort, Christian. Mais bon, parlons extraterrestres, justement.
1: Parlons extraterrestres. Toi, Francis, est-ce que tu crois que nous sommes visités par les extraterrestres?
0: Visités, non, mais mon côté là, scientifique, là, l'univers est vaste, il y a des milliards d'étoiles, c'est sûr qu'il y a de la vie ailleurs. Là. C'est un peu ça ma posture extraterrestre.
1: Et ta posture, c'est la bonne, à mon avis, c'est la bonne. Mais en même temps, elle nous montre la complexité de ce débat-là. C'est-à-dire que dès qu'on discute avec des gens, moi, si tu me posais la question, est-ce que je crois qu'on est visité par des extraterrestres? Ma réponse est catégorique, non. Et dès qu'on se prononce, les gens disent, mais tu crois pas aux extraterrestres? Alors que c'est deux débats tout à fait différents. Croire aux extraterrestres et croire aux visites extraterrestres, c'est deux choses qui sont tout à fait différentes. Et quand on parle des extraterrestres, beaucoup de gens ont l'impression, une espèce d'analyse un peu arbitraire de « Ah, ben si la planète est vieille ou s'il y a plein de planètes, il doit y avoir plein de civilisations extraterrestres. » La réalité, elle est beaucoup plus complexe.
0: Ouais.
1: Et là, on a un article fort intéressant qui vient de paraître dans le International Journal of Astrobiology.
0: C'est très sérieux.
1: Qui est un périodique scientifique très respecté dans la communauté. Et ce que ces gens-là ont fait, ils ont regardé les planètes proches. En fait, ils se sont prononcés sur une vingtaine d'exoplanètes qui ont été recensées et qui sont dans ce qu'on appelle les zones de vie. Hein. Évidemment, il peut exister d'autres formes de vie, mais celle qui est la plus courante, celle que l'on observe, puis on est mal placé parce qu'on est la seule forme de vie à ce jour qui a jamais été observée, qu'on connaît. Donc, la vie, elle est basée sur le carbone, un principe assez simple de carbone, avec des éléments chimiques, l'eau, l'hydrogène, etc., qui permet à l'évolution de la vie.
0: On pourrait imaginer d'autres formes de vie.
1: Tout à fait. Formes de vie, par exemple, je sais qu'il existe des modèles théoriques basés sur la silice, par exemple, mais la silice et l'ammoniac. Mais le mécanisme d'évolution serait tellement lent que ce type de vie disparaîtrait avant d'arriver à des niveaux d'intelligence.
2: Mais Christian, quand on parle de visite extraterrestre, là, est-ce qu'on imagine vraiment les petits hommes verts ou les gens sont prêts à dire des bactéries, particules?
1: Dans le cas des bactéries, tu as tout à fait raison. Hein, des météorites sont tombées sur Terre et dans certaines météorites, on a retrouvé des acides aminés qui sont les premiers blocs de la vie.
2: Mais ceux qui croient aux extraterrestres, ils ne croient pas à ça.
1: Non, c'est pas à ça qu'ils croient. Cette hypothèse-là, celle que la vie pourrait avoir été amenée sur Terre alors qu'on avait une espèce de soupe originelle, cette hypothèse, elle est tout à fait défendue dans le domaine scientifique, c'est la panspermie. Donc, des micro-organismes arrivant sur le dos, un peu comme une puce sur un chien, les micro-organismes arrivent sur une météorite, tombent dans un environnement qui est propice à l'évolution.
0: Oui, il fait chaud, il y a de l'oxygène, de l'eau, etc.
1: Et les mécanismes vont se mettre en place.
0: Fait qu'on serait des extraterrestres.
1: Ouais, dans cette vision-là de la panspermie. Mais l'étude, elle, ce qu'elle montre, c'est qu'on a regardé une vingtaine de planètes qui sont placées dans des zones de vie. Donc, la zone de vie, c'est une zone qui permet à la planète d'être assez près de son soleil pour avoir suffisamment de chaleur pour qu'elle ait de l'eau à l'état liquide, parce que c'est un élément essentiel, de l'eau à l'état liquide. Et donc, pas trop éloigné que ça soit de la glace, pas trop proche pour que ça devienne de la vapeur. Et ce qu'ils ont découvert, malheureusement, c'est que dans un environnement proche, puis là, quand je dis proche, c'est 140 années-lumière, ça fait quand même un peu éloigné, il y a très peu de chances qu'il y ait des exoplanètes, qu'il y ait des civilisations. Donc ça vient un peu, c'est un peu pessimiste. Si on croit là que notre voisine a une super civilisation qui va nous rendre visite demain matin, ce que les scientifiques démontrent, c'est que même si ces planètes, même si dans certains cas ces planètes sont dans les zones de vie, même si certaines de ces planètes sont plus anciennes que la Terre, parce que la Terre, grosso modo, là, sans s'enfarger dans les fleurs du tapis, là, c'est à peu près 4 milliards et demi d'années, l'existence de la Terre.
2: Mais il me semble qu'ils pourraient dire, oui, mais sont tellement, Christian, évolués, ces civilisations-là, qui ont compris comment voyager plus rapidement. J'imagine
1: plus rapidement
2: doit l'entendre
1: que la lumière, ça reste un gros... C'est ça, parce que... Je vais être un peu méchant, là, mais souvent, j'ai entendu dans le milieu du paranormal ou des ovnis, des gens qui sont prêts à me réinventer l'univers à grands coups de science, de la physique quantique.
0: Dans les vortex.
1: Ouais, mais ils sont incapables d'écrire le mot galaxie sans faire une faute d'orthographe. C'est donc qu'il faut faire attention, là. Ouais. Jusqu'à maintenant, on ne connaît pas un moyen d'aller plus vite que la lumière. Donc,
0: je veux pas dire n'importe quoi, mais je pense qu'on n'est même pas capable d'aller à comme 10% de la lumière. Là.
1: C'est le souhait.
0: Fait qu'à 140 années-lumière, à 10% de la vitesse, ça prendrait 1400 ans se rendre, tu sais. Donc, il faudrait que tu y prennes d'avance quand même.
1: Oui, c'est l'investissement. Si t'as une étoile avec une planète qui se trouve à 150 millions d'années-lumière, ben 150 millions d'années-lumière, même à la vitesse de la lumière, cette civilisation-là mettrait 150 millions d'années à arriver sur, chez nous. Il faut que le jeu en vale la chandelle.
0: Puis ça fait genre 10 000 ans qu'il y a des humains, là, soit dit en passant.
1: Et là, t'as des extraterrestres qui arrivent, puis ils enlèvent Madame Urtibiz et ils rentrent une prof dans l'anus, puis ils retournent chez eux. Tu dis, mon Dieu, je vais faire un long voyage quand même.
0: Tout ça pour ça.
1: Mais ce que montre l'étude, c'est que les planètes qui nous entourent dans un proche environnement, entendons-nous, là, et même on a regardé l'étoile qu'on considère comme l'étoile numéro 1, TRAPPIST-1E. Hein, d'ailleurs, j'ai préparé une petite vidéo.
2: Oui.
1: TRAPPIST-1E, c'est la planète la plus encourageante, parce qu'elle ressemble à la Terre, elle est dans une bonne zone de vie, etc. Mais toutes ces planètes-là, pardon, ont des problèmes. Soit que la planète tourne pas assez vite autour de son Soleil, soit qu'elle est sur un

0: positive. Il n'y a que deux planètes dans toutes celles étudiées sur les près d'une trentaine. Il n'y a que deux planètes qui semblent présenter des conditions environnementales qui auraient permis l'évolution d'une forme de civilisation ou de vie intelligente, un peu comme on le retrouve sur Terre. Mmh. Mais toutes les autres sont malheureusement beaucoup... Si de la vie existe sur ces autres planètes, elle est fondamentalement beaucoup plus primitive que celle qu'on a sur Terre.
1: Mais Simon, là, il y a un article, tu dis, qui vient de sortir dans un média qui est pertinent, qui est fiable. Mais est-ce que encore et encore et encore, il va y avoir toujours des articles comme ça, fiable, pertinent, pour nous dire finalement la même conclusion?
0: Tu as tout à fait raison. La question qu'on peut se poser, c'est combien de fois faudra-t-il le dire?
1: Ouais.
0: Parce que ce type d'article, c'est pas nouveau. Ouais. Hein? Les gens disent, ah, une planète plus ancienne, des civilisations. Non, c'est plus compliqué que ça. Ce qui, en même temps, nous dit que notre planète, la Terre, est vraiment un joyau. C'est incroyable que cette planète-là a pu permettre une évolution aussi rapide. Les conditions qu'on a rencontrées sur cette planète étaient fantastiques. Mmh. C'est hors du commun. Même certains scientifiques avancent même qu'au moment où on se parle, on est peut-être la forme de vie la plus évoluée de l'univers. Il y en a peut-être eu avant nous, il y en aura peut-être après nous, mais même s'il y a de la vie partout dans l'univers, elle pullule dans l'univers, arriver à un stade d'évolution comme la nôtre sans avoir été détruite, soit par une météorite, une catastrophe, etc., c'est exceptionnel.
1: Ça nous donne la grosse tête.
0: Ça nous donne un peu
2: la grosse tête. Puis en même temps, bah, t'sais, on pourrait en débattre longtemps, Christian, mais je veux dire, c'est l'infini de l'univers. Pour moi, de m'imaginer que là, dans ces 10-15 000 ans, on est la forme la plus aboutie de vie, puis que c'est juste probabiliste, mon affaire. Il me semble que c'est sûr qu'il y a des formes plus avancées. Ils sont juste tellement loin qu'on les verra jamais.
0: Je te rejoins tout à fait là-dessus. Moi aussi, je suis plutôt d'avis qu'il doit exister des milliards de civilisations avancées. Ouais. Mais comme toi, elles sont si éloignées. Et à un moment donné, ces civilisations doivent se préoccuper de leur propre environnement, de leurs problèmes économiques, politiques et tout le reste. Tout ça pour dire que il y aura toujours des gens qui demain matin diront « Ah oui, ben, c'est une civilisation plus avancée, va venir nous rendre visite facilement. » En fait, croire qu'il y a de la vie ailleurs sur d'autres planètes et que cette vie peut évoluer vers une forme très avancée, c'est beaucoup plus complexe que de simplement évaluer l'âge de la planète en question.
2: Tout à fait.
0: Il faut rester très prudent. Et combien de fois faudra-t-il dire ce papier-là ne fait qu'écho à d'autres publications qui ont été publiées au cours des 15-20 dernières années, avec toujours un peu cette vision un peu pessimiste. Oui, la vie existe sûrement ailleurs dans l'univers, mais imaginez des petits hommes verts sur des soucoupes volantes qui nous rendent visite, c'est un peu exagéré.
2: Ça va rester, je pense, dans les films de science-fiction, tout ça.
0: Tout à fait.
2: Christian Page, tu es désormais mon extraterrestre préféré. Merci.
0: Ça me fait plaisir. Et nous, on se revoit demain. Merci. Ciao.
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7: Allô, Francis.
6: Tu es une femme libre.
7: Très libre.
6: Bienvenue dans la liberté.
7: Absolument, mais j'ai toujours été un petit peu très libre, mais là encore plus que jamais.
6: tu es maintenant... tu n'es plus députée.
7: Écoute, j'ai changé...
6: ton statut LinkedIn.
7: Tous mes statuts, que ce soit LinkedIn, Facebook, Instagram, X, tout est fait. Bon. Et je suis officiellement animatrice à Cube.
6: À partir de là, là.
7: Maintenant.
6: Tout de suite après moi.
7: Ben, en fait, non. J'ai commencé très tôt, moi, avec Québec Matin.
6: C'est vrai, c'est
7: hier,
6: vrai.
7: Hier, j'ai eu une très belle soirée avec l'équipe électorale, avec LCN.
6: On a écouté ça avec beaucoup d'intérêt. Oui. Bravo. Donc, est-ce que tu es... parlons de la campagne, justement, qui s'est terminée hier. Mm-hmm. Bonne campagne. Certains disent que c'était une campagne sale, une campagne dure, une campagne vide. Non,
7: moi, je trouve que c'était une campagne...
6: Quoi, la campagne?
7: Ben, ça a été vraiment une campagne au niveau des personnalités davantage. Puis, si on regarde, là... moi, ce que je trouve exceptionnel, tu regardes, tu as la CAQ qui avait 90 députés, Rodemarie, puis là, 4 ans plus tard, on tombe à 0. Mmh. Et de l'autre côté, moi, je me rappelle, j'ai siégé avec les 3 mousquetaires.
6: Du PQ.
7: Du Parti québécois, qui ont tenu le fond. puis comme on dit, ah, mon Dieu, le Parti québécois, c'est mort, puis... Ils l'ont vécu, eux autres, les transfuges, autant des ex-députés que des employés qui sont allés à la CAQ, qui ont quitté le navire. Et aujourd'hui, Paul Saint-Pierre Plamondon a terminé son compte de Cendrillon, il faut se le rappeler, à partir de Camille Lorrain.
6: Ouais.
7: Il a fait x20. Ce n'est pas rien. Il a cru, il a mis les efforts. Puis aujourd'hui, c'est lui qui est au gouvernement. C'est notre nouveau premier ministre. Alors moi, je trouve ça exceptionnel. Et clairement, la volonté du changement a soufflé partout au Québec.
6: Bien, partout à Québec, notamment. On va en parler un peu plus tard à l'émission. Puis bon, je voulais parler du Parti libéral, qui est la formation que tu connais.
7: Mais je les connais
6: mieux.
7: Tous.
6: Ouais,
7: que oui.
6: Avec un nouveau chef qui est arrivé après un autre chef. Bon, on ne reviendra pas sur ces faits-là. mais Charles Millière, je trouve ça particulier parce que pour moi, le PLQ, c'est le parti de gouvernement. On aspirait à gagner, à être élu. Là, Charles Millière livre un résultat qui est correct. Là, on double la députation, mais qui est quand même un résultat d'opposition. De ton point de vue, est-ce que c'est encore... Hier, je t'avoue que je m'attendais quasiment à ce qu'il démissionne.
7: Non. Moi, très tôt ce matin, Francis, là, j'ai texté Charles pour le féliciter, mm-hmm. ainsi que ses équipes, parce que faut revenir là, dans le contexte. Là.
6: Ouais.
7: Lui est arrivé en février. Il doit repartir une machine qui était pas mal à plat. Puis c'est sûr que le Parti libéral espérait, puis son équipe aussi, de gouverner. Mais, compte tenu de toutes les circonstances, il a fait au moins des gains un peu partout au Québec.
6: Ouais.
7: Il a fait le pari de l'Estrie, il a gagné son pari. Qui aurait cru il y a un an que le Parti libéral gagnait à Hufford? Pas grand monde. Frédéric Beauchemin, il part d'un comté sûr à Montréal, s'en va à Brome-Missisquoi. Puis le monde, là, je m'en rappelle, le clair des libéraux dit « Qu'est-ce qui se passe dans la tête? Il veut-tu prendre sa retraite tout de suite? » là Parce que tu te dis « Il s'en va-tu là-bas pour perdre? » Finalement, non, il a travaillé son terrain, il a gagné. Fred est excessivement fier ce matin. Il a de quoi être fier. Mais celle qui a travaillé avec un vent de face, elle s'appelle Julie White.
6: On l'a eu à l'émission un peu
7: incroyable. Peu importe les statistiques, les sondages, elle a eu son plan de match, elle l'a maintenu, elle a fait un travail terrain et local. Et aujourd'hui, Charles Millière a les coups des franges pour dire « Je suis vraiment le vrai chef du Parti libéral. » Parce que tu as remarqué que, sur son autobus, il a fallu qu'il inscrive « Le chef du Parti libéral du Québec ». Là, maintenant, je pense que tout le monde le sait que c'est lui le vrai chef. Ouais. Il a les coups des franges pour rebâtir le parti. Puis de vraiment d'avoir rebâtir la machine électorale. Et il a planté ses drapeaux un peu partout au Québec, aussi en Outaouais. Il va en rester d'autres à planter, mais je pense que le travail qu'il a fait jusqu'à maintenant, il faut le saluer, incluant, là, dans sa première semaine de campagne, les vieilles mains libérales qui sont sorties en silence, là, évidemment, en toute confidence contre lui. Ça, c'est rare, là, du côté du Parti libéral. Donc, en espérant que maintenant, il va avoir de la discipline à l'intérieur des rangs du Parti libéral sous la bonne gouverne de Charles Millière.
6: Parlons justement de ça. Bon, ça a été ce qui a amené à la démission de Pablo, l'arrivée de Charles, mais tout au long de la campagne, tout au long de la dernière année, Sona Lacognan.
7: Elle a donné durant la campagne. Hein?
6: Mais j'ai l'impression que le Parti libéral souffre, est incapable de se distancier de toujours cette espèce d'allégation, cette espèce de réflexe qu'il y a toujours un peu de la magouille. Puis, le Sona nous l'a rappelé encore là, il y a quelques mois. Puis, Michel Leblanc, bon, finalement, il s'est un peu blanchi de ces affaires-là, mais c'était son père. Je dis juste, ça tombe souvent du côté du Parti libéral, ces histoires-là.
7: Mais disons qu'il y en a eu beaucoup.
6: Est-ce que c'est derrière?
7: Ce sera à Charles Millière de faire la démonstration que ça barre au niveau de la tolérance sur l'éthique, mais que sa barre est très haute. Ce sera à lui de faire cette démonstration. Puis les thèses vont arriver quand même assez vite. Je pense, par exemple, dans Vimont-Auteuil, quelqu'un qui se dit avocat, mais qui est pas inscrit à l'ordre du barreau du Québec, voilà. Ça pose problème. Et c'est pas au Parti libéral de déterminer si ou non il commet une infraction. C'est le syndic du barreau qui va le faire. Mais là, assez rapidement, les thèses de leadership vont arriver pour lui. Mais à tout le moins, c'est qu'aujourd'hui, il peut vraiment asseoir son autorité. Ça faisait longtemps que le Parti libéral du Québec n'avait pas un chef en bonne et due forme. Il y a eu plus de chefs par intérim qu'un vrai chef. C'est pas compliqué. Donc, on va leur donner une chance d'arriver, là, au Parti libéral. On va donner une chance au coureur. Charles a fait la démonstration qu'il voulait vraiment rebâtir. Puis là, aujourd'hui, là, moi, je pense que c'est le temps de lui donner une vraie chance honorable de rebâtir le parti.
6: Ben, justement, là, on a hérité d'un gouvernement minoritaire.
7: Mm-hmm.
6: Tu n'es plus en politique, mais justement, tu as maintenant le luxe, peut-être, d'être la belle-mère.
7: Oh non, non, non, non, pas de belle-mère, surtout pas. Oh non, merci.
6: Ouais, ou l'ex,
7: non,
6: peut-être.
7: Non.
6: Mais si t'étais chef, là, demain. Là,
7: un seul titre, Francis. Animatrice à Cube Radio. C'est 5 demain.
6: À quel moment est-ce qu'on fait tomber le gouvernement?
7: Non.
6: C'est quoi l'horizon, là?
7: Non, je ne pense pas qu'ils vont essayer de faire tomber le gouvernement. Qui gagne à ça? Honnêtement, le Parti conservateur sont en ce moment en train de véritablement compléter la professionnalisation de leur parti. Puis très rapidement, ils vont rentrer au Salon Bleu. Moi, je vous le dis, là, il y avait une certaine époque, on parlait du Parti libéral qui avait tout le temps peur de se faire dépasser par la gauche, c'est-à-dire Québec solidaire. Mais faites attention dans votre rétroviseur, là. Ça se peut que vous faites dépasser par la droite, par le Parti conservateur, parce qu'Éric Duhaime est d'une efficacité redoutable, fin communicateur. Durant tous les débats, Francis, je sais pas pour toi, mais moi, je trouvais qu'il était capable à chaque fois d'imager son propos, de clipper, puis de vraiment de rentrer dans la chaumière des gens avec des exemples concrets terre à terre. Alors que les autres, des fois, étaient à 10, 25, des fois même 50 000 pieds d'altitude. Et ramenez-moi ça, là, au plancher des vaches pour qu'on comprenne vraiment c'est quoi que vous voulez faire avec notre argent.
6: Mais donc, si je paraphrase ce que tu dis, donc on laisse au PQ le loisir de gouverner pendant 4 ans, référendum, tralalalala, je veux dire, c'est ça, la stratégie libérale, là, encore une fois, dans ma tête, c'est un gouvernement minoritaire, ça ne durera pas longtemps, on aura une autre chance de faire valoir nos...
7: Mais pour faire tomber, il va falloir que non seulement le Parti libéral vote contre, par exemple, un budget, un vote de confiance, mais aussi le concours du Parti conservateur puis de Québec solidaire. Pourquoi qu'aujourd'hui, le Parti conservateur voudrait retourner rapidement en élection? Il n'y en a pas de raison, ils sont déjà au Salon Bleu. Et par la très grande porte, il faisait 12, il a sorti champagne pendant que tout le monde parlait, là, tellement qu'il a dépassé son propre score de visée. Là. Donc moi, je ne vois pas dans quelle possibilité qu'Éric Duhaime, qui est en plus un fin stratège, voudrait faire tomber le gouvernement. Au contraire, moi, je pense qu'il va en profiter, parce que ça vient quand même avec des sous, hein, gagner chaque vote, 2 $ par vote, par année, tu remplis les coffres, tu te prépares. Et là, il a fait tâche d'huile. Nicolas Bécancourt, là, moi, je ne l'avais pas, Francis, dans ma carte là, pour le Parti conservateur. Mais si on faisait l'exercice dans tous les comtés que le Parti conservateur a fini deuxième, incluant aussi pour le Parti libéral, où est-ce qu'ils ont fini aussi deuxième, puis pour avoir fait des élections où est-ce qu'on finissait quatrième, là, des fois, le deuxième, là, tu te sens déjà gagnant.
6: Ouais. Puis il faudra voir, évidemment, à la CAQ ce qui se passe, mais si ils finissent par rejeter la serviette, ces votes-là vont probablement se retrouver ailleurs.
7: Et là, ça va être intéressant de suivre ça. Parce qu'il faut savoir qu'à la CAQ, il y a de l'argent, là. Ils ont eu quand même plusieurs électeurs. Donc, ils vont savoir du financement du directeur général des élections, le fameux 2 $. Mais aussi, il y a leur vieux gagnant à eux. Alors, c'est sûr qu'il y a une personne qui a levé la main. Mais quelle personne va vouloir en ce moment lever la main? Est-ce qu'il risque d'avoir une fusion avec un autre parti? Si oui, lequel? Est-ce qu'ils vont vouloir fusionner avec le Parti conservateur?
6: Je serais surpris de... J'aurais plutôt tendance à penser qu'ils vont prendre... Les autres partis vont prendre les bons morceaux, mais fusionner avec...
7: Est-ce que tu vas laisser des millions sur la table?
6: Ah ouais, des millions.
7: D'un parti, là, les coffres, là, il reste de l'argent là-dedans.
6: C'est mon love language, les millions.
7: Ben, c'est pour ça que je parle directement à ton cœur, Francis. J'ai tout compris ça.
6: OK, avant de te laisser partir, tu commences ton émission aujourd'hui avec Rémi Villemeur.
7: Oui.
6: Excité, qu'est-ce que ça change dans ta vie, Marois Risky? Comment tu t'organises autour de ça? T'es rendu une star de la radio maintenant?
7: Ben là, star, je ne sais pas encore. Par contre, tu me demandes ce que ça change. Ben, je suis très privilégiée parce que tu sais, Francis, aujourd'hui, moi, j'ai des anciens collègues qui ont fait le choix de se représenter, mais que les électeurs ont fait un autre choix.
6: Bien sûr.
7: Ils se retrouvent aujourd'hui, qui ne sont plus députés. Que ça va être très difficile leur lendemain. Puis des fois, le téléphone, malheureusement, ne sonne pas ou ne sonne pas comme autant. Moi, j'ai eu la chance d'avoir une belle sortie, puis d'avoir maintenant une tribune avec de l'impact. Alors, ce que je faisais à l'Assemblée nationale, choisir des dossiers, les fouiller, faire essayer d'avancer certaines causes, là, maintenant, écoute, on va se dire franchement, Francis, je peux pas avoir un meilleur mégaphone qu'un micro à cube.
6: Très intéressant. En tout cas, on va t'écouter avec beaucoup d'intérêt. Rémi et toi, vous êtes le nouveau power duo de la radio montréalaise.
8: J'ai hâte de vous entendre, Marois. J'en reçois des commentaires.
6: Effectivement. Marois, bienvenue à Cube. Merci. Je ne sais pas si c'est à moi de te le souhaiter, mais en tout cas, bienvenue dans ma vie. Je vais vous écouter avec
7: on va se côtoyer maintenant
6: beaucoup
7: tous les
6: d'intérêt.
7: Jours,
6: ouais, ça va être un immense plaisir. En tout cas, je suis très égoïste, mais j'en suis ravi. Merci, Marois.
7: Merci,
6: à bientôt.
7: Francis.
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6: Philippe Richard Bertrand en direct d'Alma, mesdames et messieurs. Je sais pas s'il faisait une campagne électorale en Abitibi-Témiscamingue. Philippe, qu'est-ce qui t'emmène là-bas?
25: Non, en fait, je suis un client, j'anime une session de travail pour deux jours, donc c'est rien de sexy. Puis à ne pas confondre le Saguenay-Lac-Saint-Jean et l'Abitibi-Témiscamingue.
6: Ah, c'est Alma, excuse-moi.
8: À ne pas confondre. Francis, l'homme des régions.
6: Non, mais c'est parce que je sais que tu vas souvent en Abitibi, je sais pas pourquoi je suis allé souvent à Alma, en plus, dans la dernière année. J'ai fait mes vacances à Alma l'année dernière. Non, mais je veux quand même mea culpa aux gens d'Alma. Ceci dit, Phil, tu es sur le terrain, j'ai envie de dire. Hein? C'est évidemment suite à l'élection d'hier, les régions du Québec ont des attentes envers le nouveau gouvernement. Je voulais t'entendre un peu, là, il y a eu cette sortie en toute fin de campagne, mais qui, je pense, là, maintenant qu'on connaît l'identité de notre premier ministre, de la structure de la Chambre, comment ça va prendre forme? Je réfère évidemment à la sortie d'Andrew Lutfi, Alain Bouchard et compagnie là, sur l'entrepreneuriat, sur la productivité, sur la croissance du PIB. Toi qui es un entrepreneur qui en côtoie énormément, qui a même signé une lettre ouverte pendant la campagne à ce sujet-là, c'est quoi tes attentes là, envers Paul Saint-Pierre Plamondon et le nouveau gouvernement du Québec?
25: Bien, la première chose que je vais dire, c'est que j'ai été très étonné que dans le discours de l'ensemble des chefs, OK, peut-être à l'exception de Mme Fréchette là, qui a eu un choc terrible hier, mais il n'y a aucun des chefs qui nous ont parlé de prospérité économique. On a parlé de devenir un pays, on a parlé de la langue française, on a parlé des problèmes d'itinérance partout sur le territoire québécois. On n'a pas parlé de prospérité économique. On n'a pas parlé de comment qu'on va sortir de la difficulté dans laquelle le Québec est en ce moment. Parce que tu comprends, Francis, c'est toi-même qui es économiste, là, tu connais ça. Si on n'a pas des entreprises qui vont bien, qui payent des impôts, qui emploient des gens, le filet social qu'on a au Québec pour après ça investir en éducation, en santé, en itinérance, en infrastructure, il faut des entreprises en santé. Mais ça a été absent du discours d'hier où est-ce que le Québec, il ne va pas bien. Là. Le Québec qu'on connaît, qui pourrait être une puissance, ne va pas bien pour plein de raisons. Là, c'est facile de blâmer la CAQ pour les 8 dernières années. Mais qu'est-ce qu'on fait à partir d'aujourd'hui? Là? Comment qu'on va le construire, le Québec de demain, Moi, je pense que ça passe par les entrepreneurs. Puis pourquoi? Mais parce que plus un entrepreneur fait des profits, plus il va dépenser d'argent, plus il va payer des impôts. Puis dépenser de l'argent, souvent les gens disent « Ah, il va s'acheter 3-4 Ferrari. » C'est pas vrai, c'est pas tout le monde qui fait ça. Là, t'sais. Il y a beaucoup d'entrepreneurs dont je fais partie. On va embaucher du monde de plus. Moi, à chaque fois qu'il y a de la profitabilité dans mon entreprise, j'embauche du monde de plus pour aller chercher plus de ventes, développer un nouveau produit. Donc, à un moment donné, il va falloir nous parler de prospérité économique.
6: Ouais. Une des mesures qui a beaucoup été débattue, Paul Saint-Pierre Plamondon en avait même fait un engagement longtemps avant la campagne, là, en janvier dernier, il disait on va le bar ouvert là, de la coalition Avenir Québec, là, les subventions, Investissement Québec à tous les coins de rue, là, ça c'est fini, puis on va sauver des milliards de ce côté-là, puis pour compenser, on va aussi baisser les impôts des entreprises, donc on va leur donner un peu les coups des franges là, d'être un peu plus profitable. Comment vois-tu ça? Parce que depuis janvier, il y a quand même eu des tarifs, de l'incertitude, de la stagnation économique. Est-ce que c'est encore le bon remède, selon toi, Philippe?
25: Ouais. À n'importe quel entrepreneur avec qui tu vas parler, peu importe le domaine d'activité dans lequel il est, ce qu'il veut, c'est des contrats. OK? Puis c'est pas nécessairement des contrats du gouvernement. Une entreprise, ça veut des contrats. Ça veut pas vivre aux mamelles de l'État. Si dans ton plan d'affaires, la ligne dans tes états financiers, subvention, est aussi importante que ta ligne des revenus, en d'autres mots, t'en as besoin pour finir ton année, on a une question à se poser. Puis il y a malheureusement des industries, là-dessus, je sais, Francis, qu'on n'est pas d'accord en plus, il y a des industries qu'on aide depuis plusieurs années, je vais parler de l'industrie du jeu vidéo, ça fait 30 ans qu'on leur donne un coup de main. Tu sais, à un moment donné, un aide gouvernementale, c'est pour t'aider à partir quelque chose, innover. Si ça devient dans ton modèle d'affaires l'importance de la subvention ou du crédit d'impôt, on fait fausse route. Alors, moi, ce que je te dis, c'est oui, la baisse des impôts, mais ce qu'on veut juste, c'est se battre à armes égales entre compétiteurs dans une... Parce que, tu sais, même dans mon domaine de l'apprentissage, t'as des entreprises qui sont hautement subventionnées, t'en as d'autres qui le sont pas. Tu sais, on se bat jamais à armes égales. Mm. Alors, à un moment donné, ça fait pas de sens. Puis bon, moi, la première chose que je ferais si j'étais le gouvernement, c'est de regarder l'attribution de tous les contrats que le gouvernement donne. Le plus gros donneur d'ouvrages au Québec demeure le gouvernement du Québec et va rester le gouvernement du Québec dans 4 ans, dans 5 ans, parce que ils ont beaucoup de services et de produits à acheter. Qu'est-ce qu'on fait pour favoriser l'entreprise québécoise dans tous ces achats-là? Tu sais, pour que, encore une fois, nous créer une certaine force. Moi, encore une fois, tous les entrepreneurs à qui je parle, ils préfèrent les contrats. Tu sais, il n'y a pas personne qui yeah, on va avoir des subventions, puis on vit ces subventions. Là.
6: Y a quand même aussi un volet important en matière économique qui est l'équilibre des finances publiques. Phil, je pense t'avoir déjà entendu parler de ça. On a un déficit au Québec depuis de nombreuses années, un déficit structurel. Est-ce que tu penses que c'est réaliste qu'on va à la fois réussir à faire croître notre économie, t'sais, résister à Donald Trump et résorber le déficit, ou est-ce que c'est un peu une vue de l'esprit tout ça?
25: Francis, tous les gouvernements, qu'ils soient péquistes, qu'ils soient libérales, quand ils veulent quelque chose, ils le font arriver. On l'a vu là dans plein de dossiers de la CAQ où les ministères donnaient des avis défavorables, mais il y a un ministre ou une ministre qui disait « on le fait ». Ça s'appelle du courage managérial. Là, bon, la CAQ est peut-être allée un peu trop dans le courage, mais je pense que le PQ a l'opportunité, OK, de faire le ménage dans les finances de l'État, d'évaluer chacun des programmes, parce que là, on a parlé des subventions, mais il y a un paquet de programmes. Tu sais, je te donne un exemple. Est-ce que c'est normal que le Québec ait une délégation à Papété, à côté de Bora Bora? Tu sais, est-ce que ça fait du sens là, qu'on aille en Polynésie française? Tu sais, je sais pas qu'est-ce qu'on achète là-bas, je sais pas c'est quoi nos échanges commerciaux, mais honnêtement, ça doit être assez marginal. Alors, Tout ça va être de voir.
6: Il y a des belles plages, dit-on, Philippe. Non?
25: Je suis d'accord avec toi. J'y ai passé mon voyage de noces il y a plus de 20 ans. Sauf que tu comprends que est-ce que ça vaut la peine d'avoir des employés de l'État québécois sur ces belles plages-là? Je me questionne beaucoup. Après ça, qu'on ait des délégations à New York, en France, dans des centres commerciaux importants sur lesquels on peut faire des échanges commerciaux, oui. Alors, moi, je pense que ça passe. La première étape, là, c'est regarder chacun des programmes qu'il y a, puis de voir est-ce qu'il y a un retour sur investissement. Puis après ça, ben, c'est de s'attaquer au nombre de fonctionnaires dans l'État. Hmm. Tu sais, il y a 75 000 fonctionnaires de plus dans les 8 dernières années. Moi, là, pour l'instant, là, j'attends aussi longtemps quand je vais payer mon ticket à la ville, quand je peux pas le faire en ligne. J'attends aussi longtemps quand je vais dans un hôpital. J'attends aussi. On n'a pas plus de services. Nos routes sont pas mieux entretenues, mais on a rajouté énormément de fonctionnaires.
6: Hmm. Donc, t'es optimiste, Phil, qu'on va réussir à régler tous ces problèmes dans un gouvernement péquiste?
25: En fait, moi, je l'ai dit ce matin. Ouais. Moi, je l'ai dit ce matin, j'ai fait une publication dans les médias sociaux. Le peuple québécois, dont je fais partie, on a parlé, on a voté. Il faut respecter le choix qui a été fait. Puis moi, à partir d'aujourd'hui, j'ai décidé d'embarquer dans l'embarcation puis de ramer dans l'embarcation à la destination que le gouvernement minoritaire va nous donner. Mon seul bémol, c'est que moi, je vais arrêter de ramer quand on parle de souveraineté. Pour le moment, moi c'est ça personnellement, mais pour le reste, je vais tout faire comme entrepreneur pour essayer de créer un Québec fort, continuer à embaucher du monde, donner des meilleures conditions d'employés à mes propres employés. Mais si on fait tout ça, tu comprends, tous les entrepreneurs, c'est là qu'on va créer de l'impact. Alors moi, je suis optimiste parce que il fallait que ça change, puis bon. Les résultats de la CAQ démontrent qu'on était vraiment talentueux.
6: Merci beaucoup, Philippe Richard Bertrand. À demain.
0: 6h, Mario Dumont. 9h30, Benoît Dutrisac. 13h, Marois Risky et Rémi Villemur. 15h, Richard Martineau. 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
6: On continue notre tournée des élus et non-élus avec Héloïse Coulombe, députée de Charlebourg. Je crois, Héloïse, plus jeune élue actuelle à l'Assemblée nationale, est-ce que je me trompe?
33: Je crois que c'est bien le cas, oui.
6: Comment est-ce qu'on se sent nouvellement intronisé dans le temple politique du Québec?
33: C'est vraiment un privilège. Je me sens privilégiée de pouvoir aller représenter les citoyens de Charlebourg à l'Assemblée nationale. Je trouve ça incroyable qu'ils aient accepté de me faire confiance. En fait, j'ai adoré aller les rencontrer tout le long de la campagne. Donc, qu'ils veulent continuer de travailler avec moi puis de me parler puis de communiquer pour les prochaines années. Je trouve ça incroyable d'avoir leur confiance.
6: Qu'est-ce qui vous a donné envie de vous présenter comme ça? On vous donnait pas nécessairement gagnante là, dans les premières semaines de la campagne. Je vous demande la vague conservatrice, mais comment est-ce qu'on se lève un matin puis on décide de mettre sa face sur une pancarte, de faire du porte-à-porte? C'est quelque chose que vous avez toujours voulu faire?
33: C'est quelque chose que j'ai fait en 2022 aussi. C'est pas quelque chose que j'avais pensé quand j'étais très très jeune non plus, que je voulais absolument faire ça dans la vie, mais moi j'ai toujours été quelqu'un qui adorait aller vers les gens. Donc c'est sûr que ça s'y prêtait énormément. Moi quand j'ai commencé à m'impliquer en 2021 dans l'association de comté à ce moment-là, j'ai commencé à vouloir m'impliquer vraiment parce que je voulais aller à la rencontre des gens. Il y a beaucoup de personnes dans l'association de comté qui m'ont dit pourquoi toi tu te présenterais pas? Puis c'est à ce moment-là que j'ai décidé de faire le saut justement puis d'y aller. Puis cette année en 2022, j'ai voulu revenir justement. Je me suis rendu compte à quel point il y avait beaucoup de personnes qui me racontaient que leur député ne leur répondait pas. Je trouvais ça dommage. Je trouve que c'est tellement important d'avoir une proximité avec la personne qui est censée nous représenter. Donc, j'ai voulu revenir pour représenter cette année les gens de Charlebourg.
6: Vous avez passé un dur moment au micro de Sylvain Bouchard au FM 93 il y a quelques semaines. Ça a fait le tour du web, on pourrait dire. Est-ce que vous en gardez des séquelles quelques semaines plus tard, Héloïse Coulombe?
33: Mais pour moi, ça a été un moment où je pense que j'ai gagné de la crédibilité plus qu'autre chose. Donc, ça a été.
6: Sans doute, oui.
33: C'est pas une entrevue qui m'a. C'est ça, exactement. Je pense pas que c'est une entrevue qui a été négative en aucun sens pour moi. Puis on a pu aussi en reparler très brièvement par la suite. Donc, non, ça a été globalement très correct aussi. J'ai aucune rancune à ce niveau-là.
6: Vous êtes étudiante en technique juridique, si j'ai bien compris. 23 ans, 24 ans?
33: Oui, donc j'ai fait technique juridique, en fait.
6: Que vous avez terminé.
33: Exactement, j'ai terminé ça en 2023, justement.
6: Très bien.
33: Et puis, je suis rentrée à l'université depuis. Donc là, je suis au baccalauréat en droit. Je termine en quelques cours seulement.
6: Quelques cours.
33: Mon baccalauréat.
6: Qu'il faudra faire en même temps qu'être député. Vous êtes face à des avocats, des médecins, des hommes et des femmes politiques. Certains ont 20 ans d'expérience. Comment on se fait prendre au sérieux dans un contexte comme celui-là? Oh, pense qu'on a perdu notre invitée, Héloïse Coulombe, malheureusement. Je rappelle qu'Héloïse est la nouvelle députée de Charlebourg, étudiante donc en droit, finalement, mon erreur, vient tout juste donc de sa deuxième présence, là, pardon, comme députée, comme candidate du Parti conservateur. Elle a été élue hier. Elle est la plus jeune de la formation politique. D'ailleurs, intéressant de le mentionner, le Parti conservateur là, fait élire quand même un nombre important de candidats hier. Candidats très hétérogènes. On a des jeunes femmes comme Héloïse Coulombe, des gens comme Dominique Dumas, Marie-Josée Élie, Frédéric Poulin. Ce sera intéressant de voir comment toutes ces grandes gueules, et je dis ça avec beaucoup d'affection, là, vont réussir à se fédérer et passer des messages cohérents. Et c'est un défi intéressant, évidemment, pour le chef Éric Duhaime. On enchaîne avec Yann Lafrenière. Yann Lafrenière, vice-premier ministre, député sortant de Vachon, qui est avec nous. Bonjour, M. Lafrenière.
0: Bonjour à vous, M. Gosselin.
6: Merci d'avoir accepté notre invitation. Donc zéro député, hein? Je ne sais pas comment vous demandez ça, mais est-ce que ça fait mal, un résultat comme celui d'hier?
0: Je peux pas vous faire croire ce matin que c'est le party et on en est heureux. Hein? Je pense qu'il n'y a pas personne qui croirait ça. Je vais commencer par saluer ceux qui ont été élus comme votre dernier invité. Alors, bravo à ceux qui ont gagné leurs élections. Bravo à celui qui va devenir le nouveau premier ministre du Québec. C'est les citoyens qui ont parlé, hein. C'est la démocratie.
6: Ouais.
0: Mais clairement, comme parti, nous, on aura des leçons à tirer de tout ça, d'entendre le message qui nous a été passé par la population, puis après ça, mais de se réorienter, je dirais.
6: C'est peut-être un peu tôt, Yann Lafrenière, mais quand même, vous avez accompli des choses, la CAQ, certains vous ont critiqué, mais il y a certainement de très bonnes choses aussi qui ont été réalisées. Qu'est-ce qu'il faudrait qu'il reste? Qu'est-ce qu'il faudrait absolument pas toucher dans ce qui a été fait dans les 8 dernières années?
0: Mais c'est les décisions courageuses qu'on a prises, puis moi, c'est ce qui m'a amené avec la CAQ. Je ne me reconnaissais pas dans aucun autre parti. Puis vous avez raison de dire là, que ça, c'est beaucoup trop tôt. Ce serait malhonnête là, le lendemain d'une défaite de dire, regardez, voici les leçons, puis cet après-midi, on change, puis on passe sur d'autres choses.
6: Ouais.
0: C'est pas ça. Il faut prendre le temps.
6: Mais sur le positif, Yann Lafrenière, qu'est-ce qui serait une ou deux lois, mesures que vous dites, ça, il faudrait absolument que le prochain gouvernement maintienne ces initiatives? Est-ce qu'il y a des choses en particulier dont vous êtes fier et que vous voudriez pas voir de mal?
0: Oui, je commençais à vous dire que ce qui m'a amené en politique, c'est justement le courage. Je donne un exemple, la lutte à l'exploitation sexuelle des mineurs. Ouais. Quand j'étais au SPVM, j'avais promis aux victimes qu'on les oublierait jamais. Le gouvernement qui était libéral à l'époque n'avait jamais voulu toucher à ça. On est arrivé en place, ça a pris notre arrivée, ça a pris du courage. La loi qu'on a mis en place aussi pour aider les familles autochtones à retrouver soit de l'information ou les enfants qui sont disparus ou qui sont décédés alors qu'ils étaient en système de la santé, on l'a fait, les autres n'ont pas voulu le faire avant. La lutte au crime organisé, moi, je pense, là, c'est clair, là, vous me demandez ça ce matin après quelques heures de pas sommeil.
6: Ouais.
0: je vous sors ce que moi, je connais le plus.
6: Ouais.
0: Mais beaucoup de décisions courageuses. Alors, je pense que c'est là-dessus qu'il faut bâtir. Et en passant dans le porte-à-porte, les gens nous le donnaient là, en disant, ah oui, on le reconnaît, telle et telle chose, bravo. Mais là, c'est ça. Faut prendre le message des citoyens. La démocratie a parlé. Moi, ce matin, mes premières pensées vont pour mes collègues qui sont présentés, les équipes, les familles. Parce qu'il y a ça aussi, hein. Ce matin, je suis à mon local, puis ce qu'on fait, on défait tout, puis je veux remercier des employés qui travaillent 7-8 ans. Alors ça, c'est très humain.
6: Ouais. C'est sûr que de démonter le local le lendemain d'une dégelée comme celle-là, c'est moins le fun que si on a gagné, qu'on se dit, bah là, faut démonter le local, on va bientôt migrer à l'Assemblée nationale.
0: Ouais, c'est plus que démonter le local, ce que vous comprenez bien, puis quand on est une personne, un leader, mais c'est les gens qui sont autour de nous. Mais c'est pour ces hommes et ces femmes-là qui découvrent, c'est terminé pour eux, donc il n'y a plus de travail. Ouais. Là. Dans quelques jours, ça va être terminé. C'est émouvant, c'est émotif, c'est dur aussi. Mm. Puis c'est la vie, c'est humain.
6: On a quand même senti ces derniers mois, Yann, puis je vous exclus un peu de ça, mais bon, Mme Fréchette qui s'est moquée du manque d'expérience des autres aspirants, qui s'est moquée de l'industrie du cannabis, bon, elle s'est excusée par la suite, mais Éric Girard a fait une sortie dans le soleil. On a le sentiment que beaucoup de candidats, beaucoup de ministres prenaient un peu les autres formations, puis même parfois les Québécois de haut, en fait, et je me demandais, c'est-tu juste moi qui ai eu ce sentiment-là de se faire prendre de haut par des gens qui savaient mieux que les autres comment on gérait un État comme le Québec?
0: Mais, je ne veux pas vous obstiner, parce que si vous l'avez perçu comme ça, ça mérite la peine de le regarder. Moi, c'est pas de même que je l'ai senti. Dans une course à cinq, là, en tout cas, les autres partis, là, c'est comme le Parti vert et d'autres partis qu'on connaît un peu moins, ouais, non, à cinq gros partis, ouais. Ça change la game. Puis moi, ce que j'ai entendu sur le terrain, c'est citoyens qui me disaient, écoute, vous n'avez pas parlé de tel et tel sujet, puis on faisait la liste. Il y a tellement de sujets qu'on n'a pas parlé, pourtant, ça a duré 40 jours. Ouais. On est épuisé. Fait qu'il va falloir voir ça, hein, puis se poser des vraies questions, qui est comment on fait ça, comment les prochaines élections vont arriver. Moi, il y a un journaliste qui me donnait l'idée, est-ce qu'on pourrait pas faire des semaines thématiques sur des sujets? Wow, peut-être c'est une bonne idée, parce que, écoutez, avec la quantité d'annonces qui a été faite, le nombre de candidats, le nombre de partis, pour la démocratie, ça peut être étourdissant, effectivement. Mais non, je pense pas qu'on a vu les gens de haut. Puis c'est la joute politique aussi, il faut se rappeler que c'est une joute qui est pas facile. Je veux dire, quand on est... Moi, je suis plus dans une approche où je pense qu'ensemble, on peut avoir des bons résultats et tout ça, mais c'est pas tout le temps ça qui fait la citation. Alors, faut être prudent, une campagne électorale, c'est un sport extrême. Fait que des fois, ça peut amener des perceptions. Mais moi, les hommes et les femmes à qui je sers, puis vous avez parlé d'Éric Girard, Christine, pour moi, des gens qui ont beaucoup de respect pour les autres candidats, les autres partis, mais au travers une campagne, des fois, mais ça peut avoir l'air plus sec un petit peu.
6: Plus sec. J'ai une question, Yann Lafrenière, là, entre nous, là. Il y a des gens qui nous écoutent.
0: Oui,
6: aussi,
0: entre nous. Il y a entre personne nous. D'autre qui nous écoute.
6: pourquoi c'est Yann Lafrenière qui est sur. Je vous ai vu à peu près tous les écrans dans notre studio. Pourquoi c'est vous qui êtes au micro aujourd'hui? Pourquoi c'est pas la chef qui défend, dans le fond, son bilan? Je sais que vous êtes vice-premier ministre, j'ai beaucoup de respect pour vous, mais pourquoi c'est vous?
0: Ma réponse, ça va être tellement plate parce que vous m'avez demandé. Je vais être super poche. Moi, ce matin, là, je me suis couché à 2h30 parce que dans Vachon, les résultats, on les a connus vers 1h30, là. Ouais. Puis c'était pas chaud avec moi, là. C'était entre le libéral et le péquiste. Fait que j'ai pas une grosse nuit de sommeil, mais moi, j'ai un défaut dans la vie. J'ai été comme policier pendant 28 ans. J'étais un gars de service. Je vais être là jusqu'au moment où il y a un autre ministre de la Sécurité intérieure qui va être nommé. On m'a fait des demandes. Je me défile pas. Je suis là le matin. Je parle pas au nom de toute la formation. Moi, je parle en mon nom, de ce que j'ai vécu ici. Puis je suis fidèle au poste, comme je vous dis, depuis très tôt ce matin, toute l'équipe, on est là, puis on fait notre travail, c'est comme ça, on a un job à faire, mais je parle pas au nom de tous mes collègues, puis la première ministre, notre chef, va faire sa sortie, puis il n'y a pas de problème là, moi, ce matin, je réponds aux demandes que j'ai eues, je ne les ai pas sollicitées, je vous rassure.
6: Ouais. On a appris il y a quelques instants là, que Mme Fréchette allait faire une sortie cet après-midi, bon, vous n'allez pas certainement nous révéler le poteau rose, mais bon, c'est quoi la suite pour la CAQ, pour vous, Yann Lafrenière? Est-ce qu'il y a comme un meeting, à un moment donné, y a-t-il un Zoom? Comment ça se passe là, quand on a zéro député, quand les gens ont perdu leur emploi, quand les bénévoles sont peut-être un peu démobilisés à juste titre? C'est quoi la suite là, pour une formation à laquelle vous appartenez jusqu'à aujourd'hui?
0: Mais les gens sont déçus. Les gens sont déçus, mais démobilisés, je suis pas d'accord. Puis ce matin... Tantôt, on parlait du fait d'être obligé de vider un local. Là. Ouais. Après une dégelée, comme vous l'avez dit comme ça, le lendemain, moi, je manque pas de bénévoles. Là. Tout le monde est là. On travaille en équipe. Fait que les gens sont mobilisés, mais clairement, il va y avoir des questions à se poser. Il va y avoir une introspection solide à faire. C'est vrai. Mon futur à moi, bien honnêtement, ça serait tellement malhabile d'en parler quelques heures, surtout pas sans avoir dormi, là, de venir vous dire ce que je vais faire, ce que je ferai pas. C'est pas une bonne idée, c'est pas un bon conseil non plus. Puis moi, il y a ce qui m'a parlé beaucoup, parce que bon, ma famille est avec moi, moi je suis dans le service public depuis qu'elles sont au monde, là, fait qu'ils savent, j'ai tout le temps été très, très, très occupé. Puis ma grande avait de la peine, parce que pour elle, c'est de perdre toute cette équipe-là, des gens qui travaillent au quotidien, là, 40 personnes là, depuis 6, 7, 8 ans. Elle a dit, c'est triste, mais d'un autre côté, je vais retrouver mon papa. Fait que ça aussi, ça part.
6: C'est bon, le papa va être à la maison. Peut-être quelques jours de repos, Yann Lafrenière. Est-ce que vous attendez à ce que Christine Fréchette démissionne cet après-midi?
0: J'ai aucune idée. C'est sa prérogative. Moi, c'est la chef que je supporte depuis jour 1, vous le savez. Quand elle s'est lancée dans la course, je l'ai supportée. Pour moi, c'est la leader en qui je me reconnais. Alors, je vais suivre ça comme tout le monde. Mais vous avez bien dit, je pense qu'il faut laisser le temps aux choses aussi. Il faut faire le vrai travail de se regarder dans le miroir, puis de voir, OK, clairement, on propose quelque chose que les Québécois aiment. D'un autre côté, ils nous envoient un message. Le Parti québécois qui est là, mais qui est minoritaire. Moi, dans mon comté, pour la première fois depuis 30 ans, ça va être une libérale qui va être là. Toutes sortes de choses qui sont passées. faut prendre le temps de l'analyser comme il faut.
6: Cybèle Olivier est avec moi en studio.
1: Oui, Monsieur Lafrenière, on a des commentaires qui nous arrivent, qui vous remercient. Vincent qui dit que vous êtes un homme de grande classe et de commentaires aussi qui nous disent qu'ils vous remercient d'avoir toujours répondu présent. Vous l'avez dit en début d'entrevue dans une de tes questions, Francis, mais ouais. Quand on vous invitait à l'émission de Benoît, vous étiez là, puis c'est vrai que vous répondiez présent pour prendre des questions. Puis j'espère que vos les futurs députés vont être aussi présents que vous, on l'apprécie beaucoup, nos auditeurs aussi.
0: Non, mais c'est gentil. Gentil et touchant. Merci beaucoup.
6: Merci beaucoup, Yann Lafrenière. Je rappelle que vous êtes le député sortant de Vachon. Je salue l'homme politique, mais aussi le papa. Bonne fin de journée.
0: Merci à vous.
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3: Histoire de fou. On fait quoi avec ces gens-là? Maxime Delan.
6: Ouais. Maxime Delan, journaliste à l'agence QMI, double tentative de meurtre et toujours aucune scène de crime. C'est les deux gars qui se sont pointés à l'hôpital des trous de balles.
4: Ils sont quand même un peu spéciaux. Très tôt hier matin, il y a deux gars, 36-37 ans, qui se présentent au CHUM, hôpital du centre-ville de Montréal. Les deux sont fait tirer dessus. Présentent des blessures quand même importantes. Leur vie n'est pas en danger. Là, tu te dis, bon, il y a quelqu'un qui a essayé de me tuer. Je vais toujours bien raconter aux policiers ce qui s'est passé. À tout le moins, où est-ce que ça s'est produit?
6: Moi, si ça m'arrivait.
4: C'est ça. Tu sais, dire juste où est-ce que ça s'est produit, à tout le moins pour que les policiers envoient leurs techniciens en scène de crime, mm-hmm. récupérer des douilles, des éléments de preuve pour essayer de trouver qui a essayé de te tuer. Mais non, les deux gars parlent pas. Les deux gars veulent pas que les policiers retrouvent celui ou ceux qui ont essayé de les tuer. Quand même spécial. Et là, regardes...
6: Là, ils sont hospitalisés, les gars.
4: Ils sont présentés au CHUM. On peut penser que ça s'est produit plus tôt pendant la nuit et ils ont été transférés à l'hôpital général de Montréal. Et là, moi, je me pose la question. Je dis, pourquoi... Qu'est-ce qui te pousserait à pas vouloir aider les policiers à trouver celui ou ceux qui ont essayé de te tuer? Une question comme une autre.
6: Je me demande bien, Maxime Delan. Mais là, éclaire ma lanterne, s'il te plaît.
4: Ben, tu regardes les deux gars qui ont été visés. Ah, j'aurais dû envoyer les photos. J'avais les photos des deux gars. Je les enverrai.
6: On va se les imaginer.
4: Ouais. Les deux gars, c'est Kevin Després et Peter Luce McShane. D'abord, on va y aller avec Kevin Després. Kevin Després, c'est le fils de Beauvoir Jean, le fondateur du tout premier gang de rue haïtien à Montréal en 1984. Ça s'appelait les Master B. Kevin Després, c'est un gars avec un dossier criminel long comme le bras, qui enchaîne les peines de prison à un rythme infernal, qui enchaîne les peines de prison aussi rapidement que je m'enchaîne les hot dogs aux Valentines! Non, mais tu sais, depuis qu'il a 18 ans, c'est en prison, on ressort, on retourne en prison, on revient. Il a déjà été arrêté pour meurtre. Un gars qui est lié de très près aux gangs de rue, un gars extrêmement violent qui a échappé plusieurs fois à la mort. Notamment, il y a une couple d'années, j'avais écrit un article sur le sujet. Il était attaqué par 7 co-détenus alors qu'il était en détention. À grand coup de pique artisanal, il avait survécu par miracle. Puis l'autre victime qui était atteint par balle dans ce dossier-là, Peter Luce McShane, un gars qui est lui aussi très actif dans le milieu des gangs de rue, un gars qui a été condamné par le passé pour avoir donné la volée de sa vie à un monsieur de 81 ans, alors un brave.
6: Un chic type.
4: Un gars qui a fait face à la justice en Ontario pour trafic humain, c'est pour avoir vendu des filles comme de la marchandise. Et pour trafic de drogue ici au Québec. Alors, tu te demandes pourquoi les deux gars ne veulent pas aider les policiers à trouver ceux qui ont essayé de les tuer? Parce que ces gens-là ne font pas confiance aux policiers.
6: Bien sûr.
4: Et se doutent probablement de qui ça vient, qui est derrière ce coup-là. Qu'est-ce qu'ils veulent faire? Ils veulent régler ça à leur façon. Fait qu'il faudrait pas se surprendre que dans les prochains jours, les prochaines semaines à Montréal, un autre épisode de violence armée. Et qui dit épisode de violence armée aussi dit des fois des victimes innocentes qui sont atteintes.
6: Très, très triste et évidemment bien particulier. Et là, comme on dit, ils sont possiblement en train d'être soignés, ces gens-là. Puis c'est pas un crime de s'être fait tirer par balle.
4: Non. Mais c'est nos taxes, tes taxes, mes taxes, les taxes à Cybèle, les taxes des gens qui nous écoutent, qui payent pour soigner ces gens-là qui ne veulent pas aider les policiers pour essayer de retirer des criminels de la rue.
6: Qui vont possiblement aller à leur tour tirer d'autres mondes. On ne présuppose de rien, Cybèle.
1: Max, je sais pas si tu peux répondre à ça, mais quelqu'un nous demande, on peut pas les accuser d'entrave au travail des policiers à ce moment-là? C'est pas...
4: Peut-être, mais est-ce que tu peux forcer une victime à collaborer? Là, c'est une notion un petit peu plus juridique, mais...
6: une victime. Je vais mettre des petits guillemets. Ouais. Bref. Sinon, je n'ai parlé ce matin, Maxime, à LCN, justement, cette affaire-là, moi, m'intéresse sous l'angle économique.
5: Ben, puis t'as l'air d'un gars de crypto-monnaie, toi. Non, mais t'as l'air de connaître ça, moi, je connais.
1: Il y a son propre token.
6: Si j'en avais, je le dirais pas en onde. Pourquoi? Parce que je vais me faire rouer de coups et voler mes cryptos, justement. Donc, je ne répondrai à la question qu'en présence de mon avocat, M. Delan.
5: Mais t'en parles, c'est un procès quand même particulier qui s'est ouvert hier au palais de justice de Saint-Jérôme. Le procès d'un Montréalais qui est accusé d'avoir orchestré un guet-apens pour voler le portefeuille de crypto-monnaie d'un influenceur français. Je te fais ça simplement. Là. On est pendant la pandémie. À l'époque, on parlait de crypto-monnaie, mais pas tant que ça. Je pense que c'est plus dans les dernières années.
6: On en parle toujours un peu, ouais, mais effectivement.
5: Il y a un Français, lui, qui est à fond dans la crypto-monnaie. Il publie chaque jour sur ses comptes, ses réseaux sociaux, Instagram et tout ça.
6: Et qui exhibe, en c'est fait, ça. Sa richesse crypto-monétaire.
5: Son train de vie de luxe, ça, les hôtels, même la grosse vie, puis il publie ça à ses abonnés. Puis là, il y a un jour, il y a un Montréalais qui entre en contact avec lui sur les réseaux sociaux et tout de suite, ça clique. Les deux trips sur le luxe, la crypto-monnaie, les voyages, le bling-bling. Alors, ils se rencontrent au Maroc pour discuter d'affaires. Quelques semaines plus tard, ils vont se rencontrer aussi au Mexique pour encore discuter. Et finalement, en 2021, l'influenceur français est invité au Québec par son nouvel ami. Il loue un chalet dans les Laurentides et pendant la soirée, le Montréalais dit « Écoute, ma blonde, elle aime pas bien ça quand je découche. Elle aime bien ça faire dodo avec moi. » Fait que
6: je vais rentrer à la maison.
5: C'est ça. Fait qu'il s'en va. Et quelques heures plus tard, il y a deux suspects cagoulés qui entrent dans le chalet. Et vont donner une méchante volée à l'influenceur. Ils tirent du lit, ils vont lui tirer une balle à la tête. L'influenceur va pas mourir, mais il va se réveiller et il est ligoté avec des tie wraps, des attaches autobloquantes. Et on lui a fait subir vraiment toutes sortes de sévices. On lui a notamment fait subir des simulations de noyade.
1: C'est avec le sac sur la tête ou
5: Non, je pense que c'est avec une serviette d'eau mouillée sur sur la bouche ou sur le nez.
6: Ce qui est interdit par le protocole de Genève là, puis il y avait eu toutes sortes d'histoires là-dessus à Guantanamo.
5: Ouais, c'est ça. Ils vont le battre évidemment. On va lui rentrer également un canon de fusil dans l'arrière-train. Et finalement, comme le portefeuille de crypto-monnaie de l'influenceur est trop bien sécurisé, sauf une somme de 25 000 $, les suspects vont se sauver avec ce 25 000 $ là et la montre Rolex de l'influenceur qui vaut elle aussi 25 000 $. Les policiers vont enquêter, vont jamais réussir à arrêter les deux suspects qui ont passé à l'acte, mais ils vont arrêter le gars qui aurait orchestré toute la patente. Il s'appelle Michael Eli Moussalem. Et donc, c'est son procès à lui qui s'est ouvert hier à Saint-Jérôme. Et où est Michael Eli Moussalem? Il n'est pas là. Parce que quand il a été arrêté, il y a le juge, je me le suis noté ici, le juge Éric Côté, qui a dit, ben ouais, dans le fond, on pourrait le remettre en liberté, lui.
1: Pas dangereux.
5: Hein?
6: Et il est disparu.
5: Il est parti aux États-Unis. Il a pris ses clics, il a pris ses claques, et ciao, bye, la visite. il est parti aux États-Unis, et là, au moment où on se parle, on soupçonne qu'il vit la belle vie quelque part au Maroc. Alors, les autorités vont bien essayer, peut-être, de demander aux autorités marocaines de procéder à son arrestation. Mais est-ce que les autorités marocaines vont accepter de l'extrader ici? Je penserais pas.
6: Pas simple, ces affaires-là. Maxime, c'est tout le temps qu'on avait. Je te laisse parler des chats avec Benoît Dutrisac demain, à son retour.
5: Même si je fais ça en 5 secondes. Non, OK.
6: À demain. Salut, okay, Maxime. Salut.
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12: Antoine Robitaille, c'était journée faste pour les analystes politiques hier.
13: C'est comme nos Olympiques.
12: Est-ce que tu as gagné l'or?
13: Non, c'est parce que tout le monde me dit Super Bowl, mais moi, j'essaie d'enlever mes références américaines. Donc,
12: tu fais très bien.
13: Et les Olympiques, c'est aux 4 ans.
12: Bien vu, bien vu. C'était un peu le Mondial aussi, ou le Tour de France. Mais bref, trêve d'analogie. Le PLQ a quand même mieux fait que ce qu'on avait anticipé. Je pense même que ce que Charles Milliard avait anticipé.
13: Charles Milliard est en conférence de presse. Hein? Absolument, il est en conférence de presse actuellement, puis je vais te dire, c'est la... Il jubile carrément. Il y a de quoi, hein, parce que il peut revendiquer, je pense, une remontée électorale plus forte encore, si tu la compares, là, à celle du Parti conservateur du Québec, même si, bon, on va en parler du Parti conservateur, c'est un peu particulier ce qui est arrivé, c'est exceptionnel. Mais, tu sais, ils ont gagné 445 000 voix de plus, donc c'est une augmentation de 75%. Écoute, c'est énorme, là. Puis, ils ont des victoires locales importantes, ils sont sortis de l'ouest de l'île, de Montréal. Là, tout à l'heure, ils viennent de célébrer, par exemple, Julie White, qui était...
12: Je l'ai eu à l'émission plus tôt aujourd'hui. Elle est de bonne humeur, elle est contente.
13: Et tout à l'heure, tous les élus... chantait Julie. Et donc,
12: contre Pascal Paradis, d'ailleurs, rien de moins, là. C'est quand même, rappelons, ben 2023, oui. La partielle. Hey, couronnement.
13: En fin de semaine, là, Charles Milliard est allé dans Jean Talon. Puis j'avoue qu'avec d'autres amis commentateurs, on s'est demandé, mais qu'est-ce qu'il fait dans Jean Talon? Il n'y a aucune chance. Mais oui!
12: Eh oui.
13: Je pense qu'il y avait des meilleurs chiffres que nos agrégateurs qui sont souvent... ils font l'impasse, souvent, les agrégateurs, sur les changements démographiques. Hein? Et ça, c'est extrêmement important. Donc, moi, je te dis, l'image qui me vient du Parti libéral du Québec, c'est comme un gros pick-up rouge qui te collerait aux fesses sur un... sur une autoroute.
12: Dans le rétroviseur.
13: Tu le vois dans le rétroviseur, ouais, c'est ça, ouais. T'as un gros pick-up rouge

0: Moi, je pense que Paul Saint-Pierre Plamondon, il est sur l'autoroute actuellement, puis il voit ça arriver. Pourquoi? Ben, son chef a été élu finalement dans Orford, alors que tout le monde disait que ça allait être difficile. J'ai parlé de Julie White, mais je pourrais parler de Fred Beauchemin d'Ambrome-Missisquoi, donc vraiment le Parti libéral qui reprend racine en Estrie. Et il y a des personnages là, comme Antoine Dionne Charest qui a réussi à défaire QS dans Verdun, Nada Boumefta qu'on a découvert, on a découverte à cause de son énergie.
1: Ouais.
0: Tu sais, elle a dit dans un TikTok à un moment donné qu'elle aimait beaucoup le lait. Alors, je savais pas que le lait donnait autant d'énergie, mais en tout cas, ça a
1: On l'a
0: beaucoup
1: vu
0: circulé.
1: hier, là, pour ceux qui nous
0: Ah
1: regardent à la
0: oui.
1: télé, elle avait comment dire, la rage au ventre,
0: Ben
1: on
0: oui,
1: pourrait
0: puis on la
1: dire.
0: connaît à Cube, hein? Moi, elle a été chroniqueuse à mon émission, puis elle a toujours énormément d'énergie, mais j'avoue que je l'avais jamais vue. Comment dire, être aussi une sorte de tribun incroyable, là, presque possédé par la
2: Bon, on aurait dit
0: victoire.
2: un Aka Maori un peu, tu sais, d'un mini, mini, mini, mais les grands yeux, puis comment elle bougeait, tu sais, je veux dire,
0: C'est ça.
2: c'était vraiment une mise en
0: Mais
2: scène
0: tout le long
2: particulière.
0: de la campagne, sur les médias sociaux, était comme ça, là. Donc, alors c'est ça. Là, tout à l'heure, Charles Meilliard a fait un appel à la CAQ. On peut écouter l'extrait. J'ai réussi à te gosser un extrait.
3: Développement économique. Je veux aussi m'adresser aux Québécois qui ont appuyé la coalition Avenir Québec au cours des dernières années. Je sais que plusieurs d'entre vous, assurément, êtes déçus ce matin. J'ai d'ailleurs eu l'occasion de parler à Mme Fréchette hier soir. Vous aviez cru à une promesse de changement. Vous vouliez un gouvernement capable de mieux gérer, de défendre le Québec, d'améliorer les services. Ces aspirations-là, elles sont légitimes. Elles ont toujours leur place. Et je veux aussi m'adresser aux
0: Donc,
3: candidats caquistes.
0: tu vois, j'ai comme l'impression que la CAQ, c'est une sorte de cadavre actuellement, sur lequel, au-dessus duquel planent
1: Les
0: des oiseaux de
1: vautours.
0: proie. Vraiment, parce que là, tu as les libéraux qui disent ça, mais il fallait entendre hier les conservateurs. Moi, j'ai passé la soirée à Lévis
1: Oui, c'est ce que...
0: avec les conservateurs et, je veux dire, il y a des tentations, là. C'est sûr qu'il aime pas la CAQ. Il aime pas, par exemple, que la base, là, j'entends, il aime pas que le chef soit allé chercher quelqu'un comme Sébastien Lépine, qui est le chef de cabinet, qui va être le chef de cabinet et qui a été le chef de cabinet lors de la campagne. C'est un ancien caquiste, on l'a vu dans le scandale de Saclic, mais c'est un ancien de l'ADQ, c'est un gars qui faisait
1: Ouais.
0: partie de l'aile droite de la CAQ.
1: Mario
0: Mais...
1: Dumas a parlé avec beaucoup d'affection d'ailleurs, là. C'est quelqu'un, je
0: Ben
1: pense,
0: oui,
1: qui...
0: ben oui. Bon, moi, je le connais. Je suis depuis 21 ans sur la colline. On l'a très, très bien connu à l'ADQ. Puis après ça, ben, à la CAQ, il y a eu toutes sortes de postes importants. Puis quand il est parti au PCQ il y a quelques semaines, on s'est dit, oh, c'est une grosse prise pour le PCQ. Donc, même si ça a rechigné peut-être un peu dans la base, là, la tentation, c'est d'avaler la CAQ aussi. Le PCQ va vouloir ça. Pourquoi? Il y a deux éléments attrayants. La CAQ, c'est 1,5 million par année de revenus. Pourquoi? Parce que nos partis, maintenant, ils se financent comment? Ils se financent
1: Le nombre de votes.
0: c'est ça, le nombre de votes. Il y a comme un certain nombre de dollars par vote. Et ça, c'est une grosse cagnotte qui revient constamment. On le sait, ça a permis à Éric Duhaime d'à peu près pas faire de financement pendant 4 ans et de se concentrer sur être présent dans les médias. Donc, même s'il n'y avait pas d'élu, ben il était très
1: Ouais.
0: présent puis il faisait monter sa cote. Donc, notre nouveau système de financement des partis fait en sorte que on garde en vie les partis, à peu près tous les partis qui réussissent à aller chercher un bout de cette cagnotte-là. Puis il y a aussi la CAQ, la Coalist. La Coalist, c'est une liste électronique de pointage. Moi, je me souviens, on avait fait des articles au bureau d'enquête il y a à peu près en 2018, avant que la CAQ prenne le pouvoir. Et il était bien fier de ça, la CAQ. Puis on m'a dit qu'il avait raison d'être fier parce que on nous avait présenté ça à l'époque comme le secret de la caramilk. Et ça, il paraît que cette liste-là vaut très cher. Donc, tous les partis vont vouloir mordre un bout, aller chercher un bout de la CAQ. Est-ce que le PCQ va réussir à l'avaler? Ça, une des questions.
1: L'avalement dépend de l'avaler, hein. Donc, il va falloir que la CAQ donne son aval, j'imagine.
0: Oui, puis il y en a qui veulent rien savoir là-dedans.
1: Ben oui, puis d'ailleurs, Christine Fréchette prend la parole cet après-midi. Elle démissionne, selon toi?
0: Moi, je pense qu'elle s'en va, oui. Je pense qu'elle n'a pas d'autre choix devant une défaite aussi cuisante.
1: J'ai dit le mot dégelé avec Yann Lafrenière tantôt. Je ne sais pas s'il a apprécié, mais qui la remplace?
0: C'est la bonne question. Il y a Bernard Drainville qui pourrait être là. Il a voulu être chef il y a quelques mois, donc il pourrait dire, ben moi, je vais être chef de la CAQ. Puis faire un peu comme Éric Duhaime pendant 4 ans, ou pendant 2 ans, parce que là, on a un gouvernement minoritaire, ça dure de 18 à 24 mois. Ou Simon Jolin-Barrette, plus jeune, plus ouais. Identifié à une troisième voie très affirmée, tu sais, quasi souverainiste. Donc, il va y avoir des prétendants probablement à cause des deux éléments dont je t'ai parlé. Et donc, il y a une possibilité.
1: Ouais, on dit ça de même, là, 1,5 million, mais si c'est tout ce que t'as, honnêtement, 1,5 million, une coupe de salaire, puis un petit bureau, puis ça passe vite, là, t'as aucun député. Là.
0: Absolument.
1: Une fois que t'as payé tes relations de presse, puis ton électricité. Là,
2: mais inversement, Antoine aussi, si elle avait été élue, Mme Fréchette, comme seule députée de son parti, est-ce qu'elle aurait dû quand même peut-être démissionner? Je sais qu'on est dans la fiction, mais je me suis posé la question hier. Qu'est-ce que tu penses qu'elle a
0: fait? Bonne question. Moi, je présume qu'elle va démissionner, mais peut-être qu'elle démissionnera même pas cet après-midi. Ouais. Est-ce qu'elle aurait dû démissionner? Ben, c'est quand même une dégelée, là, pour reprendre le mot de Francis.
1: Il nous reste 2 minutes.
0: C'est difficile de rester en place dans ce temps-là.
1: Il nous reste 2 minutes, Antoine, mais là, bon, il y a quand même le PQ qui a été élu. Là, je veux dire, que fais-tu de cette victoire, de ce retour? Paul Saint-Pierre Plamondon,
0: ben, René Lévesque,
1: multiplié par 20, là, c'est quand même une belle histoire, on pourrait dire, pour un parti qu'on disait mort.
0: C'est vraiment un exploit, là. Prendre un parti qui est à terre, lui redonner vie, puis prendre le pouvoir. C'est quand même extraordinaire. On a rarement ou même jamais vu ça. Mais en même temps, tu te souviens peut-être que René Lévesque, où tu as vu ça dans les livres d'histoire, en 1973, moi aussi j'étais très petit, mais il avait dit « Il y a des défaites qui ressemblent à des victoires. Hein? » À ce moment-là, la notion de victoire morale s'est installée. Hein? Moi, je l'inverserais là, pour la victoire du PQ actuellement. Est-ce que c'est pas une défaite morale? Je pense que c'est un peu trop fort parce que, comme plusieurs péquistes me l'ont dit depuis ce matin, « Hey, on est au gouvernement, c'est quelque chose. » Regarde, Mark Carney, il a été minoritaire puis il a réussi à s'installer. Mais lui, bon, il est allé chercher des transfuges. Je pense pas que le PQ va pouvoir réussir ça, mais quand t'es au gouvernement, t'as quand même une très, très bonne marge de manœuvre. Il y en a qui en veulent encore à Pauline Marois d'avoir déclenché des élections en 2014 au lieu de continuer d'être au gouvernement. Puis, en plus, le Parti québécois, faut le dire, défait en chambre, ben il faut que 3 partis s'entendent. 2 partis ensemble peuvent pas le défaire. Alors, il y a comme là une sorte de verrou intéressant pour le parti, mais quand même, il y a eu des surprises dans Papineau. Moi, je m'attendais pas que dans le comté de Mathieu Lacombe, le Parti québécois gagne. Il y a Rivière-du-Loup, il y a Huntington, mais en même temps, dans la capitale, il est complètement absent. Puis,
1: comme je le disais plutôt avec Elsie Lefebvre, les centres urbains, là où il y a de l'argent, là où il y a de la création de richesses, là où il y a les universités, là où il y a... on n'est plus là. Le Parti québécois, c'est le parti des régions. C'est très bien. Longue vie aux régions, mais je veux dire, revenir à Québec, revenir à Montréal, ça va être un véritable défi.
0: Puis c'est très... Oui, exactement. C'est très difficile parce que on dit le Parti des régions, mais il y en a une qui lui échappe, tu sais, complètement. Là. Tu parles de Lobinière, la Beauce, Chaudière-Appalaches, complètement lui échappe. Et tu regardes les majorités du Parti conservateur à cet endroit-là, tu te dis comment le Parti québécois pourrait revenir.
1: Ça va être,
0: il aurait beau être encore plus à droite, essayer d'être encore plus à droite, mais là, il perdrait encore plus les centres urbains.
1: Très intéressant. C'est un vrai casse-tête. Antoine, on va certainement avoir l'occasion de décortiquer ça dans tous les sens et sous toutes ses coutures. Merci beaucoup d'avoir été avec nous.
0: À très plaisir, bientôt. Salut.
1: On se retrouve bientôt. Oui, merci.
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14: Au lendemain des élections et du discours du nouveau premier ministre Paul Saint-Pierre Plamondon, notre collègue Yves Poirier, journaliste pour TVA Nouvelles, est allé rencontrer des personnes en situation d'itinérance sur le terrain. Dans certains cas, il les a informés de la victoire du PQ et du plan de la formation souverainiste pour s'attaquer à l'itinérance. Yves Poirier est avec nous. Bonjour Yves.
15: Oui, salut Francis. D'ailleurs, je suis en bordure de la rue Notre-Dame ce matin, Francis, près du fameux campement qui est plus occupé que jamais, là, tu le sais, à peu près 200 tentes. Et là, l'hiver cogne à la porte, donc il y a bien 200 sûr. Tentes juste ici sur la friche de la rue Notre-Dame. Et comme tu le mentionnais, effectivement, c'est moi ce matin qui apprends à la plupart des sans-abri qui vivent ici que Paul Saint-Pierre Plamondon est le nouveau premier ministre du Québec. Est-ce qu'il croit au changement, Francis? Est-ce qu'il croit à l'amélioration de leur sort à court terme? Est-ce qu'il croit à la promesse faite hier dans le discours de PSPP de réduire de moitié l'itinérance? Je te dirais que les gens espèrent principalement sortir un jour de la rue et être admissible à un logement à prix modique. Mais j'ai rencontré un homme qui s'appelle Johnny. Je sais qu'il y a des auditeurs qui ont accès aux images, Francis, ouais. Et on va les voir. C'est des gars comme Johnny qui préfèrent vivre, eux, dehors parce qu'il y a moins de règles, il y a plus de liberté. Je dévoilerai pas l'emplacement à Montréal, mais Johnny a construit une petite maison avec un balcon. Il y a sa porte d'entrée, il y a des fenêtres, il y a un toit qui est rigide. Il y a même un balcon. Il y a des matériaux isolants à l'intérieur. Je suis rentré à l'intérieur avec mon caméraman tantôt, Francis, puis je sentais quand même qu'il y avait... En parler de confort, là, je te dirais que ça coupait légèrement le froid extérieur. Puis ensuite, on est ressorti, on a visité un peu l'intérieur. Là, ouais. Ça s'invente pas en passant. Il y a une affiche électorale de Paul Saint-Pierre Plamondon dans sa petite maison. Là.
16: Non, mais attends, Yves,
15: comme
5: Yves, excuse-moi.
15: Oui, Francis.
5: Tu parles, non, c'est Cybèle qui te parle. Yves, ben non, pas trop, Tommy. C'est parce que tu dis qu'il y a une terrasse, là. Mais c'est vraiment ça, là. Imaginez-vous une tente en camping, en CEPAC, là. Ça ressemble vraiment à ça. Il s'est patenté un vrai logis.
15: Oui, oui. Oui, t'as l'impression que c'est comme t'es sur un terrain de la CEPAC alors que t'es en plein cœur de Montréal en ce moment. Donc t'as un balcon qui est vraiment bien fait, là, honnêtement. Moi, je suis pas manuel, là, mais je regardais ça tantôt puis je disais c'est pas pire quand même sa construction. Ça fait quand même 2 ans, sinon un petit peu plus, qu'il vit là, 4 saisons par année. À l'extérieur, donc je me suis transporté un peu plus loin de sa petite maison. Là, on a comme une terrasse extérieure, si tu veux, là, comme une petite cour avec une table de pique-nique. Il y a un barbecue dans lequel il n'y a pas de propane, là, mais il va quand même placer des copeaux de bois à l'intérieur de son barbecue pour faire cuire la nourriture. La question qui se pose, Francis, quand même, quand tu vois apparaître ici et là à Montréal ce genre de petite habitation, moi, ça me fait dire qu'il y a certains sans-abri qui... On dirait qu'ils ont jeté l'éponge. Ils semblent pas croire aux promesses de logement rapidement offertes. Tu sais, quand ta tente est remplacée rapidement par des murs, un toit, des fenêtres, un petit système de chauffage d'appoint souvent, j'ai comme l'impression que ça se traduit par une perte d'espoir. Malgré les promesses, les changements des gouvernements, de l'administration municipale, celle de Soraya Martinez-Ferrada, d'ailleurs, je te le disais tantôt, là, l'automne, c'est frais là, en ce moment, je pense qu'on s'est levé ce matin, 2 degrés Celsius, l'hiver cogne à la porte. On attend le plan de l'administration municipale en matière d'itinérance, le plan hivernal, évidemment. Je regardais tantôt les données, là, autour de 5 à 6 000 personnes à Montréal en situation d'itinérance selon le dernier dénombrement rendu public au printemps. Et devant moi, je le répète, j'ai la friche de la rue Notre-Dame en ce moment. Là. Je vois toutes ces tentes là, qui se sont multipliées au courant de l'été. J'ai parlé il y a quelques semaines, je vais terminer là-dessus, avec un citoyen qui arrivait, lui, de Saint-Jérôme. Puis c'est un homme qui avait une vie pratiquement normale, honnêtement, une job, une famille, etc. Mais il m'a admis que c'était la consommation de drogue qui l'avait amené à perdre beaucoup dans sa vie. Puis la journée où je l'ai rencontré il y a quelques semaines, il était en train justement de planter sa tente. Mais tu sais, c'est le genre de personne que tu croises dans la rue. Puis tu vas dire, cette personne-là est fonctionnelle, a un emploi, une maison, une famille. Mais non, il y a quelques semaines, il s'est établi ici, sur la friche de la rue Notre-Dame. Donc, faut pas penser, ce sont tous des gens poqués de la vie, là.
14: Non, c'est ça, mais puis c'est là où quand tu nous racontes, puis quand tu nous montres des images avec des balcons, puis des installations quasi permanentes, c'est comme en train de devenir un genre de bidonville, là. Puis là, tu sais, ça montre la complexité de défaire ça. Peut-être qu'il veut pas partir, ce monsieur-là, de cet endroit qui... Mais tu sais, alors qu'il y a aucune légitimité d'occuper ce territoire-là, mais encore une fois, c'est chez lui, puis il s'est construit quelque chose. Je voulais te relancer parce que tu dis que tu les informais là, de l'issue du vote.
15: Oui.
14: Est-ce qu'ils votent, les itinérants? Est-ce qu'il y en a qui étaient plus politisés? Comment?
15: La plupart d'entre eux ne votent pas, Francis, effectivement. C'est un peu déplorable. Je veux dire, juste le fait qu'il y en ait à peu près 5 000 qui vivent en situation d'itinérance à Montréal, la plupart d'entre eux, effectivement, n'exercent pas leur droit de vote. Et certains d'entre eux, en tout cas, du moins Johnny, à qui j'ai parlé, lui pensait que l'élection était à venir, si tu veux. Donc, ils perdent un peu parfois la notion du temps. C'est compréhensible. C'est pas un jugement que je porte ce matin, Francis, à leur égard. Ils sont pas branchés sur LCN ni Cube toute la journée ou autre plateforme. Tu sais, ces gens-là sont en mode souvent survie ou souvent en situation de consommation de drogue ou d'alcool. Ouais. Donc, ils peuvent effectivement perdre un peu contact parfois avec la réalité. Mais même il y a des gens au Québec qui sont tout à fait à jeun et qui ne suivent même pas les médias d'information traditionnels et qui sont peut-être pas au courant du nom du premier ministre du Québec. Encore là, je porte pas de jugement à l'égard de ces gens-là. Mais oui, effectivement, ces personnes en situation d'itinérance ont le droit de voter pour la plupart d'entre eux, parce que ce sont des citoyens québécois, mais ils n'exercent pas ce droit de vote.
14: Yves Poirier, merci d'avoir fait œuvre utile aujourd'hui auprès de ce public très particulier et on se retrouve très bientôt.
15: À bientôt. Bonne journée à vous.
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14: Après la victoire du Parti québécois hier comme gouvernement minoritaire, les manufacturiers exportateurs du Québec s'adressent directement aux élus pour demander une direction claire pour le secteur et pour entendre leur stratégie. J'en parle avec la présidente directrice générale de manufacturiers exportateurs du Québec, Stéphanie Touga. Bonjour Stéphanie.
34: Salut Francis.
14: Merci d'avoir accepté notre invitation. Avez-vous, mec, gagné vos élections hier?
34: Ah, écoute, on a fait, c'était ma vraie première journée. Hier, on a fait un petit pool au bureau, puis j'ai envie de dire qu'on était tous pas très loin. Là. Les sondages avaient été, notamment les légers, avaient été très, très précis. Donc, pas de grande surprise hier soir. On a un peu retenu notre souffle tout collectivement, j'ai envie de dire, à savoir si on allait avoir un gouvernement minoritaire ou majoritaire. Mais au-delà de ça, j'ai envie de dire que les sondages nous avaient donné de claires indications d'où ça s'en allait.
14: Oui, effectivement, à un moment de la soirée, ça flirtait avec le 64-65 ouais. Au tableau des différents médias, mais c'est retombé un peu plus tard à mesure que le dépouillement a avancé. Pour une organisation mm-hmm. comme Manufacturier Exportateur du Québec, est-ce que c'est plus compliqué d'avoir un gouvernement minoritaire?
34: Ben, en fait, d'emblée, j'ai envie de dire qu'un nouveau gouvernement, ça crée toujours des nouvelles opportunités de dialogue, de rebrasser des nouvelles idées, de dire, de repasser des messages qui, peut-être par le passé, ont été passés à un gouvernement précédent, mais pas nécessairement entendus ou mis en application faute de temps ou faute de priorité. Donc ça, c'est pas mal ce sur quoi je suis concentrée ce matin, c'est de dire, bon, il y a un nouveau gouvernement à Québec, comment est-ce qu'on peut essayer de positionner un certain nombre d'idées pour soutenir le secteur manufacturier qui, on le sait, là, c'est 500 000 emplois au Québec qui en dépendent de ce secteur-là et qui c'est un secteur qui est lourdement impacté à cause du contexte géopolitique, à cause des enjeux tarifaires. Donc, pas le choix d'ouvrir un nouveau dialogue avec le premier ministre, avec son équipe. On va attendre évidemment de savoir qui seront les ministres autour de la table dans les prochaines semaines. Mais c'est sûr qu'il y a du pain sur la planche, là, puis on va vouloir sentir rapidement c'est quoi les vraies priorités économiques de ce gouvernement-là. C'est quoi les orientations, jusqu'où ils sont prêts à aller pour soutenir les entreprises québécoises.
14: Ouais.
34: On a beaucoup parlé de souveraineté énergétique, de souveraineté économique, de chaîne d'approvisionnement dans le contexte de la campagne électorale. Ben là, c'est le temps, j'ai envie de dire, de passer de la parole aux actes.
14: Ouais, j'ai écouté tous les discours hier après le dépouillement et presque personne, en fait, n'a mentionné Donald Trump, ce qui est quand même étonnant, j'aurais envie de dire. Ça fait aussi partie du contexte des manufacturiers et des exportateurs québécois.
34: Ouais.
14: C'est quoi, la première action ou la première chose là, dont les membres de MEC ont besoin là, aujourd'hui?
34: Ben, je pense que ça passe par plus de prévisibilité puis de comprendre où le gouvernement souhaite aller dans les 6, 12, 18, 24 prochains mois. Nous, c'est sûr que de notre côté, on se dit on doit passer, et là, je t'entends dire programme, politique, stratégie, ça, c'est le genre d'affaires qu'on tablette, mais non, l'idée, c'est d'avoir vraiment une nouvelle stratégie industrielle, comme Ottawa a fait, dans laquelle on est capable d'orienter les politiques publiques. À titre d'exemple, de dire, par exemple, bon, ben, nos entreprises vont avoir un accès facilité à des blocs d'énergie parce qu'on souhaite leur donner un petit coup de pouce. Les entreprises d'ici vont avoir du vrai soutien. On va faire des allègements pour s'assurer qu'on puisse contracter avec l'État parce qu'on le sait que c'est compliqué de faire de l'octroi de contrats publics. Et ça finit par souvent être des géants, c'est pas nécessairement des entreprises d'ici là, qui finissent par obtenir ces contrats-là. Donc, c'est ce genre de mesures-là dont on a envie d'entendre parler rapidement. Donc, pour moi, ça passe par une stratégie industrielle, un peu comme à l'image de ce que fait le gouvernement Carney, de donner une direction, d'avoir un prisme d'analyse pour l'ensemble des actions du gouvernement. Puis voilà, nous, c'est sûr qu'on va mettre de la pression sur ce gouvernement-là pour collaborer ensemble, pour essayer de mieux structurer l'action gouvernementale au niveau industriel.
14: Stéphanie, bon, on se tutoie, là. Tu arrives dans ce poste-là tout juste là, il y a quelques semaines. Je parlais de Trump, élection, mi-mandat, plein de choses se passent. Des nouvelles ententes de libre-échange, une stratégie industrielle fédérale, peut-être une bientôt à l'échelle québécoise. Est-ce que c'est un poids sur les épaules de Stéphanie Touga de porter toute cette complexité, tout ça à ce moment charnière de notre histoire?
34: J'ai envie de dire que s'il y a un poids, c'est de s'assurer qu'on est capable de mettre toute notre énergie puis toutes nos voix pour soutenir le tissu économique québécois qui est lourdement impacté par les enjeux tarifaires. T'sais, je lisais pas plus tard que ce matin, il y a un cas de figure qui a été porté à mon attention, des cuisinistes qui sont même plus capables en fait de faire affaire avec d'exporter pour des enjeux de soupçons d'antidumping. Donc on est vraiment dans des situations extrêmement complexes au plan économique. Fait que s'il y a un peu de pression, c'est de s'assurer d'être capable de donner mon 2000% avec l'équipe en place, avec les membres de Manufacturier Exportateur Québec pour pousser vraiment l'idée qu'on a besoin d'une nouvelle politique industrielle au Québec, pour donner un élan, pour donner un peu d'aide aux entreprises d'ici.
14: Un peu d'aide, justement, ça a été quand même quelque chose qui a fait beaucoup jaser. Et Paul Saint-Pierre Plamondon, en tout début d'année, là, bien avant la campagne, avait dit qu'il avait l'intention de sabrer dans les subventions aux entreprises pour ensuite, évidemment, baisser les impôts d'autant. Bon, je te cacherai pas que moi, ça, c'est de la musique à mes oreilles, mais je peux imaginer que pour des manufacturiers qui sont aux prises avec toute cette incertitude-là, se faire dire on va couper les subventions, c'est un peu inquiétant. Est-ce que les membres de MEC, est-ce que le tissu économique se mobilise en ce sens-là?
34: Bien, c'est sûr que c'est quoi, disons, l'enjeu numéro un pour une entreprise qui souhaite investir, agrandir, continuer à développer différents marchés, ça prend de l'investissement. Puis à partir du moment où le gouvernement en place nous dit « ouais, nous, on va réduire donc les subventions », c'est sûr que ça a un impact direct sur ces entreprises-là qui vont peut-être être davantage frileux ou disons, effrayés à l'idée d'investir davantage ici. Donc, l'effet va se faire ressentir si jamais, en effet, le gouvernement du Parti québécois va de l'avant avec cette idée-là à court terme. Est-ce qu'on peut ouvrir une discussion à plus long terme? Écoute, on va toujours être autour de la table. Moi, la politique de la chaise vide, j'y crois pas. Mais j'ai envie de dire qu'au jour zéro, à partir du moment où on reconnaît l'impact de Donald Trump sur nos processus référendaires, sur les processus politiques, sur le contexte politique, contexte social, contexte économique, mais il faut aussi se dire que de prendre des décisions pour venir s'attaquer aux subventions aux entreprises dans ce contexte bien particulier, ça vient ajouter une grosse dose d'imprévisibilité. Moi, je pense que ça serait une erreur d'aller dans cette direction-là, surtout dans le contexte actuel.
14: Je comprends. En terminant, Paul Saint-Pierre Plamondon s'est engagé à tenir un référendum dans la deuxième moitié d'un mandat de 4 ans. Là, en fait, tout ça en situation minoritaire, c'est peut-être un peu différent, mais souvent, les milieux d'affaires n'aiment pas trop la perspective d'un référendum. Ça crée de l'incertitude, de l'imprévisibilité. Ça n'attire pas beaucoup d'investissements étrangers. Comment est-ce qu'on réfléchit ça quand on est à la tête de manufacturiers exportateurs du Québec?
34: Ça revient à ta question précédente. J'ai envie de dire que à partir du moment où on reconnaît l'impact du géant américain sur notre économie puis sur notre contexte actuel, sur nos vies à tous les jours, faut être disons sensible là, puis être agile. L'idée de tenir un référendum, en effet, c'est sûr que ça crée de l'imprévisibilité, mais ça n'en revient qu'au gouvernement d'aller rendre le bâton du pèlerin puis de convaincre la population, de convaincre les entreprises que dans un Québec qui est un État, les choses peuvent bien aller. C'est absolument pas mon rôle à moi, c'est le rôle du gouvernement du Parti québécois d'aller convaincre les membres du bien fondé de cette mesure-là. Moi, je suis là pour les défendre et les représenter. Puis c'est sûr qu'aujourd'hui, au jour 1, il y a un point d'interrogation là, à côté de la question référendaire. Puis on va être à l'écoute. Puis comme je te disais tantôt, moi, la politique de la chaise vide, j'y crois pas. On va toujours être autour de la table pour parler avec le gouvernement.
14: Stéphanie Touga, certainement, tu auras une oreille attentive dans Jean Talon, ceci dit, où ta prédécesseure a été élue hier, Julie White. On lui a parlé plus tôt.
34: On la félicite d'ailleurs.
14: J'ai eu la chance de lui parler plus tôt à l'émission. Je rappelle donc, Stéphanie, que tu es la nouvelle présidente directrice générale de Manufacturier Exportateur du Québec. Merci beaucoup d'avoir été avec nous.
34: Merci, Francis.
14: Au revoir.
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14: Ben Mulroney, je vais te faire une confidence. Je t'écoute souvent avec Benoît Dutrisac et j'adore t'écouter. Et là, j'ai le plaisir d'échanger directement avec toi. Donc, ravi de
23: merci Francis
14: de t'avoir à l'émission. Bon, élection québécoise hier. Hein, t'as suivi
23: oui.
14: ça
23: moi, j'étais un peu surpris. Je m'attendais à une majorité. Une majorité mince et faible pour le Parti québécois. Et mais pour moi, ce résultat est beaucoup plus intéressant pour ce qu'on fait. Toi et moi, ça, mm-hmm. ça la dynamique, les conversations qu'on va avoir, les hypothèses, les théories de ce qui va se passer demain, la semaine prochaine, dans les quatre prochaines années, c'est vraiment très, très intéressant. Il y a beaucoup de questions très intéressantes à poser et à soulever, surtout avec... d'après moi, oui, effectivement, le PQ a gagné le pouvoir, mais d'après moi, c'est le Parti conservateur qui, lui, a le plus de terrain devant lui. C'est pour plusieurs raisons. Pour la première fois, c'est il y a effectivement, comme M. Duhaime a dit hier, plus de 1 sur 5 Québécois ont voté pour le Parti conservateur hier, mais ça ne veut pas dire qu'on connaît le Parti conservateur. Il y a une tradition conservateur au Québec. Et donc, pour beaucoup de gens, ils vont apprendre de ce parti dans les prochaines semaines, les prochains mois. Et avec le fait qu'ils sont officiellement un parti dans l'Assemblée nationale, c'est-à-dire plus de presse, plus de médias, plus de questions posées lors de la période des questions, on va toujours poser la question dans les médias, que pense M. Duhaime? C'est quoi la position du Parti conservateur? Et donc, s'il se présente comme une force responsable de centre-centre-droite, il est possible qu'ils vont se trouver populaires parmi les partisans de la CAQ, qui se retrouvent aujourd'hui sans députés. Et tu regardes le vote du CAQ et le vote du Parti conservateur, ensemble, c'est plus que le Parti québécois.
14: Et j'ai l'impression qu'ils vont même retrouver peut-être des partisans chez les libéraux, là, qui a quand même ce qu'on appelle le libéralisme, là, au sens presque américain du terme, là, mais je veux dire qu'il est une forme de... c'est ce qu'incarne. Je voulais, par exemple, avant de parler du Parti conservateur, on a quand même élu hier... Ouais. un gouvernement minoritaire, mais souverainiste.
23: Oui.
14: Et bon, le monsieur Paul Saint-Pierre Plamondon, dans son discours, a fait un petit clin d'œil à Mark Carney, qui était quand même un peu surpris, qui était plutôt positif. Mark Carney a aussi salué ce matin l'élection de M. Saint-Pierre Plamondon. Comment tu vois la relation Carney-Saint-Pierre Plamondon, là, quand même, qui sont à l'opposé du spectre en matière de culture du pays? Là?
23: Ben hier j'en ai discuté avec Benoît. On pouvait pas parler de façon complètement honnête à cause des règles qui stipulent la discrétion avant une élection. Mm-hmm. Mais honnêtement, moi je me préparais pour une majorité Parti québécois et dans ce cas, je pensais que le train Alto serait exactement ce que voudrait un gouvernement souverainiste au Québec pour démontrer à ses partisans et à ceux qui avaient des questions à ce sujet pour voir un gouvernement fédéral avec un pouvoir total au sujet de cette infrastructure immense qui va coûter aux Québécois via leurs impôts fédéraux des milliards et des milliards de dollars, malgré le fait que au siège du gouvernement provincial, aucune voix, aucune influence, aucun pouvoir. Et donc pour moi, quand je regardais ça, je pensais M. Saint-Pierre Plamondon avait une opportunité de, à chaque fois qu'une ferme québécoise se voit expropriée, à chaque fois qu'il voyait ses impôts grimper à cause de ce... Il voyait le prix de Alto grimper, M. Saint-Pierre Plamondon avait la chance de se présenter devant les médias pour dire, écoute, nous on a dit non, eux ils veulent faire, ils ont tout le pouvoir, ils le font malgré le fait que les Québécois ont dit non et ils le payent avec vos impôts.
14: Ouais.
23: Donc pour moi, c'était une recette, mais je pense pas qu'on va voir ce scénario avec cette minorité. Donc il s'agit de trouver des partenaires au fur et à mesure. Je pense que on sait bien Québec solidaire et le Parti québécois ils vont voter ensemble occasionnellement, mais pas tout le temps, tu sais, pour le budget, pour la taille du gouvernement, pour les impôts.
14: Ça va être compliqué, c'est ça.
23: Ça va être compliqué. C'est sur ces dossiers que je pense que M. Duhaime va vouloir se présenter comme un politicien à la tête d'un parti et nouveau raisonnable.
14: Ouais. Je voulais rapidement sur le TGV, puisqu'on en a parlé avec Cybèle un peu plus tôt aujourd'hui. Mais je suis un peu tiraillé parce que, tu sais, il y a quand même les derniers chiffres que j'ai vus, là, corrige-moi si je me trompe, mais la majorité des Québécois sont favorables à ce projet-là. Le PQ, a été pour ça, le Bloc a été pour ça, là, c'est comme soudainement. Puis tu sais, c'est pas comme s'ils venaient nous, c'est quand même, c'est un net positif avoir un train rapide entre Québec, Montréal et Ottawa.
23: Mais sans contexte, absolument tout le monde veut un TGV. Moi, je veux un TGV moi, je travaille tout près du lac à Toronto. J'aimerais un TGV pour monter chez moi à tous les jours. Mais c'est le coût. C'est le coût d'un TGV qui est important. Et quand on parle, même avant le début de la construction, d'un coût qui a grimpé de 90 milliards à 113 milliards sans aucune construction, qu'est-ce qui va se passer une fois qu'il commence la construction? Est-ce que ça va nous coûter 250 milliards? J'ai regardé assez de contrats gouvernementaux au Canada pour dire c'est raisonnable.
14: Je t'entends. Maintenant, tu as parlé des conservateurs provinciaux qui ont fait évidemment un score extraordinaire hier. Ils arrivent à l'Assemblée nationale. Bon, c'est un parti qui a pas de... qui part de rien, là, je veux dire. Monsieur Duhaime lui-même a dit professionnaliser, là. Tu sais, puis je dis ça, je le cite. Hein. C'est un peu un hodgepodge de plein de gens qui avaient différentes... Puis dans la tradition conservatrice, que certainement tu connais même mieux que moi, on est des fois en accord, des fois, on est un peu à côté de la plaque. C'est vraiment un rassemblement de toutes sortes d'influences, puis je ne juge pas ça. Je voulais un peu t'entendre sur le rapport entre le PCQ et le CPC, éventuellement. Est-ce que M. Poilievre est content de ça ce matin, de voir que les Québécois...
23: Je pense qu'il a salué le nouveau premier ministre, mais aussi son ami, M. Duhaime. Il le connaît depuis, je pense, 25 ans. Mm-hmm. Lorsque M. Duhaime travaillait pour l'ancien chef de l'Alliance canadienne, Stockwell Day. Moi j'ai regardé les valeurs et les idées poussées sur les sites web de chaque parti, très similaires. Je pense que il y a et la popularité du parti au Québec provincial au C'est à peu près dans les mêmes régions où historiquement, le nouveau Parti conservateur canadien a eu du succès. Donc, je pense qu'il y a des parallèles, mais je pense que pour l'instant, l'opportunité pour le fédéral, c'est de laisser M. Duhaime faire ce qu'il a à faire pour normaliser l'idée d'un parti conservateur au Québec qui comprend les particularités de cette province, ouais. du peuple québécois, de l'identité québécoise, de voir qu'un parti conservateur pourra promouvoir une vision conservateur pour la province. Et si M. Poilievre, le parti fédéral, laisse à ce parti faire ce qu'ils ont à faire, ils le font de façon responsable avec beaucoup de succès, je pense que peut-être un jour, le parti fédéral va pouvoir bénéficier de cette nouvelle entente entre le voteur québécois et le Parti conservateur.
14: Très bien. Je termine en prenant un pas de recul canadien, parce que c'est évidemment ton expertise. Là, on a eu cette élection-là qui se termine. Dans quelques jours à peine, le 19 octobre, il y a un référendum sur le référendum en Alberta. Quelques jours plus tard, il y a une élection anticipée très bizarre en Colombie-Britannique qui a été appelée par le chef du NPD, David Abbey, qui était majoritaire, qui semble possiblement perdre sa majorité, là, selon ce que j'ai pu voir dans les intentions de vote. Remets-toi en contexte, là, qu'est-ce qui se passe au Canada actuellement à travers toutes ces échéances importantes là, dans une période de quelques jours à peine?
23: Ben, je pense que, écoute, Mark Carney, c'est un politicien, on peut dire, même dans sa carrière très jeune, c'est un politicien brillant. C'est un cas spécial, un cas unique. Mais le moment où on vit au Canada, c'est on parle de l'influence sur nos politiques de M. Donald Trump.
14: Bien sûr.
23: Et le Parti libéral a bénéficié de son influence de façon, j'ai jamais vu ça de ma vie, la résurrection d'un parti comme ça en quelques mois. C'est pas juste à cause de M. Carney, c'est parce qu'ils ont su comment traduire cette anxiété envers Monsieur Trump et le traduire en vote pour le Parti libéral. Et je pense que je le vois ici à Toronto pour les élections municipales. Olivia Chow tente de se présenter contre Monsieur Trump. Monsieur Doug Ford a fait ça il y a 2 ans où il était dans une position similaire que Monsieur Eby. Il avait une majorité. Il a demandé on s'est présenté aux élections, je pense, un an ou 2 ans d'avance, parce qu'il a dit « j'ai besoin d'un mandat pour combattre le livre de M. Trump ». Il a gagné. La différence, c'est que M. Trump venait tout juste d'être élu et les tarifs n'existaient pas encore. M. Eby, il peut pas faire cet argument parce que M. Trump est là depuis 2 ans, les tarifs sont là depuis 18 mois. Donc, pour les voteurs les trois partis en Ontario avaient tous un chef permanent. Deux jours après le démissionnement de Caroline Finley, il s'est dit c'est à ce moment qu'on doit avoir une élection. Donc il y a beaucoup de personnes qui voient ce qui est clair pour tout le monde. C'était une décision absolument cynique. Et si les chiffres tiennent jusqu'au moment de l'élection, il va pas gagner.
14: Je présuppose pas que les Albertains là, regardaient la soirée électorale à TVA hier là, avec beaucoup d'intérêt. Mais mettons là ceux et celles qui, comme toi, s'intéressent aux affaires canadiennes, l'Alberta ou les Ontariens. Comment est-ce que le reste du Canada voit l'élection d'hier, selon toi? Qu'est-ce qu'ils lisent dans les feuilles de thé?
23: Honnêtement, je dirais, je sais pas, je connais pas les chiffres, mais je dirais que les gens partout au Canada, que ce soit au Québec ou ailleurs, ils ont trop de problèmes dans leur vie personnelle de faire une analyse critique d'une élection qui ne leur concerne pas nécessairement. Ouais. Tu sais, mais ce que je peux dire en Alberta, M. Carney est un politicien extrêmement populaire. Il travaille très bien et de façon très positive avec le gouvernement albertain et avec les développements au sujet des pipelines en Alberta. Ouais. C'est le politicien fédéral le plus populaire, c'est un libéral en Alberta en 2026. Merci. Voilà l'effet Donald Trump.
14: T'avais
23: au
14: pas
23: Canada.
14: T'avais pas ça dans ton bingo sur ma benne. Hein?
1: Pas du tout.
14: Et c'était
1: pas
14: quand même drôle. Tout, quand ils ont annoncé Pacific Link, je suis la semaine dernière, le nouveau pipeline qui va être construit, d'avoir Daniel Smith en deuxième plan qui tapait dans ses mains comme une cheerleader. C'était quand même, tu sais, faut le faire, là, M. Carney, comme tu dis. Et drôlement, et ça, je vais finir là-dessus, il est, M. Carney, très populaire au Québec. Je pense que c'est la province où il y a le plus haut taux d'approbation. Et là, on vient d'élire comme un gouvernement souverainiste. c'est bizarre, non?
23: Mais moi non, c'est pas nécessairement. Parce qu'au Canada, on se dit toujours, tu sais, en Ontario, s'il y a un gouvernement fédéral libéral, la tradition, c'est que les voteurs vont se trouver un gouvernement provincial conservateur pour avoir une balance.
14: Pour équilibrer.
23: Et c'est... c'est peut-être la même chose au Québec, on parle de sa popularité personnelle, c'est vrai, mais et j'ai dit ça à Monsieur Dutrisac hier, pour un parti libéral, un gouvernement majoritaire libéral au fédéral passe par le Québec. Et donc, comment la manière dont il gère le dossier du train Alto, surtout avec un nouveau premier ministre au Québec, qui est charmant, il sait communiquer, ça va être, les détails de comment il gère ce dossier vont être très, très importants parce qu'ils savent problème au Québec, ils ont un problème partout au Canada pour se voir réélire.
14: Sans nul doute. On va suivre évidemment ce dossier-là et bien d'autres en Churchill Falls. Là, c'était pas fait là. Ce sera à suivre évidemment. D'autres beaux contrats comme celui de la Davies. Je pense qu'il y a rien à redire. Mais Ben, merci beaucoup d'avoir été avec nous. Toujours un plaisir.
23: Oui, merci.
14: Bonne journée.
23: Bye bye. Merci.
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7: Richard Martineau, tu avais un message d'intérêt public à passer avant qu'on se jase.
8: Oui, oui, à tes auditeurs. Il y a des gens qui s'inquiètent de l'état de Mme Boumefta. J'ai des nouvelles. Ils ont trouvé ses pilules, finalement, et ça a l'air qu'elle a bien dormi. Elle a une très bonne nuit, puis ça a l'air que ce matin, c'est correct. Elle se porte bien. Alors, voilà.
7: Est-ce qu'on a la clip à portée de main? Ça serait quand même... bref, elle était contente. De...
8: La marée rouge.
7: La marée rouge.
8: Les yeux, mon gars.
9: Comme une incantation. J'avais mes patins. Yeux. Maintenant,
8: j'avais la patins.
9: Je vais filer sur la glace. Je vais aller sur la glace. On fait tout pour Maurice Richard.
8: Je sais pas si tu as senti hier. Ouais. Tu as sûrement senti l'effet Primo. L'effet Olivier
7: Primo.
8: J'ai plus
7: le droit de parler d'Olivier Primo en onde, apparemment.
8: Sur la CAQ.
7: Je me mets toujours les pieds dans la bouche quand je parle de lui.
8: Tu sais, mettons, s'il y avait eu comme deux ou trois députés, la CAQ pourrait dire « Ouais, mais sans Olivier Primo, ça aurait été pire. » Mais là, à zéro, tu peux pas descendre plus bas
7: ben,
8: que
7: les
8: ça.
7: Pourcentages peut-être de vote.
8: Peut-être
7: mais,
8: les pourcentages de vote.
7: Là, mais... vas-tu continuer à magasiner un autre parti ou tu penses que c'est la fin de la route?
8: Je sais pas, peut-être QS. Tu cognais à la porte de
7: pense,
8: QS?
7: Non, je pense pas que QS ait envie de...
8: D'ailleurs, QS me fait rire au bout de QS. C'est extraordinaire parce qu'ils sont tout le temps content. Hier, ils ont perdu quand même deux députés.
7: Et 3-4%.
8: Ils étaient super contents.
7: La photo là, de Ruba Gazal.
8: Contents. Ils sont passés de 11 députés à 9. Yes! Victoire! Plus ils descendent, plus ils sont contents parce que ça prouve qu'ils ont raison. Tu comprends-tu?
7: Ça noyote la raison.
8: Ça noyote la raison. Ouais. Là. Mon fils, c'est drôle parce que mon fils ne suit pas vraiment la politique. Puis il est rentré puis il a dit « Ils ont-tu gagné? » J'ai dit « Non, ils ont perdu deux députés, mais ils étaient tout contents, ils ont célébré. C'est le fun.
7: Ton fils, il a voté pour Québec solidaire, j'imagine, comme tous les jeunes.
8: J'ose pas demander, mais 18 ans.
7: C'est ça.
8: À 18 ans, toi, on était tous.
7: Je portais un kéfier à 18 ans, t'imagines?
8: C'est vrai?
7: Je savais pas trop ce que ça voulait dire, puis je trouvais que c'était esthétique, c'était comme un foulard.
8: Pierre-Carles était pas maoïste, Pierre-Carles ou marxiste-léniniste quand il était jeune.
7: Il y a pas Boissonneau qui posait des bombes aussi à un moment donné?
9: Je veux pas être accusé de diffamation, mais voilà.
8: Écoute, la gauche, la preuve qu'elle crie dans le désert, elle avait beau dépeindre toute cette campagne-là, Éric Duhaime, comme un démon, un diable, l'extrême droite en personne. Ça a l'air qu'il fait pas peur aux Québécois. Tu sais, les Québécois sont rendus là. Lui, depuis le temps qu'il était animateur radio, était chroniqueur, etc., ses idées ont fini par percoler dans la population. Tu sais, les idées de droite, de genre, peut-être qu'il y a trop de fonctionnaires, peut-être qu'il faut couper, peut-être qu'il faut donner une place au privé en santé. Je pense que les gens sont rendus là. En disant, ça nous fait pas peur. On est prêt à faire ça.
7: Ben, c'est surtout qu'en fait, j'ai l'impression qu'à travers puis là, c'est quand même un résultat supérieur à ce qu'il s'attendait, mais c'est surtout, j'ai l'impression qu'on a envie de briser un peu ces tabous-là. Là, comme il faut avoir ces conversations-là. Peut-être que Duhaime, des fois, il va un petit peu trop loin, là, mais comme il faut au moins ouvrir le chantier d'avoir cette bonne conversation-là, puis dire, OK, la santé, l'éducation, les places en garderie, les routes, les taxes, l'utilisation des fonds publics pour un paquet d'affaires. Faut juste en parler. À la limite, il y a peut-être tort ou raison. C'est pas tellement ça le point, mais

0: il y avait comme des gens de chasse gardée depuis...
1: On pouvait même pas poser ces questions-là. Tu sais, lui, il est pas... Quand ça a commencé à monter hier, là, le Parti conservateur du Québec, j'imagine qu'il a eu la chaîne parce qu'il s'est dit, tabarnouche, je peux pas prendre le pouvoir avec la gang de tatas dans mon équipe, ça n'a pas de maudit bon sens. Donnez-moi pas le pouvoir, ouais. Christy. Là. Fait que finalement, non, c'est correct.
0: J'ai pas eu le temps de poser la question parce qu'on a eu la candidate là, élue dans Charlebourg, là, la Éloïse jeune Coulombe. Éloïse Coulombe, plutôt. Merci, Cybèle. Mais c'est une vraie question que j'ai. Je vais pas utiliser les mêmes mots que toi, mais mettons que c'est une formation hétérogène, le Parti conservateur. Hein,
1: avec
0: c'est,
1: des candidats fantasques.
0: Fantasques et surtout des grandes gueules. Là. Dominique Dumas, là, il va pas s'asseoir là puis attendre que ça passe. Là, c'est
2: il va être en entrevue un petit peu plus tard sur nos ondes,
0: oui,
2: justement.
0: Mais tu sais, j'ai le sentiment que ça va être très... Les anglophones disent « herding cats », là, c'est comme mettre des chats en troupeau, là, tu sais, ça, ben, ça marche pas.
1: Mais ben, il va peut-être avoir l'effet Ruth-Hélène Brousseau, là, tu sais, que Brousseau, au début,
0: ouais.
1: C'était une joke nationale, elle était même pas fait campagne, je pense qu'elle était à Vegas.
0: Elle était en vacances. Ouais.
1: C'est ça, elle était en vacances.
0: On cherchait la candidate.
1: C'était une joke nationale, puis après ça, après un bout de temps, Christy, quand Jiang Minxin a décidé de sacrer son camp, on la voyait quasiment comme...
0: raisonnable.
1: Comme chef du NPD. Puis les gens de son comté l'aimaient énormément, puis disaient qu'elle travaillait fort, qu'elle était présente, etc. T'sais, ils vont peut-être se professionnaliser, là, comme tu disais.
0: C'est ce que disait lui-même, Éric Duhem, mais ça reste que j'ai le sentiment que ça va être difficile de dire à des animateurs radio puis à des personnalités YouTube de se la fermer. Je sais pas s'il va réussir. Ça va être un de ses principaux défis, parce que moi, demain matin, je partage plusieurs idées avec le Parti conservateur, mais de me faire dire qu'il y a des chemtrails, puis anti-vax, puis le 51e état, puis il y a comme des affaires là-dedans. Je dis pas que t'as pas le droit de le dire, mais c'est comme c'est un peu coucou, puis ça fait partie de sa constellation.
1: Mais c'est parce que ça, c'est au début, quand il a pris la direction du parti, il a pensé à gratte, là. Il a ramassé tout le monde là, en disant, là j'ai besoin d'une base, puis je regarderai pas, je commencerai pas à faire ma fine bouche, je vais prendre n'importe qui se pointe à nos bureaux, je vais les prendre, puis je vais les accepter. Mais sauf qu'ils partaient pas, là, ils sont rendus là, là. Mais tu sais, tu vas avoir Dumas?
2: Non, il va plus tard avec Marois et Rémi.
1: OK, ben lui, là, tu sais, tout ce qu'il a dit, là, c'est qu'il a dit, si, mettons, t'es un artiste, puis t'arrives pas à vivre de ton art, tu sais, peut-être que il est temps que tu trouves une autre job.
0: Je veux pas,
1: avait raison, tu t'as fait dire ça.
0: Peut-être. Mon point, c'est pas de le cibler lui, c'est juste de dire c'est quelqu'un qui a jamais été gêné de dire à peu près tout ce qu'il pensait en temps réel. Puis ça, dans un contexte politique, c'est pas toujours bon, là. Tu sais, faut faire preuve de retenue.
1: Il va avoir besoin d'un whip, c'est ça.
0: Il va avoir un whip, ouais.
1: Le whip, là, qui sort le fouet en disant hey, oh, là, rentre dans le rang.
0: Rentre dans le rang.
1: C'est ça. Alors, mais finalement, les Québécois, ils ont voté pour PSPP, mais ils ont mis un choker autour du cou. S'ils vont trop loin, ils vont tirer dessus.
0: Avec le Parti conservateur
1: du
0: Québec.
1: C'est comme pouf!
0: Ils vont faire leur entrée dans l'Assemblée nationale, tout ce beau monde-là. Tu penses-tu que PSPP, il va se chicaner avec tout le monde? Honnêtement, son discours, je t'avoue, j'ai été impressionné. Il dit qu'il voulait tendre la main, prendre des idées à tout le monde. Il a même salué Mark Carney. C'était vraiment un bon discours.
1: Il était comme ça dans les débats. Hein. Souviens-toi dans le débat ici, le face-à-face. Monsieur Duhem, c'est une bonne idée.
2: Ben ça, oui.
1: Il montrait qu'il était prêt à travailler avec tout le monde. D'après moi, il savait qu'il allait, depuis longtemps, il sait qu'il allait être à la tête d'un gouvernement minoritaire. Puis c'est pour ça que dans les débats, il faisait « Oui, je suis capable de travailler avec vous, on va travailler de façon collégiale, etc. » Ça ne m'étonnerait pas qu'il avait... Qui, dans sa tête, c'était minoritaire. Mais tu sais, c'est que là, il va falloir... Des fois, dans certaines politiques, qui creusent...
0: La gauche,
1: puis des fois, qui creusent la droite, ce qui est vraiment pas évident.
0: C'est
1: entre
0: pas facile.
1: Les deux. Est-ce que t'es étonné de la performance du PLQ?
0: Charles
1: Millard, on s'entend que c'était Monsieur Binge, là. Il n'a jamais vraiment impressionné grand monde.
0: En fait, je sais toujours pas ce qu'il pense, je t'avoue. Puis j'ai écouté des débats, puis j'ai suivi ça, puis je sais pas. J'ai l'impression d'un parti de gauche, honnêtement. Puis je dis ça, c'est sur le logement, sur un paquet d'affaires. Je veux dire, j'ai pas l'impression que c'est pas le libéralisme, là. La tradition est plus incarnée par le Parti conservateur que par le Parti libéral. Je suis un peu mélangé.
1: Tout ce qui est vendu, c'est la part du référendum. C'est tout ce qui est vendu.
0: Mais là, tu sais, rendu là, n'importe qui peut. Enfin, pas n'importe qui, mais tu sais, d'autres peuvent faire ça. Avant de te laisser partir, là, la CAQ.
1: As-tu vu Mme Fréchette qui, hier, soudainement, a parlé beaucoup de François Legault?
2: Oui.
1: Moi, je me suis dit, es-tu en train de dire que si elle a coulé, c'est à cause du fantôme de M. Legault?
0: C'est son, c'est son Joe Biden à elle. Là.
1: C'est ça, exactement. Là,
0: la faute du gars d'avant.
1: À rappeler à tout le monde que c'est François Legault qui avait fondé ce parti-là, c'est François Legault qui l'avait... Tu sais, c'est comme, là, soudainement, elle se souvenait qu'il y avait un fondateur dans ce parti-là. Mais en tout cas, écoute, méchante, dégelée, là, incroyable. Mm. Et c'est parce qu'elle, elle avait un mot pendant la campagne, un mot, Trump.
0: Trump, oui.
1: Un mot. Puis à un moment donné, au Québec, on a arrêté de parler de Trump en disant, ben là, c'est fait. Là, avec Carney, il se débrouille pas mal. Puis les contre-tarifs, ça a l'air à fonctionner. Fait que là, on va faire autre chose. Et là, elle ne savait plus quoi dire.
0: Tu penses que le parti va survivre? Mais y a-tu quelque chose qui...
1: Je pense que non. C'est le parti d'un seul homme, ça. Ce parti-là, non.
0: Ben, je sais pas, il en a parlé à Yann Lafrenière.
1: Il y a le point de presse tantôt, mais d'après moi,
0: elle va démissionner.
1: C'est même plus un parti. Là.
0: C'est un parti, je veux dire. Duhem a été dans cette situation-là pendant longtemps.
1: C'est vrai.
2: Mais de toute façon, il proposait une troisième voie. Là, Éric Duhem propose sa propre troisième voie.
1: Exactement.
2: Il y a la gauche, il y a deux types de droite, il y a deux qui sont indépendantistes. Donc, la CAQ aurait servi
1: à quoi? La troisième voie,
2: de toute manière,
1: c'est ça.
2: Elle est représentée d'une autre façon.
1: Ben, c'est ça, exactement. Donc, il n'y a plus... Puis la peur du référendum, les gens vont se réfugier sous la jupe du Parti libéral. Fait que qu'est-ce qui reste à la CAQ? T'enlèves la peur du référendum, puis t'enlèves la troisième voie qui est incarnée par...
2: Puis les indépendantistes qui voulaient pas le dire, qui l'étaient non plus. Fait que même là, est-ce que vraiment tous ces gens-là qui se réunissent ensemble...
1: Moi, je
2: trouve
1: pour Simon Jeanne Barrette. Là,
0: Certains disent qu'il pourrait remplacer Christine Fréchette à la tête de ce parti fantôme.
1: Pourquoi ça va pas? Pourquoi le PQ va pas le chercher? Ministre, peut-être.
0: Tu penses qu'ils vont faire un Mark Carney là, puis aller chercher, grappiller...
1: Mais
0: il n'est pas élu. Fait, il pourrait aller le chercher pour être un staffer, mais il va encore, faut-il qu'il le fasse élire. Il ne peut pas faire un Carney. Je veux dire, je vois mal comment ils vont se construire une majorité.
1: Il y a déjà eu des ministres pas élus.
0: Ouais.
2: Je pense que je peux vérifier pour vous. J'ai pas les noms.
0: Attends, Richard.
1: J'en avais parlé à Rodolphe.
0: Tu viens de passer de 3 à 59 candidats. Là, t'es des bons candidats dans le PQ.
1: Oui.
0: Puis là, tu vas pas prendre le Sarrazin ou je sais pas qui. Là,
1: non, mais quand même, c'est un bon ministre de la justice. Quelqu'un
0: qui mais là, tu vas pas prendre les bons candidats à la justice. Tu vas pas prendre les bons candidats à l'économie. Tu vas prendre genre un gars qui s'est fait battre. La misère à
1: croire. Il faut que je le dise, je suis très, très déçu que mon ami et mon ancien collègue Jean-François Cloutier n'a pas été élu. Ça aurait été vraiment une bonne prise. C'est ça, c'est quelqu'un qui est allumé, qui aurait été un bon joueur là, pour
0: peut-être qu'il va revenir au journal.
1: On ne sait jamais.
0: On sait jamais.
1: Faudrait demander au rédacteur en chef s'il va le reprendre. Je ne sais pas. Exactement.
0: Si vous nous entendez. fin de l'histoire, là, Mark Carney a salué l'élection de Paul Saint-Pierre Plamondon. Ça va faire des flamèches quand, ce beau duo entre un fédéraliste...
1: En même temps, y a-t-il la marge de manœuvre? Il n'est pas majoritaire. On l'a élu sous surveillance.
0: Ben
1: nous
0: disait que sur le TGV, par exemple, ça allait ruer dans les brancards. Là. Je ne sais pas quel point...
1: Je sais que toi, tu l'aimes, le TGV.
0: Moi, j'aime le TGV.
1: Mais il est cher en Christi.
0: Oui, mais là, on peut parler de l'argent, mais il y a quand même aussi...
1: Mais je suis d'accord avec toi qu'on a besoin d'un chemin de fer, esprit, qu'il y a de l'allure, comme en Europe.
0: Mais qu'on l'aime ou pas, c'est aussi le fait que c'est piloté par des Québécois. Je veux dire, la majorité de l'infrastructure est au Québec. Puis tu sais, quand on dit c'est l'argent des Québécois, oui, mais c'est aussi l'argent des Albertains.
1: PSPP disait que c'était du nation building, qu'on nous enfonçait dans la gorge, le TGV.
0: Ouais.
1: Parce qu'on voulait soudainement ramener le Québec dans le giron de l'unité nationale.
0: Il a aussi dit hier, pendant son discours, que quelle que soit la destinée du Québec, sa géographie n'allait pas changer. Puis, tu sais, Toronto sera encore là, qu'on soit un pays ou pas un pays. Je veux dire, tu sais, à la fin, il y a cette particularité. Et de même à New York, de même à Chicago, ces villes-là ne vont pas s'éloigner soudainement une fois qu'on aura fait un pays.
1: Mais non,
0: c'est ça. Il va falloir y aller de temps en temps dans ces places.
1: Mais lui, il dit en TGV qui relie Québec à Toronto. C'est comme une laisse.
0: Moi, j'ai très hâte que ça prenne pas 14 heures aller voir mes amis du 418.
2: Oui, rapidement, par souci de curiosité, j'en ai trouvé juste deux. Je sais pas s'il y en a eu plus à des présent.
1: Ministres pas
2: des ministres non élus. Donc, les deux, c'était sous Bernard Landry. Donc, Richard Legendre, ça, c'était en 2002, nommé ministre délégué au tourisme, il n'avait pas été élu. Et David Levin, ministre délégué à la santé, ben sous oui. le même gouvernement, mais qui n'avait pas été élu lui non plus. Je suis pas certaine s'il y en a d'autres.
1: C'est un ancien d'hôpital, David Levin.
2: Donc, Levin, voilà. Donc, voilà, c'est sûr que j'ai trouvé pour l'instant. Il y en a peut-être d'autres, mais c'est déjà arrivé.
1: Ben écoute, ils ont eu un bon premier mandat quand même, faut le dire. Au point de vue économique, la CAQ, c'était catastrophique. On s'entend là-dessus. On en a souvent parlé à l'émission, toi et moi. Mais le premier mandat de la CAQ était quand même.
0: C'était correct. Il y a eu la COVID, bon. Évidemment, là-dedans, qui a changé les. C'était pas ça leur plan de match, on va dire.
1: Économiquement, là, c'était catastrophique. C'était épouvantable.
0: Il était peut-être temps d'essayer d'autres choses.
1: Mais là, Nicolas Marceau, là, qui risque d'être le prochain ministre de l'économie, c'est très de gauche, mon gars, là. C'est l'équipe de. C'est le gars de Marois, là. Il était avec Pauline Marois. C'est ça, c'est le PQ de gauche, là. Ça, c'est.
0: Ça sera pas simple, Richard.
1: Comme dirait Gilles Proulx, c'est des fumées de pipe, ça.
0: La bonne nouvelle, c'est que ça va nous faire beaucoup de choses à jaser, toi et moi. On se retrouve cet après-midi dans ton émission. Richard, merci.
1: Merci.
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0: JC, c'est la première à Montréal ce soir. Es-tu excité?
5: Oui. Moins.
0: Oh.
5: Moins. C'est excitant les matchs inauguraux. Mais Ivan Demidov va le manquer, absent de 2 à 4 semaines. C'est drôle, Marina Roux hier me disait à l'émission, J7 TVA Sports, il dit ça, faudrait pas que ça nous rappelle Brian Gionta. Puis c'est vrai, il m'a éveillé un vieux souvenir. Gionta avait bloqué un lancer avec le pied, avait joué 2-3 matchs pour finalement s'absenter pour 14 rencontres parce qu'on avait décelé que finalement la blessure était plus grave, probablement une fracture que les premières observations n'avaient pas permis de démontrer. Et là, voilà que Demidov, qui a reçu un tir sur le pied dans le match Kraft-Hockeyville à Trois-Rivières en calendrier préparatoire, a joué les 2 premiers matchs. Mais je trouvais qu'il avait pas sa dextérité habituelle sur patin. Tu sais, c'est un gars qui déculotte avec une feinte de la hanche, puis les chevilles qui cassent n'importe quelle défense adverse. Il n'y avait pas cette magie-là en 2 matchs, malgré un but et une passe quand même. Alors, il ne joue pas ce soir. Il ne jouera pas pour 2 à 4 semaines. Pourrait donc manquer 12 matchs, dont la classique héritage en plein air à Winnipeg à la fin du mois. Pour la petite histoire, Gionton avait manqué 14 lorsqu'il s'était finalement absenté. Puis ça, il faut vivre avec. C'est une tuile, il y en a tout le long d'une saison.
0: Mais là, t'es pas excité parce qu'il n'y a pas Demidov, mais il y a toute une équipe aussi.
5: Mais ce que j'aime moins, c'est que Kirby Doc joue sur le deuxième trio. Alors, Doc et Newhook font l'union avec Juraj Slafkovský. Et sincèrement, en dehors de... On fait Kirby beau dans la vitrine pour une transaction. Il n'y a aucune explication logique qui tienne la route. On a posé la question ce matin à Martin Saint-Louis. Pourquoi Kirby Doc sur le deuxième trio alors que c'est un gars qui remplit des chandails à l'entraînement sur des trios où il y a un absent pour traitement, là, tu sais? Fait qu'il n'y a pas de chaise. Fait que là, puis là, on le met sur le deuxième trio. Sa réponse a été, ça nous donne plus de profondeur sur tous les trios, puis il est capable de prendre les mises en jeu. Ouais, mais... Kapanen, Oliver Kapanen, qui patine comme le vent à l'entraînement, patine avec le chandail régulier, donc assujetti au contact, en principe, il est prêt à revenir au jeu. Lui, il va sauter son tour ce soir, alors qu'il aurait très bien pu se retrouver au centre du deuxième trio, flanqué de Slaf, et tiens donc, Zachary Bolduc, qui lui est allergique aux 2 premiers trios. C'est pas lui qui dit ça, c'est le coach.
0: Ouais.
5: J'ai jamais vu une affaire comme ça. Alors, Bolduc, ce soir... perd pas tout. Il est gradué sur la 3, mais il va jouer avec Philippe Dano et Alexandre Texier. Puis ce qui m'excite, c'est l'entrée en scène de Florian Jacquet, qui va être sur le flanc gauche du 4e trio avec Jake Evans et Josh Anderson. T'as pas idée comment je retiens mon souffle pour que ça fonctionne comme je pense que ça puisse fonctionner, au point où le coach dise, Eux autres, je peux plus les toucher. C'est mon quatrième trio, puis en dehors d'une blessure, je touche pas à ça de l'année. Alors, Florian a une opportunité réelle ce soir à lui de la saisir. J'aurais aimé ça qu'on replace ça autrement. Texier, là, c'est pas dramatique de le mettre dans un gradin un soir donné, là. Il y a personne, là, qui va crier au meurtre pour ça. Alors, pour moi, là, vraiment, la combinaison, c'était Kapanen, Slavkovski, Bolduc et Dano avec Newhook et Doc sur le vrai troisième trio. Parce que là, tu regardes ça, Newhook, Doc et Slav, c'est un troisième trio. C'est pas un deuxième trio. Il y a personne qui va me faire croire ça. Là. Alors, quel est l'avenir de Kirby Doc? Je ne sais pas. On a mis au balotage à Calgary. Ben, il faut. Faut bouger.
0: Qu'est-ce que ça vaut, Kirby Doc?
5: Pas grand-chose. Ouais. Si ce n'est qu'il y a des besoins qui se créent ailleurs. On dit, tu sais, puis c'est un enfant de l'Alberta. C'est l'enfant chéri de l'Alberta. Troisième choix total à l'encan amateur de 2019 au profit des Blackhawks. Il avait été fait capitaine d'équipe Canada en vue du championnat mondial junior en 2021 qui a finalement manqué parce qu'en match préparatoire, il s'est cassé un poignet air connu. Il y a personne qui est étonné de ça. Sinon, il aurait joué avec équipe Canada junior. Bref, il a ses lettres dans le rest of Canada, dans l'autre solitude, dans l'autre bout du trop grand pays. Alors, il y a peut-être quelqu'un qui est intéressé là-bas. Calgary a mis au balotage Connor Zary, un jeune qu'ils ont repêché en première ronde, mais en 2020. Est-ce que c'est pour faire de la place pour acquérir Kirby Doc? Et peu importe sa valeur, on l'a gardé pour en obtenir quelque chose ou pour s'en servir comme ce qu'on appelle dans le jargon un throw-in, là, donc un ajout dans une transaction qui permet de la faire basculer à la faveur de l'équipe qui acquiert.
0: Quand c'est un peu désavantageux, tu rajoutes un joueur.
5: J'ajoute un doc on the top of that.
0: Un throw-in.
5: Ouais, c'est comme the rich getting richer.
0: C'est pas très fin tout ça pour Kirby Doc. Hein?
5: Ben, je sais pas comment je pourrais être gentil avec ce garçon énigmatique qui ne décolle pas et qui trop souvent se détraîne sur la glace et nous donne à voir et donc à croire qu'il n'est pas 100% focus et 100% affecté à la tâche de mener à bien sa propre carrière et le projet collectif d'abord et avant tout, parce que ça demeure ça. Mais bon, on a payé cher pour l'acquérir à l'époque. On semble vouloir aller au bout de ça. Je lui souhaite bonne chance. Pour moi, c'était pas la solution ce soir. Puis c'est le club qui t'a tarabusté là, derrière, par-dessus la tête, le printemps passé, qui est en ville ce soir, les Hurricanes de la Caroline.
0: Yes.
5: Qui ont un début so-so, mais quand
0: très
5: même,
0: ils ont fait mal. J'y serai ce soir. Fait que je vous ferai un rapport complet demain.
5: Bon match.
0: Merci beaucoup, Jesse. Puis merci à tous et à toutes, Cybelle. Toujours un plaisir de te retrouver. Merci à tous les auditeurs, auditrices d'avoir été avec nous ces dernières heures. J'ai eu un malin plaisir animé en pleine journée. Ça m'arrive pas souvent. Et puis, vous retrouverez fort probablement l'ami du Trizac demain. Même place, même heure.
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14: Bon après-midi à tous. Ici Alex Laramé. Le Québec a parlé. Paul Saint-Pierre Plamondon devient le nouveau premier ministre du Québec et formera un gouvernement minoritaire. Il devient également le premier premier ministre élu provenant de l'Est de Montréal. Le Parti québécois a réussi à faire élire 59 députés. Il leur manque donc 5 élus pour avoir une majorité à l'Assemblée nationale. Au lendemain du vote, deux résultats dans le Grand Montréal pourraient faire l'objet de recomptage. Sur la rive sud, dans la circonscription de Vachon, la libérale Affine Wallalika a présentement la victoire avec seulement 10 voix sur le péquiste Stéphane Fauguin. Et à Montréal, dans Saint-Henri-Sainte-Anne, Ben Clermont du Parti libéral est déclaré gagnant avec seulement 39 voix d'avance sur le solidaire et député sortant Guillaume Clich-Rivard. Les différents partis ont maintenant quelques jours pour demander un recomptage judiciaire. La Ville de Montréal amène le gouvernement du Québec en cour pour déterminer qui paiera le nettoyage de l'incident d'hydrocarbures survenu à l'été 2024 dans Pointe-aux-Trembles. La presse rapporte que près de 1000 litres d'huile à moteur ont été déversés probablement dans le réseau d'égouts de la ville pour terminer dans le fleuve Saint-Laurent. La Ville n'a jamais été capable de retrouver le coupable et elle tente maintenant de faire payer plus de 300 000 $ au gouvernement en lien avec cet incident. Le maire de Laval, Stéphane Boyer, sera opéré pour retirer la tumeur qu'il a au cerveau. Monsieur Boyer passera sous le bistouri aujourd'hui et sera absent pour au moins les deux prochains mois pendant sa convalescence. Il a pris le temps de publier un message sur ses réseaux sociaux où il se dit reconnaissant de l'équipe médicale qu'il a pris en charge.
15: C'est sûr qu'il y a des risques. pourrait perdre la vue, devenir paraplégique, faire une hémorragie. Mais bon, c'est quand même une chirurgie qui, dont mes chances de récupération sont excellentes. Alors sur ce, je dois y aller. Souhaitez-moi bonne chance.
14: En terminant la météo, il fait présentement 10 degrés à Montréal. C'était les actualités. 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
17: Yep, là, c'est parti. Bonjour Marois.
18: Allô Rémi.
17: T'es-tu nerveuse?
18: Non, je suis tellement contente parce que ça fait quand même plusieurs semaines, mois, que toi et moi on le savait, ouais. On l'a annoncé. Mais le monde, depuis la fin du mois d'août, pensait déjà que j'avais commencé. Donc moi, au fond, ça fait des semaines que je te regarde, on a fait nos pratiques ensemble. Alors, j'étais sur le qui-vive, là, j'étais sur le bout de ma chaise, j'avais tellement hâte. Et là, nous y voilà, le grand jour.
17: Mais c'est la meilleure journée pour commencer.
18: À vous.
17: Parce que, tu sais, tout le monde parle de nous, mais tout le monde parle aussi de ce qui s'est passé hier. Il y a eu une élection hier.
18: Quelle soirée, elle s'est terminée tard. Écoute, moi j'étais avec Paul Larocque ici en studio. Alors eux sont couchés encore plus tard que nous, mais je dois t'avouer qu'il y avait des luttes serrées. Alors on commence une émission avec tellement de contenu, puis énormément d'invités. Et c'est pas rien, là, aujourd'hui.
17: Ben, en fait, je vais te dire la vérité, c'est un baptême de feu. Parce que quand il y a 5-6 invités dans une émission de radio, ça fait de l'ouvrage. Là, il va en avoir 7. La dernière fois que j'ai vérifié, c'était 7. C'est de l'ouvrage, mais tu vas voir, ça va être ça. Ça va
18: mais
17: être ça de
18: la
17: radio.
18: Prévu, j'étais intense, là, quand même.
17: Ben oui, c'est ça. T'en voulais 12, là.
18: Tu m'as calmé un peu.
17: 7, c'est le compromis qu'on a trouvé. Mais quelle soirée, hier. T'as-tu gagné ton élection?
18: Écoute, à certains endroits, oui. À d'autres, là, j'ai perdu de façon lamentable parce que c'est tellement disparate les résultats de région en région. Il y a des endroits que je n'ai pas vu venir. Moi, j'étais convaincue que Pierre Cossette, par exemple, à Sherbrooke, rentrait
17: ben oui.
18: pour la Partie libérale du Québec.
17: Recteur de l'Université de Sherbrooke.
18: Oui, médecin, une feuille de route incroyable. Puis finalement, Québec solidaire a été capable de sauver sur la peau des fesses le comté de Sherbrooke. Nicolas Bécancourt, moi, je ne l'ai pas vu venir. Je ne sais pas si toi, tu l'avais vu venir.
17: Mais moi, je l'avais vu venir. C'est un médecin. On a Guillaume Langlois, là, pour ne pas le nommer. On mm-hmm. avait mis beaucoup de ressources pour avoir...
18: Parti conservateur.
17: Ouais, pour avoir un caucus qui avait de l'allure, parce mm-hmm. qu'il y avait beaucoup de critiques qui étaient formulées à l'égard de la nature de ce caucus-là. J'ai été moins surpris que toi qui rentres, moi. Ah, deux médecins pour les conservateurs.
18: Oh, ben quand on dit qu'ils se sont professionnalisés, c'en est la preuve. D'autres endroits que j'ai été surprise. Là, je me suis couchée tard. Vachon m'a gardé en haleine parce que Yasmine Abdel-Fadel m'avait dit hier, « Hey Marois, faut surveiller Vachon, c'est un phénomène local. » Une conseillère municipale dans l'équipe de Catherine Fournier qui se présente pour les libéraux. Moi, je regarde Yasmine. Je dis, « Voyons, Vachon, libéral? » Finalement, elle gagne. Par combien de voix, Rémi?
17: Mais il va y avoir un recomptage, là, parce qu'on parle de 14 voix. Là.
18: C'est incroyable.
17: Ouais. Le PQ était dans la course également. C'est le comté de Yann Lafrenière.
18: Oui, puis lui a fini troisième. Imagine un ministre sortant qui termine troisième. Mais écoute, non seulement Vachon, Montarville devient libéral. Et là, si tu regardes La Prairie, Sonia Ziadé, qui elle s'est présentée quand même plusieurs fois pour le Parti libéral, a malheureusement perdu, se représente. Clairement, Charles Millan, quand il a promis la 30, quand tu regardes la trajectoire, ben là, il est allé chercher les comtés de la 30.
17: C'est si vraiment le monde a voté pour ça. Moi, j'ai l'impression que Saint-Bruno de Montarville, faut dire la vérité, par exemple, ça, démographiquement, il y a dû avoir un changement. Là. C'est pas du tout un endroit où les libéraux, à part entre dans les années Charest, puis dans les années 80, où les libéraux ont été capables d'aller chercher ces circonscriptions-là.
18: Ben, écoute,
17: démographiquement, il y a des changements qui s'opèrent là, au Québec.
18: Oui, mais de toute évidence, c'est des gens qui ont quitté Montréal. Là. On l'a vu, il y a un exode des Montréalais, c'est de moins en moins abordable, donc les gens vont dans d'autres comtés, ils déménagent dans le 4-5-0, mais quand on regarde autant Laval que maintenant sur la Rive-Sud, le Parti libéral a fait des gains. Mais cette fois-ci, Charles Millan, dans son cas, il peut être très content. Il gagne dans Hofford, il gagne son pari. Mais Fred Beauchemin, te rappelles-tu du député de Fred Beauchemin? Qui
17: Marguerite Bourgeois?
18: Ben oui, une forteresse libérale. Lui dit non, moi je m'en vais dans Brome-Missisquoi. Je vais aller gagner ce comté-là, qui a déjà été libéral, mais qui est parti à la CAQ à l'époque, là, des vagues caquistes. Lui aussi gagne son pari.
17: Il a gagné?
18: Oui, il a gagné, Fred Beauchemin.
17: J'ai pas surveillé cette circonscription-là hier. OK, d'accord, il a gagné.
18: Lui était dans ma liste à surveiller. Olivier Maheu dans Soulanges, il a gagné pour le Parti libéral. Mais je regardais aussi ailleurs pour le Parti conservateur à Québec. Parti conservateur, plusieurs gens de Québec me disent « Marois, tu vas être surprise dans Louis Hébert ». Et là, finalement, Louis Hébert, qui était traditionnellement libéral, qui après ça est devenu le joyau de la couronne caquiste, parce qu'ils ont fait élire Geneviève Guilbeault, qui a été le grand début de l'aventure caquiste. Et là, finalement, cette bougie d'allumage s'est éteinte et maintenant, elle a été rallumée par qui? Par le Parti conservateur.
17: Ouais, puis c'est Marcos Archambault qui a gagné ça. Il est venu à Cube cet été. C'était tout un numéro. Là. C'était un drôle de bonhomme. Il va avoir toute une gang de drôles de députés au Parti conservateur du Québec. On en reçoit un tantôt, d'ailleurs, Dominique Dumas, là, surnommé Doom Dumas, un animateur de Radio X anciennement à Québec. Tu sais, Marois, je pense que les gens pensent que t'es la fédéraliste, que je suis le souverainiste, que je suis l'optimiste, par exemple, quand le Parti québécois l'emporte, et toi, peut-être, l'inquiète. Ça s'invente pas. Quand on est arrivé tantôt, moi, je t'ai dit, la défaite du Parti québécois hier ressemble à une défaite. La victoire, plutôt, elle ressemble à une défaite. Et toi, tu m'as dit que t'étais plus optimiste que moi.
18: Ben oui.
17: Ça s'invente
18: c'est...
17: pas.
18: Non, puis que c'est rendu moi qui dois défendre le PQ à ta place. Voyons donc, Rémi, reviens, là. Je ne te reconnais plus. non, mais voyons donc, là, tu me dis que la victoire, c'est pas une vraie victoire. Non, ben, une victoire, c'est une victoire.
17: Ouais, mais minoritaire, quand tu sais en plus qu'il va falloir que tu composes avec deux partis, QS et le PCQ, qui s'entendent à peu près sur rien. Ça veut dire que quand tu as le soutien du PCQ, tu n'as certainement pas celui de QS, puis quand tu as celui de QS, tu n'as certainement pas celui du PCQ. Ça ressemble non seulement à un gouvernement minoritaire, puis à un climat qu'on connaît, mais qu'on connaît de moins en moins bien au Québec. Ça faisait longtemps qu'on n'avait pas connu ça, mais ça va être particulièrement difficile cette fois-ci.
18: C'est drôle, moi je suis encore plus optimiste que toi. Pourquoi? Parce que Paul Saint-Pierre Plamondon, je l'ai côtoyé, non seulement banquette dans l'opposition, mais dans les couloirs de l'Assemblée nationale. C'est un stratège. Il a travaillé un grand bureau d'avocat pendant plusieurs années, un cérébral. Il a une feuille de route, il a un plan d'argumentation, mais son plan d'argumentation maintenant, c'est un plan de match. Et aujourd'hui, très rapidement, qu'est-ce qu'il fait? Il nomme sa future chef de cabinet. Et là, je vous dis, mon jupon dépasse parce que je la connais, j'ai fait mon droit avec elle, c'est une amie, Nadine Coussin. Mais elle, à part de la présidence de la Commission des droits de la personne et des droits de la jeunesse, elle laisse ce que nous, on appelle des fois dans notre jargon, une job gagnante à vie pour occuper une très, très lourde responsabilité qu'être chef de cabinet. Et ça, là, il l'a fait aujourd'hui très tôt. Donc moi, ça me dit quoi? Ça me dit que c'est un homme qui est prêt et qui a préparé des scénarios dont celui d'un gouvernement minoritaire. Et ces alliances, il va les faire, je te le garantis, Rémi, là, il va en faire de façon stratégique. Il sait exactement qu'est-ce qu'il peut aller chercher dans chacun des partis.
17: Wow. T'es vraiment optimiste. Parce qu'on a quand même des partis. Le Parti conservateur du Québec, ils ont le couteau entre les dents. Là. Eux autres, c'est des vedettes à Québec. Ils ont l'impression d'être en mission. Le PQ n'est pas rentré pantoute à Québec. Puis ils se disent, c'est pas vrai qu'on va faire des compromis. Donc, Paul Saint-Pierre Plamondon peut arriver avec toutes les belles intentions du monde. Là, ça, il faut être deux pour danser. Hein? Sinon, tu danses tout seul, t'as l'air fou.
18: Oui, mais là, écoute, le Parti conservateur, j'ai écouté le point de presse d'Éric Duhaime. Un, là, il aurait pu arriver ultra arrogant, triomphant. Non. Très, très, très humble, avec beaucoup d'humilité. Alors, une fois que tu rentres par la grande porte à l'Assemblée nationale, t'as le goût de rester. T'arrives avec des budgets importants. Moi, je pense qu'il va vouloir rester le plus longtemps possible et ne pas faire tomber rapidement le gouvernement parce que ça va lui donner le temps de professionnaliser encore plus son parti. Et je te dis, il y a un certain temps, le Parti libéral avait peur de se faire dépasser par la gauche Québec solidaire. Là, je pense qu'ils vont regarder en rétroviseur et vont avoir peur de se faire dépasser par la droite.
17: Ça va être le fun à suivre, ça. La politique, la session parlementaire, les deux ensemble comme ça. Hey, là, on manque. Ça va être. C'est ce qui va arriver tout le temps. On va manquer de temps parce que on a deux grandes gueules. Je veux absolument qu'on fasse jouer la clip. Sébastien, la nouvelle députée de Maurice Richard, est-ce que tu la connais?
18: Ben oui.
17: Tu la connais, OK. Donc, elle donne une entrevue hier à toutes sortes de médias. C'est surtout passé, je pense, à Radio-Canada. Et là, elle vient de gagner Maurice Richard. C'était la circonscription de Haroun Boisy. On fait jouer ça. Elle vient de gagner. Elle est pas mal contente.
19: Maurice Richard a parlé et la vague rouge vient de passer.
20: Donc, un soulagement incident Maurice Richard, mais un soulagement à l'échelle nationale. Est-ce qu'on peut parler d'un soulagement à la grandeur du Québec pour le Parti libéral?
19: Un soulagement, une fierté. Et je tiens à souligner que le parti a remporté aussi des comtés qu'on pensait être bleus et aujourd'hui rouges. Nous serons entendus à l'Assemblée nationale. Nous sommes prêts à être l'opposition officielle. Hey, ça, là, en pleine force.
17: Elle est née. Elle est née. Elle est venue au monde hier, elle. Tu la connais?
18: Écoute, dès que c'est sorti, mon téléphone a commencé à sonner, je pense, aux alentours de 22h30. Puis jusqu'à 23h, ça n'arrêtait pas, les gens me textaient la même vidéo, la même image. Écoute, je suis convaincue que la directrice des communications du Parti libéral du Québec l'a déjà appelée pour lui dire « Peux-tu baisser d'intensité, s'il te plaît? » parce que tu peux pas commencer comme ça et en l'espace de quelques heures devenir un mime sur les réseaux sociaux. Et je sais là que plusieurs sont allés voir aussi son compte Instagram parce que moi il y a plein de monde qui m'a envoyé des vidéos. Je pense qu'il y a sûrement là que il va avoir un petit peu de coaching d'après moi.
17: C'est Nada Boumefta, son nom, elle a une petite vibe castafiore un peu. Tu sais, elle se promène avec un chien en laisse puis le chien est toujours là quelque part puis c'est des parce que ça elle faisait des annonces dans sa circonscription, elle a gagné. Elle a gagné quand même.
18: Oui, elle a gagné, mais je dois avouer que j'ai rarement vu une telle intensité. Puis souvent, t'as l'émotion là quand tu gagnes première fois dans un comté serré, mais ce niveau, puis là, faut que j'arrête de regarder les images là, Rémi, parce que je vais partir à rire. Là, je vais essayer de garder mon sérieux pour l'émission.
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17: On a toute une invitée pour commencer l'émission. Tu la connais, Marois Risky? On va dire son prénom, puis son nom de famille, puis tu penses tout le monde tout à coup va la connaître. Pauline Marois est avec nous, l'ancienne première ministre du Québec, élue sous la bannière, évidemment, du Parti québécois. C'était en 2012. Bonjour, Madame Marois.
18: Bonjour.
22: Bonjour, Rémi. Bonjour, Marois.
18: Bonjour.
22: Vous allez bien?
18: Tellement bien. Heureuse de vous retrouver.
22: Ben, ça me fait plaisir aussi d'être là avec vous.
18: Madame Marois, vous savez, là, vous êtes la seule femme qui a gagné ces élections au poste de première ministre du Québec. Et aujourd'hui, on se rend compte que ça devient encore un petit peu difficile là, pour maintenir la barre que vous avez faite. En fait, vous avez défoncé ce plafond de verre. Dites-moi, Madame Marois, comment vous vivez aujourd'hui le retour aussi du Parti québécois, enfin, au pouvoir?
22: Ben, honnêtement, c'est un baume sur mon cœur. Vous savez que je suis souverainiste, que j'ai voté pour le Parti québécois. Je crois toujours en la capacité qu'a ce parti de mobiliser, de rassembler, de changer le Québec pour le rendre meilleur. Et évidemment, de réaliser un projet qui, moi, me tient à cœur, auquel je crois depuis longtemps, qui est celui d'être un pays indépendant. Alors donc, je suis contente de voir le Parti québécois former le prochain gouvernement, Paul Saint-Pierre Plamondon d'être à la tête de ce gouvernement. Et je dois vous dire que hier, on a toujours eu un pincement au cœur quand même, hein, parce qu'on aurait souhaité que ce soit majoritaire. Bon. Mais hier, en l'entendant faire son discours, ça m'a tellement fait de bien, parce que c'est un discours rassembleur. C'est un discours qui dit « on a compris ». On a compris que vous aviez des attentes, qu'il y a d'autres formations politiques qui ont reçu votre appui, qui ont des projets, qui ont des idées, et puis on devrait être capable de travailler ensemble. C'est ça qu'il a dit essentiellement. Bon, il a dit ça beaucoup plus élégamment que moi, puis il en a rajouté un peu, mais ça me faisait du bien. Parce que Paul, c'est un homme intègre, c'est un homme honnête, et il essaie, je pense, Paul non seulement il essaie, mais réussit à faire ce qu'il a dit qu'il ferait. Il sait que parfois, ça demande des ajustements, ça demande des compromis. Tant qu'on garde le cap sur l'essentiel de ce qu'on avait prévu, je crois qu'il sera capable de faire ça avec les autres formations politiques qui sont élues actuellement à l'Assemblée nationale.
17: Madame Pauline Marois, est-ce que vous pouvez comparer, si on compare, mettons, la difficulté de la tâche qui attend Paul Saint-Pierre Plamondon aujourd'hui, là, on est en octobre 2026, à celle qui est tombée sur votre bureau lorsque vous êtes devenue première ministre en 2012, qui a le plus de pain sur la planche?
22: Oh, je crois que ça se compare assez bien. Ça se compare assez bien parce que d'abord j'étais à la tête d'un gouvernement minoritaire. J'avais moins d'ailleurs de députés qu'il n'en a. J'en avais 54 qui avaient été élus. J'étais aussi devant des questions budgétaires pas très faciles à résoudre, devant quand même une opposition qui était très forte, qui avait été chercher des appuis importants. Paul se retrouve à peu près dans les mêmes circonstances, avec peut-être une différence, où lui a promis la tenue d'un référendum, alors que moi, je souhaitais garder la porte ouverte pour en tenir un s'il apparaissait qu'il était possible de convaincre les Québécois de se dire oui à eux-mêmes. Alors ça, c'est la différence majeure. Mais quant aux défis, je vous dirais qu'ils sont un peu comparables. Peut-être qu'ils sont encore plus grands pour Paul à l'heure actuelle, parce que la situation budgétaire est encore plus difficile, si on veut. Et il y a des engagements fermes. Évidemment, vous savez qu'il y en a un qui me touche profondément, qui est celui de la lutte contre l'itinérance. Ça prendra des investissements importants. Il veut évidemment proposer qu'on améliore les conditions de vie des Québécois sous l'angle de la vie chère, sous l'angle du fait qu'on a un coût de la vie qui augmente trop vite par rapport aux capacités de payer de nos concitoyens. Alors, c'est d'énormes défis. Mais si je les compare, je dois dire ça se ressemble un peu. Évidemment, j'étais une femme. Bon, et c'est souvent un peu plus difficile pour une femme, je pense que Marois Risky le sait bien, et j'avais souvent le sentiment que, parce que j'étais une femme, qu'on avait l'impression qu'il y avait des fragilités, qu'on pouvait m'attaquer plus brutalement encore qu'on ne le fait parfois avec nos collègues masculins. D'ailleurs, je vous invite à aller voir le film dans lequel Marois Risky est très bonne, hein, définit un peu, qui décrit cette réalité que vivent les femmes. Hein. C'est un grand changement.
0: Le renversement, mais j'avais un excellent modèle parce que, et je l'ai dit dans le film, moi, depuis j'ai 4 ans, le monde me disait Marois comme Pauline Marois. Donc, j'avais déjà un beau modèle de femme politique avec beaucoup de tête et de cœur. Mais en parlant de cœur, Madame Marois, vous avez pendant plusieurs années gardé une grande réserve. Vous n'êtes pas sortie très souvent publiquement, mais vous avez fait une sortie pour l'itinérance. Moi, j'ai une question pour vous. Maintenant que vous êtes un petit peu sorti de votre réserve, si jamais d'aventure le premier ministre, M. Paul Saint-Pierre Plamondon, vous demandait à vous de tenir ce sommet de façon non partisane. Moi, j'ai dit ça il y a deux semaines, c'était mon rêve. J'ai dit, imaginez que Mme Marois prend le flambeau parce que quand vous étiez ministre, vous étiez la seule ministre qui était capable d'aller chercher des budgets en pleine austérité. Alors, moi, c'est une femme qui est capable de faire de quoi? Elle est devant nous, c'est Mme Marois.
22: Écoutez, je ne veux surtout pas m'imposer, vous le savez. Puis je vais continuer à être discrète pour la suite des choses. Parce que je pense que je peux dire ce que j'ai à dire au premier ministre. Je peux lui parler quand je veux, mais je suis pas obligée de le faire sur la place publique. D'accord? Bon, et ça, ce sera sa prérogative de décider comment il gérera le dossier de l'itinérance. Il y a une chose dont je suis convaincue pour l'avoir entendue, pour l'avoir rencontrée, comme je l'ai fait avec tous les chefs de parti, vous le savez, qui tous ont abondé dans le sens de ce qu'on proposait, avec 30 personnes qui ont signé une demande dans ce sens-là. 4 ex-députés, les femmes remarquables, Michel Courchesne, Françoise David, Marguerite Blais, Véronique Yvon. Alors, le premier ministre est très persuadé de l'importance de ce dossier. Il en a fait sa priorité. Alors ça me rassure énormément. Et je me dis, si je peux donner un coup de pouce, je le ferai. Mais je ne veux pas m'imposer d'aucune façon. Puis encore une fois, je n'ai pas l'intention non plus sur la place publique de faire des commentaires sur des points de vue que j'aurais qui seraient différents de ceux du chef du Parti québécois, parce qu'on pense pas tous pareil, hein. Il y a des gens probablement avec lesquels je serais moins d'accord, mais je peux le lui dire. Je suis pas obligée de le dire devant les caméras. Parce que moi, là, j'ai payé un prix cher pour ça. Je vous le dis, en tout respect pour mes chefs que j'admire et qui ont été des hommes remarquables, c'était des hommes. Mais souvent, c'était des bâtons dans les roues qui m'enfargeaient, puis qui me créaient encore, d'autres obligations.
1: On s'en rappelle.
22: C'était pas facile tous les jours. Alors, jamais, jamais, je ne vais jouer ce jeu-là.
1: On va vous laisser dans quelques instants, là, dans 30 secondes, retourner en réserve de la République, comme ça, la fameuse expression. Mais avant toute chose, vous avez parlé, vous êtes une femme, vous dites c'est difficile d'être une femme. Je veux juste vous entendre sur Christine Fréchette, parce que Christine Fréchette, Fréchette hier. Ouais. C'est pas facile, là. C'est très, très, très difficile.
22: Dans deux heures,
1: elle va normalement annoncer qu'elle quitte. Il y a une annonce à 15h30. Qu'est-ce qui n'a pas fonctionné? Vous avez été élu première ministre. Bon. C'est le peuple qui vous a élu. Elle a été élue par les membres, mais le peuple a dit non.
22: J'ai pensé beaucoup à elle hier et aujourd'hui, je me dis que ça doit être très cruel, très dur ce qu'elle vit. Mais elle portait le poids d'un gouvernement qui était en place depuis 8 ans. Il y avait une volonté de changement assez évidente, on l'a vu hier. Mais malgré beaucoup d'efforts qu'elle a fait, puis je pense qu'elle a fait un travail énorme pour essayer de présenter un autre visage, une autre image de son parti lorsqu'elle a exercé la fonction pendant quelques mois, après avoir été choisie. Mais le poids du passé était trop lourd. Et c'était difficile de s'en démarquer. Parce qu'en plus, en s'en démarquant, elle critiquait le chef précédent, l'équipe précédente, dont une grande partie était toujours avec elle. Alors, c'est une situation très difficile. Mais c'est le poids, c'est le poids de cette direction, de ce gouvernement qu'elle devait porter et qui lui a coûté le prix qu'elle a payé hier. C'est un prix lourd, hein, parce que ça veut dire zéro député. Moi, j'essaie de me souvenir de mémoire, même quand l'Union nationale n'allait pas très bien, pour pas dire qu'elle allait mal, il me semble qu'on n'est jamais allé jusque-là.
1: Oui, l'Union nationale, ça lui est arrivé après l'élection de 76, donc au début des années 80, mais ça fait longtemps, puis il y a des mauvaises langues qui vont dire que c'est un peu la même histoire, finalement, l'Union nationale et la CAQ. Merci beaucoup, Mme Pauline Marois, d'avoir inaugurer cette nouvelle émission.
18: Merci.
22: Ben, bonne chance à vous deux. Je pense que vous allez bien faire ça, finalement.
18: Vous êtes toujours la bienvenue, Mme Marois.
1: Bye bye.
22: Allez, bonne journée. Merci.
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1: Là, on voulait vraiment pas que Marois Risky se sente seule et que, tu sais, quand on va déposer un enfant à l'école, on se dit, on veut au moins que ses amis soient là. Donc, on a décidé d'inviter Sonia Lebel et Caroline Proulx, anciennement députées de la Coalition Avenir Québec. Sonia Lebel a été députée de Champlain de 2018 à 2026. Elle a été ministre de l'Éducation. Elle a été à la Justice, au Conseil du Trésor. Caroline Proulx, députée de Berthier, durant la même période. Elles ne se sont pas représentées toutes les deux. Comment elles vivent ça depuis ce matin? Bonjour à vous deux. Bonjour Sonia Lebel, Caroline Proulx.
2: Bonjour, Marois.
18: Bonjour, mesdames. Moi, j'ai vraiment hâte de vous entendre. Sonia, on commence avec toi. Je me permets de te tutoyer.
2: Oui, ça me permet d'avoir le temps de parler, sinon Caro va tout prendre le temps.
18: Sonia, comment tu vis ta nouvelle retraite de la politique?
2: Ben écoute, moi, il me reste encore quelques jours avant de pouvoir vraiment parler de retraite parce que je dois attendre la nomination du prochain Conseil des ministres. Donc, je suis en semi-retraite, mais je suis encore obligée d'avoir un œil sur le bureau. Donc, je pourrais en reparler tous les jours, mais dans quelques temps. Mais c'est sûr que je dois dire que c'est lundi soir ou dimanche soir là. J'ai eu un petit moment de nostalgie là, en réalisant que tout ça était terminé. Parce que, en tout cas, je vais parler pour moi, mais je pense que c'est la même chose pour Caro. On quitte pas parce que on claque la porte ou on laisse tout derrière. On quitte pour d'autres raisons, mais moi, j'ai adoré ce que j'ai fait pendant 8 ans. J'ai adoré servir les citoyens. J'ai adoré les dossiers que j'ai eu à travailler comme ministre. D'ailleurs, on a eu Marois, tu as été porte-parole. Alors, je me permets de te tutoyer parce que tu as lancé le bal, là, mais c'est pas mon habitude, mais tu as été porte-parole dans certains de mes dossiers. Hein?
18: Oui.
2: Donc, on a eu des belles discussions, on a fait de beaux projets de loi ensemble, on a bien travaillé. C'est sûr que ça, ces aspects-là vont grandement me manquer.
1: Caroline Proulx, anciennement ministre du Tourisme, moi je veux savoir, là, les députés, c'est sûr que tout le monde a des contacts avec des députés, Bernard Drinville, Simon-Jolin Barrette, les France-Hélène Duranceau, ceux qui ont perdu, tout le monde a perdu hier à la CAQ. Comment ils se sentent aujourd'hui, là?
3: Moi, je pense que la question, c'est à eux qu'il faut la poser. Je ne serai pas le porte-parole des collègues qui ont été défaits hier. Je pense que c'est pas un secret pour personne que j'ai une grande amitié avec Martine Biron, moins avec Sonia Lebel et Marois Risky, mais je suis proche de Martine. Et ben c'est sûr que c'est difficile. Une défaite, c'est toujours difficile. Maintenant, pour les autres, je pense qu'ils ont eu l'occasion de déposer leurs réflexions sur leurs réseaux sociaux. On fait quelques déclarations hier. Puis, quand on perd ou quand on se retire, c'est ces personnes-là qui doivent s'exprimer, pas les autres. C'est leur moment à eux, qu'ils soient heureux, malheureux ou quelque part entre les deux. Ça appartient à eux de faire ces déclarations-là, Rémi, si vous me permettez.
17: Non, tout à fait. Mais en fait, parce qu'il y en a, on dirait qu'ils n'ont pas fait campagne, puis il y en a qui ont fait campagne. C'était une drôle de campagne. Nathalie Roy, ça a été reproché, par exemple. On lui a dit, elle est apparue à la toute dernière minute. France-Hélène Duranceau était très, très, très pugnace. Donc, on se demande s'il y en a qui savaient qu'ils allaient perdre, d'autres qui avaient décidé de se battre jusqu'au bout. C'est sûr que c'est intriguant, là, pour les, non seulement le commentariat, mais monsieur, madame, tout le monde.
3: Ben, je vous dirais que je vais prendre l'exemple de la dernière campagne électorale où j'ai à peu près pas été dans Berthier. Je faisais souvent la blague à Sonia et à Marois qu'on aurait présenté une sécheuse dans Berthier qu'elle serait rentrée. Donc, j'ai pas été dans la circonscription, je me suis promenée ailleurs. Fait que même ici, les gens me disaient « Ouais, on te voit un peu moins, Caroline, dans Berthier, on apprécierait que tu sois là. » Chaque campagne est différente pour chaque candidat, puis il faut pas oublier les orientations du parti, hein. Il y a les grandes orientations du parti qui vont demander à certains députés d'avoir des présences au national qui sont plus grandes et certains autres nouveaux candidats à qui on va demander de vraiment faire campagne terrain-terrain, porte-à-porte dans leur circonscription.
18: Sonia, tu quittes dans quelques secondes. Je t'ai promis de te gérer le temps de façon efficace. Selon toi, en 8 ans, quelle est ta plus belle réalisation en politique?
4: Personnellement, c'est le comité pour l'accompagnement des victimes d'actes criminels, de redonner confiance. C'est le comité transpartisan que j'ai eu l'occasion de mettre en place avec une de tes collègues et les gens de Québec solidaire et Véronique Yvon, là, au PQ. Pour moi, c'est ma plus belle réalisation. C'est au cœur de ce qui m'a amené en politique, la justice. Mon parcours professionnel s'est fait à la défense des victimes d'actes criminels comme procureur de la Couronne. Donc, je dois dire que rapidement, d'entrée de jeu, il y en a eu d'autres choses que j'ai réussi à faire, là, mais ce que j'ai fait aussi, l'abolition de la prescription au niveau du Code civil pour les poursuites, pour les victimes d'ailleurs d'agressions sexuelles. Donc, ça, pour moi, ce que j'ai réussi à faire dans mon mandat, le premier mandat que j'ai eu comme ministre de la Justice dans les 2 premières années, pour moi, c'est quelque chose qui est très, très, très précieux. Puis je suis très, très contente de ce qu'on a fait. Puis ça a donné lieu à plein de choses par la suite. Hein. Mon collègue Simon-Jolin Barrette était capable de poursuivre le travail avec les tribunaux spécialisés qui découlaient du rapport. Mais je dois dire que d'avoir réussi ce comité transpartisan-là avec 4 femmes, 3 autres femmes extraordinaires... Pour moi, je dirais que c'est sans hésitation ce que je peux mettre de l'avant là, sur la première page de mon résumé, si vous voulez.
18: Merci beaucoup, Sonia. Je sais que tu dois partir. Je te souhaite avec Caroline, mais on garde Caroline encore pour quelques minutes. Un très beau, très bonne fin de mandat, mais aussi un chemin de Compostelle. Vous allez nous tenir au courant de ce chemin de Compostelle, s'il vous plaît.
4: Oui, on part ensemble, on va faire une coupure. Je pense que c'est nécessaire pour passer à autre chose. Hein. C'est des grosses années, 8 ans d'implication politique. Avec ce qui s'est passé hier aussi, c'est difficile. Moi, je n'étais pas candidate, mais je peux dire que j'ai ressenti cette défaite-là. Puis je veux d'ailleurs prendre le temps de saluer tous mes collègues du premier et deuxième mandat qui s'étaient représentés et qui ont tout donné dans cette campagne-là. C'est sûr que c'est pas facile pour eux aujourd'hui. Mais mais ça va nous faire du bien, puis on va être très contentes. Et merci beaucoup à vous, Rémi, à vous, Marois, de nous avoir accueillis aussi dans votre première émission. C'est un grand honneur de partir le bal et d'inaugurer tout ça avec vous. Et sur ça, je vous laisse et je vous laisse continuer avec
17: Ben oui, ben oui, bonne continuation. On garde Caroline Proulx, par contre, au bout du fil. Caroline Proulx, je suis obligé. Il y a des questions difficiles. Là. C'est sûr que je veux comprendre qu'est-ce qui s'est passé avec la CAQ. On se le demande tous. Qu'est-ce qui n'a pas fonctionné? Est-ce que c'est le vieux? Est-ce que c'est le bilan? Est-ce que c'est la chef? Est-ce que c'est la stratégie durant la campagne?
3: On est allé plein gaz sur statistiquement quelque chose qui est très difficile à accomplir, c'est-à-dire un troisième mandat. Donc, la campagne a été menée dans l'esprit de remporter un troisième mandat, alors qu'à la base, lorsque M. Legault a décidé de quitter la vie politique, c'était de sauver la formation politique. Et malheureusement, ce discours-là de sauvegarde de la troisième voie est arrivé vendredi, alors que des gens allaient voter hier. Pour moi, je pense que c'est l'élément majeur, d'erreur de campagne, de croire qu'on puisse accéder au pouvoir de façon minoritaire ou majoritaire, alors que l'objectif pour moi, puis je ne veux pas parler pour mes autres collègues, était de sauver cette formation politique-là.
18: Et dis-moi, Caroline, toi...
5: Allô, Marois.
18: Oui, Caro.
5: Je suis contente que tu sois là.
18: Ben moi aussi, je suis vraiment contente de t'avoir aussi avec nous. Caroline, toi, tu as annoncé ton départ. Sonia a annoncé son départ, mais plusieurs autres ministres et députés avec de l'expérience ont annoncé leur départ. Mais est-ce que l'équipe ou la garde rapprochée vous ont quand même conservé... un petit comité pour, durant la campagne, d'avoir un comité de sages avec un regard extérieur, parce que des fois, moi, j'ai regardé la campagne, Caroline, dans le dossier de l'ingérence, je me suis dit non, jamais que, je connaissais certains caquistes, je me suis dit jamais qu'eux auraient dit allons-y là-dessus, là.
5: Non, il n'y a pas eu ce genre de think tank qui se retirait de la vie politique pour essayer d'apporter des réflexions, une vision sur 8 ans et peut-être pas une vision sur 4 ans. Ça n'a pas été fait. Je pense qu'on s'est privé de beaucoup d'expérience, Marois. Ça s'additionne à l'expérience, ça se soustrait pas. Et je pense que ça aurait été bénéfique. Puis à n'importe quel parti politique, d'ailleurs, ça s'applique tout ça, de regarder ceux qui sont passés avant nous, puis de s'asseoir avec... certains qui sont plus sages que d'autres, qui ont plus d'expérience que d'autres, mais aller chercher cette expertise-là. Je veux dire, on le faisait de façon transpartisane. Il faut le faire à l'intérieur de nos propres rangs aussi, ne penses-tu pas?
18: Absolument. Ben, c'est pour ça que moi, j'étais tellement surprise que je me suis dit, ça se peut pas qu'il n'y ait pas un comité de sages, surtout... Moi, je m'en rappelle, la vague de 2018, c'était quand même de très beaux CV à la CAQ, puis encore plus en 2022 avec 90 sièges. Je me suis dit, c'est impossible qu'on puisse essayer d'au moins garder ses forces vives aux alentours du parti, là.
5: Mais en même temps, est-ce que tu peux vraiment les blâmer quand tu annonces que tu te retires? Y a-t-il une inquiétude? Puis je pose la question là, de façon très sincère. Là. Y a-t-il une inquiétude que ceux qui se retirent n'aient pas vraiment tout le... plaisir, l'énergie de contribuer à une réflexion plus profonde. Est-ce que c'est possible de penser ça? Je pense que ça fait partie de l'équation aussi. Il y en a qui étaient peut-être vraiment au bout du rouleau, puis qui n'avaient pas envie d'une façon ou d'une autre de participer de quelque façon que ce soit à la campagne électorale. C'est possible ça aussi. C'est vraiment possible.
17: Oui, puis effectivement, quand François Legault a annoncé qu'il s'en allait, il y a plein de gens autour de lui qui sont partis, qui voulaient travailler avec lui et peut-être qui sont cru bon aller vivre le reste de leur carrière professionnelle.

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19: Un tir croisé, bing bang boom.
20: Me voilà.
19: T'es encore vivante.
20: Moi, je range les armes.
19: Non, surtout pas. Marois Risky, le PQ minoritaire, mm-hmm. 59 comtés hier qui ont été remportés par le Parti québécois.
20: Mais peux-tu sourire, s'il te plaît?
19: Ben, moi, je,
20: on dirait que t'es encore déçu.
19: Mais non, mais moi, ça, moi, c'est de la théorie. Les gens disent c'est un péquiste, mais visiblement non, parce que je me pose beaucoup de questions. Ça va être qui leur meilleur allié? Parce que on a 19 députés conservateurs désormais. Il y a des atomes crochus sur la question, par exemple, de la réingénierie de l'État. Le Parti québécois veut mettre dehors des fonctionnaires, veut repenser le rôle de l'État. Le Parti conservateur coche présent à ce moment-là. Mm-hmm. Mais sur la question de la souveraineté et du référendum, surtout, hein, parce que c'est des fois deux questions qu'on aborde comme étant une, Non, ils sont pas là. Et QS est là, apparemment. Mais QS, si le Parti conservateur obtient gain de cause en négociant avec le PQ sur des questions comme l'administration de l'État, les fonctionnaires, ben le QS va peut-être dire « Hey, nous autres, on n'embarque pas dans l'autobus. »

0: Pour ça que je ne vois pas vraiment de voie de passage en ce moment. Là.
1: Moi, j'en vois une, le temps. Pour une bonne raison, Éric Duhaime, là, aujourd'hui, il n'y a rien à gagner à faire tomber le gouvernement péquiste rapidement. Au contraire, il arrive par la grande porte avec une grosse là, députation. Il visait 12, il en a eu 19. Pourquoi maintenant il voudrait essayer de faire tomber le gouvernement quand il peut rester le plus longtemps possible à l'Assemblée nationale, gagner en crédibilité? Et moi, j'ai fait le pari qu'il va être un des meilleurs tribuns de l'Assemblée nationale. C'est un excellent communicateur, mais surtout, il a un flair politique. Il choisit les bons sujets, ceux qui vont être accrocheurs, qui parlent directement au monde. Je ne vois pas, Rémi, une alliance avec Québec solidaire. Veux-tu que je te parle du troisième étage à l'Assemblée nationale?
2: Fais-nous entrer là.
1: OK. Premier étage, c'est le gouvernement. Deuxième étage, c'est l'opposition officielle, donc dans ce cas-ci, le Parti libéral du Québec. Mais les indépendants, le Parti québécois et Québec solidaire se partagent le troisième étage. Il y a l'aile péquiste et l'aile solidaire. Fais-moi confiance, il n'y a pas de mur, mais c'est comme s'il y avait un mur de Berlin quand même.
2: Ça, tu veux dire quand il est dans l'autre législature.
1: Oui, oui. Alors, quand ils étaient au troisième étage, j'avais pas d'amour perdu entre Québec solidaire et le Parti québécois.
2: Là. Mais c'est tout des souverainistes.
1: Ben non, ça, c'est pas vrai. Le Parti québécois est résolument souverainiste. Moi, je peux pas dire que la base militante de Québec solidaire est souverainiste. Au contraire, 70% de leurs membres, là, de leur base militante, sont fédéralistes. Ça, c'est Jean-Marc Léger là, qui l'a même mesuré. Alors, je ne vois pas comment il pourrait avoir des rapprochements, surtout si le passé est garant de l'avenir. Combien de fois qu'il y a eu des tentatives, puis finalement, qui faisait avorter ce rapprochement? C'était Québec solidaire.
2: Ouais. Là, par contre, tu viens de m'inquiéter davantage, parce que j'ai parlé à Éric Duhaime la semaine dernière, puis il m'a dit que la partielle qui avait eu lieu dans Arthabaska, mm-hmm. la fameuse partielle où il s'était présenté, puis il avait perdu devant Alex Boissonneau, qui hier a perdu, hein, juste le mentionner, Alex Boissonneau n'est plus député du Parti québécois.
1: Une grosse surprise, hein?
2: Grosse surprise. Ben, quoique, tu sais, quand Paul-Saint-Pierre Plamondon est allé le présenter comme un ministre éventuel, on avait tous compris que dans les sondages...
1: Il était en danger, mais c'était un bon député. Il posait des très bonnes questions, très attaché. Puis écoute, moi, j'ai rarement vu ça, un chef le présenter comme ministre là, durant une élection. Donc, moi, je pensais qu'il passait, mais tout juste, mais il a véritablement perdu. Là.
2: Mais Éric Duhaime est encore souffrant de cette partielle-là. Il me l'a dit. Il m'a dit, moi, ça a laissé des blessures. J'ai vu le Parti québécois travailler en cochon. Puis eux autres aussi ont été cochons au Parti conservateur. Ça a été vraiment une élection sale. Ça a rappelé quasiment les élections des années 50-60. Et là, il faut qu'ils travaillent ensemble. Il faut qu'ils travaillent ensemble sur les réseaux sociaux. Ça se pogne, ça se fait des mimes, des montages de l'un de l'autre. Ça ment, ça se triche. J'ai de la difficulté à les voir travailler ensemble.
1: Ils vont avoir des alliés stratégiques. Durant les débats, là, moi, j'ai vu à quelques reprises, pas Saint-Pierre Plamondon, dire « Ah, mais vous voyez, cette proposition du Parti conservateur, il y a du bon là-dedans. Nous, on est capable d'aller faire telle ou telle affaire avec vous. » Donc, moi, j'ai senti en le nouveau premier ministre du Québec vraiment une véritable main tendue. Pas juste pour le Parti conservateur, il veut se maintenir. Là, c'est clair qu'il va avoir des alliances, mais la chose qu'on doit vraiment surveiller, Rémi, la CAQ, même si on a zéro député, tu sais que c'est rempli d'argent hein, maintenant?
2: Oui.
1: Ben là, la personne qui va
2: 2 $ par vote.
1: Ben attends, 2 $ par vote.
2: Par année.
1: Par année. Donc, 1 000 000 environ par année qui va entrer des coffres directement du directeur général des élections du Québec. Mais aussi le vieux gagné de la CAQ, parce que durant les années fastes, là, où est-ce qu'ils étaient plusieurs députés, en 2018 et 2024, le financement allait quand même assez bon train à la CAQ.
2: Puis ils n'ont pas dû dépenser ben durant la campagne, j'ai juste entendu dire référendum, référendum, référendum, référendum. C'est-tu payant, ça? Ça coûte-tu de l'argent, dire ça?
1: Habituellement, pas grand-chose, mais la personne qui va décider là, de reprendre le flambeau de la CAQ, va peut-être vouloir faire une alliance. Est-ce que ça va être le Parti conservateur ou est-ce que cette personne-là va vouloir conserver la troisième voie? Moi, je crois que la nouvelle troisième voie, c'est le Parti conservateur maintenant.
2: Parti libéral.
1: Mm-hmm.
2: Tu sais, les gens disent, ouais, mais il voulait prendre le pouvoir, il est dans l'opposition. C'est la meilleure élection depuis 2018. Oui. J'ai regardé ça, c'est en 2018, toi, tu y étais, 31 sièges. Là, le Parti libéral est à 40 et ça oscille autour du même pourcentage de voix, au 24-25%. Charles Milliard a gagné son élection.
1: Ben absolument. Écoute, il a doublé la députation par rapport à 2022. Il a régionalisé le Parti libéral du Québec. Là, écoute, t'as des comtés, non seulement en Outaouais, on a retrouvé Montérégie-Ouest encore plus, avec Châteauguay, Soulanges notamment, mais son pari en Estrie, il y a eu vraiment des résultats, là, des victoires importante dans Offord et dans Bromissisquoi. Fred Beauchemin qui a décidé de quitter une forteresse libérale de Montréal pour s'en aller à Bromissisquoi. Mais je demeure persuadée que, même s'il n'a pas voulu le dire durant son point de presse, sa plus grande fierté, c'était quoi? C'était Jean Talon. Parce que malgré les sondages, malgré tout, Julie White a mené une campagne terrain. Et c'est pour ça qu'aujourd'hui, ils ont fait déplacer tous les nouveaux députés à Québec, à Jean Talon. Là, il est allé marquer son drapeau rouge, là, le Parti libéral, pour revenir un jour au pouvoir. Tout passe par Québec. Là, tu vas peut-être me dire, oui, Marois, tout passe par Québec, mais pas aucun député péquiste à Québec. Mais ça, c'est surprenant, parce que quand même, Julie White fait son entrée à l'Assemblée nationale, et malheureusement, un autre très bon député perd ses élections, Pascal Paradis.
2: Pascal Paradis dans Jean Talon qui était pressenti pour être un ministre. Là, on le voyait, mais en même temps. À Québec, la question du troisième lien était très, très, très importante. Il allait sur des plateaux dire « c'est pas une bonne idée, il n'y a pas d'études ». Il avait peut-être raison. Il avait peut-être raison, mais c'est pas ce que les gens de Québec voulaient entendre.
1: On m'a déjà dit, Marois, est-ce que tu vas avoir raison ou tu veux gagner? En politique, des fois.
2: Christian Dufour est avec nous. Il est entré en studio. Bienvenue.
3: Bonjour. Quel honneur d'accompagner le début de votre duo, j'ose pas dire, de votre couple.
1: Mon mari a déjà apporté tantôt des fleurs et des biscuits.
2: Faut pas partir des rumeurs, là, Christian Dufour.
3: Non, rassurez-moi.
2: Hey, Christian Dufour, monsieur proportionnel. Ouais. On l'invite à chaque lendemain.
3: Moi, monsieur proportionnel.
2: Ben, monsieur non proportionnel, alors, pour être plus précis, là. Je regardais, là, les résultats. Le PQ prend le pouvoir avec 28% des voix. La CAQ est complètement rayée de la carte avec 13% des voix. Puis là, on pourrait se dire, OK, ben 13%, c'est 13%. Mais ils ont plus de voix et plus de votes aussi que Québec solidaire, qui, le parti, a 9 députés. Ouais. Est-ce que c'était la dernière élection sous cette forme-là?
3: Ben, moi, je le souhaite pas, parce que moi, j'étais un peu stressé par rapport à cette élection-là, parce que moi, je défends le mode de scrutin actuel, puis je trouve que globalement, il a très bien performé. Pourquoi je défends le mode de scrutin actuel, je veux le rappeler, là, c'est que c'est un mode de scrutin qui favorise la majorité francophone. C'est paradoxal parce que c'est un héritage du conquérant britannique. On l'a vu lors de la dernière campagne électorale, hein, à tous les sondages, hein, il y avait deux réflexes. On parlait des pourcentages globaux. Ah, on va aller voir chez les francophones. Parce que c'est chez les francophones que ça joue. Donc, je rappellerai que le Québec n'est pas souverain, qu'on n'est pas société distincte, que le français est en régression à Montréal. Donc, c'est une institution qui favorise structurellement la majorité francophone. Et je trouve que c'est pas un détail. Mais j'étais quand même un peu stressé hier. Je me disais, qu'est-ce que ça va donner? Et pourquoi je suis content, malgré ce qui arrive à la CAQ? Je sais que c'est un drame pour la CAQ. Moi, j'ai de la sympathie pour la CAQ, pour François Legault, pour Christine Fréchette, pour Simon Jolet-Barrette, pour tous ces valeureux soldats qui ont travaillé pour nous pendant des années. C'est pas ça mon point. C'est que notre mode de scrutin, contrairement à ce qu'on dit, il est fonctionnel, pas juste pour deux partis, pour trois, quatre partis. On a l'exemple à Ottawa, au Royaume-Uni, depuis des décennies. Mais quand on a un cinquième parti, là, il y a un problème. Parce que c'est un système qui a tendance à vouloir pénaliser une trop grande fragmentation politique. On l'a vu il y a 4 ans avec Éric Duhem. C'était bien pire ce qui est arrivé il y a 4 ans avec Éric Duhem, hein, qui a eu plus de voix que la CAQ actuellement, puis qu'il n'y avait aucun député.
2: Mais c'était un plus petit pourcentage des voix. C'était 12, quelque chose, et là, la CAQ est à 13,
3: Et moi, Éric Duhem, j'avais eu un contact avec lui à ce moment-là, puis j'étais frustré, puis j'avais dit, prends ton mal à patience, le système peut provoquer des injustices ponctuelles, mais à long terme, il peut être rebond. Là, c'est clair que la CAQ est... Moi, pour être franc, je suis très pessimiste sur l'avenir de la CAQ. Parce que c'est une chose de ne pas avoir de député du tout, mais la CAQ n'a pas de passé, n'a pas d'enracinement. Si on compare avec les conservateurs fédéraux, vous vous souvenez, à un moment donné, il y avait eu 2 députés. Hein, ça allait très mal. Mais c'était le Parti conservateur qui remonte à Johnny McDonald, qui est vieux. La CAQ n'a pas d'enracinement, ils n'ont pas de députés. J'ai peur que ça soit la fin de la CAQ. Les 4 autres partis sont très de bonne humeur. Je ne sais pas si vous avez remarqué. Les 3 autres partis...
2: Ruba Gazal avait du fun hier là, pendant son discours.
3: Éric Duhem, c'est un triomphe. Les libéraux, c'est une grande progression. Et quant au PQ de passer à plat plomb, évidemment, c'est une victoire amère, mais c'est normal qu'ils ne soient pas majoritaires. Ils n'ont pas assez de vote. La force de notre système, ce n'est pas un système proportionnel.
1: Vous souvenez-vous, vous m'avez envoyé un livre quand j'étais député. Avec une dédicace en plus. Oh, le pouvoir menacé, non à la proportionnelle. Parce qu'à l'époque, à l'Assemblée nationale, il y avait un mouvement démocratie qui faisait le tour des caucus de chacun des partis pour, surtout nous, Parti libéral, pour qu'on puisse rejoindre à la grande signature de s'engager à changer le mode de scrutin. Puis là, vous m'avez envoyé ce livre-là que j'ai lu. Et dans votre livre, vous avez fait le constat de plusieurs autres nations qui ont changé leur mode de scrutin et ils étaient condamnés, en fait, à des gouvernements minoritaires.
3: Ben c'est ça, c'est que notre mode de scrutin est très imparfait, puis il est pas juste. C'est pas juste que la CAQ, en fait, disparaisse comme telle. Mais il faut pas que l'injustice nous fasse oublier la dynamique politique, le dynamisme politique. Je trouve que, en tout respect pour la CAQ, il me semble que de quoi la CAQ est-elle porteuse actuellement?
2: Oui, mais c'est ça, en fait. Christian Dufour, si je peux me permettre, là, la CAQ, je trouve ça moins injuste que le PCQ en 2022.
3: Exactement.
2: Le PCQ incarnait quelque chose. Là. Au lendemain de l'élection de 2022, il y a des gens qui sont sortis de chez eux en se disant « Attends une minute, là, toute ma rue est conservatrice, toute ma famille est conservatrice, on a une vision du monde différente depuis quelques mois, alors qu'à la CAQ, en ce moment, je vois pas ça. » Il n'y a pas un mouvement caquiste au Québec.
3: Tu as totalement raison, Rémi. Il y a 4 ans, c'était plus injuste parce que ça l'amorce de quelque chose. Il y avait 500 000 Québécois quand même qui ont voté conservateur, ils n'ont pas eu de députés pendant 4 ans. Bon, la CAQ, actuellement, c'est la fin de quelque chose. Bon,
1: vous pensez, malgré tout l'argent qui reste dans les coffres de la CAQ?
3: Moi, écoutez, je ne suis pas prophète, puis je ne leur souhaite pas parce que je ne suis pas un méchant personnage, mais mon côté froid me laisse à penser que c'est terminé. Parce que, puis que
1: terminé
3: les gens...
1: ou fusion?
3: Ben, je pense qu'ils vont aller, c'est une coalition, la CAQ, par définition. Donc, ils vont avoir tendance à aller les uns vers le Parti québécois, d'autres vers le Parti conservateur, d'autres vers le Parti libéral. Parce que notre système reste très, très dynamique. Moi, je rappellerai une chose, c'est que moi, je trouve que la force de notre système, c'est que ça fait des gouvernements forts et congédiables. Pas rien congédiable. Là. Sur la planète, il y a un tas de peuples qui sont pris avec des gouvernements torsionnaires, dictatoriaux. Puis sont pas... Nous, on a mis dehors le gouvernement de François Legault, de la CAQ, qu'on voulait plus. Le système permet l'émergence d'une nouvelle force. Éric Duhem, ce qu'il vient de réussir, là, c'est pas rien. Ça a pris 4 ans, c'était frustrant, mais c'est pas rien. Le système est en train de se renouveler. Bon, puis quand il produit des gouvernements forts, il y a une limite. Quand tu as 28 % des voix, tu peux pas être majoritaire, il y a quand même des limites, là, etc. Donc moi, ce que je veux vous dire, c'est que moi, j'étais rassuré. Parce que je me suis dit, non, le système tient bien la route. C'est sûr que tous les bien-pensants, là, qui sont dans la proportionnelle, la justice, c'est pas un système qui est imparfait, il est en partie injuste, il se veut pas proportionnel. Je trouve qu'il favorise le pouvoir québécois. Je tiens à le dire, c'est pas un détail, là.
2: Bon, oui, mais concrètement, là, faisons juste le rappeler, si on trouve que c'est compliqué ce matin, puis j'en fais partie là, de ceux qui voient pas tout de suite de façon évidente devant nous une voie de passage pour le Parti québécois, ça aurait été encore pire si ça avait été une proportionnelle. On est d'accord?
3: Oui. Parce que les proportionnelles, moi, je suis pas objectif.
2: Parce qu'il y aurait eu... C'est quoi l'explication qu'il faut donner? C'est que 24 % des comtés auraient été libérales. C'est ouais, ça, libéraux.
3: Ben, ça 20 % auraient été... Le problème, c'est qu'on dit la proportionnelle. Mais il y a un système actuel, mais il n'y a pas une proportionnelle. Il y a 5, il y a 10, il y a 20 proportionnelles. Mais chose certaine, ça crée des systèmes qui sont plus justes proportionnellement. Donc, ça satisfait les bien-pensants, là, ceux qui pensent que la politique, c'est juste de la morale. Là. Mais ça fait des gouvernements qui sont plus instables de coalition. Et aussi, c'est le même personnel politique souvent qui se reproduit, qui se reproduit, qui se reproduit.
1: Parce mais là, présentement, c'est pas un peu ça qui risque d'arriver. C'est-à-dire, on a un gouvernement minoritaire avec le défi suivant, là, de staffer, donc de trouver des employés de beau calibre. Puis là-dedans, il y en a plein qui sont allés à la coalition Avenir Québec, qui avant étaient au Parti québécois. Ouais. Donc, qu'est-ce qu'il va faire? Justement, une nouvelle alliance avec tous ceux qui, aujourd'hui, à la CAQ, ont perdu leur emploi. Est-ce qu'on reprend tous ces employés-là?
3: Sûrement, non, vous avez raison là-dessus. C'est clair que si la CAQ disparaît, je ne veux pas se dire ça, je ne souhaite pas, mais en tout cas, il reste que c'est clair qu'ils vont féconder les autres partis. Mmh. Puis c'est un peu normal, mais ce ne sera pas comme des, ce sera pas des députés. Là. Ça va être des travailleurs comme tels. Mais par ailleurs, moi, je trouve que l'Assemblée nationale devient très dynamique parce que chacun des 4 partis, c'est pas vrai que notre système est juste adapté à 2 partis. Ça marche très bien avec 3-4 partis. Je me répète, mais c'est quand il y a 5-6. Puis je trouve que c'est une bonne chose que le système n'encourage pas la fragmentation. C'est pas un système qui est proportionnel. Puis la CAQ, bon, c'est terrible. Je comprends que tout le monde a de la peine sur le coup, là, mais je pense que l'horreur est passée. Mais chacun des 4 partis est porteur de quelque chose de très spécifique. Ben, le PQ, on le sait, là, c'est la souveraineté. Les libéraux, le bon vieux. Ben, M. Mieur était content hier.
1: Hein? Quand même.
3: Ah, c'est vrai, c'est vrai, tu vois, là, tout d'un coup. Non, mais quand tu as dit, on est passé de 18 à 40. Mm-hmm. La façon dont tu as dit ça, là,
2: oui.
3: En voulant dire c'est bien beau, là, on est encore là.
1: Oui, ben absolument. Surtout qu'avec un début de campagne, faut le rappeler, hein, les vieilles mains libérales qui décident de sortir dans un article de Radio-Canada d'entrée de jeu dès la première semaine de campagne pour dire qu'ils sont pas contents de comment que la campagne est menée. Ça, puis tirer dans la chaloupe, c'est à peu près la même affaire. Hein.
3: Non, c'est vrai, je trouve qu'il s'en sort bien, il avait l'air content. Puis je pense qu'il va pouvoir rester chef du Parti libéral. Il est très sympathique quelque part. Madame Gazal, elle aussi a trippé fort, là, parce qu'elle a évité l'extinction.
2: Elle a trippé un peu trop fort.
1: Mais moi aussi, j'ai trouvé
3: hier, pour être franc, les discours de Madame Gazal étaient tellement longs. Là, on avait compris l'idée là, qu'elle était joyeuse puis qu'elle parlait à ses partisans. C'était interminable. Et ça, pourquoi j'ai adoré le discours de M. Milliard à la fin? C'est que c'était court. C'était à la fin de la soirée, puis on était allé plus sérieusement. Hier, il est arrivé quelque chose de vraiment pas correct. Comment ça se fait que Paul Saint-Pierre Plamondon a parlé avant Charles Milliard?
1: Mais il semblerait que ce n'était pas intentionnel, parce que c'est vrai que les us et coutumes, le premier ministre élu parle en dernier.
3: Ah ouais.
1: Puis après ça, il n'y a pas d'autre discours après celui du premier ministre élu. Là, il semblerait que c'était pas intentionnel, que finalement...
2: Oui, mais c'est qui aurait commis une faute? Ce serait pas Paul Saint-Pierre Plamondon, ce serait Charles Milliard.
3: Ben, ce serait l'entourage. Moi, ce que je trouve, je comprends que eux, les chefs de parti, ils sont très occupés, c'est intense.
1: C'est les équipes qui, ensemble, disent, mais voici un ordre. Ça avait bien commencé, là. L'ordre avait été respecté. Et en temps normal, Charles Milliard...
3: Moi, je trouve que ça commence mal, excusez-moi, ça commence mal, la collaboration entre le PQ et les libéraux, parce qu'il y avait un symbole là-dedans. Moi, j'aurais pas eu ma place de Charles Milliard, j'aurais pas trouvé ça trop drôle, là.
2: Ouais, mais ça, est-ce que c'est pas nous, là, qui accordons une importance exagérée à des trucs comme ça?
3: Moi, c'est mes amis qui m'ont dit ça ce matin. T'es vieux, c'est les gens de ta génération qui pensent ça.
2: En plus.
3: Attention. Mais ce que je veux dire, c'est que tout compte fait, la soirée d'hier n'était pas ennuyeuse du tout, elle était intéressante. Il y a un drame humain. Madame Fréchette, d'ailleurs, c'était très touchant ce qu'elle a dit. Hein.
1: Très noble aussi, la façon qu'elle a pris toute la responsabilité de cette défaite.
3: C'est ça.
1: Est-ce qu'elle, son honneur.
2: Est-ce qu'elle annonce sa démission dans 1h37?
3: Ce que je sais, en tout cas, c'est que moi, je préfère qu'elle n'ait pas été élue, pas par méchanceté encore, parce que ça serait plus difficile si c'était la seule élue. Là, en fait, c'est clair. Ils n'ont pas de députés. Bon, ils peuvent essayer de continuer de se reconstruire, puis on ne sait jamais, là. Mais moi, je suis pessimiste, puis il y a 4 autres partis qui les attendent, quelque part. Puis le pouvoir québécois, moi, je défends beaucoup le pouvoir québécois, tu le sais, mon cher Rémi, contrôlé par une majorité francophone. Là, il y a beaucoup de gens qui veulent qu'on change le mode de scrutin qui est injuste. Bon, vous savez, c'est partout, là. Moi, je trouve que ça favorise la majorité francophone. On n'est pas souverain, on n'est pas indépendant. Le français est en régression à Montréal. Pensons-y deux fois avant de renoncer à cette institution-là. On serait les seuls au Canada à abandonner ça?
1: Envoyez votre livre à tout le monde. Moi, je l'ai lu, puis je vous le dis, ça a fait changer ma position à l'intérieur du caucus.
3: Je vous aime. Je vous souhaite une bonne chance dans votre nouveau. Je suis sûr que ça va marcher parce que vous avez créé une attente.
2: Ben avec des bons invités comme Christian Dufour, c'est sûr que ça part bien. Merci, Christian, d'être venu passer.
3: Bye bye.
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10: On est en onde, Marois, là.
11: Contiens-toi.
10: On a du fun, même pendant les pauses. 187 Cube Radio, écrivez-nous. C'est vraiment le fun de vous lire depuis le début de l'émission. Beaucoup de gens qui nous souhaitent bon succès. La discussion qu'on vient d'avoir avec Christian Dufour, Marois Risky, sur la proportionnelle, ça divise à chaque fois les auditeurs, les électeurs, les gens. Moi, je me rends compte que quand c'est pas ton parti qui a gagné, c'est sûr que là, tu penses que c'est une bonne idée de changer de mode de scrutin. Puis quand ton parti a été comme semi-bien avantagé, genre QS, là, t'sais, 9 comtés, 13% des voix, 12 en fait, ben là, tu te dis, ah, ben finalement, c'est un bon système.
11: À réalité. Chaque fois qu'un gouvernement, ben, un parti politique promet de réformer le mode de scrutin, puis après ça, gagne le pouvoir, c'est terminé. Ah oh, non, finalement, c'est plus prioritaire, là.
10: On va faire un semi-tour aujourd'hui de tous les partis en invitant des candidats. On fera pas tous les candidats aujourd'hui. L'émission dure 2 heures. Dominique Dumas, du Parti conservateur du Québec, il était candidat dans Chute de la Chaudière, puis il est rentré à plate couture. Il était avec nous. Bonjour, bienvenue à l'émission.
12: Oui, bonjour. Content d'être là dans votre première émission.
10: Nouveau député, donc, de Chute de la Chaudière. On l'a dit, c'est une majorité, en fait, une avance de 12 000 voix là, qui vous a permis de l'emporter. C'était quoi le pronostic à l'interne, puis là, je veux pas de bullshit, là, le 4 octobre, mettons, là, quand les conservateurs se sont assis puis se sont dit on vise tel nombre de députés, c'était combien? Parce que vous êtes allé chercher 19.
12: Là, tu dis le 4 octobre, on espère encore le 12 minimum. Écoutez, moi, c'était ma première campagne électorale, et tout le long, j'avais beau voir des sondages qui, vers la fin, me plaçaient grandement en avance. J'ai comme, tant que le vote est pas sorti, moi, je suis pas sûr. Tu sais, même dans la soirée électorale hier, j'arrêtais pas de rappeler que il y a de ça 6 ans, 5 ans maintenant, moi, j'étais en onde pour annoncer une nouvelle mairesse à Québec, que 2 heures après, on disait que, ouais, non, excusez, finalement, elle n'est pas mairesse. Donc, j'ai vraiment rien pris pour acquis. Nous autres, on voulait le 12 minimum. C'était ça qui était important pour nous. Puis après ça, tu sais, c'était des ajouts. Si on regarde dans Nicolas Bécancourt, le docteur Langlois, je voulais qu'il soit élu. Je voulais qu'il soit avec nous autres. Mm-hmm. C'est sûr qu'Arthabasca, il y avait un côté symbolique aussi à cette circonscription-là. Mais ça, c'était des choses qu'au départ, lorsqu'on a commencé la campagne, on disait ça serait le fun, mais on n'était pas sûr que ça allait arriver, là.
11: Mais Dominique Dumas, premièrement, félicitations parce que remporter avec 45,6%, là, c'est énorme. Première question, on vous connaît un peu comme animateur, surtout les gens de Québec. Mm-hmm. Comment vous allez être comme député?
12: Mais écoutez, moi, j'ai toujours dit que j'allais rester le même à un moment donné. Puis il y a des gens à qui j'ai parlé hier qui m'ont dit, pendant ta campagne, t'es resté le même. Il y a l'image qu'on a fait de moi, il y a, à un moment donné, aussi une réalité, puis entre les deux aussi, il y a le contexte, à un moment donné, dans lequel on se trouve. Être à la radio, être sur les réseaux sociaux, être à l'Assemblée nationale, c'est tous des contextes différents, et tu t'exprimes pas nécessairement de la même manière, tu parles pas. C'est de la même manière que les gens dans leur vie, entre au travail, entre amis, en famille, ça sera pas nécessairement des fois les mêmes mots qui sont utilisés, mais ça reste un peu les mêmes idées. ben c'est comme ça que je vais me comporter à l'Assemblée nationale. C'est les mêmes idées qu'on va pousser. Puis ça, on a une cohésion à au Parti conservateur du Québec. Puis c'est ça qu'Éric disait vers la fin de la campagne. J'étais totalement d'accord avec lui. C'est que on a une ligne idéologique, surtout, on parle beaucoup de ligne de parti, là, mais à la base, on a une ligne idéologique qu'on partage au Parti conservateur, ce qui fait que on se perd pas trop, on se retrouve assez facilement lorsque même on a une liberté d'expression qui est assez grande.
10: Dominique Dumas, il y a comme un dilemme, là. Est-ce que les conservateurs doivent se professionnaliser, devenir chic, on s'habille bien, bonne coupe, bon prix, bonne réputation? Ou alors, on reste des punks, parce qu'on est des punks, on est différents, on est allé recruter dans des endroits différents, on a une couleur qui est la nôtre, on a gagné Québec.
12: Mm-hmm.
10: Qu'est-ce que vous allez faire?
12: Est-ce qu'on peut faire les deux en même temps?
10: Des punks qui s'habillent avec des vestons?
12: Ben, c'est parce qu'on a des idées de punk dans le sens que on veut changer le modèle québécois. C'est ça qu'on a mis de l'avant tout au long de la campagne électorale. Mais en même temps, on est un parti qui s'est professionnalisé. Je pense que tout le monde l'a remarqué versus il y a 4 ans. Puis on veut encore aller dans cette direction-là. On sera en effet énormément de nouveaux qui vont rentrer à l'Assemblée nationale. On en a quand même deux anciennes députées qui ont de l'expérience, Caroline Simard et Maïté, bien sûr. Oui, ça va être une professionnalisation, mais on ne change pas la raison d'être du parti.
11: Et là, on veut savoir, parce que plusieurs personnes se demandent, ben, est-ce que le Parti québécois, qui est un gouvernement minoritaire, peut compter davantage sur Québec solidaire ou le Parti conservateur? Moi, je vous la pose la question. Est-ce que vous êtes prêts à collaborer pour justement essayer d'avoir une stabilité pour pas qu'on retombe en élection dans 18 mois ou dans à peu près 2 ans et demi, là?
12: On est assurément prêt à collaborer. Moi, si ça dure 4 ans, j'ai aucun problème avec ça. Mais ça va dépendre beaucoup du Parti québécois. Ça demeure que c'est eux autres qui ont le pouvoir, même s'ils sont minoritaires. C'est eux autres qui vont décider ce qu'ils vont mettre de l'avant. Nous, on va en discuter avec eux autres. Il y a quand même certains points où on se rejoignait justement pendant la campagne électorale. Nous, Éric l'a souvent dit, on veut faire avancer nos idées, c'est ça notre plan, c'est ça notre but. Les autres partis en ont repris pendant la campagne. Si on peut travailler avec eux autres pour les faire avancer, on va le faire avec grand plaisir.
10: Mais y a-t-il quelque chose quand même, vous ferez pas de compromis là, vous allez pas là parce que vous allez nous retrouver sur votre chemin.
12: Sur le référendum. Éric l'a dit, je ne sais pas combien de fois. Et puis je pense que quand même, il y a un message qui a été envoyé hier et autant Québec solidaire que le PQ doivent le comprendre. Les gens en veulent pas. Je sais que Jérémy va peut-être être déçu, là, mais présentement, les gens ne veulent pas de ça. Ce n'est pas. Ils ont déjà été consultés par le parti. Je comprends qu'il y a une partie de la population qui n'était pas. J'en fais partie d'ailleurs, même à 44 ans. Je n'ai pas voté en 95. Mais. On sait où on se situe, puis c'est pas là qu'on veut s'en aller, c'est pas là-dessus qu'on veut mettre des énergies. Ça, les deux partis souverainistes vont devoir prendre ça en compte. Là.
10: Mais Dominique Dumas, c'est pas une question d'être déçu ou pas, là. C'est pas important. Votre stratégie, c'est la troisième voie, vous appelez ça la première voie, on est autonomiste, on demande des... S'ils vous disent non, si vous négociez avec le PQ d'aller voir M. Carney, puis de demander des affaires, puis que c'est non, puis que c'est non, puis que c'est non, comment vous allez vous revirer de bord?
12: Si PSPP ne veut pas...
10: Non, si PSPP embarque avec vous sur des demandes... Mettons, vous dites, là, nous, notre stratégie, c'est la troisième voie. On veut que PSPP aille à Ottawa demander des concessions fédérales. Si M. Carney dit non, le référendum là que vous dites on n'ira jamais là, c'est parce que ça va demeurer... J'espère que ça demeure une option quand même pour vous. C'est pas votre joker?
12: Non, mais non. Puis je voudrais aussi que c'est pas seulement d'aller voir Mark Carney, parce que ça c'est réellement ce que François Legault a fait dans les dernières années. Puis en fait, il allait même pas voir, il envoyait une lettre, puis il se faisait dire non, puis après ça, il arrêtait. Non, il faut faire des alliances. À un moment donné, il y a une question de rapport de force, là. Il faut faire des alliances avec d'autres provinces. Les provinces de l'Ouest sont peut-être les plus autonomistes présentement au Canada. Faut s'allier avec d'autres. On l'a vu, puis là, vous allez me dire que oui, il y a une certaine menace de référendum en Alberta, mais il n'y a pas que ça, puis ça dure quand même depuis des années. Souvent, c'est un travail de longue haleine, là. Lorsqu'on lit le livre qu'Éric a laissé paraître il y a pas longtemps, tu vois que des fois, c'est d'un long travail de la part des provinces qui ont réussi à avoir plus d'autonomie. Donc, il faut commencer. Puis de la même manière, en quelque sorte, pour ceux qui sont souverainistes, vous aussi, c'est un travail de longue haleine qui, jusqu'à maintenant, n'a jamais porté les fruits que vous voulez, mais ça vous empêche pas de continuer à y travailler. Mais c'est ça pour l'autonomisme aussi. Là.
11: Monsieur Dumas, le Parti québécois n'a pas gagné de siège pour la capitale nationale dans la grande région de Québec. Alors moi, j'aimerais savoir comment vous envisagez la nouvelle relation avec le maire de Québec, Monsieur Marchand, particulièrement dans les deux sujets les plus chauds, puis il faut écouter les radios, toutes les radios de Québec, lorsqu'il est question du tramway, ainsi que du troisième lien, lorsque les lignes sont ouvertes. Là, moi, j'ai rarement vu des dossiers aussi sensibles à Québec.
12: Ben, on a été clair sur les deux dossiers pour nos positions. Ça fait longtemps, puis moi, c'est un dossier que j'ai défendu beaucoup à la radio, d'ailleurs. Là. Mm-hmm. Le tramway, c'est un mauvais projet pour Québec. Il n'est pas trop tard pour le faire reculer. On s'attend.
11: Lui, il dit que c'est irréversible, M. Dumas.
12: De combien, oui.
11: M. Dumas, le maire Marchand aujourd'hui sort et il dit que c'est irréversible. Pourquoi vous me dites que ce n'est pas irréversible?
12: Ben ça, c'est pas la première fois que le maire Marchand dit ça. Il disait même bien avant qu'on soit rendu aux travaux qu'on est en train de faire présentement. La réalité, c'est que les travaux qui sont là, c'est des travaux qui sont préparatoires. C'est beaucoup des tuyaux, du souterrain, des aqueducs qu'on change. Oui, en vue d'un tramway, mais c'est des aqueducs qui avaient besoin d'être changés de toute manière. C'est ça les réels travaux qui sont faits pour le tramway présentement. Donc, c'est pas vrai que c'est irréversible. Tu sais, y a aucun rail qui est posé. Y a pas de tramway qui sont construits non plus. T'sais, le bout tramway purement là, des travaux qui sont en train de se faire, c'est pas commencé. Donc on a encore. T'sais, mais c'est vrai que si on se reportait dans un an, là, peut-être que ça serait plus irréversible. Mais printemps prochain, on va savoir le réel coût de ce projet-là. Il y aura des décisions qui seront à prendre à ce moment-là. Et Paul Saint-Pierre Plamondon a déjà dit quand même par le passé que ça pouvait pas se faire à n'importe quel coût. Et les coûts qu'on nous laisse prévoir peut-être qu'il pourrait sortir du 10, du 12 milliards. Lui-même faisait le saut un peu lorsqu'on lui disait ce chiffre-là. Là.
11: Merci beaucoup, M. Dumas. Je vous souhaite, je vais vous dire très franchement, on va vous suivre, particulièrement en période de questions. Je sens qu'on va avoir de très bons échanges.
12: Merci beaucoup.
10: C'est drôle, tu sais, la question qu'on a posée concernant la stratégie, parce que c'est ça, regarde, ça confirme mon hypothèse, qui n'est pas une thèse, Marois, mais... Si la stratégie du Parti conservateur, mettons sur la question des pouvoirs et des compétences, c'est de dire, nous, on va aller s'entendre avec des provinces, puisqu'ils peuvent pas aller rencontrer le premier ministre de l'Ontario, le premier ministre de la Saskatchewan, Mme Smith en Alberta, ils vont demander à Paul Saint-Pierre Plamondon de le faire. Mais Paul Saint-Pierre Plamondon, il veut faire l'indépendance. Mm-hmm. Donc, à chaque fois qu'il signe un deal avec un premier ministre ou une première ministre, ça l'éloigne de ça. Je ne vois pas la voie de passage.
11: Moi, je la vois. Et là, ça s'appelle le tramway. Parce que, clairement, là, le Parti conservateur là, à Québec, là, son présent, ça devient officiellement là, la voix là, des Québécois qui habitent dans la capitale nationale. Alors, le décret là, pour aller de l'avant dans la seconde étape du tramway, il n'est pas encore signé. Moi, j'ai l'impression que Éric Duhaime va dire non, si vous voulez encore notre appui, vous ne signez pas ce décret-là, cet argent-là, on va le prendre, on va le mettre ailleurs. Et si le Parti québécois, justement, voudrait faire d'autres gains dans la grande région de la capitale nationale puis dans Chaudière-Appalaches, ben le troisième lien, qu'on le veut ou qu'on le veut pas, mais là-bas, les gens de Québec, les gens de Chaudière-Appalaches le veulent.
10: En fait, le tramway, en plus, c'est relativement facile pour le Parti québécois de rentrer là-dedans parce que le tramway, il n'y a pas une majorité de la population qui est pour. Ils n'ont aucun élu désormais à Québec, donc ils n'ont qu'à...
11: Il n'y a pas de coup politique.
10: Non,
11: là.
10: C'est ça, ils n'ont qu'à dire, ben oui, c'est vrai, on va prendre position contre.
11: Puis là, il a parlé du coût. Moi, ce que j'ai comme chiffre qui circule depuis quand même plusieurs années, c'est 7 milliards de dollars. Là. Ça, c'est au bas mot, ça va coûter 7 milliards. Alors, c'est quand même considérable comme montant.
10: Ariane Boyer s'en vient, là, après la pause, elle est députée de Rivière-du-Loup depuis hier, 27 ans.
11: Oui.
10: Elle est devenue députée, donc, du Parti québécois. Mais avant, un petit mot sur QS, quand même. On a un peu... rire, déconner, mais on parlait du discours tantôt avec Christian Dufour, le discours de Mme Ruba-Gazal hier, c'était un discours un exagérément enflammé. J'avais l'impression quand même qu'elle venait de remporter, je sais pas, enfin, le pouvoir, et c'était pas tout à fait le cas. En même temps, puis je veux t'entendre là-dessus, est-ce que c'est pas le meilleur résultat qu'ils pouvaient avoir dans le meilleur contexte possible? Ils sont véritablement peinturés dans le coin, là. Ils sont le seul, ils forment le seul parti de gauche. Si vous êtes de gauche désormais au Québec, faut voter Québec solidaire.
11: Mais moi, je t'avoue là, que même qu'ils aient 9 députés, je suis encore surprise. Que Taschereau et Jean Lesage ont survécu, que Sherbrooke a l'arraché, là, quand même une grosse pointure face à Pierre Cossette, le recteur sortant de l'Université de Sherbrooke. Je suis très surprise. Je m'attendais à ce que la députation de Québec solidaire soit uniquement sur la ligne orange de Montréal, c'est-à-dire Mercier, Gouin, Hochelaga-Maisonneuve et puis Sainte-Marie-Saint-Jacques. Mais au contraire, ils ont quand même gardé 9 députés. Mais Rémi, en partant, t'as dit que son discours était un petit peu exagéré. Elle disait « Ah, oh, les sondages me donnaient mort. » C'est pas vrai, il n'y a aucun sondage qui donnait le parti de Québec solidaire mort. Là. C'est pas ça du tout la réalité.
10: Non, il n'y avait pas des sondages qui disaient qu'il allait être
11: non, non, il disait encore, non, il était encore la firme de sondage léger, était encore très, très proche là, du résultat. 12,4.
10: Oui, quelques heures avant le vote, mais oui. Au début de la campagne.
11: Mais c'est qu'au début de la campagne, c'est quoi la stratégie de Québec solidaire? C'est de dire « On va être au gouvernement ». Ben voyons donc, ça manque de crédibilité. Il n'y a personne qui écoute ça.
10: Tu n'as pas cru, toi?
11: Ben non, il n'y a personne qui a cru ça, Rémi. Là, voyons donc. Okay. Alors que la stratégie inverse, Éric Duhaime, très là, simple. Moi, je veux 12 députés. Il a gardé son plan de marche, il a dépassé les attentes. Et ça montrait aussi une certaine forme de crédibilité alors que Ruba Gazal a ajouté le tir trop tard pour dire finalement, donnez-nous juste assez de députés solidaires pour garder cette voix gauchiste à l'Assemblée nationale. Trop peu, trop tard.
10: J'ai trouvé la nouvelle expression, les chemises de l'archiduchesse sont-elles sèches ou archisèches? C'est Sainte-Marie-Saint-Jacques, Saint-Henri-Saint-Anne. Sainte-Marie-Saint-Jacques, Saint-Henri-Saint-Anne.
11: Oh, merci.
10: T'es capable?
11: Non.
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10: Bon, CAQ, ce qu'il en reste, c'est fait. On a parlé avec quelqu'un du Parti conservateur du Québec. Et là, tantôt, Marois Risky, je l'ai vu sur le téléphone avant qu'on on commence l'émission. Tu as parlé avec Pascal Bérubé.
11: Oui,
10: Pascal. Il t'a dit Bérubé. Quoi, Pascal Bérubé? Donc, ben, élu, évidemment, à nouveau dans Matane.
11: Ben, c'est qu'une compétition entre Grégory Kelly, le député de Jacques-Cartier, puis Pascal Bérubé, à savoir qui va finir premier au Québec. Et cette fois-ci, c'est Grégory Kelly qui a gagné son pari. Mais j'appelle toujours Pascal pour le féliciter parce que il a toujours été très, très bon comme député local. Puis là, je dis, bon, il dit, là, Marois, il faut que je te dise. Il y a une personne que tu dois avoir en entrevue, mets un astérisque sur son nom, elle est exceptionnelle. Et je connais quand même Pascal Bérubé depuis quelques temps, c'est rare qu'il utilise des superlatifs de ce genre. Et il me parle d'une certaine Ariane Boyer. Il me dit, Marois, elle a 27 ans. Au mois de mars, elle quitte son emploi. Elle n'a pas d'argent, plus de salaire qui rentre. Elle est épaulée de son père, elle va faire une campagne terrain et elle gagne son pari à Rivière-du-Loup. Et il faut savoir, Rémi, la dernière fois qu'il y a eu un élu péquiste à Rivière-du-Loup, ça remonte à 1981. Alors, nous avons cette fameuse Ariane Boyer en entrevue avec nous aujourd'hui.
10: Bonjour, Ariane Boyer, c'est de la pression, ça?
23: Quand même, hein? Bonjour, monsieur Villemur. Bonjour, madame Risky.
10: C'est quoi votre histoire? C'est que, en plus, vous êtes tombé malade dans les dernières années également. Là, on a parlé avec Pascal Bérubé, donc, il nous a dit pas de salaire pendant des mois. Vous croyiez en vous, vous l'avez remporté. Quelle aventure?
23: Ben, écoutez, ça va faire 7 ans pour parler. Dans le fond, ça va faire 7 ans en janvier prochain que je vais être en rémission d'un sarcome des Wing. Donc, j'ai été éclopée par la maladie, mais je m'en suis sortie. Puis, j'ai combattu cette maladie-là. Puis moi, c'est vraiment ce qui m'a donné la motivation d'avoir de meilleurs soins de santé en région. Moi, écoutez, je suis une fille qui vient de Montréal, mais j'ai choisi le Bas-Saint-Laurent au début de ma jeune vingtaine pour être journaliste à TVA. Pendant quelques années à Rivière-du-Loup, après à Rimouski, LCN, salut, bonjour, puis après, retour au Bercail à Rivière-du-Loup. Puis voilà, j'ai décidé de me lancer en politique. Pascal Bérubé, c'est mon mentor, c'est la personne qui m'a donné la petite poussée. On le sait, Pascal a fait entrer de nombreuses femmes à l'Assemblée nationale, a poussé de nombreuses députées. Puis pour moi, c'est réellement un mentor, un exemple de travail acharné, de rigueur, de transparence, toujours en étant humble. Pascal, c'est un modèle pour moi.
11: Et là, vous êtes une jeune députée, 27 ans, et vous avez un excellent mentor. Vous savez qu'elle a gagné à plusieurs reprises le meilleur parlementaire au Québec. Alors, vous êtes quand même très, très bien entourée. Mais vous avez parlé aussi des soins de santé en région. Nous, à Montréal, on est excessivement privilégiés. On a plusieurs endroits pour se faire soigner. Mais vous, c'était quoi votre réalité à vous personnellement?
23: Ben écoutez, c'est que dans nos régions ici, à Trois-Pistoles, à Pointe-Négamouc, il y a eu sous la CAQ une peur, à savoir que ces urgences-là allaient fermer la nuit. Et là, finalement, bon, 6 mois avant les élections, la CAQ s'est rangée, il a dit tout est beau, tout est réglé. Mais quand même, nos régions sont toujours un peu craintives par rapport à la perte de services. Puis on a rempli des églises, là. On a fait des petites opérations d'unité au cours des dernières années. Au Témiscouata, c'est 750 personnes à l'intérieur d'une église, à Trois-Pistoles, 1000 personnes, à Pointe-Négamouc, 450 personnes. Donc moi, je dis, c'est pas Santé Québec qui a sauvé nos soins de santé, c'est notre monde à l'intérieur de nos églises qui l'ont fait. Donc moi, vraiment, je dis, en étant députée, je dois honorer cette volonté-là de mes citoyens à dire nos soins de santé chez nous en région, on les garde. That's it. C'est la base.
10: Mais comment on fait? Parce que là, vous allez être au pouvoir, là. Puis, tu sais, c'est quoi? Il manque de ressources. Donc, la CAQ, j'imagine qu'ils ont quand même essayé d'en former des médecins, d'en attirer et des infirmières et d'en tirer du monde, du personnel soignant dans les régions. C'est quoi la solution qu'ils n'avaient pas à la CAQ?
23: Ben, écoutez, nous, au Parti québécois, on propose de payer la formation pratique pour les stagiaires en soins, en santé, services sociaux, pour nos éducatrices en CPE, également dans le domaine de l'éducation. Donc ça, là, il y a une de mes amies, elle est sexologue, candidate à la maîtrise, elle a fait 1200 heures de travail, de stage non rémunéré. Ça équivaut à 20 000 $ au salaire minimum. Donc, on demande à nos jeunes de s'endetter pour se professionnaliser. Puis après, on se demande pourquoi dans nos hôpitaux, dans nos centres hospitaliers, on n'a pas de main-d'œuvre. Donc ça, c'est une des avenues possibles. Santé Québec a créé beaucoup, beaucoup de paperasse. Il y a des comités de soins de défense de services de santé ici sur mon territoire. Je les ai rencontrés deux fois cet été en campagne et en pré-campagne et ils ont des solutions. Et des fois, je trouve que le gouvernement de la CAQ avait rupture de service, pénurie de personnel facile. Il y a des employés qui disaient non, il y a certains employés qui sont prêts à travailler la fin de semaine. Or, on dit que c'est pas le cas, qu'on a de la difficulté. Donc, quand je vais rouvrir les livres, quand le Parti québécois va s'attaquer au domaine de la santé, c'est ça qu'on veut faire, trouver des solutions. Puis moi, je m'engage avec eux, avec ce que j'ai vécu. J'ai tout le temps, j'ai un petit biais, mais je pense que ce biais-là se transgresse à travers la population bas-laurentienne, ça, c'est certain.
11: Puis, mis à part la santé, est-ce qu'il y a d'autres dossiers pour Rivière-du-Loup et votre région que vous aimeriez défendre à l'Assemblée nationale du Québec?
23: Mais le dossier de la traverse, je sais que parfois dans les grandes villes, on n'a pas conscience de ce dossier-là, mais c'est un dossier que, en décembre 2024, on a voulu, ben, en fait, on a pris la décision de déménager cette traverse-là de Rivière-du-Loup à Cacouna. Or, les réponses que le gouvernement nous a données n'ont pas été satisfaisantes. Des documents à caviarder à presque 50 %. Moi, dans ma carrière de journaliste, j'avais pas vu ça souvent. Et c'est le cas. Donc, nous, on s'engage au Parti québécois à dire pourquoi cette traverse-là a été déménagée. On a pris des décisions, puis on veut comprendre pourquoi. Parce que quand même, il y a des études de marché qui ont été faites. C'est 220 millions de pertes à Rivière-du-Loup en 20 ans. Si on déménage cette traverse-là, ça va avoir des impacts, des conséquences sur nos entreprises, mais il faut savoir pourquoi. Le pont de la rivière Saguenay, il y a encore des documents qui devraient être dévoilés par la CAQ qui n'ont pas été faits. On a un peu la même circonstance à Rivière-du-Loup. Donc ça, c'est un dossier régional dont je tiens beaucoup.
11: Comme ancienne journaliste, Mme Boyer, moi, j'ai rarement vu un gouvernement comme la CAQ dépenser autant d'encre noire pour caviarder des dossiers. Est-ce que vous allez vraiment militer au sein du Parti québécois pour plus de transparence, mais aussi dans les délais? Quand on fait des demandes à l'accès à l'information, moi, j'avais des réponses 6 mois plus tard, alors que la pertinence du dossier là, venait de s'effriter.
23: Ben, nous, au Parti québécois, on s'engage à réformer la loi d'accès à l'information qui, la CAQ l'a utilisée largement dans le dossier de la traverse et dans bien d'autres dossiers. Moi, j'ai parlé à des députés qui sont présentement en place qui ont des idées pour rendre les ministres imputables par rapport à leurs décisions. Moi, je vais être dans le camp pour faire avancer là, cette réforme-là d'accès à l'information. Je l'ai vécu journaliste. Je veux absolument que ce soit une priorité également pour le Parti québécois, c'est certain.
10: En terminant, vous avez 27 ans. Je regardais Émile Simard, élu dans Dubuc. Je sais pas il y a quel âge, mais il y a une face de bébé. Là. Il a l'air jeune.
23: 23.
10: Ah, ben c'est ça, je me suis pas trompé. Mégane Perry-Mélançon, elle aussi, elle est jeune. Il y a beaucoup de jeunes là, qui sont élus au Parti québécois. C'est quoi vos attentes comme jeunes?
23: Ben écoutez, d'avoir une représentation jeune à l'Assemblée nationale, je pense que ça va de soi. On a des jeunes qui utilisent des services, des soins de santé. Écoutez, dans le Bas-Saint-Laurent, sur la Côte-Nord, à Gaspésie, la santé mentale chez nos jeunes, c'est difficile. Les comportements violents dans nos écoles ont augmenté. La montée de la misogynie, de l'homophobie. Moi, je l'ai remarqué en tant que journaliste. Moi, il y a un jeune qui sur le territoire bas-laurentien qui m'a dit « Moi, les homosexuels, les transsexuels, madame, je trouve que ça ne sert pas à grand-chose. » Écoutez. J'avais rarement entendu ça, là. Fait que, il y a clairement du travail à faire avec des états généraux sur l'éducation, plus de soins en santé, services sociaux pour nos jeunes. La santé mentale, ça va être une priorité, je le vois, dans nos universités. Ici, là, trouver un psychologue à Rivière-du-Loup, là, c'est le parcours du combattant.
11: Ben, Madame Boyer, je vous souhaite une très belle entrée à l'Assemblée nationale du Québec. On a hâte de vous entendre, puis revenez nous voir parce qu'on veut avoir des suivis sur les dossiers, particulièrement la santé en région.
23: Absolument. Merci beaucoup.
10: Merci à vous.
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10: Ouais, François-David Bernier, j'en reviens toujours pas que tu sois en studio quand Marois commence, mais je me suis tapé de la visioconférence, de la chronique en visioconférence pendant 6 semaines.
38: Ouais, mais rappelle-toi, je suis venu au début aussi.
10: Ouais.
38: Je me suis dit, je vais aller l'encourager en personne.
33: Bah
38: ouais, c'est ça.
10: L'équité, puis je reviens plus. C'est ça qui est arrivé.
38: Non, mais là, je vais être plus souvent à Montréal. Moi, j'aime Montréal.
10: Oh,
38: j'adore Montréal. Mais
33: c'est
38: je
33: drôle,
38: vis ça
33: hein?
38: à 20.
33: Les gens de Montréal aiment toujours les maires de Québec, puis vice-versa. Il y a comme quelque chose, le mystère de Québec. Ouais. Mais là, moi, je suis contente de t'avoir avec nous aujourd'hui.
38: Ah, c'est
33: parce
38: bon.
33: Que Québec reste un vrai mystère au niveau là, politique.
38: Mm-hmm.
33: Qu'est-ce qui se passe avec vous autres? Parce que le gouvernement péquiste rentre, mais pas à Québec.
38: parce que Duhaime a charmé Québec. C'est d'après moi, c'est ça. Là, Duhaime a jamais lâché. Honnêtement, il devrait avoir une médaille de persévérance. Là, c'est incroyable ce qu'il a accompli. Là, c'est un modèle. Là. Il y avait des caricatures de Yannick là, au journal là, qui disait il était à l'extérieur de l'assemblée, puis il attendait son tour. Là, il l'a eu. Puis je pense qu'il a charmé les gens de Québec là, par des manières plus révolutionnaires de changer les choses. Parce que moi, depuis que je suis tout petit, le système de santé va pas bien. Mm-hmm. Puis on a les mêmes problèmes. Troisième lien, ça fait depuis que je suis jeune, on en parle, on l'a pas fait.

0: Le tramway, le problème, c'est qu'on a voulu, évidemment, avoir un transport structurant. Puis ça, c'est normal. Mm-hmm. C'est une capitale, on veut grandir, tout va bien. Certains aimeraient ça que ça reste tout petit, puis que ça reste une petite ville, mais on veut grandir. Mais le débat qu'il y a eu, c'est les coûts. Le tramway coûtait moins cher. Mais les gens disaient, il fait froid, on voudrait faire une ligne de métro à moindre coût, une première, peut-être une deuxième, et je vais vous dire, moi j'ai habité Paris aussi, puis ils en ont fait pendant que j'étais là des lignes de métro, puis ils arrachaient pas toutes les arbres, t'étais pas dans le trafic à puffiner des cônes, ça se faisait souterrain, puis à un moment donné, il y avait une annonce, ah, le métro est ouvert. Et c'est donc, en tout cas, dans mon entourage, à Québec, c'est ce qui ressort, c'est que le tramway défigure la ville, va nous mettre dans le gros trafic.
1: Mais les travaux ont commencé. Ouais. Tous les travaux préparatoires, notamment les arbres ont été abattus. Le maire disait que, le maire Bruno Marchand disait, là, c'est rendu irréversible. Mais le fameux décret pour aller de l'avant n'a pas encore été signé.
0: C'est ça.
1: Donc, est-ce vraiment irréversible ou pas?
0: Ça l'est. Juridiquement parlant, là, je vous avais envoyé un document, le contrat de mise en œuvre avec le gouvernement et la ville dit que le gouvernement peut résilier et que la ville ne peut même pas réclamer les argents déboursés. Mais moi, ce que je vois, tu sais, la seule bonne chose, d'après moi, du tramway, c'est qu'on le fait, au moins. Bon. Parce que je parlerai du troisième lien après, mais à un moment donné, il faut avancer.
2: On fait plus rien aujourd'hui.
0: Mais hey, on consultait ça. Ça fait 50 ans qu'on en parle. On ne fait pas les choses. Va dans un pays européen, il y a des transports structurants. Puis là, je parlerai pas de mon TGV entre Québec et Montréal. J'aimerais ça arriver ici à une demi-heure, 45 minutes, mais ça arrivera pas. Parce que on est tout le temps en consultation. On n'avance pas. Et à la question, c'est que le gouvernement, encore, dans l'entente, s'est dit qu'ils peuvent résilier et qu'aucun montant n'est chargé. Et là, en plus, on a un deuxième décret qui s'en vient en 2027 et qu'ils peuvent tout arrêter. C'est possible. Mais juridiquement, c'est mon côté juridique, watch out les poursuites. Si on arrête ce projet-là, déjà, on avait essayé d'enlever un contrat à un entrepreneur qui gérait quelque chose. Bang! Poursuite de 50 millions. Tu sais, si c'est arrêté, ça va brasser. Il va y avoir des poursuites de tous les bords parce que c'est entamé. Puis d'après moi, il n'y a pas grand-chose qu'on aime ou qu'on n'aime pas. Comme je dis, la seule qualité qu'il y a de ça, c'est qu'on le fait.
1: Puis l'atmosphère à Québec, là, au niveau là, de la relation... Qu'est-ce qu'on peut s'attendre entre la relation du municipal versus les vis-à-vis au niveau de l'Assemblée nationale? Parce que il n'y a aucun élu péquiste maintenant à Québec. Les vrais porte-parole des citoyens, c'est d'abord et avant tout le Parti conservateur, deux comtés solidaires, un seul comté libéral. Est-ce que ça va être tendu? Est-ce qu'on peut s'attendre que les prochains mois vont être très tendus?
0: Ben, je pense que oui. Il va, évidemment, l'Assemblée nationale, j'ai l'impression que Duhaime a été envoyé comme chien de garde. Donc, j'ai l'impression qu'il va y avoir une tension. Connais Duhaime. Je suis pas sûr qu'il est du genre à s'opposer pour s'opposer, par contre. Mais c'est à suivre. Mais tu sais, c'est toujours les débats qui vont revenir, le troisième lien. Moi, excusez, j'en profite, là, je peux donner mon opinion là-dessus. Mais le troisième lien, je le sais que ça coûte cher, puis je sais que c'est pas tant pour Montréal, mais c'est ridicule de pas avoir de troisième lien. Il y a pas une ville en Europe qui aurait pas un troisième lien. Je sais pas si vous l'avez vécu à Québec, là. Bon, t'as Québec, puis déjà, je vais dire de quoi de très grave. Il devrait pas avoir Québec-Lévis, ça devrait s'appeler Québec.
1: Oh, okay? Mon Dieu.
0: Oh, hey, Budapest, Québec.
1: J'en connais un, là. Je pense immédiatement à Gilles Louillet, même s'il est plus maire.
0: Ben, Lévis, il doit virer, là. Oui. OK, c'est ça. Donc, moi, mon bureau est dans le Vieux-Port. Puis quand je sors, là, le Vieux-Port, je regarde en avant. Lévis, là. Puis la plus belle vue de Québec, devinez c'est où? C'est à Lévis. c'est superbe, là, l'interaction qu'il y a entre deux centres-villes. Mais là, je vais aller à Lévis, moi, par affaire. Bon, j'ai le choix, soit le bateau. Je suis vraiment pas prévoyant. Je vais manquer le bateau. C'est sûr, je vais être en retard. Je prends mon auto. Mm-hmm. Et là, je tourne à droite sur Champlain. Et là, je m'en vais Champlain. Et là, je roule. Et je fais un fer à cheval incroyable. Et ceux qui disent là, c'est pas bon pour l'environnement, troisième lien, là, regardez le gaz qu'on dépense pour se rendre à Lévis. Et j'arrive au centre-ville, puis c'est C'est ridicule. On doit lier ça, puis okay, sans
1: compter...
0: Mais moi,
1: j'ai une question, on défigure quoi, alors?

0: Ah, parce que s'il y a un troisième lien qui est complètement à l'est, mais là, on est dans le petit Champlain à Québec. Sinon, t'as l'île d'Orléans. Donc, lequel qu'on sacrifie?
1: Champlain. J'aimerais ça, moi, sortir puis, puis me ramasser à Lévis.
2: Mais un pont à partir du petit Champlain?
1: Non. Honnêtement, le problème qu'on va avoir, on va faire des études, puis on le fera pas.
0: Non, les études,
1: puis
0: là, j'en
1: on n'a pas
0: là.
1: D'expertise au Québec.
0: Non, la caisse là, de dépôt. Rappelez-vous, elle a fait une étude là volumineuse.
1: Oui.
0: Tu sais, quand Javier Guilbeault s'est présenté avec toutes ses cartables. Les cartables, vous comprenez que c'était pour le show, là, mais il y avait une seule étude par la suite qui est arrivée, c'est la caisse de dépôt. Tout a été fait. Moi, si vous voulez me parler du troisième lien, soyons honnêtes. C'est pas pour l'environnement, c'est d'un point de vue économique.
1: Oui.
0: Dites-moi, là, Marois, nous, là, du côté de Lévis, on va continuer à faire un boom immobilier. On va peut-être mettre un casino. Dites-moi ça. Là, je vais vous comprendre. On va parler d'un langage financier.
1: Mais c'est économique, puis pour le développement. Puis honnêtement, l'histoire du pont Pierre-Laporte qui bloque, là, ça va mal aller parce qu'en réalité, c'est pas un troisième lien, c'est un deuxième lien. Et tu es allé sur le pont de Québec, ça va pas, il n'y a pas de camion qui passe là. Puis honnêtement, un des problèmes, moi je le vois dans le juridique, les appels d'offres au Québec, là, les consortiums de gens qui se mettent ensemble, d'avoir des prix plus bas, puis qu'on recommence après, puis qu'on n'a pas l'expertise. Regarde, tu sais, le tunnel que je vous parlais tantôt, là, en Italie, là, va chercher le gars qui l'a fait pendant 15 minutes à 130, puis amène-le ici pour nous creuser un beau tunnel.
2: Mais c'est la mafia qui l'a fait. Fait qu'on peut aller chercher la mafia si on veut. On a une ici au Québec. Non, mais écoute, je retiens une chose. Les relations entre les élus du Parti conservateur du Québec et le maire, Éric Duhaime éventuellement, et le maire, eux autres, ils font pas semblant de s'aimer, là. Ils s'aiment vraiment pas. On les voit publiquement, ils ont fallu qu'ils serrent la main il y a quelques jours dans un rassemblement public. Ça, on va connaître un niveau d'hostilité qu'on n'a pas connu depuis longtemps au Québec, là.
1: T'as raison, mais ça va être à leur défaveur, parce que je vais vous dire, à Québec, en tout cas, ce que j'en connais, on n'aime pas tant la chicane. Puis, à quelque part, il faut avancer. Puis là, s'il y a des guéguerres, ben moi, je connais ça, les guéguerres. Je t'avais décrit un livre, ça va s'appeler « La chicane ». Tout le monde se chicane pour plein d'affaires.
2: Tu vas faire de l'argent, donc, toi. T'es un avocat. Tu fais de l'argent avec ça.
1: Oh, ben, c'est vrai que la chicane, c'est le chaos. Puis oui, on a des clients dans ce temps-là. Mais tout ça pour dire, je suis pas sûr que ça va perdurer dans tout ça s'ils s'entendent pas, là.
2: T'sais. Merci, François-David Bernier.
1: Merci beaucoup.
0: Merci.
1: Je me suis vidé le cœur. Troisième lien.
2: Ciao.
1: Et tout. Bye-bye.
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4: On est de retour. Marois Risky, on va faire jouer le point de presse en direct de Paul-Saint-Pierre Plamondon. Ça a commencé il y a quelques minutes. Il a surtout parlé de sa volonté de s'attaquer au phénomène de l'itinérance. On écoute, on est en direct.
5: Sur l'implantation rapide de plusieurs mesures que vous avez entendues en campagne, qui sont nos engagements, notamment la mise à jour de la politique fiscale pour détaxer les biens usagés. Donc, il n'y aura plus de TVQ sur les biens usagés. Cet engagement faisait d'ailleurs consensus dans d'autres partis politiques. On va également baisser les taxes sur l'essence, donc c'est une économie qui représente environ 7 cents le litre. Et on va rapidement investir pour les plus démunis qui n'ont pas à manger, donc pour soutenir les banques alimentaires qui touchent les enfants et les aînés. On s'était engagé à 100 millions de plus par année et c'est ce qu'on va faire rapidement. Je rencontrerai Mme Christine Fréchette très rapidement pour qu'on puisse tous les deux collaborer à une transition qui est dans l'ordre, qui est sereine. Et nous nous sommes parlé hier et nous avons convenu de se rencontrer rapidement dans l'intérêt du Québec. J'ai entièrement confiance en sa collaboration. Et dans les prochaines semaines, mon équipe et moi allons travailler pour que les Québécois connaissent la formation, évidemment, du prochain gouvernement. Donc, on se fixe comme objectif de présenter un conseil de ministres des ministres qui est resserré, donc dans la même logique. Il n'y aura pas autant de ministres que dans les gouvernements précédents. Et c'était également un engagement que vous avez entendu de notre part, donc on va aller de l'avant avec
4: Il présente en gros, Marois Risky, ses intentions.
6: Sa feuille de route.
4: Sa feuille de route. Reste à savoir, est-ce que tu penses, parce qu'on a manqué le début, est-ce qu'il présente chacun des engagements ou c'est ceux qui...
6: Les prioritaires, feuille de route, mais surtout ce que moi j'entends, c'est le tempo qu'il veut donner à son gouvernement. Rapidement, on rencontre, donc je m'attends à ce qu'on ait une transition très rapide et que même le retour à l'Assemblée nationale soit peut-être plus rapide que celui de 2018 avec François Legault lorsqu'il a été élu la première fois.
4: Là, on a parlé beaucoup de politique. L'émission tire à sa fin. Ça se termine dans moins d'une dizaine de minutes. On va pas parler de politique tous les jours. On va en parler souvent, mais là, c'est sûr que ça s'imposait aujourd'hui. Et pour vous prouver qu'on parlera pas juste de politique, aujourd'hui, on est un petit peu obligé d'en parler, mais on va en parler différemment pour terminer l'émission avec Pierre Gens, qui est cofondateur de Mesure Média. C'est un expert en réputation médiatique. Bonjour, Monsieur Gens.
7: Bonjour à vous deux.
6: Bonjour.
4: Vous êtes un chercheur. Vous avez ramassé des données là, dans les dernières semaines, notamment les mots qui avaient été les plus utilisés. Vous êtes intéressé à la façon que la politique s'est communiquée et s'est articulée.
7: Oui, parce que il y a trois sports bien connus au Québec, le Canadien, la politique et les sondages. Et les médias ont parlé évidemment beaucoup de sondages. D'ailleurs, nous, on a voulu aller voir comment les mots avait influencé cette campagne-là. Puis c'est assez frappant de voir quels mots ont été dans le top 10 et ceux qui ont été en dessous. Alors nécessairement, avec 5 partis, 5 chefs, bien, il y en a 8 sur 10 qui se sont retrouvés dans le top 10. Par exemple, Parti québécois a été le mot le plus mentionné, mais PSPP, sous les différentes formules, le nom long et l'acronyme, au 12e rang. Mmh. Donc les médias ont parlé beaucoup plus du Parti québécois que du premier ministre élu qui est en poste depuis hier soir. Et les deux seuls enjeux majeurs qui se sont trouvés dans le top 10, c'est santé et Trump.
6: OK.
7: Alors,
6: est-ce que vous pouvez nous dire qui l'a utilisé le plus souvent?
7: Oui, je vais vous dire ça.
4: Attends, Trump, moi je prédis que c'est Christine Fréchette.
7: Les 5 en ont parlé. Tous les 5 en ont parlé. Puis les 5 ont parlé aussi de façon très importante de Trump, d'ailleurs, dans Paul-Saint-Pierre Plamondon, a utilisé comme principaux mots Trump. Il a nommé Trump plus de 7000 fois.
6: OK, quand même.
7: Ouais. Et le mot santé, 7200 fois. Donc, ils ont tous beaucoup parlé de santé et de M. Trump. C'est pour ça que ces deux mots-clés-là se retrouvent dans le top 10. Mais si ces mots-là sont là, c'est qu'il y en a toute une série qui sont en dessous. Économie, en bas du top 10. Éducation.
6: Économie en bas du top 10, ouais. Alors que certains partis disaient que c'était le parti de l'économie.
7: Ben, ils n'ont pas parlé de ça.
6: Puis ça, c'est quand même dommageable pour une marque de commerce qui se veut d'un parti, par exemple, Milliard. Le Parti libéral.
7: Je vais vous donner les chiffres de Charles Milliard, si vous voulez.
6: Absolument. Nous, on prend tous vos chiffres.
7: Oui.
6: On veut
7: mentions.
6: Aussi vous entendre. Je vous dis tout de suite, votre première étoile au niveau de la réputation des candidats et votre dernière étoile.
7: Parfait. Alors, Charles Milliard a parlé de santé 8500 fois. Puis il a parlé d'économie, l'ancien président de la Fédération des chambres de commerce du Québec, 2639 fois.
6: Surprenamment.
7: Oui. Alors, il a parlé beaucoup de santé, ensuite de Trump, ensuite de tarifs, ensuite de logement. Il a parlé beaucoup plus de logement que d'économie. Ça fait partie de son positionnement. On l'a entendu. Je pense qu'il n'a pas bien décollé son fameux engagement de 100 000 logements. Il n'a pas eu l'impact du 100 000 emplois de M. Bourassa.
6: Non.
7: Mais il allait dans ce sens-là. Il est allé à chantier Chibougamau. Il a été très conséquent là-dessus, mais c'est comme ça qu'il a parlé. Ouais.
4: Je suis bien orgueilleux. Je suis allé vérifier parce que je laissais sous-entendre qu'elle avait dit le plus souvent le mot Trump, Mme Fréchette, 17 114 fois, ouais. Alors que Paul Saint-Pierre Plamondon l'a utilisé 7 300 fois. Mmh. En fait, elle est allée, c'est deux fois
7: en
4: plus.
7: En fait, c'est pas mentionné. C'est associé à eux. Okay. Soit qu'ils l'ont dit, ou soit que les adversaires ou les médias ont parlé de ces mots-là au bénéfice de telle personne. Prenons le mot référendum qui est pas dans le classement. Ben, Paul Saint-Pierre Plamondon aurait pas parlé autant de référendums que le nombre de mentions qui y sont associées. C'est parce que matin, midi, soir, les quatre autres chefs lui envoyaient ça dans les gencives, là.
4: Les étoiles, avec le temps qui nous reste.
7: La meilleure campagne?
6: Oui.
7: D'un point de vue communication?
6: Absolument.
7: Éric Duhaime.
6: Pourquoi?
7: Parce qu'il est arrivé en campagne comme s'il faisait partie du premier trio. Même s'il savait qu'il n'était pas le premier ministrable, il est arrivé en disant, moi c'est clair, 47 milliards de coupures, je fais campagne à Québec et Chaudière-Appalaches. Puis après, il est allé de mot-clé en disant, il retourna comme une crêpe, Madame Gazal, en disant, voyons, des épiceries nationalisées, imaginez ça, des fonctionnaires qui placent des tomates. Il a été là-dessus tout le temps.
6: C'est le sens de la formule. La dernière fois que j'ai vu des épiceries gouvernementales, c'était à Cuba.
4: Ouais, la deuxième fois, en deux élections, qu'il disait ça. Puis il a dit, en fait, Éric Duhaime, à propos de son élection, de sa campagne, j'ai joué à la maison. Il a utilisé le
7: absolument.
4: Langage sportif.
7: Ben,
4: tu joues à l'étranger, j'ai joué à la maison. Celui qui s'en, ou celle qui s'en est le moins bien tiré.
7: Ben, nécessairement, Madame Fréchette.
4: Mme Fréchette. Puis dans la façon qu'elle a communiqué, est-ce que ça se peut, vous qui avez étudié ça, qu'il y avait quelque chose qui manquait un peu d'humanité? Moi, c'est un reproche que je lui ai fait pendant 39 jours. Là.
7: Ouais.
4: On a l'impression de parler avec quelqu'un qu'on n'invite pas dans un party. Quelqu'un à qui on n'a pas envie d'offrir un
7: mais
4: cadeau.
7: Mais elle vous laisse positionner comme l'ami apéro, sauf que c'est une première de classe qui a fait campagne avec sa tête, qui avait toutes les statistiques qu'il fallait au bout du doigt. Puis en débat, elle a parlé avec sa tête à la tête des Québécois au lieu de parler au cœur.
6: Mais moi, j'ai le goût de vous demander, là, est-ce que les premiers de classe, là, est-ce qu'ils sont capables d'être sympathiques? Parce que la seule personne que je connais qui était un premier de classe, là, qui a fini premier à l'examen du barreau, s'appelle Jean Chrétien. Puis on dirait qu'il a toujours caché que c'est un premier de classe pour se faire élire.
7: Absolument.
6: Vous, donc, au fond, on n'aime pas vraiment les nœuds. Moi, je ne répondrai pas à cette question.
7: Oui, mais vous parlez avec humanité, puis c'est pour ça qu'on vous aime.
6: Merci.
4: Non, mais quand on veut gagner, on sait quel chemin prendre pour gagner. Là, je veux dire, ça, c'est une excuse. Tu sais, elle est bonne, elle est studieuse. Ben, à un moment donné, ça devient un défaut d'être studieux.
7: Oui, mais là, on entend qu'entre le War Room et sa caravane, c'était pas le...
6: La friture sur la ligne, là.
7: Il y avait de la friture sur la ligne.
6: Mais tantôt,
7: alors,
6: on a
7: ça,
6: eu,
7: ça peut
6: Caroline
7: très bien expliquer
6: Proulx.
7: Ça.
6: On a eu tantôt Caroline Proulx avec nous, pour lui poser la question comme ancienne ministre, 8 ans à la CAQ, plein d'autres élus caquistes qui ont annoncé leur départ. Est-ce que l'équipe de Christine Fréchette vous a gardé un petit peu comme dans un comité de sages? Est-ce que vous avez été consulté? Zéro pin bar. Mais quelle erreur, non?
7: Absolument. Ouais.
4: Caroline Proulx a quand même dit, par contre, qu'elle ne s'attendait peut-être pas à être consultée. Si... Elle comprenait qu'il y a des gens qui aient quitté et n'aient pas été consultés. Mmh. Merci beaucoup, M. Gens. C'est le fun de s'intéresser à ça. Je regarde le mot. Quand vous dites économie est sorti 1029 fois, est-ce que développement économique, ça rentre dans l'économie?
7: Oui.
4: Ah ouais, quand même. Ça veut vraiment dire.
7: Ouais.
4: C'est incroyable quand même, effectivement.
6: Et pourtant, le portefeuille des Québécois, ça a vraiment été très important. Éric Duhaime, lui, l'a utilisé très souvent.
7: Oui, mais le mot portefeuille plus qu'économie, mm-hmm. Tu sais.
4: Marois, on reprend ça demain.
6: Absolument.
4: T'as-tu aimé ça?
6: Ah, j'ai adoré.
4: Oui. Qu'est-ce que t'as préféré?
6: Ah, je dis, ben, toi, voyons, Rémi, nos échanges, hein, ta répartie. Tu sais que t'aurais été un très bon parlementaire, toi. T'as le sens de la clip, le sens de la répartie.
4: La
6: mais je
4: commence.
6: Dois t'avouer que la rencontre avec Pauline Marois, Moi, ça va toujours être parmi mes meilleurs souvenirs.
4: Ah, ben, écoute, je t'envoie tous les compliments. Ça va être le fun d'apprendre à travailler ensemble. Puis on va en couvrir des sujets. À demain, tout le monde. Merci, Marianne Bessette. Merci, Sébastien Laperrière, Maximil Sawyer, Maxime Trouleau. Demain, 13h, Richard Martineau s'en vient.
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23: Bon après-midi à tous, ici Alex Laramie. Le nouveau premier ministre élu, Paul Saint-Pierre Plamondon, s'est adressé à la population au lendemain de la victoire du Parti québécois. Il a mentionné que sa première action sera de mettre en place un sommet pour s'attaquer à la crise de l'itinérance qui touche plusieurs villes et particulièrement la métropole. Il a aussi annoncé la création d'un secrétariat de l'efficacité gouvernementale pour assainir les dépenses publiques et le gel des salaires des élus et des hauts fonctionnaires jusqu'au retour à l'équilibre budgétaire. M. Saint-Pierre Plamondon s'est également entretenu avec le premier ministre canadien Mark Carney et il est ouvert à travailler avec lui.
5: Comme j'ai dit hier, je compte collaborer avec le premier ministre canadien et aussi avec les autres provinces lorsque et à condition que l'intérêt du Québec soit servi et que cette relation soit basée sur le respect. Et la base du respect, telle que je l'ai exprimé ce matin dans cet appel, c'est notamment d'être informé des gestes qui sont posés et d'être consulté lorsque nos intérêts sont en jeu. Et à nouveau, ce principe qu'on aimerait être à la table et non pas au menu.
23: Les propriétaires de l'arrondissement Ville-Marie se verront imposer une hausse de taxes de 10 % en 2027. La presse rapporte que la mairesse Soraya Martinez-Ferrada a toutefois voulu relativiser l'augmentation en expliquant que ça représente 17 $ de plus par année pour une propriété évaluée à 500 000 $. Et le maire de Laval, Stéphane Boyer, sera opéré pour retirer la tumeur qu'il a au cerveau. Monsieur Boyer passera sous le bistouri aujourd'hui et sera absent pour au moins les deux prochains mois pendant sa convalescence. Il a tout de même pris le temps de publier un message sur ses réseaux sociaux où il se dit reconnaissant de l'équipe médicale qu'il a pris en charge.
0: C'est sûr qu'il y a des risques. Je pourrais perdre la vue, devenir paraplégique, faire une hémorragie. Mais bon, c'est quand même une chirurgie qui, dont mes chances de récupération sont excellentes. Alors sur ça, je dois y aller. Souhaitez-moi bonne chance.
23: En terminant la météo, il fait présentement 13 degrés à Montréal. C'était les actualités. 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
1: Bon mardi, ma gang de malades. Bon lendemain de veille. Quelle est la chanson préférée de Christine Fréchette? Et même si je survis loin de ton soleil, je déteste mes nuits, je hais mes réveils. Ton départ m'a fait mal comme un coup de couteau dans la peau. C'est zéro, zéro, Christy. Pas deux, pas un député, zéro. Et quelle est la chanson préférée de PSPP? En signe de détresse, on branle un peu les fesses. À gauche... À droite, what? C'est un SOS.
9: Vous m'avez pas invité à répétition avant, hein?
1: Non.
9: Je suis perdu, je connaissais pas les paroles.
1: À gauche, à droite, oui, parce que là, il est en surveillance, avec d'un côté Éric Duhaime et de l'autre Québec solidaire. Est-ce que ça vous est arrivé un jour d'avoir des cauchemars la nuit? Tu sais, puis il te reste un peu le matin sur le camp, le cauchemar. J'ai eu un sacré cauchemar hier, j'ai eu peur, là. Je rêvais qu'il y avait un référendum au Québec. Je me suis réveillé tout en sueur. Je criais « Référendum, référendum! » Là, Sophie m'a dit « Non, non, non, faites-vous-en pas. Faites-vous-en pas. Les libéraux sont là pour surveiller ce qui va se passer. Ils ont 40 députés. Tu peux dormir tranquille. » Ah, j'étais content. Maudit qu'on est peureux. Maudit qu'on est peureux. On a voté PQ, mais avec une laisse, avec un choker. Tu sais, comme quand un chien, des fois, là, qui veut partir vite, là, puis tu mets le choker, tu donnes un petit coup. Non, reste ici. Va pas trop loin. Tu vas sur le coin de la rue, puis tu veux pas qu'il traverse la rue. Un petit tir sur le choker, puis le chien arrête, là. C'est un peu ça qu'on... On va voter PQ, mais là, on veut pas de référendum. J'ai parlé à un candidat du PQ. Je le nommerai pas. Je lui ai écrit, puis il m'a dit... On le sentait, là, il dit... On cognait aux portes, je cognais aux portes, puis je parlais aux gens, puis les gens disaient... Il va-tu avoir un référendum? Je veux pas avoir de référendum... Je comprends pas. C'est une consultation publique, Christy. Si vous voulez pas la souveraineté, dites non. Ben non, puis c'est tout. Puis SPP, il n'y aurait pas trafiquer les référendums pour le faire passer à tout prix, là. C'est un démocrate, là. Il a dit, bon, je vais demander aux Québécois de se pencher, se prononcer sur leur avenir, puis c'est eux, c'est vous qui allez décider. C'est tout, c'est ça, un référendum. Mais là, on nous a vendu ça. Il va y avoir un référendum. Vous allez dormir le soir, puis le référendum va arriver, puis il va grignoter vos orteils, puis tout ça. Là, les gens ont eu peur. OK, on va voter PIS, PSPP, mais on va mettre deux Cerbères, deux gardes du corps à côté, là, pour être sûr qu'ils ne partent pas en fou. Finalement, comme j'écris dans ma chronique de demain, on lui a donné les clés de la maison, mais pas la clé du char. Non, il peut aller trop loin, puis il peut aller trop vite, t'auras pas la clé du char. Là. Si tu veux aller quelque part, tu vas me le demander, puis moi, je vais aller te reconduire quelque part. Mais c'est pas vrai que je vais te donner la clé du char. C'est un peu ce qu'on a fait avec PSPP. Et là, je sais pas comment ça va aller. Là. Est-ce que vous avez entendu le discours de Mme Ruba-Gazal? D'ailleurs, ils me font rire, QS, ils me font super rire. Ils ont perdu deux députés, puis ils sont tout contents. Mon fils était là, mon fils, il rentre dans le salon, il dit, ont-tu gagné? Je dis, ben non, ils n'ont pas gagné. Non seulement ça, mais ils ont moins de votes qu'aux dernières élections. Il dit, tabarnouche, je vous dirais qu'ils ont gagné. Il était tout énervé là, d'exister, juste d'exister. C'est tout petit, puis ça veut vivre, là. Québec solidaire, il était tout énervé. Yes, yes, yes. Alors qu'il y avait 11 députés, il y en a 9 maintenant. Mais ça a l'air, c'est une bonne nouvelle pour eux autres. Ça prouve qu'ils ont raison. Mais pensez-vous vraiment que Mme Gazal va travailler de concert avec PSPP? Pas en tout, elle le déteste. Pour QS, là, le PQ de PSPP, c'est l'extrême droite. Puis si jamais elle accepte l'appui le PQ, lorsque le PQ veut faire passer une loi, la base de son parti ne seront pas contents en disant « Hey, t'as couché avec le diable en personne, t'as couché avec l'ennemi. » Bref, ces deux-là vont chicaner, vont se pogner vraiment. Puis, ben Éric Duhaime, lui, Éric Duhaime ne veut rien savoir, lui-là, le nationalisme ou la souveraineté, etc. Donc, je ne sais pas comment il va exactement bouger là-dedans. On lui a donné une très petite marge de manœuvre à PSPP, on l'a mis sous surveillance, puis ça, c'est la région de Québec. Vous êtes drôle à Québec, j'aimerais ça que vous m'expliquiez à un moment donné, parce qu'en 95, si Louis n'a pas passé, c'est à cause des gens de Québec qui ont bloqué ça. Puis là, soudainement, vous avez bloqué aussi un gouvernement majoritaire du PQ. C'est en Québec, quand même, qui ont bloqué ça, en votant beaucoup au Parti conservateur. Pourtant, Québec deviendrait, si jamais on devenait un pays, ça deviendrait la capitale d'un pays. Tu sais, d'un pays, c'est quelque chose. C'est bien plus fun que la capitale d'une province. Pourquoi vous aimez pas ça? Pourquoi vous avez peur de la souveraineté du Québec? Je sais pas. En tout cas, bref, ça appartient aux gens de Québec. Cela dit, chapeau quand même à Éric Duhaime qui a quand même fait toute une performance. 19 députés, c'était rien, le Parti conservateur du Québec. Et là, quelques mois, quelques années après, boum, il rentre par la grande porte. Faut dire, faut croire que les idées défendues par Éric Duhaime, les idées de droite en disant on va faire de la place au privé en santé, on va couper dans la fonction publique, il y a trop de fonctionnaires, on va dégraisser l'État, on va proposer des baisses d'impôts, etc. Faut croire que ça percole dans la population du Québec. Il y a quelques années, ça paraissait peut-être farfelu, ces idées-là. Ça paraissait d'extrême droite, hein, comme la gauche le dépeint tout le temps, le dépeint Éric Duhaime comme quasiment un leader d'extrême droite. Il faut croire que la population en général ne partage pas la paranoïa d'une certaine gauche progressiste, ne le voit pas comme le diable en personne. Donc, mais il a dû avoir peur un peu, Éric Duhaime. Quand ça commençait à monter, le Parti conservateur du Québec, hier, quand ça a commencé à monter, il a dû se dire, tabarnouche, j'espère que j'aurai pas le pouvoir avec la gang que j'ai autour de moi. Tabouin, qui sait que je vais nommer comme ministre, Christy? Hein? C'est comme un anti-vax? Un gars qui tripe ses chemtrails? Qui va être, non, j'espère que non. Heureusement, il est pas au pouvoir, mais bon, c'est quand même tout un tour de force qu'il a fait, et PSPP avait l'air très ému, bien sûr, mais est-ce que avec le peu de marge de manœuvre qu'il a, est-ce que son gouvernement va survivre? Est-ce que son gouvernement va pouvoir passer tout ce qu'il voulait faire? Est-ce que même il pourrait faire son référendum avec un gouvernement minoritaire à la fin de son mandat? Tout ça est un peu dans les airs. On verra ce qui se passe, mais c'était toute une soirée. Et je veux saluer la gang de TVA, de LCN, qui ont fait une soirée électorale fantastique. Et PO, quand même, Stéphanie, PO, c'est le roi de la carte.
4: Le voir manier la carte, là, c'est fou, agrandi, réduit, en cercle en jaune, en ouais. Oui. Puis... non, c'était super.
1: Il est vraiment le roi de la carte.
9: Le virtuose du tableau interactif.
1: Oui, le virtuose, exactement. Le Charles Dutoit. De la carte interactive, il va bien sûr être des nôtres aujourd'hui.
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1: Comment expliquer la dégelée énorme qu'a reçue la CAQ? On va en parler avec Guillaume Rousseau, qui était candidat pour la CAQ dans Richemont. Bonjour, Guillaume.
21: Bonjour.
1: On va se tutoyer parce qu'on se connaît. Merci beaucoup d'être avec nous. J'imagine que c'est difficile pour les gens de la CAQ d'accorder des entrevues aujourd'hui. Ils ne doivent pas courir après les journalistes et après les micros. Donc, merci beaucoup d'avoir accepté notre invitation. Comment tu vois ça, toi, Guillaume? C'est quoi ton diagnostic là, de ça?
21: Ben moi, il y a un électeur qui m'a dit « J'aime les idées de la CAQ, mais j'aime pas la CAQ ». C'est une phrase qui peut paraître contradictoire, là, mais je pense que ça résume pas mal l'esprit de beaucoup d'électeurs. En tout cas, dans Richemont, j'ai rencontré ce genre de réaction. Fait que je pense que ça va prendre beaucoup de semaines avant de comprendre un peu l'énigme que nous pose cet électeur, qui je pense en représente plusieurs. Fait qu'il est très tôt pour vraiment faire un espèce de bilan là, oui. Des 8 ans puis de la campagne et tout. Mais on peut penser déjà que l'usure du pouvoir ça jouait peut-être encore plus qu'on pensait. Alors ça c'est un élément assurément là.
1: Il est très volatile, l'électorat québécois, hein? Très volatile. Ouais. Monsieur Legault l'a vécu lui-même là. On l'aimait là, puis après ça pour du jour au lendemain, on l'aimait plus. Foum, ça tourne là, comme un banc de poissons.
21: Absolument. Fait que ça fait en sorte que dans les prochains mois, évidemment, on souhaite que pour le Québec, ça aille bien, puis que le nouveau gouvernement puisse mettre en place des politiques là, qui feront en sorte que ça va être dans les intérêts du Québec, mais ça se peut aussi que ce soit très difficile pour un gouvernement minoritaire là, d'aller de l'avant. Puis ça se peut que l'opinion publique peut à nouveau changer vite d'idée. Alors, ça va être intéressant à suivre.
1: Est-ce que la troisième voie qui a été mise de l'avant par la CAQ survit dans Éric Duhaime? C'est-à-dire que on croit, par exemple, qu'avec des gens comme Éric Duhaime, le Québec va pouvoir défendre certains droits au sein de la Constitution canadienne. C'est-tu lui maintenant qui est le porteur de la troisième voie?
21: Ben oui et non. D'abord, je pense que la coalition, la CAQ va rester là, puis que ça va être peut-être encore plus, en tout cas je le souhaite, encore plus important qu'avant que la troisième voie. T'sais, on a vu que dans la campagne, peut-être qu'on a trop mis l'accent sur le fait d'être contre un référendum, puis passer de manière positive pour la troisième voie, pour des revendications constitutionnelles, pour une profonde réforme du Canada. Fait que ça, peut-être que le parti va être appelé à vraiment être plus positif sur les questions constitutionnel, vraiment mettre de l'avant sa position plutôt que juste être défensif et négatif par rapport à l'éventualité d'un référendum. Fait que ça, je pense que la CAQ va avoir un rôle à jouer là-dedans. Pour ce qui est de M. Duhaime, je dirais oui et non. T'sais, oui, dans le sens qu'au niveau constitutionnel, il a fait une vraie réflexion. Il y a des choses intéressantes. Il veut travailler avec les autres provinces, s'inspirer de ce qui se fait dans l'Ouest canadien, une loi cadre sur l'autonomie que j'avais proposée dans mon rapport pour Rousseau. Ça a été repris par M. Duhaime. Il veut mettre la disposition de souveraineté parlementaire dans toutes les lois québécoises pour les protéger contre les juges nommés par le fédéral et qui peuvent parfois utiliser la Charte canadienne. Ça aussi, c'était dans mon rapport. Donc, il y a vraiment des idées intéressantes en matière constitutionnelle. Par contre, en matière de langue puis de laïcité, là, c'est vraiment le service minimal. Je veux dire, pour un parti qui se présente, je pense, comme nationaliste, d'avoir fait aucun engagement sur la question de la langue pendant toute sa campagne électorale de 39 jours, sans doute que je pense qu'il disait qu'il n'avait pas trouvé le temps. Là. J'ai vu dans un article qu'il disait qu'il n'avait pas eu le temps 39 jours. Là. Bon, manifestement, c'était pas une priorité. Puis on sait qu'à la campagne de 2022, il était plutôt pour un recul en matière de protection du français par rapport à la loi 96. Sauf erreur, c'est toujours sa position. Donc voilà. Donc en matière constitutionnelle, oui, il va tenter d'incarner la troisième voie, mais la troisième voie, c'est pas une fin en soi, c'est une façon d'aller chercher des pouvoirs pour mieux protéger notre identité. Or, Il n'y a pas grand-chose, sauf erreur, puis ça peut évoluer. Il n'y a pas grand-chose que les conservateurs nous proposent en matière de protection de la langue, de la laïcité. Alors, ça va être à suivre.
1: Ben, justement, le rapport que tu as co-écrit, Guillaume, là, qui disait, là, qui montrait la voie à suivre pour aller chercher de nouveaux pouvoirs au sein de la Constitution, j'imagine, il ne serait pas passé au déchiqueteur, là, parce que le PQ va certainement aussi essayer de l'utiliser, parce que, tu sais, jusqu'à preuve du contraire, là, ouais. Ils vont diriger une province canadienne, là, au cours des 4 prochaines années. Donc, j'imagine, ton rapport, il va l'avoir sur son bureau, PSPP, non?
21: Ouais, je sais pas s'il va l'assumer comme tel, mais effectivement, c'est ça qui est un peu ironique, c'est que le Parti québécois était beaucoup en train de dire la troisième voie, c'est un échec absolu, l'autonomie, ça mène nulle part. Puis en même temps, nous disait, ben pendant 3 ans, c'est pas mal ça qu'on va faire finalement, parce que forcément, quand on est pour le plus de pouvoir puis de liberté possible pour Québec, mais qu'on fait pas de référendum sur la souveraineté, ben qu'est-ce qu'on fait? On fait de l'autonomie, on fait de la troisième voie. Donc c'est effectivement ce que va faire le Parti québécois. Maintenant, est-ce qu'il va l'assumer? Peut-être pas. Est-ce que ça va être une priorité? Peut-être pas non plus. Mais effectivement, je pense que je m'attends à ce qu'en termes de relations fédérales-provinciales, il y ait une certaine forme d'autonomisme là, qui soit exercée par le Parti québécois. Autrefois, il appelait ça gouvernance souverainiste, qui était d'essayer de faire des gains en l'absence d'un référendum sur la souveraineté ou en l'attendant. Je m'attends à ce que ça aille un petit peu dans ce sens-là. Là.
1: Pourquoi tu n'étais pas...
21: D'ailleurs, l'abolition du serment au roi, c'était dans cette foule. C'était exactement ça. Là. C'est-à-dire, là, leur tentative peut-être d'abolir la monarchie, ce serait ça aussi. Ce serait de dire, ben, dans les zones grises de la Constitution canadienne, on va affirmer le Québec, on va faire nos choix, même si ça peut être contesté, on va aller de l'avant pour défendre notre caractère distinct. Donc, si on annonce d'abolir la monarchie, même si ça peut pas être fait complètement là, sans des modifications constitutionnelles avec un processus quand même complexe, mais il y a une partie qui peut être faite unilatéralement. Si jamais il le fait, ben ça va effectivement dans le sens du rapport pour Rousseau, puis plus généralement, ce qu'avec d'autres, j'ai appelé là, l'unilatéralisme constitutionnel, c'est-à-dire poser des gestes pour aller chercher plus de pouvoir sans attendre de permission du fédéral.
1: Écoute, est-ce que la CAQ a servi, puis là, prends pas ça comme une insulte, là, est-ce que la CAQ a servi un peu pour réchauffer le banc en attendant un retour du PQ? On sait que le PQ, tout le monde le disait mort. Et moi, l'importance que la CAQ a eue, parce que ça a joué un rôle important, c'est que ça a gardé la flamme nationaliste en vie. Le temps que le PQ refasse des forces et revienne en force prendre le ballon, finalement. Est-ce que tu vois ça comme ça aussi? C'était comme une parenthèse, la CAQ?
21: Ben, je pense pas que c'était une parenthèse. Je pense que c'était vraiment un moment très important dans l'histoire. 8 années qui ont été marquantes, en tout cas du point de vue du nationalisme. Là, on pourra faire des bilans en termes de finances publiques, d'économie.
1: Je pense que tout le monde s'entend, un bon premier mandat, en tout cas. Très bon premier mandat.
21: Effectivement, un excellent même, je dirais, surtout sur les questions là, d'identité. Donc pour moi, c'est vrai, effectivement, alors que le Parti québécois, après le référendum de 95 sur la nationalisme, c'était pas toujours clair. Il y a toujours eu une aile gauche, puis finalement, il a pas fait tant que ça pour la laïcité, bien qu'il ait essayé avec M. Drainville, mais ni pour la langue. Donc, le bilan en termes de nationalisme du Parti québécois entre 95 puis 2014, là, c'était quand même mince, alors que la coalition en a fait beaucoup plus. Maintenant, ça veut pas... Puis là, indirectement, ça a peut-être... De relégitimer le nationalisme, est-ce que ça a ouvert la porte indirectement à un retour du souverainisme? Peut-être, mais c'est un effet quand même accessoire. Je pense qu'en soi, c'était des bonnes politiques pour la laïcité, pour la langue. Après ça, si ça l'aide indirectement et volontairement les souverainistes, peut-être, on le verra. Mais je suis pas prêt à dire que 8 ans, c'est une parenthèse. Ce qui peut être une parenthèse, c'est un gouvernement minoritaire qui dure pas, comme on l'a vu avec le Parti québécois 2012-2014. Évidemment, je suis pas en train de dire que ce sera le cas. On peut très bien citer un phénomène comparable à ce qu'on avait vu au fédéral avec Trudeau qui avait l'appui du NPD. On peut imaginer un Parti québécois qui dure quelques années avec l'appui de QS, mais c'est aussi possible que ce soit une parenthèse assez de courte durée. Là.
1: Donc, et Guillaume, qu'est-ce que tu dis aux gens qui, comme PSPP, puis il y en a plusieurs qui disent ça, vous avez eu 2 gouvernements majoritaires à la CAQ. Qu'est-ce que vous êtes allé chercher vraiment comme pouvoir à Ottawa? Malgré 2 gouvernements majoritaires?
21: Moi, ce que je dis toujours, c'est par des gestes unilatéraux, il y a des gains importants qui ont été faits. En matière de laïcité, là, avant le gouvernement de la coalition, là, la laïcité au Québec, là, on pouvait voter des lois ou quoi, mais à la fin, c'était les juges nommés par le fédéral qui décidaient. Puis là, maintenant que la coalition a dit non, désormais, on utilise une disposition de la Constitution qui fait que c'est nous qui allons décider. Ensuite, on a fait la même chose avec la loi 101. Depuis qu'elle avait été adoptée en 77, tout bout de champ, les juges nommés par la fédérale pouvaient l'amender, la réécrire comme ça leur disait en fonction des textes de la Constitution canadienne. Puis là, on a dit non. Désormais, c'est les élus québécois qui vont décider. Donc, en matière de laïcité de langue, il y a eu des progrès incroyables. Ensuite, on a mis la nation québécoise, sa langue, dans la Constitution canadienne. On a aboli de manière transpartisane l'obligation des députés de prêter serment au roi. Donc ça, c'est des vrais gains, mais unilatéraux. Ensuite, en matière bilatérale, ben là, il y a eu une tentative qui était de rapatrier le pouvoir de nommer les juges, qui peut paraître technique, mais qui est hyper importante en matière de dynamique constitutionnelle. Et ça, c'est toujours en cours. Le fédéral a reconnu qu'il y avait une obligation de négocier. Ça a été adopté à l'Assemblée nationale à l'unanimité. Puis là, j'ose croire qu'un gouvernement du Parti québécois va poursuivre puis va tenter là, d'aller de l'avant avec cette modification constitutionnelle bilatérale.
1: Est-ce que tu vas rester au sein de la CAQ? Militer au sein de la CAQ?
21: Jusqu'à preuve du contraire, oui. Je vais attendre de voir un peu les réactions. Il est trop tôt pour décider de quoi que ce soit. Mais moi, j'ai aimé mon expérience. J'ai aimé les militants. Puis je pense toujours qu'au Québec, on a besoin d'un parti dont les priorités sont économie et nationalisme. Et je retrouve pas ça, c'est les autres, même pas que les autres partis n'ont rien à faire de l'économie, n'ont rien à faire du nationalisme, mais je sens pas de parti qui met autant de l'avant l'économie. On l'a vu pendant la campagne électorale, il y avait beaucoup de dépenses qui étaient annoncées, mais de création de richesses, là, on l'a moins entendu. Et sur le nationalisme, même le Parti québécois, c'était, il y en avait pas tant que ça, chez les conservateurs non plus. Je parle pas des libéraux et de QS, évidemment. Donc, je sens pas qu'un autre parti qui porte ces deux priorités-là, qui pour moi sont hyper importantes, le développement économique, la défense de l'identité. Chaque parti a peut-être quelques contributions à apporter, mais ce n'est pas des priorités, ce n'est pas au cœur de la raison d'être, comme ça l'est pour la coalition. Donc,
1: il va certainement avoir une course à chefferie, là, parce qu'il y a le point de presse tantôt de Mme Fréchette, puis ce qu'on pense, c'est qu'elle va annoncer sa démission. Donc, vous allez être à la recherche d'un nouveau chef. Merci beaucoup, Guillaume Rousseau. Merci.
21: Merci à vous, au plaisir.
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1: Alexandre Morinville-Ouellet, une journée très importante pour le maire de Laval, Stéphane Boyer, qui a justement publié une vidéo très touchante,
4: oui, hein,
1: Stéphanie, vraiment.
9: Oui, ouais, je rappelle qu'en septembre, là, le maire Boyer avait annoncé qu'il souffrait d'une tumeur au cerveau, une méningiome qui, là, il a mis plus de détails là-dessus, se trouverait entre une artère, son œil puis son cerveau. Une intervention chirurgicale assez périlleuse, merci. Voici un petit extrait là, de la vidéo derrière qu'il a publié ce matin pour les Lavallois.
11: Alors voilà, le grand jour est arrivé. Sous peu, je vais me faire opérer. C'est une grosse opération. On doit me retirer la tumeur qui est située entre mon cerveau, mon œil et une artère importante. C'est sûr qu'il y a des risques. Je pourrais perdre la vue, devenir paraplégique, faire une hémorragie. Mais bon, c'est quand même une chirurgie dont mes chances de récupération sont excellentes.
9: Ouf. Ouais, c'est certain que c'est, il y a aucune opération sans risque quand t'en as toi-même vécu, Richard, là, dans les dernières années. On sait que ça vient toujours avec un gros stress, là, particulièrement quand c'est dans une zone aussi sensible que le cerveau, on s'entend. Mais, il s'est dit confiant tout de même là, par la suite, en disant que les équipes de santé qui s'occupent de lui mais sont extrêmement professionnelles, courtoises, que ça se passe très bien, puis qu'il a entièrement confiance en son neurochirurgien. Ça va prendre à peu près deux mois, là, évidemment, avec l'opération, la convalescence, avant qu'il puisse revenir exercer ses fonctions de maire. En attendant, c'est le vice-président du comité exécutif de Laval, M. Ray Khalil, qui va exercer les pouvoirs du maire, là, conformément à la charte de la ville de Laval. Évidemment, là, je pense que toute l'équipe se joint à moi pour souhaiter le bonne chance au maire Boyer aujourd'hui. Bon rétablissement par la suite, en espérant que ça se déroule là, sans accroc tout ça.
1: J'espère qu'on va avoir des nouvelles peut-être pendant l'émission, comment ça s'est déroulé. Hier, sacrée grosse soirée électorale. Ce matin, quel était le texte le plus lu dans le Journal de Montréal? Demidov.
4: C'est vrai?
1: Oui.
4: Non.
1: C'était le texte le plus lu.
9: Ben parce que
1: même s'il y a eu des élections hier, aujourd'hui, l'affaire, c'est Demidov.
9: Ben non, on va pas arrêter de parler du Canadien de Montréal juste parce qu'il y a un simple changement de gouvernement ici au Québec. Le cœur des Québécois, oui, a voté bleu hier, mais c'est bleu, blanc, rouge pour de vrai. Notre couleur, Ivan Demidov, oui, qui crée l'égalité quand même en fin de match samedi. On l'avait vu jouer. On savait qu'après certains matchs préparatoires, opératoires, dont un qui avait eu lieu là, contre les sénateurs d'Ottawa, qui était sorti avec une espèce de blessure au bas du corps. Là, on n'a pas voulu admettre exactement quelle est la blessure en question qui va lui faire rater, c'est ce qu'on a annoncé aujourd'hui, 2 à 4 semaines d'activité. Mauvaise nouvelle pour le Canadien. C'est parce qu'il a mangé une rondelle sur le pied pendant un des matchs préparatoires. Okay? Puis je sais pas si vous êtes déjà arrivé à la maison de recevoir une rondelle là, d'un tir frappé de la Ligue nationale de hockey sur le mollet. Pas sur le mollet, mais plutôt sur la cheville. Ça fait extrêmement mal. Des fois, il y a même des pieds ou des orteils qui peuvent être fracturés par ça chez les joueurs de la Ligue nationale de hockey. Bon, on va pas s'avancer sur l'état de santé d'Ivan Demidov, mais on aurait peut-être précipité son retour au jeu après tout ça. Et là, donc, va prendre une certaine convalescence là, pour se remettre de tout ça. C'est Kirby Dach qui va aller prendre sa place là, sur le deuxième trio d'Alex Newhook et Juraj Slavkovski. Bon, il y a un autre match ce soir. C'est d'ailleurs le match d'ouverture du Canadien à domicile au Centre Bell. Fort à parier qu'il va y avoir une belle cérémonie pour ouvrir tout ça. J'ai très hâte, comme tout le reste des amateurs.
1: Merci beaucoup, Alexandre. Stéphanie Villeneuve, c'est le retour des passe-temps de grand-mère, comme les petits points. Ceux qui font les petits points, ceux qui font les couvertures. Emmanuel fait ça, les couvertures avec des petits carrés. Là, comment on appelle ça?
9: Des courtes pointes.
1: C'est ça. Emmanuel à travers, fait des courtes pointes.
4: J'aime pas le terme, là, passe-temps de grand-mère, mais c'est comme ça que mais c'est comme ça que les jeunes l'appellent sur TikTok. Là, il y a un mot-clic, Grandma Hobbies. Il y a vraiment un engouement autour de, c'est ça, la broderie, le crochet, le tricot. Sarah-Jeanne Labrosse, d'ailleurs, est une passionnée de tricot. Elle nous montre ça sur son Instagram. Ouais. Mais, ça fait en sorte aussi que le tissage est de retour. Et pourquoi je vous en parle? Parce que j'ai eu l'occasion, il y a à peu près 2 semaines, de faire une entrevue avec Marcel Clément, qui, sa famille, en fait, possède l'entreprise Les Métiers Clément, qui, dans les années 40, 50, 60, 70, était hyper populaire à travers le Québec.
1: Des gros métiers, là,
4: oui. Tu sais, du 27 pouces de large, 36 pouces de large. Puis c'était vraiment là, des bonnes années. Là. À l'époque, là, ils pouvaient en vendre 1000 par année. Et l'entreprise, qui est située à Saint-Justin, en Mauricie, il y avait une vingtaine d'employés. Donc, tu sais, ça faisait quand même travailler les gens de la place. Et tout ça. Mais en 1989, le gouvernement a aboli les subventions pour, entre autres, le Cercle des fermières. Ce qui a fait en sorte que, le Cercle des fermières, c'était quand même un gros client pour les métiers à tisser. Et aussi, veux pas, les tendances ont changé. L'art du tissage s'est perdu tranquillement. Sauf que là, depuis quelques mois, Marcel Clément a relancé la fabrication de métiers à tisser C'est hot, là. Puis là, il faut qu'ils répondent à la demande parce qu'il y a un nouvel engouement autour du métier à tisser. Et je trouve ça beau que 37 ans plus tard, qu'ils puissent à nouveau continuer le travail que son grand-père avait commencé dans les années 40, que son père avait poursuivi jusqu'en 89. Après ça, comme le métier, le marché était tombé, les métiers Clément s'étaient réorientés. Ils faisaient des composantes de meubles. Mais là, dans les dernières années, avec Trump, les composantes de meubles pour lesquels il fournissait ces matériaux.
9: Oui, Martin Clément. Arrivés,
4: exactement. Donc, le marché a tombé. Donc, il fallait qu'il se trouve, qu'est-ce que je vais faire de nouveau pour relancer un peu tout ça? Puis là, arrive le regain de popularité autour des métiers à tisser. Donc, il a recommencé à en faire. Et je trouve tellement que c'est belle histoire. Oui, ça se vend. Parce qu'il a entre autres rencontré une dame qui s'appelle Céline Gauthier, qui a un groupe Facebook. Là, elle a une grosse communauté de tissage au Québec, plus de 10 000 membres. Puis elle a annoncé que les métiers Clément reprenaient. Et le téléphone, en une journée, il y en a vendu 8. Et là, il est booké pour la prochaine année. Donc, je trouve ça quand même beau que la vie ait fait en sorte que tout ça se soit replacé. Donc, une entreprise de chez nous, il y a des entreprises qui fabriquent des matières à tisser, là, laisse-moi vous dire que c'est quand même assez rare là, au Canada. C'est pas mal le seul là, qui en fait là, actuellement.
9: J'ai plein de femmes dans mon entourage qui ont recommencé à faire ça, du crochet, entre autres. Puis ça remplit toutes sortes de besoins. On le sait que tout coûte de plus en plus cher, mais de la laine, ça l'est pas particulièrement. Fait qu'ils vont acheter eux-mêmes leurs fils, puis vont faire des vêtements, vont faire des tuques, des gants, mitaines, des vêtements pour bébés, pour les amis aussi qui viennent tout juste là d'avoir des enfants. Ça vient combler aussi ce besoin-là. Puis peu importe ce qu'on fait, là, on va écouter une game de hockey, on va aller au resto, on va faire n'importe quoi. Ils sont là.
4: En même temps.
9: Ils parlent, puis ils regardent même pas. Puis quand t'as pogné la twist, je pense que tu peux faire beaucoup de choses.
1: C'est pas Jacques Plante? Le gardien de but, Jacques Plante, qui était sur le banc des joueurs, puis il tricotait.
4: Puis il tricotait?
1: Oui, il adorait tricoter.
9: C'est une bonne question.
1: Ces jeunes-là font du tissage en écoutant Tricot Machine.
4: Ah!
1: OK. Oh. Et tu me parles de tissage, ça me fait penser, on se laisse là-dessus, une scène du film Les Ordres de Michel Brault sur la loi des mesures de guerre, comme quoi là, tous les gens qui étaient un peu gauchistes avaient été arrêtés par la police et jetés en prison. Et à un moment donné, tu as Jean Lapointe, qui est un syndicaliste et qui se fait arrêter par la police. Il se fait amener au poste et là, la police lui demande « Où c'est que tu travailles? » Il dit « Dans une usine de tissage. Qu'est-ce que tu fais? » Du tissage, câlisse. Une scène.
4: D'après toi. Qu'est-ce que tu penses que je fais?
1: Du tissage, câlisse. Merci.
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1: On est avec Rodolphe Osny, mais d'abord et avant tout, on a reçu deux commentaires concernant Guillaume Rousseau et la CAQ, Stéphanie.
4: Oui, ben les élections un peu d'hier soir, là, en général, il y a Michel de Sorel-Tracy qui nous dit « Je suis surtout déçu pour messieurs Lafrenière et Jolin Barrette. Pour ce qui est de Madame Fréchette, malheureusement, son parti a récolté les résultats de sa piètre performance en campagne. » Et il y a aussi Michel de Longueuil qui nous dit « J'avais ma carte membre de la CAQ depuis le début. » Grâce à mon admiration pour l'intégrité de M. Legault, j'ai suivi la campagne de Mme Fréchette. Cependant, une phrase a fait basculer mon appui et c'est « Je ne suis pas François Legault ».
1: Ah oui,
4: il dit « J'ai décroché » et finalement son vote a changé de direction.
1: C'est fou comme hier, dans son...

0: Il lui restait deux députés et elle avait aussi perdu son siège au fédéral. Puis tu viens de me montrer la caricature de Greg. Moi,
1: Oui.
0: j'aurais pu avoir, je suggère en fait une autre inscription où François Legault dit, j'aurais pas pu faire pire parce que honnêtement, avec zéro député, ben, François Legault, il peut se dire, moi aussi, j'aurais pas pu faire pire. Donc, écoute, non, ça, je l'avais pas, mais c'est vrai qu'on a vraiment vu, puis on l'a vu un tout petit peu avec avec les votes, parce qu'au début des votes, c'est des votes par anticipation, puis ensuite on a vu que ça allait, puis après ça a droppé. Donc vraiment la dernière semaine de campagne, je pense que ça a vraiment tué la CAQ et qu'il y a beaucoup de personnes qui ont ensuite voté pour le Parti conservateur du Québec ou qui ont voté pour les libéraux. Moi, ce qui m'a étonné, c'est qu'il y a eu une chute très marquée de la CAQ, mais le PQ n'en a pas beaucoup profité, en tout cas concernant le pourcentage de vote.
1: Et bon, le résultat, moi, je le vois comme il y a des gens qui voulaient changer le gouvernement. Éric Duhaime, son équipe était trop bizarre pour lui donner le pouvoir. QS et QS, la CAQ, l'usure du pouvoir. Bon, c'est que ils ont voté PQ, mais ils voulaient mettre le mettre sous surveillance. Peut-être, c'est quoi? Ils trouvaient peut-être PSPP trop arrogant, trop radical, trop extrémiste ou trop gung-ho, comme on dit en anglais. Puis on va mettre deux cerbères pour vraiment le retenir s'il veut aller trop loin.
0: Ben, écoute, moi, mon interprétation, Richard, honnêtement, en regardant les résultats, je trouve que c'est le meilleur scénario pour quatre des cinq chefs, en fait. Parce que oui, OK, Paul Saint-Pierre Plamondon n'a pas une majorité, mais imagine s'il y avait une majorité avec seulement 28-29% des votes, ça aurait eu des questions tous les jours sur un référendum, quand est-ce que vous allez déclencher un référendum? Là, au moins, il peut gouverner, il peut montrer ce qu'il a dans le ventre en tant que premier ministre. Faut pas oublier. Il n'a jamais été ministre, Paul Saint-Pierre Plamondon. Là, il y a beaucoup de choses que ça fait 13 ans, 14 ans qu'ils n'ont pas été au pouvoir, 12 ans en tout cas par rapport à Manon Marois, mais ça fait 14 ans que le PQ n'a pas gagné. C'est rapide en tout cas comme ça de reprendre le pouvoir. Donc, je pense qu'ils ont un peu de temps pour faire ses preuves. Oui, je suis tout à fait d'accord. Il y a deux chiens de garde. Il y a un chien de garde à gauche avec Madame Rubagaza et Québec solidaire. Moi, je trouve que Québec solidaire, honnêtement, là, ils ont gardé la lumière allumée au politburo parce que honnêtement, ça aurait pu être zéro aussi à Québec solidaire. Là, tu sais, on se souvient Gabriel Nadeau-Dubois qui est parti, les problèmes avec Arun Boisy, juste d'avoir comme ça réussi à conserver 8, 9 sièges. Moi, je leur dis bravo. Pour Éric Duhaime, c'est le meilleur scénario.
1: Ben oui,
0: 19,
1: ben oui.
0: c'est parfait. Tu veux que je te dise, moi, j'ai un conseil pour Éric Duhaime. Tu prends tes 18 députés, vous allez en Abitibi quelque part, là, et pendant une semaine, vous faites de la formation pour être sûr que quand vous revenez à l'Assemblée nationale, vous êtes capable d'avoir une cohésion parce que on les attend, en tout cas, les députés conservateurs d'Éric Duhaime. Eux aussi n'ont pas beaucoup d'expérience. Il n'y en a que deux qui ont de l'expérience, Maïté Blanchette-Vézina et une autre ancienne députée libérale. Donc, ça veut dire que moi, je suis Éric Duhaime. Là, je fais très attention à mon caucus. Et la chose qui a fait mal à Mario Dumont, c'est qu'il est rentré avec 40 députés à l'époque de la DQ. Il n'a pas réussi à gérer ça. Moi, je te dis, pour Éric Duhaime, 20 députés, 19, c'est parfait comme ça. Il peut en tout cas se professionnaliser, aller chercher des staffs. Et même pour Charles Milliard, 40 comme ça, c'est un très, très bon score. Ça permet aussi, là, il va avoir de la cohésion à faire dans le caucus libéral. Je regarde un peu le profil des gens. Ils sont aussi un tout petit peu une coalition, là. Ils sont différents spectres de rouge, on va dire, au Parti libéral. Donc, je pense que pour tous les chefs, je pense que c'est le meilleur scénario. Puis oui, les Québécois, en termes, lui ont dit, vous savez quoi? On vous fait pas encore tous confiance. Faites vos preuves et surtout, surtout, travaillez ensemble.
1: Écoute, j'utilise souvent la métaphore de la maison du spaghetti quand je parle du PQ, parce qu'il y a des gens qui votent PQ, mais qui veulent pas de souveraineté. Et là, je dis ça, c'est comme aller à la maison du spaghetti puis pas vouloir manger du spaghetti, tu sais. C'est un peu bizarre. Et hier, ce que les Québécois ont fait, c'est qu'ils ont donné un permis à PSPP pour ouvrir la maison du spaghetti, mais on donne le permis en autant que tu ne vendes pas de spaghetti à la maison du spaghetti. C'est un peu ça, là.
0: Ben oui, moi, écoute, tu sais, j'ai même essayé d'expliquer ça aux anglophones, dans le reste du Canada. Je leur ai dit, écoutez, là, c'est pas une élection référendaire, là, ça veut dire c'est une élection de changement. Où oui, il y a un Parti québécois qui a été élu, un chef qui s'assume, qui a jamais caché ses ambitions, qui a jamais caché son rêve de faire le Québec un pays. Mais est-ce qu'il a reçu un mandat de référendum? Non. et que pour l'instant, il va devoir gouverner et de gérer des problèmes de tous les jours, comme les écoles, les hôpitaux, puis voir ce qu'il va faire. Moi, je le vois pas comme, oh, tout

0: d'un coup, là, on va. Écoute, même lui, il l'a dit, pas avant 2029. On est en 2026, les amis, là. Ça veut dire on va se relaxer sur les peurs du référendum. En tout cas, moi, c'est comme ça que je le vois.
1: OK, mais regarde ce qui s'est passé avec le Parti libéral fédéral. Pour se maintenir au pouvoir, ils avaient besoin du NPD. Et ils ont tellement donné des cadeaux au NPD qu'à la fin, le Parti libéral ressemblait au NPD, OK, pour se maintenir au pouvoir. Est-ce que le PQ va pouvoir rester le PQ ou va devoir mettre tellement d'eau dans son vin pour se maintenir au pouvoir que ce ne sera plus vraiment le PQ?
0: Ben, moi, je crois qu'à court terme, Paul Saint-Pierre Plamondon, son gouvernement, peut faire des victoires rapides. On le voit sur l'itinérance, ça veut dire ils sont alignés avec Québec solidaire très rapidement, et ça qu'il l'a dit, il vient de terminer un point de presse, il va le faire comme une priorité. Avec les conservateurs, ils ont demandé quoi? TVQ sur les produits usagés. Ça tombe bien, c'est aussi dans le programme du PQ, très, très rapidement, de faire un projet de loi sur ça. Geler les salaires, conseil des ministres plus rapide, la bureaucratie. Tout ça, c'est des choses que le Parti conservateur va apprécier. Oui, tu as raison. Au bout d'un moment, il faut que le PQ reste le PQ, mais il faut aussi montrer qu'ils sont capables de gouverner, qu'ils arrivent à faire des toutes petites victoires comme ça et de montrer des résultats. Et pour l'instant, je pense que c'est un peu ça la dynamique. Pour le reste, on verra s'ils arrivent à enlever le lieutenant-gouverneur ou je sais pas quoi. Ça, ce sera des bonnes batailles pour les partisans du PQ, ça au moins ils seront contents.
1: Et Rodolphe, tu te souviens le face-à-face qu'il y a eu à TVA là, avec les chefs de parti, à quel point PSPP était poli avec les autres chefs, puis même leur disait, c'est une excellente idée ça, M. Duhaime, je vais peut-être la prendre. Oui, c'est vrai, Mme Fréchette, c'est une très bonne idée, puis tout ça. On dirait, moi j'avais l'impression que déjà dans sa tête, il savait qu'il allait être minoritaire, puis il voulait montrer qu'il était capable de travailler avec les autres partis.
0: Oui, et puis il voulait aussi montrer cette image parce que certaines personnes disent qu'il est arrogant, qu'il veut pas consulter, etc. Mais il faut pas oublier, il y a quand même des sérieux problèmes, Monsieur Paul Saint-Pierre Plamondon. Il n'y a pas de ministre pour la région de la Capitale-Nationale. Comment il va régler ce problème-là? Il y a certaines régions où il n'a pas réussi. À Montréal, ils sont que deux, par exemple. Il y a quand même des difficultés. Mais est-ce que les Québécois lui ont donné en tout cas un mandat? Je pense que oui. Mais écoute, on s'en est parlé de la transition politique.
1: Ben
0: Il
1: oui.
0: va falloir que ça se fasse très, très rapidement. Retiens le chiffre là, 400 à 500 personnes qui doivent nommer et mettre en poste pour faire marcher la machine très, très rapidement.
1: Rodolphe, reste avec nous. On va aller en pause. On revient parce qu'on attend le point de presse de Christine Fréchette qui va probablement annoncer sa démission. On se reparle dans quelques minutes.
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1: Alors, Christine Fréchette a remis sa démission. On l'écoute.
20: Alors, je tiens à féliciter M. Jean Pellerin, le nouveau député de Trois-Rivières. Ces dernières années, j'ai été fière de représenter le comté de Saguenay à l'Assemblée nationale du Québec, de porter la voix des gens tellement attachants, de Saint-Constant, Sainte-Catherine, Saint-Rémy, Saint-Mathieu. Je suis aussi fière d'avoir été ministre de l'Immigration, puis ministre de l'Économie, de l'Innovation et de l'Énergie, où j'ai contribué, entre autres, à résoudre la crise du chemin Roxham, à réactiver le PEC, à doubler la régionalisation de l'immigration, ça c'est important, on est passé de moins de 20 % à 40 % Et comme première ministre, je suis fière d'avoir entamé une réelle transformation de l'économie du Québec, une transformation qui est incontournable dans le contexte actuel. On doit compter davantage sur nous-mêmes, on le sait, et devenir moins dépendants puis plus autonomes. Et je suis fière d'en avoir fait une priorité, notamment en protégeant notre économie, nos entreprises, nos travailleurs, des tarifs américains, dès le jour 1. En faisant de l'achat québécois aussi au sein du gouvernement un vrai pilier pour notre relance économique puis pour la croissance des PME. En positionnant le Québec dans des secteurs d'avenir comme la défense, l'aérospatiale, la construction navale. En mettant en œuvre aussi le plan d'Hydro-Québec de 200 milliards de dollars d'investissement. En sécurisant notre avenir énergétique avec la signature d'une entente avec Terre-Neuve-Labrador pour construire une deuxième Bay James. Puis en facilitant aussi la signature d'un contrat historique de plus de 11 milliards de dollars au chantier des vies pour créer des milliers d'emplois bien rémunérés. Je suis aussi fière d'avoir réalisé près de 95 % de mes engagements pris pendant la course à la chefferie. Je veux d'ailleurs remercier chaleureusement les femmes puis les hommes qui étaient animés par cette même volonté puis qui ont porté nos couleurs pendant cette campagne. Il faut des convictions profondes, hein, on le sait, là, pour mettre son nom sur un bulletin de vote. Puis j'ai pu compter sur une équipe de candidats et de candidates extraordinaires, vraiment. Des gens solides, des gens crédibles, qui ont le Québec tatoué sur le cœur. Je suis très fière d'eux puis d'elles, très fière de nous. Merci aux députés sortants aussi de la coalition. Vous pouvez être fiers de ce qu'on a accompli dans les 8 dernières années. Et être votre chef a été un réel honneur. Merci aux équipes qui travaillaient dans l'ombre des élus. Parce que derrière chaque député,
1: alors, Rodolphe, donc, c'est sans surprise, là, Mme Fréchette a remis sa démission. Elle dit que son mandat va se terminer lors de l'assermentation de PSPP. Qu'est-ce que tu en penses?
0: Ben écoute, un tout petit peu, comme je viens de te dire, sans surprise, parce que on est un peu dans le scénario de Jean Charest qui avait perdu le gouvernement, qui avait aussi perdu son siège. Donc, quand tu perds ton siège, on le sait à quel point c'est difficile d'être un chef de parti, surtout quand tu as pas d'élu. Oui. Et quand tu es un chef extra-parlementaire, tu n'as qu'à penser à Éric Duhaime, comment c'était difficile aussi pour lui d'être chef sans avoir d'élu. Donc, je pense que c'est un peu normal. Je pense que c'était pas une surprise. C'est peut-être mieux de pas le faire le soir même de l'élection. Là, elle a l'opportunité comme ça de dresser elle-même son bilan, de parler de ses réalisations, d'avoir une certaine forme de discours comme ça pour la postérité.
1: Et 40 députés pour le Parti libéral du Québec. Moi, j'ai l'impression, je sais toujours pas c'est quoi le programme du Parti libéral du Québec et qu'est-ce qu'ils proposent. Tout ce qu'ils ont fait, c'est référendum. Puis là, les gens qui ont peur du référendum se sont soudainement jetés sous les jupes du parti, non?
0: Ben, réparer, bâtir, rassembler, ça t'a pas retenu le slogan du Parti libéral, un conseil général sur l'éducation, 100 000 logements, etc. Ben écoute, là, c'est ce qui me vient. Mais faut le dire, là, je pense que Charles Milliard a fait mentir les sondages. On avait des doutes s'il allait gagner Orford. Il a gagné haut la main. On avait des doutes à Bromissisquoi en Estrie aussi. Il a gagné haut la main. Il a réussi à gagner. J'ai quand l'impression que la dernière semaine, il a réussi à gagner pas mal de votes. Puis souviens-toi, Richard, on en avait parlé. Il y avait quand même des anciens stratèges libéraux qui avaient un tout petit peu tiré dans la chaloupe à mi-campagne en parlant comme ça, en disant que M. Milliard, et ça, c'était des voix libérales qui faisaient une mauvaise campagne. Je pense que là, il peut avoir la tête haute en disant « Regardez, je suis dans une bonne position. » Il va prendre en tout cas ce poste, il va grandir dans son poste. Mais attends, là, comme je t'ai dit, la gestion du caucus, ça va pas être facile non plus pour le Parti libéral.
1: Rodolphe, Émilie Dubreuil, qui est journaliste à Radio-Canada, en a sorti une bonne. Elle a interviewé quelqu'un qui lui a dit on a administré l'aide politique à mourir à la CAQ, mais reste à savoir s'ils sont morts dans la dignité ou pas. C'est assez rigolo quand même, mais très juste.
0: Oui, très juste. Puis aussi, on a vu à quel point il y avait ce qu'on appelle un disconnect entre l'équipe de campagne, le fameux bus qu'on appelle avec la chef, l'entourage de la chef, avec l'équipe au centre de commandement, avec les candidats sur le terrain. Disons que ce soir de défaite, il y avait certaines langues qui se sont un peu déviées et qui se sont confiées à Émilie Dubreuil. C'est un bon article en termes de, c'est vrai que dans une campagne électorale, des fois, je t'avais dit, faut faire attention. Des fois, c'est ton équipe qui t'a aidé à gagner une course à la chefferie, qui est peut-être pas la meilleure pour t'aider à gouverner ou qui est pas la meilleure pour faire une équipe, une campagne nationale. Tu sais, s'adresser aux membres de la CAQ dans une course à la chefferie, c'est pas la même chose que gouverner, puis c'est pas la même chose qu'avoir une course de façon électorale nationale. On voit qu'il y avait certaines personnes que le terrain n'était pas très content ou qu'il y avait un disconnect. On l'a vu avec cette histoire d'ingérence étrangère, comment ça a été géré.
1: Alors, la CAQ est toujours vivante, a dit Mme Fréchette. Qui tu verrais, toi, comme chef?
0: Ben, d'abord, Richard, il faut savoir deux éléments. Si une circonscription a plus que 10%, si un candidat de la CAQ a plus que 10%, même s'il n'a pas gagné, ça veut dire qu'il va avoir un remboursement. Ça veut dire qu'il y a pas mal de circonscriptions qui vont avoir de l'argent. Ça, c'est numéro un. Okay. Numéro deux, la CAQ a quand même eu 500 000 votes. Chaque vote au Québec donne 2 $ d'argent public. Ça veut dire qu'il y a un trésor de guerre quand même à la CAQ. N'importe qui voudrait se dire « Hey, je veux peut-être prendre ce véhicule-là », il arrive pas les mains vides. C'est pas Éric Duhaime là qui arrivait pas à se payer un salaire puis que il devait dormir chez les gens là. Là t'as un parti qui a de l'argent, t'as un parti qui a une base de données puis ça faut pas l'oublier. Elle vaut peut-être pas grand chose cette base de données aujourd'hui, mais ils ont quand même la fameuse coaliste avec de l'argent. Disons que certaines personnes devraient y penser à deux fois. Ce n'est pas, à mon avis, du point de vue structurel, un véhicule mort, parce qu'en politique, quand tu commences avec une liste, une ancienne liste de membres et du cash en banque, c'est déjà pas mal plus facile.
1: Donc, c'est pas une minoune, là, la CAQ. Là. Elle peut rouler encore un peu.
0: Il y a des pneus, il y a une carrosserie, il n'y a pas de moteur, il n'y a pas de siège.
1: Merci, Rodolphe. À demain. Salut.
0: Bye.
20: Comme aujourd'hui, les femmes ouvrent la voie à d'autres femmes. Madame Marois l'a fait pour moi, puis j'espère l'avoir fait à mon tour pour d'autres. Alors aujourd'hui, j'ai un message pour toutes les Québécoises, en particulier les plus jeunes Québécoises. Prenez votre place. Présentez-vous en politique. Dirigez des entreprises. Dirigez des organisations. Dirigez le Québec. Prenez les grandes décisions qui façonneront notre avenir collectif.
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1: Alors, on est avec Nicolas Duvernois et tu dis qu'il y a des choses qu'on ne dit pas sur les résultats électoraux d'hier.
22: Oui, moi je regardais cette campagne-là avec beaucoup d'intérêt, puis la soirée aussi hier. Bon, tu sais, on s'attendait plus ou moins à un résultat de la sorte, en quelque sorte. Il n'y avait pas vraiment une immense surprise là des résultats. Cependant, je suis un peu... soit déçu qu'il y a beaucoup d'analyses qui se répètent là depuis 24 heures, soit c'est moi qui aime regarder les choses différemment. Alors, je me suis dit, mais qu'est-ce qu'on n'entend pas de cette soirée des élections hier? Puis, j'ai quand même des petits points intéressants. Écoute, on dit que le PQ est gagnant parce que, bon, ben, c'est celui qui est arrivé finalement à la tête du gouvernement qui va diriger le Québec. Gouvernement minoritaire, mais quand même, qui va diriger le Québec. Mais quand je regarde ça... je trouve que c'est un peu dommage que le PQ n'ait pas réussi à aller chercher plus de votes. Je t'explique pourquoi. J'ai regardé les sondages depuis 2 ans, depuis décembre 2023, puis ça oscille tout le temps. Là, à un moment donné, il y a eu à 39, là, mais c'est presque une erreur de parcours. Ça oscille tout le temps à 30% depuis 2 ans. Puis finalement, on se réveille aujourd'hui, puis il y a 28% des électeurs qui ont voté pour lui. Donc, je me dis, en 2 ans, en une campagne qui a été quand même longue de 39 jours, t'as pas réussi à grandir ta tarte. Puis ça me surprend quand même, parce que t'as quand même 2 ans pour vendre la salade. L'opposition était extrêmement faible pendant ces 2 ans-là. Les débats, on a attaqué Christine Fréchette plutôt qu'attaquer le chef. Donc lui, là, il y avait une autoroute, un billard, là. Donc une autoroute non québécoise, hein, tu sais. Donc vraiment une autoroute qui avance. Et il fait presque du surplace. Alors, je suis en train de me dire, est-ce que le Parti québécois, c'est un parti du 30%?
1: C'est le mot en R qui fait peur. Les Québécois ont peur du mot en R.
22: C'est sûr et certain, mais là, ça me fait vraiment réfléchir à sa stratégie de référendaire. Si, en 2 ans, malgré le fait que le chemin était relativement facile... T'as juste encore 30%, t'as toujours 30%.
1: Mais il y a eu Trump aussi, hein?
22: Ouais, mais
1: il y a eu
22: non,
1: Trump
22: moi, je trouve
1: aussi.
22: Que
1: il y a bien des gens qui ont
22: c'est
1: dit...
22: une victoire, puis je lui enlève rien. Mais c'est pas la victoire telle qu'on l'a prise.
1: Non, mais il y a beaucoup de gens avec Trump, la menace de Trump, qui disent « Ah, c'est pas le bon timing, peut-être, pour peut-être. Avoir un gars vraiment souverainiste, gung-ho, là, à la tête du gouvernement. »
22: Peut-être. Cependant, deuxième point sur le PQ. Est-ce que vous savez, c'est quand la dernière fois que le Parti québécois a remporté un gouvernement majoritaire, c'est une élection majoritaire. Je suis tombé sur le cul. Ça fait 30 ans. En 1996, Lucien Bouchard, ils ont de la difficulté parce que là, c'est le troisième parti gouvernement minoritaire qui gagne après Bernard Landry, après Pauline Marois. Là, c'est Paul Saint-Pierre Plamondon. Le Parti québécois, moi, je regarde ces deux faits-là. Il y a quelque chose, là. Tu sais, ils n'arrivent pas à percer le fameux 30% ou le fameux minoritaire. Donc, à un moment donné, tant que tu ne seras pas majoritaire, là, bonne chance pour avoir ton référendum. Un autre point, troisième élection de suite que Québec solidaire perd des plumes. OK, cette année, ils ont eu 12,4%. Il y a 4 ans, 15,43%. 4 ans avant, 16,10%. Pourtant, Québec solidaire, s'il y a un moment pour voter pour un parti de gauche qui dit qu'il va aider tout le monde qui souffre économiquement... C'est maintenant. Il y a tellement d'instabilité économique qui se passe. Trump fait peur. Les tarifs, les ci, les ça.
1: Il passe encore pour des pelletons de nuages.
22: Il passe pour des pelletons de nuages.
1: Totalement.
22: Pire que ça, Québec solidaire a peut-être 9 députés, mais ils ont eu moins de votes total que la CAQ, qui se retrouve à 0. Québec solidaire a eu 12,4% du monde qui ont voté pour lui, la CAQ 13,3%.
1: C'est un drôle de système de scrutin.
22: C'est un drôle de système,
1: de
22: tu dis.
1: De scrutin quand
22: tableau.
1: Même.
22: Fait que là, tu te dis, tu te grattes la tête. Là. Moi, si je suis Québec solidaire, je me gratte la tête solide. Tu sais, ça va arrêter où la descente? Un autre point qui est intéressant aussi, PLQ, on va se le dire, tu sais, ils ont bu du Red Bull hier. Là, tout d'un coup, ils passent de 22 députés à 40. Ils ont réussi à quelques percées à l'extérieur de Montréal. Mais, tout de même, leur résultat de député ne fait pas de sens quand tu regardes une autre statistique. Ils ont 40 députés avec 24% des votes. Québec solidaire et la CAQ ensemble, c'est plus de votes que le Parti libéral. et ils ont 9 députés. C'est Québec solidaire qui en a 9 députés. Donc là, encore une fois, je suis comme, aïe, c'est donc même bizarre comme élection. Puis le dernier point, ben ça, j'en ai souvent parlé, puis je continue à en parler, puis je trouve ça triste. Mais c'est fini les élections où on vote pour quelqu'un ou pour des idées. On vote en permanence contre. Écoute, en 2026 au provincial, donc hier, on a voté contre la CAQ, on s'entend. La CAQ est quand même passée de 90 députés à zéro. Le dernier parti qui a été passé d'avoir des députés à zéro, c'est l'Union nationale en 1980. Ils avaient 11 députés, ils sont passés à zéro. Ils ont perdu 11 députés. 90, c'est une hécatombe.
1: Ben oui.
22: C'est atomique, là, on va se le dire. Donc là, on a voté contre la CAQ. En 2025, au municipal, on a voté contre Valérie Plante.
1: Ben oui.
22: En 2022, c'était une année exceptionnelle. Donc là, je l'enlève. Tu sais, c'est la CAQ qui est passée, mais tu sais, il y avait la pandémie. En 2018, quand la CAQ est rentrée, ben c'était contre le fameux duo libéraux et PQ. Hein? On n'était plus capable que ce soit toujours un ou l'autre. En 2018, au fédéral, tout le monde dit que c'est Trudeau qui a fait gagner les libéraux. Mais non. Les conservateurs étaient à la recherche d'un quatrième mandat de suite, extrêmement rare. Trudeau était là, ça aurait été un autre, il serait passé. On a voté contre les conservateurs en 2018. Et en 2017, ben Denis Coderre n'a pas été réélu parce qu'on a voté contre Denis Coderre pour Valérie Plante. Donc là, on accumule des partis qui sont là presque par défaut ou contre quelqu'un d'autre. Et ces partis-là, en plus, sont tous minoritaires ou pas, là, parce que quand t'as 28% des électeurs qui votent pour toi, quand tu sais que c'est pas 100% des électeurs qui ont voté pour toi, il y a juste 66% qui se sont pointés. Le premier ministre, oui, premier ministre, mais tu sais, quand à un moment donné, ça va être 32 personnes qui vont voter pour lui.
1: Rodolphe a dit quelque chose de très intéressant tantôt. Vaut mieux pour le PQ d'avoir un gouvernement minoritaire que d'avoir un gouvernement majoritaire, mais avec deux, trois députés de plus. Là. Ça aurait été difficile pour ce gouvernement-là, parce que les gens auraient dit, donc, vous n'avez rien, 29% des votes, vous êtes majoritaire, ça n'a pas de sens.
22: T'sais. 100%, puis là, il aurait dû donner des places ministérielles à tout le monde, parce que là, tu veux pas qu'il y en ait un qui soit déçu, là, parce qu'il va démissionner. Puis là, on le voit qu'il y a de plus en plus, il y a des rabais sur le tourisme politique, hein, on le sait. Donc là, ça n'a pas peur. Le Regan Mulcairney est en train de vider toutes les partis politiques, puis tous les députés conservateurs deviennent libéraux tout d'un coup, puis ils obtiennent quelque chose en retour. Donc là, c'est clair que je trouve pas que c'est sain pour la démocratie au Québec. Je trouve pas qu'on vit dans une ère politique le fun parce qu'on soit on vote contre, puis on vote contre. Puis en plus, nos députés ou notre gouvernement est extrêmement minoritaire.
1: Mais ça, je trouve ça très intéressant, ce que tu dis, que la CAQ a eu plus de votes que Québec solidaire.
22: C'est hallucinant, là.
1: Puis ils ont zéro député.
22: Zéro.
1: Québec solidaire, 9.
22: 9. Ouais.
1: C'est vraiment, c'est assez parlant, ces chiffres-là.
22: Ben, c'est parlant.
1: Merci beaucoup, Nicolas. Merci à toi. Salut.
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1: Il y a eu beaucoup de candidats vedettes, on les appelle les candidats vedettes lors de cette campagne-là, et une des candidates vedettes, c'était Valérie Assouline, on la connaît, c'est une avocate chevronnée en droit de la famille, elle a beaucoup défendu des gens qui critiquaient la DPJ, son cheval de bataille, c'est les enfants, c'est les victimes de violences conjugales, et elle a remporté son comté de Saint-Laurent pour le Parti libéral du Québec. Elle était avec nous, Valérie Assouline, bonjour.
32: Bonjour.
1: Pendant cette campagne, il faut en parler. Il y a eu quand même toutes sortes de choses qui ont été dites à votre endroit. Les pro-palestiniens, vous avez dans leur mire, littéralement, là, puis parce que vous êtes d'obédience juive, vous êtes juive, là, soudainement, vous étiez l'ennemi à abattre.
32: Bien, écoutez, je vais résumer que c'est un petit groupe de personnes, parce que on le voit dans les résultats, le vote a été au-delà de 54%. J'ai eu au-delà de 54% des votes à Saint-Laurent. Donc, écoutez, c'est un groupe qui a essayé d'intimider, mais ça...
1: Ça n'a pas marché, ça n'a pas
32: collé. Ça marchera pas, là. Ça marchera pas, l'intimidation. Et je pense que il faut plutôt juger les gens sur leur parcours. Moi, j'ai été bâtonnière du barreau de Montréal. J'ai été conseillère municipale pendant 9 ans à Dollard-des-Ormeaux, dans un district où il y a toutes les communautés y vivent à Dollard-des-Ormeaux. Donc, pour moi, d'avoir eu ces étiquettes-là, ben, ça a été difficile. Mais aujourd'hui, je mets ça derrière moi. C'est une parenthèse que je veux oublier. Et je vais travailler avec tous les citoyens et citoyennes de Saint-Laurent. Je suis très fière de les représenter.
1: Bon, 40 candidats, c'est quand même... 40 députés, pardon, c'est quand même assez... C'est un score très honnête, là, surtout qu'il y a encore des gens aujourd'hui là, qui connaissent même pas Charles Millard, là, qui auraient de la misère à le reconnaître sur une photo. C'est vrai qu'il y avait quand même un déficit de popularité, M. Millard.
32: Mais c'est certain que M. Millard n'était même pas à l'Assemblée nationale, donc c'est un grand travail qu'on a fait et que l'équipe de Charles Millard a fait aussi. Et puis ça a fonctionné, le message est passé, on est à 24%.
1: Mais est-ce que le message du PLQ ne se résumait pas à référendum, référendum, référendum, puis tout ce qu'il a fait, c'est qu'il a joué sur la peur du référendum, puis là les gens sont allés se réfugier sous les jupes du PLQ?
32: Pas du tout, le message de M. Millard, c'était gouvernons, gouvernons, gouvernons, on doit rassembler, on doit bâtir, on doit réparer, et ça c'était le message que les Québécois veulent entendre. D'ailleurs, le vote le reflète parfaitement. On a aujourd'hui un vote qui ne donne pas la légitimité aujourd'hui au Parti québécois de faire un référendum. C'est pas le mandat que les Québécois ont donné au Parti québécois.
1: Il y avait une bataille finalement entre la CAQ et le Parti libéral. C'est qui va défendre justement les gens qui veulent rester au Canada, là, puis qui proposent ce qu'on appelle la troisième voie entre guillemets, c'est-à-dire un Québec fort dans un Canada uni, etc. Fait que là, les gens, pendant longtemps, se sont réfugiés à la CAQ, mais là, on dirait que non, ils sont revenus au Parti libéral, quoi.
32: Ben moi, j'ai l'impression qu'aujourd'hui, les Québécois veulent qu'on gouverne. Et c'est le message. Je mettrai pas tout ça sur le référendum. Aujourd'hui, les Québécois veulent que on gouverne à Québec. Et puis, on va se le dire, avec la CAQ 8 ans, ça n'a pas été toujours facile. Il y a eu des décisions qui ont été préjudiciables pour le Québec.
1: Mais vous êtes quand même le parti des immigrants et des anglophones.
32: On avait
1: un anglophone qui était ici puis disait oui. le PLQ c'est comme le Bloc québécois au fédéral, c'est-à-dire ils sont là pour défendre les droits des immigrants et des anglophones.
32: Je suis pas d'accord avec vous. Il faut regarder qu'il y a des comtés où on a été deuxième, il y a des comtés, regardez le vote populaire aussi, ça on est à 24% et ça c'est à travers le Québec. Donc il y a des percées, il y a du travail à faire à Québec, mais avec Julie White, il y a quand même une percée dans Jean Talon, ce qui est excellent. Donc, je n'irai pas dans votre sens du tout. Et je pense que aujourd'hui, on doit démontrer, bien évidemment, aux Québécois qu'il y a une différente façon de gouverner, une façon de gouverner où on rassemble au lieu de diviser. Et je pense que le Parti libéral incarne cette façon
1: mais
32: de faire.
1: Mais la CAQ a eu deux mandats majoritaires, puis n'ont pas réussi à faire bouger Ottawa. Ottawa n'a pas voulu donner davantage de pouvoir au Québec malgré deux gouvernements très majoritaires. Fait que, en quoi les libéraux réussiraient ça?
32: Encore
1: ou là
32: une
1: où
32: fois,
1: la CAQ n'a pas réussi?
32: La CAQ n'a peut-être pas essayé. Et M. Miard va essayer justement. Et c'est ce qu'il faut faire.
1: Ils ont eu deux gouvernements super majoritaires puis ils n'ont rien eu. Ils ont cogné à la porte puis la porte s'est jamais ouverte.
32: Je ne suis pas d'accord non plus. Il faut vraiment... je suis en désaccord au fait que la CAQ a essayé. La CAQ n'a pas assez travaillé avec justement le Canada, bâtir des alliances. Ça n'a pas été fait. Ça a été fait une fois que Trump vient avec les tarifs. Mais avant ça, le travail n'a pas été fait. Et si ça avait été fait, on n'en serait pas là aujourd'hui. Donc, les Québécois ont malheureusement, pour la CAQ, ont parlé.
1: Pourquoi vous êtes allé en politique? Parce que vous étiez tanné, quoi, de votre job d'avocate ou vous voulez porter les mêmes dossiers, mais à l'intérieur d'un parti?
32: Bien, vous savez, je représente beaucoup de familles et j'ai des dossiers où je me sentais simplement impuissante. Impuissante quand j'arrive, je défends une mère qui a pris tout son pouvoir pour quitter une demeure violente, un conjoint violent, et qui se retrouve supervisé à voir ses enfants avec la DPJ. Donc, il y a un enjeu de violence familiale, et pour moi, je veux faire avancer ces dossiers-là. Peu importe les dossiers que M. Milliard me confiera, ce sont des dossiers qui doivent être transpartisans, et je veux qu'on parle des enfants de façon transpartisane à l'Assemblée nationale, parce que on ne peut plus accepter cette façon de faire.
1: Il y a beaucoup de gens pendant la campagne, mais là je fais pas de politique, mais il y a beaucoup de gens pendant la campagne qui ont justement reproché au PQ de ne pas avoir suffisamment parlé de la violence faite aux femmes.
32: Oui.
1: Ça va être votre dossier à vous, puis vous allez les talonner là-dessus, c'est
32: ça? Je peux pas vous dire quel dossier je vais avoir parce que M. Miard aura cette décision à prendre. Par contre, je peux vous dire que
1: si j'ai Valérie Assouline dans mon équipe, moi c'est sûr que je vais donner je vais la nommer critique du système de justice.
32: Mais
1: c'est sûr.
32: Par contre, c'est plutôt la violence familiale. Vous comprenez le phénomène qui se passe et où j'ai été toujours impuissante devant le système de justice, c'est qu'une mère prend son courage à deux mains pour quitter, et j'ai des mères qui sont quittées pendant la nuit avec quatre enfants et qui se retrouvent aujourd'hui, après quatre ans, encore supervisées à la DPJ. Donc elles sont... On les accepte comme victimes lorsqu'elles arrivent devant le système, lorsqu'elles quittent un conjoint violent. Et dès qu'elles arrivent à la DPJ, ben, malheureusement, souvent, il y a une incompréhension de la violence conjugale. Donc, tout ce qui est violence familiale, c'est sûr que peu importe le dossier que M. Miard va me confier, je veux absolument faire avancer ces dossiers-là et faire avancer, bien évidemment, les recommandations de Mme Laurent.
1: Vous connaissez Maître Marc Bellemare, bien sûr, qui a déjà été ministre de la Justice. Lui, justement, il a fait le pari de la politique, là, parce que lui, il était contre le « no fault ».
32: sais.
1: De la SAC. Il a dit, je vais aller en politique, puis là, je vais avoir le pouvoir de changer cette politique-là. Il n'a pas pu. Il n'a pas pu. Puis là, je pense qu'il a regretté son passage en politique en disant, finalement, je suis peut-être mieux comme avocat. Je fais plus bouger les choses comme avocat que même il était ministre de la Justice, puis il n'a pas pu faire bouger ça. Est-ce que...
32: Je suis confiante que je vais réussir à faire bouger les choses parce que je veux travailler en collaboration et de façon solidaire avec tout le monde. Quand on parle des enfants, ça doit être transpartisan. Quand on parle de la violence familiale, ça doit l'être aussi. Et je veux travailler avec tout le monde pour faire avancer. Je veux contaminer, en fait, l'Assemblée nationale pour qu'on parle de ces enfants-là les plus vulnérables, qu'on laisse, qu'on oublie aussi.
1: Parce que moi, j'aime beaucoup l'avocate Valérie Assouline. Vous avez joué un rôle extrêmement important. J'espère que vous allez continuer à jouer ce rôle-là, justement pour les enfants, même si vous faites le saut en politique.
32: C'est absolument... important et nécessaire. Et lorsque j'ai pris cette décision de rentrer en politique, ça a été une grande responsabilité pour moi. Quand les maires viennent à mon bureau et les parents viennent à mon bureau, des fois, je suis leur dernier espoir. Mais en même temps, je crois qu'un dossier à la fois, j'arrive pas à faire assez bouger les choses. Il faut que ça bouge de façon plus nationale. Et c'est pour ça que je veux être à Québec.
1: Merci, Mme Valérie Assouline, nouvelle députée de Saint-Laurent.
32: Merci.
1: Et félicitations. Votre
32: merci
1: victoire.
32: Beaucoup.
1: Merci.
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1: Rémi, tu dis qu'Éric Duhaime est le politicien le plus gentil que tu as rencontré.
13: Ah oui, oh oui, de loin. Puis à chaque fois que je le vois, je lui dis...
1: C'est pas gentil pour PSPP, ça?
13: Mais non, mais ça prend un plus gentil. Puis c'est le plus gentil. Puis tu sais, Éric Duhaime, pour vrai, petite histoire sur Éric Duhaime. Il y a 2 ans, ou presque 2 ans. On est au mois de l'hiver 2000, il y a 2 ans. Là. Grosse tempête de neige. Et moi, à l'époque, je démarre un podcast. J'ai encore rien publié. J'ai un petit nom, je commence à me faire connaître, mais j'ai rien publié. Puis quand vous approchez des gens pour tourner dans votre podcast, tu as été un de mes premiers invités. Toi, oui. T'es venu parce que t'es mon ami. Mais tu sais, tu t'es probablement dit, je vais faire ça pour lui. Ça marche pas, son podcast, il n'existe pas encore. Éric Duhaime, il avait dit oui. Puis Éric Duhaime, à l'époque, c'est il y a 2 ans. Là, c'est pas Éric Duhaime avec 20 députés, 19 députés à l'Assemblée nationale. Et donc, il nous dit, on s'entend sur une date. Mettons, quand je dis, c'est le 1er février. Et la veille, il tombe de la neige, là, mais mon vieux, là, de la neige. Et j'enregistre à l'époque, dans le nord de la ville, c'est loin, c'est passé la 40, là, OK? C'est sur Chabanel. Et moi, j'arrive à l'heure. Puis, j'ai pas de voiture. Fait que moi, je prends le transport en commun, 8, 12 transferts. J'arrive là, d'avance. Et là, je me dis, c'est sûr qu'il vient pas. C'est sûr qu'il vient pas. Il a pas besoin de faire ça. Le podcast n'existe pas. Il est venu, puis j'y ai dit, je suis surpris que vous soyez là. Puis il a dit, non, mais comment, je suis surpris, que j'ai pris rendez-vous. Et après, il m'a dit, tu t'en vas où? J'ai dit, je m'en vais au métro, pas de char, je m'en vais au métro, je vais te lifter. Il m'a fait un lift. Puis avant, tu sais, il était comme stationné, il est sorti, il a fait un drift dans la rue. Tu sais, il est cow-boy en maudit, Éric Duhaime, en passant. Il a fait un drift dans la rue, puis il s'est comme remis, tu sais, comme vraiment comme en règle. Puis il a dit, on y va. J'ai comme, tabarnouche, vous êtes pas juste conservateur, hein? Vous êtes cow-boy aussi. Gentil. C'est une personne qui vient en entrevue, qui accepte les entrevues. Oui, il y a une mauvaise réputation parce que, bon, tu sais, ça fait longtemps qu'il fait ce métier-là. Il y a des vieux propos qui ressortent des fois. Mais ça, c'est vraiment quelqu'un, moi je le dis à chaque fois que je peux le dire, et je m'arrête là-dessus, là. C'est pas vrai qu'il a tous les défauts qu'on lui donne. C'est vraiment quelqu'un de sympathique. Fait que moi, je suis content pour lui. Humainement, c'est le fun ce qui lui arrive.
1: Fait qu'on arrête, là, dans la pause, on en parlait avec Alexandre Morinville-Ouellet, là, tu sais, qu'on arrête de dire qu'il y a une extrême droite au Québec, puis que si c'est l'extrême droite de la Parti conservateur du Québec, c'est pas l'extrême droite, voyons donc, c'est n'importe quoi.
14: Mais c'est fou parce que cette polarisation-là existe partout. Puis je veux dire, on l'a vu à grandeur, ces réseaux sociaux. Puis tu sais, tout comme on le voit aux États-Unis, mettons, où les républicains vont dire que les démocrates, c'est des anarchistes communistes qui veulent réduire, tu sais, l'entièreté des États-Unis dans, tu sais, quasiment dans un régime soviétique. C'est de la folie. Mais dire au Québec, puis j'en voyais partout des publications hier qui disaient vite, vite, bloquer le PQ parce que c'est la montée de l'extrême droite au Québec.
1: Oui, Éric Duhaime, là aussi, c'est un. Là, c'est un homme anti-femme qui est rentré à l'Assemblée nationale. J'ai vu ça.
13: Mais pourquoi anti-femme?
1: J'ai vu ça, je sais pas. Un masculiniste qui est rentré à l'Assemblée nationale.
13: Moi, je pense qu'on cherche des bonhommes 7 heures. Tu sais, des fois, on s'emmerde, puis on se dit, on pourrait-tu être comme dans un film, comme partout ailleurs? Ils ont leurs méchants, eux. Ils ont leur gang de méchants. On n'a peut-être pas ces méchants-là. Puis peut-être que nos méchants, c'est des gentils aussi. C'est peut-être ça aussi. Éric Duhem, extrême droite. Sur les enjeux identitaires, tu sais, il est assez ambigu, là. Je veux dire, il n'est pas forcément pour une baisse drastique des seuils d'immigration. Il a parlé, par exemple, de regarder la situation des réfugiés, mais il est du côté de l'entreprise. Donc, je sais pas, ça respecte pas beaucoup les cases, là.
1: PSPP, les gens ont voté PQ, mais se méfient de PSPP en disant peut-être qu'il est trop zélé, peut-être qu'il est trop radical, on va y mettre deux cerbères chaque côté pour le surveiller comme faut. C'est un peu ça, là, le message.
13: Ouais, mais moi, je m'y attendais, honnêtement. Je peux pas dire que j'étais bien surpris, là. Depuis quelques jours, on me demandait, c'est majoritaire, minoritaire, puis je pense que c'était pas mal sûr que ça allait être minoritaire. C'était dans l'air. Est-ce que tu sentais véritablement dans les rues, là, un engouement pour Paul Saint-Pierre Plamondon? Mais tu sais, il faut quand même lui rendre une certaine forme d'hommage. Moi, je trouve que son parcours ressemble beaucoup à celui de René Lévesque. On se rappelle, au début, quand il est devenu chef du Parti québécois, les gens disaient, il est comme Parizeau. Mais il y a du monde autour de moi, il dit, il est comme un mini Parizeau, tu sais. Il a fait des études à l'étranger, il est spink and span, tu sais. C'est comme, mais moi, je trouve qu'il ressemble plus à Lévesque. Tu sais, PSPP, il a perdu une course à la chefferie en 2016 contre Jean-François Lisée. Mmh. Ensuite, il s'est présenté à une élection. Il a perdu en 2018. Il avait 41 ans. Tu sais, le monde, ils disent, il est très, très jeune. Je pense qu'il a 50 ans, ou il va avoir 50 ans. Il a eu 50 ans, ou il va avoir 50 ans.
1: Il n'est pas si jeune que ça, Pantôme.
13: Ben ouais, regarde, Stéphanie, elle ne revient pas. Tu peux vérifier.
4: Paul Saint-Pierre Plamondon a 50 ans.
13: Paul Saint-Pierre Plamondon a 49 ans ou 50 ans.
4: Ben oui, 49.
13: Je mets ma main au feu. Donc, parce qu'il a l'air super jeune.
14: C'est l'effet babyface.
4: Oui,
13: exactement.
4: Babyface.
13: Mais c'est quelqu'un qui a un passé. Et à 41 ans, le gars, il installait des pancartes, puis il perdait une élection. Puis il l'a déjà raconté dans un portrait qu'il avait accordé. Bon, une entrevue, il disait, moi, à 41 ans, là, tu sais, autour de moi, j'ai du monde, ils ont leur famille, il y a un chalet, c'est la vie. Moi, j'en décroche mes pancartes. OK? Parce que je veux pas déranger les bénévoles qui m'ont déjà aidé à les installer. Et c'est comme René Lévesque. René Lévesque, en 70, perd une élection. Il fonde un parti. En 70, perd une élection. En 73, perd une élection. En 73, René Lévesque, il a 51 ans. Il est pas payé par son parti parce que c'est lui qui a fondé le Parti québécois. Puis il dit, ne me payez pas. Gardez l'argent pour faire vivre le parti. Puis dans sa biographie, il dit, je mange sur des caisses de lait dans un appartement pas chauffé. Le monde vient de me donner de la bouffe. Puis j'ai 51 ans. Puis il va devenir premier ministre du Québec. Tu sais, je trouve que c'est un très beau parcours croisé. C'est des hommes qui ne l'ont pas eu facile, puis qui se sont battus. Puis hier, quand il a fait son discours, très long discours de PSPP, à un moment donné, il y a un bout dans le discours, ça ressemblait à du Steve Jobs. Tu sais, croyez en vos rêves, je m'adresse aux jeunes, ne prenez pas un non comme réponse, offrez votre propre réponse au monde. Puis ça, c'était quelqu'un qui disait aux jeunes, croyez en vos rêves, c'est quelqu'un qui faisait le nécessaire lien entre un peuple et un individu. René Lévesque disait la même chose. Il disait, nous, on va être un peuple normal, comme un homme est dans sa maison. Puis des fois, c'est difficile de convaincre les gens l'importance de faire la souveraineté, mais le chemin qu'a pris René Lévesque et PSPP, dans leur façon d'en parler, et de passer par l'individu, c'est une route qui est peut-être plus intéressante pour les gens qui ne sont pas convaincus. Comparer le sort du Québec à celui d'un individu. Est-ce qu'un individu est mieux d'avoir sa propre maison, d'avoir ses propres moyens, d'avoir ses propres rêves? Est-ce qu'un individu, on l'encourage ou on le décourage à conquérir le monde? Mais c'est la même chose pour les peuples.
1: Ah, c'est une bonne réflexion. Et tu sais, on parlait de l'âge de PSPP, comme quoi il est plus vieux que ce que certains pensent. En regardant la soirée électorale hier, ça m'a frappé, puis c'est bizarre parce que je vais vous parler d'un gars que je croise tous les jours. Je croise tous les jours ici, puis ça ne m'a pas frappé. Je regardais Mario Dumont hier, puis je me disais, « Attends, j'ai bien les cheveux blancs. Il a les cheveux quasiment tout blancs. » Puis je parlais de ça avec Sophie, en disant, « Tu sais, on le montrait comme un petit cul, les caricatures, quand il était en politique, là, on le montrait en culotte courte, puis tout ça. » Puis je le regardais hier, puis je dis, « C'est un homme mature. » Mario Dumont, puis tu sais, mais vraiment...
14: Il est grand-père, hein?
1: Et je me disais, « Tabarnouche, que le temps passe vite. » C'est ça que j'ai envoyé à Mario. Je voyais encore les caricatures. Le petit Mario du monde,
13: ben oui,
1: le de cours.
13: Absolument. Ben oui, vraiment. Puis la politique, ça use aussi. Hein. Ça use pas juste les souliers. Là. Ça use le corps. Les fameuses photos de Barack Obama 2008 versus 2016. Là, tu fais mon
1: ben
13: Dieu.
1: Oui.
13: Paul Saint-Pierre Plamondon, là, quand ça va être terminé, vous allez voir, ça use le corps, ça traverse.
1: C'est vrai. Mario est grand-père deux fois.
14: Deux fois. Ouais, il vient tout récent. Juste d'avoir son deuxième petit enfant.
1: Ta boîte, t'en penses. Salut Rémi.
13: Salut, ciao.
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13: Tu vas au hockey ce soir?
14: Je vais au hockey ce soir.
13: Wow! Ouais.
15: Chanceux.
14: Match inaugural des Canadiens à Montréal contre les Hurricanes de la Caroline. Donc, très excité.
13: Et demain, tu vas aller calmer des gens
14: qui
13: sont inquiets de l'élection d'un parti indépendantiste.
14: Je pense pas que ça soit ça la prémisse. En tout cas, c'est pas comme ça que j'ai été sollicité. Je vais donner une conférence au Conference Board là, qui a changé de nom récemment. Ça s'appelle le Signal 49, Signal 49. C'est en fait des hauts dirigeants dans des postes là, de gestion des risques. Là. Tu sais, les grandes entreprises qui ont souvent un Chief Risk Officer. Là, c'est un chef des risques. La caisse de dépôt a ça. Mais les grandes sociétés... Là, pas mal ça. J'ai pas le droit de dire qu'il va être là, malheureusement, mais grosso modo, vous pouvez représenter le bon. J'ai comme identifié, tu sais, là, c'est évidemment suite à l'élection d'un gouvernement péquiste, minoritaire. Lundi,
13: donc, je suis pas dans le champ, là, ils sont un petit peu inquiets. Pour eux autres, c'est un risque.
14: Ben, tout est un risque, je veux dire, tu sais, à la fin, la vie est pleine de risques. Oui. Je pense que l'intérêt pour eux, c'est de comprendre là, ce qui s'est passé hier, comprendre ça sous le regard des risques. Fait que j'avais envie comme de me pratiquer avec toi.
13: Ouais,
14: je blague un peu, mais évidemment, la première chose qu'on pense quand un gouvernement minoritaire, c'est que c'est l'instabilité. Là. Tu sais, j'en parlais avec Antoine Robitaille plus tôt aujourd'hui. Les investisseurs, les gens d'affaires, ce qu'ils aiment, c'est que les mêmes règles s'appliquent pendant 10 ans, pendant 20 ans, pendant 50 ans. Ben là, on a un gouvernement qui va arriver, qui va vouloir changer des choses. C'est ça. Principale prérogative, là. Ils sont pas la CAQ.
13: Puis on va y mettre les bâtons dans les roues.
14: On va y mettre le bâton dans les roues, puis ça se peut que dans 18 mois, ils perdent.
13: Ils tombent.
14: T'sais, fait que là, comme c'est cette instabilité-là qui est le premier facteur lié le facteur de risque là, lié à ça. Puis par ailleurs, bien évidemment, il y a pas mal d'autres choses en lien avec qui a été élu, parce qu'on pourrait dire ça de n'importe quel parti politique, mais là, en l'occurrence, c'est Paul Saint-Pierre Plamondon, c'est le Parti québécois. Donc tout ce qui est les projets majeurs, notamment des projets qui requièrent une collaboration provinciale, fédéral, ça veut pas dire qu'ils ne vont pas se faire, mais ça peut être en danger parce que des fois c'est plus juste la raison économique, c'est le symbole, tu sais,
13: l'idéologie rentre là-dedans.
14: Parlons du TGV, ben là, je veux dire que moi je l'ai dit souvent là, on me lance des tomates, mais moi je suis très favorable à ça, mais Paul Saint-Pierre Plamondon l'a dit, il a écrit noir sur blanc, c'est du nation building canadien. Je regarderai même pas les chiffres, tu sais, pour moi c'est comme c'est mal, tu sais, c'est le nation building canadien, on ne veut pas ça. Donc là il y a
13: donc
14: d'autres...
13: c'est lui, c'est pas une décision qui va prendre, c'est une décision idéologique.
14: Idéologique, symbolique. Puis encore une fois, je ne dis pas que c'est pas légitime, juste du point de vue d'un gestionnaire de risque, c'est ça. Puis après ça, il peut y avoir des délais, il peut y avoir un paquet d'affaires, puis donc ça, c'est donc la première grande famille. La deuxième chose, évidemment, c'est la souveraineté. Ça, là, on a un gouvernement minoritaire qui a promis, s'il était élu, dans la deuxième moitié de son mandat, là, après Donald Trump, de tenir un référendum sur
13: mais
14: la souveraineté.
13: Est-ce qu'il va pouvoir le faire dans la situation minoritaire?
14: C'est
13: loin d'être
14: tout est là. en même temps, je n'ai parlé ce matin avec Alexandre Leduc de Québec solidaire qui dit que Québec solidaire pourrait, tu sais, les solidaires ils aiment toujours ça jouer du violon longtemps.
13: Mais Québec solidaire déteste le PQ, puis ouais. Déteste particulièrement PSPP qui est pour eux autres
14: mais
13: l'incarnation du virage à droite.
14: Sont souverainistes. Je crois à Leduc quand il dit, puis honnêtement, on peut en débattre, mais il semble être fervemment souverainiste. Après.
13: Ouais, mais ben pour eux autres, il est plus à droite que souverainiste PSPP.
14: Mais peu importe, tu sais, à la limite, comme le disent tous les souverainistes les plus convaincus, oui. Faisons un pays d'abord, puis on choisira si on est à gauche, à droite, au centre, en haut, en bas. Tout, après, l'objectif, c'est d'abord faire un pays. Dans ce pays-là, là, et projetons-nous dans 100 ans, Richard, si le Québec est un pays, il y aura des gouvernements de gauche et des gouvernements
13: non,
14: de
13: non.
14: droite.
13: Ça, c'est la position du PQ. Ouais. La position de Québec solidaire, c'est assurez-nous. Ouais. Écrivez une constitution comme quoi que le Québec va être de gauche, puis après ça, on va en faire un pays.
14: Ouais, ben, j'ai hâte de voir, en tout cas, Québec solidaire. Mais bref, c'est sûr que la menace référendaire, puis on l'a vu, là, si ça passe, puis plusieurs souhaitent ça, j'en ai été, je suis un peu sur la ligne maintenant, mais si le Québec devient souverain, ben ça aussi, c'est un ensemble de facteurs de risque. Là, je ne vais pas vous faire la liste, mais il faut une nouvelle monnaie, il faut une nouvelle armée, il faut une nouvelle banque centrale, il faut des nouveaux rapports de libre-échange. C'est plein de risques, là. C'est plein d'incertitudes. Je veux dire, tout ça se fait. Il n'y a rien de ça qui est insurmontable, mais chacun de ces grands, il faudra une cour suprême. Là. Tu comprends? Je veux dire, c'est pas. Oui. On a de la misère à construire un pont. Ben là, oui. Fait que là, faut faire une banque centrale. C'est quand même. Troisième affaire, vite, là, je sais que le temps est pressé, mais c'est sûr que même dans les circonstances immédiates, le Québec déjà a des lois sur la langue, des lois sur le travail, des lois sur l'approvisionnement public. Puis c'est certain que Paul Saint-Pierre Plamondon va vouloir accélérer ça. Que le gouvernement québécois achète québécois, par exemple. Puis tu sais, notre ami Philippe Richard Bertrand, là, il milite beaucoup en faveur de ça. Ben, je pense qu'ils vont entendre une partie de ce discours-là. Ils vont vouloir changer les lois sur l'immigration. Puis là, tu sais, ça va ruer là, entre Ottawa puis Québec. Donc,
13: les lois sur l'immigration, ça va avoir un impact direct sur certains entrepreneurs.
14: Et là, encore une fois, je ne me prononce pas. Là, non, il en faut moins, mais juste, ça crée de l'incertitude, ça crée du risque. Et ça, évidemment, je ne sais pas comment ils vont naviguer ça, Paul Saint-Pierre Plamondon, parce que paradoxalement, si tu regardes la carte électorale, c'est le parti s'est beaucoup fait élire en dehors de Québec et en dehors de Montréal. Et donc, dans la Côte-Nord, les régions. Et c'est où qu'il y a besoin des travailleurs étrangers temporaires, beaucoup. Moi, je sillonne le Québec là, beaucoup pour mon travail, mais c'est sur la Côte-Nord, c'est en Beauce, c'est au Saguenay. À Montréal, il y en a des immigrants, là, mais on a beaucoup moins besoin de ça pour cueillir des fraises sur le plateau Mont-Royal puis à Outremont. Tu comprends ce que je veux dire? Fait que ça va être un paradoxe où les MRC, puis les maires, puis même les députés là, de ces régions-là, des députés péquistes, vont être des fois un peu en porte-à-faux. Encore une fois, je me prononce pas sur ce qu'il faut faire sur l'immigration, mais ils vont avoir des pressions de leur chambre de commerce, de leurs entreprises locales pour dire « donnez-nous un break ». Et évidemment, l'aspect idéologique qui a été soutenu par la campagne. La dernière affaire, évidemment, c'est la production.

0: l'innovation MEIA, qui va être le ministre des Finances, qui va être le ministre de l'Industrie s'il y en a un. Il dit qu'il veut faire un cabinet un peu plus resserré que la CAQ. Ben, qui vont être les personnes? Puis
1: c'est drôle parce que, tu sais, on dit qu'il est très, très, très à droite, le PSPP. Le gars qui risque d'être ministre de l'Économie, Nicolas Marceau,
0: il est pas à droite.
1: Il est très à gauche. Il faisait partie de l'équipe de Pauline Marois. Il est très à gauche.
0: Je voulais pas nommer de nom. Fait que oui. Je te laisse Marceau, mais c'est vrai. Donc, que d'une certaine façon, ça a toujours été le cas, le PQ, c'est une coalition, c'est des gens qui veulent faire la souveraineté et après, on s'organise entre un peu à gauche, un peu à droite. Mais donc, selon qui atterrit à la justice, puis qui atterrit à l'immigration, puis qui atterrit à l'économie, tu vas avoir une politique économique beaucoup plus conciliante, beaucoup plus à droite ou beaucoup plus à gauche ou à quelque part entre les deux. Mais là-dessus, il y a quand même un point d'interrogation. Paul Saint-Pierre Plamondon avait dit qu'il allait couper dans les subventions, qu'il allait travailler à réduire la voilure d'Investissement Québec. Moi, j'étais en train d'applaudir dans mes mains, là, puis c'est ce que je dis depuis longtemps. Et là, il y a Trump, puis il y a la menace, puis nanana, puis là, comme je le disais, les régions, puis t'as Marceau.
1: Là, t'as peur qui commence à sortir son chéquier, puis qui joue à François Legault.
0: François Legault a été élu sur exactement ce plan-là, puis il a été élu, puis on dirait qu'il a comme tourné sa chaise de 180 degrés. J'ai peur que Paul Saint-Pierre Plamondon nous fasse le même coup. Ça fait pas 24 heures qu'il est élu. Je vais y laisser, mais pour moi, c'est un facteur de risque. Tout ce qui nous a été dit et promis là, depuis quelques mois, alors que le PQ pressentait qu'il allait accéder au pouvoir, finalement, ne se concrétise pas. Parce qu'une fois que tu es au pouvoir, tout le monde t'appelle, tous les lobbies veulent
1: surtout,
0: une pièce, toutes les Nordvolt veulent une subvention.
1: T'es minoritaire.
0: Tu veux faire des cadeaux. La dernière affaire que tu veux faire quand tu veux faire un pays puis te faire réélire, c'est de couper de l'argent à du monde qui en a besoin. Hein. Fait que, ultimement, c'est ça le danger. Puis pour moi, c'est le plus gros risque. C'est le risque comme économique. Tout le risque symbolique, idéologique. Pour moi, le risque économique, il est au cœur.
1: C'est demain après-midi, mais tu m'en parleras. J'aimerais ça savoir, pas besoin de nommer les gens
0: les
1: qui vont être là. Mais les réactions, puis qu'est-ce qu'ils vont dire dans l'oreille, ces gens-là.
0: Avec grand plaisir.
1: Merci, Francis.
0: À demain.
1: Salut.
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1: Quand j'étais petit, ça m'arrivait de m'ennuyer. Je savais pas quoi faire, etc. J'avais pas un écran devant les yeux tout le temps avec des affaires qui bougeaient devant mes yeux. Il fallait que je fasse preuve d'imagination. Il fallait que j'invente un jeu. Il fallait que je me distrais moi-même.
4: Que tu sois créatif.
1: Je sois créatif. Et là, Véronique Dalpil est enseignante en maternelle, 5 ans, là, pour les jeunes de 5 ans. Elle écrit un texte qui était dans la section « Faites la différence » du journal, que je trouve super intéressant. « Le déclin de l'imaginaire, quand les enfants n'osent plus inventer, ça a l'air qu'ils ont perdu... » Ils sont en train de perdre leur capacité d'imaginer des choses. Elle est avec nous, Véronique Dalpil, bonjour.
5: Bonjour.
1: Est-ce que ça, c'est une conséquence directe des écrans puis de l'intelligence artificielle et tout ça, là?
5: Ben, en fait, c'est en faisant une activité que ça m'a vraiment sauté aux yeux, puis j'ai trouvé ça vraiment flagrant, la perte d'imagination. Mais je mettrais pas ça tout sur le dos des écrans. Mais oui, en grande partie, parce que dans le fond, même si les enfants en font pas beaucoup, ça reste que l'écran prend une place que les jeux libres, par exemple, comme vous le décriviez, quand vous aviez du temps libre, quand vous étiez plus petit, que vous aviez du temps pour vous ennuyer, ben l'écran veut pas, même si l'enfant fait pas beaucoup, mais ça va prendre la place de ça. Mais il y a aussi le fait que moi, j'ai remarqué depuis quand même plusieurs années que les enfants font beaucoup d'activités structurés. T'sais, ils vont aller faire de la natation, du hockey, ils vont aller dans des centres d'amusement, au cinéma. Puis ça, je suis pas contre, là, vraiment pas, parce qu'ils passent du temps avec leurs parents et tout ça, mais c'est pas nécessaire. T'sais, moi, ce que je remarque, c'est que quand ces enfants font ces activités-là, ben ils sont pas actifs. C'est comme s'ils sont plutôt passifs dans le processus. Puis ce qu'on veut, en fait, c'est de leur laisser le plus de temps possible pour être libres, parce que quand les enfants sont libres, c'est là qu'ils ont confiance en eux.
1: Ben oui.
5: Ils vont essayer de... Tu sais, par exemple, admettons qu'on leur laisse beaucoup de temps, puis que les enfants décident de se construire une tente dans le sous-sol, comme nous, on faisait quand on était petits. Ben là, pour faire la tente, ça te prend du matériel, faut que tu réfléchisses, faut que tu crées ton idée. Après ça, si tu rencontres un problème, puis ta couverture est en train de tomber, ben faut que tu essaies de trouver des solutions. Ça a l'air banal, mais les enfants, ils ont tellement plus de temps
1: J'aimais tellement ça, faire des cabane. Oui, faire des cabanes avec des boîtes de carton puis des couvertures, Christy.
4: J'ai goût encore.
6: Une nappe sur la table de la cuisine. Mais c'est. Mais

0: c'est comme un muscle un peu que j'ai envie de dire, c'est que plus tu sais l'enfant entre guillemets se pratique à être libre puis à naviguer dans cette imagination là, c'est sûr que si on laisse pas de place à ça, ben la première journée qu'on dit soit créatif, imagine des choses, t'es comme ben je commence par où là,
1: parce que t'sais? Ton muscle s'est atrophié.
0: Ouais.
2: Ben c'est ça que je me demande, puis si on va ça voir au niveau des cerveaux, je sais qu'il y a des études qui commencent à essayer d'aller comprendre ce processus là, mais en classe, en tout cas, c'est comme une espèce de laboratoire et je le vois, c'est flagrant. Je suis pas la seule, j'ai des collègues qui le constatent également. Les enfants disent de plus en plus, je suis pas capable, que ce soit au niveau du dessin. Tu sais, comment tu veux ne pas être capable de faire un dessin que toi-même t'inventes? Tu sais, c'est de la création, là, je veux dire. Puis ça, je vous le dis, c'est des choses qu'on voyait pas avant parce que les enfants, à cet âge-là, surtout à 5-6 ans, ils ont un élan naturel pour créer. Donc, ils se mettent pas de barrières. Naturellement, ils disent, capable parce que, tu sais, dans le fond, eux autres, la performance, puis je veux dire, le résultat final, ils s'en contrefous, là. Eux autres, ce qu'ils veulent faire, c'est de créer, peu importe ce que ça va donner en final,
1: Véronique Dalpé, les grands artistes comme Picasso, ils disent, il faut retrouver l'enfant en soi, il faut revenir comme un enfant, parce qu'il y a un enfant de l'imaginaire, là, mon Dieu, il mourrait d'une crise cardiaque, parce que vous dites, Véronique, vous avez montré une cuillère en bois. Puis là, on demande aux enfants, qu'est-ce que ça pourrait être, la cuillère en bois? T'sais, ça pourrait être une baguette magique, c'est ça pourrait être une rame. Puis ils ne savaient pas, ils n'y arrivaient pas.
2: En fait, c'était très difficile. Puis c'est une activité là, que je vous dis que je peux avoir fait il y a 15 ans. Puis j'en avais des réponses, une baguette magique, une sucette, une rame, peu importe. Mais là, je vous le dis, c'est pas par mauvaise intention. Mes élèves sont formidables. Ils essayaient vraiment, ils voulaient me plaire, ils voulaient trouver des idées. Mais tu sais, pour eux, ils regardaient ça puis ils disaient, une cuillère en bois. Oui, mais je leur disais, au-delà de ça, tu sais, je leur disais, ça n'a pas le droit d'être une cuillère en bois. Et là, c'est ça qui m'a consternée. Puis je me suis dit, il faut que j'écrive là-dessus. Les gens doivent être au courant. Parce que, et puis je ne tombe pas sur la tête ni des parents, ni des enfants. C'est tout comme un phénomène social. Puis je me dis, ben, il faut en parler parce que est-ce qu'on l'accepte ou on essaye de renverser ça?
1: Mais Stéphanie, c'est tragique. C'est triste.
0: Ben, en fait, aussi, ce que je viens d'entendre dans ton discours, Véronique, c'est que tu as dit, les enfants voulaient me plaire. Donc, ils ont comme une pression de devoir, je sais pas, de... Mais tu sais, on dirait vouloir plaire.
1: C'est quoi, à 5 ans, c'est déjà plate. C'est quoi la bonne réponse? Qu'est-ce qu'elle veut entendre?
0: C'est ça.
2: Ben, il y a un peu de ça, mais c'est un peu normal, par contre, à cet âge-là, 5-6 ans, de vouloir plaire à l'adulte. C'est comme leur premier façon de faire, si on veut. Sauf que là, c'est vrai que c'est de plus en plus comme ça, puis il y a beaucoup de recherche de performance, puis c'est ça que je comprends pas, puis que je déplore, parce que je vous le dis, les enfants de 5-6 ans, puis peu importe l'âge, mais encore plus à cet âge-là, ils ont pas ce besoin-là, je veux dire, eux, la performance, le résultat, comme je disais tantôt, c'est la création pure. Fait que ça m'inquiète de voir ça, puis j'avoue que ça me fait de la peine, parce que moi, c'est ce que j'aime beaucoup dans mon travail, de voir la façon qu'ils sont capables de créer, de se laisser aller, puis là, ce que ça me dit, dans le fond, c'est qu'ils ont un manque de confiance en soi qui vient du fait qu'on leur dit tout le temps quoi faire puis comment faire. C'est ça qu'il faut arrêter de faire. Exactement.
3: Est-ce que vos jeunes inventent encore aussi des jeux? Moi, je me souviens que ça a été très formateur dans ma jeunesse, c'est d'inventer un jeu. On joue aux astronautes, on joue aux dinosaures, à quoi que ce soit. Ouais. Mais surtout, c'est parce que ça vient habituellement avec des règles qui sont elles aussi inventées, tu sais, un cadre et tout. Puis j'ai l'impression que ça, que c'est très formateur pour des enfants aussi, c'est d'apprendre à se créer des règles, à se créer un cadre social ensemble de règles, non?
2: C'est vraiment une bonne question. Puis je dirais de moins en moins. Puis c'est comme s'il faut modéliser quelque chose qui devrait être naturel chez l'enfant. Je sais pas si vous comprenez ce que je veux dire, mais si je fais un coin symbolique, le faire semblant qu'on appelle, qui est le coin cuisine, qui est le coin médecin, peu importe, ben là, quand je les observe, il y en a là des enfants qui vont s'imaginer des histoires puis ils vont être capables de le faire, mais de moins en moins. Fait que c'est pour ça que j'écris puis que je dénonce la situation, parce que ça m'inquiète, parce que je me dis, ça va devenir quoi, un monde où on laisse éteindre justement l'imaginaire et la créativité chez l'adulte, puis en même temps, les enfants nous imitent. Fait que les adultes, de plus en plus, moi inclus, tout le monde, on fait appel de plus en plus à toutes les ressources qui existent pour répondre à nos questions, puis c'est comme normal, les ressources sont là, mais à quelque part, la créativité est en train vraiment de prendre le bord.
1: Ah non, mais je trouve ça une tristesse. Fais-moi un dessin, puis le petit dit « Je suis pas capable, je suis pas capable d'imaginer. Ouais. » Merci beaucoup, Véronique Dalpé, puis de tirer cette sonnette d'alarme-là, parce que je trouve que je serais curieux de voir si dans d'autres pays, les hommes et les femmes qui ont le même poste que vous voient la même chose avec leurs enfants à eux. Merci, Véronique Dalpé.
2: Ça me fait plaisir. Bonne journée.
0: Bye-bye.
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1: C'est drôle d'avoir des enfants quand même. Je regarde hier la soirée électorale, Alexandre et Stéphanie, puis là, je reçois un SMS d'une de mes filles. Mm-hmm. Elle dit, ouais, elle dit, c'est plate le PQ, tu sais. J'ai dit, ben oui, c'est plate. Moi, je m'attendais à ce que ce soit majoritaire. Elle dit, non, non, elle dit, c'est plate qu'il soit élu. Elle dit, moi, je suis pas souverainiste pantoute.
0: Ah, mon Dieu!
3: C'est sûr que vous étiez pas dans le même, dans du même bord de la conversation.
1: Ouais,
3: là.
1: J'ai découvert ça.
0: Fait que là, il va falloir creuser plus tard dans un souper.
1: C'était très drôle. Alexandre, tu veux me parler de Donald?
3: Ouais, je vais vous parler de Donald Trump, mais dans les réactions à l'international, je vais juste vous dire, ça m'a fait sourire tout à l'heure, c'est Jean-Luc Mélenchon qui a félicité Paul Saint-Pierre Plamondon et Ruba Gazal, c'est spécial, il dit « Trump a complètement raté sa politique de menace et d'intimidation contre le Canada au prétexte de la francophonie. Pour la première fois depuis 1998, les souverainistes sont majoritaires à l'Assemblée nationale du Québec. » Félicite donc Paul Saint-Pierre Plamondon et Ruba Gazal. Face à Trump, la courageuse lutte des francophones en Amérique tient bon et parle au monde. Vive le Québec et le Canada démocratique. Donc ça, c'était ma meilleure imitation de Jean-Luc Mélenchon.
1: C'est ça, vive le Québec et le Canada. Donc,
3: démocratique. Pas libre, démocratique.
1: OK, on est loin de Charles de Gaulle.
3: On
1: là. C'est de pas vive le Québec libre.
3: On est loin de Charles de Gaulle. On salue quand même M. Mélenchon qui a pris le temps de penser à nous aujourd'hui au Québec. Moi, je te parle de Trump parce que, évidemment, il tient des discours qui sont de plus en plus décousus. Je pense que vous allez à la maison l'avoir remarqué. Tu sais, il saute du coq à l'âne constamment, fait des drôles d'imitations, fait des drôles de comparaisons aussi. Tu sais, il va passer un 10-15 minutes à parler d'à quel point il connaît le granit, puis lui, il connaît ça à roche. Puis regardez comment mon hélicoptère par des beaux, puis il est en belle roche, puis le président chinois, lui, il adore ça, la roche, c'est un grand connaisseur de roche, il fait des discours qui sont vraiment bizarres, ok, c'est vrai, ce que je vous dis en passant, c'est tout vrai, c'est toutes des paroles qu'il a rapportées la semaine dernière, et là, il a tenu
1: des roches.
3: Ouais, ben parce que c'est, tu sais, il construit des belles affaires, puis il est tellement fier, puis c'est du bas fantastique. Et là, il se rassemble, il était au Nebraska hier soir. Et là, il fait une espèce de tournée avant les midterms américains. Évidemment, on sait que les sondages sont très très défavorables à lui en ce moment. Et là, dans ce discours-là qui était particulièrement décousu, il se met à parler de sa guerre en Iran, son expédition en Iran, hein, cette guerre qui est sur le bord d'être réglée, promis, juré, craché cette fois-ci, c'est vrai. Et là, a tenu des propos vraiment bizarre. Je vous laisse les écouter. On revient après.
14: And again, remember, with the war, it's just artificial. It's a little bit high. It's a small price to pay for keeping the world safe, keeping our country safe. They can take out a city. Let them take out Los Angeles. Let them take out San Diego.
3: Alors, il dit, je vous le traduis, il dit, oubliez pas cette guerre-là, c'est un petit prix à payer à la pompe et tout, parce que il pourrait détruire les Iraniens, il pourrait détruire une de nos villes complètement. Il dit, on pourrait les laisser détruire San Diego, on pourrait les laisser détruire Los Angeles, tant qu'à faire ça, ce serait correct, parce que ce sont des bastions démocrates. Mais là, hier, dans un discours, là, je répète, le président américain a appelé, a dit, ce serait un petit prix à payer que de sacrifier quelques villes aux Iraniens comme ça, s'ils veulent en détruire, qu'ils détruisent celles que j'aime pas, là, celles démocrates. Tu sais, San Diego, c'est la 8e ville en importance aux États-Unis, c'est une des plus grosses bases militaires. C'est le centre de formation de la Navy aux États-Unis. Et là, je veux dire, et là, ça a été condamné de partout, mais comme d'habitude, c'est une des millions de remarques qui fait qu'ils ont pas de bon sens, donc ça se noie dans le discours public.
1: Tout là, es-tu rendu sénile?
3: Pose la question, on dirait que s'il répond, là.
1: Ouais.
3: Je vous invite d'ailleurs, pour ceux qui n'ont pas lu ça, le Time Magazine ont fait une entrevue avec lui, puis tout est écrit, tu sais, ils ont le transcrit, le mot à mot, lu là, de l'entrevue. C'est comme un rêve fiévreux, là. C'est vraiment bizarre.
1: Luc Laliberté me disait que c'était très difficile pour les journalistes qui faisaient des entrevues écrites pour la presse écrite parce que c'était tellement incohérent, Trump, qu'ils devaient eux autres réécrire ses propos parce que ça deviendrait illisible. Ouais. Bah, tu sais, tu lis ça, puis ça, c'est du coq à l'âne, ça tient pas debout. Fait que souvent les journalistes réécrivaient ses propos pour essayer de lui donner du sens. Là, il essaie même plus de faire ça. Là.
3: Non.
1: Ils écrivent texto ce qu'il dit en disant débrouillez-vous, Christy. Là,
3: ben, ça peut permettre, puis c'était une des chroniques qui venait autour de cette entrevue-là avec le Time Magazine et autres, c'est lisez mot à mot ce qu'il dit, puis essayez de prendre ça puis d'en faire un sens, de mettre un sens dans ses phrases, puis dites-vous, est-ce que vous aimeriez qu'une personne qui parle comme ça puis qui sont train de penser comme ça conduise votre voiture? Que ce soit quelqu'un qui éduque vos enfants, qui soit votre dentiste, qui soit votre médecin. Là, c'est le président de votre pays. il réfléchit, il agit, puis il parle comme ça. Il vient d'appeler les Iraniens. Il dit, ce serait pas grave qu'ils détruisent une couple de nos villes tant que c'est les démocrates. C'est des millions d'habitants. C'est complètement sauté.
1: C'est complètement capoté. Merci, Alexandre. Stéphanie?
0: Ben, des petites nouvelles en rafale qui sont sorties là, cet après-midi dans le milieu culturel. Entre autres, ben, on s'en doutait, mais le roman de Télisson Aurélien, C'était ça ou mourir, qui, après le prix Goncourt, bien, n'a pas été retenu dans les deuxièmes sélections des prix féminins et décembre. Okay. Donc, ça a été annoncé aujourd'hui. Sinon, il y a Simple Plan qui a annoncé une tournée au Canada. Ça fait plus de 10 ans que Simple Plan n'avait pas fait une véritable tournée là, au pays, là, de la Colombie-Britannique jusqu'à l'est du Canada. Simple Plan qui a très hâte de retrouver le public d'ici. 14 concerts dans 14 villes canadiennes. Il y a un seul arrêt au Québec. Et ça va se passer au Centre Bell le 12 février avec Yellow Card et Bowling for Soup comme groupe invité. Et en première partie. Les billets vont être en vente à partir de ce vendredi, 10h. Et il y a aussi, sûrement que vous l'avez remarqué, mais il y a plusieurs projets numériques qui naissent au Québec. Il y a K.O. qui avait lancé la chaîne YouTube PAF il y a à peu près quelques mois. Il y a Attraction qui a ressuscité Musique Plus aussi. On avait fait une entrevue sur TikTok. Mais là, c'est au tour de la boîte de production Entourage qui dévoile une nouvelle marque numérique qui s'appelle Funé. Donc, c'est un studio dernier cri où il va y avoir des créateurs de contenu. À chaque semaine, ils vont faire différents projets, que ce soit pour la chaîne YouTube, TikTok ou les différents réseaux sociaux. Claudie Mercier, Julie-Pierre Letarte, Olivier Marcotte et Tommy Lee Salvas qui ont beaucoup de succès, entre autres, sur TikTok, qui ont été recrutés pour lancer cette nouvelle marque numérique d'Entourage. Donc, des collaborateurs qui vont se greffer. Ils vont produire toutes sortes de contenus pour, évidemment, viser les 18-35 ans, mais aussi les ados un peu par la bande. Donc, c'est un autre projet.
1: Et
0: là,
1: ça
0: dans
1: commence
0: cette
1: quand, ça?
0: En fait, depuis quelques semaines, okay. Là, ils sont déjà un peu en rodage. Là, mais ils ont déjà commencé à tenter le terrain. Mais aujourd'hui, c'était le lancement officiel de cette nouvelle marque. Là.
1: Merci. Donc, Télisson Aurélien, qui n'a pas été retenu pour le féminin, ils doivent être racistes. C'est du deuxième degré, ça. C'est du sarcasme et de l'ironie. Merci beaucoup.
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1: P.O. Zappa, je veux te dire...
18: Salut.
1: T'es le maître de la carte interactive. Vraiment, c'était de toute beauté de te voir aller hier.
18: J'apprécie ton compliment. J'apprécie votre compliment. Un gros merci. C'est un travail d'équipe. Écoute, on est sorti hier de studio après la soirée électorale.
1: Vous avez battu Radio-Canada à plate couture, faut le dire.
18: Ben écoute, les chiffres le montrent, je pense que... Tu sais, tout le monde dans une soirée électorale veut bien faire, veut informer les Québécois le plus rapidement possible et rejoindre le plus grand nombre d'électeurs. Mais j'ai effectivement reçu les chiffres. Laisse-moi te dire ça. On a rejoint 1 600 000 Québécois.
0: Wow.
18: Ce qui est exceptionnel.
1: C'est plus de gens qui ont voté pour la CAQ.
18: Ben, il y a 600 000 caquistes. Hey, mais quand même, Richard, pense à ça. Il y a 600 000 Québécois qui ont voté pour la CAQ à cette élection-ci, et la CAQ ne se retrouve avec aucun siège. C'est... quand même. Il y a plus d'électeurs de la coalition Avenir Québec que de Québec solidaire.
1: Et Québec solidaire a 9 députés, et alors que 0, c'est un drôle de mode de scrutin.
18: Et, écoute, le constat est qu'on a aujourd'hui un gouvernement minoritaire, qu'on n'est pas sorti trop tard. Hein? Paul Larocque avait amené son oreiller dans son bureau, il n'a pas eu à l'utiliser. Moi aussi, je suis rentré. On se demandait si, tu sais, à quel point la vague du Parti québécois allait être forte. Et souviens-toi ce que je t'ai dit hier, Richard, le centre du Québec, ça va être notre indicateur, ça va nous révéler à quel point le vent péquiste souffle vers l'est et celui des conservateurs souffle vers l'ouest. Hein, il y avait la confrontation des deux vents. Et je te dirais qu'hier, rapidement, lorsque j'ai constaté que dans des comtés comme Nicolet Bécancour, Arthabaska l'érable, où finalement Alex Boissonneau, le péquiste, a perdu, quand j'ai vu que c'était serré dans Mégantic, mais que les conservateurs étaient en bonne voie de l'emporter, c'est à ce moment-là, dans la soirée, qu'on a constaté que ce serait difficile pour le Parti québécois de décrocher une majorité. Mais ça a été franchement une soirée intéressante où, justement, le centre du Québec, qui n'a pas l'habitude d'avoir les clés du pouvoir entre ses mains, ben, finalement a eu son mot à dire et c'est en portant au pouvoir une forte proportion de candidats conservateurs que finalement le Parti québécois n'a pas eu accès à sa majorité.
1: Il y a des gens qui disent c'est la même gang qui ont empêché le oui de gagner en 95, qui ont empêché les péquistes d'être majoritaires. C'est à peu près comme la même région.
18: Clairement, c'est le vote fédéraliste s'est fédéré autour des candidats conservateurs dans ces régions-là. Et c'est ce que, tu sais, le Parti québécois, pour accéder au gouvernement, a réussi un quasi-balayage parce que les libéraux ont bien fait sur la rive sud de Montréal, mais un quasi-balayage péquiste quand tu regardes la carte autour de Montréal dans le 4-5-0. Mais il a fallu qu'ils contournent la Mauricie, tu sais, vers le nord, pour ensuite aller faire des gains dans l'est du Québec. Donc, finalement, le Parti québécois n'a pas percé la muraille du centre du Québec. Il n'a même pas réussi à se rendre jusqu'à Québec. Il a fallu qu'il contourne Québec par le nord pour se rendre dans l'est du Québec. Ce qui donne une configuration de la carte électorale et de ses couleurs, je te dirais, assez unique.
1: C'était quoi tes prévisions? T'as fait un pool, toi.
0: Ah oui, c'est vrai.
1: C'était quoi les prévisions de ton pool?
18: Je suis vraiment dans le registre de la confidence avec toi.
1: Ah ouais,
18: toi,
1: donc.
18: Là. On est juste en...
1: Non, mais sois franc, là.
18: On est juste nous quatre.
1: Sois franc, invente pas, là.
18: J'ai pris la photo hier de mon pool.
1: Mais tu m'avais montré.
18: Parce qu'on fait un pool entre collègues. Alors moi, j'avais prévu que le Parti québécois, là, tu sais, c'était ce que j'avais estimé, le Parti québécois aurait 60 sièges. Alors, regarde, 60 sièges pour le Parti québécois. Résultat, il y en a eu 59.
1: Ben
18: j'étais
1: oui,
18: pas loin.
1: Ben oui.
18: Pas loin. Là, vous allez voir. Bon. Pour les libéraux, je les avais sous-estimés. Je leur en donnais 36. Ils en ont décroché 40.
1: C'était dans le ballpark, comme on dit.
0: C'est dur avec toi-même.
3: Puis, tu sais, par exemple, tu prends Vachon, tu prends Montarville, ça s'est gagné avec moins d'un pour cent pour les libéraux.
18: Vachon
3: aussi,
18: et Montarville, exactement.
1: Il manque 14 voix.
18: Vachon, ça va se jouer au recomptage, fort probablement. Idem pour Jean Talon. T'sais, dans Jean Talon, c'était une lutte tellement serrée, les libéraux se sont faufilés. Et Brome-Missisquoi s'annonçait aussi serré. Alors là, les libéraux ont gagné Offord et Brome-Missisquoi. Ils ont récupéré Chapleau aussi dans l'Outaouais. Bref, je leur en donnais 36, ils en ont gagné 40. Parti conservateur, regarde, je leur en donnais 18, ils en ont eu 19. Pas si loin, là. J'étais pas si loin.
1: Bon.
18: Je leur donnais pas Arthabaska. Ils l'ont emporté, là. Mais tu sais, quand tu fais ce genre de pool, là, tu fais toutes sortes de calculs.
1: As-tu gagné le pool?
18: Non, j'ai pas gagné le pool. Attends, ça s'en vient.
3: Ben, voyons. Okay. Qui c'est qui avait mieux que ça?
18: Le problème, c'est que là, je viens de vous énumérer. Tu sais, il y avait une différence de un ou deux sièges, là. Trois sièges, mais c'est parce que j'en donnais six à la Coalition Avenir Québec.
0: Ah.
18: Qui en a eu zéro.
1: Zéro. Ah, qui aurait pu prévoir que ça serait zéro?
18: Ben, les sites de projection qui sont réalisés à partir des sondages donnaient zéro siège à la Coalition Avenir Québec. Puis quand tu fais un pool comme ça électoral avec des collègues, ben, t'essaies toujours d'être un peu audacieux et de dire, ben, moi, je vais défier certaines prévisions. Et moi, j'avais fait le pari qu'il y aurait peut-être, par exemple, un gain dans Trois-Rivières pour la Coalition Avenir Québec avec Christine Fréchette. Mais ça relevait purement du pari, là, tu sais, parce que lorsque tu regardais concrètement les projections, ça aurait été très difficile pour la CAQ de décrocher un siège. Tu sais, dans Jonquière, pendant une partie de la soirée, je regardais le comté, il était bleu caquiste, mais c'était beaucoup du vote par anticipation, puis plus la soirée avançait.
1: J'imagine, tu peux pas nous dire qu'il a gagné le pool.
18: Oui, je vais te le dire. Écoute, c'est Williams, un de mes collègues, et Serge, mon chef de pupitre de l'émission À vos affaires, qui l'ont emporté. Deux férus de politique aussi. Et tu vois, Williams, lui, avait fait le pari que le vote libéral était sous-évalué peut-être dans les projections de sièges. Parce que quand tu regardes les sondages, ils ont été très justes. Hein? Quand tu regardes le dernier sondage léger paru en fin de semaine, il est le quasi-reflet de ce qui s'est passé dans l'urne lundi, hier, le jour du vote. Par contre, lorsque tu transfères ces intentions de vote-là en siège, ça te force à faire des arbitrages et à te dire, ben, dans une lutte à trois, qui va se faufiler, là, ça devient difficile à prévoir.
1: Il va fonctionner comment, ce gouvernement-là?
18: Ben, écoute, il va falloir que le parti au pouvoir aille chercher l'appui des autres
1: Donc,
18: partis d'opposition.
1: Donc, il met énormément de l'eau dans son vin.
18: Mais en même temps, sans entrer en profondeur dans de l'analyse politique, Richard, d'un côté, tu peux t'appuyer à gauche, d'un autre côté, tu peux t'appuyer à droite. Alors, il suffira de marcher sur le fil de fer. Pis...
1: En signe de détresse, on branle un peu les fesses. À gauche,
0: à droite,
1: c'est un SOS.
18: Je ne la connais pas.
1: Ok, ah, c'est Pitbull.
18: Ah oui, ok. Oui, ma culture populaire est dans ce cas-ci défaillante.
1: Donc, un petit coup à gauche, un petit coup à droite. Des
18: un
1: fois.
18: Petit coup à gauche, un petit coup à droite. Puis, dans plusieurs circonscriptions, pense exemple à Huntingdon hier soir. Moi, je regardais ce qui se passait dans le sud du Québec, dans le comté de Huntingdon. C'est là où tu vois où la population, elle est très divisée dans certains comtés. Huntingdon, c'est un comté qui existe depuis 1867. Tu t'en souviens, Richard?
1: Ben oui.
18: 1867.
1: J'étais là.
18: Ça a jamais voté péquiste, Richard. Ça a voté Union nationale, ça a voté libéral. Ça n'a jamais voté Parti québécois. Hier, pour la première fois depuis 1867...
1: Ils ont voté péquiste.
18: La division du vote, hein, le fait que les conservateurs étaient forts, les libéraux étaient forts, ça a permis à un péquiste de l'emporter avec moins du tiers des voix. Tu sais, moins de un électeur sur trois vote pour le Parti québécois dans Huntingdon, mais c'est tellement divisé que le candidat péquiste l'emporte. Même chose dans Papineau. Souviens-toi, 1923, Richard. Ce comté-là existe depuis 1923. Il n'a voté Parti québécois qu'une seule fois. C'était en 76 avec René Lévesque. Et là, ils ont voté une deuxième fois pour le Parti québécois, et c'est la division du vote. Tu avais du vote de la CAQ, du vote libéral.
1: J'étais avec Sophie, voilà. Hein, j'ai regardé les élections avec Sophie, puis elle me disait tout le temps, tout le long de la soirée, mais comment il fait pour se souvenir de tout ça?
0: Oui.
1: Comment il fait pour se souvenir de tout ça? Mais quel comté, 1800, 1900,
0: c'est quoi le truc?
1: C'est quelque chose.
18: Ben, c'est de s'intéresser à la carte électorale, parce que il faut que tu comprennes que la clé d'une élection, tu sais, j'ai un background d'études en communication politique. C'est un intérêt naturel. En 2009, mon mémoire de maîtrise, je me suis beaucoup intéressé à la campagne de Barack Obama et à la façon dont il réussit à faire du ciblage politique avec les nouveaux outils technologiques. Et ce qu'il faut comprendre quand on fait de la politique partisane, c'est à quel point la réalité démographique, sociale, culturelle d'un comté, d'une circonscription, c'est important, puis c'est révélateur des tendances à venir. Quand tu regardes, exemple dans Montarville, c'est un des comtés où le revenu médian par habitant est le plus élevé au Québec. Alors déjà là, ça donne un indice de quel genre de mesures peuvent plaire à l'électorat. Donc, une fine connaissance de la carte électorale te permet de comprendre aussi les Québécois.
1: Est-ce que tu vas être remplacé par l'IA un jour?
18: Je pense pas, Richard. Okay. J'espère, parce que mon plaisir, c'est de venir te voir chaque jour autour de cette heure-ci. Imagine
3: l'IA
18: si
3: ne peut pas porter aussi bien une cravate.
18: Ah ben d'ailleurs.
0: Bien dit.
18: J'ai reçu aucun mauvais commentaire sur ma cravate, Richard. Celle que t'as choisie hier.
0: La raisin.
18: La raisin. Ah, écoute, pas de mauvais commentaire,
3: Pas de nouvelles bonnes nouvelles.
18: J'en ai pas entendu parler. Fait que je te remercie encore une fois du conseil sartorial que tu m'as prodigué.
1: On te regarde ce soir, bien sûr. Merci.
18: Avec une autre cravate ce soir.
1: Salut.
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1: On parle de politique internationale avec Georges Mercier. On en parlait tantôt avec Alexandre Morinville. Wallet, ça a l'air que Donald Trump, lui, a pas de problème avec ça. C'est les Iraniens lâchent une bombe nucléaire sur San Diego ou la Californie. Là.
19: Écoute, Richard, est-ce que tu te souviens de la fameuse controverse sur le mot en N?
1: Oui.
19: Ce mot qu'on ne devait pas prononcer. C'était quoi le gros problème dans toute cette controverse-là? On avait comme momentanément oublié qu'un mot, ça a un sens dans une phrase. Puis une phrase, ça a un sens dans une autre phrase. Et là, ce que Trump a dit, cette fois-ci, il faisait un rallye, il tentait de défendre la guerre en Iran. Il disait, écoutez, si les Iraniens avaient une bombe nucléaire, ils feraient sauter des villes américaines. Et là, ce qu'il a dit, c'est « Laissons-les donc faire sauter Los Angeles, laissons-les faire sauter San Diego. » Et clairement, là, l'intention rhétorique ici, c'était de dire « Les démocrates, ils voudraient pas que leur ville explose. Alors pourquoi ne me soutiennent-ils pas ?» Et qu'est-ce qu'on a fait? Ça, on le fait souvent avec Trump. Là. On a isolé la phrase du discours, puis on l'a relayé, on l'a rendu viral. Et même Gavin Newsom, le gouverneur de la Californie, a fait un post sur X, je crois, en disant « Ça n'a pas de bon sens, ça n'est pas digne de la fonction présidentielle. » Et tout ce que je veux dire ici, Richard, c'est que Donald Trump, des conneries à la minute, il est capable d'en dire pour ne pas alimenter tous ces gens qui se méfient des médias, qui se méfient de comment on rapporte les nouvelles. Il y a une intégrité minimale de comprendre.
1: Attends une minute, es-tu en train Parce qu'il y a des gens qui vont dire, OK, toi, tu t'accuses des gens de prendre des phrases hors contexte puis de leur faire dire n'importe des choses. Mais il y a des gens qui peuvent t'accuser en disant, toi, tu essaies de donner une certaine intelligence à son discours qu'il n'y en avait pas.
19: Oui, bien écoutez, je pense que c'est d'abord, c'est le président américain, il n'est pas complètement con. Puis si on veut bien comprendre
1: reste
19: ce qu'il
1: fait...
19: Ben, mais dans tous les cas, le point ici, c'est que si on veut comprendre ce qu'il fait, encore faut-il être capable minimalement de se mettre dans sa tête. Puis tu noteras, Richard, que la vaste majorité de nos problèmes avec les Américains depuis que Trump est de retour à la Maison Blanche, c'est qu'on a toujours beaucoup, beaucoup de misère à comprendre, non pas seulement ce que lui veut faire, mais aussi les raisons qui motivent le fait que, oui, il est très impopulaire, on en parlait hier, 32% de taux d'approbation, il y a encore des Américains qui le soutiennent. Et il faut être capable de faire preuve d'empathie dans la vie si on veut comprendre le monde dans lequel on vit pour se mettre dans la tête de ces gens-là. Donc, essayons, non pas de laisser
1: donc,
19: la chance au
1: courant. Donc, il faisait de l'ironie en disant « c'est bizarre que les démocrates ne m'appuient pas contre l'Iran parce que ça pourrait être leur ville qu'ils dirigent qui pourrait ben, sauter. »
3: Il termine qui. Avec « it's a small price to pay ».
19: Non, « the small price to pay », c'est qu'il avait commencé son mot en disant, en parlant du hausse du prix à la pompe. Il disait la hausse momentanée du prix à la pompe, c'est pas un prix très, très important à payer pour empêcher les Iraniens d'avoir une arme nucléaire. Là, il part sur sa dérape, il revient à la fin et il dit c'est un small price to pay. C'est très, très clair pour n'importe quel auditeur, un tant soit peu rationnel, de comprendre ce qu'il veut dire. Ben, je t'accuse de rien,
3: ben,
19: mon ami.
3: Non,
19: pas toi, mais dans tous les cas, c'est qu'il faut être capable d'écouter quand même. Puis je trouve qu'avec Trump, on fait toujours ça. On va prendre des clips, puis on les monte en épingle.
1: Mais ça serait fun, des fois, d'avoir un président qui c'est clair. La façon dont il se prononce, c'est clair, puis il n'y a pas comme 75 signifiants à tirer de ça, c'est que tout le monde comprend la même affaire.
19: Ah non, ce serait préférable que Trump ne soit pas Trump.
1: Visiblement, tu l'as écouté, on l'a écouté, puis on ne comprend pas la même affaire. C'est déjà particulier.
19: On devrait le mettre dans l'IA puis demander ce que l'IA en pense. Peut-être qu'eux pourraient nous offrir une lecture objective.
1: Qu'est-ce que dit sur ce qui se passe en France?
19: Ah, ça, c'est intéressant. Il a fait un autre message sur Truth Social, et là, c'est écrit, fait qu'on peut difficilement mal l'interpréter. Et ce qu'il dit, c'est ce qui se passe en France, bon, les manifestations dans les lycées, les manifestations violentes, c'est une illustration de l'islam radical qui gagne l'Europe. Et bon, qu'il ait raison ou non, ce qui est intéressant ici, c'est qu'on a souvent dit, depuis, encore une fois, qu'il revenait à la Maison-Blanche, que la Maison-Blanche ne s'intéresse pas à l'Europe. C'est pas vrai. La Maison-Blanche actuelle s'intéresse à l'Europe, et même dans les documents de stratégie officiels que publie le gouvernement américain, on s'y intéresse sous une lentille particulière, celle du déclin et de la submersion migratoire. Dans la tête de J.D. Vance, notamment le petit stratège, l'Europe est en proie à la submersion migratoire, c'est le déclin, c'est la fin. Et donc, dès qu'il y a des éléments comme ça, ce qui se produit en France ou ce qui s'est produit cet été à Ceuta au Maroc, ben, on y voit un argument. Et on fait un peu mousser les choses. Mm-hmm. Dans quel but? De faire les bonnes fortunes aussi des partis, disons, plus à droite sur le spectre, qui pensent la même chose.
1: Mais écoute, regarde ça, ça vient de paraître, c'est un texte du Figaro. « Jamais la violence n'a été aussi forte dans l'espace public en France. Les violences physiques hors du cadre familial ont passé la barre des 20 000 faits par mois. » OK, qui ont été signalés à la justice du jamais vu. Ça correspond désormais à 700 infractions recensées par jour. Tu sais, quand on parle d'ensauvagement en France, ce pays-là n'a jamais été aussi violent qu'il l'est actuellement.
19: Et puis Emmanuel Macron parlait de décivilisation. Ce qu'il faut dire sur la France, ça va très mal. Ça va très mal. On a une situation fiscale qui est désastreuse. On a des politiciens qui manquent de courage pour faire coalition puis mettre en œuvre les réformes de droite comme de gauche. Je ne sais pas si lesquelles qui seraient les meilleures, mais qui sont nécessaires pour redresser le pays. Puis au même moment, vous avez des poches de population en France dans les banlieues qui sont fréquemment, bon, qui n'ont pas les meilleurs services publics, ça explique pas tout, mais néanmoins, il y a de graves problèmes de comportement. Puis on le voit dans ces manifestations, parce que ce qui est fascinant, Richard, c'est que oui, on est fasciné par les images des lycéens qui mettent des trucs en feu, mais pour qu'un gamin de 13, 14, 15, 16 ans se mette à se dire que c'est normal de mettre des choses en feu, il y a beaucoup, beaucoup de choses qui ont planté avant qui en arrive là, et ces causes profondes-là, il va falloir être capable de les voir, parce que sinon, là-bas, ça ne se réglera pas.
1: Oui, en tout cas, il y a vraiment un manque de respect de l'autorité, du respect des règles. Je ne sais pas si c'est un manque de mots aussi. Tu sais, on dit que les gens qui ont de la difficulté à mettre leur pensée en mots utilisent leurs poings pour s'exprimer.
19: Il y a clairement un déficit d'éducation chez certaines populations parce que manifestement les parents ne font pas leur travail. Puis il y a une vidéo qui était virale où on voyait une mère aller chercher son gamin dans une manifestation lui disant voyons ne fais pas ça. Bon, ça parents exemplaires, ils ne sont pas tous exemplaires en ce moment au Royaume-Uni.
1: Je suis avec ma blonde qui me disait hey, j'aimerais ça à un moment donné là, quand on quittera notre job là, d'aller vivre en France. Je dis vraiment Vraiment? Mais avec ce que tu vois actuellement, ça tenterait de vivre à Paris?
19: Mais dans le 6e arrondissement, ils sont pas là, les manifestations. Dans le coin que t'aimes, je pense que ça va encore.
1: Merci, Georges. À demain.
19: À demain. Salut.
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1: On est avec le planificateur financier Fabien Major. Comment la bourse réagit à l'élection du PQ, Fabien?
37: On se perd en conjoncture, mon cher. Québécois, c'est la grande gagnante aujourd'hui. 5,28. J'imagine que c'est peut-être l'arrivée de Marois Risky qui est célébrée en bourse, quelque chose comme ça. Non, franchement, ça n'a pas bronché. C'est une journée normale sur les marchés. Mais sans majorité, 59 sièges sur 127, il en fallait 64, comme on le sait. Le PQ peut pas déclencher ça, là, un référendum. Libéraux, conservateurs ont promis de bloquer à l'Assemblée nationale ces tentatives-là, mais ça fait que les marchés, on dirait qu'ils sont rassurés, ceux qui craignaient. J'ai un ami, d'ailleurs, il y a quelques jours, qui me dit qu'il craignait l'exode des sièges sociaux, comme en 76.
1: Ah oui?
37: Ouais.
1: Mais là, le fait qu'il soit minoritaire, là, ça le rassure, là, j'imagine.
37: Ben, peut-être, mais en même temps, cette crainte-là, je me l'explique mal. Richard, tu sais qu'en Suisse, des référendums, il y en a pour n'importe quoi. Hein, le nombre de trous dans le fromage, n'importe quoi, là. C'est hallucinant. Et on dit, on va poser une question à la population, puis les gens ont peur. Ça me décontenance. Ben, franchement,
1: ben oui, c'est une consultation publique. Là, si vous êtes contre la souveraineté, c'est votre droit, puis vous voterez non au référendum et c'est tout.
37: C'est ça. Mais les commentaires des financiers aujourd'hui sur les grands réseaux comme Bloomberg, là, on dit « Ah oui, mais on se croise les doigts pour le 19 octobre. Qu'est-ce qui se passe? » Il y a la question à savoir si on va poser une question en Alberta. C'est un peu la même chose, là. Et puis, ça inquiète un petit peu les marchés. Mais aujourd'hui, on a vu quelque chose. C'est pas sur les actions, des fois, c'est sur les obligations que ça se passe. Puis aujourd'hui, ben, l'espèce de prime de risque s'est réajustée et on remarque que l'écart entre l'obligation 30 ans du Québec et celle de l'Ontario, ben, ça s'est réduit de 11 à 7,5 points de base en une journée. Alors, il y a des investisseurs, des grands investisseurs de caisses de retraite, certainement internationaux, qui ont dit que, ben, on est soulagés, là, puis il y a moins de risques de séparation. C'est très curieux quand même, puisque il n'y a pas de séparation dans l'air, là.
1: Ben
37: c'est
1: non.
37: Qu'une consultation possible.
1: Ben oui.
37: C'est vraiment étonnant.
1: C'est très étonnant. Tu veux me parler de ces bandits qui ont utilisé l'intelligence artificielle pour voler 95 millions d'euros dans une banque. Comment ils ont fait ça?
37: Ah oui, c'est fou. Ben, ils ont fait quelque chose qui, moi, me fait réaliser qu'il n'y a pas si longtemps, je dois être vieux, il fallait se rendre au comptoir d'une institution en personne pour retirer 20 piastres. Oui. Tu te rappelles de cette époque-là?
1: Oui.
37: Quelle belle époque. Mais aujourd'hui, on est capable au téléphone de retirer 95 millions d'euros qui ne nous appartiennent pas. Et c'est ce qui est arrivé. Le poteau rose est sorti, mais ça s'est produit il y a quelques semaines en Italie. Mais ça vient d'être publié. L'histoire a été reprise par Reuters. Fideuram, c'est une filiale de gestion privée d'Intesa San Paolo. C'est la plus grande banque d'Italie. Elle s'est fait voler 95 millions par des fraudeurs qui ont utilisé l'IA. Et c'est le président de la division de courtage qui s'appelle Paolo Molassini. Lui reçoit sur WhatsApp, imagine, là, c'est pas super crypté ça, cette affaire-là, là. WhatsApp, un message qui semble venir de Carlo Messina. Lui, il est le PDG de la grande banque qui dit « J'ai besoin de ton aide rapidement, une transaction à l'étranger, il faut envoyer de l'argent, puis mon avocat dans le cabinet Sherman va t'appeler ». Et c'est un homme très, très connu. Puis tout de suite, ben, il a pris l'appel et c'était une voix d'un avocat cloné par l'intelligence artificielle. Et le gars, rapidement, s'est mis à faire une série de virements qu'on lui demandait, surtout vers la Chine et Hong Kong. Et puis, l'argent est parti, comme ça.
1: Ben,
37: quand il s'est rendu compte, il a fait quelques petites vérifications. Ben, il y avait 53 millions qui ont réussi à être récupérés entre la Chine, le Portugal, l'Italie. Mais il y a 400 millions d'euros disparus dans la brume. Ça a été transformé, évidemment, en crypto-monnaie.
1: Ah, wow!
37: C'est fou, pareil.
1: T'imagines le gars comment il s'est senti quand il s'est rendu compte qu'il s'est fait frauder par l'intelligence artificielle.
37: Il a démissionné, hein. Il a fini par démissionner.
1: J'imagine.
37: Ben, le scam, là, la façon de procéder, ça, c'est une fraude qui est humaine. Elle n'est pas technologique. Parce que t'as un sentiment d'urgence, faux sentiment d'urgence, une autorité, une voix familière. Puis là, il y a un banquier qui est expérimenté, aguerri, il s'y fait prendre. Tout le monde peut se faire prendre. C'est évident.
1: Aïe, aïe, j'imagine qu'il va en avoir de plus en plus à cause de l'IA. Merci beaucoup, Fabien Major.
37: Merci,
1: salut,
37: à demain.
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1: Une petite nouvelle, Alexandre.
2: Oui, c'est une histoire qui est en développement en ce moment. Il y aurait eu une arrestation là d'un homme de 30 ans du nom de James Cody Bryan dans l'État de Washington aujourd'hui en lien avec la tuerie de Tumbler Ridge. La tuerie qui s'est déroulée une des pires là, de l'histoire du Canada. Je rappelle, en Colombie-Britannique, hein, ça s'est passé en février de cette année. Jesse Van Ruth Lesser, une femme trans âgée de 18 ans qui a tué 5 élèves, une aide-enseignante dans une école secondaire, avait tué également là, sa mère, son demi-frère dans sa résidence. Et là, ce qu'on apprend, c'est que James Cody Bryant, aux États-Unis, lui, aurait conspiré avec la tireuse dans le but de tuer des gens, lui aurait fourni de l'argent, lui aurait fourni des conseils, en plus d'aller l'aider même à s'acheter, par exemple, des souliers, l'aider à partir son véhicule, à planifier la fusillade. Il y aurait même eu un échange d'informations, selon la police, de lui envoyer des armes et même qu'il aurait essayé de diffuser une partie de la fusillade sur Twitch, la célèbre plateforme de streaming. Il aurait réussi d'y mettre à peu près un 20 secondes de la fusillade elle-même avant que ce soit coupé immédiatement là, par les modérateurs de Twitch. Et là, on C'est ça qu'on essaie là, de comprendre. Là. On savait que la tireuse, elle, avait une fascination pour les tueries, que tout son historique de recherche Internet, c'était sur des tueries de masse. C'était une espèce de fascination. C'était la théorie qui était avancée. Mais pour ce qui en est de l'homme, est-ce que c'était de juste l'aider à commettre un crime puis pensait pas se faire pincer comme c'était sur Internet? Est-ce qu'il voulait juste diffuser ça sur Twitch pour le plus de clics possible? C'est très nébuleux pour l'instant. Je trouve ça spécial de voir que des mois et des mois après, on arrête quelqu'un d'autre aux États-Unis qui a jamais même été sur la scène de crime.
1: Puis là, il y a des gens qui disent, ouais, mais il y a très peu de tueuses en série dans l'histoire, puis c'est vrai, c'est surtout les tueurs en série. Mais c'était un homme avant. Tu sais, on va-tu dire, il rentre dans la liste des tueuses en série, ou on va dire, étant donné que c'était un homme biologique, on va dire que c'est un tueur en série. Je laisse les autres parler de ça. Stéphanie.
3: Il y a un restaurant qui fait beaucoup jaser. Lendemain des élections, comme ça, il y en a, tu sais, qui font des remue-ménages et qui prennent la balle au bon pour faire parler d'eux. Et faut parler du restaurant La Belle et la Bœuf de Chicoutimi. Parce qu'en ce lendemain des élections, ils ont fixé des fausses pancartes électorales et leur slogan, c'est burger gratuit pour les candidats défaits. Donc, sur la pancarte électorale, on voit comme un homme, là, qui clairement n'a pas gagné ses élections en train de manger son burger, très déçu. Et ce que La Belle et la Bœuf de Chicoutimi a indiqué sur les réseaux sociaux, c'est vous n'avez qu'à vous présenter avec votre permis de conduire ou même votre pancarte électorale et on va vous servir comme ça à manger gratuitement. Mais ils se sont pas arrêtés là. Dans la section commentaires de la publication, La Belle et la Bœuf a fait plusieurs messages humoristiques à chacun des partis. Comme par exemple pour les libéraux, ils ont dit étant donné que vos candidats dans la région sont pas mal tous des candidats poteaux qui viennent d'ailleurs, ben vous pouvez prendre votre burger gratuit dans un La Belle et la Bœuf de Montréal et ils vont eux-mêmes nous envoyer la facture. Donc, on va payer pour vous. Petite mention aussi pour les candidats indépendants. Vous avez le droit, vous êtes invité, même que le restaurant vous donne plein support. Et même si vous voulez une job chez nous après, vous pouvez déposer vos CV. Plein de gags comme ça autour de...
1: Ils vont avoir une gang de caquistes dans La Belle et la Bœuf.
3: Je pense que oui, ils vont pouvoir remplir une section, mais ça a fait beaucoup jaser, évidemment, sur les réseaux sociaux.
1: Il y a l'air bon sur Hamburger, en tout cas sur l'affiche, ça me donne faim.
3: Ça dégouline,
1: maudit,
3: ça. Hein?
1: Oui, de tout bord, tout côté, merci.
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10: On est avec Sophie Durocher, mais avant, Stéphanie,
11: oui.
10: Tu es toute jeune, mais tu vas prendre de l'âge.
11: J'ai pas le choix.
10: Est-ce que tu vas assumer tes cheveux gris et blancs ou tu vas te teindre?
11: Ben, c'est une bonne question. Je pense que ça dépend de ta teinte de gris et de ta teinte de blanc aussi. Je sais pas si, comment ça va sortir dans mes cheveux. Je vais attendre de voir, mais actuellement... Du côté de Hollywood, Richard, il y a vraiment une grosse tendance du gray blending, une technique de balayage là, pour justement assumer ton gris, ton blanc. C'est plus tendance que jamais, je trouve ça vraiment beau.
10: Et
11: ça
10: y en donne le goût. Il y en a une qui ne l'assume pas pantoute, son gris, son blanc, c'est Sophie Durocher. Sophie, bonjour.
12: C'est une sacrée belle introduction, merci beaucoup. T'as tout à fait raison, Richard. Moi, je l'assume pas du tout, mais c'est pour ça que je voulais t'en parler aujourd'hui, parce que on a lu dans le Journal de Montréal que la comédienne britannique Olivia Colman, elle défilait cette semaine lors de la semaine de la mode à Paris, puis comme c'est à Paris, évidemment, ça s'appelle la Fashion Week de Paris, et donc elle assume ses cheveux blancs, on va le voir, donc je vais décrire pour tous ceux qui nous écoutent à la radio, ben, c'est Olivia Colman qu'on connaît, là, qui a gagné un Oscar son rôle dans The Favourite, et c'est la face qu'on connaît, mais là, beding bedang, elle a plein de cheveux blancs. Puis il y a d'autres photos aussi qu'on a vues d'elle au cours des dernières semaines, où elle a les cheveux qui ne sont pas attachés, et donc elle a les cheveux bouclés au naturel, et elle a plein de cheveux blancs. Et ça, c'est vraiment une tendance, parce que il y a des gens comme Sarah Jessica Parker qui jouait dans Sex and the City, mais aussi Andie McDowell.
10: Ben oui.
12: Il y en a vraiment plusieurs des femmes, même Salma Hayek. C'est un pétard, Salma Hayek. Ben, tu vois, Richard, elle assume ses cheveux blancs. Elle en garde un petit peu sur les côtés. Alors, je veux expliquer à tout le monde mon dilemme en ce moment. C'est que moi, j'en ai des cheveux blancs, OK? Et ça fait des années que je me teins les cheveux. Alors, vous les voyez, là, je vous les montre. Là, j'en ai ici des petites repousses. Et c'est rendu qu'à tous les mois, quasiment, il faut que j'aille chez le coiffeur. Je suis tannée. Alors, soit je vais chez le coiffeur, soit... Ben, j'ai plein de petits accessoires. Je vais vous le montrer en direct, là. Regarde, c'est ça, là. Ça coûte la peau des fesses. Une petite poudre. Puis là, t'en prends, puis là, t'en mets sur tes cheveux. Puis quand ça te tente pas de faire ça, t'as ça ici. C'est une espèce de petite mousse. Puis là, tu prends ça, tu te pognes ça dans les cheveux. Puis là, à un moment donné, t'as chaud. Puis là, la patente de, pour te teindre les cheveux, cool. Ça commence à couler. Tu passes la main dans les cheveux, tu as des rayures sur le visage. Je suis tannée, Richard. Je suis tannée. Et je veux parler au nom de toutes les femmes qui sont écœurées de dépenser de l'argent, d'avoir l'air d'avoir l'air d'un chat rayé. Est-ce qu'on peut, s'il vous plaît, assumer nos cheveux blancs, qu'on va avoir tous les cheveux blancs dès qu'ils apparaissent, puis qu'on va arrêter de se faire critiquer? Moi, quand j'anime dans le blanc des yeux, des fois, il y a des gens qui m'écrivent en disant « Vous avez mal caché vos cheveux blancs, Madame Durocher. » Laissez-moi tranquille! Laissez-moi tranquille, s'il vous plaît!
10: Mais c'est des femmes qui t'écrivent ça!
11: Mais oui, j'en reviens pas que tu reçois ces commentaires-là.
12: Ben, c'est sûr que ce sont des femmes, Richard.
10: Ben oui.
12: C'est sûr que ce sont des femmes. À un moment donné, il y a une femme, elle arrêtait pas de m'écrire à chaque semaine. Elle disait, oui, vous les cachez vraiment pas bien, vos cheveux. Puis à un moment donné, je me suis tannée, puis j'ai écrit à la dame. Parce qu'au début, je réagissais pas, puis j'ai dit, madame, pouvez-vous, s'il vous plaît, m'envoyer une photo de vous? Parce que vous avez l'air, là, d'être vraiment exceptionnel. Mais... Vous devez être absolument formidable. C'est drôle, elle a arrêté de m'écrire, puis j'ai plus entendu parler d'elle.
10: Il y a des hommes d'un certain âge, comme moi, qui ont les cheveux blancs et qui se font appeler des « silver fox ». En disant, même s'ils ont les cheveux blancs et des rides au coin des yeux, ils demeurent sexy, et peut-être même plus sexy encore que

0: puis il est sérieux, ce gars-là, puis tout ça. On voit une femme avec les cheveux blancs. Même nous, les femmes, on a tendance à dire, hey, ça l'a vieilli.
1: Qu'est-ce que tu me disais en regardant la soirée électorale hier? Hey, Mario Dumont, il y a vraiment beaucoup de cheveux blancs et gris. Ça t'a sauté au
0: visage.
1: Merci
0: beaucoup de parler publiquement d'une conversation privée que nous avons eue dans le confort de notre salon.
1: On a un commentaire, Stéphanie.
2: Evelyne, entre autres, qui nous dit que elle, ses cheveux gris et blancs sont tout le tour de son visage. Elle trouve pas
0: comme
2: ça
0: moi.
2: Beau. Il y a Jean-Philippe qui nous dit, ben non, assumé, tu sais. Donc, ça va un peu dans les deux sens.
1: Je te remercie, dans Sophie, de pas me demander publiquement si j'aimerais ça que tu aies les cheveux blancs et gris.
0: Ben, je vais te le demander parce que là, tu viens de me outer, comme on dit communément, fait que je vais te outer aussi. Donc, dis à tout le monde ce que tu me répètes à chaque fois quand je dis, oh, cette fois-ci, je m'en vais chez le coiffeur, puis je vais demander au coiffeur de me laisser mes cheveux blancs. Qu'est-ce que tu réponds, Martineau?
1: Ça fait pas bien à tout le monde.
0: Voilà!
1: C'est ça, l'affaire. Ben, c'est vrai!
0: C'est à cause de toi que je dépense 200$ par mois pour m'atteindre les cheveux.
1: Ça fait pas bien à tout le monde.
0: C'est le prix de ton entrepôt pour tes livres.
1: Il y a des femmes où tu dis oui, ça leur va bien, puis, mais il y en a d'autres. Ça l'est vieilli. Qu'est-ce que tu veux que je te dise?
0: OK, alors je vais te dire quelque chose, puis ça, je veux vraiment que les gens nous écrivent. Puis ça, c'est pas obligé d'être aujourd'hui, là. Et vous pouvez attendre ça, là, jusqu'au restant de la semaine. OK, ça me vieillit. Attendons-nous deux instants à cette phrase-là. Ça peut pas me vieillir plus que l'âge que j'ai. Tu comprends ce que je veux dire?
1: Ben oui, je m'excuse. Moi, j'ai l'air plus vieux avec les cheveux blancs que si j'avais pas les cheveux blancs, Christy. Ça vieillit une personne d'avoir les cheveux blancs.
0: Raconte à tout le monde la fois où tu étais allé, notre fils était petit.
1: Ben, j'ai eu un enfant 47 ans. Là. Notre fils, j'avais 47 ans quand on l'a eu, puis j'allais le mener à l'école, puis à un moment donné, j'attendais qu'il sorte de l'école, puis un petit gars qui est sorti avant lui, il me regardait, puis il a dit, t'es-tu son père, son grand-père?
0: Dans mon souvenir, il t'a pas demandé si t'étais son père. Il a tout de suite conclu que t'étais son grand-père. Je pense qu'il trouvait que tu ressemblais un petit peu au Père Noël aussi. Mais ce que je veux dire, c'est que la notion de ça nous vieillit, est-ce que c'est pas tout simplement l'idée que ça reflète l'âge qu'on a réellement? Et est-ce que le problème qu'on a, tout simplement, c'est pas simplement d'accepter que un homme de 60 ans, une femme de 60 ans, c'est de ça que ça a l'air. C'est à ça que ça ressemble. Arrêtons de tricher.
1: OK, les réseaux de télé, on voit des présentateurs de nouvelles, des lecteurs de nouvelles, des chefs d'antenne, des hommes avec les cheveux blancs. Il y en a. Est-ce qu'on accepterait dans les réseaux de télé une chef d'antenne avec les cheveux blancs ou gris? Je sais pas.
0: Les cheveux complètement blancs?
1: Complètement blancs. Je pose la question. Je sais pas. On a d'autres commentaires, Stéphanie.
2: Oui, on a Magali qui, elle, à la COVID, elle a arrêté de se teindre tout simplement et elle adore sa belle crinière bouclée poivre et sel. Il y a Viviane, elle n'assume pas du tout ses cheveux blancs. Elle aime ses cheveux teints en roux. Mais il y a quelqu'un qui résume bien, qui dit bien dans sa peau, bien dans sa vie.
0: Ah, ben moi, en général, je suis quelqu'un qui est vraiment bien dans sa peau. Et écoute, il y a plein de choses que j'assume dans ma vie, mais ça, j'avoue, puis je trouvais ça important de partager
1: Sophie,
0: ça avec vous.
1: Sophie,
0: ça, c'est la petite étape.
1: Sophie, à ta minute, je t'ai déjà entendu. Je t'ai déjà entendu dans le char avec moi, alors qu'on venait de voir une amie qui avait des cheveux blancs, en disant, je suis pas sûr que ça y va bien.
0: Mais elle, ça lui allait pas bien. Puis là, j'espère que tu vas pas donner son nom parce que là, vraiment, on va être dans la chenoute tous les deux. Mais je pense qu'en effet, ça fait pas bien à tout le monde. Mais tu vois, par exemple, Guylaine Tremblay, elle a fait ça, hein? T'es d'accord avec moi, Stéphanie? Elle a fait ça de façon graduelle. C'est-à-dire qu'au début, elle a vraiment eu les cheveux blonds. Après ça, plus de blanc. Donc, elle fait ça de façon graduelle pour que les gens, tu sais, t'arrives pas avec les cheveux bruns. Puis le lendemain, t'arrives avec les cheveux complètement blancs, là.
1: OK, comme moi, quand je vais commencer à les teindre, ça va être graduellement, puis un jour, j'arrive avec les cheveux noirs de jet. Merci beaucoup, Sophie, puis on va recevoir, je suis sûr, d'autres commentaires.
2: Oui, on en a encore.
1: On pourra en lire demain aussi, lorsqu'on se parlera. Merci beaucoup, Sophie. Salut.
0: Au revoir, mon petit Silver Fox.
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20: Tu reçois un auteur d'un certain âge qui se remémore dans son adolescence.
21: On parlait d'âge pendant la pause, mais oui, on reçoit Christian Tétrault pour ce nouveau livre qui sort aujourd'hui. L'adolescence est une jumbo all dressed. Bonjour Christian.
22: Salut, salut. Bonjour Richard.
20: Salut.
21: C'est une trilogie, en fait. Le premier est sorti ce printemps, Cette vie parfaite. Le voici, le deuxième. Dans le premier, vous vous posiez la question, quel âge a votre bonheur? Et ouais. Pour vous, le bonheur, ben, il avait 10 ans.
22: 10, 11 ans.
21: Donc,
22: 1964, 1965, la vie était
21: parfaite.
22: Parfaite.
21: Et là, l'adolescence.
22: Ouais.
21: quel âge a... L'adolescence, c'est quel...
22: La première partie de l'adolescence, c'est 13, 14, 15, 16.
21: Toute cette portion-là, oui. Ouais.
22: Puis moi, j'ai passé mes 13, 14, 15, 16 au pensionnat. J'étais pensionnaire. Et puis j'ai eu 13, 14, 15, 16 en 67. 68, 69 et 70.
21: Ça, c'est une grosse période.
20: Christian, j'ai une question pour toi. Tu sais, Ricardo Troggi a fait un paquet de films sur son enfance, sur son adolescence, sa jeunesse. Ça, c'est typiquement gars. Pourquoi les gars, on est autant fixés sur notre adolescence? Il y a très peu de filles qui écrivent sur cette période-là de leur vie. C'est une affaire de gars.
22: Je serais difficilement capable de répondre intelligemment à cette question-là. C'est que moi, je... D'abord, quand j'ai écrit le premier livre, Cette vie parfaite, j'avais, l'auteur en moi avait 11 ans. Puis quand j'écrivais, je me sentais comme le petit gars de 11 ans. Quand j'ai écrit le livre dont on parle aujourd'hui, qui s'appelle...
21: L'adolescence est une jumbo all dress.
22: Oh shit, je m'en souvenais pas. Là, je suis redevenu un adolescent de 14-15 ans avec tous les complexes, avec toutes les incertitudes, avec la recherche, avec aussi l'assurance d'avoir la vérité en sachant très bien que j'ai pas à ce moment-là, je le savais pas. Mais aujourd'hui, en tant qu'adulte, en tant que vieux monsieur de 72 ans, je sais que je bullshitais. Mais à l'époque, je le savais pas. Alors, j'ai pris cette personne-là qui existe encore en moi pour écrire ce livre-là. Et ça donne que dans ces années-là, si on demandait à un historien, prends le 20e siècle et donne-moi les quatre années où est-ce qu'il y a eu le plus de bouleversements, le plus de chaos, le plus de... C'est ceux qui diraient en 67, 68 et 69.
20: Et toi, tu as eu la chance d'être adolescent à cet âge-là.
22: À cet âge-là. Donc, les bouleversements étaient non seulement dans la société, les bouleversements étaient à l'intérieur de moi. Ben, ça fait qu'un bouleversement sociétal plus un bouleversement personnel, ça donne un esti de bon livre. Pour le vrai.
20: Puis tu parles de tes premiers French Kiss?
22: Oui. De mon premier. Christophe, c'était plate, le premier.
21: Ben oui, c'est ça que j'ai lu.
22: Tu l'as
21: c'était
22: lu,
21: pas
22: hein?
21: fameux.
22: Ah non, c'était pas fameux. Par contre, je me suis surpris.
21: Mais c'est le contexte du premier French qui était un peu bizarre.
22: Oui, c'est vrai.
21: Les séances de necking.
22: Moi, j'avais pas de blonde.
20: OK.
22: Puis je venais d'avoir un nouveau groupe d'amis qui, eux autres, étaient avec des filles, qui étaient un mystère total pour moi, des filles. Vous tenez avec des filles, hein? Puis, à un moment donné, il y en avait 3-4 qui faisaient du necking dans un champ. Puis, moi, comme j'avais pas de blonde, j'étais avec un de mes chums qui, lui non plus, avait pas de blonde, puis on jouait à essayer de les trouver, les espionner, ni plus ni moins. Puis on a trouvé un. Ça fait que lui, il a dit, « Ben là, les gars, allez-vous-en là, OK, on est ici. Ben, » puis là, le gars qui était avec moi, il dit, « Moi, je m'en vais pas jusqu'à temps que I'm French. » Ça fait que là, ils sont frenchés pendant 3-4 secondes. Puis là, je le tiens par la manche. « OK, viens, on s'en va. » Non. À ce temps, il faut que tu French Christian. T'es pas obligé, c'était la première fois que je French and Fee, ça a duré comme 3 secondes, 4 secondes.
20: Tu joues à bouteille?
22: J'ai joué à bouteille plus tard, mais cette fois-là, puis j'avais trouvé ça, c'est juste ça, parce que je me posais la question, est-ce que ça goûte quelque chose? Ça goûte-tu quelque chose? C'est juste une émotion. Puis je me posais des questions. Quel est le rôle de la langue? Quel est le rôle de la lèvre? Quel est le rôle de... Puis là, je me pratiquais dans mon oreiller parce que je savais bien qu'un jour, ça pourrait arriver. Puis j'ai été très, très déçu.
21: Mais je trouve tellement que le titre est bien choisi, là, que tu sais, l'adolescence, c'est une jumbo all dress, parce que c'est vrai que c'est comme, c'est tellement d'affaires en même temps qui se passent.
22: Oui, oui, oui. Il y a des affaires à l'extérieur, des affaires à l'intérieur, des personnages que tu rencontres qui
21: vont faire une différence.
22: Absolument.
21: Comme Laurent, entre autres.
22: Comme Laurent, entre autres, qui était mon premier hippie. C'était mon premier hippie. Moi, j'avais, 14 ans, 15 ans, puis lui, il avait 19 ans, 20 ans. Puis
20: Il était hippie,
22: puis il était allé à Woodstock. Il avait même travaillé à Woodstock. Woodstock, c'est quoi ça, Woodstock? Ça fait que tout arrive dans ces années-là.
20: En fait, le Québec était adolescent en même temps que toi.
22: Écoute,
20: c'était son adolescence qui vivait le Québec.
22: Rappelle-toi de ces années-là. t'es un petit peu trop jeune. C'est rare que tu non, te fais dire t'es souviens, un petit peu trop jeune.
20: Je me souviens de l'expo comme c'était hier, 67.
22: Oui.
20: J'avais 6 ans, mais je m'en souviens comme si c'était hier. J'ai des souvenirs clairs, clairs, clairs.
22: En 68, Trudeau est arrivé. En 68, René Lévesque est arrivé. En 68, Michel Tremblay est arrivé. En 68, Charles Bois est arrivé. Au Québec, là, ça bougeait, mon gars, ça bougeait. Puis je raconte tout ça parce que c'est ça que moi, je vivais à 14 ans. Je les voyais, je savais pas du tout que ça allait avoir l'ampleur historique que ça a eu avec ces personnages-là. J'ai trouvé ça fascinant.
20: Et ce qui est étrange, c'est que tu l'as écrit toi-même, ce livre-là. Sans intelligence artificielle, mais, sans okay, rien.
22: Toi, tu l'as lu, t'en as lu un bout au oui. moins, là. Ça sent pas dans l'intelligence artificielle.
21: Ben non.
22: Rassure-moi.
21: Ben non, pas du tout.
22: Parce que moi, mon rêve, c'est d'écrire puis que ça sente la sueur, que ça sente le sang, que ça sente l'effort.
20: Alexandre.
0: Ouais, puis Christian, moi, je me demande, là, vous avez vécu une adolescence à une époque complètement différente.
22: Juste un instant, as-tu remarqué qu'il m'avait dit vous?
20: Oui.
22: OK, tu l'as remarqué.
20: Il faut parler du sport dans pas grand
0: temps. Oui, dans pas longtemps, mais je voulais savoir. Est-ce que vous inquiétez un peu pour les adolescents qui sont adolescents maintenant,
22: oui.
0: dans notre époque?
22: Oui, parce que moi, ce que j'aimais, puis ça vient de mon amour du sport, ce que j'aimais, c'est les contacts humains. C'est les contacts humains, puis aujourd'hui, je trouve que les contacts humains, c'est ce qui manque le plus.
20: Reste avec nous, on parle avec Marc-André Perrault, journaliste sportif à TVA Sport.
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20: Sport. Le match de ce soir, ça va être quoi? On va-tu gagner?
8: Hey, ben, premièrement, salut les Huns.
20: Salut.
8: Puis, deuxièmement, écoute, c'est sûr que j'aime les chances des Canadiens parce qu'il y a aussi l'esprit de vengeance. On se souvient l'année passée, ça s'est terminé quand même assez raide pour les Canadiens en finale de conférence contre les Hurricanes de la Caroline, les adversaires ce soir. Donc, on peut penser qu'il va y avoir un petit peu de vengeance dans l'air. Cela dit, ton préféré Kirby Dach, qui reçoit une promotion, va se retrouver sur le deuxième trio en raison de la blessure de Demidov, 2 à 4 semaines, une blessure au bas du corps. Ça,
20: oui.
8: Écoute, c'est à se demander si on ne met pas Kirby Dach dans la fameuse vitrine. Ça, c'est l'expression qu'on dit quand on veut essayer de passer un gars, donc on le fait bien paraître. Kirby Dach sur la deuxième unité, c'est quand même une belle occasion pour lui. Est-ce qu'il va la saisir? On le sait pas. Mais il y a aussi Florian Jacky qu'on surveille sur la 4. Ça, c'est le petit frère de l'autre, un gars qui a été dans la Ligue américaine les deux dernières saisons, qui frappe tout ce qui bouge, que tu sais exactement ce qu'il va te donner à chaque présence. Et ça, c'est probablement la plus belle qualité dans bien des domaines, notamment pour un joueur de hockey. C'est ça que les entraîneurs recherchent. Donc, à souhaiter que ça se passe bien pour lui, puis qu'on sort de là avec une victoire, comme on dit.
20: Écoute, heureusement pour nous, malheureusement pour toi, tu ne seras pas au match parce que tu as un show de radio animé de 6 à 9.
8: Oui.
20: donc, tu ne pourras pas être sur les lieux. Mais écoute, premier match à domicile, l'atmosphère ouais. va être assez particulière là-bas.
8: C'est toujours incroyable, puis pour avoir fait des matchs inauguraux dans à peu près tous les marchés de la Ligue nationale de hockey dans les 10 ans que j'ai suivi le Canadien, je peux vous dire une chose. Le spectacle qu'il va y avoir ce soir, le spectacle d'avant-match, ça va être un des meilleurs, sinon le meilleur de la Ligue. Le Canadien fait les choses de la bonne façon, c'est toujours spécial et on ne botche pas. Tu sais, la semaine ouais. passée, on s'en parlait, là, du côté de Toronto, c'était quasiment comme une bibliothèque ou un cimetière, là.
20: Oui.
8: C'est pas l'endroit que tu vas te mettre en chess pour un match inaugural. C'est pas là que ça se passe. À Montréal, c'est le fun, donc ça devrait donner un bon match. On va le regarder quand même du coin de l'œil pour en parler aux auditeurs.
20: Vas-tu regarder le match, Christian?
22: Ben oui, je vais regarder le match. Puis je veux juste rajouter quelque chose sur ce que Marc-André vient de dire. L'année passée, là, en saison régulière, la Caroline, on les a battus 4 fois sur 4. Fait que,
8: oui.
22: tu sais,
20: ah oui.
22: Tu sais, je veux dire,
8: oh oui, c'est un excellent bon point. C'est c'est une statistique qui est meilleure que ce que les Red Sox ont fait cette année en série, mon cher ami.
22: Je ne sais pas, est-ce que tu... Oui, c'est ça, je le savais, il a regardé ma casquette. Mais je demeure quand même un fier partisan des Red Sox.
20: Parce que Christian, il a une casquette des Red Sox.
21: Et un gilet du Canadien.
20: Oui, exactement.
8: Ah, ça, je ne voyais pas aussi bon, par contre. Mais oui, ça, mais une chose est certaine, c'est que ça va être bien. Puis c'est un excellent point. Puis on se souvient, l'année passée, en séries éliminatoires, les Hurricanes ont sorti les Sénateurs en 4, les Flyers en 4, les Canadiens en 5 avant d'aller gagner la Coupe Stanley. Il était dans une zone qui était difficile à battre. Alors,
20: écoute, voilà. Ton premier match à domicile, là, puis tu perds ton premier match à domicile, c'est pas le fun. Ça doit pas être trippant.
8: C'est pas ce que tu recherches. Mais tu sais, là, au moins, l'équipe a quand même été chercher 3 points sur 4 sur la route, mais je pense que on a tellement des gros espoirs pour cette année. Il y a un hype autour de ce match-là. Comme je le disais tantôt, tu veux quand même te venger un petit peu de ceux qui t'ont botté le derrière en série l'année passée. Ouais. Donc oui, s'il y en a un que tu veux, c'est pas mal lui.
20: Mais Mapper, s'ils sont déçus du match ce soir, ils peuvent se dire, il y a pire, il y a la CAQ.
8: Je pensais que tu allais me dire, il y a pire, il y a les cheveux gris. Non, mais c'est parce que j'essayais de faire le lien tantôt. Écoute, juste pour dire là-dessus, ma grand-mère disait toujours, quand on est joli, c'est pour la vie. Donc, peu importe la couleur de tes cheveux.
20: Mais merci. On t'écoute, Mapper, tantôt, dans quelques secondes, de 6 à 9 au 99.5. Bon match tout le monde. Merci à toute l'équipe, Sébastien Laperrière, Maxime Trouleau et Florence Lamoureux. On se reparle demain à 3h.
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1: Bonsoir tout le monde, mardi 6 octobre, bienvenue à cette deuxième semaine officiellement du show Mapper. C'était congé forcé hier en raison des élections, mais j'ai hâte de vous retrouver. On s'est pas parlé depuis jeudi. Alex Laramé, t'étais là vendredi. D'abord, merci. Allô, Alex.
2: Ben ouais, salut. Ça faisait longtemps qu'on s'était pas parlé. On était dû, là. Une journée de congé, c'est une journée de trop. Là.
1: Ben oui, trop longtemps. Alors, on est content de vous retrouver, que vous soyez à Québec, à Montréal, que vous nous écoutiez via l'application 99.5. Merci beaucoup d'embarquer avec nous dans ce nouveau show Mapper, un show qui est pour vous. Donc, on va vous le répéter souvent là, au cours du show, au cours des prochains jours. Là, c'est votre show. Vous nous appelez quand vous voulez. On va faire une petite place. Ce soir, évidemment, on surveille la rentrée des Canadiens de Montréal. Troisième match de la saison. Et pour en parler, ben, qui de mieux placé que mon ami Renaud Lavoie.
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1: Allô, Renaud!
4: Ah, la beauté, comment vas-tu?
1: Ça va super bien. J'imagine que tu as sorti ton kit de gala et tu t'attends à une soirée aussi excitante la semaine passée à Toronto pour l'ouverture des Leafs.
4: Ben, mon Dieu Seigneur. Hein? Donc, oui, je me suis quand même sorti un beau suit avec une belle cravate Burberry, avec oui, un beau oui. Ted Baker comme suit.
1: Tu sais, un classique.
4: Quelque chose de beau. J'ai même mis des souliers propres. Là, ben imagine-toi oui. comment ça hein, on mène ça à un autre niveau.
1: Ça, c'est
4: rare. Mais non, très excité. C'est sûr que ça va être pas mal plus palpitant que ce qu'on a connu à Toronto la semaine dernière, qui était, soyons très honnêtes, un endormitoire.
1: Justement, parlant de niveau d'excitation, là, moi, je m'époumonne à dire que peu importe la façon, surtout en début de saison, faut que tu ramasses des points. 3 en 4, oui. Es-tu le genre de gars qui voit le verre à moitié vide ou à moitié plein présentement?
4: Ben, moi, je te dirais que moi, je le vois toujours à moitié plein. Tu me connais, là, j'ai toujours trouvé des points positifs. Quand tu es en mesure, justement, à l'étranger, de commencer ta saison puis de sortir de là avec 3 points sur 4, tu sais, t'as bien beau dire « ouais, mais en même temps, c'est pas la façon dont l'équipe doit jouer », tout le monde est d'accord avec ça. Mais les bonnes équipes trouvent tout le temps des façons justement de ramasser des points, de gagner des matchs. Et je pense que c'est ce qu'on a vu d'une certaine façon dans les deux dernières rencontres. Ceci étant dit, ce n'est pas parce que Renaud Lavoie pense ça que Martin Saint-Louis regarde la situation, se croise les bras puis dit « c'est quoi ?» On est là où on voulait être puis on n'a pas besoin d'en faire plus. Au contraire, je pense que c'est pas comme ça on voit les choses du côté des Canadiens de Montréal. Absolument pas. J'ai vu Martin Saint-Louis, c'est dans les derniers jours, deux derniers jours, à l'entraînement hier, à l'entraînement ce matin. Tout le monde était sur la patinoire ce matin, un entraînement complet la journée d'un match. Ça fait longtemps que j'ai pas vu ça. Et selon moi, Marc-André, ce n'est pas un hasard. Pourquoi je dis que ce n'est pas un hasard? J'ai l'impression qu'on n'a pas aimé certaines choses dans le dernier match, comme on n'a pas aimé certaines choses dans le dernier entraînement, celui d'hier, on s'est dit, écoutez, là, nous autres, on n'est pas ici pour dire, on va commencer la saison dans 2-3 semaines, là, on a le temps de se replacer, là, non. Je pense que c'est une équipe qui a un sentiment d'urgence, et ça commence par l'entraîneur de l'équipe qui, lui, n'a pas l'intention, comme je te disais, de pas l'intention de se croiser les bras puis de regarder si tu veux les choses aller sans dire un mot puis en pensant que tout va se régler de soi-même.
1: Ben, j'ai comme l'impression que puis on en a déjà parlé puis j'ai hâte de voir l'année prochaine, mais les split squads là dans le camp d'entraînement, je suis pas sûr que c'est l'idéal, mais écoute, je veux vraiment t'entendre.
4: C'est une erreur. C'est une erreur. De dire ça là, c'est facile de jouer au Monday morning pour le bac là.
1: Ouais.
4: Puis de dire que c'est une erreur là, mais tu sais, je pense que si tu avais besoin d'une raison pour plus en avoir, je pense que là, tu as toujours trouvé raison.
1: Non, je pense que c'est ça. C'est assez clair. Mais écoute, tu sais, pas le choix d'en parler, puis c'est pas pour taper sa tête du gars, ou en fait, peut-être que dans ton cas, c'est complètement le contraire. On a Kirby Dach sur la 2. Évidemment, je pense que en toute honnêteté, sans vouloir être trop critique envers le joueur, on peut pas dire que c'est allé au mérite. Est-ce que Kirby Dach est dans la vitrine ou tu aimes Kirby Dach sur la 2 présentement dans les circonstances?
4: Ben, écoute, je pense que c'est un mix d'un peu de tout ça. C'est un grand bonhomme, c'est un gros bonhomme. Tu regardes l'équipe que les Canadiens affrontent ce soir, c'est une grosse équipe, c'est une grande équipe. Puis j'ai comme l'impression qu'on se dit, écoute, là, on va donner à Kirby un test. Kirby, il a eu ses blessures au genou, comme tu le sais très bien. Je peux lui donner toutes les excuses ou la corde que tu veux pour expliquer certaines contre-performances. Mais là, à un moment donné, là, on va arrêter de parler de blessures. Là. Je veux dire, ce dossier-là, il est derrière le Canadien. Il devrait être derrière aussi Kirby Dach. Puis là, c'est le temps de montrer qu'est-ce qu'il est capable de faire. Il n'y a pas l'excuse de dire « Ouais, mais là, mon temps de glace est limité. Je ne joue pas avec des bons joueurs. » Non, non, écoute-moi bien, là. Tu joues avec Juraj Slafkovský ce soir, avec Alex Newhook, qui est un gars qui amène beaucoup de vitesse, comme tu le sais. Alors, il faut absolument que ce soit un joueur qu'on garde dans le match, qu'on se dise « Wow, il a quand même connu une bonne rencontre », parce qu'il n'y a aucune occasion de marquer les deux derniers matchs. Il a été bon, on peut dire, défensivement, il a fait des belles petites choses à gauche et à droite, mais c'est pas pour ça que Kirby Dach a été repêché troisième de quelques années dans la Ligue nationale d'hockey. C'est pas ça du tout le plan. Là. On s'entend là-dessus.
1: Je veux juste t'amener à quelque part là-dessus parce que, Renaud, il y a quelques années, je me souviens à Philadelphie, puis je veux pas dire quelque chose qui est pas vrai, mais il me semble que c'était l'arrivée de Sean Farrell des niveaux ouais. universitaires. Tu vois que Martin Saint-Louis, ça le faisait suer en tabarouette d'avoir à le mettre dans le line-up pour une raison qui était contractuelle ou qui était autre que « Moi, je veux gagner des games de hockey. » Penses-tu que ça fait suer Martin Saint-Louis de devoir jongler avec Kirby Dach ou tu penses qu'il n'a pas lancé la serviette définitivement?
4: Non. Moi, là, de la manière que je vois ça, premièrement, là, oui, on s'entend que Jeff Gorton, Kent Hughes, Martin Saint-Louis ont des conversations sur tout, sur l'utilisation de certains joueurs, sur la façon dont on devrait jouer, sur un paquet de choses. Mais si Martin Saint-Louis là prend la décision que Kirby Dach ne joue pas, OK, ou que c'est pas lui qui prend la place d'Ivan Davidov sur le deuxième trio, ben c'est so be it, okay. Tu comprends? Il est Kent Hughes puis Jeff Gorton vont dire OK, c'est ta décision, on vit avec, c'est toi le coach, c'est toi qui prends ces décisions-là. Et c'est pour ça que je pense que dans le cas de Martin, les joueurs qui ont passé par la Ligue nationale de hockey reconnaissent qu'il y a des joueurs dans une équipe qui servent à faire des petites choses sur une patinoire. S'assurer de ne pas se faire scorer, s'assurer de donner une certaine robustesse. Quand tu regardes un gars comme Kirby Dach, c'est que là où c'est frustrant, c'est que le coffre d'outils est quand même assez bien rempli. C'est pas le même coffre d'outils, évidemment, qu'un Cole Caulfield ou d'un Nick Suzuki. Là, on parle pas du tout de la même chose. Mais c'est un gars autour du filet, en espace restreint, qui a de très bonnes mains et qui est capable de faire tout un job. Et moi, c'est là où je vois un problème. C'est que il a comme quitté son identité.
1: Ouais.
4: Tu comprends ce que je veux dire?
1: Oui, oui.
4: Et c'est là.
1: Il se cherche, right?
4: Mais c'est ça. Mais comme coach, là, toi, ta job, là, c'est de faire fonctionner ce joueur-là. Tu comprends?
1: Mm-hmm.
4: Ta job, c'est de dire, c'est comment qu'on fait pour trouver une solution avec Kirby, pour s'assurer que Kirby fonctionne. C'est ça la job d'un entraîneur.
1: C'est sûr, c'est un gros défi, puis c'est sûr que ça doit le stimuler, mais tu sais, Renaud, tu parles d'un coffre à outils. Moi, j'en ai plein de garage des outils, mais je peux pas clouer un clou pareil. Tu sais, je veux dire, c'est pas donné à tout le monde pareil. Peut-être qu'il n'est pas capable de clouer.
4: Écoute, d'une manière ou d'une autre, on est un peu à travers, on passe à travers tout ça là, d'une certaine façon, de la croisée des chemins, si je peux utiliser le terme, tu sais. Puis tu me parlais justement, est-ce qu'on le met dans la vitrine? C'est sûr que si Kirby Dach pouvait devenir intéressant pour une équipe, puis je pense qu'il y a des équipes qui sont intéressées à lui, mais je pense aussi que Kent Hughes ne veut pas le donner contre un choix de deuxième ronde. Tu comprends? Je pense que Kent Hughes, pas nécessaire, il sait qu'il n'y aura jamais un choix de première ronde, là. Mais il se dit, ben, tu vas me donner quelque chose d'autre en retour. Tu vas me donner un joueur. Tu comprends?
1: Ouais.
4: Je te donnerais pas un joueur de centre gaucher de 6 pieds 3 gratuitement. Tu comprends? Et je pense qu'il y a un peu tout ça dans la mentalité de l'organisation présentement de se dire, écoute, on a quand même ce qu'on appelle en bon français un asset.
1: Mm-hmm.
4: Faut faire attention. Faut pas commencer à dénigrer le joueur. Je pense qu'on lui donne toutes les chances.
1: Non, non.
4: Mais tu sais, ta question est, elle a plein de sens, tu comprends. Tu sais, on n'est pas cave à temps plein non plus, là. Donc, ça fait en sorte que c'est sûr qu'il y a une certaine forme d'insatisfaction, de la grogne qui s'installe un peu partout. Surtout que c'est une équipe qui n'a plus, si tu veux, la même identité que peut-être il y a 5-10 ans, c'est ou sur un paquet de cols bleus ou à peu près. Là,
1: ouais.
4: Là c'est parce que le niveau de talent, là, ils ont pas mal relevé.
1: Puis tu me connais, puis je te connais, puis s'il y en a un qui ne critique pas pour rien les joueurs ou qui n'est pas sur le dos des joueurs, c'est bien toi, au contraire. Mais je pense que c'est ça, à un moment donné, il faut que tu regardes les choses. Puis, sais-tu quoi? Je suis persuadé que la personne qui veut le plus que ça débloque, c'est Kirby Dank lui-même. Donc, tu sais, on lui saute tout le bonheur au monde.
4: Oui, mais sais-tu quoi? Là, c'est sûr que Kirby Dank, c'est ce qu'il veut. Mais il faut quand même que tu changes certaines choses pour arriver
1: 100%.
4: À tes fins. Tu comprends?
1: Ah oui.
4: Ça peut pas être ça. Puis je comprends que lui, il saute sur la glace. Dans le fond, he's going through the motion. Il passe son temps sur la glace. Il veut pas se faire scorer. Il veut que ça soit 45 secondes, 50 secondes, là, où tout est clean. Puis si j'ai une chance de marquer...
1: Comme s'il voulait survivre à ce 45 secondes-là.
4: Ben, t'as-tu compris? Au lieu de prendre... mettons, là, je vais se comparer quelqu'un qui n'a aucun rapport, là, en fait, de thinking. Mais tu verrais-tu Wayne Hudson jouer de même?
1: Ben non. Non. Je comprends ton point. Puis, tu sais, écoute, ça m'amène au point suivant. Puis j'en parlais avec Jean-Charles tantôt. Puis tu parles de gars qui veut pas survivre, mais qui veut créer de quoi. J'ai comme l'impression, en te connaissant, mon cher ami, que le beau petit Florian, t'as très, très hâte de le voir jouer ce soir.
4: Oh, oui. Et je sais qu'il y a des gens qui vont dire que je veux le voir jeter les gants. En fait, je veux tout voir sauf ça, parce que j'ai pas besoin de savoir si c'est un bon bagarreur, je le sais déjà. Je le sais qu'il est capable de faire ce job-là, il est capable de protéger ses coéquipiers. Mais j'ai comme l'impression que c'est le genre de joueur qui va nous faire triper un peu pour une chose, c'est que cette présence physique-là, son coup de patin qui est grandement amélioré. Je peux te dire aussi que je l'ai vu dans le vestiaire ce matin, le petit gros bébé, là.
1: C'est assez parti.
4: Il n'y en a plus. Il n'y en a plus.
1: Il nous l'a tout donné.
4: Il nous l'a tout donné, c'est ça. Il l'a vendu, on l'a pris. Puis ça fait en sorte que c'est un homme qui a pris les bouchées doubles, qui est prêt à jouer dans la Ligue nationale, qui va jouer avec Josh Anderson ce soir sur le quatrième trio. Aïe. Moi, je suis Jake Evans, c'est pas compliqué. Donc, le puck dans le fond, là, puis regarde le spectacle, là. Ça va être spectaculaire. Alors, en bout de ligne, moi, c'est ce que je vois. Je vois un jeune joueur qui obtient la chance de l'organisation. C'est le fun de voir justement que tu sais, il va pouvoir avancer dans sa carrière. Puis moi, mon impression, c'est que un gars comme lui, là, tu sais, je disais pendant le camp d'entraînement, il a mis un pied dans la porte, il essaie de fermer la porte, là. Moi, là, il a mis un pied dans le line-up, là, dans la formation, là. Là, essaie de fermer la porte. Ça va être difficile de sortir de la formation des Canadiens s'il est capable de jouer dans son identité. Et mon impression, c'est qu'en le plaçant avec Josh Anderson, je regardais le beau Josh ce matin, là, tu ne te déranges pas, je l'appelle beau.
1: J'ai déjà vu à Jess, puis je te le confirme.
4: Là. Non, mais t'es quand même, tu es dans une autre catégorie quand même. Mais mettons, je vous mets pas loin là, un de l'autre, là, le beau Josh,
1: non,
4: il avait un beau
1: cheval,
4: sourire
1: écoute.
4: Ce matin. Il y avait un beau sourire, le beau Josh, ce matin, parce qu'il se disait, tabarouette.
1: J'ai un partner.
4: Ça va être le fun. Ben oui,
1: c'est ça.
4: Il est tout seul.
1: Non, écoute.
4: Il est tout seul à faire la job. Mais t'es les deux, c'est pas mal différent, là.
1: Non, pour moi, ça change complètement la dynamique de ce trio-là. Ça a le potentiel de changer la dynamique du club au complet. Tu le sais, une étincelle, ça peut faire son chemin. Hey, Renaud, écoute, t'es mon ami. Tu sais à quel point j'adore te parler, tellement qu'on se parle même quasiment tous les jours hors d'onde. Mais là, je sais que je dois te libérer pour aller faire ton spectacle de l'autre côté à Jean-Charles. Fait que je t'embrasse. Tu sais que t'appelles quand tu veux, puis on se reparle demain, mon chum.
4: Je t'embrasse, je t'aime fort, et on se reparle demain.
1: Salut, mon ami. Bye-bye.
4: Bye, ma beauté.
1: Renaud Lavoie, qui est mon collègue et ami, collègue de TVA Sport, évidemment, qui va être au match de ce soir. Puis Renaud, qui est... Là, je vais vous dire un petit secret.
2: Vas-y donc, là.
1: Renaud, aujourd'hui, il a fait... Parce que Renaud, c'est un gars qui s'entraîne quand même pas mal. C'est un gars très, très sérieux, préparé au quart de tour. Il est posé balancé quand il arrive à une game d'hockey. Et aujourd'hui, il a refait son entraînement, les marches, pour la première fois depuis son pépin médical
2: mais non.
1: de l'année passée.
2: Pardon,
1: donc,
2: de bonne nouvelle.
1: Ben oui, ça a super bien été. Il est en grande forme. Puis bref, ce n'est que du bon. Puis je sais que mon chum Renaud est très, très content de ce match-là, parce que lui, des premiers matchs de saison, c'est, tu sais, ça fait quoi? Ça fait 150 ans qu'il est dans le business, mais ouais. Je sais qu'il est encore super excité. Puis ça devrait donner tout un match. Je rappelle pour ceux qui se joignent à nous que les Canadiens affrontent les Hurricanes ce soir, rentrés à Montréal. Ivan Demidov, blessé au bas du corps, 2 à 4 semaines. C'est...
2: Ouais, ça fait mal, ça.
1: Ouais, ça fait mal en titi. Écoute, c'est 2 à 4 semaines, donc on... T'sais, je veux dire,
2: on espère 2 semaines.
1: Oui, puis on a été chanceux dans les dernières années. Il n'y a pas eu beaucoup de blessures. Là, ça vient. Mais quand même, Kirby Dack, 2 à 4 semaines. Kirby Dack, j'ai-tu dit Kirby Dack?
2: Ouais. Demidov. Demidov, 2 à 4 semaines. Kirby Dack,
1: ça ben, je m'en venais là. Genre, on a de la suite des idées. Kirby Dack se retrouve sur la 2e unité avec Slaff et Newhook. On en a parlé avec Renaud. Florian Jacquet, le frère de l'autre, qui va se retrouver sur la 4 avec Jake Evans et Josh Anderson. Donc, mon petit doigt me dit que, comme Florian Jacquet, c'est comme un cheval que tu retiens. Il y en a d'autres qu'il faut que tu donnes des petites tapoches sur le bord des cuisses. Lui, il faut que tu le retiennes.
2: C'est Michel Therrien qui parlait de ça.
1: Exact.
2: Temps,
1: mais j'ai l'impression que ça va donner tout un spectacle. Puis j'ai hâte de voir ses premières présences surtout.
2: Alors, faut qu'il donne le ton. Là. C'est le 4e trio, ça prend de l'énergie. Il est là pour ça. Là.
1: Ben, puis t'as entendu Josh Anderson qui l'a fait très bien depuis le début de la saison. Là, tu mets 2 chevaux, en... pas des chevaux de traite, là. C'est des chevaux qui sont prêts pour aller...
2: Des purs sang.
1: Purs sang comme toi, mon Alex. Fait que, écoute, on fait une pause là-dessus, puis on revient, on va aller jaser avec l'ami Jean-François Chaumont d'NHL.com. Bienvenue à cette 2e semaine de Mapper.
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7: Merci mes amateurs de sport préférés, bienvenue dans ce show-là, Mapper. Écoutez, on perdra pas trop de temps parce que c'est une grosse soirée, c'est la rentrée pour les Canadiens. On en a parlé avec le chum Renaud Lavoie, Demidov out 2 à 4 semaines, Dak sur la 2, Jack Eye sur la 4. Pour en parler, on va aller recueillir les commentaires d'un autre très très fin connaisseur qui a maintenant son thème, puis ça j'ai toujours hâte d'écouter les thèmes pour la première fois, l'excellent Jean-François Chaumont.
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7: Solide, informé, crédible, ma foi. Jean-François, c'est toi?
9: Solide, ça me définit. Quand tu me vois en bédaine ou au gym, c'est un bon mot. Je vous remercie, les gars.
7: Écoute, je t'ai jamais vu au gym, c'est ça.
9: Mais de temps en temps.
7: Ah, ben oui, quand tu
9: Mais il faudrait changer dans le thème, c'est LNH.com, le site francophone. C'est pas grave.
7: LNH.com, alors c'est noté.
10: On va passer le mot.
7: Ben oui, tu ferais bien de le mentionner, mon Jean-François. Hey, écoute, il y a plein de sujets. Évidemment, je vais te poser la première question. Qu'est-ce qui te stimule le plus? Jack Ice à 4 ou Dax à 2?
9: Jack Ice à 4. J'ai plus hâte de voir Florian. Je trouve que c'est un trio. Tu sais, quand on parle d'une identité d'un quatrième trio nord-sud avec Jake Evans comme joueur de centre, mais surtout Josh Anderson comme ailier droit, tu as deux gros bonhommes qui vont être bons techniquement en échec avant. Contre une équipe, par contre, pas facile de jouer contre les Hurricanes. C'est un style de jeu qui peut étouffer assez rapidement. C'est un premier match pour Florian Jacquet, première fois qu'il fait un match d'ouverture à Montréal. Ce matin, il était tout souriant en disant que je place ça dans les plus beaux moments de sa jeune carrière. Il a 5 matchs d'expérience en Ligue nationale. Il a déjà joué, évidemment, à Montréal. La première fois, c'était le 22 novembre contre les Maple Leafs. Tu me poses la question, Kirby Dack. Pour lui, par contre, Marc-André, c'est une belle occasion, une autre occasion. Dak se retrouve à l'aile droite à la place de Demidov avec maintenant Newhook et Juraj Slafkovský. J'ai hâte de voir comment Dak va répondre. Je pense pas qu'il va avoir 46 chances non plus cette saison. Ouais. Kirby Dak, c'est à lui de la saisir.
7: Est-ce qu'il est disponible facilement pour les membres des médias ou tu sens qu'on veut peut-être le protéger entre parenthèses?
9: Ben, je pense qu'il y a une forme de protection. On sait que Dak, ben, c'est pas celui qui raffole le plus non plus des séances médiatiques. Il a connu un camp d'entraînement en dents de scie. Son nom revenait souvent pour être rayé de la formation. Dans ce temps-là, je pense qu'on a tendance à le soustraire un peu aux activités médiatiques. Mais ce matin, on avait demandé à parler à Juraj Slafkovský, qui lui est toujours en temps normal disponible. Slafkovský n'était pas dans le vestiaire non plus. Faut comprendre que la perte de Demidov peut avoir une incidence aussi sur le jeu de Slafkovský. Les deux voulaient former un duo. Ouais. Là, Demidov, on parle pas d'une absence à vitam aeternam. Là, c'est 2 à 4 semaines. Probablement un bobo au pied droit. Écoute, Kirby Dack, c'est un gars, tu sais, combien de fois qu'on l'a dit, Marc-André, c'est un gars qui est rempli de talent.
7: Ben oui.
9: mais est-ce qu'il peut placer toutes les pièces du casse-tête ensemble? Est-ce qu'il peut juste montrer de l'intensité? Et au premier match à Toronto, là, je vais faire un mea culpa. J'ai aimé son match à Toronto. C'est lui qui a provoqué un revirement contre Darren Radish, s'amener au premier but du CH, celui de Josh Anderson. Mais est-ce qu'on peut voir ça à répétition? Enchaîner bonne présence par-dessus bonne présence. Je pense que c'est bien, honnêtement. Puis, tu peux pas demander mieux. Lui, là, il se retrouve avec Juraj Slafkovský puis Alex Newhook au sein d'un deuxième trio. Mais ça date de se lever.
7: C'est une super de belle occasion pour Dak. On est avec Jean-François Chaumont du site LNH.com, mais j'entendais Martin Saint-Louis tantôt dire « Ouais, ben ça nous permet de balancer un petit peu
9: les trios. Ouais. »
7: Ouais, mais écoute, puis en tout respect pour Martin, moi j'ai plus l'impression qu'il n'y a pas vraiment le choix, mais est-ce que dans tout ce balancement de trio, le grand perdant, c'est pas Juraj Slafkovský qui est, je veux dire, ça va bien sur le premier trio, là il perd son chum Demidov, puis il se retrouve dans une situation de même, je veux dire, c'est pas l'idéal pour lui, là.
9: Non, mais tu veux lancer un défi puis lui dire, c'est toi le go-to guy. Tu sais, déjà que Slafkovský avec Demidov prenait plus de responsabilités, pouvait davantage transporter la rondelle, là par contre il perd Demidov, il se retrouve avec Dak Newhook. C'est à Slafkovský aussi de saisir cette occasion-là. On connaît son talent, mais c'est vrai que là, il est plus avec Suzuki, il est plus avec Caulfield, il se retrouve au sein d'un deuxième trio. Mais ce deuxième trio-là, Demidov devait être une portion importante du trio. Donc, pendant deux semaines à un mois, Slafkovský va peut-être naviguer un peu seul. Mais faut attendre aussi. Oliver Kapanen va revenir au jeu éventuellement. Kapanen continue de partir à tous les entraînements. On dit qu'il est toujours blessé du côté du CH. Mais quand Kapanen va revenir, je serais vraiment pas surpris de le voir au centre avec Slafkovský à gauche. Mais là, la question, c'est qui va être sur le flanc droit? Est-ce qu'un Newhook peut être à New York? On sait qu'il peut jouer à l'aile. Donc, si Dak a un match moindrement pâle contre les Hurricanes et que Kapanen revient au jeu dans les prochaines heures, mais ça peut, on peut rebrasser les cartes assez rapidement.
7: Écoute, moi, te poser une question qui est vraiment de la perception, là, puis je sais que des fois, c'est un petit peu agaçant de se faire poser ce genre de questions-là, mais tu parles de Slafkovský, c'est un gros projet qu'on lui donne, on le teste. J'ai comme l'impression qu'il est capable, mais toi, tu as vu son évolution, mettons, même cette année, il y a 22 ans, mais est-ce que tu sens qu'il a encore pogné un step depuis le début de la saison? Là, je parle dans sa façon de s'adresser à vous, de se tenir devant vous.
9: Oui, de gagner en maturité, je pense que oui. Tu sais, le Juraj Slafkovský, qu'on a vu également aux Jeux olympiques de Milan, moi, ça me sautait aux yeux. Il jouait pas avec une équipe remplie de joueurs étoiles. La Slovaquie est un petit pays, entre parenthèses, sur la scène internationale. Mais c'était vraiment, tu sais, le moteur de cette équipe-là, c'était Juraj Slafkovský, sans l'ombre d'un doute. Slafkovský est capable de grandes choses. Il doit juste gagner en confiance. Puis pour lui parler souvent, une chose qu'il dit, lui, il veut continuer sa progression. L'an dernier, c'était 30 buts pour une première fois. C'était 70 points pour une première fois. Quand tu lui demandes est-ce que tu t'es encerclé des objectifs cette saison, sa réponse est rapide, c'est en avoir plus que la saison précédente. J'y crois, honnêtement. C'est un premier choix au total.
7: En termes de points, qu'il voulait dire?
9: Oui, en termes de points, en termes de buts, il veut plus que 73 points, il veut plus que 30 buts. Donc, c'est quand même des objectifs élevés. Mais la première chose qu'il va dire, il veut gagner. Ça, c'est un gars qui va être prêt à sacrifier des chiffres offensifs pour la cause de l'équipe.
7: Tu sais, t'en as vu, JF, des joueurs de même là, qui disent donc qu'ils veulent le bien de l'équipe, là, mais qu'ils en score 3 dans une défaite puis sont contents pareil. Là. J'ai comme l'impression que lui, il est tout sauf ça. T'sais.
9: Exact. Non, écoute, je me souviens de lui, la mixed zone aux Jeux olympiques, là, vient de perdre le match pour le bronze contre la Finlande. Puis la réponse de Slafkovský, c'était « Terminer quatrième, c'est comme finir dernier. » Et je veux rien savoir de finir quatrième. Il dit « On n'a pas accompli notre objectif, on n'a pas accompli notre mission, on voulait ramener une médaille pour la Slovaquie. » Ça t'illustre un petit peu le bonhomme Juraj Slafkovský.
7: Ouais, puis c'est une attitude que j'ai l'impression qui est bien ancrée dans ce vestiaire.
9: Dans la culture du CH. Oui, absolument.
7: Écoute, je veux te parler de l'adversaire ce soir. Je ne sais pas si tu crois à ça, toi. Un, le sentiment de vengeance. Et deux, les lendemains de veille. Je sais que ça, tu y crois, mais je te parle en termes de hockey. Est-ce que tu sens ça un petit peu chez les Hurricanes?
9: Mais là, il faut faire attention. Quand on parle de lendemain de veille, c'est pas le lendemain de veille, l'effet Montréal. Tu peux frapper certaines équipes.
7: Non.
9: De quelque part, mais c'est plus l'effet revenir d'une conquête de la Coupe Stanley, puis repartir la machine. Écoute, c'est 5 buts en 3 matchs pour les Hurricanes. C'est un lent départ. C'est une fiche d'une victoire, une défaite en prolongation. Mais je pense que c'est normal. C'est difficile de se remotiver quand tu viens de grimper le Kilimanjaro. Puis là, il faut que tu recommences une autre montagne avec une saison de 84 matchs.
7: Saint-Bruno.
9: C'est plus petit, c'est moins attrayant, mais tu sais, il y a trop de talent au sein de cette équipe-là. Oui, Seth Jarvis est blessé. Oui, Alexander Nikishin reste chez lui. Il n'y a pas de contrat. Mais c'est encore Stankoven au centre de la 2 avec Jackson Blake à l'aile droite puis Taylor Hall à l'aile gauche. C'est un fichu de bon deuxième trio. C'est encore Rod Brind'Amour, le maître derrière le banc qui demande énormément d'intensité. Donc, je suis pas inquiet pour les Hurricanes. Puis William Carrier en parlait ce matin, Mapper, en disant, écoute, c'est un début de saison. Et je pense à travers la Ligue nationale, c'est un petit peu le même phénomène. Le camp a tellement été court qu'on cherche encore nos repères après 3 matchs. C'est normal, entre parenthèses.
7: Ben oui, c'est sûr. Dans le cas des Canadiens, j'en parlais brièvement avec Renaud tantôt, les split squads, pour moi, c'est une catastrophe.
9: Ouais.
7: Puis, c'est sûr que quand t'as goûté à l'euphorie, ça doit être un petit peu plus difficile de repartir en courant. Mais je me souviens, puis là, je refais le parallèle avec le quatrième trio des Canadiens. L'année passée, en finale, ce qui me fascinait, c'était la profondeur et des Golden Knights
9: et
7: des Hurricanes. Puis là, je regarde le bottom six des Canadiens, puis est-ce que c'est trop ambitieux de dire qu'on peut quasiment les comparer à ce qu'on voyait?
9: Non, si tu parles d'un quatrième trio avec Florian Jacquet, Jake Evans et Josh Anderson, si tu as Josh Anderson à l'aise d'un quatrième trio, à mes yeux, c'est solide. Troisième trio, là, c'est la French Connection en ce moment. C'est Zachary Bolduc avec Philippe Dano et Alexandre Texier. C'est quand même un très bon troisième trio. Tu regardes du côté des Hurricanes. Moi, j'avais beaucoup aimé en série Eric Robinson à l'aile gauche avec Mark Jankowski au centre, puis William Carrier à l'aile droite. Le Carrier se retrouve à l'aile du premier trio. Il vient éteindre un feu pendant parce qu'il y a des blessés. Il joue avec Aho puis Svechnikov. Mais la carte des Hurricanes, c'est Eric Robinson encore, Jankowski comme joueur de centre, et Jesperi Kotkaniemi, qui va patiner à l'aile droite du quatrième trio. Ben, mon préféré.
7: C'est pas un mauvais
9: bonhomme. Non, absolument pas. Mais Jesperi Kotkaniemi, on dirait que sa carrière n'a jamais décollé. En Caroline, pendant une série, je l'ai croisé à maintes reprises, parce que je le croisais sur une passerelle de presse, il n'était pas sur la glace. A joué un match ou deux matchs, je pense, au printemps dernier en série, ou même pas de match. Delorier en avait joué un.
7: Oui.
9: Mais écoute, c'est une carrière qui tourne en rond pour que Kotkaniemi se retrouve à l'aile d'un quatrième trio. Je ne sais pas si un jour Brind'Amour va trouver une recette magique pour lui, ou ça va passer ailleurs, peut-être obtenir une troisième chance au sein d'une troisième organisation, parce qu'en Caroline, vraiment, sa place, c'est... On lui confie un rôle très, très, très limité.
7: Ben écoute, tu sais, est-ce qu'il y a un parallèle à faire avec Kirby Dack, tu sais, deux joueurs qui avaient les espoirs étaient quand même élevés en raison de leur rang au repêchage.
9: Ouais, mais le talent suffit pas. Faut que tu aies autant le désir, autant la volonté, vouloir t'améliorer, travailler. Tu sais, tu t'en souviens, Kotkaniemi, là, il y a des fois où Nate Thompson voulait qu'il reste avec lui après un entraînement pour s'exercer à prendre des mises en jeu. Puis Kéké avait plus ou moins le désir de rester sur la glace. Mm-hmm. Ça plaisait pas à certains vétérans dans le vestiaire. L'attitude est aussi importante que le talent parce qu'ils ont tous énormément de talent rendu à ce niveau-là.
7: Ça, c'est sûr et certain. Puis tu peux injecter bien des affaires par intraveineuse, mais le désir de gagner puis le chien, ça, c'est un petit peu plus tough. Puis,
9: ouais. T'sais... Quand t'as comme coach Brind'Amour, là. Ça reste des valeurs importantes, le désir de gagner puis le chien.
7: Écoute, toi puis moi, les grands esprits se rencontrent. J'allais exactement te dire, d'un côté, Rod Brind'Amour pas capable de décoller Kotkaniemi, puis de l'autre côté, si un Martin Saint-Louis peut pas décoller un Kirby Dach, je vois un parallèle quand même très, très intéressant. Écoute, je veux juste t'amener, puis là, je veux pas te prendre les pieds plats, mais Samuel Bolduc, est-ce que tu sens que depuis le début de la saison, c'est pas que c'est une catastrophe pour lui, mais j'ai comme l'impression que dans sa tête, il se voyait...
9: Zachary Bolduc...
7: J'ai dit ce que j'ai dit?
9: Ouais, t'as dit Samuel, c'est le défenseur, ça.
7: Sais-tu quoi? Zach. Je n'arrête pas de l'appeler Samuel Bolduc. Je m'excuse auprès de ses parents. Je parle effectivement de Zachary Bolduc. J'ai comme l'impression que ça aurait pu être un gars qui aurait été candidat à remplacer Demidov sur la 2.
9: Ouais.
7: Parle-moi de Zach Bolduc.
9: Ça se peut qu'on va arriver à Zachary Bolduc aussi. C'est un gars qui est capable de marquer, qui pourrait jouer au sein d'un top 6. Moi, j'aime son début de saison. Il a marqué à son premier match à Toronto. Il est impliqué physiquement, mais il se retrouve encore une fois à changer de trio. Ça, c'est un petit peu l'histoire de Zachary Bolduc depuis ses débuts avec le CH. Il en riait ce matin en disant, ben écoute, je commence à développer une cohésion avec tout le monde parce que je patine avec tout le monde. Donc là, il est avec Philippe Dano. Il a un petit peu moins joué avec Philippe Dano, mais il a joué quand même beaucoup de matchs avec Alexandre Texier. Puis en début d'année, il jouait avec Evan Spender.

0: pas ce problème-là, mais une peau de crème, il dure plus longtemps que ceux de Jordan Martino.
1: Aucun doute. Puis de l'autre côté, c'est ça. Tu sais, t'as Zach Bolduc, Phil Dano, qui joue super bien avec Texier. Ouais. Donc, je pense pas qu'on puisse comparer encore ces deux-là, mais au moins, c'est un troisième trio qui a un potentiel quand même énorme du côté des Canadiens. Écoute, est-ce que tu crois à ça, l'esprit de vengeance, toi?
0: Oui et non. C'est un troisième match d'une saison. Ouais. Faut garder un pas de recul. Sauf que c'est un premier match à Montréal. Il y a toujours une ambiance quand même magique pour les matchs d'ouverture. Ils vont vouloir les battre, les Hurricanes, mais tu sais, c'est la même histoire du côté de la Caroline. Ils veulent encore montrer qu'ils forment une meilleure équipe. C'est l'électricité du Centre Bell, là, ça va frapper aussi les joueurs des Hurricanes.
1: C'est sûr.
0: Et c'est une ambiance qui est le fun à Montréal. Les équipes adverses aiment ça aussi, jouer au Centre Bell.
1: C'est un commentaire que j'ai souvent entendu des joueurs adverses ou des joueurs qui jouent sur la route. C'est aussi stimulant te faire détester que de te faire acclamer dans une place comme Montréal. T'sais.
0: Exact. C'est pas un mardi soir en Inde. C'est une énergie différente.
1: Effectivement. Jean-François Chaumont, LNH.com. Je te remercie pour ton temps, mon ami. Bon match, puis on se reparle bientôt.
0: Toujours un plaisir, Perrault. À bientôt.
1: Bye-bye.
0: Ciao.
1: D'entendre Jean-François Chaumont de LNH.com. Chum GF, lui aussi, en parle. As-tu déjà assisté à un premier match à Montréal?
2: Non, c'est jamais arrivé. J'ai eu la chance d'être à peu près partout là, dans le Centre Bell grâce à l'emploi de ma mère. Elle avait des billets. J'ai déjà été dans une loge. J'ai été chanceux de même. Section Desjardins. J'ai été pas loin des bancs, pas loin des baies vitrées. J'ai tout fait ça, mais... Match inaugural, jamais.
1: OK, Alex, montre-moi 3-4 pitons, puis vas-y, là, pars après. C'est magique. J'en ai fait plusieurs des matchs inauguraux dans différents marchés. Pas une tonne en raison que je veux dire, j'étais là 10 ans, là, mais ouais. Montréal, c'est quelque chose, c'est spécial. On se souvient l'année passée, les joueurs qui...
2: Les chansons!
1: Ben oui, qui entraient, c'était là, Zach Bolduc, je savais, j'allais l'appeler Sam Bolduc, j'ai aucune idée pourquoi, qui était rentré sur du cire pathétique.
2: Ben oui, pour mon pays, je veux dire, c'est un...
1: Toi, ça serait quoi ta toune?
2: Hey, ça, c'est une méchante bonne question.
1: Tu t'attendais pas à ça, là?
2: Non, ben écoute, c'est un peu niché...
1: Ah,
2: ce prix, c'est quoi
1: là,
2: la
1: toune? C'est niché, là. Tu vas perdre tout le monde.
2: Ouais.
1: Mais là, ça serait-tu québécois ou...
2: Ben, c'est ça que je me dis, tu sais, faut...
1: Ben, je pense que t'as pas le choix.
2: Ouais, faut que tu rentres avec un québécois. Tu sais, peut-être, un classique, Étoile filante, tu sais, ça rentre toujours bien, ça fait lever le monde. C'est une toune des cowboys, là, t'sais.
1: OK, OK.
2: Tu peux pas te tromper avec quelque chose
1: j'aille pas ça, j'aille pas ça. En tout cas, j'ai hâte de voir ça va être quoi qui va être spécial, parce que s'il y a une chose que les Canadiens font bien... Parmi toutes les choses qui font bien, c'est les spectacles d'avant-match, les événements spéciaux, tout ça. Donc, ça va être très, très intéressant. Je rappelle que les Canadiens reçoivent ce soir les Hurricanes de la Caroline. Premier match à domicile. Kirby Dach sur la deuxième unité en raison de la blessure d'Ivan Demidov. Florian Jacky va jouer son premier match de la saison sur la 4 avec Jake Evans et Josh Anderson. Évidemment, son frère Arbor va être sur la troisième unité avec Jaden Struble. Deux autres gars qui ont aussi beaucoup à prouver.
2: Ouais, comment t'y trouves depuis le début de la saison, les autres ensemble?
1: Correct.
2: Ouais, c'est tout le temps ça avec eux autres. C'est soit correct ou c'est désastreux, on dirait.
1: Mais en même temps, Alex, ces deux gars... C'est deux sixièmes défenseurs.
2: Ouais, on est d'accord.
1: Puis là, il y en a un qui est 5, puis l'autre, il est 6 par la force des choses.
2: Ouais.
1: Donc, comme on dit en bon français, il y a so much que tu peux leur demander.
2: Ouais.
1: Tu étais sa route, donc évidemment, il était beaucoup plus exposé en raison du premier changement qui appartenait à l'entraîneur adverse. Ce soir, assurément qu'on va vouloir un petit peu plus les protéger, entre parenthèses, mais je pense pas que c'était catastrophique le début de la saison. J'ai hâte de voir comment que ça va se passer pour devant le filet. Le dernier match contre les Pingouins, ça a été...
2: plus difficile pour Dobesch. Après, le premier match, il a été excellent. Il a pratiquement sauvé la game pour le Canadien. Là, on a peut-être un retour à la réalité. T'sais, juste entre les deux.
1: Absolument.
2: Juste être entre les deux. Demander de faire quelques bons arrêts ici et là, garder le Canadien dans le match, puis après ça nous prend de l'attaque.
1: Puis tu sais quoi? Il a toute ma confiance, puis j'aime son chien. J'aime la façon qu'il se comporte. J'aime le fait qu'il vit ses émotions, il les exprime. Puis ça, c'est une affaire que j'ai remarqué surtout contre les Maple Leafs de Toronto. Quand ça chauffe dans la cuisine, là, il s'en va pas dans le salon, lui-là. Là.
2: Non.
1: Il reste là. Il aime ça, puis j'ai comme l'impression que ça fait même partie de sa game là, d'être un petit peu...
2: Il ouvre les ronds de poils au max, puis ça part. Là.
1: Hey boy, quand tu me parles de ronds de poils, tu me donnes faim. Hey, on prend une petite pause, aller se faire une petite omelette, puis après ça, on revient avec

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0: 18h44, merci d'être là, que vous soyez à Québec, que vous soyez à Montréal ou que vous, vous nous écoutiez via l'application 99.5. Merci beaucoup. Vous le savez, premier match de la saison à Montréal, faut que ça roule. On passe tout de suite à notre prochain invité, Nicolas Cloutier de TVA.
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0: Allô, mon jeune loup.
13: Je ne pourrais pas m'habituer à ce jingle.
0: Ben, je pense qu'il est excellent.
13: Ben, il est malade, il est malade.
0: Je pense que c'est un de mes favoris. C'est très mérité parce qu'effectivement, tu es un jeune loup. T'as faim, mon Sonoro. Et ben c'est pour ça que c'est toujours intéressant de t'entendre. Écoute, on ne perd pas de temps. Je veux tout de suite t'amener sur les Hurricanes de la Caroline. L'année passée, si je ne m'abuse, il y a une équipe qui a scoré plus de buts qu'eux autres de toute la saison, c'était l'Avalanche. Là, cette année, c'était un petit peu plus tranquille. Là. 5 buts seulement de marqués en 3 matchs.
13: Oui, et je regarde leur formation en ce moment. Seth Jarvis est blessé. je regarde leur trio, il y a rien vraiment qui m'érotise, qui m'émoustille. Puis
0: oh boy,
13: chaque année, on dirait que...
0: Hey, attends, on va sortir l'huile, excuse-moi, on a-tu un thème pour ça?
13: Je suis désolé, on dirait que quand je te parle...
0: Non, écoute, sois bien aise. Je te laisse.
13: Tout pour dire que je fais le même erreur chaque année. Il y a rien qui a l'air sensationnel, on dirait, dans cette formation-là, mais il y a tellement d'esprit de corps, puis c'est des quatre trios qui travaillent dans le même sens. Et chaque année, j'en arrive au constat. Et, coudonc, il n'a pas manqué de but dans le sac à vue. Ils ne marqueront pas assez de buts. Je regarde ça. Aucun manque de respect à William Carrier. Mais là, William Carrier se retrouve sur le premier trio des Hurricanes.
0: Le grand pêcheur.
13: Ben, exactement. Mais la question que je me posais, ma peu, c'est dans tout ça, où est le sympathique Acadien Bradley Nadeau? L'avantage numérique des Hurricanes, là, parfois, c'est pas chic-chic. Lui, il est encore dans la Ligue américaine, en train de remplir les filets. Il arrive à 21 ans. Ça fait quand même une couple d'années qu'il domine en bas. Je pensais qu'avec la blessure à Seth Jarvis, il y avait l'occasion tout désigné pour l'insérer. Mais finalement, on a tellement confiance aux 12 joueurs qui jouent depuis 2-3 années le système très exigeant de Brian Amour que ça devient difficile d'insérer des nouveaux gars. Mais je pense qu'à un moment donné, oui, tu sais, leur système est prouvé, il fonctionne, mais il faut que tu te renouvelles. Puis ça, je me l'explique mal que Bradley Nadeau, en ce moment, il soit dans la filiale de la Ligue américaine des Hurricanes.
0: OK, Nick, je veux vraiment, pas ce soir parce que c'est soir de match, mais mets ça dans ton calepin. Je veux vraiment que tu me parles de Bradley Nadeau, l'orgueil de Saint-François de Madawaska au Nouveau-Brunswick, parce que je trouve ça très intéressant. Ce qui est aussi intéressant, tu parlais d'une équipe, les Hurricanes, qui n'est pas nécessairement sexy à fond, sauf que on a établi une culture d'équipe, puis ce que je vois du côté des Canadiens, c'est la même culture qu'on est en train d'inculquer, mais avec plus de talent que ce que l'avaient les Hurricanes l'année passée.
13: Ben, je pense que tu frappes dans le mille. Et tu sais, là, c'est beau, les gars, ils s'entendent bien, ils marchent droit. Par contre, le Canadien, c'est tout le temps défensivement encore. La chaîne, elle débarque facilement. C'est un peu, ils sont différents des Hurricanes dans ce sens que eux autres, là, ils ont tellement de talent offensif qu'on dirait que ça leur fait pas peur de tirer de l'arrière 3-0, 4-0. On l'a vu là contre les Penguins à Pittsburgh. Et moi, je pense pas que tu as fermé ton téléviseur nécessairement quand c'était 5-1. Tu sais très bien, mais je pense pas non plus qu'ils retirent leur pied de la pédale, ces joueurs-là. Mais je me demande si dans le subconscient, il n'y a pas une petite pensée qui dit « Hey, tu sais, OK, quand bien même qu'on en accorde un autre, on va être capable de remonter. » Alors, je pense que c'est ça qui va séparer les Canadiens encore des Hurricanes, c'est de trouver cette efficacité-là en défensive et pas encore là. Et pas encore là, puis le Canadien n'a pas encore prouvé qu'il était capable de tuer un match comme les Hurricanes savent le faire quand eux, ils s'emportent d'une avance.
0: Nick Cloutier de TVR Sport, très intéressant. Je sais que tu... écoute, c'est rare que tu émets des opinions qui vont peut-être bousculer l'hiérarchie du Canadien, mais pour toi, Zach Bolduc méritait clairement une audition sur la deuxième unité plutôt que Kirby Dach.
13: Ben, moi, je vais te poser une autre question, mais un peu. Si Bolduc, alors que Demidov est blessé, ne réussit pas à avoir une place sur le top 6 du Canadien et est préféré à Kirby Dach, quand Bolduc va-t-il jouer sur un deuxième trio?
0: Ben, il y a deux options possibles.
13: Est-ce qu'il n'est pas
0: condamné? Pour moi, il y a deux options possibles. La première, c'est Kirby Dach est dans la vitrine. Puis ça, je sais que tu as des petites infos là-dessus. Ou de l'autre, c'est que c'est qu'il y a encore beaucoup de travail à faire pour Zach.
13: Ouais, OK. Puis on va s'entendre là-dessus. Zach, là, ça n'a pas été le meilleur match contre Pittsburgh. Son premier match, lui, il a été excellent, par contre. Mm-hmm. Mais tu sais, t'as raison. À un moment donné, tu te butes à une autre réalité qui est la gestion des assets, l'asset management. Puis c'est vrai qu'à Edmonton, il y a quelqu'un qui s'appelle Colton Dach qui joue là-bas. C'est vrai qu'à Edmonton, il y a un directeur général qui s'appelle Stan Bowman qui a repêché très haut Kirby Dach. Mm-hmm. Puis c'est vrai qu'à Edmonton, en ce moment, il y a pas mal de blessés. Puis si tu jettes un coup d'œil rapide à leur formation, là, tu vois facile 4-5 trous tu peux insérer Dach, que ce soit à l'aile ou au centre. Ça patine moins dans l'Ouest. Je pense qu'il y aurait une identité plus définie là. Fait que les Oilers d'Edmonton, ça a juste trop de sens. Ça a trop de sens pour Kirby Dach. Je pense que ça fait au moins une couple d'années qu'il le regarde, là, le frère de Colton. Parfois, il n'y a pas de fumée sans feu, disons-le comme ça.
0: Colton Dack qui a 3 matchs, aucun point, 2 minutes de pénalité, différentiel de moins 4 avec les Oilers. Je trouve ça intéressant. Des fois, on fait des rapprochements qui sont plus ou moins logiques, mais dans ce cas-là, j'ai vraiment hâte de voir si les Oilers seraient intéressants à un Kirby Dack. Qu'est-ce qu'ils pourraient donner pour lui? On en parlait avec Renaud tantôt. La rumeur voulant, t'en as déjà parlé aussi, que ce soit un deuxième tour, le prix... J'ai comme pas l'impression que Kent Hughes va trouver un partenaire pour danser. Là.
13: Mais ça fait quoi pour toi un choix de deuxième tour chez les Canadiens? Est-ce qu'on est à l'époque encore des choix repêchants?
0: Non. Écoute, t'as 100% raison, mais est-ce que le Canadien a besoin de choix repêchants présentement, surtout de deuxième tour, fin de deuxième tour? Je ne pense pas. Donc, on va se dire les choses comme elles sont. Et tu te demandes vraiment si le but serait pas juste de t'en débarrasser entre parenthèses.
13: Ouais, mais est-ce que je pense que Kent Hughes aime autant ça que des ombres sur un tableau? Là,
0: t'as de manger un coup de balle dans la face. Non, c'est sûr. T'as raison, ben, Nicolas Cloutier de TVA Sport. On aime ton analogie. Tout le monde a des frissons ici en studio. Écoute, je veux te parler aussi de Mike Matheson. Ça a été un match intriguant. Du côté de Pittsburgh, la semaine passée, on a vu sa petite escarmouche avec Sidney Crosby qui a semblé réveiller Crosby. D'ailleurs, petite anecdote, je vais une mini-parenthèse, je me souviens de la finale 2000... c'était Nashville contre Penguins, c'était en 2017, si ma mémoire est bonne. Subban qui est arrivé avec son sac de Listerine, parce que Crosby lui avait dit qu'il puait de la bouche dans une altercation en arrière du filet. Je pense que c'était lors du premier match. Puis après ça, Crosby, ça avait réveillé la bête. Puis je me souviens que Subban s'était fait ramasser. Mais là, n'est pas le point. Excuse-moi, on revient. Est-ce que Mike Matheson a réveillé la bête? Puis est-ce qu'il mérite le traitement là, que certains ont eu à son égard sur les médias sociaux?
13: Je pense pas. Je pense que le problème dans tout ça, là, c'est que Mike Matheson... Ses erreurs vont tellement crever les yeux. C'est impossible de ne pas les voir. Puis ce gars-là ne peut pas se cacher. Il n'est pas exposé. Là. Il est surexposé. Il va jouer facilement un 25-26 minutes, mais des grosses minutes contre les meilleurs joueurs de l'autre équipe. C'est constamment lui qui va essayer de prendre la rondelle et la sortir du territoire. Donc, non seulement il est placé dans des situations où tu vas faire des erreurs, mais par la force des choses, avec son style de jeu, il va patiner avec la rondelle. Puis il y a encore plus des chances de l'échapper à un certain moment. Mais le problème, c'est que c'est même pas un problème anglophone contre francophone. Tu vas sur Twitter ou X ou name it, en ce moment, les commentaires que tu peux lire à l'endroit de Matheson après un revirement, là, c'est acerbe est un mot faible, Matt.
0: C'est fascinant.
13: Des fois, ce qu'on peut lire.
0: Oui, puis on s'entend pour... Bon, Mike Matheson, c'est l'ultime bon gars. Ses parents sont d'une gentillesse extrême. C'est un gars qui se retrouve à jouer des minutes de défenseur numéro 1 A dans la Ligue nationale de hockey. Depuis le début de la saison, 25 minutes 46 secondes de temps de jeu chez le Canadien. Il y a juste Lane Hudson qui est en haut de lui, ce qui est tout à fait normal. Donc,
13: exact.
0: Mike Matheson, en tout respect, dans une équipe aspirante à la Coupe Stanley, je le vois très bien sur une deuxième paire, là.
13: Absolument. Mais il risque trop à devoir remplir, comme tu dis, ce rôle-là, avec Noah Dobson. Écoute, encore là, je ne veux pas tirer des roches sur Noah Dobson. Noah Dobson, parfois, ne fait pas trop bien paraître. Il y a des situations de 2-1 aussi. Puis les deux défenseurs qui auraient pu mieux jouer, disons, contre les Penguins de Pittsburgh. Mais on dirait que c'est tout le temps... On a besoin de trouver un bouc émissaire parfois dans ce marché-là. Et trop souvent, ce bouc émissaire-là sera Mike Matheson. Et je ne sais pas pourquoi. Je ne sais pas pourquoi c'est tombé sur le coco de Mike Matheson à un certain moment, mais il doit... Est-ce que c'est sa propension à essayer de trop en faire? Ça peut être plein de choses, mais moi, ça me fascine parce que le jour où ce joueur-là va se blesser... Ben, c'est ça que ça va prendre, je pense, pour qu'on réalise à quel point il y a un trou béant qui est laissé dans la formation. Puis, écoutez, essayez juste pour le fun là, de donner les minutes qu'on donne à Mike Matheson, à d'autres défenseurs dans la formation. Je pense qu'il y en a plusieurs qui vont déchanter puis qui vont faire le saut.
0: Non, c'est 100% que le siège que Mike Matheson occupe présentement. Il n'y a pas personne. C'est parce que moi, je regardais l'année passée la brigade défensive des Canadiens, puis je me disais, tu me diras si tu es d'accord avec moi, je regarde ça très objectivement, évidemment avec un Goulet en santé. Je trouve que c'est une brigade défensive qui se compare avantageusement à peu près n'importe quelle brigade défensive dans la Ligue nationale de hockey. Sauf que là, on se rend compte que tu es à un domino qui tombe de faire bien mal au reste de la traque, parce que là, on en parlait tantôt avec Alex, tu te retrouves avec un Struble et un Jack Eyes sur la 3 qui, clairement, les deux ensemble, ça te donne pas un effectif, disons, adéquat.
13: Ouais. Non, je suis d'accord avec toi. Je veux dire, il essaye de faire en sorte que ça fonctionne, parfois faute de mieux, mais je pense qu'il y a une transaction en défense, là, et ça fait des mois que je le répète, là, est inévitable. Entre vous et moi, quand j'avais parlé à l'agent Norbert Jacquet, après qu'il ait signé son contrat, ben, il m'avait dit, c'est pas compliqué, Nick. Nous, on avait attendu tout l'été parce qu'on s'attendait à l'échange d'un défenseur. Mm-hmm. Et l'échange de ce défenseur aurait libéré une place, aurait fait en sorte que le rôle de Jacquet à Montréal se cristallisait un peu. Il devenait un peu plus clair parce que il y avait moins de coques dans basse-cour, là, forcément, à ligne bleue. Mais cet échange-là n'est jamais venu. Donc, ce que ça veut dire pour moi, c'est qu'il va venir un jour. Est-ce qu'il va venir dans les prochaines semaines? Ben, je sais pas. Mais il y a trop de défenseurs. Écoute, t'as un gars comme David Reinbacher, je sais pas si t'es d'accord avec moi, mais un peu, mais ce gars-là me paraissait prêt au camp d'entraînement.
0: Oui.
13: Me paraissait mûr pour des minutes.
0: Oui.
13: Mais à cause, justement, de ce qu'on appelle le ballottage, à cause de tout plein de choses, du millage d'Adam Engstrom déjà accumulé dans la Ligue américaine, ben, on se retrouve à renvoyer ce gars-là à la base, qui en soi n'est pas dramatique. Mais c'est quelqu'un qui aurait pu t'aider si son développement n'était pas bloqué par, justement, la congestion.
0: Mais clairement, présentement, il y a un gros no man's land, puis Arbor Jack Eyes se retrouve au centre de tout ça. Écoute, on parle d'un Jack Eyes à un autre, là, c'était pas prévu, mais je veux juste tu me dises ton niveau d'excitation quand tu vois le jeune Jack Eyes. Là, je sais pas si c'est moi, puis je suis pas un adepte de la violence, mais tu sais, j'aime ça du jeu robuste, comme disait Bob Gainey. Mais tu t'attends à quoi de Jack Eyes, le jeune, ce soir?
13: Ben moi, quand j'ai su qu'on allait l'insérer pour l'ouverture locale, je me suis dit qu'à la fin de la soirée, il ne resterait plus de bande parce qu'il va toutes les gruger.
0: C'est clair, hein?
13: Non, mais tu sais, est-ce que c'est pas la meilleure occasion, justement, pour l'insérer? Puis, pas que ce gars-là a besoin de se motiver. Là, je pense qu'il y a une motivation assez intrinsèque chez lui. Mais tu sais, je pense que sa qualité numéro un, en plus, Warren Jacquet, là, c'est que là, lui, il a raté les deux premiers matchs. Okay? Il a été ses lignes de côté pour les deux premiers matchs.
0: Minou, il a faim, hein?
13: Et non seulement c'est ça, il a faim, mais je pense pas qu'il a pris de la rouille ou qu'il a oublié, lui, il était qui. Lui, sa meilleure qualité, c'est que chaque matin, il se lève et il sait exactement il est qui. Il sait que c'est pas un patineur de fantaisie. Il sait que c'est quelqu'un qui va faire mal, qui va terminer chaque mise en échec, qui va être fatiguant en échec avant. J'ai hâte de voir, d'ailleurs, s'il va pas essayer de partir des feux.
0: Aïe.
13: Parce que chaque fois qu'il a été envoyé dans la lenoche, il y en a parti un feu.
0: Ben écoute, moi, je te le dis tout de suite, là, j'ai hâte, ça me donne faim. Puis là, je vais te dire bye-bye, je vais te libérer parce que là, évidemment, toi, tu vas aller voir ça de tes yeux vus, mon chum Nick. Nick Cloutier de TVA Sport, on se reparle cette semaine. Je te remercie beaucoup pour ton temps. C'est toujours très intéressant.
13: Merci à toi. J'étais avec les beautés Renaud Lavoie et Marco D'Amico dans la salle attenante. La salle du coach, et ils se saluaient et s'embrassaient.
0: Ah, ben écoute, c'est les salutations qui sont retournées. Vous avez une maudite belle gang, puis ça me manque, mais écoute, ça me fait plaisir aussi de vous parler par téléphone, Raymond. Salut, mon chum.
14: Salut, mon chum, parfait de toi.
0: Alors, c'était Nick Cloutier de TVA Sport, puis bon, vous l'avez entendu, c'est une autre bébite, le premier match de la saison, puis moi, emmenez-moi en justice si vous voulez, là, mais j'assume, je suis très satisfait de ce que je vois depuis le début de la saison. Je pense que malgré les questions qu'on se pose pour Kirby Dack, les questions qu'on se pose pour la troisième paire de défenseurs... Les deuxièmes périodes. Moi, à date, là, si tu m'avais dit tu vas battre les Maple Leafs à Toronto, tu vas avoir une preuve de caractère dans le deuxième match, oui, ça ne sera pas parfait, mais tu vas avoir prouvé encore une fois, que tu peux revenir de l'arrière, moi, j'aurais dit, où est-ce que je signe? J'aurais signé tout de suite. Là, tu te retrouves ce soir, tu peux faire, un, comme on dit en bon français, un beau statement contre les champions de la Coupe Stanley. Donc, je suis pas mal stimulé, mon Alex.
15: Ben moi aussi, tu sais, puis tu parles justement des deux premiers matchs du Canadien. J'aborde un peu dans le même sens que toi, que des matchs à l'extérieur, des matchs inauguraux pour ces clubs-là, c'est tough. C'est tough, là. Puis... tu sais, on se le cachera pas, samedi, là, en milieu de deuxième, là, c'était pas chic, là. On donnait pas cher de la peau du Canadien pis d'être capable de revenir. Mais c'est quelque chose qu'on a vu aussi de ce club-là à travers les années. Ils ont toujours été capables de revenir de l'arrière. Puis on voit vraiment qu'il y a une certaine continuité avec le Canadien. Oui, dans le personnel, mais aussi dans l'ADN de ce club-là qui, visiblement, il abandonne jamais, là.
0: Ouais, pis ça, c'est la meilleure nouvelle. C'est ce qu'on voit depuis 2 ans chez le Canadien. Ouais. Bon, là, je te propose... on va faire une petite tisane.
15: Ouais, vas-y donc.
0: Parce que je suis énervé. On va répéter les numéros de téléphone. 1-844-9-MAPPER avec 2 P.
15: 1-844-962-7737 pour nous appeler en tout temps. On vous fait une place.
0: Merci de venir à mon secours. Donc, on prend une petite pause. Puis en revenant, on va faire le tour parce qu'il y a des nouvelles torieusement intéressantes aussi partout à travers la Ligue nationale. Donc, on se reparle dans quelques minutes.
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0: 19h05 et c'est commencé au Centre Bell. C'est la présentation des joueurs. Puis juste voir ça, je trouve ça extraordinaire. On a vu Martin Saint-Louis qui a eu une ovation qui a duré quand même un bon bout de temps.
15: Ah, c'est l'habitude, là. Tous les matchs d'ouverture depuis quelques années. Les partisans l'aiment, Martin.
0: Hein. Les partisans aiment leur monde. Puis je pense, peu importe la situation, c'est toujours, surtout en début de saison, les espoirs sont dans le tapis. Mais là,
15: ben oui.
0: On a eu Cole Caulfield qui a eu une grosse ovation. Ivan Demidov. Ben oui, Demidov qui était avec les... tu vois, Sam Montembeau qui a une belle réception, très respectueux. Je pense que les gars l'aiment. Carrier aussi, c'est les Québécois. On avait Dano avant. Puis c'est le fun, il y avait des... Tu sais, on dit que les Canadiens font toujours les choses de la bonne façon.
15: Ouais.
0: Et là, on fête le 50e d'Hockey Québec. Donc, il y a plein de jeunes enfants qui sont sur la glace pour accueillir les joueurs des Canadiens. Alors, c'est toujours un beau moment. Il y a de l'ambiance. Puis je vous le dis, je le répète, là, vous pouvez regarder le match, nous écouter. Ça vous tente de réagir, vous nous appelez 1-844-9-MAPPER, 1-844-962-7737.
15: Ah, il y a le numéro, là!
0: J'ai appris mon numéro. Mais gênez-vous pas, on va vous faire une place, peu importe le moment. Ça vous tente de venir faire un petit tour, un petit 3, 4, 5 minutes pour jaser avec nous autres. Vous êtes les bienvenus. C'est votre show, puis je le répète, c'est la deuxième semaine. By the way, je me suis ennuyé de vous autres en fin de semaine, mais ce show-là, c'est pour vous. Venez prendre une petite mousse avec nous autres.
15: Il y a du stock à soir, là. Demidov est blessé. Première game de Florian Jacquet. Kirby Dax à la deuxième ligne. C'est le match d'ouverture du Canadien à Montréal. Tout le monde a le poil qui frise sur le bras. Là. C'est le temps d'appeler. Là.
0: Non, c'est ça. Puis gênez-vous pas, comme je vous dis. Venez faire un petit tour pendant justement qu'on a le frère de l'autre, Arbor Jacquet, qui arrive. Les espoirs sont dans le tapis. Écoute, on va faire un petit tour d'horizon de la Ligue nationale de hockey parce que il y a quand même beaucoup de stock ce soir. Notamment les Maple Leafs de Toronto qui reçoivent les Prédateurs de Nashville. Puis là, je vais tricher un petit peu parce que il y a un sujet que les deux on voulait amener.
15: Ah, ok, ouais, je vois tout ça.
0: Ben, vas-y donc, là, parle-nous de le beau Gavin. Le beau Gavin qui apprend, tu sais, on demande toujours c'est quoi ton moment? Welcome to the NHL.
15: Ben, le beau Gavin. Que t'annonces ta venue dans la Ligue nationale.
0: Que tu comprends que t'es là, tu sais. Ouais.
15: Il y a un journaliste qui pose la question à Gavin McKenna dans le scrum de ce matin. On peut écouter sa réponse.
3: I think just how hard it is, like, you know, you come in, you believe in yourself, and I still believe in myself, but yeah, when you're, you know, and especially in the Toronto media with putting up 0 points in 3 games, I think you hear about it. So maybe that's my welcome to the NHL.
15: Donc, okay, petite traduction rapide, là. En gros, il dit que, ben, il est un peu surpris dans un sens de la qualité de jeu dans la Ligue nationale. Puis là, il dit, ben, peut-être que mon moment, justement, de bienvenue dans la Ligue nationale, c'est le fait que j'ai pas de points après 3 matchs et que là, j'en entends parler ben, partout, à Toronto.
0: Ben, c'est notamment à Toronto. Puis le pauvre Yob s'est pas aidé parce qu'on le sait, n'a pas pris part aux 3 premiers entraînements matinaux qui était optionnel du côté des Maple Leafs. Ce matin, il l'a fait. Donc, je pense qu'il voulait peut-être mettre un petit peu le...
15: Ouais, il s'est justifié hein, par rapport au fait qu'il a raté. Il disait que c'était son niveau d'énergie. Il devait garder son énergie pour les matchs.
0: Oui, puis écoute, en tout respect, j'ai jamais joué dans la Ligue nationale. J'ai jamais été proche de me rendre à ce niveau-là. Mais quand tu as 18 ans, vouloir garder tes énergies, je me pose la question, puis je te le dis, je le fais en tout respect parce que si tu sors premier overall dans la Ligue nationale de hockey, c'est parce que tu as un talent et tu as une éthique de travail. Là. C'est bien rare que tu te rends là si tu n'as pas d'éthique de travail. Donc, on va lui donner le bénéfice du doute. Puis, tu sais-tu quoi? Je souhaite au jeune homme d'obtenir son premier point parce que c'est exponentiel dans des marchés comme Toronto. Si tu n'as pas de points après 3, 4, 5 matchs, là, ça pourrait devenir...
15: Ouais, je ne veux pas faire de parallèle boiteux, mais tantôt, tu sais, on parlait de Kirby Dach, manque de cœur au ventre. On faisait un comparatif avec Jesperi Kotkaniemi qui va être dans la formation de la Caroline ce soir sur le 4e trio. T'sais, on disait que, notamment, je pense que c'est toi qui mentionnais ça, que dans le temps, avait refusé de faire des entraînements de mise au jeu avec Nate Thompson pour s'améliorer. Ben, je dis pas que c'est la même chose, mais là, McKenna refuse. Refuse. Il va pas dans des entraînements matinaux, tu sais.
0: Mais je vois où tu vas en venir, puis le parallèle est intéressant. Dans le cas de Kotkaniemi, c'était avec Jean-François Chaumont de LNH.com, puis c'était quelque chose qu'on un bruit qui courait là, à l'époque, c'est que Nate Thompson un super de bon gars qui était un vétéran, qui est arrivé, un joueur de centre. Puis souvent, on voyait les joueurs à la fin d'un entraînement, souvent passaient beaucoup de temps avec Nate Thompson, qui donnait des genres de cliniques à qui voulait bien être là. Puis KK était pas de ceux qui levaient la main là, pour dire « Apprends-moi, je vais m'abreuver de ton expérience, Nate. Ouais. » Donc ça avait chatouillé plusieurs personnes au sein de l'organisation. Dans le cas de Gavin McKenna, bon... des fois, c'est juste la routine. Je sais, je pense que c'est Éric Fichaud la semaine passée ou Jean-Luc Grandpierre qui nous disait dans le collégial américain, il n'y a pas ça des morning skates. Donc, c'est une habitude. En tout cas, ça pour dire que je lui souhaite sincèrement d'obtenir un premier point ce soir contre les Prédateurs de Nashville. William Trudeau, belle histoire, qui a joué son premier match. Ça, c'est...
15: En plus, après le match, on lui donne chaque club a un peu son truc là, qu'on remet dans le vestiaire pour le joueur du match. Puis les gars des Preds ont été super fins. Ils ont donné parce qu'ils savent que ça vaut beaucoup pour lui. Puis j'ai vu plein d'intervenants à Montréal dire que honnêtement, il mérite d'avoir une chance de jouer dans la Ligue nationale. C'est juste qu'à Montréal, il n'y avait pas de place pour lui. Là. Ça ne donnait pas, comme on dit.
0: Ben écoute, William Trudeau, qui a roulé sa bosse 4 saisons avec le Rocket de Laval, puis que, bon, un petit peu sans dire barouetté à gauche, à droite, là, ça, parce que c'est pas le cas, mais il n'a jamais eu vraiment sa chance. Et là, il arrive à Nashville, il a sa chance. Puis écoute, pendant qu'on se parle, évidemment, il y a un hommage pour Lyle O'Dolan du côté des Canadiens qui est décédé là, au cours des derniers jours. C'est d'une tristesse inouïe. Et des ennuis de santé qui ont commencé avec une piqûre de cactus.
15: Ah ouais.
0: C'est un moment. Jouer au golf en Arizona, si je ne m'abuse, piqûre de cactus, ça s'infecte et là l'infection se répand. Puis après ça, ça a été comme la descente aux enfers, le côté santé pour Lyle O'Dolan. Puis bon, toi, t'es un petit peu jeune, Alex.
15: Ouais, mais, je l'ai pas joué.
0: Non, moi je. Bon, je suis pas 44 ans, c'est pas gênant, mais je veux dire que je suis plus un jeune poulet du printemps. Mais...
15: T'es bien conservé.
0: C'était assez fait, oui. Mais Lyle O'Dolan, ça venait un autre qui était bien conservé jusqu'à temps que cette mésaventure arrive. Donc, évidemment, c'était certain que du côté des Canadiens.
15: Ça fait beaucoup d'anciens là, qu'on perd là, dans les derniers mois, les dernières années. Là. C'est triste à voir, malheureusement.
0: C'est très triste, mais en même temps, ça démontre comment ces personnes-là ont marqué l'imaginaire, puis d'une certaine façon, comment ces gens-là ont réussi leur vie. Donc, évidemment, nos condoléances encore une fois à la famille et à toute l'organisation. Un autre match que je surveille particulièrement, mon ami.
15: Ouais, vas-y donc.
0: Les Sénateurs contre les Red Wings de Détroit.
15: Oui, il y a beaucoup de trucs dans ce match-là. Là.
0: Écoute bien, on va commencer avec le négatif.
15: Ouais, vas-y.
0: Dylan Larkin qui, écoute, pendant qu'on se parle, les Sénateurs prennent l'avance 1-0. Ça va pas bien du côté des...
15: Il n'y a rien qui va là, dans les Red Wings de Détroit. C'est une organisation qui est en chute libre, là, complète, pas de parachute. On s'écrase en terre.
0: Ben, puis tu fais quoi? Tu peux pas faire atterrir l'avion là, parce que là, il est trop tard. Larkin qui joue son premier match.
15: Regarde, avant son premier match, c'est drôle parce que vendredi passé, c'était l'ouverture locale pour les Red Wings.
0: Oui.
15: Pis, on a présenté les joueurs. Évidemment, on présente même les blessés. Puis on peut écouter l'accueil qu'a reçu Dylan Larkin de la part des partisans des Red Wings de Détroit. On sent qu'on avait briefé. Le gars à musique, on l'avait briefé.
0: Aïe,
15: on était comme,
0: aïe, aïe.
15: Là, prépare-toi. Si ça eut, tu pèses sur le piton de la toune le plus vite possible. Ça a pris une seconde, bang. Aïe. Mais en même temps, lorsque tu amènes des négociations d'échange sur la place publique, c'est la facture que tu reçois à la fin.
0: Aïe, t'en veux-tu une bonne? Il est moins un.
15: Ouf.
0: Il était sur la glace. Puis le pire, c'est que, en tout cas, de mon impression, puis ce qui ressort de la situation de Dylan Larkin, il a fait les choses de la bonne façon. Là.
15: Ouais.
0: Puis, c'est un gars de la place, c'est un gars qui a tout donné pour cette équipe-là, qui s'est fait faire des belles promesses. L'équipe s'en va nulle part. T'as raison, puis t'exagères même pas. C'est une chute libre, pas de parachute. Donc lui, il dit, non, ben écoutez, j'ai donné, mais là, je pense que ça va être le temps pour moi d'aller ailleurs. Puis ben, ça a sorti d'un média, fait qu'il se fait huer, il se fait stripper son capitaine. Là, t'as le défenseur...
15: Simon Edvinson.
0: Edvinson, qui est
15: pas en... Pas de contrat, 23 ans. Jeunes joueurs, tu sais, on s'entend, les Red Wings, oui, ils ont certains bons jeunes joueurs. Ils n'en ont pas des tonnes. Là, tu as un défenseur qui joue dans ton club, 23 ans, Puis je regardais ça en plus parce que au début, moi, je me dis, OK, peut-être qu'ils sont pris sur le cap salarial. Puis je regardais sur Pogpilia, puis ça, 16 millions, là. C'est pas un problème d'argent. Là, c'est...
0: Non, non, ils en ont des sous. Mais je fais un parallèle direct avec ce qui s'est passé du côté des Ducks d'Anaheim.
15: Ouais.
0: T'attends, tu joues la ligne dure. Puis je lisais, j'ai beaucoup lu sur ce qui se faisait du côté de Détroit. Puis comme s'il y avait un mot qui se passait dans la ligue qu'à Détroit, ils ne veulent pas payer leurs joueurs. Et là, aujourd'hui, tu as Chris Illich, le PDG de l'équipe. Je ne sais pas c'est quoi son titre officiel, ouais, là, ouais. De la famille Illich, là, les pizzas, là, comment, Little Caesar Pizza.
15: Oui, le nom de l'aréna.
0: M. Illich fait un genre de mea culpa public sur LinkedIn. Donc, il s'adresse aux partisans en disant « Ah, je vous comprends, c'est frustrant. » Sur LinkedIn, qui est une plateforme professionnelle, là, dans le sens que...
15: T'es pas plus plate que...
0: Je veux dire, sur LinkedIn, t'as ta photo, c'est vraiment pour faire des liens d'affaires.
15: Ouais.
0: Alors, quand on dit que peut-être que tu rates ta cible, ben, c'est un autre exemple qui c'est flagrant du côté des Red Wings. On dirait que présentement... Tout ce qu'ils font, ils ne le font pas bien. On va espérer que ça se replace parce que, je vais te faire une petite confession.
15: Ouais, vas-y donc.
0: Pour moi, Little Caesars Arena, c'est le plus beau rond de la ligue.
15: Ah ouais?
0: C'est beau.
15: Ça me surprend, là.
0: Puis avant, évidemment, il y avait le Joe Louis Arena qui était mythique, mais c'était plus pantoute.
15: Ouais, c'était pas ses dates.
0: Non, ouais, plus pantoute moderne. Little Caesars, c'est beau, c'est bien fait, t'as des grand couloir pour les concessions, l'éclairage. Moi, j'adore le rouge qu'ils mettent. En tout cas, bref, ça pour dire que je souhaite... Ah, bon, ben regarde, il nous écoute parce que c'est 1-1. Alex DeBrincat qui vient de marquer, qui a créé l'égalité.
15: Bon.
0: Mais ce que je voulais te dire tantôt, c'est que du côté des Sénateurs qui sont habitués, qui nous ont habitués à des débuts de saison très, très lents, eh bien là, c'est un bon début de saison. 2-2. Belle victoire contre les Maple Leafs de Toronto. Belle victoire contre les Bruins de Boston. J'ai regardé le match hier sur les ondes de TVA Sport. Puis il m'a dit de quoi les Sénateurs, des fois, on les voit un petit peu comme le petit frère fatiguant qui s'accroche. Mais c'est... Tu sais, des fois, tu perds un Brady Tkachuk, tu perds un joueur talentueux, mais des fois, dans le vestiaire, ça fait un job.
15: Ouais, moi... Ce genre d'exemple-là, je me ramène toujours à la première saison des Golden Knights. Tous les gars se ramènent de l'expansion, puis ils ont vraiment forgé leur identité de comme, hey, tous nos clubs voulaient plus de nous
0: un
15: autres.
0: Bon point, ça.
15: On y va, boum, puis se sont rendus quand même jusqu'en finale de la Coupe. Là. Oui, ils ont perdu, mais quand même, personne les voyait là. T'sais, le club d'expansion, avant justement Vegas, on les voyait toujours finir dans les bas-fonds pendant une couple d'années. Puis là, eux arrivent, bang, les gars sont motivés. Puis tu sais, oui, il y avait quand même Marc-André Fleury devant le filet. Là, ça donne un méchant coup de pouce. Mais tu sais, t'avais pas beaucoup de joueurs A+, là, dans ce club-là. C'était beaucoup de B, B+.
0: Ouais.
15: Mais
0: ils sont devenus des A des fois, comme Marchessault, comme Carlson.
15: Oui, 100%.
0: Écoute, le parallèle est super intéressant parce que oui, j'ai eu la chance de suivre les Golden Knights leur première saison en séries éliminatoires. D'ailleurs, on parlait de William Carrier qui se retrouve sur la 1 ce soir par défaut en raison de la blessure de Jarvis du côté des Hurricanes. Puis je me souviens, le premier match de l'histoire des Golden Knights en séries éliminatoires sur le bord de la bande, première ou deuxième présence, William Carrier, bang! Mise en échec dans ma face, ça mène à un but des Golden Knights. Ça a été le match de 1-0 le plus excitant que j'ai vu de ma vie. Le plafond levait. Mais où je veux en venir, c'est que tu as raison que du côté des Golden Knights, c'est un paquet de gars qui avaient été abandonnés par leur équipe.
15: Littéralement.
0: Puis là, tu as les joueurs des Sénateurs qui sont abandonnés par leur capitaine. Hey, ça fait mal, ça, se faire abandonner. Parce que c'est pas juste un capitaine. Là. Pour plusieurs gars, c'est un ami.
15: Je veux dire, ils ont grandi avec le Tim Stützle, toute sa carrière, il l'a passé avec Brady Tkachuk.
0: Ben,
15: il était censé être les visages de cette franchise-là avec des Thomas Chabot, là, des Jake Sanderson.
0: Patterson, ces gars-là. En tout cas, bref, tout ça pour dire que c'est 1-1 du côté de Détroit. On surveille ce match-là. Pour l'instant, ce sont les seuls trois. Non, il y a aussi Utah, excuse-moi, mon Dieu, c'est une pétarade.
15: Ça va vite. La game du Canadien est commencée. Là, faut regarder partout en même temps.
0: Ben oui, c'est ça. Donc, effectivement, c'est commencé du côté des Canadiens. On va faire une petite pause. Puis là-dessus, je répète les numéros de téléphone. 1-844-9-MAPPER. 1-844-9.
15: 1-844-362-7737. 1-844-962-7737 pour nous rejoindre en tout temps.
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0: Pendant 3 minutes 40 secondes, puis deux buts dans le match.
15: Pas le temps de niaiser.
0: On
15: peut plus partir en pause.
0: Non, mais d'après moi, c'est ça. Je veux dire, on va faire du bénévolat ici. Hey, écoute, ça vraiment, c'est starté là, la saison à Montréal. Écoute, on va commencer avec le négatif. On va y aller dans l'ordre des choses. Ça a commencé avec un but des Hurricanes. Ça a été... c'est ça, une catastrophe défensive du côté des Canadiens. Deux revirements. Puis le deuxième, écoute, c'est Slav qui se retrouve devant le filet. Puis au lieu, je veux dire, il y a beaucoup de confusion, mais au lieu de dégager, il essaie de déjouer. Puis finalement, ça donne un but à l'adversaire. Mais pas longtemps après, 58 secondes plus tard, excellent travail du troisième trio. T'as Philippe Danault et Zach Bolduc qui sont comme en symbiose pendant un petit moment. Les deux se retrouvent devant le gardien des Hurricanes. Danault laisse ses grosses faufounes plantées direct dans la face du goaler. Bolduc réussit à se libérer de KK pour finalement marquer un but. Je suis vraiment content pour Zach Bolduc.
15: Ah ouais, gars, but du Canadien à Montréal. Ah ouais, on se gâte.
0: Aïe, aïe, aïe. Oh!
15: Attends. Un autre but d'un Canadien.
0: C'est reparti. Bon, ben c'est 2-1. Capitaine qui vient de marquer un autre but pour les Canadiens. Donc, ça, c'est ça. Pas le temps de niaiser. C'est parti pour de vrai. Écoute, c'est une sortie de territoire, changement de trio, pas nécessairement raté. Bel échec avant. J'essaie de voir c'est qui. C'est Cole Caulfield qui a fait un bel échec avant pour mettre de la pression sur le défenseur des Hurricanes. Puis finalement, ben c'est Suzuki qui marque.
15: Ce trio-là, à date, ça fonctionne. Le Kreider, il apporte de quoi à ces deux gars-là?
0: J'aime ce que je vois. On en a parlé tantôt en début de show. Pour moi, le grand perdant de la situation Kirby Dack, Demidov, c'est Juraj Slafkovský.
15: Ah, totalement, je suis d'accord.
0: Bon, je ne veux pas faire de parallèle avec son erreur sur le premier but, mais quand même, c'est lui le grand perdant. Mais effectivement, Kreider l'a dit après la saison, il dit « J'aurais peut-être pris un ou deux matchs préparatoires de plus. » Je pense qu'il y a quoi? Il y a 34-35 ans. Là, je veux dire, c'est pas un vieillard, mais en langage de hockey, t'es quand même un grand papa à cet âge-là. Puis là, effectivement, on semble. Évidemment, la cohésion, ça, c'est. Tu sais, tu cliques pas des doigts. Des fois, ça vient plus vite, ça vient moins vite selon le talent, selon la chimie qui s'installe avec l'autre. Mais à date, ce que je vois, j'adore. Puis ce que j'adore surtout, c'est de voir Nick Suzuki qui a recommencé à enfiler les points après un match très difficile à Toronto.
15: Ben oui, 100%, mais moi, j'ai jamais été inquiet pour Nick Pas Suzuki. Je pense que tu l'as entendu clairement toi aussi dans les dernières années, comme quoi Nick Suzuki n'était pas un vrai centre numéro 1.
0: Ah mon Dieu!
15: Mais là, tu sais, cette conversation-là, c'est du passé. Là, Nick Suzuki a fait 100 points l'an dernier. Puis il n'y a pas des tonnes de joueurs là, qui ont fait les 100 points. D'ailleurs, aujourd'hui, je voyais le classement d'ESPN. Je ne sais pas si tu as vu ça aussi, les 100 meilleurs joueurs d'ESPN de la Ligue nationale. Puis ils ont mis Nick Suzuki 19e. Puis honnêtement, je trouve ça bas. Je veux dire, 19 joueurs meilleurs que Nick Suzuki dans la Ligue nationale. On parle quand même de quelqu'un qui a gagné le Selkie. Fait que défensivement, on sait qu'il n'y a rien à se reprocher. Offensivement, met des points. Pour moi, il fait partie de l'élite. Puis pour moi, c'est un top 15. Puis il est même en conversation pour un top 10. Là.
0: Ben, je veux dire, on va dire les choses comme elles sont. Puis sans chauvinisme, là.
15: Non.
0: T'as un marqueur de 100 points, 101 pour être plus précis, qui en ajoute 16 en 19 matchs de série. Le gars, il est clutch. Le gars, il gagne le Selkie. Ça veut... Je veux dire... Encore là, on regarde les faits. C'est un marqueur de 100 points qui a, give or take, un point par match en séries éliminatoires qui gagne le Selkie. Trouve-moi ça ailleurs. Je veux dire, c'est très, très difficile à trouver. Donc, effectivement... excellente nouvelle de voir ce gars-là, encore une fois, reprendre là où il a laissé.
15: Puis j'ai un autre point sur Suzuki.
0: Vas-y.
15: Moi, je m'en souviens, lorsqu'il est arrivé dans la Ligue nationale, peut-être le camp d'entraînement avant qu'il se taille une place dans le club, je me souviens qu'on demande toujours aux jeunes joueurs, tu te compares à qui dans la Ligue nationale? Puis moi, je me souviens qu'il avait nommé le nom de Patrice Bergeron.
0: Arrête donc!
15: Puis ça m'a toujours marqué. Je me souviens dans le temps, j'étais comme, ben voyons donc, Patrice Bergeron, là, on parle d'un des meilleurs centres défensifs dans l'histoire de la Ligue nationale, tu sais, quelqu'un qui a gagné une Coupe Stanley, tu sais. Pour moi, Patrice Bergeron, tu sais, puis oui, c'est un Québécois, fait que c'est sûr qu'on a un petit fait, mais moi, Boston, j'ai haï. Fait que Patrice Bergeron, je l'ai toujours haï,
0: bon,
15: mais j'étais quand même capable de respecter le joueur de hockey qui est.
0: Ben oui, c'est
15: puis,
0: sûr.
15: Honnêtement, tu vois la trajectoire de sa carrière, il s'en va là, le Nick Suzuki.
0: Ben oui, écoute, puis j'ai eu la chance d'assister au dernier match de Patrice Bergeron quand ils se sont fait éliminer par les Panthers de la Floride, puis je me souviens de l'émotion, puis même, je me suis toujours fait un devoir d'avoir une réserve très importante, mais des fois, là, c'est juste plus fort que. Puis je me souviens d'avoir été touché par ce dernier match-là.
15: Ah ouais.
0: Patrice Bergeron, ça, c'est une anecdote qui n'a vraiment pas rapport avec lui sur la glace, là, mais il venait d'être éliminé. Sa carrière était terminée. Dans le vestiaire, les journalistes anglophones, évidemment, avaient passé la gratte, ils avaient passé beaucoup de temps. Le relationniste, qui est une gentillesse, là, sans dire que c'est un ami, j'avais une super de belle relation, nous avait oublié les journalistes francophones sur place. Patrice Bergeron était sorti du vestiaire, j'avais fait un petit signe, il était venu nous parler, puis il avait dit « Non, prenez le temps que vous avez besoin ». Ça m'avait fasciné.
15: Il n'était pas obligé, là.
0: Ben, pas obligé, il vient de se faire éliminer, sa carrière est terminée, il vient de passer une demi-heure avec les médias anglophones, puis en sortant du vestiaire, il m'avait aperçu, il aurait vraiment pu faire semblant qu'il ne m'avait pas vu.
15: Ben
0: mais ça pour dire que c'est une bonne anecdote, puis je ne me souvenais pas de ça. Puis c'est toujours le fun quand les jeunes se comparent à des joueurs. On se dit tout le temps, évidemment, ils vont se comparer au top. Les chances qu'ils atteignent ça sont très, très mince, voire même nul dans quelques cas. Mais pour Nick Suzuki, la comparaison en 2026, elle se fait très bien.
15: Ouais, ouais, 100%. T'sais, on revient à ça, mais on est chanceux d'avoir des joueurs de la trempe de Nick Suzuki. T'sais, moi, j'ai pas vu le Canadien avoir des joueurs aussi talentueux. Là. On parle de Nick Suzuki,
0: ben
15: mais
0: non.
15: Lane Hutson... T'sais,
0: quatrième point ce soir sur le but de Suzuki.
15: Piqué Subban, je l'ai adoré. Ça a été un de mes joueurs préférés lorsque j'ai grandi. Mais je veux dire, Lane Hutson, c'est une coche de plus. Là.
0: Ah,
15: une solide
0: doute.
15: Coche de plus. T'sais, Cole Caulfield, jamais vu personne remplir le filet comme Cole Caulfield. T'sais, Demidov, là, oui, il est blessé. Il rate le match de ce soir, mais ça en va aussi pour être une des superstars de la Ligue nationale.
0: Oui.
15: C'est tellement excitant, là, les games du Canadien.
0: Tu me parles de Cole Caulfield, puis lui, j'ai vu une évolution là, majeure dans son jeu complet.
15: Ouais.
0: Puis sur le deuxième but, l'échec avant qu'il a fait sur le jeu qui a mené au but de Suzuki, pour moi, ça veut dire beaucoup. Je pense qu'il y a quelques joueurs qui devraient prendre des notes là-dessus. Si Cole Caulfield, après des séries très difficiles, amène encore sa game ailleurs, ce n'est que bon signe. Alors, je rappelle, c'est 2-1 pour les Canadiens. On est à peu près en milieu de première période. Du côté des autres matchs, je pense que ça bouge aussi.
15: Ouais, laisse-moi regarder ça à l'instant même.
0: Nashville 2-0 contre les Maple Leafs de Toronto. On est en fin de première période. Ça va pas bien pour les Maple Leafs.
15: Non. T'sais, ben, moi, honnêtement, moi je voyais pas les Maple Leafs faire les séries. Je pense que c'est plate, là, mais Mitch Marner, le fait qu'il quitte... c'est drôle. On parlait des Sénateurs, comment Brady Tkachuk a quitté, puis ça semble souder cette équipe-là. On dirait que ça a complètement fait éclater les choses du côté de Toronto. T'sais, là, on essaie de refaire un club. T'sais, on échange Matthew Nice,
0: bon,
15: Kirill Marchenko. C'est ça, on patch. On dirait le Canadien de l'ère Bergevin, t'sais, qu'on essaie d'aller chercher des petits morceaux ici et là, puis on se dit, à un moment donné, on va faire les séries, puis on sait jamais ce qui peut arriver. Il y a toujours aussi l'aspect d'Austin Matthews. On s'entend que... Je sais pas comment toi tu vois cette situation-là, mais pour moi, c'est écrit dans le ciel que ce gars-là, il va s'en aller aux États-Unis un jour ou l'autre. Là.
0: Ben, je pense que la prochaine saison va être cruciale dans ce qui va se passer à Toronto dans les prochaines années. Écoute, là, tu as Gavin McKenna qui est encore moins un. Petit clin d'œil, William Trudeau qui est plus un. Donc,
15: un autre Québécois qui performe.
0: C'est le fun, mais oui, ça va être très intéressant de voir ce qui se passe du côté des Maple Leafs. C'est pas encore une catastrophe, évidemment. On est seulement au
15: c'est début de saison.
0: Quatrième match.
15: Ils peuvent se reprendre, mais
0: absolument.
15: On parlait des Sénateurs qui ont des mauvais débuts de saison. C'est souvent ça qui a fait qu'à la fin de l'année, on ratait les séries puis on se rend compte que c'est les points échappés au mois d'octobre qui nous ont coûté. Du côté des Maple Leafs, oui, on peut peut-être se reprendre en cours de saison, même si personnellement, moi, j'ai des doutes, mais ces points qui t'échappent là, tu peux pas les récupérer.
0: Je veux dire, il y a un fait qui demeure, c'est que l'année passée, la dernière équipe classée pour...
15: C'est rendu 2-2. Là.
0: C'est quoi qui dit le monsieur?
15: Le monsieur?
0: Ouais, dans c'est un...
15: Ouais, c'est un peu un...
0: En évitant la fin du blasphème anglophone.
15: Ouais, ah, exactement.
0: Mais j'adore ça.
15: C'est la version polie, si on peut dire.
0: Bon, écoute, donc...
15: Hey, là, il y a eu un but, puis un joueur du Canadien qui s'est ramassé dans le filet aussi.
0: Ouais, c'est ça. C'est Jake Evans qui s'est retrouvé dans le filet. Donc, évidemment, il a dérangé Jacob Dobesch dans son mouvement. Ben, c'est... Moi, bon... Les pessimistes vont dire, encore une fois, défensivement, c'est difficile, mais regarde, c'est excitant. Qu'est-ce que tu veux que je te dise?
15: Non, puis ça a été ça un peu aussi l'an dernier avec le Canadien. Tu sais, le système de jeu défensif était pas collé en début de saison, puis plus ça avançait, mieux c'était. Tu sais, on sait que Martin Saint-Louis aime ça, des fois, amener des nouveaux concepts, tout ça, puis des fois, faut que le jello pogne un petit peu. Là, il faudrait continuer de brasser ça un petit peu.
0: La salade de fruits, comme disait Michel
15: Therrien. Oui, c'est ça.
0: Écoute, je pense que c'est Arber Jacky qui a fait dévier le disque dans son propre filet.
15: Ouais.
0: Puis Jake Evans qui a probablement gêné un petit peu le travail de...
15: Le duo Struble-Jacky, ça fait deux fois. Là. Ils sont
0: ouais, c'est
15: sur
0: tough,
15: les deux
0: mais
15: buts.
0: Je pense qu'au risque de se répéter, pour ceux qui ont écouté le début du show... je pense qu'on s'entend tous pour dire que défensivement, présentement, il y a une situation que tu te retrouves avec deux défenseurs. En fait, moi, Struble-Jacky, au mieux, je les qualifierais de sixième défenseur, mais dans la vraie vie, ça serait probablement des septièmes défenseurs. Puis, je dis pas ça pour manquer de respect. Je parle actuellement. Je continue à penser que ces gars-là, surtout dans le cas d'Arber-Jacky, j'ai l'impression qu'il y a un potentiel qui est plus élevé qu'un septième défenseur.
15: Plus que Struble.
0: j'aime évidemment, j'aime ce qu'il apporte overall. Ouais. J'aime Jaden Struble. Je pense que c'est un défenseur qui est très, très honnête. Mais je ne pense pas que dans une équipe aspirante à la Coupe Stanley, ça peut être un cinquième défenseur. Mais écoute, ça, j'apprends rien à personne. C'est une paire qui est problématique. Il manque un Caden Goulet. Et on sait qu'il manque aussi un David Reinbacher ou un défenseur de cette trempe-là qui est capable d'aller gruger des minutes sur un deuxième duo.
15: Parce que je sais pas comment tu vois ça, mais moi, j'ai jamais été chaud à l'idée de défenseur gaucher qui joue à droite. Souvent, on nous dit « Ah, tu sais, il peut jouer à droite. » Oui, il peut, mais il est pas aussi bon qu'à gauche. T'sais, c'est un peu vieux jeu, là, mais

0: beaucoup. Puis les Hurricanes, ça finit toujours 30 lancés en montant.
1: Ah ouais,
0: pas pour
1: ça.
0: Rien qu'ils ont gagné une Coupe Stanley,
1: non, non,
0: là, quand même.
1: C'est une équipe qui était prête. Écoute, on va faire une petite pause, si ça te dérange pas. On
0: ben
1: va
0: ouais.
1: aller respirer, se faire une autre petite tisane. Peut-être une petite banane, parce que moi, ça me donne faim tous ces buts. En attendant, je répète les numéros de téléphone et n'hésitez pas. Je vous le dis, n'importe quand, pendant le show, pendant le match, je voulais prendre, je sais pas, baisser le son puis nous appeler une couple de minutes. Ça va nous faire plaisir. On veut vous entendre. Le numéro, c'est 1-844-9-MAPPER avec 2P. 1-844-962-7737.
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1: 19h40, merci beaucoup d'être avec nous. Encore une fois, ça a brassé pendant l'entraque, pendant notre pause.
0: Première période complètement folle là, à Montréal.
1: Ah, et puis là, on voit que Doberge qui fait du grand Doberge, c'est-à-dire qui est très agressif, se retrouve parfois à l'extérieur de son filet. Donc, 8 minutes 19 à faire en première période. Et là, il y a une situation... Carrier qui semble avoir pris le bâton de Taylor Hall dans ses mains. Finalement, on ne sait pas trop si c'est Taylor Hall qui va être puni. Je vais te dire une affaire, Rod Brind'Amour n'est pas très très content. Puis pour l'avoir côtoyé un petit peu, ça ne tente pas qu'il soit fâché.
0: Ah ouais, non, hein? Il est intimidant. En tout cas, il y a des abdos d'acier, comme on a vu.
1: Merci de me rappeler que moi,

0: J'en ai pas, mais regarde ça, c'était. Mais écoute, d'une gentillesse vraiment hors de l'ordinaire, mais c'est ça. Quand il te regarde avec ses gros yeux, c'est intimidant. Donc, c'est le Canadien qui est en avantage numérique pour les 2 prochaines minutes. Et là-dessus, ben, on vous l'a dit, vous appelez, on vous fait de la place. C'est le cas de notre chum Louis. Comment tu vas, mon ami?
1: Ça va très bien, mon cher, un peu, toi.
0: Oui.
1: On continue le.
0: On continue la stretch, 5 de
1: Merci
0: suite,
1: de.
0: hein?
1: Oui. Là, ben oui, hier, on était arrêté par. C'est normal aussi, les élections.
0: Ben,
1: On
0: c'est ça.
1: continue là, comme tu dis, ça va. Fin janvier, on
0: Parfait.
1: devrait atteindre le 50.
0: Tu vas être assis à côté de nous. Mais
1: Même
0: là,
1: j'ai pensé
0: écoute,
1: un chiffre de fou.
0: parle-moi du Canadien à date, là, de ce que tu vois de la première période. Je veux dire, un
1: Ben,
0: gars comme
1: écoute,
0: toi, c'est
1: d'ailleurs,
0: sûr que tu vois une
1: côté
0: première
1: gris.
0: game à Montréal, t'es excité.
1: Oh, ben oui, c'est sûr et certain. Écoute, ben, les Hurricanes, ils ont tout un club de hockey pareil. Là, au-dessus, c'est à 11-4. C'est une équipe qui n'arrête pas. Ben, le Canadien, c'est 2-2, là. Mais ça ne sera pas facile ce soir, là. Là, il nous manque Demidov. Gauley n'est pas là. Mais les Hurricanes, c'est le pied sur le. Comment tu dis ça? Sa pédale à gaz.
0: Oh, oh,
1: Arrête
0: oh,
1: pas.
0: oh, oh, oh,
1: Oh!
0: oh, oh, oh, oh! Un avantage numérique! Louis, pendant qu'on se parle, ça arrive. Bon, Louis, on s'excuse de t'avoir coupé le sifflet parce que le beau Zachary Bolduc
1: Monsieur,
0: vient d'en planter un deuxième.
1: déjà, ça, je suis content, maudit Bolduc, moi.
0: Tu
1: Moi,
0: l'aimes,
1: je suis
0: lui, hein?
1: content, pas à peu près. Ben oui. Comme tu l'as dit, moi, les Québécois, je suis capable de tes gars du Québec. Non, Bolduc, c'est 20 buts. Peut-être 25 buts. Bolduc, c'est 20 buts. Le Canadien, bon, il va 3-2. C'est ça qui est le fun. Puis,
0: Défensivement, ça
1: écoute, même.
0: t'inquiète-tu?
1: Ben, c'est sûr que le Gaudet n'est pas là. C'est sûr que Gaudet va revenir quand? Gaudet, c'est vraiment inquiétant, mais un peu. Il trouve, il va revenir quand? Lui, là, il a fait octobre, début novembre. C'est quoi? C'est 4 à 6 semaines, je pense.
0: Ouais, ben non, on s'attend à ce que ce soit un petit peu plus vite.
2: Ouais, il s'entraîne, là.
0: C'est ça, tu sais, c'est toujours délicat avec Cayden Goulet. Je pense que présentement, c'est sûr que défensivement, comme tu le vois, comme tout le monde le voit, c'est pas l'idéal. Sauf que tu as 3 points sur 4 sur la route. Puis oui,
1: Oh.
0: c'est tough, mais écoute, t'es 3-2 en avance contre les champions, là.
1: Mais la division cette année, ma peur, ça va être extrêmement difficile. Écoute, moi, je mets dans les 3 premiers, là, mais ça peut être un, ça peut être deux, ça peut être trois. Cette année, on va peut-être avoir une petite baisse de régime. Là, on commence à avoir des blessés. Là, des Demidov, j'espère que ça ne sera pas trop longtemps. D'après moi, ça fait peut-être une fracture d'un pied. Je pense qu'en haut de la reprise à Trois-Rivières, là, je pense qu'il a bloqué son
0: Oui,
1: patin de lancer,
0: exact.
1: ma peur,
0: Ben,
1: hein.
0: tu sais,
1: Fait
0: des fois,
1: que
0: c'est
1: ça,
0: des fractures ou des micro-fractures. Des fois, il y a de l'enflure. Puis écoute, ben là, je sais pas pour toi, mais moi, mettre un patin avec le pied enflé, c'est pas ce que tu recherches, là.
1: Non. J'ai vu, on le voit sur le jeu quand il patine, puis là, il shake son pied droit, je
0: Ouais.
1: pense. Écoute, Demidov, il ne faut pas que tu le manques trop longtemps. C'est un de tes gars clés. Mais cette année, ça va être plus difficile, 84 games. Et là, Canadien, là, d'après moi, là, moi, je mets Montembeau mardi. Là,
0: Oh!
1: Montembeau, il y a 12 games, c'est sûr que je vais te parler de tout ça, là.
0: Ben
1: Il y a
0: oui.
1: 12 games qui restent. Pour le mois d'octobre, moi, c'est à 8-4. Mais là, Dauvers, il faut qu'il gagne à soir. Dauvers, samedi, il a accordé une coupe de Z. Mais écoute, c'est pas de sa faute, l'équipe a mal joué. Mais moi, je dis 8 matchs, 4. Mais si, mettons, Dauvers, à soir, je ne souhaite pas. Mais s'il en perd un autre ce soir, moi, je te dis qu'il va être Montembeau. Parce que tu sais, j'avais une question clé pour toi, mon cher Mapper. Quel joueur du Canadien est le plus en forme cette année?
0: Le plus en forme, écoute, là,
1: Matin.
0: tu me pognes flat foot. Je peux te confirmer que c'est pas moi le journaliste qui est le plus en forme. Ça, je peux te le dire tout de suite.
1: T'es plus jeune, t'as 33 ans, tu me dis, là.
0: Hey boy, US.
1: Sais-tu, c'est qui est plus en forme?
0: Non,
1: C'est
0: non, dis-moi.
1: Samuel Montembeau, il a pas eu depuis le mois de mars. Samuel, tu dois l'avoir rencontré, tu l'as rencontré souvent.
0: Ben
1: Je ne sais
0: oui.
1: pas si tu as parlé cette année, il n'a aucun entraînement. Il a perdu au moins 15 livres, c'est pas 20 livres. Il est en top shape. Puis moi, au mois d'octobre, c'est 8-4. Même, je mettrais 7-5. Parce que Dobel, ça va être 50 games. Puis moi, je pense que Sam, c'est contre Nashville. Moi, je m'assemble, en tout cas. Quoi qu'il arrive, je m'assemble contre. Je sais qu'il y a des jours de repos. Dobel, ça peut pas voler d'autres games, là.
0: Non, non, mais écoute,
1: T'entends-tu là-dessus, Maver?
0: ben oui, puis là, pendant qu'on se parle, il y a du rififi
2: Ouais, une escarmouche.
0: Une rixe. Là, il y a Miller qui s'en haut. Puis là, en avant du but, c'est qui? Struble est là. J'ai bien aimé voir Slaff se garrocher dans le tas. J'ai aimé Caulfield aussi qui est allé faire un petit coucou. Fait que ça, c'est quelque chose à tout moment de la saison que j'aime. Mais surtout en début de saison, tu t'établis les règles entre parenthèses, les paramètres, c'est que tu nous touches pas. Tu sais, la fameuse mentalité de meute, ben, on a vu ça, puis ça, je trouve ça super intéressant. Hey, Louis, oui à Samuel Montembeau, parce que t'as pas le choix, je veux dire.
1: Toi, tu vas me donner mon docteur, tu le mapper.
0: Hein?
1: Moi, j'en donne 4, au moins. Je donne 4 games à Montembeau. Mais au bête, il n'y a pas de Bryden encore. Il était bon, mais il ne peut pas plus rouler. Moi, je suis 8-4. Si l'Aubette, mettons, soir, on souhaite qu'il gagne, parce que vraiment contre Caroline, tu as montré le moral un peu, parce qu'on a 4 défaites en ligne contre Jerry King, puis qui date des séries de l'an passé. Mais moi, je suis 8-4. Puis même 7-5, ça ne me dérangera pas, parce que Monty, il est en top shape. Là, quand les games que tu as volé au camp d'entraînement, tu vas me dire, t'as pas des 60 minutes.
0: Ben, écoute,
1: il y a 84 games.
0: C'est sûr qu'il va falloir qu'il y ait un goal. Là, t'en as 3 cette semaine. À domicile, j'ai l'impression que le match de jeudi, effectivement, contre les Prédateurs de Nashville, ça ferait bien du sens. Le samedi soir, le premier samedi à domicile, évidemment, tu veux le donner à ton goaler numéro 1, même si je crois plus ou moins là, à ces genres de faux acquis-là. Mais la semaine prochaine, tu as un dos à dos. Comme disait notre chum Claude Julien. Puis, écoute, moi j'en voyais 3, mais 4, ça fait bien du sens, Louis, pour Montembeau. Tout hâte de le voir. Hein?
1: Parce que tu peux pas, dans le sens, tu peux plus faire des années comme Martin Brodeur, 75 games. Hey, Martin Brodeur, c'était tout un gros, il était carré. Hein? Moi, je l'ai vu souvent aux Andes-Belles, toi ici. Hey, il va là contre Canadien. J'ai vu les games. Il était jamais tout rond. Il enlevait son masque, il était à Cannes.
0: Oh, il n'y avait pas de tir.
1: 75 games.
0: Il n'y avait pas de tir. Les Devils n'accordaient pas de tir avec la trappe, tabarouette.
1: Non, je suis d'accord. Mais bien, il va là, 75 games pareil. Je veux dire, c'est quel goleur.
0: Non, c'est
1: Patrick Roy. Mais comme tu dis, écoute, Canadien, c'est sûr, la soirée, ça sera un point de vue mental, la dureté du mental, comme disait si bien le regretté Marc Messier.
0: Eh oui.
1: La soirée, il faut que tu gagnes. Un joueur m'a gêné beaucoup là, l'an passé. Jordan Stahl,
0: oui.
1: Mapper, il a gagné qui est plein de points. Quel joueur d'or.
0: Ah non,
1: je l'ai rencontré souvent. Là.
0: Oui. C'est pas nécessairement le plus agréable là, en entrevue, puis c'est rien contre lui, mais les frères Stahl, c'est quand même des bébites spéciales un petit peu, mais quel joueur, quel capitaine et quelle série il a connu l'année passée. Donc, je peux très bien reconnaître là, la qualité de joueur qu'il est. Hey Louis, je vais te remercier énormément pour ton appel. On va regarder le restant de la troisième.
1: On s'en reparle demain.
0: Yes sir, mon chum, attention à toi.
1: Bon match d'hockey, lâche pas.
0: Salut. Alors, c'était Louis de Villemercier. Vous l'avez reconnu, évidemment. On est le sur
2: fidèle.
0: Une stretch. Ben, c'est un fidèle, puis tu sais-tu quoi? J'aime ça, ça nous prend des... Quand tu commences un show, là, t'en as besoin des soldats qui arrivent puis qui lèvent la main à tout bout de champ. Puis Louis est là, puis je rappelle aux autres, puis je vais le faire direct là.
2: Oui, numéro de téléphone.
0: Ça se peut pas que tu m'aides, je trouve pas mal.
2: Regarde, je suis le mapper. 1-844-9-MAPPER, 1-844-962-7737. Vous avez vu, Louis a appelé, on a jasé une couple de minutes, il y a un but du Canadien en même temps, on vit ça ensemble. 1-844-962-7737 pour nous rejoindre en studio. Puis là, il y a plusieurs joueurs là, du Canadien au banc des pénalités. Cole Caulfield a pris un 2 minutes. Juraj Slafkovský aussi, mais on a envoyé Sean Walker aussi du côté des Hurricanes. Fait que pour l'instant, c'est avantage numérique.
0: J'ai aimé ce que j'ai vu. T'as Caulfield qui a comme poussé Miller en disant « Écoute-moi bien, Baquet, c'est pas de même, ça va se passer. » J'aime ça. Je te le dis à date, ce que je vois de Caulfield dans ce match-là, j'adore. J'adore aussi que Louis nous appelle. Encore une fois, vous débarquez quand vous voulez, on va faire une place. À un moment donné, décapsuler, une petite gorgée, venez nous jaser.
2: Ben oui, on est mardi. Là.
0: Hey, on va dire, on est accueillant là.
2: Ben oui.
0: On mord pas.
2: Il y a pas plus fait que nous autres.
0: Exactement. Fait que, hey, appelez-nous quand vous voulez. Si ça vous dérange pas, on va faire une petite pause.
2: Attends, avant d'aller en pause. On a encore du temps. Là,
0: hey, une chance, t'es là pour me ramener à l'ordre. Moi, c'est parce que je t'ai soufflé.
2: Ouais.
0: Je t'émotive.
2: Ouais.
0: Mais là, je te vois, puis toi, tu te dis, non, on est des professionnels ici.
2: On veut juste donner,
0: donner
2: quelques scores, parce qu'après, ça va être l'entraque, là, fait qu'on veut ouvrir les lignes. Mais en ce moment, du côté du New Jersey, ben c'est 1-1. Le mammouth de l'Utah, oui, a marqué.
0: Qu'est-ce que t'allais dire? Le mousse?
2: Ouais, je sais pas, mais on n'ira pas là.
0: Même.
2: Donc, Clayton Keller qui a ouvert la marque, puis c'est Luke Evangelista qui a égalisé. Du côté de Détroit, ben, peut-être que Dylan Larkin va se faire... un petit peu plus d'amis de ce temps-ci. Il a marqué là, dans ce match-là, c'est 2-1
0: la valeur
2: pour les Red Wings qui, évidemment, sont à la recherche d'une première victoire cette saison. Tim Stützle, lui, a marqué du côté de Ottawa. Oui, exactement. Et Nashville contre Maple Leafs, ben, c'est toujours 2-0 pour les Predators. La première période est terminée du côté de Toronto.
0: Puisqu'on a une obligation de contenu, tu m'as ramené à l'ordre de façon assez agressive, mais c'était mérité.
2: Et voilà.
0: Tim Stützle.
2: Ouais.
0: C'est un Allemand, comme tu sais. Et aujourd'hui, ce serait son 152e but. Et il est devenu le quatrième Allemand seulement à atteindre le plateau des 150 buts.
2: C'est vrai qu'il n'y a pas beaucoup de joueurs allemands.
0: Non, il n'y en a pas. Écoute, je pense qu'il y en a genre, il n'y en a même pas 50 ou quelque chose de même, incluant les gardiens de but. Bon, je vais te... OK. Si, les trois premiers, si tu réussis à m'en nommer deux, je te respecte à un niveau inespéré et je te paye une petite mousse aussitôt qu'on peut. Les trois premiers Allemands qui ont atteint le cap des 150 buts dans la Ligue nationale.
2: Ouh, c'est de la pression. Bon, il y a Draisaitl, ça je pense que c'est...
0: Ça c'est un, bravo. Mais là, c'est là que ça se complique.
2: Ouais.
0: C'est là... un peu jeune aussi.
2: Ouais, c'est ça. Oh, ben là, tu me donnes quand même un indice. Là. C'est pas des joueurs actuels.
0: Non.
2: T'sais, moi, quand je pense à des joueurs allemands, c'est Seidenberg, mais t'sais, c'était pas le genre de marqueur. Là, fait que, il s'est pas rendu.
0: Marco Sturm.
2: Ah, ben oui.
0: Marco Sturm.
2: Ben oui, qui a joué notamment à Boston, qui s'est
0: promené
2: un petit peu.
0: Et l'autre, écoute, en tout respect, tu l'auras pas parce qu'il était trop jeune, c'est Jokanesh.
2: Non,
0: qui a joué avec les Sabres de Buffalo.
2: Oui, hey, ça c'est drôle, hein, parce que mon ami, à un moment donné, il me parlait de ce gars-là, puis qui a été capitaine des Sabres de Buffalo à un moment donné. C'est, en tout cas, c'est un gars un peu aléatoire, mais il revient de temps en temps des conversations.
0: Des gars out of the blue qui retentissent. Mais écoute, Stutzle qui a un excellent début de saison. 3 buts en 2 matchs. Là, puis hier soir, comme je te disais, j'ai regardé le match sur les ondes de TVR Sport contre Boston. C'était toute une partie, toute une performance des Sénateurs qui ont un excellent début de saison. Stutzle qui fait encore grimacer certaines personnes. Je ne sais pas si tu as vu la séquence en fin de semaine contre Toronto.
2: Non, j'ai pas vu.
0: Une bataille, une bataille pour la rondelle en fond de territoire contre Marchenko qui lève le bâton. Puis, en tout cas, j'ai l'impression que ça n'a même pas passé proche de la face à Stutzle. Écoute, toi, les savates en l'air, puis t'as finalement...
2: Ouais, c'est sa réputation, un peu, là, d'être un plongeur à la hauteur d'Alexandre Despatie.
0: Ah, oh, OK, j'aurais pensé à Nipeltier, mais j'aime bien la référence.
2: Chacun sa référence.
0: Ben, chacun son âge aussi. Pendant que, justement, il y a une autre punition du côté des Hurricanes, c'est Sébastien Aho. Justement, ça ressemble-tu à avoir retenu, en tout cas...
2: Ouais, accrochage,
0: on est dans ce bracket-là.
2: Exact.
0: C'est des punitions de bâton en zone offensive. Ça, si tu veux faire donner des boutons à ton entraîneur, c'est exactement le
2: genre. Brindamo, il y a comme une petite mèche blanche, là, je pense qu'elle a grandi un petit peu.
0: Ben, tant qu'il n'apparaît pas, c'est correct. Moi, c'est ça mon problème. C'est pas tant les cheveux blancs, j'en ai 2-3 qui poussent, mais tabarouette, on dirait qu'à chaque matin, je me lève, il y en a moins sur le caillou. Puis ça, j'haïs pas tout, t'as pas ce problème-là.
2: Non,
0: encore.
2: Pas encore.
0: Mais écoute, avant, là, je sais plus, je vais pas me faire chicaner encore.
2: Ouais, je pense qu'on peut y aller.
0: T'es sûr?
2: Ouais, je pense que oui.
0: OK, après ça, tu vas me parler de balles, puis ça va être l'entraque.
2: Ouais.
0: OK, on vous redonne les numéros. Je sais qu'on est fatigué avec ça, emmenez-nous en justice, mais c'est parce qu'on veut vous entendre. On veut jaser avec vous autres.
2: Avec nous autres.
0: Puis pendant l'entraque, il n'y a pas de meilleur moment. Tu décapsules, ouvre un sac de chips, ça part. 1-844-962-7737. 1-844-9-MAPPER.
2: Esprit que t'es bon.
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0: Deux petites minutes avant le coup de 20h. Merci, bienvenue encore à ce show-là, Mapper, un show qui est pour vous. Alors, merci d'être là. On est au premier entracte dans le match entre les Canadiens et les Hurricanes. Ça a été, ma foi, du bon lieu. Ça a été toute une période.
2: Ah, il y a eu de l'action, là.
0: Il y a de l'action. Peux-tu nous répéter les marqueurs?
2: Ben certainement. En ce moment, c'est 3-2 pour le Canadien après une période. C'est Taylor Hall qui a ouvert la marque. Zachary Bolduc qui a répliqué, quoi, on disait comme 48 secondes après.
0: 58
2: secondes, donc réplique très vite pour Zachary Bolduc, son deuxième de l'année. Nick Suzuki en rajoute, lui aussi son deuxième de l'année. Ensuite, Eric Robinson met la marque à 2-2 et Zachary Bolduc son deuxième du match en avantage numérique qui porte l'avance pour le Canadien. Mais je regardais la séquence, Bossy a déjà mieux paru là. Ça y est un peu passé en dessous du bras là,
0: comme... Oui, mais écoute, ça a été, je pense que ça n'a pas été un match là, comme on dit, picture perfect. Là, si tu regardes des deux côtés, il y a eu des erreurs sur le premier but des Hurricanes. T'as Slafkovský qui paraît très, très mal. Là, sa prise de décision devant le filet de Dobesh, comme s'il avait été pris de court, il avait voulu...
2: Mais ça y arrive, ça, on dirait. Dans zone défensive, on dirait que quand il y a de la pression, tout souvent, il ne sait plus trop. Là.
0: Oublie pas une chose, il y a 22 ans.
2: C'est ça.
0: Et je le sais que c'est pas une ligue d'apprentissage officiellement, mais il y a 22 ans, moi, c'est... Ça me dérange pas. J'aime après ça. Tu sais, il joue pas mal. J'aime qu'il s'est impliqué physiquement. J'aime qu'il se laisse pas abattre. Il est quand même impliqué dans le jeu. Donc, j'ai aucun problème avec ça. Mais oui, je pense que pour encore un petit bout, il va falloir vivre avec ces petites erreurs défensives-là. J'aime qu'on ait vu Suzuki, encore une fois, marquer. Lane Hudson, déjà une quatrième passe.
2: Ben oui, les leaders de l'équipe sont là.
0: Exactement, sont là. Zach Bolduc, tu peux pas être juste... T'as pas le choix d'être content.
2: C'est une bonne première période pour son trio là, avec Dano puis Texier.
0: Exact. T'sais,
2: on sait que là, Demidov est sorti, ça a permis à Florian Jacquaille d'entrer dans l'alignement, mais lorsqu'on parlait éventuellement d'un retour de Kapanen, il y en a plusieurs qui avançaient le nom de Texier là, comme étant celui qui devra sortir, étant donné que Kirby Dack avait quand même connu un bon premier match, là, rendu sur le deuxième trio. Mais pour l'instant, très bonne performance du trio Dano, Texier et Zachary Bolduc. C'est une combinaison qui porte fruit là, pour Martin Saint-Louis pour l'instant. Le deuxième trio, ça reste à voir. Là. Newhook, Dak, Slavkovski, tu l'as dit sur le premier but, ont été pris un peu en défaut. Ça a été un petit peu plus compliqué. On sait que Newhook peut être un petit peu plus responsable défensivement, mais t'as pas un Dano sur